Yes! Saluté! J'aimerais avant de commencer, en fait, tu sais, j'ai une petite toune tantôt que je vais... Attends un petit peu. Je vais la faire jouer tantôt, celle-là. En fin de compte, je vais vous présenter un petit peu le début de la série aujourd'hui. On commence une nouvelle série, je suis vraiment emballé de pouvoir le faire avec vous. Ça va être une série que je ne peux qualifier à chaque fois, on est comme ça va être la série la plus haute. Là, je peux pas vous dire ça. Ça sera pas la plus haute, ça sera pas la plus fun en tout cas, mais clairement, c'est notre besoin. Alors, c'est comme un peu, je peux pas croire que je vais comparer ça à ça, mais c'est comme un peu faire tes impôts une fois par année. Comme si tu le fais pas, hey boy, mais c'est essentiel. C'est comme faire ta pelouse une fois par semaine. Comme tu peux t'en passer une couple de semaines, mais après ça, tu sais que ça te rattrape. Tu sais qu'il y a des moments comme ça où est-ce qu'on a besoin de se faire dire nos quatre vérités pour nous amener au bon endroit. Ça va être une série qui va parler, puis c'est une série qui s'appelle Ethos. La série Ethos. Qu'est-ce que ça veut dire Ethos? C'est une série qui parle de... on a un dicton qui dit, là, un dicton qu'on répète assez régulièrement, tes bottines suivent les babines. Et clairement, ça va être une série de bottines. Alors, dans le grec, il y a le logos, il y a l'éthos et le pathos. Le logos, c'est la parole, c'est l'argumentation, c'est la connaissance, c'est les éléments qui nous permettent de connaître la vérité, et ça, on le sait que c'est très important. Quand on connaît la vérité nous rend libre. C'est un passage dans la Bible. Il y a toutes sortes d'éléments qui nous soulignent et nous pointent vers le logos, l'importance de la parole. L'éthos, c'est justement de la parole aux actes. C'est comme, il faut passer à un autre niveau où est-ce qu'on arrive à un stade où est-ce que juste la connaissance et plus de connaissance et plus de contact avec le logos nous amène pas nécessairement à le mettre en pratique. Alors, ça va être une série et je le fais vraiment pas par... c'est drôle parce que le thème d'aujourd'hui, c'est un thème que je trouvais un peu rebutant et possiblement vous allez le trouver rebutant en début de parcours. Et c'est là où est-ce que je vais vous faire écouter cette toune-là. Là, tu peux mettre la toune.

0: Alors, ça, c'est une toune qui a façonné mon enfance. Et de quoi on va parler ce matin? On va parler de la peur, la crainte de Dieu. Et il y en a plusieurs qui disent « Oh boy, j'aurais dû skipper ça un matin, j'aurais dû rester couché. J'ai déjà de la misère avec mon anxiété, puis là, ils vont me parler de peur, puis que c'est bon la peur, puis il faut avoir peur. Comme même Passepartout, il dit « J'ai peur un peu des fois, mais des fois, j'ai pas peur du tout. Yes, j'ai pas peur du tout. Fait que pourquoi tu me parles qu'il faut avoir peur de Dieu? » Alors, c'est là où est-ce que ce matin, on va vraiment rentrer à pieds joints sur la crainte de Dieu et comment est-ce que c'est essentiel. Vous allez, puis je veux absolument qu'en Église, ensemble, tout le monde ensemble ici, on puisse comprendre c'est quoi cette notion-là. Donc, je vais avoir 3 points ce matin, c'est quoi, pourquoi on doit le faire et comment y arriver. Et vous allez comprendre, je veux qu'on comprenne ensemble l'importance de cette thématique-là. Et peut-être que c'est la première fois que tu viens ici à Acte ce matin, tu vas peut-être trouver ça assez intense. Tu vas peut-être dire, oh boy, ils sont tombés sur la tomate. Et ce matin, c'est drôle, mais je ne veux pas énormément parler, je veux laisser la parole parler. Je veux que la parole, et on va voir plusieurs passages, plusieurs versets, et je veux que la parole nous éduque. Donc, je ne veux pas vous convaincre de quoi que ce soit. Moi, la plus grande crainte que j'aurais, quand un jour je vais arriver devant Dieu, c'est que Dieu dise, « Ouais, tu as manqué de courage, mon homme. Tu as manqué de courage parce que je te demandais d'enseigner ma parole, puis ce que tu as fait, c'est plus de rendre ma parole plus acceptable. » Et la vérité parfois fait mal, mais parfois elle est essentielle pour nous amener à bon port. Et c'est exactement mon désir, c'est le désir en fait dans toute cette série-là, où est-ce qu'on va aborder toutes sortes de thématiques vraiment intéressantes, la crainte de Dieu, l'obéissance, marcher par la foi, les fruits du disciple, les batailles du disciple, l'esprit, la prière, la parole, l'adoration, la mission, l'argent. Donc on va voir plusieurs thématiques qui touchent la vie du disciple. Et je ne sais pas si vous en souvenez, mais il y a 3 semaines, j'avais parlé, il y a 3 semaines et il y a 2 semaines, j'avais parlé de l'importance que cette année on allait accorder à être un disciple. On ne voulait pas juste faire en sorte que Acts 21 connaisse une croissance et qu'il y a des gens qui disent « Hey, j'aimerais ça devenir chrétien. » Mais ce que Jésus nous a appelé dans Matthieu 28, c'est « Aller faire de toutes les nations des disciples » et non pas « Aller faire de toutes les nations des chrétiens. » Alors, notre but n'est pas juste de faire, mais, puis là, comprenez-moi bien, là, notre but n'est pas juste de faire connaître Jésus. C'est de faire connaître Jésus, tous ses enseignements, et apprenez-leur, puis ça c'est la deuxième partie du verset, « Allez, faites de toutes les nations des disciples, et apprenez-leur à observer tout ce que je leur ai enseigné. » Alors, on ne veut pas que les gens juste connaissent Jésus. On veut qu'ils connaissent Jésus, et on veut enseigner à tout ce que Jésus leur a enseigné. Et c'est vraiment le principe de cette série-là. C'est un mot, puis tu sais, comme la série Ethos va être une série qui traite de thèmes peut-être un peu radicales. Et le mot radical est peut-être un peu négatif dans votre tête. Le mot radical vient du mot radix, qui signifie racine. Alors, on veut retourner aux racines. Cette série considère la racine, les fondements, les éléments formateurs d'être un disciple. Alors, on va voir des éléments comme la base même d'être un disciple. Et si c'est la première fois que tu viens, bien, je t'invite à justement dire, OK, c'est quoi les racines d'être un disciple? Je suis né comme, tu sais, si tu es né au Québec, le Québec est une terre où est-ce que tout le monde, 80% des gens se dit chrétien. Chrétien, j'ai été baptisé. Chrétien, mes parents m'ont amené à l'église. Quand j'étais jeune, j'ai servi à messe. Je vais deux fois par année à l'église, à Pâques et à la messe de minuit. Donc, je suis chrétien. Alors, chrétien ne veut plus dire quoi que ce soit. En fait, quand on parle de chrétien au Québec, c'est très difficile de comprendre c'est quoi un chrétien et comment est-ce que Jésus considérait c'était quoi un chrétien. Le chrétien, pour Jésus, est un disciple. N'est pas juste le fait que tes parents soient chrétiens ou que tes parents connaissent Jésus ou que toi-même tu connais Jésus. C'est le fait de mettre en pratique les paroles que Jésus nous a enseignées. Alors là, c'est là où est-ce qu'on va passer à travers plusieurs éléments pour justement nous indiquer qu'est-ce qui en retourne par rapport à la crainte de Dieu. Donc, aujourd'hui, on voit le « c'est quoi » la base du « comme c'est quoi la crainte de Dieu ?» C'est quoi ce désir-là ? Ou pourquoi il est écrit ça dans la Bible ? Pourquoi ? Qu'est-ce que ça me donne ? Et comment y arriver? Alors, je commence par c'est ce que ce n'est pas. Okay? Et hey, je vous encourage pendant toute cette série-là. Okay? Je vous fais grâce cette semaine, mais la semaine prochaine, on commence. Okay? Pendant toute la série, prenez des notes. Prenez des notes parce que très souvent, on vient à l'église et on est comme « Ah ouais, ah, ça c'était bon. Ah, ça, ce passage-là, j'ai aimé ça. Ah, ça, cette phrase-là, je trouvais ça bon. » Et on oublie le lendemain matin. Alors, c'est super bon. Si vous avez votre cellulaire, prenez des notes là-dedans. Si, puis même, bientôt à la table de livres, on va avoir des petits carnets de notes à l'effigie d'Axe 21 pour prendre des notes. Alors, puis regardez, je ne sais pas si vous avez remarqué, mais on a plus de lumière dans la salle. Justement pour que vous puissiez lire, prendre des notes, amener votre Bible ou votre cellulaire avec YouVersion dessus pour pouvoir lire directement la Bible. Donc, je vous l'ai dit, on veut justement comme se faire la main. Être un chrétien, c'est pas juste d'écouter quelqu'un parler, dire des belles paroles. C'est d'apprendre à... Puis, tu sais, je sais pas si vous en souvenez, il y a deux semaines, j'avais dit, on veut apprendre à cuisiner plutôt qu'aller juste manger un snack au resto. Alors, si on veut apprendre à cuisiner, il faut apprendre à lire notre Bible, il faut apprendre à la comprendre, il faut prendre des notes sur, OK, qu'est-ce que ce passage-là veut dire par rapport à un autre passage? Alors, dans les prochaines semaines, on va revenir très souvent avec ça par rapport à prendre des notes, apporter votre Bible, apporter votre cellulaire pour lire directement la Bible. On va mettre ça à l'écran, évidemment, tous les passages sont à l'écran, mais c'est toujours mieux de pouvoir le lire vous-même. Souvent, il y a même sur votre cellulaire plusieurs versions. Version comme qui explique des fois, qui apporte beaucoup d'éclaircissements sur différents passages, des fois qu'on ne comprend pas dans une version et qu'on lit dans une autre et que ça nous apporte à mieux comprendre. Donc, ce que c'est pas la crainte de Dieu, c'est pas une peur naturelle. C'est quoi la peur naturelle? C'est la peur des araignées, comme dans la toune de Passepartout, une toune très profonde. Ça commence par « il y a des araignées bleues ». Puis là, ça, je ne l'ai pas montré. Là, c'est pour ça que j'ai fait un beau cut au montage. Hein. Je suis un spécialiste, fait que vous entendez « puis là, J'ai peur un peu des fois. Donc, il y en a qui ont peur des araignées. Moi, j'haïs les araignées. Et ça, c'est une peur naturelle. Moi, j'ai le vertige, OK? Je mesure 6 pieds 6, et c'est comme un peu paradoxal. Et j'ai le vertige. Je monte mon toit de maison, puis je suis comme, ah non, je file pas bien, j'ai hâte de descendre. Alors, ça, c'est de la peur naturelle. Il y a toutes sortes de peurs dans la vie, et ce n'est pas ce qu'on entend par crainte de Dieu. Ce n'est pas la peur des hommes, ou je pourrais appeler ça même la peur religieuse. Il y a des gens qui veulent mieux paraître devant certaines personnes. Comme supposons tes parents, souvent on veut mieux paraître devant nos parents parce qu'on veut que nos parents soient fiers. Des fois, on veut mieux paraître devant des gens dans l'église. On a un comportement durant la semaine, on arrive le dimanche à l'église, et là, on a des beaux sourires, on leur dit « Ah, mon frère, ma soeur, sois béni dans le Seigneur. » Et on fait un beau sourire. Et là, on sort dehors, on voit des amis, on voit des collègues et notre attitude change complètement, bout pour bout. Ça, c'est de la peur religieuse. Et quand on parle de la crainte de Dieu, c'est tout sauf ça. Ce n'est pas une peur qui touche à vouloir modifier notre comportement pour avoir l'approbation des êtres humains. Ce n'est pas une peur qui nous mène à devenir hypocrite. Ce n'est pas la peur de l'opinion des autres. C'est, en fait, une crainte révérentielle. La révérence, c'est une réponse à la révélation de Dieu. Quand Dieu se montre à toi, quand Dieu te fait connaître une parcelle de ce qu'il est, ça crée en toi un sentiment assez spécial. Ça crée en toi un désir de vouloir comme « j'en veux plus », mais en même temps, je suis devant quelque chose qui me dépasse largement. C'est quelque chose qui crée en moi comme un sentiment de « wow, je suis dépassé », mais en même temps, je ne veux pas m'en éloigner. Si la crainte de Dieu te pousse à t'éloigner de Dieu, ce n'est pas une crainte qui est saine. C'est une crainte qui est basée sur la peur et la honte, basée souvent sur un comportement. Je retourne dans Genèse. Quand Adam et Ève ont péché, leur premier réflexe a été d'avoir peur de Dieu et non pas avoir une crainte de Dieu, ce qui est très différent. La peur les a amenés à quoi? À se sauver. Se sauver pourquoi? Parce qu'ils savaient que leur agissement n'était pas conforme à ce que Dieu leur avait demandé. Et très souvent, dans nos vies, on mêle la peur et la crainte. Comme moi, quand je vois une araignée, ça, ma femme rirait beaucoup de moi ce matin. Elle dit « Va la tuer parce qu'elle est haute. » Et là, je prends un Kleenex, deux même, peut-être cinq, OK? Et là, je m'approche. Et là, des fois, il y en a qui sont rapides, qui sont grosses, OK? C'est pas les petites, là, les grosses, OK? Pas ça aux longues pattes, ça, avec des gros derrière. Alors là, je m'approche. Et là, je mets ma stratégie en place. Et là, j'essaye et je la rate. Neuf fois sur dix, je la rate. Et là, c'est un sentiment que j'aime pas. Et là, je cherche, là, puis là, je suis comme, ah, y a-tu un soulier quelque part? Puis là, je veux pas toucher ça avec mes mains, je voudrais pas la mettre dehors. Et là, je suis comme toujours un petit peu honteux parce que mon petit garçon, lui, c'est comme... Puis là, lui, il prend ça, des perce-oreilles, puis des araignées, puis des affaires dégueulasses. Puis là, il dit, ah, ça pique un peu. Je suis comme, ah. Alors lui, il n'a pas cette peur-là encore. Hey, on dit même que les bébés naissants ont deux seules choses qu'ils ont peur. Ils ont peur des bruits qui sont forts et ils ont peur quand ils tombent. Là, ils ont peur de ça. Il n'y a rien d'autre qu'ils ont peur. C'est intéressant que la peur, c'est quelque chose qu'on apprend. C'est quelque chose qu'on développe. La peur, l'anxiété, ces éléments-là qui deviennent néfastes à notre croissance ou à notre évolution, deviennent éventuellement apprises. Et ma femme encore vous le dira, je suis un petit peu comme... Elle se fait une spécialité de me faire des sauts. Là, un peu moins parce qu'elle est très, très enceinte, là, mais comme... Elle se cache quelque part, elle se met quelque part dans la maison. Et là, moi, je suis comme souvent dans ma bulle, je réfléchis à des affaires. Et là, elle me fait un saut, boum, là, je fais... Et souvent même, je l'ai poussé, là, comme, excuse. C'est comme si c'est plus fort que moi, là. C'est une peur déraisonnable, complète. Puis là, des fois, elle se protège un peu, parce qu'elle a peur de que je la gifle ou je sais pas. Mais c'est vraiment la peur qui... C'est pas cette crainte-là que Dieu parle. Parle d'une crainte révérencieuse, un respect profond, quelque chose qui est même, en anglais, on dit « submissiveness ». C'est comme une humilité devant sa gloire. Et moi, j'aime beaucoup, beaucoup ce que tu crains dans la vie est toujours ton Dieu. C'est intéressant de voir que de quoi tu as le plus peur, de quoi tu as le plus la crainte qu'il t'arrive dans ton existence. Il y a des gens que leur plus grande crainte, c'est de tomber malade. Il y a des gens que leur plus grande crainte, c'est que un de leurs enfants se fasse faire mal. Il y a des gens que leur plus grande crainte, c'est de se voir avoir un accident d'auto. Et on se rend compte que très souvent, on valorise beaucoup les choses qu'on craint le plus. Et c'est pour ça qu'une crainte de Dieu t'amène à un endroit qui est totalement différent. On a parlé beaucoup des idoles dans le passé, on a parlé beaucoup de comment est-ce que la seule personne de qui tu peux être l'esclave qui va t'amener au bonheur, c'est Dieu. Et la crainte, c'est la base même. La crainte de Dieu, le respect de Dieu, et c'est assez atypique de parler de ça aujourd'hui en 2019 dans une église au Granada, au cœur de la ville de Sherbrooke, de parler de la crainte, du respect total de la personne de Dieu. On a tendance à vouloir mettre Dieu plus petit, plus compréhensif. On a tendance à mettre Dieu, « Ah, je le comprends parce que j'ai lu une fois la Bible. » On a tendance à penser qu'après avoir fait, puis je lisais un livre d'un auteur, puis j'ai une citation tantôt de lui, il s'appelle J.D. Greer, il a un doctorat en théologie, et il dit, « J'ai toujours pensé que quand j'aurais fait l'acquisition d'assez d'informations, j'aurais une bonne connaissance de la personne de Dieu. » Et ça, c'est très mal connaître la personne de Dieu. La personne de Dieu est infinie. Sa gloire est infinie, nous dépasse de très, très loin. Il est beaucoup plus grand que ce que tu pourras imaginer ou penser. C'est la crainte de Dieu, c'est une vénération, une révérence complète. Le mot vénération, c'est un profond respect à l'égard d'une personne. C'est une admiration sans borne, une adoration complète et un respect. Mais le respect, c'est un respect qui est atomique, là, nucléaire. C'est quelque chose qui est un respect infini. Alors, la révérence. On va voir un petit peu qu'est-ce que c'est en disant c'est quoi. Je commence. Donc, ça, c'est dans Proverbes 9, 10. Le commencement de la sagesse, c'est la crainte de l'Éternel. La connaissance du Dieu Saint, voilà en quoi consiste l'intelligence. On commence par là en disant, OK, le commencement de la sagesse, la base même, c'est la crainte de l'Éternel. Alors, c'est quoi la crainte de l'Éternel? C'est la sagesse. Mais c'est quoi la sagesse? C'est quoi qu'est-ce que ça m'apporte d'être plus sage? La connaissance du Dieu Saint, voilà en quoi consiste l'intelligence. Alors, la sagesse d'en haut. Il faut comprendre que la sagesse des hommes et la sagesse d'en haut est deux choses totalement différentes. Tu peux avoir, et je vais prendre l'exemple de deux médecins. Deux médecins qui ont les mêmes connaissances, qui ont été à la même école, qui ont les mêmes compétences, les mêmes connaissances. Mais si tu n'as pas une connaissance de la personne de Dieu, tu vas possiblement utiliser ta connaissance à mauvais escient selon le plan de Dieu. Et là, je vais nommer un sujet qui est assez controversé par les temps qui courent, particulièrement en campagne électorale, mais l'avortement. Les chrétiens croient que l'avortement, c'est quelque chose qui est abominable aux yeux de Dieu. Parce que aussitôt qu'un fœtus est conçu, il est déjà un être vivant. Donc, les chrétiens sont totalement pro-vie. Et c'est là où est-ce qu'un médecin, avec toute la connaissance, les mêmes connaissances, mais sans crainte de qui est Dieu et de ce que dit sa parole, va avoir un comportement complètement différent basé sur, je vais prendre une décision basée sur mes connaissances et mon éthique personnelle. Et c'est là où est-ce que la sagesse est la bonne application des connaissances. Alors, quand tu as plein de connaissances, sans crainte de Dieu, tu vas manquer de sagesse. Donc, l'application de tes connaissances selon pas ta morale, mais la morale de Dieu. Ce qui change complètement la donne. Et c'est là où est-ce que dans Jacques 3, 17, il dit la sagesse d'en haut, là, celle que Dieu parle ici, est tout d'abord pure. Des motifs purs. C'est pas pécunier. C'est pas quelque chose qui veut avantager lui pour désavantager l'autre. Ensuite, porteuse de paix. Crée la paix. Est paisible, douce, conciliante, pleine de compassion et de bons fruits. Elle est sans parti pris et sans hypocrisie. Oh! Alors, la sagesse d'en haut n'est pas la même que la sagesse humaine. Ensuite, il continue en disant, « Il n'y a pas de peur dans l'amour. Au contraire, l'amour parfait chasse la peur. » Hey, depuis le début, tu me dis que c'est bon d'avoir une crainte. Et là, dans 1 Jean, il dit, il n'y a pas de peur dans l'amour. Au contraire, l'amour parfait chasse la peur. Car la peur implique une punition. Celui qui éprouve de la peur n'est pas parfait dans l'amour. Dans la Bible, il est écrit que la peur, ce n'est pas bon. Et là, dans un autre passage, il est écrit, « Aie la peur de Dieu, aie la crainte de Dieu. » Mais c'est que c'est deux choses complètement différentes. La peur et la crainte ne sont pas des éléments qui sont similaires. Ici, on parle de la peur. Puis, je vous l'ai dit tantôt, comment est-ce que la peur, quand Adam et Ève avaient eu la peur, à chaque fois que quelqu'un qui est chrétien, qui appartient à Dieu, et qui commet le péché, toutes sortes de péchés, souvent la peur devient son mécanisme, la honte devient son mécanisme devant la présence de Dieu, qui vient contaminer notre identité, parce qu'on sait que, devant notre... Parce que Jésus a tout acquis à la croix, on peut venir dans sa présence et avoir une totale confiance. Sauf que quand on a un comportement qui dit « Ah, ça, Dieu, ça ne dérangera pas. Dieu, il est amour. Dieu est gracieux. » Ce que ça veut dire, c'est qu'on n'a pas la crainte de Dieu. On prend Dieu comme un Dieu bonasse. Alors, c'est là où est-ce que l'Évangile, la bonne nouvelle du salut gratuit par grâce, peu importe les péchés que tu as faits, Dieu te les pardonne. Tu vas toujours mal comprendre cette bonne nouvelle-là si tu n'as pas la crainte de Dieu à la base. Parce que tu vas exploiter et tenter de manipuler Dieu. Tu vas tenter de dire, ah, avec ce monde-là, je suis un peu plus rigide, là, parce que c'est du monde un peu plus conservateur. Mais quand je tombe à ma job, je peux y aller comme freelance, parce que c'est du monde moins conservateur. Tu es en train de complètement aller à l'encontre de la crainte de Dieu, une révérence complète. Parce que Dieu te suit partout. Et là, il continue. Celui qui éprouve de la peur n'est pas parfait dans l'amour. Donc, si tu éprouves de la peur envers Dieu, pas de la crainte, c'est souvent parce que tu comprends mal, tu n'as pas de respect pour Dieu, pour sa parole, qui t'amène à avoir des comportements de désobéissance parce que tu n'as pas de crainte. Donc, tu deviens avoir peur dans la présence de Dieu. Peur parce que tu sais que ta vie n'est pas en lien ou en règle avec la personne de Dieu. Et je continue encore dans Romains 8, 15. Car l'esprit que vous avez reçu, le Saint-Esprit, n'est pas un esprit qui vous rende esclave et vous remplisse encore de peur. Mais c'est l'Esprit Saint qui fait de vous des enfants de Dieu et qui nous permet de crier à Dieu, Abba, mon Père. Alors là, tu es comme, OK, l'esprit qui nous a donné n'est pas un esprit de peur. Puis là, tu te dis, OK, il faut avoir la crainte, mais pas la peur. Parce que si tu as la peur, ça veut dire que ta vie n'est pas en règle et tu n'as pas la crainte. Donc, c'est inversement proportionnel. Quand tu as la crainte, souvent, tu n'as pas peur. Pourquoi? Parce que tu mets ta vie en règle. Quand ta vie n'est pas en règle, puis tu dis, ah, c'est pas grave, éventuellement, quand tu arrives dans la présence de Dieu, tu dis, oh, j'ai peur, il faut jamais me cacher. Et c'est là où est-ce que cet esprit-là qui vit en toi, mais c'est l'Esprit Saint qui fait de vous des enfants de Dieu et qui nous permet de crier à Dieu, Abba, ô mon Père. Et on comprend très mal c'est quoi, quel genre de Père Dieu est. Et je pourrais te poser la question, comment, pas Dieu là, comment toi tu crains ton propre père, ton père terrestre? Quel genre de relation tu as avec ton père terrestre? Et il y a des gens qui vont dire, moi mon père terrestre je le méprise, il n'a jamais pris soin de moi, il est parti quand j'étais jeune. Et un autre qui va dire, moi j'ai un immense respect pour mon père, un immense respect, ça a toujours été un homme de paix, mais c'est un homme pas de courage. Fait que je le respecte pas parce qu'il a pas mis en place certaines choses, il a pas pris soin de moi. Il y en a d'autres, ça va être vraiment très positif. Mais ça va être plus une relation d'amitié chumée, mais pas de crainte. Et c'est là où est-ce qu'à un certain âge, notre relation avec notre père est supposée changer. Père Thérèse, je parle. Quand on est jeune, on a une certaine crainte. Crainte de la punition, crainte de sa grosse voix. Dire « Hey, fais ta chambre » ou « Obéis à telle consigne ». Et on a une certaine crainte de la discipline. Une certaine crainte de son pouvoir versus mon faible pouvoir. Avec le temps, on devient un peu plus égalitaire dans les relations. On devient plus des partenaires, on devient plus des collègues, on devient davantage des amis. Et c'est normal. Pour Dieu, Dieu, quand on dit « Abba Père », c'est que Dieu est un bon Père. Mais très souvent, notre relation terrestre avec notre Père vient biaiser ou distorsionner la relation qu'on a avec notre Père céleste. Si je vous montrais quelques photos de Père, cependant, imaginez si vous avez ces pères-là comme père. OK? Alors, on a le Joker, on a Darth Vader et on a Animal. OK? Supposons que c'est tes pères, c'est ton père. OK? Je suis ton père. Alors, lui, on le sait, il a un fils, tu sais. Les deux autres, on n'est pas sûr. On ne leur souhaite pas. Mais si eux sont des pères, clairement, la relation avec leur fils va peut-être impliquer la peur, mais pas la crainte. Et quand je dis la crainte, c'est le respect, de vénérer, de respecter profondément qui est ton père. Pourquoi est-ce que je ne respecterais pas qui est mon père? Ben parce qu'il tue plein de gens, lui, il mange même, tu sais. Fait que, on s'entend qu'il y a des éléments qui amènent davantage de peur pour mon bien-être personnel, pour mon intégrité de corps et d'esprit. Et le pire de tous, tu sais, supposons que Mr. Burns était ton père. Tu sais d'emblée qu'il va t'exploiter. Tu sais d'emblée qu'il va comme utiliser tes faiblesses pour son avantage. Tu sais d'emblée qu'il va sûrement te faire travailler devant ses machines radioactives parce que c'est dangereux pour toi, pas pour lui. Alors, Dieu n'est pas ce genre de père-là. L'esprit qu'il a mis en toi reconnaît que c'est un bon père. Et c'est là où est-ce que plus que tu écoutes ton esprit humain vis-à-vis de la comparaison de ta relation que tu as avec ton Père terrestre pour comparer ta relation avec ton Père céleste, ça t'amène à distorsionner même la compréhension de qui est Dieu vis-à-vis toi. Qui est Dieu et comment il est un bon papa? Abba, Père, veut dire papa. Et t'appelles, c'est un mot qui est empreint de tendresse, qui est empreint d'amour, qui est plein de « Mon fils, ma fille, je veux connecter avec toi. » Mais je ne suis pas ton chum. Je ne suis pas ton... Tu sais, quelque chose que tu peux manipuler. Je ne suis pas quelque chose que tu peux manœuvrer à ta guise. Je suis quand même le Dieu et le Créateur de l'univers. Ma gloire dépasse les nations. Un jour, tout genou fléchira, toute langue confessera que je suis Dieu. Donc, tu ne peux pas t'approcher de lui en disant « Hey, Dad, hey, pap, passe-moi ton char. » Tu ne peux pas arriver devant le Dieu de l'univers sans révérence complète et sans crainte de qui il est. Souvent, quand on pense à ces gens-là, les gens que je viens de vous montrer, on pense à des gens qui sont imprévisibles, cruels, potentiellement violents, imprévisibles, qui peuvent éclater à tout moment. Dieu n'est pas ce genre de père-là. Il est cohérent de Genèse à Apocalypse, du début de la parole de Dieu à la fin, du début de l'histoire de l'univers à la fin de l'histoire de l'univers, Dieu est cohérent, il est le même. On dit qu'il est l'alpha et l'oméga, le début et la fin. Il n'a pas de transition où est-ce qu'il dit « Ah, aujourd'hui je feel comme ça. Aujourd'hui, là, je ne me sens pas dans mon assiette. Fait que, aujourd'hui, ça me tente de me défouler sur quelqu'un. Alors, Dieu n'est pas ce Dieu-là. Dieu n'est pas comparable à aucun père humain. Peu importe les faiblesses que ton père a eues. Peu importe les qualités que ton père a eues. » Cette citation-là vient de G.D. Greer, le pasteur que je vous parlais tantôt. « Nous voulons un Dieu qui nous rétablisse dans un équilibre pacifique, supprime notre stress et nous promette une vie heureuse après la mort. La plupart des chrétiens n'ont pas rejeté Dieu. Ils l'ont par contre réduit. Nous l'avons fait assez petit pour être compris. Il n'est donc plus assez grand pour être vénéré. » Et ça, c'est notre problème Et je ne vais pas le mettre à l'église trop large. C'est notre problème ici à Axe. C'est notre problème ici à Axe. On veut le rendre accessible. On veut vulgariser qui il est. On veut vulgariser la parole. Mais parfois, on perd de vue qu'il dépasse de loin ce qu'on pourrait tenter d'expliquer. Il est digne d'être vénéré, adoré, obéi, servi, glorifié, élevé. Sans justification, sans avoir à te convaincre, sans avoir à utiliser toutes sortes d'arguments humains. Il est Dieu. Et un jour, même si tu ne le crois pas ce matin, même si tu dis « Ah, c'est pas fait pour moi, là, c'est trop dur, me semble. » Moi, je crois un Dieu amour, mais je ne crois pas un Dieu de colère. Je crois un Dieu comme qui est gracieux, mais je ne crois pas un Dieu de justice. Mais tu ne connais pas le Dieu, le vrai Dieu. Tu te fabriques un Dieu qui est juste plus tolérable à tes yeux. Ce qui t'amène automatiquement à perdre toutes les bénédictions de connaître le vrai Dieu. Tu le rends accessible à comment est-ce que tu l'as fabriqué dans ta tête. Je veux vous parler un peu, j'arrive au pourquoi. C'est drôle parce que je vais vous donner quelques exemples. Le premier exemple, c'est Moïse. Moïse dans l'Ancien Testament avec Exode. Moïse et le peuple. Moïse était le fils du Pharaon, puis fils adopté, là, dans le sens qu'il était un juif, mais il avait été pris dans la maison du Pharaon par la princesse, la fille de Pharaon. Alors, il avait accès à toutes les richesses inimaginables du palais. Il avait accès à la Maserati ou la Lamborghini de son père. Il avait accès aux plus beaux restaurants. Il avait accès aux meilleures nourritures, aux meilleurs vins, aux meilleures maisons. Les palais étaient immenses. Donc, il avait accès à tout. Il était vraiment, au niveau humain, valorisé. Il était sur la plus haute, en tout cas, la deuxième marche la plus haute. Et c'est drôle parce que quand il est sorti avec le peuple d'Israël, et jamais Moïse a voulu retourner en Égypte. Pourtant, son père terrestre, qui était le pharaon, était le plus riche. N'avait pas eu de faille envers lui, il ne l'avait pas violenté. C'est sûr que là, quand Moïse avait tué un des Égyptiens, ça avait comme provoqué une colère de son père, il l'avait fui. Mais en termes humains, Moïse avait été pris soin. Mais quand il a rencontré Dieu, le vrai Dieu, jamais il a eu le désir de retourner dans son passé humain. Et regardez le peuple d'Israël. Le peuple d'Israël, ça a été l'inverse. Le peuple d'Israël, à chaque fois qu'il vivait une épreuve, quel était son réflexe? Hey, on pourrait-tu retourner en Égypte? On était esclaves, mais on pourrait-tu retourner en Égypte? Il semble qu'on était bien là-bas. Comme Moïse s'en va sur le mont Sinaï et le peuple bâtit un veau d'or. Ça a pris quelques jours. Ils bâtissent un veau d'or. Ils voulaient voir leur Dieu. Ils voulaient le toucher, ils voulaient le mettre d'une boîte. Ils voulaient le mettre assez petit pour le comprendre. Ils se font un veau d'or et ils disent, ça c'est notre Dieu, on le comprend maintenant. Et c'est tellement notre tendance aujourd'hui, dans nos églises, pas juste à l'extérieur ou le monde ou la société, dans l'église, c'est notre tendance à dire, on veut faire de Dieu un Dieu assez petit pour que je le comprenne, pour que je puisse le maîtriser, et enfin pour qu'il puisse me servir dans ma vie. Et pourtant, c'est là où est-ce qu'un peuple qui n'a pas rencontrer Dieu n'aura pas une crainte de Dieu, ce qui va l'amener à chaque soubresaut dans sa vie de vouloir retourner à son esclavage. À chaque fois qu'on vit une épreuve, à chaque fois qu'on vit des tensions, à chaque fois qu'on vit une difficulté dans notre couple, à chaque fois qu'on vit des difficultés avec nos enfants, notre premier réflexe est « Ah, Dieu, tu ne m'entends pas, tu ne m'écoutes pas, tu ne fais rien pour moi. » Et on a une tentation de vouloir s'éloigner de Dieu parce qu'on comprend, on n'a pas rencontré Dieu. Quand Moïse a rencontré Dieu, son visage est devenu illuminé. Son visage est venu illuminer, sa vie a changé et plus jamais dans sa tête se dit « Ah ouais, moi là j'ai hâte de pouvoir plus m'occuper, j'aimerais tellement retourner au Pharaon. » Même s'il y aurait eu toutes humainement les raisons d'y retourner. Parce que lui n'était pas esclave, il était comme le fils d'eux. Il avait accès à toutes sortes de richesses. Donc c'est là où est-ce que quand un chrétien qui connaît Jésus, qui une année dit « Ah moi j'aimerais suivre Jésus », mais qui ne prend pas conscience de la crainte de Dieu Le peuple d'Israël connaissait Dieu d'une façon théorique, mais ils ne l'avaient pas rencontré, ce qui les amenait automatiquement à vouloir toujours retourner à leur ancienne vie d'esclavage. Et ça, mes amis, on est tous aussi vulnérables à cela. Quand on ne rencontre pas Dieu, nous n'avons pas une crainte de Dieu qui nous amène automatiquement dans nos vies à constamment vouloir retourner à notre ancien esclavage. Pourquoi? Psaume 90. La durée... Hey! Y a-t-il quelqu'un qui a 70 ans dans la salle? Levez la main. Oh, elle est loin un peu. Y a-t-il quelqu'un de plus proche? Ah, y a une personne? Non, non, levez la main, soyez honnête. Soyez honnête. C'est pas pour vous blaster, là. Hein? C'est pour vous honorer. Qui est de 70 ans? Y a-t-il quelqu'un qui est de deux paliers ici? Deux paliers, 70 ans? C'est pas vrai. C'est pas vrai. Bon, je vais aller voir la madame là-bas. Ah, j'ai pas de micro. Ils les ont ramenés. Attendez un peu. Hey, avancez un peu vers moi. Je vais vous prendre. Je veux que vous lisiez le verset au tableau. Venez-vous-en. Yes. Ouh. Je sais que la caméra va me perdre, mais c'est pas grave. Hey, avez-vous vos lunettes? Lisez ça, OK? Lisez ça pour nous. Bien proche du micro.
1: La durée de notre vie s'élève à 70 ans, yes. Pour les plus robustes à 80. Mais l'orgueil qui nous en tire n'est que peine misère, car le temps passe vite et nous nous en volons. On a conscience de la force de ta colère et de ton courroux pour te craindre. Enseigne-nous à bien compter nos jours afin que notre cœur parvienne à la sagesse.
0: Yes. Alors, tu fais partie des plus robustes, c'est ce qui est écrit. Hein? Merci. Alors, ce qui est écrit là-dessus, ça veut dire la durée de notre vie s'élève à 70, si t'es chanceux, 80, puis si t'es vraiment, vraiment chanceux, 90. OK? Alors, ce que ça veut dire qu'on n'a pas tout le temps. Et souvent, on est comme, quand je vais arriver à un certain âge, rendu à un certain niveau de maturité, là, je vais devenir comme peut-être plus respectueux envers Dieu. Quelle mauvaise approche! Ici, qui a conscience de la force de ta colère, de ton courroux? Dieu n'est pas bonasse. Dieu est un Dieu de sainteté. Et ça, je vais le répéter ce matin. Parce que souvent, c'est ce qu'on perd de vue. On perd de vue à quel point c'est immensément important. Et Dieu, il ne niaise pas. Et je pourrais vous raconter une tonne d'histoires dans la Bible. Où est-ce que Dieu, quand tu le prends à la légère, il ne joke pas. Et très souvent, on le prend pour une joke. On le prend comme un Dieu qu'on pourrait utiliser à notre guise quand ça fait notre affaire. On ne le prend pas comme notre Dieu, on le prend comme un ajout dans notre vie. Un simple ajout, un avantage, une caractéristique qu'on rajoute à notre vie. Et non pas le centre de notre vie. Enseigne-nous à bien compter nos jours afin que notre cœur parvienne à la sagesse de Dieu. Donc, ce qu'il est en train de dire, c'est apprends-nous à voir l'urgence. Tu as 20 ans, attends pas à 70 pour dire « Ah, là, je vais commencer à avoir la crainte de Dieu ». Et très souvent, on a tendance à dire, « Ah, on est jeune, on veut la liberté. Quand je vais être plus âgé, là, je vais me tranquilliser et je vais commencer à obéir à Dieu. » Et c'est tellement mal comprendre Dieu. C'est tellement prendre Dieu pour une poignée de porte. Y a-t-il quelqu'un qui a 20 ans dans la salle? Et ça, je vais avoir sûrement quelqu'un. Check là, il se bat, tout, personne ne lève la main ici. Là, 20 ans ou moins. Ah, bon, là, j'ai eu, hein? Alors là, vous allez... Je vais lire... Qui veut lire? Vas-y, Ismaël. Vas-y, lis-nous ça bien fort. Non, plus lentement, plus fort. Vas-y.
2: La crainte de l'Éternel prolonge la vie, tandis que les années des méchants sont abrégées.
0: Ah! Alors, pourquoi tu veux craindre Dieu pour rallonger ta vie? Alors, si tu veux vivre jusqu'à 70 ans, puis là, je ne parle pas d'une façon imagée. Littéralement, Dieu veut ton bonheur. Dieu veut que tu aies du bonheur. Puis je vais avoir des versets pour ça, OK? Alors, première raison pourquoi tu veux avoir la crainte de Dieu, c'est pour prolonger ta vie. Combien de gens, combien de situations, puis je ne parle pas d'un accident, là, mais beaucoup de situations de vie. Et là, tu dis, qu'est-ce que tu regrettes de ton existence? Puis là, oh, j'aurais dû. Il y a tellement de « j'aurais dû » qui font partie des consignes que Dieu nous dit. Mais qu'on est comme « non, plus tard, un autre moment. Un moment où est-ce que je vais avoir le temps d'obéir. Où est-ce que ça va être plus ça va fitter davantage dans mon style de vie. Ensuite, la crainte de l'Éternel est le commencement de la sagesse. Je l'ai déjà lu. Tous ceux qui respectent ses décrets ont une raison saine. Sa gloire subsiste à perpétuité. Tous ceux qui respectent ses décrets ont une raison saine. Alors, quand tu désires plus que tout obéir à Dieu, ce que ça démontre, c'est que ton centre de ton existence n'est pas les autres ou ce que les autres disent qui est bien ou mauvais de faire, mais c'est ce que Dieu te dit de faire. Et c'est pourquoi je l'ai mis en rapport avec Jean 15. Vous êtes mes amis. Puis ça, c'est Jésus qui parle. Il dit, si vous voulez être mes amis, là, c'est beau de dire, hey, moi, je crois en Jésus. Vous êtes mes amis si vous faites ce que je vous demande. That's it. Hey, il ne passe pas par quatre chemins, Jésus. Hein? Il ne dit pas comme, check, si ça fit dans ta vie, si tu as eu des bons parents, si genre il y a eu comme un amalgame d'éléments psychologiques positifs dans ta vie qui t'ont amené à possiblement faire les bonnes choses au bon moment et éventuellement de m'obéir quand c'est le bon timing dans ton existence. Certains, je vais toujours être là pour toi. No way! Et pour certains, ça va manquer de grâce, ça. Pour certains, ils vont dire, hey, il ne comprend pas ce que j'ai vécu. Je vais te répondre quelque chose d'un peu dur. Quand tu rencontres Dieu, le reste n'est pas lié dans ton existence. Et là, tu es comme, je viens de rencontrer Dieu. Ce que j'ai perdu n'a plus d'importance. Ce que j'ai gagné va maintenant diriger ma vie. On essaie parfois de psychologiser. Utiliser la psychologie pour amener comment est-ce que Dieu fait du sens. Quand l'élément prioritaire de base est de le rencontrer et de trembler devant qui il est. Ça, ça change ta vie. Ça, ça change ton existence. Ça change ton obéissance. Ça change comment au sérieux tu vas le prendre. Ça change comment ta langue va se comporter avec les gens. Ça change comment ton cœur va se diriger envers les autres personnes autour de toi. Pourquoi? Parce que ce qui t'importe le plus, c'est que sa gloire subsiste à perpétuité. Ce n'est plus ta gloire ou comment est-ce que tu manœuvres dans la société d'aujourd'hui. C'est que sa gloire persiste, sa gloire soit plus grande. Le reste, on s'en balance. Je continue. Un autre pourquoi? L'Éternel confie ses secrets à ceux qui le craignent. Il leur fait connaître son alliance. À qui tu confies tes secrets, toi? À ceux qui sont tes amis. Dieu te dit, ceux qui me craignent, je leur confie mes secrets. Dieu est en train de dire, ceux qui sont proches de mon cœur, puis c'est là où est-ce que souvent on est comme, non, mais je ne peux pas craindre et être proche. Je peux craindre et me tenir loin pour pas que ça me fasse mal. C'est pas de même que ça marche avec Dieu. Avec Dieu, c'est l'inverse. Quand tu le crains, tu désires plus que tout te rapprocher de lui. Tu veux absolument avoir cette relation-là plus que tout dans ton existence. J'ai une citation qui est super intéressante de John Piper qui dit « Dieu est tellement grand et puissant dans ton esprit et dans ton cœur que jamais, jamais, jamais, jamais, jamais, tu n'oseras t'éloigner de lui, mais plutôt te rapprocher de lui. » Ce n'est pas une autre chose, ce n'est pas une autre affaire à rajouter. C'est la façon dont tu viens à Jésus. Tu t'approches de lui avec un cœur contrit et dans l'attente de lui avec révérence. Tu sais, il y a plein de monde ici qui me connaissent dans la salle. Il y a des gens qui me connaissent comme pasteur. Il y a d'autres gens qui me connaissent comme ami. D'autres qui me connaissent comme joueur de hockey. Il y a d'autres qui me connaissent comme, un collègue de travail. Il y en a qui me connaissent comme brasseur de bière. Je brasse ça dans mon garage. Mais une autre personne ici me connaît. C'est Mélanie, ma femme. Elle me connaît comme son mari. Elle me connaît comme son meilleur ami, son amoureux. Elle me connaît également comme personne ne me connaîtra jamais ici. Et ça, c'est... Puis le parallèle que je fais, c'est que Dieu veut te connaître comme ça. Il veut te connaître comme jamais personne ne te connaîtra sur la terre. Il veut être ton confident. Il veut être la personne que tu te déverses. Il veut être la personne que tu te réfugies. Il veut être la personne que tu te confies. Il veut être la personne que lui se confie à toi. Il veut déverser son cœur aussi. Il veut te parler de son appel pour ta vie. Il veut te dire ce qu'il voit de toi éventuellement. Il veut te construire, te bâtir, te guérir, te restaurer, te transformer. Il veut faire ça avec toi comme jamais personne d'autre sur la planète Terre. Celui qui révèle l'Éternel possède une solide assurance. Raison numéro 3, pourquoi? C'est que ça te donne du power. Et quand je dis power, ce n'est pas du pouvoir, ça te donne de l'assurance. Du monde qui ne t'aime pas à job, parce qu'il te trouve un peu trop amoureux de Jésus. J'ai de l'assurance. Qu'est-ce qui ça vient m'ébranler? J'ai l'assurance. Parce que quand je crains Dieu, je ne crains plus aucune autre chose. Et c'est ça qui est merveilleux. La crainte de Dieu t'amène à ne plus craindre autre chose. Ça te donne une assurance dans la vie, ça te donne une confiance et un courage. Ça te donne enfin le pouvoir de devenir enfant de Dieu. Tu sais, comme quand le verset dit, cette peur-là, là, l'amour a chassé la peur. L'amour s'est implanté en toi par la personne de Jésus. Il a pu restaurer ce qui était brisé. Et maintenant, tu peux l'appeler Abba Père. Mais cette relation-là, tu sais que ce n'est pas juste un Abba Père bonasse, pas du tout. C'est le Dieu de l'univers. Alors là, tu rentres dans la vie avec courage. Tu rentres dans la vie avec assurance. Pourquoi? Parce que ça a chassé la peur des hommes, la peur naturelle, la peur de ce qu'avant drivait ta vie. Maintenant, c'est Dieu qui drive ma vie. Mais j'ai une crainte profonde de qui il est. La chose remarquable, ça vient d'Oswald Chambers, un écrivain qui a écrit plusieurs livres, surtout sur la présence de Dieu. La chose remarquable à propos de craindre Dieu est que lorsque vous craignez Dieu, vous ne craignez rien d'autre. Alors que si vous ne craignez pas Dieu, vous craignez tout le reste. Ceux qui ont de la difficulté avec l'anxiété, je te le dis, ceux qui ont de la difficulté avec le stress, ceux qui ont de la difficulté avec les inquiétudes, la crainte de Dieu est le remède. Parce que quand tu découvres qui est ton pourvoyeur, qui est ton refuge, qui est ton rocher, les autres choses diminuent en intensité de crainte. Jérémie 32, « Ils seront mon peuple et moi je serai leur Dieu. » Dieu vous parle ce matin, il vous dit « Drette ça là. » « Je leur donnerai un seul cœur, un seul chemin, afin qu'ils aient toujours la crainte de moi. » Pour leur bonheur. Pour leur bonheur. Dieu ne veut pas te purger. Il ne veut pas te rendre la vie difficile. Il veut ton bonheur. Et celui de leurs enfants après eux. La crainte de Dieu est centrale. Centrale. Deutéronome 10. Maintenant, Israël, que demande de toi l'Éternel, ton Dieu? N'est-ce pas que tu craignes l'Éternel, ton Dieu? Afin de marcher dans toutes ses voies, que tu aimes et serves l'Éternel, ton Dieu, de tout ton cœur, de toute ton âme, que tu respectes les commandements de l'Éternel et ses prescriptions que je te donne aujourd'hui, afin d'être heureux. Pourquoi tu veux avoir la crainte de Dieu? Pour être heureux. Je veux vivre le bonheur. Je veux vivre d'être heureux. Dieu dit, OK, crains-moi. Ça, ce que ça va faire dans ta vie, c'est que tu vas marcher. Tu vas marcher dans toutes mes voies. Afin d'être heureux. Pas compliqué, hein? Oui, ça l'est. Ça l'est de marcher avec Dieu. Mais ce que Dieu nous demande, c'est de s'approcher de son trône avec vénération, avec respect, avec crainte de qui il est. Je termine bientôt. La crainte de l'Éternel est une source de vie pour détourner des pièges de la mort. C'est une source de vie et non de mort. C'est une source pas de contrition, mais de liberté. Liberté de tout ce que les tentations du monde ou tous les éléments du monde qui pourraient m'affecter normalement, ça me donne une source de vie parce que maintenant, Dieu, ce qu'il veut, c'est mon bonheur. Les autres sont plus des concurrents dans mon existence, mes collègues, un patron difficile, un mariage difficile. Les autres, ce n'est plus des sujets de tension parce que qui est ma source de vie? C'est Dieu. L'ange de l'Éternel campe autour de ceux qui le craignent et les arrache au danger. Pourquoi est-ce que tu veux avoir la crainte de l'Éternel pour être protégé? Pour être protégé. Dieu dit dans son passage, dans son verset, dans Psaume 34, Dieu protège ceux qui le craignent. Si tu prends Dieu, encore une fois, pour un Dieu bonasse, puis tu dis protège-moi, no way. Dieu, ce n'est pas un Dieu bonasse. Il ne s'adapte pas à nous. On s'adapte à lui. C'est lui le Créateur. C'est lui le Dieu de l'univers. Comment faire? J'ai un passage. Un passage. Et je trouve ça vraiment une très belle conclusion. Comment y arriver? Mon enfant. Et là, je te dis, c'est pas compliqué. Il est écrit tout là, comment faire. Mon enfant. Si tu fais bon accueil à mes paroles, et si tu retiens mes commandements, en prêtant une oreille attentive à la sagesse et en inclinant ton cœur à l'intelligence. Oui, si tu appelles la sagesse et tu élèves ta voix vers l'intelligence, si tu la cherches comme l'argent et si tu la poursuis comme un trésor, alors tu comprendras ce qu'est la crainte de l'Éternel et tu trouveras la connaissance de Dieu. Et là, laissez-moi expliquer juste ça, OK? C'est fort, j'aime trop ça, OK? Il commence, il dit, écoute ma parole. Ma parole est importante. C'est pas juste un livre, la Bible. C'est la parole de Dieu. Là-dedans, tout se retrouve pour ton bonheur. OK? Si tu écoutes ma parole, et si tu retiens mes commandements, obéis-y à ma parole. Il est écrit de quoi dans la parole? Obéis à la parole. Il est écrit de quoi dans la parole? Obéis à ma parole. OK? En prêtant une oreille attentive. Et ça parle de prière. Prière. Écoute ce que j'ai à te dire. Mon esprit habite en toi. Je veux te parler à travers mon esprit qui habite en toi. Alors, passe du temps avec moi. Passe du temps aussi à te la fermer puis m'écouter. C'est ça qu'il dit. Prête l'oreille. Il dit pas, ouvre la bouche. Prête l'oreille. Prête l'oreille, j'ai de quoi te dire. J'ai de quoi te révéler. J'ai de quoi te dire sur ma personne, sur mon caractère, sur mon cœur, sur la personne de Dieu que je suis. Il continue. OK, en prêtant une oreille attentive à la sagesse et en inclinant ton cœur à l'intelligence. Oui, si tu appelles. Là, il dit à ta bouche, ouvre, parle-moi. Il parle encore de prière. Si tu appelles, appelle, crie à moi. Tu te sens loin, crie à moi. Tu sens plus Dieu, crie à moi. Appelle. Parle à ton ami, parle à ton Dieu, parle à ton Créateur, parle à ton Jésus, parle à celui qui t'a tout donné, parle à celui qui t'a tant aimé. Appelle. La sagesse, et tu élèves ta voix vers l'intelligence. Si tu la cherches comme l'argent, cherche Dieu. Dans Jérémie, dans un autre passage dans la Bible, il dit, ceux qui me cherchent me trouvent. Cherche Dieu. Cherche Dieu. Ouvre ta parole. Ouvre ta parole. Cherche Dieu dans la parole de Dieu. Puis quand Dieu te dit quelque chose, sa parole, obéis. Il est écrit, obéis. Il est écrit, obéis. On va en parler la semaine prochaine d'obéissance. Je me trouve. Cherche Dieu. Cherche Dieu, ouvre ta parole. Ouvre ta parole, cherche Dieu dans la parole de Dieu. Puis quand Dieu te dit quelque chose, sa parole, obéit. Il est écrit, obéit. Il est écrit, obéit. On va en parler la semaine prochaine d'obéissance. Si tu la cherches comme l'argent et la poursuis

ton Lego sera complet. Tu comprendras ce qu'est la crainte de l'Éternel. Et tu trouveras la connaissance de Dieu. That's it. Hey, Axe, on peut pas, en tant qu'Église, dire qu'on vient ici, à l'Église, et qu'on dit, hey, j'espère que la preach va être bonne à cette semaine, parce que c'est le seul moment où est-ce que j'ai comme une connexion avec Dieu. Si ta relation avec Dieu, elle est collective, tu n'auras jamais la crainte de l'Éternel. Parce que ici, il parle à toi et non pas à nous. Il parle à toi individuellement. Si ta femme est super engagée, puis elle a une relation avec Dieu qui est brûlante, puis toi, t'es comme... Bon, au moins, elle est dedans, là, tu sais. Fait qu'elle m'inspire un peu, tu sais, puis elle me connecte un peu. Puis à l'église, j'y vais toutes les semaines, tu sais, c'est bon, là. T'auras jamais la crainte de Dieu. T'auras jamais la crainte de Dieu. Tu vas être comme le peuple d'Israël qui ont sorti du pays d'Égypte, mais ils voulaient plus avoir accès à la promesse de Dieu qu'à celui qui promet. Ils voulaient plus avoir accès à celui qui donne, ils voulaient plus avoir accès à la bénédiction qu'au Dieu de la bénédiction. Fait qu'est-ce que ça faisait, ça? Ça faisait en sorte qu'ils voulaient toujours retourner à leur vomi. Ils voulaient toujours retourner en esclave en Égypte. Il me semble qu'on mangeait bien. Non. Il me semble qu'on était bien. Non. Les petits enfants, les petits garçons en bas de 2 ans, ils étaient zigouillés. On était bien. Non. Notre perception de notre perspective de liberté est complètement faussée quand on n'a pas de crainte de l'Éternel. Alors, comment? Alors, tu comprendras ce qu'est la crainte de Dieu. On va finir avec... Je vais vous lire une petite citation de Christina Fox. « Je ne veux pas des peurs qui me paralysent et me contrôlent. Je veux une peur qui me pousse à me tourner, à courir vers Dieu, trouvant refuge en lui. Je veux une peur qui lui fait confiance au milieu des tempêtes et une révérence pour son incroyable grâce. » Je veux une peur, une crainte qui laisse aller tout ce qui est entre mes mains et qui lui fait confiance pour être tout ce dont j'ai besoin. Je veux une sainte crainte, le genre qui chasse toutes les autres peurs. Je veux la crainte de Dieu. C'est ma prière pour notre Église. Que chaque personne ici dans cette salle puisse désirer ardemment une crainte de Dieu. On va prendre un temps pour adorer notre Dieu. On va prendre la communion ce matin. Et on va chanter un chant. Et j'aimerais vous expliquer, c'est une extraordinaire possibilité ce matin de prendre la communion. Après un message sur la crainte de Dieu. La communion, c'est sur les côtés, vous le voyez, c'est sur les côtés, c'est des éléments. C'est jus de raisin avec un morceau de pain. C'est des symboles. Il n'y a pas d'élément là-dedans magique. Là. Il n'y a pas rien d'élément là-dedans qui se démarque du pain que vous avez chez vous. Là. C'est un symbole, par contre, très précieux pour se rappeler qu'est-ce que Jésus a fait. Pour se rappeler que la raison pour laquelle on peut dire « Abba Père » et que Dieu est devenu un Père pour nous, c'est parce que Jésus a donné sa vie. Il a donné son sang, il a donné son corps, il a été brisé, il a pris sur lui le péché qui était sur chacun d'entre nous. Alors maintenant, nous, notre seul, je devrais dire, notre complète action, notre complet cœur, quand on remet notre cœur à Dieu, notre vie à Dieu, et tout ce qui s'ensuit, on devient attaché à la promesse de Dieu. On devient attaché à tout ce qu'il a promis à ses enfants. On devient attaché à ses promesses même maintenant dans ta vie, parce que son esprit vient habiter en toi. Il te transforme, il te guérit, il t'amène de jour en jour à une sanctification, à plus d'obéissance. Mais sachez-le, c'est pas quelque chose qui est juste... L'Évangile, puis je veux faire attention à ça, l'Évangile, c'est pas juste quelque chose à saisir. Comme quand on dit, « Hey, voulez-vous avoir un sac réutilisable quand vous allez à l'épicerie? » Puis on dit, « Hey, by the way, voulez-vous un sac réutilisable avec ça? » C'est pas ça, l'Évangile. L'Évangile, le sac réutilisable, des fois, il te le donne gratuitement, tu sais. C'est une bonne nouvelle, ça vaut une pièce, tu sais. Souvent, on voit l'Évangile comme ça, « Hey, c'est une bonne nouvelle, c'est gratuit. » Why not? Pourquoi s'en passer, tu sais? Il te le donne gratuit, là, tu sais. T'as juste à payer le shipping. C'est tout sauf ça. C'est comme si le cadeau le plus extraordinaire de l'humanité t'était offert gratuitement. Mais quand tu te le donnes, tu te le mets dans la poche arrière, puis tu dis, ah, on verra plus tard. Tu comprends pas ce que t'as dans la poche arrière, là. Tu comprends pas que c'est le cadeau qui a coûté la vie

à son fils précieux. Tu ne comprends pas non plus le père qui a envoyé son fils. Parce que lui, ça y a tout coûté. Ça y a brisé le cœur. Alors, quand il voit un chrétien prendre à la légère le sacrifice de Jésus, la colère de Dieu, n'est pas à prendre à la légère. Ne prenons pas le sacrifice de Jésus à la légère. Alors, ce matin, si tu mets ta confiance en Jésus, et si tu crois que Dieu l'a ressuscité des morts, si tu crois que Dieu a envoyé son Fils pour te guérir, pour te restaurer, pour te sauver, prends la communion, retourne à ta place, prends la communion et pense à la personne de Dieu. Je prie que ce matin, Dieu nous rencontre individuellement, chacun à notre chaise, sur notre chaise. Je prie que Dieu puisse nous montrer une facette de qui il est et qu'on aille vraiment une crainte plus grande en sortant qu'en rentrant ce matin. Et que cette année, Dieu bâtisse la crainte de notre Église envers lui. Une crainte qui est saine, une crainte qui est sainte. Je vais prier Dieu, on va se lever debout. Je vais prier Dieu, on va terminer. Oui, Dieu, on est tellement reconnaissant pour le Dieu merveilleux que tu es. Un Dieu de grâce, mais un Dieu de justice. Un Dieu qui existe et qui ne change pas depuis le début de l'humanité jusqu'à la fin de l'humanité. Tu es un Dieu qui a été miséricordieux envers nous. Tu es un Dieu qui nous a tendrement aimés et qui a envoyé son Fils pour mourir pour chacun d'entre nous. Je te prie, Seigneur, ce matin, que ton peuple entende ta voix et décide de te suivre. Je te demande, Seigneur, que les gens ici dans cette salle aient une plus grande crainte de qui tu es, pour mettre notre vie en règle, pour commencer à obéir, pour commencer, Seigneur, à prendre au sérieux ta parole, pour prendre au sérieux cette relation qu'on a avec toi. On veut connecter avec toi verticalement avant de pouvoir se concentrer sur les autres. C'est impossible, dans le fond, de se concentrer sur les autres et horizontalement si on n'est pas connecté avec toi verticalement. Dieu, visite notre Église. Que ton esprit circule dans cette salle, que ton esprit touche nos cœurs, que ton esprit qui a une onction particulière, Seigneur, et qu'on puisse voir ta face, qu'on puisse avoir un vent de repentance dans cette salle, un vent de confession, un vent, Seigneur, où est-ce qu'il nous apporte à voir le péché dans notre vie, et le péché ne subsiste pas devant ta face. On veut, Seigneur, avoir une Église sainte qui regarde à son Dieu et qui ne prend pas à la légère son Dieu. On veut une crainte qui ébranle nos fondements, parce que nos fondements, on veut qu'ils soient en toi et non pas dans une autre identité que toi. Alors Dieu, fais une œuvre et monde. Ça va peut-être faire mal, mais Seigneur, tu es un bon papa et tu sais quoi couper pour qu'on puisse porter du fruit. Alors fais ton œuvre puissamment en nous, dans ton Fils qu'on prie pour ta gloire. Amen. On va prendre un temps pour aller sur les côtés, vous pouvez vous déplacer pour prendre la communion. Et comme je vous ai dit, si vous croyez en Jésus, prenez la communion. Si vous ne croyez pas en Jésus et ne vous êtes pas un disciple, laissez passer. Je reviens après.

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1: Bon dimanche matin. Comment ça va? Moi, ce matin, je me suis levé et puis je me suis dit que ça faisait longtemps que j'avais pas eu une bonne chicane. Tu sais, vous savez, pas juste un petit argument, là, mais une bonne conversation musclée avec quelqu'un, là, un face à face. Parce que vous savez, dans la vie de tous les jours, on en a des conflits, que ce soit à la maison, dans la famille, même au travail ou même dans notre couple, on en a des conflits. Une chance que l'Église est un lieu de paix où il n'y a jamais de chicane. Ah, ben non? Hein? Non, il paraît que ça arrive aussi dans l'Église de ne pas être d'accord les uns avec les autres. Et je parle de ça ce matin parce que ça fait déjà quelques semaines qu'on est ensemble dans le livre des Actes. Hein? On suit l'apôtre Paul pas à pas dans son deuxième voyage missionnaire, un voyage ou un périple qui l'a amené d'Antioche jusqu'en Europe, dans le cœur du monde grec. Et c'est là, chez les non-juifs ou chez les païens, comme on les appelle dans certaines traductions, que l'Évangile va faire des percées remarquables. Et quand on pense à la mission, hein, on pense à quoi? On imagine souvent une aventure exaltante. On parle de prédication puissante. On parle de conversion. On parle de l'œuvre du Saint-Esprit dans les gens, on parle d'implantation d'église. Wow, c'est magnifique la mission. Et c'est un privilège encore de nos jours de contribuer dans la mission de Dieu. Mais il faut aussi être conscient d'une autre réalité. C'est là où il y a croissance numérique, il y a aussi des tensions qui vont émerger à travers ça. Hein, la multiplication des croyants, surtout dans un contexte interculturel, bien, ça va amener inévitablement un lot de défis. Et si on n'affronte pas ces défis avec sagesse, mais ils peuvent venir un petit peu freiner hein, la mission de Dieu qu'il y a localement, voire diviser l'Église deux, trois ou quatre clans. C'est pour ça qu'on va dire que l'unité de l'Église conditionne sa croissance. Donc, ce qu'on a vu l'an dernier, on a aussi été dans les Actes, on a vu Acte 6, et on a vu un premier exemple de tension qu'il y avait dans l'Église de Jérusalem. Il y avait des veuves d'origine grecque qui se sentaient négligées dans la distribution de nourriture. Et là, ça a créé de la tension interculturelle. Et l'Église a réagi comment? Ils ont nommé des diacres qui étaient tous d'origine grecque. Ça a réglé le problème. Maintenant, aujourd'hui, on est en acte 15. Acte 15, c'est le passage du jour. On est rendu en plein milieu du livre des Actes. Et là, on va voir une autre vraie chicane, une chicane solide, mais cette fois-ci, c'est à cause d'un conflit théologique. Et en dessous de ce conflit-là, il va y avoir un deuxième conflit, une tension culturelle profonde entre deux mondes, entre le monde juif qui est porteur de la loi, de la tradition, et qui ont été les premiers à se convertir au christianisme. Le salut vient des Juifs. Et le deuxième monde, le monde non-juif, dont les Grecs, qui vont découvrir l'Évangile dans toute sa liberté. Donc, l'Église d'Antioche se retrouve confrontée à cette question cruciale. Quels sont les critères pour appartenir au peuple de Dieu? Est-ce que les Grecs, là, ces non-juifs, sont vraiment sauvés par la grâce seule comme les Juifs? Ou peut-être est-ce qu'il faudrait leur imposer des lois, des coutumes juives, comme la circoncision, pour qu'ils soient pleinement intégrés au peuple de Dieu? Donc ce matin, notre thème, il est simple et fondamental, mais parfois tellement difficile à accepter. C'est par la grâce du Seigneur Jésus que nous croyons être sauvés, tout comme eux. Je leur ai dit, c'est par la grâce du Seigneur Jésus que nous croyons être sauvés, tout comme eux. Et dans vos Bibles, ce texte d'Acte 15 va s'appeler le Concile de Jérusalem dans bien des versions. Et dans l'histoire de l'Église, les conciles ont trois grandes parties. Il y a une problématique, il y a un débat et il y a une réponse théologique et pastorale à ça. Et c'est aussi la structure qu'on va suivre ce matin dans Acte 15. Trois points, problématique, débat, réponse. Donc, tournez avec moi dans le livre des Actes. Nous sommes au chapitre 15. Et je vais lire pour vous dans une version Louis II, mais comme le texte est long ce matin, aujourd'hui, ce que je vais faire, c'est que je vais faire une lecture commentée et non pas une lecture complète. Donc, je commence avec le verset premier. Quelques hommes venus de la Judée enseignaient les frères en disant, « Si vous n'êtes pas circoncis selon le rite de Moïse, vous ne pouvez être sauvés. » Non, Église d'Antioche, ce n'était pas seulement un poste missionnaire, c'était l'Église de Paul. Hein? L'Église, c'était le lieu de son envoi, c'était aussi le lieu de son retour. Ce n'était pas juste un passant ou un adhérent, il vivait la communion fraternelle là, il prêchait, il enseignait. Antioche était une Église dynamique, cosmopolite, un carrefour spirituel. Il y avait des Juifs, il y avait des non-Juifs, des Grecs, et ils suivaient ensemble Jésus-Christ. Et comme dans bien des églises de nos jours, il y en a des croyants qui sont issus d'arrière-plans différents, qui se retrouvent le matin, le dimanche pour adorer. Il y en a qui ont grandi dans une église croyante. Il y en a d'autres qui pourraient venir de l'islam. D'autres ont déjà été athées ou agnostiques dans leur vie pendant des années. Et là, on est là, côte à côte, louant le même Seigneur le matin. Et pourtant, parfois, des tensions émergent. Parce que suivre Jésus, ça ne va pas effacer d'un coup toutes nos traditions, toutes nos manières de penser et tous nos bagages culturels. Et là, si on retourne à Antioche, à ce moment-là, là, tout d'un coup, il y a des hommes de Judée qui viennent allumer un feu dans cette église. Ils débarquent avec un enseignement qui, à première vue, semble fidèle à l'histoire biblique. Et ces gens-là semblent investis d'autorité parce qu'ils viennent de l'église mère de Jérusalem, là. Ils viennent du quartier général de la doctrine. Et c'est quoi leur logique? Parce qu'il faut que vous me suivez bien ici, parce qu'une partie de ce problème-là, c'est que la logique, elle fait du sens. OK, slide. Depuis Abraham, OK, on recule, depuis Abraham, Dieu a institué la circoncision comme marque distinctive pour entrer dans le peuple de Dieu. Un peu plus tard, depuis Moïse, Dieu a institué la loi pour la conduite de son peuple. Et depuis ce temps-là, il y a des sacrifices à faire pour la pureté du peuple de Dieu. Okay? Donc maintenant, dans notre présent, Dieu a donné Jésus. Et Jésus, il est mort pour nous. Et ce que ça veut dire pour les judaïsants, c'est que le sacrifice ne change pas l'entrée dans le peuple de Dieu, c'est toujours la circoncision, ni pour la conduite dans le peuple de Dieu, c'est toujours la loi, mais seulement la qualité du sacrifice, hein, pour la pureté du peuple, une fois qu'on est entré. Donc, si je résume, ce que ça voudrait dire pour eux, c'est que oui, le sacrifice de Christ, il est efficace, mais seulement pour ceux qui sont juifs. Autrement dit, la conversion au Christ, ça se ferait en deux étapes. D'abord, tu devrais être un prosélyte du judaïsme avec la circoncision et la loi, et ensuite, tu peux devenir chrétien. C'est comme si on disait aujourd'hui, pour devenir chrétien, il faudrait d'abord que tu adoptes telle culture, tel style vestimentaire, telle liturgie, telle pratique spirituelle. Sinon, le sacrifice de Christ ne pourrait pas s'appliquer à toi. On comprend mieux le problème que ça cause. Verset 2. Paul et Barnabas eurent avec eux un débat et une vive discussion. On comprend pourquoi. Et les frères décidèrent que Paul et Barnabas et quelques-uns des leurs montraient à Jérusalem vers les apôtres et les anciens pour traiter cette question. Donc, c'est sûr que Paul et Barnabas, ils sont là dans leur église, ils ne peuvent pas laisser passer cet enseignement. Donc, ce n'est pas seulement un désaccord sur un simple point théologique. On comprend que c'est une attaque directe à l'Évangile. Et le texte nous dit qu'ils ont eu une vive discussion, un débat passionné. C'était pas un débat académique, là, mais un affrontement passionné. Parce qu'il était en jeu, c'était le salut des âmes. Et pour Paul, ce n'est plus la circoncision qui est le moyen d'entrer dans le peuple de Dieu, mais c'est Jésus lui-même qui est la porte d'entrée, lui qui est le chemin, la vérité et la vie. Et c'est là qu'on doit s'arrêter un instant. parce qu'on va aussi parler de tensions ou de conflits dans l'Église, et on va parler de ce que plusieurs appellent aujourd'hui le triage théologique. Donc, le triage théologique, c'est un peu comme l'urgence dans l'hôpital. Hein. Dans un hôpital, il y a plusieurs ici qui ont travaillé dans le système de santé, et vous connaissez ça, le triage. Hein. Il faut évaluer, trier, savoir ce qui est vital, ce qui ne l'est pas, et ça détermine l'urgence de notre réaction face à ce problème-là. Et pour le triage théologique, excusez, on classe les doctrines en trois niveaux d'urgence. Donc, il y a des doctrines primaires. Hein. Là, c'est quand on touche le salut, divinité du Christ, justification par la foi, résurrection. Si on parle de ça, c'est urgent d'agir. Deuxièmement, il y a des doctrines secondaires, ce qu'on peut appeler l'identité confessionnelle. Hein. Nous, on est des baptistes, une église baptiste, donc on baptise les croyants par immersion. On a un mode d'organisation qu'on appelle le congrégationalisme. C'est des doctrines qui ne sont pas urgentes, mais qui sont quand même identitaires pour nous. Et après ça, tu as les tertiaires qui sont des doctrines où, des fois, ce n'est pas aussi clair que ça. On peut être en désaccord par rapport à ces doctrines-là et quand même être capable de marcher ensemble comme chrétien, même si on n'est pas d'accord. On peut penser à la doctrine de la fin des temps, qui a tellement de théories là-dessus que je ne vois pas pourquoi que ça serait quelque chose qui séparerait des chrétiens. Okay? On a le droit de continuer de parler à ces gens-là. Donc, selon vous, hein, ce débat à Antioche, c'est quelle priorité de triage? Est-ce que c'est essentiel au salut? Est-ce que c'est juste identitaire pour la confession de l'Église? Ou trois, est-ce que ce n'est pas important? Un, on lève une main. Deux, on lève deux mains. Trois, on lève trois mains. Non, ça y est ça? OK. Good. Donc, oui, c'est quelque chose d'urgent parce que ça l'attaque le salut. Il faut traiter le problème immédiatement sans laisser ça aller parce qu'il y a des conséquences graves. Et c'est précisément ce que Paul et Barnabas vont faire. Ils ne vont pas minimiser ce qui vient de passer. Ils ne vont pas temporiser. Ils ne vont pas dire, « Ah ben non, avec le temps, ça va se régler tout seul, cette histoire de circoncision-là. Hein? » Non, ils prennent le chemin de Jérusalem. Pourquoi? Parce que si on veut parler de l'unité de l'Église, ben, il faut bien clarifier c'est qui en fait partie de cette Église-là. Okay? Verset 3. Après avoir été accompagnés par l'Église, ils poursuivirent leur route à travers la Phénicie et la Samarie, racontant la conversion des païens. Ils causèrent une grande joie à tous les frères. Donc, on a vu qu'il y a une importance théologique au problème, mais il y a aussi la portée du problème. Hein? Paul, il a déjà fait un premier voyage missionnaire. Il y a déjà des églises d'implantées en Europe qui sont déjà des églises mixtes, avec des juifs puis des non-juifs. Donc, le problème, ce n'est pas juste un problème pour Antioche. OK? Et c'est ça qu'il dit ici, c'est qu'il y a déjà plein d'églises qui existent comme ça, et les gens, les croyants, se réjouissent de ce qu'ils voient. Et qu'ils voient que le royaume de Dieu, il y a une expansion du royaume de Dieu à travers toutes les nations. Donc ici, on voit que les conséquences, ce n'est pas juste pour Antioche, c'est pour toutes les églises, c'est pour tout le ministère de Paul. Donc, ça va prendre un concile. L'église d'Antioche va envoyer une gang de représentants, une délégation à Jérusalem, un peu comme nous aussi on fait quand on envoie une délégation des églises ou de notre église pour l'Assemblée générale de l'Union. Même chose, c'est une délégation qui s'en va rencontrer d'autres personnes. OK, je vais prendre une petite pause ici pour notre vie de disciple. Donc, ici, on apprend que des fois, comme humains, mais on essaie un peu de... On cherche à les éviter, les conflits, des fois. Hein? On fait de l'évitement. Moi, je fais de l'évitement. Et ce que ça veut dire pour les judaïsants, c'est... Eux, ils viennent de rencontrer une nouvelle foi, une foi en Jésus-Christ, et ils veulent enlever le scandale du christianisme que ça peut avoir pour les juifs. Hein? Le scandale, pour eux, c'est d'avoir un salut qui soit sans œuvre méritoire et qui soit sans la loi. Donc, on comprend ici que ces Juifs-là, qui sont convertis au christianisme, ils vont ajouter la circoncision, ils vont ajouter la loi pour essayer que ça passe mieux dans leur communauté. Et ça, on comprend ça, nous aussi, comme chrétiens, parce qu'on en fait souvent de l'évitement dans nos conversations, hein, quand on parle avec un non-chrétien au travail, même avec nos proches. Des fois, est-ce que ça arrive qu'on essaie ou qu'on évite de dire certaines choses parce que ça pourrait choquer à ce moment-là, parce qu'on ne veut pas vivre le malaise de la confrontation, on ne veut pas créer de chicane sur la base de nos croyances, fait qu'on tricote un petit peu notre message. Et on le voit à travers l'histoire de l'Église chrétienne, là, où est-ce qu'il y a des groupes chrétiens qui ont essayé d'enlever le scandale du christianisme par rapport à un courant dominant dans leur époque. On peut penser à la révolution scientifique. Il y en a des groupes qui ont cherché à purger le christianisme de tout ce qui était des éléments miraculeux, parce que pour la science, à cette époque-là, ça ne se peut pas des miracles. De nos jours, on a quoi? On a le pluralisme, la tolérance religieuse, et ça tente d'enlever l'affirmation que le christianisme est l'unique vérité. On est aussi en train, tranquillement, d'effacer la doctrine du châtiment éternel, parce que ce n'est pas vraiment cool de dire qu'il y a du monde qui va en enfer et pas d'autres. Et en général, si on regarde les églises chrétiennes au Canada, mais c'est pas tout le monde qui a la même fermeté sur des sujets comme la diversité sexuelle et de genre ou même sur l'aide médicale à mourir au Québec. Donc, ce qu'on voit dans cette première partie, c'est la problématique. Donc, quand il y a un enseignement qui vient modifier une doctrine essentielle, qui vient modifier l'Évangile, et nous, on a le devoir de confronter quand que ça modifie le salut, ça modifie l'Évangile. Parce que pour nous, c'est par la grâce du Seigneur Jésus que nous croyons aussi être sauvés, tout comme eux. Verset 4. Arrivés à Jérusalem, ils furent reçus par l'Église, les apôtres et les anciens, et ils racontèrent tout ce que Dieu avait fait avec eux. Alors, quelques-uns du parti des pharisiens qui y avaient cru se levèrent en disant qu'il fallait circoncire les païens et exiger l'observation de la loi de Moïse. Donc là, Paul et Barnabas y arrivent à Jérusalem pour le concile. Ils sont accueillis par trois catégories de personnes, l'Église locale, les apôtres, les anciens. Donc, dès qu'ils arrivent, dès leur arrivée, ils vont commencer à témoigner de l'œuvre de Dieu parmi les Grecs. Ils vont parler de toutes leurs initiatives missionnaires. Et ça ne prend pas de temps qu'il y ait un groupe qui va protester contre eux. Ça, c'est le groupe de pharisiens convertis au christianisme. Alors, les pharisiens, on les connaît bien, eux autres, hein? C'était un groupe qui était très attaché aux Écritures juives, et à cause de ça, il y avait aussi le privilège d'être les principaux partenaires de dialogue avec Jésus dans les Évangiles, toujours prêts à poser des questions sur Jésus, sur les Écritures, et certains se sont convertis, probablement à force de recevoir des réponses, et ils ont gardé ce zèle pour l'Ancien Testament, pour la loi juive. Et certainement que les enseignants du verset premier qu'on a vu sont certainement associés à ce groupe de pharisiens. Verset 6. Les apôtres et les anciens se réunirent pour examiner cette affaire. Bon, les délégations sont arrivées, elles ont été accueillies, il y a des membres qui représentent chacun des groupes qui sont pris à partie dans le conflit. Donc là, c'est le temps de commencer le concile. Et il va y avoir trois personnes d'importance qui vont parler, qui vont apporter des arguments différents. Pierre, Paul et Jacques. Donc, le débat commence avec Pierre. Verset 7. Une grande discussion s'étant engagée, Pierre se leva et leur dit, « Hommes, frères, vous savez que dès longtemps Dieu a fait un choix parmi nous, afin que par ma bouche les païens entendissent la parole de l'Évangile et qu'ils crussent. Et Dieu, qui connaît leur cœur, qui connaît les cœurs, leur a rendu témoignage en leur donnant le Saint-Esprit comme à nous. Il n'a fait aucune différence entre nous et eux, ayant purifié leur cœur par la foi. Maintenant donc, pourquoi tentez-vous Dieu en mettant sur le cou des disciples un joug que ni nos pères ni nous n'avons pu porter? Mais c'est par la grâce du Seigneur Jésus que nous croyons être sauvés de la même manière qu'eux. » Donc, Pierre, ici, il prend le privilège de parler en premier. Parce qu'il rappelle que, en fait, c'était lui le premier à amener l'Évangile à un non-juif. Donc, pour faire son argument, il va rappeler l'épisode d'Acte 10 sur la conversion de Corneille, qui était un centurion romain, et de la vision que Dieu lui avait donnée, que Dieu a répété trois fois pour qu'il comprenne bien qu'il est impartial envers les non-juifs, dont il a lui-même purifié les cœurs. Donc, son point principal ici, c'est qu'il s'agit de l'initiative de Dieu d'ouvrir la porte de salut aux juifs, aux non-juifs. Ce n'est pas une invention de qui que ce soit de le faire. Donc, son argument est assez simple. Il va rappeler le processus de conversion en quatre points. Quatre points simples. Premièrement, c'est Dieu qui commissionne un messager. L'initiative vient de Dieu. Deuxièmement, mais ce messager-là, il proclame l'Évangile à des pécheurs. Donc, le rôle du messager, c'est d'évangéliser. Troisièmement, mais les pécheurs, ces gens-là, ils vont entendre l'Évangile. Et quatrièmement, il y a certaines personnes parmi ce groupe-là qui vont répondre positivement au message en croyant par la foi. Et imaginez-vous qui vont recevoir le Saint-Esprit de la même manière que les Juifs l'ont reçu. Imaginez ça. Un Grec qui va recevoir le Saint-Esprit de la même manière qu'un Juif. Incroyable. Deuxième argument. Paul et Barnabas, verset 12. Toute l'assemblée garda le silence et l'on écouta Barnabas et Paul qui racontèrent tous les miracles et les prodiges que Dieu avait fait par eux au milieu des païens. L'assemblée garde le silence. Probablement parce que l'argument de Pierre est déjà décisif à ce point-là. Il vient vraiment de scier les jambes des judaïsants. Et dans ce silence, c'est le temps pour Paul et Barnabas de raconter ce qui se passe sur le terrain. Hein? Un petit peu l'expérience dans le champ de mission. Et ce qu'ils disent, c'est que les gens se convertissent en masse. Hein? Qu'est-ce que tu veux qu'on fasse avec ça? Dieu est à l'œuvre pour vrai. L'histoire de Pierre avec le centurion, c'était juste un cas. C'était le début, premier cas d'une longue série de conversions qui continue jusqu'à nos jours, ici à Pointe-aux-Trembles. Il y a encore des non-juifs qui se convertissent de nos jours. Et ces miracles et ces prodiges qui ont accompagné la proclamation de l'Évangile à l'époque de l'Église naissante, qui sont les signes de l'éruption du règne de Dieu sur terre et de son progrès, ces mêmes miracles qui sont arrivés à Jérusalem et en Judée, écoutez bien ça, sont aussi survenus dans le monde grec. Ça se passe aussi ailleurs, ça. Donc, Dieu avait démontré un principe à Pierre, lui a donné un exemple. Maintenant, avec Paul et Barnabas, ce qu'on voit, c'est que ce principe-là est devenu une réalité qui se multiplie à vitesse grand V. Troisième argument. Ça vient de Jacques, verset 13. Lorsqu'ils eurent cessé de parler, Jacques prit la parole et dit, « Homme frère, écoutez-moi. Simon a raconté comment Dieu a d'abord jeté les regards sur les nations pour choisir du milieu d'elles un peuple qui porta son nom. Et avec cela s'accordent les paroles des prophètes, selon qu'il est écrit, « Après cela, je reviendrai et je relèverai de sa chute la tente de David, j'en réparerai les ruines et je la redresserai, afin que le reste des hommes cherche le Seigneur, ainsi que toutes les nations sur lesquelles mon nom est invoqué, dit le Seigneur qui fait ces choses et à qui elles sont connues de toute éternité. » Jacques était vraiment respecté dans la communauté juive, non pas seulement à cause de son lien de sang avec Jésus, mais à cause de sa vie de prière. Hein. Même les non-chrétiens avaient du respect pour lui à cause du temps qu'il consacrait à l'intercession dans le temple. Et lui, il va prendre un argument biblique qui est tiré du chapitre 9 du prophète Amos, et certainement que là, le groupe de pharisiens est extrêmement attentif à son discours. Et ce qu'il dit, c'est ce que nous connaissons déjà, c'est que le jugement est venu sur la maison de David, mais il y a l'espoir d'une restauration. C'est Dieu qui s'est engagé à relever la dynastie de David. Et en disant ça, il fait référence à la venue d'un Messie. Ce Messie, ce Jésus, il va accomplir le but de la création d'Israël. Jésus va être le véritable Israël de Dieu, le véritable peuple de Dieu, consacré à Dieu, lumière pour les nations. Parce qu'il ne faut pas oublier que ce que Dieu recherche, c'est que les nations le cherchent et le trouvent. Et Dieu a invoqué son nom sur ces nations-là. Il a choisi des groupes de personnes parmi ces autres nations-là pour faire partie de son peuple à travers le Messie. Donc, ce qu'on doit comprendre ici, c'est que l'appel de Dieu pour les Grecs, c'est le même appel que pour les Juifs. Donc, pour faire partie de cette nouvelle communauté de Dieu sous l'autorité de Jésus, mais il y a seulement un seul accès à Dieu et à cette communauté, c'est Jésus-Christ. Donc, les appelés, qu'ils soient Juifs, qu'ils soient Grecs, qu'ils soient Québécois, ils ont besoin de passer par Jésus et non pas par la circoncision. Donc, pour notre vie de disciple, pour notre vie d'Église jusqu'à maintenant, on a vu beaucoup d'éléments sur la gestion de conflits dans l'Église. Et c'est important d'en parler parce que, étrangement, ce qu'on pourrait savoir, les conflits, c'est normal. Hein? Ça fait partie de la vie communautaire parce qu'il y a plein de gens qui ne sont pas nécessairement toujours d'accord et qui parlent ensemble. Mais ce qui est important, c'est d'apprendre à les gérer parce qu'on a le désir de marcher ensemble. C'est ça qu'on fait comme Église. Mais des fois, même si on le veut bien, ce n'est pas toujours évident de naviguer dans un conflit. Hein? Des fois, on peut devenir impatient, on trouve que c'est long faire un processus ou trouver un consensus. Des fois, on peut trouver qu'on perd notre temps à cause que c'est long. Moi, je ne suis pas quelqu'un de patient. Il y en a d'autres qui sont plus patients, il y en a qui sont moins patients. Mais si on veut se donner une chance, il y a des principes. Donc, on voit quatre principes jusqu'à maintenant. Le premier principe, on l'a vu, c'est de définir l'enjeu de voir si cet enjeu-là a une priorité ou pas, s'il y a de l'énergie ou de l'urgence à mettre là-dessus. Hein, il y a des problématiques qui méritent du temps et de l'urgence, il y en a d'autres qui peuvent être reléguées plus tard. Principe numéro 2, les ressources. Comme responsable, comme leader d'église, c'est tout à fait normal de vouloir régler nos problèmes par nous-mêmes. Hein, comme on dit, on veut laver notre linge sale en famille, on n'invite pas personne d'autre. Mais des fois, le problème est soit trop gros, il peut nous affecter émotionnellement, il peut dépasser notre juridiction, et il peut y avoir un impact sur d'autres églises que la nôtre. Et dans certains cas, ça se peut qu'on a besoin de faire appel à d'autres leaders, des médiateurs, une instance supérieure ou des gens qui peuvent avoir un œil objectif sur le problème. Donc, même si on est baptiste et qu'on croit dans l'autonomie de l'Église, on trouve aussi qu'il est bon et juste de faire partie d'une union qui peut justement venir assister à certains moments. Principe numéro 3, temps d'écoute. Hein? Dans un conflit, un être humain, ça veut se sentir écouté et compris. Et ça, ça prend du temps, mais bien souvent, il faut le prendre le temps d'écoute, le temps de comprendre les positions, comprendre la logique. Souvent, on rentre dans un conflit, puis on trouve que l'autre partie est tellement dans le champ. Hein? Il ne comprend rien. On trouve qu'il est malicieux, il va chercher à nous faire du mal. Mais comme on a vu ici, les gens ont souvent des opinions qui sont très fondées et qui peuvent faire un certain sens. Et il faut être capable de discerner entre l'intention et la construction d'un argument. Pour ça, il faut écouter. Principe numéro 4, les arguments objectifs. J'espère que vous avez remarqué que dans les trois arguments qui ont été présentés au Concile de Jérusalem, il n'y a pas d'opinion personnelle, il n'y a pas d'émotion, il n'y a personne qui déchire sa chemise. On cherche des principes établis. C'est l'initiative de Dieu. On parle de l'expérience sur le terrain de ce principe-là. Hein? Dieu appuie son initiative par des actions. Il y a des choses qui se produisent. Et troisième, on parle d'arguments bibliques. Les prophètes, mais ils l'ont déjà annoncé, l'intention de Dieu. Donc, qu'est-ce qu'on ne voit pas dans le texte? On ne voit pas de groupe émotionnellement attaché à gagner par tous les moyens. On ne voit pas de jeu de coulisses. On ne voit pas de jeu de pouvoir. Là, on ne voit pas des Juifs qui se promènent dans la salle à essayer d'intimider les autres avec leur coupe cigare. Non, on voit des gens qui acceptent la volonté de Dieu et qui comprennent que pour nous, c'est par la grâce du Seigneur Jésus que nous croyons aussi être sauvés. Verset 19. C'est pourquoi je suis d'avis qu'on ne crée pas des difficultés à ceux des païens qui se convertissent à Dieu, mais qu'on leur écrive de s'abstenir des souillures des idoles, de l'impudicité des animaux étouffés et du sang. Car depuis bien des générations, Moïse a dans chaque ville des gens qu'il prêche, puisqu'on le lit tous les jours de sabbat dans les synagogues. Alors il parut bon aux apôtres et aux anciens et à toute l'Église de choisir parmi eux et d'envoyer Antioche avec Paul et Barnabas, Jude appelé Barsabbas et Silas, hommes considérés entre les frères. Et ils les chargèrent d'une lettre ainsi conçue. Et on va arrêter ici. Donc, ce passage-là, c'est probablement ce qui m'a pris le plus de temps à étudier et à comprendre, parce qu'il y a vraiment une complexité incroyable ici. Suivez-moi, OK? Tu adresses une question super difficile qui a vraiment divisé l'Église. Là, tu fais un débat théologique, il y a plusieurs arguments, et là, on arrive à une conclusion dans toute sa clarté, OK? C'est par la grâce du Seigneur Jésus que nous croyons être sauvés. Point. Amen. Tout le monde est d'accord. Je résume pour qu'on comprenne bien. On n'ajoute rien de la loi au salut. L'Évangile n'est pas par les œuvres, pas par la loi, c'est la grâce de Dieu. Pas de circoncision. Mais dans le même souffle, tu dis oui, mais vous allez quand même vous abstenir des souillures de l'idolâtrie, de l'impudicité, des animaux étouffés et du sang. Ça sort d'où, ça? C'était même pas dans le débat. Y a-tu quelqu'un qui peut me dire c'est quoi son problème à Jacques? Pourquoi il parle de ça? OK? Donc là, moi, ce que j'ai compris, c'est que l'enjeu théologique qu'on a discuté, il cachait le véritable problème. Hein? Premier problème est théologique. Quels sont les critères pour appartenir au peuple de Dieu? Et la réponse, c'est seulement par la grâce du Seigneur Jésus. Pas de circoncision, pas de loi. Check. Deuxième problème, il n'est pas théologique, il est pastoral. Et là, on peut le comprendre avec deux nuances. Première nuance, n'oubliez pas qu'on est dans des églises mixtes. Juifs et grecs. Comment est-ce que les chrétiens juifs vont survivre dans la diaspora s'ils sont vus continuellement ou constamment avec des Grecs impurs? OK? À l'extérieur d'Israël, les Juifs de la diaspora se tiennent dans leur communauté, donc une communauté qui est centrée sur la synagogue, et ils ont des marqueurs identitaires juifs pour continuer à faire partie de cette communauté-là. Donc, quand un Juif se convertit au christianisme, il en demeure pas moins un membre de la diaspora. Et le maintien de cette pureté-là fait partie de son identité. Et s'il la perd, mais il ne va pas survivre, il va être rejeté de sa communauté. Donc, lorsque des Grecs vivent parmi les Juifs, l'Ancien Testament établit des règles à respecter dans cette communauté-là. Et ça se trouve dans Lévitique, chapitre 17-18. Et c'est de là que Jacques va sortir ces quatre règles. Et au niveau de leur évangélisation, ces Juifs-là croyants, ils ont le désir de démontrer que le christianisme, qui est composé de Juifs et de Grecs, mais ce n'est pas une nouvelle religion. C'est ancré dans l'héritage du judaïsme. Un aspect vital de l'Église primitive juive, c'est de démontrer que le christianisme est une continuité du judaïsme et en fait que les chrétiens, c'est le véritable peuple de Dieu. Deuxième nuance, maintenant, toujours dans cette Église-là, comment est-ce que les Juifs et les non-Juifs vont communier ensemble dans une même communauté? Hein? Encore une fois, au niveau de la vie d'Église, les chrétiens mangeaient ensemble. La communion fraternelle, ça implique de manger. On aime ça manger ensemble, j'aime ça manger ensemble. Okay? Je ne sais pas si vous avez des amis juifs, mais la consommation de nourriture non cachère, c'est un problème sérieux. Donc, il faut toujours faire attention à ce qu'on met sur la table. Ça fait quelques années, j'avais organisé une conférence d'aumôniers. Il y avait deux rabbins dans la liste d'invités. Et là, il a fallu que je commande tous les repas, les collations, les desserts là, d'une compagnie qui est la seule qu'on avait dans l'Est du Canada qui est reconnue cachère. Ça m'a coûté quatre fois le prix pour faire venir les repas. Il a fallu les réchauffer à part parce qu'il y a des règles pour chauffer ça. Mais je l'ai faite. Sinon, les rabbins, ils ne venaient pas. Ils ne pouvaient pas manger avec nous. Okay? Et ce qu'on remarque dans les quatre restrictions de Jacques, c'est qu'il y en a trois qui relèvent du manger. Okay? Les souillures de l'idolâtrie, ça fait référence à la viande qui était sacrifiée dans les temples grecs. Hein? Et cette viande-là, une fois qu'elle était sacrifiée, était mise en vente à l'entrée du temple, puis les Grecs, ils achetaient ça, puis ils le mangeaient. Mais les Juifs ne pouvaient pas manger ça. Même chose pour la manière dont on tue les animaux, ou pour la présence de sang dans la nourriture, comme les soupes ou le boudin, les Juifs ne font pas ça. Donc, ces trois restrictions-là, c'est des restrictions alimentaires. C'est comme de dire aujourd'hui, c'est sûr que ce n'est pas la même étendue, là, mais quand on fait un repas communautaire, si on demande qu'il n'y a pas de pinot, qu'il n'y a pas des choses qui sont des allergies là-dedans, s'il y a une partie de l'Église qui est allergique, parce que ça va les tuer. C'est un peu comme ça que les Juifs se sentaient par rapport à ce type de nourriture-là. S'ils le mangent, ça les tue, ça les rend impurs. Quatrième élément qui n'est pas relié au manger, c'est l'immoralité. Donc, rien à voir avec leur pas, mais ça nous aide à comprendre à quel point la prostitution était notoire dans certaines villes grecques et autour des églises. Donc, ici, moi, ce que je comprends, c'est qu'une église doit être vigilante concernant certains péchés qui peuvent se trouver dans son environnement, dans la société, et bien souvent qui peuvent déjà être entrés dans l'église sans qu'on en prenne conscience. Parce que les gens qui font partie d'une église, bien, ils viennent de la communauté, puis ils deviennent croyants, ils viennent dans l'église, puis on peut arriver à un moment donné à soit minimiser ou à ne plus voir ce genre de péché-là, parce qu'ils sont rendus intégrés dans la vie d'église. Donc moi, au niveau de la vie d'église, je vais retenir un cinquième principe pour la résolution de conflits, c'est cette dimension pastorale sur le vivre ensemble. Hein? Les genres de compromis ou des discussions qu'on a pour essayer de rester dans la paix, dans la communion, alors qu'on a des groupes qui arrivent de différents backgrounds. Et il y a trois éléments de sensibilité qui sont mis de l'avant dans le texte. Il y a le témoignage culturel. Donc, dans une église multiculturelle québécoise comme la nôtre, mais il peut y avoir une culture particulière avec des valeurs identitaires. Et il faut faire attention aux témoignages que ces personnes-là peuvent avoir dans leur communauté d'appartenance. Et ça se peut qu'au niveau de nos stratégies d'évangélisation, qu'on peut en avoir différentes stratégies pour des cultures, mais sans affecter ou sans corrompre l'Évangile. Même pour évangéliser des Québécois ou pour que les Québécois se sentent bien dans une église, mais il y a aussi des sensibilités, nous aussi, qu'on a, hein, qu'il faut tenir en compte. Deuxièmement, communion alimentaire. Bon, je l'ai dit, une église vit dans la communion en mangeant, ensemble pour faire attention aux restrictions. Mais je trouve déjà que pour nous, dans les derniers temps, on fait beaucoup, beaucoup d'efforts sur ce point-là. D'ailleurs, je pense qu'on en a tantôt. Troisièmement, péché culturel, c'est probablement ce que je trouve le plus difficile des trois. Hein? Parce qu'une église dans un certain quartier, on peut être vulnérable pour une certaine tentation. Et puis le problème, c'est qu'on ne le voit pas. Le problème, c'est qu'il peut être incrusté, on peut avoir perdu la sensibilité par rapport à ça. Et je me demande, je ne me suis pas posé la question, je vous la pose, là, mais je me demande si on en aurait, nous, des péchés culturels dans l'Église. Pour conclure, ce matin, le Concile de Jérusalem, il pose une question existentielle, mais il offre deux réponses. Il y a une réponse théologique, puis il y a une réponse pastorale. Et je vais terminer sur la réponse théologique, parce que c'est véritablement le point central du texte. Hein? On a vu cinq principes pour gérer les conflits. On a vu surtout le triage théologique qui détermine l'urgence que l'on a face à un problème qu'on doit mettre pour ce problème-là. Et pour nous aujourd'hui, ce qu'on doit retenir, c'est que la vérité doit être affirmée clairement, sans ambiguïté, sans modification, et qu'on doit défendre fermement que c'est par la grâce du Seigneur Jésus que nous croyons être sauvés, tout comme eux. Donc, si tu n'es pas en règle avec Dieu ce matin, ça te concerne. Parce que pour entrer dans l'Église de Jésus, pour être sauvé comme ces Juifs et comme ces Grecs du livre des Actes, tu dois retenir que c'est une grâce de Dieu seulement par la foi. Peu importe ce que tu fais, tu ne peux pas le mériter. Que Dieu vous bénisse.
2: Oui, il faut pouvoir dire théologiquement que la guerre est anormale et en même temps articuler ça avec le conflit, le fait que le conflit est normal. Sur cette question de la normalité du conflit, je pensais tout simplement à la situation qu'on a tous connue quand on était à la crèche ou à l'école maternelle. Des enfants autour d'une table avec une boîte de stylo feutre qui dessinent. Pour l'instant, tout va bien. Et puis, au bout d'un moment, les quatre enfants qui ont besoin de dessiner le soleil au même moment. Et comme il n'y a à chaque fois qu'un seul feutre jaune dans la boîte de stylo feutre, il y a un conflit tout à fait naturel qui est là, sans qu'on puisse vraiment l'attribuer à personne. Alors, on pourrait bien sûr dire que les fabricants de stylos feutres devraient mettre à chaque fois quatre stylos jaunes, parce qu'ils savent que le stylo jaune est le plus disputé dans les écoles maternelles, et en plus la couleur s'use plus vite. Mais bref, on peut pas repousser les limites. Bref, d'une manière ou d'une autre, techniquement, il y a toujours des situations où tout à fait spontanément, sans qu'aucun enfant soit en cause, on a tous besoin du même stylo jaune au même moment, tout simplement parce qu'on vit dans un monde aux ressources limitées. Alors voici mes 8 thèses par rapport à ça. Premièrement, de la même manière que chez Schleiermacher, quand il se pose la question du défi herméneutique, de la même manière que Schleiermacher considère qu'il faut partir de l'incompréhension première, donc il faut partir de l'incompréhension comme une situation fondamentale. Alors attention, je précise aussitôt, l'incompréhension, c'est pas l'absence totale de compréhension, mais l'incompréhension, c'est le moment où on est sur l'articulation entre quelque chose qu'on comprend, quelque chose qu'on comprend pas. Donc la compréhension en conflit avec elle-même, on pourrait dire. De la même manière, donc, que Schleiermacher, lorsqu'il engage la question herméneutique par de cette dialectique compréhension-incompréhension, il me semble que de la même manière, quand on se pose la question du défi de la paix, et il y a un lien, évidemment, entre herméneutique et paix, quand on se pose la question du défi de la paix, il faut pas partir d'une absence première de conflictualité, mais il faut partir de cette conflictualité première. Deuxièmement, en termes théologiques, cette conflictualité première, c'est aussi une conflictualité qui engage notre responsabilité. Je disais tout à l'heure avec l'exemple des stylos feutres qu'il y a des situations où a priori personne n'est vraiment responsable de la conflictualité. Mais théologiquement, la responsabilité humaine est plus engagée parce que on est dans une situation où tous les conflits qui apparaissent pourraient a priori être aussi des conflits auxquels on a contribué d'une manière ou d'une autre sans le savoir. Je pense tout particulièrement en disant ça aux 95 thèses de Luther, au moment où Luther dénonce les faux prêcheurs de paix qui annoncent la paix alors qu'il n'y a pas de véritable paix. Il me semble, et c'est ma deuxième thèse, que la théologie a pour vocation d'éveiller notre responsabilité humaine concernant les situations de privation de paix, donc autrement dit, éveiller notre responsabilité humaine concernant la manière dont les conflictualités sont aussi des conflictualités qui relèvent de notre péché. Et on peut jamais dire a priori si c'est des conflictualités, je dirais, neutres du point de vue de la responsabilité humaine, ou des conflictualités où en fait la responsabilité humaine est déjà responsable. Troisièmement, il me semble qu'il faut distinguer deux interprétations de l'interdit du meurtre, d'une « tu ne tueras pas ». Et en disant ça, je suis à nouveau un peu dans un schéma de pensée inspiré par Luther, puisque je pense particulièrement à la manière dont Luther interprétait les 10 commandements dans ses catéchismes, mais aussi un peu partout ailleurs. Et c'est pas que Luther d'ailleurs, hein. Vous pouvez trouver des théologiens médiévaux qui insistent là-dessus déjà bien avant lui, ou des pères de l'Église. Le fait que l'interdit du meurtre consiste pas simplement à s'interdire le geste ultime, mais qu'il consiste à faire tout ce qui est en notre pouvoir pour contribuer à la vie de l'autre, autrement dit, porter la responsabilité de la vie de l'autre, porter la responsabilité dans un travail quotidien sur la qualité de la vie de l'autre, sur les limites de la vie de l'autre. Du coup, notre situation par rapport à ce commandement, une première vision que je récuse consisterait à dire que, par rapport à ce commandement, la plupart du temps, il y aurait des situations normales où on est en règle, disons, avec le commandement, des situations normales où on ne tue pas, et puis exceptionnellement des situations où la violence de la tuerie se déclenche. Moi, en théologien luthérien, je pense au contraire qu'en permanence, on est aux prises avec des situations où, pour ajuster ma meilleure contribution et ma meilleure responsabilité de la vie de l'autre, je suis en permanence dans des situations où j'y contribue comme il faut et des moments où je n'y contribue pas comme il faut. Bref, je suis en permanence dans des situations où je fais vivre et aussi des situations où je tue. Quatrième thèse, sur cette articulation très complexe entre le fait que je suis en permanence en train de faire vivre et je suis aussi, jusqu'à un certain point, en permanence en train de tuer. Ma quatrième thèse porte sur le fait que certes, la vie a une valeur infinie, mais elle a aussi un coût fini. Et ça, pour moi, c'est difficile à articuler, mais c'est une question de base. Oui, la vie a une valeur infinie, et on peut développer tout ce qu'il faudrait sur ce sujet-là, mais en même temps, le coût de la vie, dans le sens d'une responsabilité concrète, de donner de la qualité à la vie de l'autre, d'aider l'autre par rapport aux limites de sa vie, tout ça a un coût. Ce qui pose évidemment la question de société, qu'est-ce qui est équitable dans cette situation limitée ? Est-ce que je dois considérer que j'engage un coût égal pour contribuer à la vie de chaque personne, et il me semble que assez facilement on pourra dire que distribuer à coût égaux notre effort pour la vie des autres n'est pas le meilleur chemin de l'équité. C'est-à-dire, il me semble que beaucoup d'entre nous seront d'accord pour dire que lorsque quelqu'un est particulièrement malade ou qu'il subit des atteintes particulièrement douloureuses, que ça a du sens de payer pour lui plus que pour les autres. Mais en même temps, en suivant cette même logique, ça pose la question d'un coût disproportionné et d'un coût inéquitable. C'est-à-dire, à quel moment est-ce que c'est juste de faire payer nos sociétés pour contribuer à la vie des autres ? Oui, c'est juste d'introduire une certaine une équité dans l'inégalité stricte, et en même temps, au bout d'un moment, quand on dépense des sommes folles pour donner 3 mois de vie en plus à des centenaires européens ou japonais sans faire le calcul de savoir à quoi ces mêmes sommes auraient pu servir dans d'autres contextes, au bout d'un moment on est de l'autre côté de l'équité. Donc cette articulation entre le fait que la vie sur le principe a toujours un coût infini mais le fait qu'en pratique, elle a aussi toujours des coûts qui sont finis et qui sont en concurrence les uns avec les autres, il me semble qu'il faut poser ça au centre du débat. Cinquième thèse, je voulais faire très rapidement, dans cette situation toujours très conflictuelle, un éloge des conflictualités douces et de leur importance. C'est-à-dire que je disais que notre situation humaine est fondamentalement conflictuelle, à la fois de manière naturelle, sans penser à mal, mais aussi avec cette part sourde qui est la conflictualité liée au péché que j'évoquais tout à l'heure sans pouvoir la développer. Dans ces situations fondamentalement conflictuelles, je fais cette ultra brève apologie des régimes de conflictualité douce qui permettent de vivre la conflictualité en abaissant son niveau de danger. Je pense particulièrement à ces deux formes, on pourrait développer, mais deux formes fondamentales pour moi. La première, c'est le jeu, comme une forme de conflictualité douce qui permette qu'un même conflit puisse être vécu en l'accompagnant de règles du jeu et aussi des limites du jeu, de la possibilité de sortir du jeu, la possibilité de changer les règles, etc. Donc, par exemple, les enfants en Ukraine qui ont besoin, pour survivre aux bombes, de revivre les situations de guerre en les transposant dans l'espace du jeu. Donc ça, premier outil hyper important sur la conflictualité, et le deuxième, la dispute académique, évidemment. Donc c'est aussi un espace de conflictualité douce, plus sous la question, c'est une certaine forme de jeu, mais particulièrement articulée sur le discernement et sur le travail de la pensée. Alors, cet espace de la conflictualité douce dans le jeu et dans la dispute est extrêmement important, mais en même temps, je valorise la sortie de cet espace, c'est-à-dire que le jeu et la dispute académique sont des espaces de créativité par rapport à la question de la conflictualité qui sont indispensables, mais le plus beau, c'est quand ils arrivent en plus à déboucher sur un espace d'action, et donc une conflictualité douce qui, étant passée par l'espace du jeu ou par l'espace de la dispute académique, arrive en plus à en sortir. Et là, je vois deux voies de sortie principales, soit la justice à l'intérieur d'un système donné, quand il peut y avoir de la justice. Et la justice, ça ressemble beaucoup au jeu, et ça ressemble aussi beaucoup à la dispute académique, hein, il y a des liens, sauf que justement, c'est plus du jeu. Et c'est plus juste une pure discussion sur le principe. Donc l'espace de la justice rendue à l'intérieur d'un certain système, et aussi quand l'espace de la diplomatie, quand on est à l'interface, c'est l'équivalent de la justice, mais quand on est à l'interface entre deux systèmes différents. Bref, dans cet éloge rapide de la conflictualité douce, je marque les étapes du jeu, de la dispute, de la justice et de la diplomatie. Et par contraste, je n'avais toujours pas, presque pas parlé de la guerre, mais j'y reviens maintenant, par contraste, je définirais le contraire de la guerre. Souvent, on dit que le contraire de la guerre, c'est la paix, quand on ne prend pas le temps de réfléchir, et j'insiste, mais je n'ai pas besoin de développer ça avec vous, sur le fait que le contraire de la guerre, ce n'est pas la paix, c'est la paix et la justice. Et c'est très important, justement, que dans cette opposition-là, d'un côté, on a la guerre qui se présente toute seule, sans autre dialectique. La guerre est son seul régime, elle se dit elle-même, tandis que la paix et la justice sont justement en conflit doux l'une avec l'autre. C'est-à-dire que la paix a besoin d'être critiquée par la justice, la justice a besoin d'être critiquée par la paix. Donc on justement, dans cette opposition entre d'un côté la guerre et de l'autre côté paix et justice, on a précisément l'opposition entre une conflictualité, celle de la guerre, qui repousse dans le non-être tout ce qui n'est pas ce qu'elle est en train de faire ou de dire, et au contraire, paix et justice, une conflictualité qui devient un espace de vie. Septième thèse, j'en viens à la question de l'anomalie de la guerre, qui formait déjà le titre de ma série de thèses. Je pense qu'il y a deux manières très différentes de considérer la guerre comme anormale. Première manière, considérer la guerre comme anormale parce que normalement on est en paix et par exception ou par catastrophe, il y a une guerre qui revient. Et ça, malheureusement, c'est le discours qui est tenu qui a été beaucoup trop tenu dans les médias européens, comme si on avait été en paix, chose qui me semble scandaleuse à affirmer. Donc on aurait un premier imaginaire de l'anormalité de la guerre qui consisterait à dire « d'habitude je suis en paix et du coup c'est anormal quand je me trouve en guerre ». Bon, moi la lecture que j'ai de la situation est plutôt de considérer que sur les 50 dernières années, les Européens étaient impliqués dans des guerres en Algérie, aux Malouines, en Irak, en Libye, etc. Enfin, vous pouvez faire vous-même la liste, hein, je vais pas la faire. Autrement dit que les Européens faisaient la guerre, mais ils avaient le privilège incroyable de faire des guerres totalement déséquilibrées où c'était seulement les autres qui mouraient. Enfin, je raccourcis un tout petit peu parce qu'on n'a que 10 minutes. Mais donc, les Européens faisaient la guerre, mais pas chez eux. Donc, ma vision de l'anomalie de la guerre ne consiste pas à dire qu'on pourrait être dans une situation de paix et donc que c'est pas normal quand la guerre intervient. Ma vision de l'anomalie de la guerre, je pense qu'il faut plutôt affirmer l'anomalie de la guerre de l'intérieur de la guerre. C'est-à-dire affirmer l'anomalie de la guerre à partir de l'état de fait de la guerre en cours. Quand on est en guerre et quand on est en train de subir la guerre, alors il y a quelque chose en nous qui proteste de toutes nos forces en disant « mais c'est pas normal ce que je suis en train de l'intérieur de la guerre ». C'est-à-dire affirmer l'anomalie de la guerre à partir de l'état de fait de la guerre en cours. Quand on est en guerre et quand on est en train de subir la guerre, alors il y a quelque chose en nous qui proteste de toutes nos forces en disant « mais c'est pas normal ce que je suis en train de vivre ». Mais donc l'anomalie de la guerre

par rapport à cette articulation entre le coût d'une vie particulière et le fait qu'on est dans une conflictualité beaucoup plus diffuse, il me semble que théologiquement, on a une voix à dire pour dire que défendre une vie particulière, quoi qu'il en coûte, est un acte guerrier. Donc, quand dans la situation ukrainienne, pour prendre un exemple le plus accessible immédiatement, quand on a une certaine logique politique qui veut défendre les intérêts d'une certaine population russophone très particulière, et qu'au nom de cette défense-là, on sort complètement du calcul de l'équité et des disproportions des actes guerriers, oui, il me semble que c'est inadmissible, mais je m'inquiète que ce même geste soit aussi beaucoup plus près de nous. Le « quoi qu'il en coûte » pour défendre des vies particulières, c'est aussi quelque chose qu'on a connu à un moment où le président Macron sortait le « quoi qu'il en coûte » par rapport à une crise Covid pour dire que défendre telle et telle vie particulière, ça devait se faire « quoi qu'il en coûte », en affirmant en plus qu'on était en guerre. Et ces enchaînements-là, qui induisent une situation de guerre et qui induisent un « quoi qu'il en coûte », c'est-à-dire une sortie totale de la question de l'équité, de la justice, d'une évaluation précise de qu'est-ce qu'on investit pour qui et pour telle autre personne, c'est une déresponsabilité de l'équité et de la justice. Donc, je conclus, il est normal que nous ayons des conflits, il est anormal que nous ayons des guerres, parce que nous sommes toujours en guerre et ça reste toujours anormal.

Ça va, vous allez bien, vous êtes en pleine forme? Oui, nous voulons aussi saluer nos frères et sœurs qui sont sur Internet. Toutes les semaines, nous avons des centaines de personnes qui viennent sur les différents supports, YouTube et ailleurs. Et c'est vraiment une joie de voir, vraiment honoré de voir vraiment des personnes qui, derrière leurs écrans, ben, peuvent entendre nos prédications. Et nous voulons vous dire qu'on vous aime. Alléluia. Entendez les cris de PM. Là. Criez, 1, 2, 3, criez pour eux. Voilà, c'est pour vous ça. Alléluia, gloire à Dieu. Que vraiment le Seigneur vous fortifie, vous bénisse derrière vos ordinateurs, parce que parfois, ben, vous recherchez une parole de Dieu au travers de certaines vidéos, et que vraiment que le Seigneur puisse nous utiliser pour vraiment vous fortifier, vous encourager, vous bénir, et vous voir vraiment dans la puissance, dans l'onction, dans l'autorité de Dieu, et qu'on ait un jour l'occasion de vous voir ici. Alléluia. Alors que Dieu vous bénisse derrière les écrans. Merci Seigneur. Bon, on va aborder un sujet qu'on ne prêche pas souvent, pas régulièrement en tout cas, parce que bon, voilà, différents sujets sont apportés en fonction du temps, des circonstances, et je voudrais vous partager ce matin du prophétique. Je dis ce matin, cet après-midi, il est déjà midi 20. On va dire cet après-midi. Allez, on a déjà passé la matinée. Je voudrais vraiment vous prêcher sur le prophétique, parce que le prophétique, c'est quelque chose qui nous est donné. Nous sommes des pentecôtistes, nous vivons la vie de l'Esprit, alléluia, vous le croyez ça? Nous sommes des frères et sœurs, des hommes, des femmes convaincus par ce que Dieu nous a donné dans Acte 2. Et nous voulons vraiment ce matin nous libérer dans quelque chose qui appartient au Seigneur. Celui ou celle qui comprend comment Dieu fonctionne dans le prophétique, eh bien, peut fonctionner selon Dieu. Et fonctionner selon Dieu, c'est comprendre le prophétique. Et quand on comprend ce principe du prophétique, et quand on saisit ce que Dieu a donné à chacun d'entre nous, alors on pourra aller loin, on pourra vraiment voir des choses extraordinaires. Et pour cela, je voudrais commencer et introduire ces moments avec Deutéronome, au chapitre 29 et au verset 29. Deutéronome, chapitre 29, verset 29. J'en profite pour vous rappeler ce qui a été dit tout à l'heure dans les annonces. Le samedi 11 mai, on a une soirée ciel ouvert à Logne sur la vie de l'Esprit. On va vraiment activer cela, on voudra vraiment aller beaucoup plus loin. Je vais être en binôme avec Léandro. Je pense que Dieu va vraiment ouvrir un ciel comme ici tous les vendredis, tous les deuxièmes vendredis du mois. Alléluia. Et nous voulons croire que Dieu va se manifester de manière puissante. Deutéronome, chapitre 29, verset 29. Les choses cachées sont à l'Éternel, notre Dieu. Les choses révélées sont à nous et à nos enfants à perpétuité, afin que nous mettions en pratique toutes les paroles de la loi. Ce qui est intéressant dans ce texte, c'est qu'il est dit que les choses cachées sont à l'Éternel. Et les choses révélées sont à nous. C'est-à-dire que on ne comprend pas tout de Dieu, mais justement, il va nous les révéler. Il va agir par son esprit. Les choses révélées sont à nous et à nos enfants. C'est-à-dire qu'à un moment donné, ce qui est caché dans le ciel, Dieu va le donner à son peuple. Et nous retrouvons ce texte fort intéressant qui va dans la même pensée, dans Éphésiens au chapitre 3, verset 3. C'est Paul qui parle à l'église d'Éphèse. Et il dit ceci de très intéressant. C'est par révélation que j'ai eu connaissance du mystère sur lequel je viens d'écrire en peu de mots. C'était caché, et c'était à Dieu et caché, mais par révélation, il a eu connaissance des choses. Et il les a données au peuple de Dieu. Et je crois que l'apôtre Paul était un homme de la même nature que nous, hein, vous croyez pas? C'était quelqu'un qui avait la même sensibilité, la même passion, la même envie, il avait les points forts, il avait les points faibles, c'était quelqu'un qui était en lutte, qui était en combat, mais qui avait la grâce de Dieu sur sa vie, comme vous et moi. Et Dieu l'a utilisé pour vraiment recevoir une révélation pour le peuple. Et j'aime citer mon ami Bruno Picard qui dit souvent ceci, vous avez des chrétiens qui croient en Jésus et des chrétiens qui croient comme Jésus. Et vous voyez, croire en Jésus, c'est très bien. Mais croire comme Jésus, c'est mieux. Parce que croire comme Jésus, c'est penser comme lui. Et à partir du moment où on a la pensée de Dieu, on peut la donner. Croire en Jésus, c'est formidable, ça te fera pas de toi quelqu'un de moins bon. Mais croire comme Jésus, ça te fera de toi quelqu'un de sensible à l'esprit. Parce que être comme lui, c'est avoir la pensée de lui. C'est d'avoir la pensée de Dieu. C'est être synchronisé avec l'esprit de Dieu. Or, la vie de l'esprit, c'est ça. La vie de l'esprit, c'est être connecté avec le divin.
être aligné avec le roi des rois, être en phase avec celui qui est avec nous, en nous, pour nous. Et l'Esprit de Dieu est là pour nous connecter avec le ciel. Et c'est ça la vie de l'Esprit. Le prophétique, c'est d'aller chercher la pensée de Dieu pour la rendre visible, je veux dire, dans la vie des gens. C'est d'aller chercher la pensée de Dieu pour les autres. Pas seulement pour moi, pas seulement pour ma famille, pas seulement pour les miens, mais recevoir la pensée pour les autres. Et moi, je prie là maintenant, à l'instant même, je prie pour que Dieu vous parle au travers de la prédication. Et qu'il y ait un don spirituel au travers de la prédication. Que je puisse prendre les choses qui sont cachées dans le ciel pour vous le révéler cet après-midi. Et je pense que nous sommes tous amenés et qualifiés quand on a reçu le baptême du Saint-Esprit. Nous sommes qualifiés à pouvoir libérer la vie de l'Esprit dans le cœur des hommes. Et c'est pour cela que cet après-midi, je veux vous encourager à activer quelque chose qui est en vous, qui est peut-être endormi. Alors je voudrais vous inviter à lire avec moi dans Éphésiens au chapitre 4, verset 11. Et là, on s'aperçoit que quand on rentre dans ce domaine-là de la vie, on n'est plus dans la religion, on est dans la connexion avec Dieu. On n'est plus en religion, on est vraiment dans l'expérience avec Jésus. Et il est dit ceci dans Éphésiens 4, 11. Il a donné les uns comme apôtres, les autres comme prophètes, les autres comme évangélistes, les autres comme pasteurs et docteurs, pour le perfectionnement des saints en vue de l'œuvre du ministère et de l'édification du corps de Christ. Vous avez remarqué, vous avez là plusieurs ministères, et il est dit dans ces plusieurs ministères, nous avons parlé du prophétique. Le prophétique est lié au perfectionnement des saints. C'est-à-dire que la prophétie nous amène à la perfection et à mener à la perfection l'Église, les chrétiens, les frères et sœurs de l'Église. C'est ce qu'il est dit dans ce passage, pour le perfectionnement des saints. Il n'y a pas que le docteur, il n'y a pas que le pasteur, il n'y a pas que l'évangéliste, il n'y a pas que l'apôtre, mais le prophète et la prophétie, le don prophétique qui est en nous va amener l'Église à rentrer dans, je dirais, à s'améliorer, à grandir, à aller de progrès en progrès. Et la parole de Dieu nous dit aussi que c'est pour la croissance de l'Église, puisqu'il est dit dans ce texte, verset 12, pour le perfectionnement des saints en vue de l'œuvre du ministère et de l'édification du corps de Christ. Et là, le verbe édifier, c'est le verbe construire. C'est-à-dire que le prophétique nous amène à une croissance. Pas de prophétique, pas de croissance. Pas de prophétique et pas de perfectionnement. C'est-à-dire que le prophétique est lié, je dirais, avec tous les autres ministères. Les apôtres, les évangélistes, les pasteurs, les docteurs, ça va avec. On ne peut pas disqualifier ce point comme les autres, entre autres. Parce que tous sont liés pour amener au perfectionnement, et pas seulement au perfectionnement, mais à la croissance de l'Église. Et remarquez la chronologie de ce texte, très fort. D'abord les apôtres, pour bâtir. Les apôtres sont là pour bâtir. Commencer à mettre en place l'œuvre de Dieu. Puis vient les prophètes pour révéler, annoncer les promesses de Dieu. Parce qu'on va bâtir, c'est bien, mais comment ? Et là, le prophète va donner la parole de Dieu pour bâtir d'une certaine manière. Et puis, va venir après l'évangéliste, parce qu'une fois qu'on a bâti, on va gagner les gens pour les amener à grandir, à croître. On va gagner les gens du monde, parce que c'est notre mission. Puis, va venir le pasteur pour prendre soin, pour encourager, pour fortifier, pour stimuler. Et puis, va venir le docteur pour asseoir au travers de la théologie, au travers de la parole de Dieu. Et parfois, dans trop d'églises, on met d'abord le docteur en premier. Et on voit des églises qui ne croissent pas, des églises qui ne se développent pas, parce qu'on a mis tout en l'envers, alors qu'il y a une chronologie. Et je crois aux cinq ministères dans l'Église. Mais si on met une dominante plus qu'une autre, on va disqualifier finalement l'Église, et pas que les ministères. Et ça, c'est très important de comprendre que dans l'Église, il y a un principe divin. On ne peut pas faire n'importe quoi. Je ne vais pas commencer à faire le toit là où je dois mettre d'abord les fondations. Alors, on n'est pas tous des prophètes. Parce que là, il nous a parlé du ministère prophétique. C'est qu'il y a encore autre chose. On n'est pas tous amenés à avoir un ministère prophétique. Mais on est tous amenés à prophétiser. Et j'ai un texte là-dessus. C'est 1 Corinthiens chapitre 14, verset 39. Où il est dit « Aspirez au don de prophétie et n'empêchez pas de parler en langue ». J'avais déjà parlé du parler en langue récemment sur l'efficacité, la portée du parler en langue dans notre propre vie, dans l'Église. C'est une chose. Mais il dit, aspirez au don de prophétie.
On n'est pas tous. Et je crois qu'ici à EPM, il n'y a pas de ministère prophétique, mais il y a plusieurs frères et sœurs qui ont une sensibilité prophétique. On en a beaucoup dans l'intercession qui ont une sensibilité et qui prophétisent, qui ont des paroles aiguisées selon Dieu et qui vraiment viennent percuter, toucher, encourager, booster, tirer vers le haut. Et je veux croire que Dieu veut les amener beaucoup plus loin, ces frères et sœurs. Et à toi aussi, mon frère et sœur. Je crois que le Seigneur veut vraiment te faire prendre conscience que la prophétie, ce n'est pas que pour les autres. On peut regrouper la prophétie en trois catégories. La prophétie concernant ton passé, ces paroles de connaissance. La prophétie concernant le présent, c'est la parole de sagesse. Et puis le futur, c'est la prédiction. Vous voyez ? Et il y a des gens qui vont voir une certaine partie parce qu'on ne voit qu'en partie. On ne voit pas totalement. Un prophète ne voit pas totalement la vie d'une personne. Il n'est pas Dieu. Mais il voit en partie. Juste peut-être un point, un angle, une perception de cette personne. Juste ce que Dieu veut lui permettre. Pour pouvoir l'amener à saisir quelque chose dans son passé, pour pouvoir lui donner une parole de connaissance, peut-être une parole de sagesse, peut-être une parole de prédiction du futur, pour lui montrer son futur. Il y a deux points qui me semblent essentiels, c'est que le prophétique libère l'atmosphère. Ça libère l'atmosphère. Le prophétique libère le cœur des chrétiens. On a expérimenté quelque chose régulièrement, mais là particulièrement, je voulais vous le partager, il y a un mois de cela, sur l'Ogne, alors que justement, j'avais apporté le thème sur le parler en langue, à l'issue de la prédication, on a eu vraiment un moment de louange, d'adoration, c'était très très fort. Vraiment, le Seigneur est en train de nous visiter, il y a la grâce de Dieu sur nous. Et puis, à un moment donné, j'avais dans mon cœur une pensée, David, qui avait reçu quelque chose. Alors, je suis allé le voir, j'ai dit, écoute, David, dans mon cœur, je sens que tu as une parole pour l'Église. Il me dit, effectivement, depuis le début du culte, mais je ne sais pas si je dois donner, si je ne dois pas le donner, je dis, libère-la. Et il a libéré. En libérant la parole, ça a créé une atmosphère dans l'église. Les chrétiens ont déclaré le Amen. Il y avait vraiment une parole qui était très forte, qui était là et qui vraiment venait, je dirais, juste à propos pour l'église. Mais écoutez-moi bien, c'est qu'au même moment, il y avait une sœur qui s'appelle Johanna, qui devait faire la Sainte Cène, qui devait partager la Sainte Cène. Et en échangeant comme cela, en travaillant la Sainte Cène le samedi, il dit, mais c'est bizarre, j'ai une pensée sur la Sainte Cène, mais cette pensée ne correspond pas à la prédication de Didier dimanche. C'est pas possible, je ne peux pas la porter. Et puis il la laisse de côté, et puis ça s'impose à elle plus que jamais. Alors elle a travaillé, il dit, c'est pas grave, je vais la travailler, on verra ce qui va arriver. Et puis elle avait cette parole, et toujours pendant le culte, elle se disait, mais ça ne va pas correspondre ce passage. Et là, David, au moment où il déclare cette parole pour l'Église, c'était exactement la même pensée qu'elle avait déjà préparée le samedi matin pour la Sainte-Cène. C'est-à-dire que ça, moi, quand je suis allé voir David, j'ai libéré la parole qui était dans sa vie. J'ai obéi à Dieu. J'ai laissé le Seigneur, je dirais, agir. J'ai libéré la parole que Dieu avait déposée dans mon cœur pour David. Et David a fait la même chose. Il a libéré la parole pour l'Église. Mais en libérant la parole pour l'Église, il a libéré aussi le cœur de Johanna. Qui, elle, s'est libérée dans la Sainte-Cène. Je veux dire par là que le prophétique libère nos cœurs, libère nos vies. Le prophétique crée une atmosphère qui va nous permettre de laisser Dieu nous pénétrer, Dieu agir dans notre vie. Et même les inconvertis vont venir et vont voir que Dieu est au milieu de nous. Amen. Et c'est ça qui est très important dans le prophétique. C'est tellement bon de recevoir la parole de Dieu. C'est tellement bon de libérer la parole de Dieu. Et c'est biblique, hein? Dans 1 Corinthiens chapitre 14, verset 4, celui qui prophétise édifie l'Église. Il édifie l'Église. Et je veux croire, qui a reçu déjà une parole, un don spirituel, une parole de Dieu sur sa vie? Levez la main. Combien de personnes ici? Ça vous a fait du bien? Ça fait du bien de recevoir une parole de Dieu, non? Ça fait du bien d'être interpellé par Dieu. Et je pense que ce que vous avez reçu, ça vous a tellement fait du bien, ça vous a libéré. Et Dieu voudrait te dire cet après-midi, puisque ça t'a libéré, alors libère aussi ton frère et ta sœur. Ce que tu as reçu dans le don prophétique, ce que tu as reçu de Dieu, libère-le maintenant pour les autres. Ce qui t'a fait du bien aux autres. Parce que c'est ça l'Église. L'Église, ce n'est pas seulement recevoir. Mais c'est donné. Et c'est parce que justement, on donne en premier qu'on reçoit. Pas le contraire. Et je pense que c'est vraiment important de réaliser cela. Et si tu libères ce que tu as reçu de Dieu, alors tu obéis à Dieu qui te l'a donné.
Mais si tu retiens cette parole, si tu gardes cette parole, tu dis, ah non, je veux pas, j'ai honte, je peux pas, j'ai peur, patati, patata. Il y a plein de choses qui vont passer dans ton esprit. Le diable va te bombarder de craintes, de peurs, de raisonnements. Et le diable va être là. Et à un moment donné, au culte, c'est lui qui va gagner. Et à force qu'il gagne à tous les cultes, à un moment donné, il va dire, ok, le Seigneur va dire, ok, c'est bon, tu veux pas donner, tu veux pas libérer. Pas de souci, je reprends, je donne. Tu veux plus? Je reprends, je redonne. Parce que son don n'est pas lié. Et c'est pour ça que nous avons besoin de libérer, parce que nous sommes dans la vie de l'esprit. Ça ne nous appartient pas. Ce n'est pas mon don, ce n'est pas ma pensée, c'est celle de Dieu. Et ce que lui cherche, ce sont des canaux de bénédiction. Il cherche ce canal qui est en toi, qui va recevoir pour donner, recevoir pour donner, recevoir pour donner. Qui va saisir le cœur du Père pour le donner au cœur des frères et sœurs. Parce que c'est ça le prophétique en fait. C'est pas pour nous le prophétique. C'est pas pour se gargariser en disant « Ouais, j'ai un don, alléluia, amen, gloire à Dieu. » C'est pour vraiment être au service du Père, être au service du Maître, être la voix de Dieu sur cette terre. 1 Thessaloniciens chapitre 5 verset 19, « N'éteignez pas l'esprit. N'éteins pas cet esprit qui est en toi. » Ne repousse pas ce que Dieu dépose dans ta vie. Ne remets pas à demain ce que tu dois faire maintenant. Parce que Dieu a des choses, je dirais, en réserve pour toi. Mais si tu ne commences pas là maintenant avec ça, comment il pourra t'amener plus loin avec autre chose? Si tu ne relâches pas le prophétique là maintenant dans ta vie, comment Dieu pourra t'utiliser à des choses encore plus grandes dans le futur? Et c'est pour cela que... Cet après-midi, je vous encourage à vraiment, je dirais, activer cela, parce que le prophétique, c'est rendre visible dans le monde naturel ce qui est approuvé dans le monde invisible. Dieu a approuvé dans ce monde invisible ces choses. Il veut les rendre naturelles ici-bas. Il veut les rendre visibles ici-bas. Il veut les rendre réelles dans ta vie. Il veut que tu libères quelque chose pour les autres. Que tu reçoives une parole de Dieu pour les autres, pas seulement pour toi. Le prophétique ne vient pas pour informer, mais pour confirmer. J'insiste là-dessus. La parole de Dieu vient pour confirmer. Elle vient juste pour appuyer une parole de Dieu. Tout à l'heure, on a entendu un don spirituel. Il m'a vraiment fait plaisir ce don du frère, parce qu'il a parlé de s'appuyer sur la parole et sur la prière. Le prophétique s'appuie là-dessus. On ne s'appuie pas sur le prophétique, on s'appuie sur la parole de Dieu. Qui libère après le prophétique. Et c'est ça que nous avons besoin de réaliser. Le prophétique est là pour confirmer la parole du Seigneur. Elle est là pour confirmer une parole de Dieu. Je vais vous donner un témoignage d'un... Alors qu'on était il y a quelques semaines, il y a deux, trois semaines cela, on était dans une conférence dans tout ce qui était relation d'aide, soins pastoraux avec Isabelle, mon épouse. Et pendant le moment de louange, d'adoration, c'était fort, on avait des moments extraordinaires. Il y avait celle qui était leader de louange qui était là, puis je reçois une parole pour elle. Et j'ai dit, Seigneur, si tu permets, que s'il y a un temps de pause, que je puisse aller la voir, je puisse lui parler, je libère la parole. Puis il y a eu ce temps de pause, effectivement. Puis je prends un café, elle sort, elle arrive, elle prend aussi un café. Il dit, ça tombe bien, je voulais te voir, je voulais te parler, échanger avec toi. Ah oui, j'ai dit, je sens que j'ai reçu une parole venant de Dieu pour toi. Ah ouais, d'accord. Et là, que je commence à lui lire, à relâcher la parole, j'ai dit, ça te parle? Et au moment où j'ai dit, ça te parle, elle commence à avoir les larmes aux yeux. Je dis, mais je ne voulais pas te faire pleurer. Elle me dit, tu sais, Didier, il y a 4 ans de ça, tout ce que tu viens de dire, mot pour mot, avec la virgule, le point, tout ce que tu veux, mais mot pour mot, il y a 4 ans de ça, un pasteur en Suisse m'a dit la même chose. Et 3-4 jours avant l'événement, Dieu m'avait parlé au travers de sa parole. Il m'avait bousculé, il m'avait imposé d'aller et de saisir ce qu'il avait déposé dans mon cœur et que j'avais fermé. Et moi, j'étais en lutte, et j'étais toujours en lutte. Et même avec la parole, j'étais en lutte, j'étais là, je ne comprenais pas et tout. Et là, elle avait peur que ça venait aussi en même temps d'elle-même. Et elle était vraiment en lutte, en combat. Elle me dit, là, actuellement, ce que tu es en train de dire, c'est comme un coup de poing dans mon cœur. Elle a été complètement libérée. À partir de là, je lui dis, écoute, j'ai une autre parole. Elle dit, c'est ce soir, tu vas commencer à le faire et à l'exercer. Et Dieu a agi dans sa vie. Vous savez, quand on reçoit ça, moi j'aurais bien aimé être à sa place, non? Pas vous? Ça fait du bien, hein? Ça fait du bien de recevoir une parole qui vient nous confirmer. Déjà, ça fait du bien pour toi qui la relâche, parce que tu te dis, Dieu se sert de toi. Mais plus que cela, ça fait du bien quand on reçoit une parole.
Alors imagine si ça te fait du bien de recevoir cette parole, ce que tu peux faire de bien en la donnant. Et c'est pour ça que je voudrais que le Seigneur brise la crainte qu'il y a là dans ton cœur. Que le Seigneur vienne agir, vienne activer ce qu'il y a au plus profond de toi. Toutefois, attention de qui on reçoit la prophétie. Parce que quand on ne connaît pas la personne, moi je suis en mode prudence. Faut être sage, parce qu'on ne sait pas qui y a derrière. Ah bien sûr, moi je connais plein de frères et sœurs ici, et encore la semaine dernière, il y a un frère de Logne qui vient me voir, et justement, en plus j'avais apporté sur la prophétie, et l'après-midi il y avait la conférence, et à la fin de la conférence, il vient me voir, il me dit, Didier, j'ai reçu une parole de Dieu, je pense avoir reçu une parole de Dieu pour toi, et j'ai dit, ok, mais je le connaissais. Alors j'ai dit, vas-y, partage. Et là, bah, c'était pile poil ce que vraiment Dieu avait déposé, il avait vraiment touché son cœur, et c'était la première fois qu'il libérait le prophétique. Je l'ai validé parce que je connaissais cette personne. Et c'est pour ça que la parole de Dieu nous dit dans 1 Jean 4:1, éprouvez les esprits pour savoir s'ils sont de Dieu, car plusieurs faux prophètes sont venus dans le monde. On peut avoir des faux prophètes. On peut avoir des gens qui ont l'apparence, je dirais, de la piété, mais qui n'ont pas ce qui a fait la force. Moi, ce n'est pas la prophétie qui m'impressionne. C'est son intimité avec le Seigneur qui va m'impressionner. Ce qui va impressionner Dieu, ce n'est pas la prophétie que tu vas libérer, c'est ton cœur avec lui. C'est ça le plus important. Et c'est pour ça que nous avons le droit d'éprouver, je dirais, les prophéties. Si quelqu'un vient vous voir pour une prophétie, eh bien, demandez à un ami d'être avec vous, peut-être qu'il va être plus modéré avec une personne à côté. Nous jugeons un prophète à ses fruits, au témoignage de Dieu sur sa vie, pas sur ses prophéties seulement. À partir du moment où on a cette sagesse, eh bien on pourra davantage appréhender les bonnes prophéties. Parce que la prophétie est avant tout qualifiée par ses valeurs et la relation que la personne. Et je pense que c'est ce qui est très important, c'est que le prophète, il est qualifié par la relation qu'il a avec Dieu, plus qu'avec les personnes. Le cœur à cœur avec le Seigneur, le cœur à cœur avec le roi des rois. Quand une prophétie est le but que tu veux atteindre, elle devient une idole. Je répète, parce que c'est très important, et là c'est capital. Quand une prophétie est le but que tu veux atteindre, elle devient une idole. Il y a quelques années de cela, dans une église, on avait baptisé une jeune, vraiment quelqu'un bouillant pour le Seigneur, il n'y a pas de souci. Et puis quelques semaines après, elle est allée dans une grande conférence, et dans cette conférence, le prophète lui a prophétisé qu'elle allait devenir une grande missionnaire en Afrique. Elle nous revient, mais alors avec la mission dans sa tête. Elle ne voyait qu'à travers la mission, elle ne parlait que de la mission. Et puis elle avait une certaine autorité, une certaine arrogance. « Mais je suis missionnaire !» Je dis « Attends, tu n'es pas encore missionnaire, tu es en voie de travailler, d'évoluer dans la mission, mais tu n'es pas encore missionnaire, tu es jeune dans la foi, tu viens de te faire baptiser, apprends les Écritures, étudie, prie, cherche la face de Dieu, baigne-toi dans l'Église. « Non, je suis missionnaire, patati patata !» Elle était vraiment avec cette autorité, et puis elle ne voyait qu'au travers la mission, elle prenait que les livres missionnaires, elle voulait apprendre la langue de la région à laquelle elle se sentait aller. Elle s'était focalisée que sur la mission. Elle avait arrêté de lire la Bible, elle avait arrêté de prier, elle venait de temps en temps à l'église, mais elle ne regardait qu'à la mission. Le but, c'était la mission. Aujourd'hui, elle est dans le monde. Pourquoi ? Ben, tout simplement parce qu'une prophétie n'a pas pour but d'être le but. La prophétie est un moyen d'atteindre le but de Dieu. Mais si la prophétie devient un but, tu vas te buter à Dieu. Et tu vas trébucher. Et tu vas te disqualifier. Et c'est pour cela que la prophétie vient confirmer. Vient pas affirmer, vient confirmer. Elle est là pour t'apporter un élément en plus de ce que Dieu a déposé dans ton cœur, qui est profond, qui est là, que tu as maturé au fur et à mesure des mois, des années. C'est pour ça que nous devons libérer la parole prophétique. Et ce que tu reçois ne t'appartient pas, tu dois le relâcher. Tu dois le relâcher, je dirais, pour que vraiment le Seigneur te puisse t'amener et te puisse te propulser vers le futur. Le problème, c'est que la plupart des chrétiens, c'est qu'ils soumettent la parole prophétique à la raison, qu'ils la soumettent à l'Esprit de Dieu. Et c'est ça le problème. C'est qu'on cogite trop là-dedans. C'est un lave-vaisselle. La Bible nous parle de raisonnement. Et plus tu commences à travailler là-dedans, plus ça chauffe là-dedans et moins tu libéreras la parole de Dieu.
Plus tu réfléchiras dans ces choses-là et plus tu rentreras dans la crainte. Le prophétique, c'est obéir à la parole de Dieu. Mais le problème, c'est qu'on raisonne trop et à force de raisonner, et le manque de soumission à l'Esprit de Dieu, eh bien, finalement nous disqualifie, nous amène toutes sortes de peurs, de craintes, d'appréhensions, toutes sortes de choses comme cela. Or, la parole de Dieu, la compréhension grandit dans l'obéissance. Ça grandit dans la soumission et l'obéissance. Je reçois parce que je suis intime avec Dieu, je suis sérieux, je lis la Bible, je suis qualifié, je suis vraiment en connexion avec lui, je suis approuvé du Seigneur, et là il me donne une parole, alors je libère. Passe pas tout ton culte à dire je peux pas, est-ce que c'est lui, est-ce que c'est pas lui, est-ce que c'est de Dieu, est-ce que c'est de moi, est-ce que patati patata, parce que là on rentre dans des raisonnements, ils nous bloquent, ces raisonnements nous paralysent. Puis on sort de là avec toutes sortes de culpabilités. Parce que je n'ai pas pu relâcher ce que Dieu m'avait déposé. Et c'est pour cela que nous avons besoin vraiment d'obéir. Autre point, avant de penser prophétique, il faut penser adoration. Quand on fait des soirées ciel ouvert, je dis souvent aux équipes de louange de passer un bon moment, au moins une bonne heure, dans la louange, l'adoration. La Bible nous dit que le Seigneur siège au milieu des louanges de son peuple. Et vous savez, quand Dieu siège au milieu des louanges de son peuple, j'imagine, nous sommes là en adoration, on loue, on célèbre, on glorifie le nom du Seigneur. J'imagine Dieu assis sur un siège là au-dessus, en train de se promener sur toute la salle. Et puis il nous regarde, et waouh, c'est bon, comme un parfum d'une agréable odeur qui monte. Et là, pouf, il donne des paroles, pouf, il donne des paroles, bah, il donne une pensée. Là, un don spirituel, là, boum, une parole de connaissance, là, boum. Et le Seigneur est en train de visiter son église. Parce que l'adoration libère le cœur de Dieu. Vous savez que si on n'est pas capable de libérer ici, on va être mal dans le ciel. Tu vas galérer dans le ciel toute ton éternité. Si tu n'es pas capable de louer ici sur terre, tu vas galérer toute ton éternité parce que dans le ciel de gloire, on va l'adorer toute notre éternité, toute notre vie. Et je crois que si on est capable de libérer notre cœur ici, il va déposer des paroles pour le cœur de Dieu, pour le peuple de Dieu. L'adoration libère le prophétique. Une église qui loue est une église qui libère le prophétique. Et une atmosphère prophétique se libère dans l'adoration. Et c'est ça qui est formidable, c'est que nous libérons notre cœur au cœur du Père. Seigneur, viens. Je me lâche entre ses mains, je reçois de lui, je saisis ses paroles, je saisis ses pensées, je saisis les chants qui sont là, ils me font du bien, ils me touchent, je suis transporté. Et c'est pour ça que dans Jean chapitre 4, versets 23 à 24, il est dit ceci de très fort, les vrais adorateurs. Les vrais adorateurs adoreront le Père en esprit et en vérité, car ce sont là les adorateurs que le Père demande. C'est ce qu'il demande. C'est ce qu'il te demande, c'est ce qu'il me demande. Des vrais adorateurs, en esprit, en vérité. Dieu est esprit et il faut que ceux qui l'adorent, l'adorent en esprit et en vérité. C'est là les vrais adorateurs. Les vrais adorateurs adorent le Père en esprit, en vérité. La vérité, c'est la Bible, la parole de Dieu. Elle est en nous, elle s'impose à nous, elle fait partie de nous, c'est dans notre ADN. Et puis l'Esprit de Dieu passe, et là il commence à déverser ses dons, ses talents. Point important, le prophétique c'est annoncer en public ce que Dieu nous a dit en privé. Si je n'ai pas d'intimité avec Dieu, je ne peux rien dire en public. C'est mon intimité qui me qualifie dans le public, à prêcher en public. À prophétiser en public, à déclarer les choses de Dieu en public. C'est pas du hasard. Le prophétique, c'est pas du hasard, c'est pas un coup de bol, c'est pas une parole qui vient comme ça et que je récupère et que je donne. Et c'est pareil pour la prédication. Je dois avoir entre 15 et 20 000 messages dans mon ordinateur. Je peux prendre un message comme ça, je vous le donne un dimanche matin. Ouais, c'est bien. Ça fera peut-être du bien, mais est-ce que ça sera la pensée de Dieu? La pensée de Dieu, je vais la chercher dans l'intimité avec lui. Et c'est dans cette intimité que Dieu va imposer une pensée, une parole, un sujet, un verset, un texte. Et parfois, il y a quelque chose que je vais maturer pendant plusieurs semaines, plusieurs mois. Le prophétique, ce message, il a plus de 6 mois que j'ai maturé, que j'ai laissé, que j'ai posé, que j'ai repris, et puis un jour, poum, j'ai déposé ça en 2 heures.
Mais je l'avais déjà travaillé, je l'avais déjà prié, je l'avais apporté au Seigneur. Il y avait des choses qui étaient là et il y aura une suite. Mais il y a intimité. C'est l'intimité qui me qualifie. Tu libères le prophétique que tu as reçu dans l'intimité. Tu ne peux pas faire autrement. Tu ne peux pas faire l'économie de ta relation avec le Père dans ta chambre. Parce que ça va sonner creux. Tu vas apporter des paroles, mais peut-être tes paroles seront creuses. Ce seront peut-être des versets bibliques. Ce seront des paroles qui seront tirées de la parole de Dieu, mais ça sera creux, ça sonnera creux. Ça n'apportera pas, ça n'aura pas de portée. C'est l'intimité qui légitime ton prophétique. Et si tu veux être légitime aux yeux du peuple, il faut que tu rentres dans l'intimité de ton Père. Et c'est comme ça qu'on peut vraiment libérer quelque chose de fort, venant du cœur du Père. Être prophétique, c'est parler avec Dieu pour parler de sa part. C'est parler avec Dieu pour parler de sa part. C'est pour parler beaucoup de Jésus, il faut parler beaucoup avec lui. Et c'est dans la mesure où tu parles beaucoup avec lui que tu pourras parler beaucoup de lui. Mais pas le contraire. Et c'est formidable parce que c'est comme ça qu'on peut recevoir quelque chose. Souvent, moi, je prie souvent en marchant, je vous l'ai souvent dit, je prie en langue et je prie aussi par mon intelligence, mais souvent en langue, je suis là, je prie et puis je reçois des paroles de Dieu, je me fais du bien, j'avais médité la parole de Dieu un peu avant de sortir et j'avais reçu des paroles et puis je suis là en relation avec le Seigneur et très souvent dans ces moments d'échange avec le Seigneur dehors, à l'extérieur, alors que je marche une heure et demie, deux heures, je reçois des paroles et puis hop, je les envoie à quelqu'un. Des fois par WhatsApp ou peut-être par un texto, par un email. Peut-être j'appelle la personne, dit tiens, je voulais t'appeler parce que j'ai reçu quelque chose, je voulais te le partager. Et très souvent, Dieu fait mouche. Parce que c'est l'intimité qui te permet de pouvoir prophétiser en public. Et c'est ça qui est très important. Et les gens qui sont ici ont besoin de toi. Ont besoin que tu ailles dans ton intimité pour que tu puisses leur apporter l'intimité de Dieu. C'est capital. Tu ne peux pas faire l'économie de la parole de Dieu et de l'intimité de celui qui est en nous. Une parole prophétique, une personne prophétique ne cherche pas une pensée, mais la pensée de Dieu qui se trouve dans le lieu secret. Et ça, c'est quelque chose d'extraordinaire. C'est quelque chose de fort. Il est important de prendre du temps à méditer alors. À méditer sa parole, à la chercher, vous savez, à adorer, c'est gratuit. Devenir la voix de Dieu, ça a un prix. C'est gratuit d'adorer. C'est libre d'adorer. Mais ça a un prix d'être la voix de Dieu. Le prix d'aller chercher la parole. Le prix d'aller chercher la pensée. D'être comme Jésus. Pas seulement en Jésus, mais comme Jésus. Pour aller chercher vraiment ce que Dieu a déposé dans ta vie, dans ton cœur. Le prix de la consécration, le prix du temps passé avec lui. Le prix de la connexion avec le divin pour te connecter après avec le peuple de Dieu. Et ça, il va se servir pas seulement des pasteurs. Il va se servir dans l'Église. Il n'y a pas que les pasteurs qui sont qualifiés dans le prophétique. Il ne vous a pas dit, voilà, que les leaders, responsables, pasteurs, ceux qui sont passés à l'école biblique, ceux qui prêchent, peuvent prophétiser. Vous avez vu ça dans la Bible? La Bible nous dit, vous pouvez tous prophétiser. Tous ceux qui ont reçu l'Esprit de Dieu, le baptême du Saint-Esprit, peuvent prophétiser. Et c'est pour ça que cet après-midi, je fais tout ce que... Seigneur, aide-moi. Aide-moi à vraiment vous convaincre à activer ce qu'il y a déjà en vous. C'est vraiment ma prière, que vraiment le Seigneur puisse agir de manière puissante dans votre vie. Entendre sa voix est une chose, devenir sa voix en est une autre. Et moi ce que je voudrais c'est que tu deviennes sa voix. Ce ne sera peut-être pas pour tout le monde, mais peut-être pour un frère, une sœur, une personne. Tu vas débuter, je dirais avec une parole, je dirais légère, Dieu va te faire grâce. Il va juste apporter une simple pensée, puis après à un moment donné, boum, il va t'aiguiser dans la pensée. Moi, je suis revenu au ministère pastoral parce que, pour vous expliquer très rapidement, alors que je me suis converti, j'étais engagé avec le Seigneur, Dieu m'avait sauvé, tout c'était formidable. J'avais une passion, c'était vraiment de servir un jour Dieu dans le ministère. Et il s'avère que j'ai eu un passage à vide, 2 ans rétrograde, j'ai lâché la main de Dieu, j'ai plus voulu de Dieu pour différentes raisons qui sont personnelles.
Et un jour, je dis, bon, je reviens à l'église comme ça, et puis je viens à cette église incognito. Personne ne me connaissait, même pas le pasteur, personne. J'étais assis là, dans une église sans 120 personnes, et j'attendais, j'assistais à un culte, mais un peu timoré, je n'osais pas trop vraiment me libérer. Et puis je dis à un moment donné, écoute Seigneur, j'aimerais que tu sois vraiment clair avec moi. Est-ce que je suis appelé au ministère, oui ou non? Parle-moi. Et là, dès que j'ai fini, il y a un frère qui donne un don spirituel et dit, voilà, tu es ici dans ce lieu. Et tu poses la question à Dieu si tu es appelé au ministère, oui ou non. Et le Seigneur te déclare ce matin que oui, tu es appelé au ministère. Amen. Et là, je ne vous dis pas. Quel soulagement! Ça a été clair. C'est-à-dire que Dieu avait déposé ça en moi, mais il y avait une lutte, il y avait un combat pour plein de raisons que peut-être un jour je vous partagerai, mais il y avait vraiment quelque chose qui était là. Entendre sa voix est une chose, mais devenir sa voix, c'est autre chose. Et ce frère est devenu la voix de Dieu pour moi à ce moment-là. Et puis pour d'autres moments aussi. Même pour rencontrer mon épouse Isabelle. À chaque fois, dans différentes périodes de ma vie, il a été la voix de Dieu pour ma vie. Être un instrument de Dieu pour les autres, c'est formidable, frères et sœurs. C'est bien de recevoir, mais c'est tellement mieux de donner. C'est bien de saisir, de recevoir des choses de Dieu, mais c'est tellement bien de partager ce que nous avons reçu de Dieu. Et c'est ça, c'est pour ça que je vous ai dit que c'est comme ça que l'Église va croître, va se développer, va se libérer. Parce que Dieu va agir de manière puissante, extraordinaire. La personne prophétique va chercher le trésor dans la boue. Parce qu'il y a des gens mal intentionnés qui ne sont pas du tout intimes avec Dieu, vont sortir la boue là où il y a le trésor. Ils vont donner des dons spirituels qui ne sont pas des dons spirituels. Toutes sortes de paroles qui ne sont pas du tout bibliques, qui vont dévoiler des choses dans les cœurs. Je pense que ces personnes-là veulent plutôt rendre des comptes, règlement de compte à Hockey Choral sur d'autres personnes. Mais ça ne vient pas de Dieu. Je dirais même que c'est démoniaque. Mais la parole de Dieu, elle n'est pas là pour ça. Elle n'est pas là pour sortir la boue là où il y a le trésor. Mais sortir le trésor là où il y a la boue. Écoutez-moi bien, 1 Corinthiens 14:3. Je ne sais pas s'il va apparaître. 1 Corinthiens 14:3. Vous pourrez l'apprendre par cœur quand vous allez exercer le prophétique. Il dit, celui qui prophétise parle aux hommes, les édifie, les exhorte et les console. Édifie, édifier, exhorter et consoler. C'est ça le prophétique. Là, je ne parle pas du ministère prophétique, même quoique. Mais pour nous, peuple de Dieu, c'est ça, le prophétique. C'est édifier les hommes. Waouh, ça fait du bien. Oh, ça va te toucher, ça va te saisir, parce que tu as reçu la parole de Dieu pour une personne. Ça va exhorter. Et parfois, il y a des personnes qui sont complètement cassées, tu vas les consoler. Tu vas avoir une parole pour eux. Elles viennent détruites, brisées, parce qu'elles ont passé une semaine de folie. Et là, tu vas avoir une parole dite à propos. Ça ne sera pas juste que Dieu te bénisse, Dieu te garde, Dieu est au contrôle, patati patata. Vous savez, il y a plein de paroles comme ça, des mots-clés qui sont bien. Mais là, tu vas avoir la clé pour cette personne. Ce ne seront pas des mots-clés, ce sera la clé qui va déverrouiller le cœur de cette personne et qui sera consolée au travers peut-être d'un seul mot venant de ta bouche. Parce que tu auras été la voix de Dieu pour cette personne. Ça te dit ça? Qui ne veut pas? Celui qui ne veut pas, il vient ici, je vais prier pour lui. Ok? On va conclure? Je demanderai aux musiciens, à l'équipe de louanges, ils sont formidables s'ils sont là. Ah, ils sont juste derrière, ils m'attendaient, vous voyez. Le prophétique est étroitement lié à la foi. C'est-à-dire que quand on veut libérer une parole de Dieu, si on veut vraiment apporter quelque chose, parfois il y a toutes sortes de raisonnements, ok, mais il y a aussi une part de foi. Tu as besoin d'avoir la foi. La foi, c'est déclarer ce que Dieu a déjà dit. C'est-à-dire que la foi ne crée rien. Elle vient juste prendre ce que Dieu a déjà créé. Ce que Dieu a déjà déclaré. Ce que Dieu a déjà dit, eh bien, la foi va le prendre pour toi. Par exemple, je reçois une parole de Dieu pour ma sœur. Je veux la prendre par la foi, je vais lui donner. C'est tout. Elle ne crée rien, la foi. Elle vient prendre, elle vient saisir. Elle croit que ça vient du Seigneur, ça vient de Dieu, et boum, je donne. On relâche quelque chose, et je le répète, qui ne nous appartient pas.
Et ça, c'est quelque chose de très fort. C'est ça, la foi. La foi, c'est être convaincu de la réalité invisible et la relâcher. C'est pour ça que dans Hébreux chapitre 11, verset 1er, la Bible à Semeur nous dit que la foi est le moyen d'être sûr des réalités qu'on ne voit pas. Tu ne vois pas, mais c'est sûr, c'est ça. C'est-à-dire que tu vois encore plus que quelqu'un qui voit avec ses yeux, ses propres yeux. La foi est plus aiguisée que tes yeux. Quand tu es connecté avec le divin, la foi te donne telle certitude que personne ne peut revenir et te contredire. C'est très fort. Et dans le prophétique, c'est indispensable d'avoir la foi. Parce que la foi est le moyen d'être sûr des réalités qu'on ne voit pas. Mais qu'on ressent. Et qu'on libère. Je ne vois pas tout, je ne saisis pas tout, je ne comprends pas tout, mais je libère. Parce que ça ne m'appartient pas. Je ne peux pas tout comprendre. Je ne peux pas rentrer dans les raisonnements avec le Saint-Esprit, parce que là, c'est dangereux. Je ne suis pas là à dire au Saint-Esprit, explique-moi d'abord et puis après on verra. Non. C'est lui qui dit, libère et tu verras. Relâche et tu verras. C'est voir dans le monde de l'Esprit les choses que Dieu te révèle pour les déclarer par la foi. Tu vas voir dans le monde de l'Esprit des choses que tu vas libérer par la foi. Tu vas ressentir des choses que tu vas libérer par la foi. Il m'est arrivé très souvent de voir des choses chez les gens. Et que, au fur et à mesure, j'ai pu libérer. Parce que je voyais chez eux qu'il y avait un potentiel, quelque chose de particulier. On ne peut pas forcément toujours tout dire, certes. Mais je sais qu'il y a des choses, des promesses qui sont là. Et puis après, au fur et à mesure, on échange, on partage. Et on le voit, ça se confirme après. Tout simplement parce que Dieu te donne des choses que tu peux partager après. La foi, c'est créer vraiment quelque chose qui vient du Seigneur. Parfois, pour le prophétique, c'est déclarer par la foi ce que Dieu a déjà créé. C'est déclarer par la foi ce que Dieu a déjà créé. C'est déclarer par la foi le prophétique ce que Dieu déjà a créé. C'est de prendre. Seigneur, ok. C'est pour qui? Ah, c'est pour... D'accord. Je suis libéré. Je relâche. D'une manière comme d'une autre. Prophétique, ça peut agir aussi au travers des chants. On a une équipe prophétique ici. Dieu vous a déjà parlé au travers des chants. Les chants qui ont été choisis, c'est pas au coup de poker. Allez, on lance la pièce, puis on verra, qui est tout double. Ah, on prend celui-là. C'est pas le hasard. Il n'y a pas de hasard avec Dieu. On pourrait jouer au hasard, mais il y a une équipe qui ne joue pas au hasard. Et les chants sont là pour parler aussi au cœur du peuple. Et Dieu va te parler aussi au travers de la prédication, au travers du one-to-one avec quelqu'un, au travers d'une musique que tu vas écouter dans ton iPhone, que sais-je, au travers même d'un inconverti. Dieu parle tantôt d'une manière, tantôt d'une autre. Il a plusieurs moyens de prophétiser. Il y aura plusieurs façons de prophétiser. J'ai connu quelqu'un qui a été touché par la grâce de Dieu, par le prophétique, tout simplement parce qu'il a été touché comme ça. En fait, il était en train de faire une prière. Il dit, Seigneur, si tu es vraiment là, pose ta main sur mon épaule. Quelqu'un est passé, il a posé la main. Il ne savait même pas ce qu'il était en train de faire là. C'est prophétique. Dieu a parlé à son cœur. La main de Dieu était sur lui. On ressentit ça, mais c'était comme un... Waouh, c'était violent. Alors comprenez que, à partir du moment où tu es intime avec le divin, il va intimement te pousser à devenir son instrument pour le roi des rois, le Seigneur des seigneurs. Vous savez pourquoi? Et je termine avec ça. Tout simplement parce que Dieu te fait suffisamment confiance pour l'exercice du prophétique. Dieu ne cherche pas des héros. Le héros, c'est lui. Lui ne cherche pas des numéros 1. Parce que le numéro 1, c'est lui. Il cherche juste des personnes disponibles, ouvertes, open, à recevoir le cœur du Père pour le cœur du peuple. Et saisir la volonté de Dieu qui est bonne, agréable et parfaite. Tu as reçu, tu donnes. Tu as été saisi, saisi. Et laisse le Seigneur agir dans ta vie. Laisse le Seigneur pénétrer
ton cœur pour que vraiment tu puisses être la solution pour les frères et sœurs. Et Dieu te fait suffisamment confiance pour que tu sois la solution dans ton foyer, dans ta famille, pour tes enfants, ton conjoint, l'église, les frères et sœurs, peut-être les gens dans le boulot, au travail. Dieu pourra même te tester cette semaine. Si tu désires vraiment aller plus loin dans le prophétique, Dieu va te tester cette semaine. Peut-être au travers d'un collègue de travail. Tu reçois une parole de Dieu pour cette personne, tu vas la libérer. Bah, la personne va te toucher. C'est ma prière, moi, cet après-midi. Que vraiment nous puissions être une église qui active le prophétique. Alléluia au milieu de nous. Amen. On courbe nos fronts quelques instants. J'aimerais qu'on puisse se laisser vraiment aller entre les mains du Maître. Qu'on puisse se laisser aller entre les mains du Roi. Que ce matin, nous puissions, cet après-midi, nous puissions saisir vraiment la parole de Dieu. On va se laisser conduire par ce chant. Et je vais laisser Rachel, toute son équipe, nous conduire, nous diriger. Alléluia. Nous allons rentrer dans un temps de louange, d'adoration. Alléluia. On va célébrer le Roi des Rois. On va laisser cette atmosphère d'adoration régner au milieu de nous cet après-midi. Et pendant ce temps, pendant ce chant, alors que nous sommes là devant Dieu, s'il y a des frères et sœurs qui désirent activer peut-être ce qu'il y a au fond de leur cœur, s'il y a peut-être des frères et sœurs qui aimeraient aussi rentrer dans ce prophétique, rentrer dans cet exercice des dons que Dieu a donnés pour son Église, parce que nous pouvons tous prophétiser. Si tu as dans ton cœur un désir d'aller plus loin dans ce que tu as déjà reçu et que tu exerces déjà, alors vraiment lève-toi là où tu es. Pendant ce temps de chant, tu te lèves à ta place et puis on va laisser le Seigneur agir, pénétrer ton cœur. Il y a peut-être de la crainte, il y a peut-être de la peur, il y a des choses que tu as reçues dans ton passé, mais que tu as complètement désactivé et que Dieu veut réactiver maintenant dans ton présent. Alors on va se laisser conduire par Dieu. Amen. Et si tu veux aller plus loin avec Dieu, au travers de tout ce que j'ai pu vous partager simplement avec mon cœur, alors lève-toi à ta place pendant ce temps de chant. Alléluia. Et puis on va réclamer au Seigneur sa grâce et un ciel ouvert sur ta vie cet après-midi.

baptisé de feu, toi qui es baptisé du Saint-Esprit, toi qui as reçu, alléluia, ce don divin maintenant, relâche, relâche toute crainte, relâche toute peur, relâche toute retenue ce soir, libère-toi.

maintenant. Touche, alléluia, touche la main de Dieu, touche la puissance de Dieu. Alléluia, au nom de Jésus-Christ, au nom de Jésus-Christ, au nom de Jésus-Christ. Commençons à élever nos voix, commençons à élever nos voix, alléluia. Élève la voix, amen. Ouvre ta bouche, Dieu veut la remplir. Ouvre ta bouche, il veut la remplir de foi. Il veut la remplir d'autorité. Il veut la remplir de puissance. Alléluia, ouvre ta bouche. Amen, que tu laisses le Seigneur agir en profondeur. Amen, que tu saisisses la voix de Dieu pour ta vie.

soit loué. Louons le Seigneur quelques instants. Restons dans sa présence quelques instants et libère ton cœur dans l'adoration, dans la louange. Touche.

Seigneur, en esprit et en vérité. Seigneur Jésus, c'est là, Seigneur, que tu trouves les adorateurs, parce que les vrais adorateurs sont en esprit et en vérité. Nous sommes ton peuple, Seigneur, que tu as racheté. Nous sommes ton peuple, Seigneur, qui est fier de toi.

0: touche, touche, alléluia, touche, touche, Seigneur, libère, libère, Seigneur, une atmosphère d'adoration, libère une atmosphère d'adoration. Libère une atmosphère d'adoration. Seigneur Jésus, alléluia, en esprit, en vérité. En esprit, en vérité.
1: Oui, je touche pas. Je te laisse faire. Merci. Merci, bonjour tout le monde. Bonjour. Un peu plus bas. Comme ça. C'est bon? Bonjour. Rebonjour. Ça fait plaisir de vous voir. De voir vos visages, votre diversité. Christiane nous a fait revivre ces événements de Noël que nous fêtons ensemble. Et je pense que la semaine dernière, quand vous étiez là, vous avez reçu des petites boîtes de promesses que les enfants de l'école du dimanche avaient fabriquées. Si vous n'étiez pas là la semaine dernière, vous ne l'avez pas reçu. Je ne sais pas s'il n'y en a plus, hein. Ils ont été tous distribués. Mais là-dedans, dans le mien, dans la mienne, ou la nôtre plutôt, il n'y avait qu'un chocolat par contre. Je partage avec mon mari ou je prends pour moi? Je ne sais pas. Mais la promesse que j'ai eue, c'était en Luc 2, versets 10 et 11. Je vous apporte une bonne nouvelle qui sera une source de grande joie pour tout le peuple. Aujourd'hui, dans la ville de David, il vous est né un sauveur qui est le Messie. Ben, je me demande en fait si vous expérimentez la même chose que moi chaque Noël et peut-être chaque Pâques aussi. Au début, un peu lasse d'entendre toujours les mêmes versets, la même histoire, les mêmes chants. Oh, j'ai bien apprécié les chants des enfants et des jeunes la semaine dernière. Je trouvais que c'était de nouveauté. Bon, après, je me gronde, je me raisonne. Jenny, ces textes racontent les événements les plus marquants de toute l'histoire. Tu vas ouvrir ton cœur, tes oreilles, ton esprit avant de retrouver l'émerveillement de ces événements les plus marquants. Tu vas creuser la signification de ces récits. Tu vas renouveler ton regard là-dessus. Tu vas te rendre compte de la portée de la venue de Jésus sur cette terre et de ce que cela veut dire pour ta propre vie. Donc, je m'écoute. Et cette année, je me penche sur le côté humain de cette histoire. Je m'imagine sur les lieux. J'observe les personnages. J'essaye de m'y identifier. Et Christiane nous a amenés dans cette découverte de ces événements ce matin déjà. Élisabeth, Marie, Joseph. Quel est l'impact de ces événements sur leur vie? Comment l'ont-ils vécu, eux? Ils ont fait le choix d'aller à l'encontre des mœurs de leur société, d'accepter d'être différentes, une mission qui leur a coûté. C'est une mission qui leur est confiée, ils acceptent cette mission. Et ainsi, ils vivent un bouleversement dans leur vie. Et avec cela, et malgré cela, ils témoignent de leur joie, de leur louange, de leur adoration. Ben, qu'est-ce que ça veut dire d'être un homme ou une femme de Dieu? Nous sommes tous différents. Nous fonctionnons différemment. Et nous appréhendons Dieu de différentes manières aussi. Nous pouvons être en relation avec lui d'une façon plus intellectuelle. Nous pouvons être plus attachés émotionnellement. Nous avons vécu des expériences, chacun et chacune, qui nous marquent et qui façonnent notre façon d'être avec Dieu. Et partout dans la Bible, Dieu demande tout notre engagement, corps, âme, esprit. Ben Jésus, il le dit aussi, hein, dans Matthieu 22, verset 37. « Tu aimeras le Seigneur ton Dieu de tout ton cœur, de toute ton âme et de toute ta pensée. » Comment voyez-vous ce Jésus, ce bébé qui a grandi, qui est devenu notre Sauveur? Vous arrive-t-il d'imaginer d'être avec lui, pas seulement en train de lui parler comme quand nous sommes en prière ou en conversation avec lui, mais en train de marcher avec lui, de vaquer à nos occupations quotidiennes, sachant qu'il est présent avec nous? Notre relation est quand même expérientielle. Nous la vivons, cette relation. Et cette relation doit forcément influencer qui nous sommes et ce que nous devenons. Car vivre en relation avec Jésus comporte des conséquences. D'abord, ne soyons pas surpris quand nous nous rendons compte que nous sommes appelés à changer ou à nous adapter, accepter de faire des choses que nous n'avons pas prévues pour notre vie. Nos premiers pas dans la foi, c'est de nous tourner les yeux vers Dieu, de le voir, de le reconnaître, sa perfection, sa sainteté. La deuxième étape, c'est reconnaître notre imperfection, notre capacité de faire du mal, d'accepter notre juste place dans ce qu'il a créé. Cet positionnement d'humilité, mais aussi d'émerveillement, de soumission et de reconnaissance. Et ensuite, juste au point où nous nous rendons compte que c'est impossible d'être à la hauteur selon ses critères, il nous fait comprendre qu'il est venu à notre rencontre. Il s'est identifié à notre état humain en devenant un bébé et en vivant sur terre comme nous. Et nous fêtons cette arrivée dans quelques jours. Jésus, Fils de Dieu, Dieu incarné, avait une mission. Et le deuxième verset que j'ai reçu dans cette boîte aux promesses, je ne sais pas si c'était exprès d'avoir deux versets, mais c'était Hébreux 7, verset 25. Il peut sauver parfaitement ceux qui s'approchent de Dieu au travers de lui. Voilà, il nous reste à accepter et de croire qu'il est venu rétablir la relation avec nous, la relation que nous pouvons avoir avec notre Créateur Dieu. Jésus prend en charge le paiement dû pour nos péchés, l'orgueil, le manque d'amour, les offenses contre les autres, le refus de choisir la vie, la désobéissance contre Dieu. En ce faisant, Jésus se livre à une mort atroce et complète le cycle d'une vie humaine. Il naît, il vit, il meurt, on l'a chanté. Et notre salut, le rétablissement de notre relation avec notre Père céleste est bouclé, le cercle est complet, la mission complétée, accomplie. Quand Jésus revient à la vie, puis scellée, cette relation est scellée quand Jésus envoie l'Esprit Saint, son Esprit, l'Esprit du Dieu vivant qui vit au sein de chaque croyant. Donc, comment définir ou reconnaître un homme ou une femme de Dieu? Qu'est-ce qui caractérise une femme ou un homme qui se dit disciple de Jésus? À quoi ressemble une femme ou un homme rempli de l'Esprit de Dieu? Ah ben, je vais prendre deux exemples. Une femme et un homme qui pour moi caractérise ce que c'est d'être une femme et une âme de Dieu. Et en ce temps de Noël, je vous invite à revoir cette histoire avec un regard rafraîchi, voire nouveau. Et donc, j'ai le concours de deux personnes qui devraient avoir des micros. Oui. Et l'image d'une crèche. Quoi de plus ordinaire qu'une crèche de Noël à cette époque de l'année? Une tradition, une décoration, une habitude. Vous reconnaissez sans hésiter chacun des personnages qui la composent. Vraiment?
2: Je m'appelle Marie. Chaque année, vous me voyez sur les cartes de vœux, dans les vitrines, dans les églises et surtout lors des fêtes religieuses de Noël. Mon apparence est toujours modeste et humble. Si parfois je suis ainsi, d'autres fois, cela ne me semble pas du tout. Tenez, je me souviens très bien de la visite de l'ange. C'était comme un cauchemar d'enfant. La peur m'avait saisi et je ne pouvais même pas crier. J'étais figée, pétrifiée. À Noël, je repense à la fidélité de Dieu envers moi et du miracle accompli dans mon sein. Je médite sur ce chemin sur lequel il m'a conduit. Dieu ne m'a jamais abandonnée, jamais quittée, même quand ce chemin passait par de sombres vallées. Dieu est resté à mes côtés comme il avait promis.
1: Marie a cru en Dieu, malgré sa jeunesse. Certes, son avenir aurait pu lui paraître effrayant, mais sa foi et la bonté de Dieu qu'elle a expérimentée lui donnaient de la force. Alors Joseph est un homme terre-à-terre, pratique, bosseur, sérieux, mais aussi juste et bon. Confronté à l'idée de l'infidélité de Marie, il ne voulait pas la dénoncer publiquement. Quand Dieu lui a révélé son plan, Joseph n'a pas essayé de le contourner ni de se rebeller.
3: Je parie que vous n'avez pas beaucoup pensé à moi. Je suis plutôt à l'arrière-plan dans la crèche, derrière Marie, le nouveau-né, les bergers et les mages. Ce n'est pas grave. Je me demande si ce n'est pas pour cela que Dieu m'a choisi, ma nature réservée et discrète. Je crois qu'il faut avancer dans la vie sans histoire. Inutile de s'emballer. Lorsque Jésus n'était encore qu'un jeune garçon, je pouvais lui montrer de l'amour, de l'affection, de l'approbation par un mouvement de tête, un sourire, ou mes mots à moi pour lui dire « je t'aime ». Pour moi, Noël est une période de réflexion. Je me souviens avec tristesse de la grande lassitude de Marie à la fin de notre voyage, quand elle n'avait nul endroit pour se reposer et donner naissance à l'enfant. Elle me regardait avec une telle confiance. Elle croyait en moi et en ce Dieu qui me l'avait confié. Et ça m'a poussé à faire tout mon possible. Son attitude et la certitude de la présence de Dieu. À Noël, je reprends conscience du fait que quand Dieu nous donne des responsabilités, il nous donne aussi la possibilité de les accomplir.
1: Quelles qualités avez-vous discernées chez ces deux personnes, Marie et Joseph? L'humilité. J'ai pas entendu. La confiance. L'humilité, qui est une autre façon de dire aussi de savoir sa juste place, de se poser à sa juste place. L'acceptation de la souveraineté de Dieu, la reconnaissance de ses propres responsabilités, de faire des choix, d'assumer ses choix, mais avec cette confiance en Dieu, tout à fait. Et vous pouvez en trouver d'autres. Ce sont des caractéristiques, pour moi en tout cas, d'une femme et d'un homme de Dieu. Nous pouvons y ajouter d'autres caractéristiques, l'obéissance aux règles de Dieu, les commandements, les principes et les valeurs que Dieu nous transmet à travers sa parole, à travers l'exemple de Jésus. Et l'écoute, on rejoint le thème de l'union en ce moment. Et je vous encourage de continuer à suivre ces discussions dans les groupes de maison et les méditations de chaque jour. L'écoute de Dieu, c'est une caractéristique très importante d'un homme ou d'une femme de Dieu. Une autre caractéristique, c'est que la vie avec Dieu, c'est d'accepter que la vie avec Dieu n'est pas figée, n'est pas une longue fleuve tranquille, ne pourra jamais être. Elle comporte, cette vie, des mises en question, de l'évaluation. Il faudrait de l'intelligence pour réfléchir, pour regarder, pour choisir. De la volonté d'agir et d'obéir, de la réflexion, je l'ai dit, de l'engagement, de la confiance en Dieu. Il sait ce qu'il me demande d'être et de faire. La foi exige l'écoute du temps dans notre vie quotidienne quand nous focalisons sur cette relation privilégiée que nous avons avec notre Seigneur Jésus. Donc ce Noël, recentrons-nous sur le sens de Noël, sur le personnage clé de Jésus. Quelle est ma relation avec lui? En quel état suis-je? Est-ce que j'oserais me qualifier de femme de Dieu, d'homme de Dieu? Ce serait osé si on le disait. Qu'est-ce qu'il me faut pour renouer avec lui sinon? Et quel effet cela aurait-il sur mes relations avec mes proches, mes collègues, mon prochain? Et dans l'année à venir, comment est-ce que je vais vivre avec Dieu tout près de moi? Ça fait beaucoup de questions. Et je vous invite à prendre le temps pour faire le point ce Noël. Dans quelques jours, alors, nous fêtons la naissance du roi des rois, le Sauveur, le Seigneur. Soyons émerveillés par cet événement et par tout ce qui a découlé de ce moment de l'histoire. J'ai juste quelques points supplémentaires qui pourraient aussi stimuler vos réflexions aussi. En relisant ces événements, en demandant est-ce que Dieu ouvre mon esprit pour saisir de nouveau ces événements, il y avait Luc, chapitre 1, verset 15b. Et c'était sur le rôle de Jean-Baptiste qui était annoncé par l'ange. C'est l'ange qui parle. Il sera rempli de l'Esprit Saint dès le sein maternel. Il ramènera beaucoup d'Israélites au Seigneur, leur Dieu. Il accomplira sa mission sous le regard de Dieu, avec l'Esprit et la puissance d'Élie, pour réconcilier les pères avec leurs enfants, pour amener ceux qui sont désobéissants à penser comme des hommes justes et former ainsi un peuple prêt pour le Seigneur. Est-ce que vous pouvez vous identifier avec quelque chose là-dedans? Je ne suis pas père de famille, mais ce qui est sorti pour moi, c'était pour réconcilier les pères avec leurs enfants. Jean-Baptiste annonce que c'est la mission du Seigneur qui va venir, du Messie qui va venir, de réconcilier les pères avec leurs enfants. Et cette phrase est devenue ma prière, ce serait ma prière pour cette année à venir. Que les pères, en tant qu'hommes de Dieu, favorisent leur relation avec leurs enfants et les amène à devenir hommes, les enfants à devenir hommes et femmes de Dieu à leur tour. Ça, c'est ma prière pour l'année à venir. Et puis, deuxième petite diversion, je sais pas, détour. Je suis toujours frappée par le rôle de la lumière dans les récits de Noël. Et depuis mon enfance, enchantée par les lumières que nous mettons partout pour décorer les rues, les magasins, nos magasins, nos jardins, nos maisons et le comptoir de notre église. Merci pour ceux qui ont fait ça. C'est moins évident en Australie, d'où je viens, parce que Noël tombe en été, et avec l'heure d'été, la nuit tombe autour de 21h30, 22h le soir. Mais la lumière est bien présente. Cela me rappelle une autre caractéristique d'une femme ou d'un homme de Dieu. Nous sommes appelés à refléter la lumière de Dieu. Prenons une minute pour réfléchir sur cette lumière. Elle représente quoi? Quel est l'effet de cette lumière? Petite minute de réflexion. Un homme et une femme de Dieu vit dans la vérité de Dieu, reconnaît le mal et le mensonge révélé par la lumière qui est la vérité de Dieu. Nous sommes aussi appelés à tenir tête au mal et au mensonge, ce qui est en nous, ces choses-là, malheureusement, mais pour nous les croyants, en voie de disparition quand même. Soyons un peu positifs aussi. Et ce qui est autour de nous, nous le voyons. Nous faisons partie de l'armée divine avec toutes les armes spirituelles dont nous avons besoin. Notre vocation d'homme ou de femme de Dieu est d'aider à dissiper ces ténèbres qui représentent le mal, qui sont le mal. Je ne sais pas si vous aimez Tolkien et le saga des anneaux. Il y a une série que j'ai regardée basée sur des livres de Tolkien, Le pouvoir des anneaux. Mais il y a une superbe citation là-dedans, je vais vous le lire. Ce n'est pas la force qui vainc les ténèbres, mais la lumière. Des armées peuvent se lever, des cœurs faillir. Cependant, la lumière subsiste et elle est plus puissante que la force, car en sa présence, les ténèbres doivent s'enfuir. Ce qui fait écho, évidemment, avec l'évangile de Jean, chapitre 1. En lui résidait la vie, et cette vie était la lumière des hommes. La lumière brille dans les ténèbres, et les ténèbres ne l'ont pas étouffée. Et plus loin, cette lumière qui est Jésus était la véritable lumière, celle qui, en venant dans le monde, éclaire tout être humain. Donc, les promesses seront tenues par le Seigneur. Il a tout mis en place avec la naissance de ce petit homme. Et c'est un encouragement pour nous de rester fermes, à persévérer dans la sainteté, à continuer à devenir des hommes et des femmes de Dieu. Et je vous laisse avec presque tout un chapitre de 2 Pierre 3. Mes chers amis, voici déjà la deuxième lettre que je vous écris, ça. Dans l'une comme dans l'autre, je cherche à stimuler en vous une saine manière de penser en vous rappelant l'enseignement que vous avez reçu. Souvenez-vous en effet les paroles dites autrefois par les saints prophètes, ainsi que du commandement du Seigneur et Sauveur que vos apôtres vous ont transmis. Sachez tout d'abord que dans les derniers jours, des moqueurs viendront qui vivront au gré de leurs propres désirs. Ils tourneront votre foi en ridicule en disant « Alors, qu'en est-il de la promesse de sa venue ? Nos ancêtres sont morts et depuis que le monde est monde, rien n'a changé. » Mais il y a un fait que ces gens oublient délibérément. C'est que Dieu, par sa parole, a créé autrefois le ciel et la terre. Il a séparé la terre des eaux. Il a rassemblé au milieu des eaux. De la même manière, Dieu a détruit le monde, alors par des eaux du déluge. Quant à la terre et aux cieux actuels, ils sont réservés par cette même parole pour être livrés au feu. Ils sont gardés en vue du jour du jugement, où tous ceux qui n'ont aucun respect pour Dieu périront. Mais il y a un fait que vous ne devez pas oublier, mes chers amis, c'est que pour le Seigneur, un jour est comme 1000 ans, et 1000 ans sont comme un jour. Le Seigneur n'est pas en retard dans l'accomplissement de sa promesse, comme certains se l'imaginent. Il fait simplement preuve de patience à votre égard, car il ne veut pas qu'un seul périsse. Il voudrait au contraire que tous parviennent à se convertir. Puisque tout l'univers doit ainsi se désagréger, quelle vie sainte vous devez mener et avec quelle piété en attendant que vienne le jour du Seigneur, le jour de Dieu, et on attend sa venue. C'est pourquoi, mes chers amis, dans cette attente, faites tous vos efforts pour que Dieu vous trouve pur et irréprochable à ses yeux, dans la paix qu'il donne. Quant à vous, mes chers amis, vous voilà prévenus. Prenez garde de ne pas vous laisser entraîner par l'égarement de ces hommes vivant sans respect pour Dieu et de perdre ainsi la position solide que vous occupez. Au contraire, progressez sans cesse dans la grâce et dans la connaissance de notre Seigneur et Sauveur Jésus-Christ. À lui soit la gloire dès maintenant et pour l'éternité. Amen. Je vous invite à vous lever pour chanter « Lumière du monde ».

Je commencerai en lisant deux versets dans Hébreux 9, puisque nous allons ensemble partager la scène. Ça me semblait quelques versets tout à fait indiqués. Et puis, dans quelques instants, donc, nous partagerons le pain et le vin, et je demanderai à Jenny, Jackie et René de participer au service, s'il vous plaît. Christ est venu en tant que grand prêtre pour nous procurer les biens qu'il nous a désormais acquis. Il a traversé un tabernacle plus grand et plus parfait que le sanctuaire terrestre, un tabernacle qui n'a pas été fabriqué par des mains humaines, c'est-à-dire qui n'appartient pas à ce monde créé. Il a pénétré une fois pour toutes dans le sanctuaire, il y a offert non le sang de bouc ou de veau, mais son propre sang. Il nous a ainsi acquis un salut éternel. Pour les chrétiens, pour nous, ce verset est une assurance de la suffisance du sacrifice de Jésus. Il rappelle que par son sang versé, les péchés sont définitivement expiés, et qu'il n'y a plus besoin de sacrifices supplémentaires. Cela renforce notre croyance en la sécurité et l'efficacité du salut qui est offert par Christ. Le sacrifice de Jésus est suffisant, universellement suffisant même, pour tous. Mais il s'applique réellement et efficacement à tous ceux qui croit en Jésus. C'est par grâce que nous sommes sauvés. C'est par grâce que nous sommes sauvés. Cette grâce justifie-t-elle un comportement immoral ou pécheur, puisque nous sommes sauvés une fois pour toutes? Eh bien, au contraire, nous dit l'apôtre Paul dans un autre récit, la grâce doit conduire à la transformation de la vie et à l'abandon du péché. Et pour Paul, être sous la grâce n'est pas une licence pour pécher, mais c'est une opportunité de vivre selon la volonté de Dieu, libéré du péché. Alors, vivre ainsi n'est sûrement pas chose facile. D'ailleurs, sommes-nous en tout point parfaits? Non, certainement pas. Sommes-nous toujours fidèles à sa parole, à la parole éternelle, à la vérité, à ce qu'il attend de nous, à ce que notre Seigneur attend? Sommes-nous fidèles aussi à nos engagements? Eh bien, pas toujours. Est-ce que nous rendons à Dieu toujours l'honneur qu'il mérite par notre vie? Pas davantage, pas tout le temps, pas uniformément. Le salut est acquis, mais la grâce est là, chaque jour dans notre vie. C'est vraiment par la grâce que nous sommes sauvés. Et je vous propose de le rappeler par ce cantique que nous allons prendre maintenant et qui est nouveau pour la plupart d'entre vous, j'imagine, et qui s'appelle « Par la croix ». Nous pouvons nous lever.

Comment célébrer la grâce aujourd'hui? Je suis prêt à affirmer que nous tous qui sommes ici, nous avons déjà des rituels plus ou moins construits, des fêtes qui jalonnent notre année pour rappeler certains points importants de notre vie, entre autres. C'est vrai aussi de l'Église. Évidemment, en ce moment, nous fêtons donc la naissance de Jésus, vous l'avez compris, je crois. Et dans quelques mois, nous fêterons Pâques. Et le texte adressé aux Hébreux nous rappelle ce que Jésus a offert, son sang, et ce que nous, nous avons reçu, le salut éternel. Noël, que nous fêtons avec reconnaissance en cette saison, n'aurait pas de sens si Pâques n'avait pas eu lieu. Justement, pour rappeler la mort de Jésus, nous avons un rituel, la Sainte Cène, le repas du Seigneur. C'est un rituel particulier parce qu'il nous a été donné de le faire par le Seigneur Jésus lui-même jusqu'à ce qu'il revienne. Nous l'avons même désigné sacrement. Quelque chose donc de sacré. Chaque fois que nous participons à la Sainte Cène, nous renouvelons notre engagement dans la foi. Nous proclamons que le Messie est venu sur terre, que par sa décision de vivre une vie humaine jusqu'à la mort, il a ouvert la voie pour notre pleine réconciliation avec Dieu. Sous l'ancienne alliance de Dieu avec son peuple, avant le ministère accompli de Jésus, eh bien, il en allait tout autrement, il fallait offrir sans cesse, des sacrifices au Seigneur Dieu. Et je lis dans Hébreux 9, versets 13 et 14, « Le sang des boucs et des taureaux et les cendres d'une vache que l'on répand sur des personnes rituellement impures leur rendent la pureté extérieure. » Mais Christ s'est offert lui-même sous la conduite de l'Esprit éternel comme une victime sans défaut. À combien plus forte raison, par conséquent, son sang purifiera-t-il notre conscience des œuvres qui mènent à la mort afin que nous servions le Dieu vivant? Alors je vous invite aujourd'hui encore à renouveler cet engagement, de continuer à nous laisser façonner, renouveler par l'Esprit de Dieu pour être les femmes et les hommes de Dieu, des femmes et des hommes selon Dieu. Ainsi, nous partagerons ensemble le pain et le vin pour célébrer la grâce de notre Seigneur. J'invite donc Jenny, Jackie et René à s'approcher. Pouvons-nous lever à notre place pour manifester notre intention de participer avec reconnaissance au repas du Seigneur. Et nous nous attendrons les uns les autres pour partager ensemble le pain.

De même, nous nous attendrons les uns les autres pour partager ensemble de ce fruit de la vigne, symbole du sang du Christ versé à la croix pour nous.

Eh bien, c'est le moment des annonces. On va les afficher. Cet après-midi, il y a une invitation de la Maison de l'Avent chez Adriana et Stanislas à La Force. Samedi prochain, à 14h, répétition du groupe de louanges, parce que dimanche 29, nous avons le culte à 10h. Il y a quelques dates pour l'année prochaine. Oui, déjà. C'est vrai qu'on n'en est pas loin. 1er janvier. Alors, on signale un concert du Nouvel An à Vienne sur France 2 à 11h. Toujours bon à prendre, hein, vous savez. Le 19 janvier, repas fraternel suivi d'une réunion d'église. Et le 2 février, l'Assemblée générale ordinaire. Il y a quelque chose de plus ? Non, c'est bon. Dieu est un, c'est lui qui unifie tout. Il nous unit à lui et il nous unit les uns aux autres. Alors nous allons nous unir dans la prière pour le monde. Prions. Seigneur, toi qui es bon et miséricordieux, toi qui nous connais parfaitement, nous te prions pour ceux qui souffrent, pour ceux qui sont éprouvés, qui sont seuls en ces temps de fête. Apporte-leur la consolation et la joie de ta présence. Nous t'apportons aussi, Seigneur, ceux qui sont persécutés pour leur foi, et tout particulièrement les enfants qui sont discriminés parce que simplement ils sont chrétiens. Donne-leur ton réconfort, ta paix et ta lumière, et mets-les aussi à l'abri des attaques de leurs ennemis, de tes ennemis, Seigneur. Nous te prions pour nos familles, nos amis, notre voisinage, notre pays. Bénis-les, conduis-les par ta sagesse. Oh oui, Seigneur, nous te demandons de donner ta lumière au monde entier. Car il n'y a sous le ciel aucun autre nom qui ait été donné parmi les hommes par lesquels nous devions être sauvés. Que toute gloire te revienne au siècle des siècles. Amen. Et avant le dernier chant, je vous laisse cette déclaration de Jean. La parole a été faite chair, elle a habité parmi nous, pleine de grâce et de vérité. Alléluia. Donc, pour un dernier chant, c'est le chant des anges. Écoutez le chant des anges. Nous allons le chanter.

0: merci. Alors bon dimanche à tous et passez un joyeux Noël avec notre Seigneur.
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Donc, on continue notre série dans Luc. Le texte m'est un peu tombé par hasard. Je ne sais pas si j'ai le droit de dire ça, mais un jour, on était à table avec Jason et Paul. On répartissait les trucs. Et je lui ai dit, bon, je vous laisse choisir. Droit d'aînesse, vu que vous êtes plus vieux. Plus âgé. Vu que vous êtes plus âgé, je vous laisse choisir. Et donc, ils ont choisi. Et moi, je me suis retrouvé avec Luc 7. Et dans Luc 7, jusqu'au verset 17, c'est deux histoires. C'est deux histoires de deux miracles exceptionnels que Jésus a fait. Mais je connaissais déjà l'histoire et je n'aurais pas quoi d'autre dire. Mais en relisant le texte dans la préparation, finalement, j'ai pris beaucoup de plaisir. Parce que je me souviens, il y a un pasteur qui disait « Toute parole qu'on dit, dans ce contexte, toute parole dans le contexte de la prédication et qui ne vise pas à montrer quelque chose de plus grand sur Jésus » Even. Et j'étais très enthousiaste avec ce texte parce que je voyais que ce texte montrait d'une manière assez spéciale la grandeur de Jésus. Donc on pense en tant que chrétien que Jésus est infiniment grand, mais je crois qu'on n'a pas, les paroles seules ne suffiraient pas pour dire à quel point Jésus est grand. Mais ce qu'on veut faire, c'est à chaque fois réaliser un peu plus sa grandeur. Donc j'ai intitulé ce message Jésus, l'Éternel des armées. Et pourquoi ce titre? En fait, déjà, on avait déjà vu à plusieurs reprises dans Luc, il veut nous montrer quelque chose de la divinité de Jésus. Donc d'abord, au début, on voit que Jésus était conçu par le Saint-Esprit. Ensuite, avec les tentations dans le désert, on a vu que Jésus ne pouvait pas pécher. Je crois qu'il y a 2 semaines, on parlait du sabbat, et Jésus a dit aux pharisiens... C'est moi qui suis le maître du sabbat. En gros, il voulait dire, c'est moi qui écris la loi. Or, s'il dit qu'il a écrit la loi de Dieu, il disait qu'il est Dieu lui-même. Donc, il disait qu'il est Dieu, mais dans ce texte, on voit qu'il prouve qu'il est Dieu par deux miracles. Et je pense au psaume 33. Enfin, ce qui m'a inspiré ce titre aussi, c'est dans le psaume 33, au verset 6, qui dit, le ciel a été fait par la parole de l'Éternel et toute son armée par le souffle de sa bouche. Et plus loin au verset 9, car il parle et la chose arrive, il ordonne et elle existe. Il y a encore d'autres passages de l'Ancien Testament où on fait référence à l'Éternel des armées, mais en général, quand on utilise ce langage militaire, c'est pour montrer la force de la parole de Dieu. C'est comme si tous les éléments de la nature sont comme une armée qui attend l'ordre de Dieu. Et dès que Dieu dit une chose, la chose arrive. Il parle et la chose arrive. Donc, Luc 7, c'est deux histoires. Et une des choses qui m'a fait penser à voir Jésus comme l'Éternel des armées, c'est justement son interaction avec un soldat, donc un homme de l'armée dans l'une de ces histoires. On va d'abord commencer par voir la première histoire qui va du verset 1 au verset 10. C'est l'interaction entre Jésus et le centenier romain. Ensuite, on verra la deuxième histoire de 11 à 17 qui parle de la résurrection du fils de la veuve de Naïm. Donc, je lis d'abord les versets 1 à 10. Après avoir prononcé toutes ces paroles devant le peuple qui l'écoutait, Jésus entra dans Capernaum. Un officier romain avait un esclave auquel il était très attaché et qui était malade, sur le point de mourir. Il entendit parler de Jésus et il lui envoya quelques anciens des Juifs pour lui demander de venir guérir son esclave. Ils arrivèrent vers Jésus et le supplièrent avec insistance, disant « Il mérite que tu lui accordes cela, car il aime notre nation et c'est lui qui a fait construire notre synagogue. » Jésus partit avec eux. Il n'était plus très loin de la maison quand l'officier envoya des amis vers lui pour lui dire « Seigneur, ne prends pas tant de peine, car je ne suis pas digne que tu entres sous mon toit. C'est aussi pour cela que je n'ai pas jugé bon d'aller en personne vers toi. Mais dis un mot et mon serviteur sera guéri. En effet, moi aussi je suis un homme soumis à des supérieurs, et j'ai des soldats sous mes ordres. Je dis à l'un, part, et il part, à un autre, viens, et il vient, et à mon esclave, fais ceci, et il le fait. Lorsque Jésus entendit ces paroles, il admira l'officier, et se tournant vers la foule qui le suivait, il dit, je vous le dis, même en Israël, je n'ai pas trouvé une aussi grande foi.
De retour à la maison, les personnes envoyées par l'officier trouvèrent l'esclave qui avait été malade en bonne santé. Donc, enfin, l'histoire, comme on vient de le voir, se passe à Capernaum. Capernaum, c'était une ville voisine de Nazareth. Donc, toujours dans la Galilée, Nazareth, c'est la ville où Jésus a grandi. Et donc, c'est l'une des premières villes qui a vu le commencement du ministère de Jésus, son enseignement, ses miracles. Et à cause de ça, donc, la réputation de Jésus se répand particulièrement à cet endroit. Donc, le centenier romain qui est dans cette ville-là a entendu parler de Jésus aussi. Et on sait qu'à cette époque, à l'époque où Jésus est là, enfin, Israël, c'était une colonie romaine. Et on le voit dans les évangiles, les autorités politiques sont des Romains. Et on voit aussi qu'il y a une présence des militaires romains. Donc, il y a des soldats romains dans la ville et tout. Et avec ça, on pourrait penser qu'il y a une hostilité entre les gens d'Israël et les soldats romains, vu qu'ils sont là un peu pour aider l'oppression des Romains sur Israël. Mais avec ce centenier, on voit quelque chose de spécial, c'est que plutôt que l'hostilité entre les Juifs et lui, on dit que les Juifs, c'est des Juifs qui viennent voir Jésus pour plaider sa cause, et on dit qu'il le supplie avec insistance pour que Jésus aille guérir l'esclave du centenier. Et on voit que c'était quelqu'un de spécial parce que les Juifs avaient de l'admiration pour lui. On dit aussi qu'il a aidé à la construction de la synagogue. Et une deuxième chose spéciale qu'on remarque avec le centenier romain, on dit qu'il était très attaché à son esclave. J'avais regardé des commentaires de John MacArthur sur le concept d'esclave, parce que ça revient souvent, même dans le Nouveau Testament. Et en fait, esclave n'est pas forcément à comprendre comme nous le comprenons aujourd'hui, comme on pourrait le comprendre aujourd'hui. Et à ce qui paraît, à cette époque-là, 2/3 des gens étaient des esclaves. En gros, pour subvenir à tes besoins, soit tu avais une propriété, soit tu pouvais faire l'agriculture ou l'élevage, ou alors charpentier comme le père adoptif du Seigneur. Et ceux qui n'avaient pas un moyen économique de subsister par eux-mêmes se vendaient en esclavage. En gros, ils voyaient une personne qui avait de l'argent, ils leur disaient « je deviens ta propriété, tu pourvois tous mes besoins, vêtements, logements, et je suis à ta disposition, je fais tout le travail dont tu as besoin. » Et à ce qui paraît, dans cette époque, il y avait des bons maîtres, donc il y avait des esclaves qui étaient accueillis dans la maison de leur maître, ils étaient traités comme des fils. Certains esclaves devenaient même héritiers de leur maître quelquefois, ils géraient le patrimoine de leur maître. Enfin, Joseph, quelque part, c'était un peu un esclave qui devient le bras droit de Pharaon. Mais il y avait de très très mauvais, il y avait de mauvais maîtres aussi. Il y avait des maîtres qui maltraitaient les esclaves, qui les traitaient comme les esclaves tels qu'on l'entend. Dans ce qu'on voit ici, on voit que le centenier, il rentre forcément dans la première catégorie. On dit qu'il était très attaché à son esclave. Et quand il a vu que son esclave était sur le point de mourir, il a supplié, il a envoyé des gens supplier Jésus de venir guérir son esclave. Et pour la petite parenthèse, à chaque fois que l'apôtre Paul dit dans ses salutations « Paul, serviteur de Jésus », en fait, la traduction initiale, c'est « Paul, esclave de Jésus ». Et il utilisait ce terme que les gens connaissaient à l'époque pour dire « Jésus m'a acheté par son sang », comme on le lit dans la Bible. « J'appartiens à Jésus, c'est Jésus qui pourvoit tous mes besoins ». Et par ailleurs aussi, quand il dit aux autres chrétiens, vous êtes devenus des serviteurs de Jésus. En fait, ce qu'il dit, vous êtes des esclaves de Jésus. Jésus, vous appartenez à Jésus. Et c'est juste une parenthèse, c'est pas directement lié avec ça. Mais dans l'Ancien Testament aussi, il y avait une loi qui disait, si un esclave appartient à un maître, à un certain moment, il pouvait avoir sa liberté. Mais si l'esclave voulait, il pouvait faire clouer son oreille au bois et dire au maître, je t'appartiens, je ne rentre pas chez moi, je suis avec toi, je serai avec toi tout le temps que tu veux. Et l'histoire de l'évangile, c'est que Jésus, notre maître, a été cloué au bois pour ses esclaves, alors que c'est les esclaves qui se faisaient clouer au bois pour leur maître. Donc ça, c'est juste pour la parenthèse. En gros, pour revenir au centenier, il était,
Donc, il était un bon maître, on le voit, il envoie des gens supplier Jésus de venir guérir son esclave. Et moi, j'ai toujours été marqué par la simplicité du Seigneur. Je ne sais pas ce qu'il faisait à ce moment-là de la journée, mais les gens arrivent, lui disent, viens guérir l'esclave. Il dit, ok. Et il se met en route. Et pendant qu'il est en chemin, donc, dans les versets 6 à 9, le centenier envoie encore des gens vers Jésus. Et dans les versets 6 à 8, ceux qui viennent vers Jésus lui disent, rapportent les paroles du centenier. Seigneur, ne prends pas tant de peine, car je ne suis pas digne que tu entres sous mon toit. C'est aussi pour cela que je n'ai pas jugé bon d'aller en personne vers toi. Mais dis un mot, et mon serviteur sera guéri. En effet, moi aussi, je suis un homme soumis à des supérieurs, et j'ai des soldats sous mes ordres. Je dis à l'un, pars, et il part, et à un autre, viens, et il vient, et à mon esclave, fais ceci, et il le fait. Une chose qui m'a permis de comprendre un peu la logique de ce que le centenier est en train de dire à Jésus. Je me souviens, j'avais l'ami de mon coloc qui était dans l'armée. Enfin, il est dans l'armée camerounaise, je suis camerounais. Et souvent, l'armée camerounaise envoie ses élites, on va dire, dans d'autres pays pour se former. Donc, mon ami faisait partie de l'armée de l'air. Il était venu en France pour prendre une formation et de temps en temps, il logeait chez nous. Et il nous racontait un peu l'expérience dans l'armée. Et dans l'armée de l'air en particulier, la première des choses qu'on vous apprend, c'est de vous exécuter à un ordre. Et particulièrement qui sont dans les airs, enfin c'est des ingés, c'est des adultes, mais pendant que tu es dans les airs, chaque seconde compte et tout va vite. Et donc dès que tu entends un ordre, tu dois t'exécuter, même si tu n'es pas d'accord, c'est quand vous atterrissez que tu peux poser la question. Donc l'armée, enfin la parole de l'autorité hiérarchique fait loi. Et le centenier romain est en train de dire à Jésus, je connais le commandement, je suis un soldat. Quand je dis à un soldat, fais ça, il s'exécute. Et moi aussi j'ai des supérieurs. Donc le centenier c'est quelqu'un qui a 100 hommes, donc il a 100 personnes qui exécutent tous ses ordres. Et maintenant ce qu'il est en train de dire au Seigneur, c'est de la même manière que ces 100 hommes font tout ce que je dis à la lettre. Je sais qui tu es, je sais que tu n'as pas besoin de venir jusqu'à moi. Si tu dis une chose, ça se fait. Il dit en quelque sorte au Seigneur, tous les hommes qui m'obéissent, enfin, pour moi, c'est les hommes qui m'obéissent, mais toi, je sais que tous les éléments dans l'univers t'obéissent. Si tu dis une chose, tout ce qui est dans l'univers va faire que ça s'exécute. Et en gros, il dit, comme Paul disait, on parlait du Seigneur. Il est en train de dire à Jésus, je sais que tu es le Seigneur de l'univers. Et une chose qui montre, en lisant ça, on se dit, mais comment il a fait pour le savoir? Il n'est pas juif, il n'a pas eu l'éducation dans l'Ancien Testament, dans la Torah, etc. Et la réaction du Seigneur est frappante dans les versets 9 et 10. Et le Seigneur est étonné et il dit, on dit que le Seigneur est admiratif devant la compréhension que le centenier romain a de qui il est. Et il dit, je vous le dis, même en Israël, je n'ai pas trouvé une aussi grande foi. Le Seigneur dit, depuis que j'ai commencé mon ministère, je n'ai pas vu un homme qui a une compréhension aussi avérée de qui je suis et de l'étendue de mon pouvoir. Et donc, et la question, enfin, je n'ai pas de réponse à la question. Je ne sais pas comment le centenier a fait pour cette foi, mais le Seigneur sait que sa foi est grande et qu'il n'y a pas un autre homme qui l'avait vu jusqu'à maintenant qui avait une telle foi. Cet homme sait que Jésus est le Seigneur de l'univers et que tout l'univers est sous son contrôle, sous son commandement. Et donc, et bien sûr, après, ceux qui sont envoyés vers le Seigneur, quand ils rentrent vers le centenier, ils constatent que son esclave est effectivement guéri. Donc, la deuxième histoire est tout aussi miraculeuse. Donc, je passe directement et on verra les applications à la fin. La deuxième histoire est peut-être même plus miraculeuse. Parce que dans la première histoire, on voit que Jésus a un pouvoir sur les éléments physiques. Mais dans la deuxième histoire, c'est l'histoire de quelqu'un qui est mort. Et on voit que Jésus a un pouvoir qui va même au-delà de ce monde. Donc je lis pour nous dans les versets 11 à 17.
Le jour suivant, Jésus alla dans une ville appelée Naïn. Ses disciples, en assez grand nombre, et une grande foule faisaient route avec lui. Lorsqu'il fut près de la porte de la ville, voici qu'on portait en terre un mort, fils unique de sa mère, qui était veuve. Beaucoup d'habitants de la ville l'accompagnaient. En voyant la femme, le Seigneur fut rempli de compassion et il lui dit, « Ne pleure pas. » Il s'approcha, toucha le cercueil, ceux qui le portaient s'arrêtèrent. Il dit, « Jeune homme, je te le dis, lève-toi. » Et le mort s'assit et se mit à parler. Jésus le rendit à sa mère. Tous furent saisis de crainte. Ils rendaient gloire à Dieu en disant, « Un grand prophète a surgi parmi nous et Dieu a visité son peuple. » Cette déclaration sur Jésus se propagea dans toute la Judée et dans toute la région. Donc la deuxième histoire rapportée par Luc se trouve, c'est une ville à côté de Capernaum, Naïn, toujours dans la Galilée. Et en fait, ce qui se passe, c'est que le Seigneur était, une sorte d'enseignant. Enfin, le Seigneur enseignait en marchant. Il était avec ses disciples le suivaient, il les enseignait. Et ce qui s'appelle un péripatéticien. Merci Google. Et puis il n'y avait pas que le Seigneur Jésus, apparemment Aristote aussi était un péripatéticien. Donc c'est des gens qui enseignaient et les disciples les suivaient. Donc quand il disait aux gens, à ses disciples, suivez-moi, c'était littéralement suivez-moi. Et il marchait, il disait si votre foi est assez grande, vous pouvez dire à cette montagne, bouge-toi. Je crois qu'ils voyaient vraiment la montagne, donc ils étaient toujours en train de marcher. Donc là sur leur chemin, pendant qu'ils font route, ils rencontrent une grande foule. Et la foule vient assister une femme, une veuve, qui a perdu son fils, apparemment son seul fils. Et juste pour clarifier le contexte, à l'époque du Seigneur ici, les femmes n'avaient pas le moyen de pourvoir à leurs besoins, comme dans notre société aujourd'hui. En général, c'est les hommes qui sortaient travailler et qui ramenaient le nécessaire à la subsistance de la famille. Et donc, une femme qui était veuve ne pouvait compter que sur d'autres hommes présents dans sa famille, donc ses fils. Et si elle n'avait pas de fils, elle se résumait à être une mendiante. On voit par exemple, si on est familier avec l'histoire de Ruth dans l'Ancien Testament, quand ses deux fils et que le mari de Naomi est mort, quand ils sont morts, ils rentrent et ils deviennent des pauvres en fait. Ils doivent aller glaner comme les pauvres faisaient, ramasser les choses qui tombent, qui étaient réservées aux pauvres lors de la récolte. Donc, je ne sais pas si c'est clair. Mais... Donc, cette veuve se trouve dans cette situation-là. Et son fils qui vient de mourir, c'est en quelque sorte la seule possibilité qu'elle avait d'avoir de la subsistance. Donc, ce n'est pas juste son fils qui est mort, mais c'est aussi un peu son espoir elle-même de survivre, parce qu'elle n'aura plus quelqu'un qui pourra pourvoir à ses besoins, etc. Et donc ça émeut toute la foule qui marche avec elle. Et Jésus, en passant avec ses disciples, il est aussi ému. Et il peut pas s'en... Enfin, on dit qu'il est ému de compassion. Et il s'arrête. Et la première des choses, il va voir la femme. Il lui parle. Et après, il fait un truc très bizarre. Aujourd'hui, on ne trouve pas bizarre parce qu'on se dit c'est Jésus. Mais il se tourne vers le mort. Et il lui parle. Il dit, jeune homme, lève-toi. Et le mort s'assit et se mit à parler. Jésus le rendit à sa mère. Tous furent saisis de crainte. Ils rendaient gloire à Dieu en disant, « Un grand prophète a surgi parmi nous et Dieu a visité son peuple. » Donc Jésus rencontre un homme qui est mort. Il parle à cet homme. Cet homme se lève et il se met à... Il parle, on voit que c'est lui-même. Et à ce moment, les gens qui sont dans la foule se disent, « Les amis, on a Dieu au milieu de nous. » Ils rendent gloire à Dieu en disant, un grand prophète a surgi parmi nous, Dieu a visité son peuple. Et comme je disais, dans l'histoire du centenier, on voyait que Jésus avait un pouvoir sur tous les éléments matériels. Mais maintenant, Luc nous montre que Jésus, juste avec sa parole, a le pouvoir même sur la vie et la mort. Un homme qui était sorti de son corps, juste une parole, je ne sais pas où l'esprit va, mais juste une parole, son esprit revient dans son corps et l'homme se met à revivre. Donc, ça c'est un peu pour les deux histoires. Et qu'est-ce qu'on peut tirer de ces deux histoires, en regardant?
La première des choses, c'est, enfin, en tant que chrétien, on sait que, enfin, par définition, on sait qu'un chrétien, on est chrétien parce qu'on a la foi en Jésus. Enfin, il y a plusieurs façons de définir la foi. On se tourne souvent vers Hébreux 11, mais la tension que le Seigneur a portée sur la foi du centenier m'a rappelé que la foi, c'est avoir la foi que Jésus-Christ est Seigneur. Et c'est John MacArthur qui disait souvent, si on devait résumer toute la croyance chrétienne en une seule phrase, ce serait « Jésus est Seigneur ». Et c'est comme c'est dit dans Hébreux 11, verset 3, « Par la foi, nous comprenons que l'univers a été formé par la parole de Dieu, de sorte que le monde visible n'a pas été fait à partir des choses visibles. » C'est la parole de Dieu qui a tout créé, et comme c'est dit par ailleurs, c'est par la parole de Dieu que toute chose subsiste. Donc la foi, c'est avoir la foi, c'est avoir la conviction que tout ce qui existe, c'est la parole de Dieu qui l'a fait et qui le maintient. Et en réfléchissant à ce message, je me dis, je veux pas écouter un message juste pour écouter un message. Je me dis toujours, qu'est-ce que je dois tirer pour moi-même? Et la prière que je faisais pour moi-même et pour vous, c'était, Seigneur, fais grandir ma foi. Et en gros, fais grandir ma foi, c'est fais grandir ma compréhension de qui tu es. Je veux pouvoir voir à quel point tu es Seigneur, à quel point ton pouvoir sur toute chose est total. Et si je me permets d'être un peu personnel, comme beaucoup d'entre vous, ça fait, je suis pas né dans l'Église, mais ma mère s'est convertie quand j'étais enfant, et donc j'ai commencé à venir à l'Église assez jeune, à écouter tout ce qu'on raconte dans les doctrines, etc. Je lisais ma Bible, je connaissais les histoires de manière un peu vague. Mais je sais que c'est autour de 22, 23 ans, quand j'étais comme Hérode, que j'ai commencé à sentir que je le faisais de manière un peu platonique. Je ne mesurais pas la profondeur des choses. J'ai commencé à mettre mes genoux à terre, à prier. Je disais, Seigneur, tu n'es pas si réel pour moi que je voudrais. Je chantais les trucs, je parlais de Jésus parce qu'on parlait, mais je sentais qu'il y avait une réalité qui me manquait. Et puis, à un moment donné, j'ai commencé à prendre plus de plaisir à lire la Bible, plus de plaisir à prier. Je ne sais pas si je suis devenu plus pieux, c'est toujours subjectif, mais je sais une chose, il y a quelque chose qui a changé à ce moment. À ce moment, je me disais, mon gars, Jésus est Seigneur. Je voyais plus la Seigneurie de Jésus, je voyais que Jésus était le maître de l'univers. Aujourd'hui, pour moi, grandir dans la foi, il y a d'autres choses, mais je crois que grandir dans la foi, pour moi, avoir une foi grande, c'est voir à quel point Jésus est maître de l'univers. Donc, je vous souhaite la foi du centurion, de voir toujours à quel point Jésus est grand, à quel point Jésus est Seigneur. Et c'est même le meilleur moyen, peut-être le seul, d'apprécier la grandeur de l'Évangile, la beauté de l'Évangile, c'est que le Seigneur de l'univers s'est fait homme. Il s'est fait clouer à la croix pour ses esclaves. La deuxième application que je nous suggère, c'est Jésus donne la vie aux morts. Comme on l'a vu dans le deuxième récit avec la veuve de Naïn, ça peut être une histoire. Non, c'est pas une histoire banale, la résurrection d'un mort. Mais je crois que, même si c'est une histoire exceptionnelle, je crois que cette histoire est là pour montrer quelque chose d'encore plus exceptionnel. En général, les petites histoires dans l'Évangile sont là pour orienter, pour montrer la grande histoire de l'Évangile. Et concernant la résurrection, c'est quoi la grande histoire? Je lis pour nous dans Éphésiens 2, les deux premiers versets. Quant à vous, vous étiez morts à cause de vos fautes et de vos péchés, que vous pratiquiez autrefois conformément à la façon de vivre de ce monde. Plus loin au verset 4, mais Dieu est riche en compassion. À cause du grand amour dont il nous a aimés, nous qui étions morts en raison de nos fautes,
Il nous a rendus à la vie avec Christ. C'est par la grâce que vous êtes sauvés. Il nous a ressuscités et fait asseoir avec lui dans les lieux célestes en Jésus. Pour moi, une des choses qu'on apprend dans ce texte, Jésus, il est Seigneur et il a le pouvoir par sa parole de donner la vie aux morts. Pas seulement aux morts physiques, mais dans Éphésiens 2, l'apôtre Paul nous dit on était des morts spirituels. On n'était pas capable, comme un mort. Enfin, tous les gens qui entouraient la veuve pouvaient parler, mais le mort n'entendait pas. Un mort n'entend pas, il est mort, il est insensible. Et l'apôtre Paul dit de la même manière qu'on voit un mort, nous étions insensibles spirituellement. On ne pouvait pas entendre Dieu, on ne pouvait pas revenir à Dieu, on ne pouvait pas marcher comme Dieu veut. Mais si nous avons mis notre foi en Jésus, au verset 6, ça veut dire qu'il nous a ressuscités, il nous a fait asseoir avec lui dans les lieux célestes. Avoir mis notre foi en Jésus, c'est qu'on a retrouvé une sensibilité spirituelle. Et ce n'est pas juste quand on a réfléchi intellectuellement, on a trouvé que c'était bon. C'est que Jésus a dit mystérieusement, peut-être dans le ciel, je ne sais pas, mais Jésus a parlé. Et nous sommes revenus à la vie. Nous sommes devenus sensibles. Et j'en profite, je ne connais pas tout le monde, mais pour ceux qui, si vous êtes, enfin, si vous avez jamais, si vous avez jamais entendu cette voix de Jésus qui vous a fait ramener, qui vous a fait revenir, qui vous a fait voir Dieu, aimer Dieu, j'en profite pour vous dire, parlez à Jésus, appelez Jésus. Il n'y a pas un autre moyen. Il n'y a que Jésus qui peut vous faire revenir à la vie, qui peut vous faire voir Dieu, entre guillemets, et qui peut vous faire aimer Dieu. Il n'y a que Jésus. Et si Jésus ne le fait pas, vous ne pouvez pas revenir à la vie. Et si c'est votre cas, enfin, comme on dit souvent, parler à quelqu'un à la fin du culte, Jason, Paul, moi, ou... Non, on croit que c'est Jésus qui donne la vie. Et il n'y a pas... Enfin, si Jésus ne vous donne pas la vie, vous n'aurez pas la vie. Et la deuxième application, c'est pour nous qui avons déjà mis notre foi en Jésus, qui avons mis notre foi en Jésus, qui marchons en Jésus. Je pense qu'il y a des phases dans nos vies où on peut se retrouver comme paralysé, comme enchaîné par le péché, au point où on est complètement inefficace spirituellement. J'en parlais avec JD l'autre jour et on se disait à quel point les écrans, les smartphones, Internet et tout peuvent nous distraire au point où on est complètement aspiré et inefficace spirituellement. Et il y a ce passage dans 1 Timothée 5 qui m'a toujours intrigué. Enfin, c'est dans le contexte, l'apôtre Paul est en train de dire à Timothée comment s'occuper des veuves et il dit celles qui sont vraiment veuves. Il donne les critères à Timothée pour discerner de qui il faut vraiment s'occuper dans l'Église. Et donc c'est dans 1 Timothée 5, les versets 5 à 6. La vraie veuve, celle qui est restée toute seule, a mis son espérance en Dieu et persévère nuit et jour dans les supplications et les prières. Par contre, celle qui vit dans les plaisirs est morte, bien que vivante. Et je me suis dit, elle est morte ou elle est vivante? Et l'apôtre Paul dit, elle vit dans les plaisirs, elle est morte, bien que vivante. Et en même temps, ça m'a intrigué, en même temps, ça m'a fait peur. On peut être vivant, mais comme mort. On peut avoir reçu la vie de Jésus, mais à cause de notre vie, être paralysé au point où on est aussi inefficace que quelqu'un qui n'a pas reçu cette vie. Et ce qu'il disait, ce qu'il décrivait plus loin, c'est quand il parle des veuves, il dit juste qu'elles sont oisives et murmureuses. Donc à cause, parce qu'elles ont cultivé l'habitude de murmurer, d'être oisives, il dit qu'elles sont mortes bien qu'elles soient vivantes. Et je me dis, si ces péchés-là peuvent rendre inefficaces, paralysées pour la vie spirituelle, à quel point les autres péchés dans lesquels on peut tous tomber? Et l'autre application que je voyais dans ce passage, c'est en examinant nos cœurs, nous voyons que nous sommes enchaînés par le péché. Nous avons, même si Jésus nous a déjà appelés à lui, nous a donné la foi, nous a donné la vie en lui, nous avons encore besoin que sa parole nous libère, que sa parole nous conduise plus près de lui, fasse grandir notre foi et nous fasse vivre sa vie abondamment. Et pour terminer, je dirais, la clé, c'est la prière.
La clé, c'est la prière. Et dans ce contexte, je vois un peu la prière comme... enfin, dans le contexte où le Seigneur enseignait ses disciples à prier, il leur disait aussi, il les exhortait aussi à persévérer dans la prière, à être patient dans la prière. Et je vois un peu la prière comme la parabole qu'il avait dite, le royaume de Dieu est comme un grain que quelqu'un se met dans la terre, ça meurt, il faut que ça meure avant, avant qu'on voit le fruit. Pour moi, la prière, il faut commencer à prier pour voir ces choses-là. Mais je crois qu'on commence à prier pour voir plus le Seigneur, pour vivre plus sa vie, on commence pas à le vivre le lendemain. Des fois, ça prend du temps. Et il faut avoir la foi que quand on commence à prier pour voir plus le Seigneur nous exauce. Mais il faut qu'on continue à prier, même si on ne voit pas nos progrès. C'est souvent des petits pas. Et quand on se retourne, on voit que le Seigneur nous a exaucés. Donc... Sur ces mots, voilà, je vais prier pour nous. Merci Seigneur pour ta parole. Père, je te prie, s'il te plaît, que tu nous fasses voir que Jésus est Seigneur. Père, je te prie que tu nous fasses expérimenter la vie qu'il nous a donnée. Et Père, s'il te plaît, si nous nous sommes soustraits de cette vie par nos péchés, par nos habitudes qui nous ont coupés de toi, s'il te plaît, dis une parole, nous serons libres si tu dis la chose arrive. Et Père, je te prie, s'il te plaît, je te supplie pour ceux qui te connaissent pas encore et qui entendent que tu es Seigneur, que tu es capable d'ouvrir leurs yeux. Père, je te prie que tu dises une parole et qu'ils te voient, qu'ils s'attachent à toi et qu'ils t'aiment. Père, je te prie que tu nous aides aussi tous à t'aimer. Père, je te prie que tu nous aides à marcher, que tu dises une parole, que nous soyons capables de vivre la vie que tu attends de nous. Merci Père pour ta grâce, merci pour Jésus. Amen.

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0: Non, parce qu'aujourd'hui, on va continuer notre série de messages.
1: Yes, because today we are continuing our series.
0: Intitulé Marie, savais-tu?
1: And the title of this series is Mary, did you know?
0: C'est mon dernier message de la série à moi.
1: My last message on this.
0: Mais c'est
1: subject,
0: pas le dernier message de la série.
1: But it's not the last.
0: Puisque
1: message.
0: C'est Marianne qui va clôturer cette série la semaine prochaine.
1: Because Marianne will be preaching on Mary.
0: De la plus belle des manières.
1: Week. And yeah, it will be great.
0: Mais ce matin, Marie, savais-tu?
1: But today, Mary, did you know?
0: Que 2000 ans après ta mort.
1: Mary, did you know that 2000 years after
0: on parlerait encore
1: your
0: de toi.
1: Death, did you realize that we would still mention
0: savais-tu
1: your name?
0: Savais-tu qu'on allait se souvenir de toi
1: did you
0: à ce
1: know
0: point-là?
1: That we would remember you that much?
0: Moi, je trouve l'histoire de Marie à la fois fascinante.
1: I find Mary's story sort of, on one hand, it's fascinating.
0: Elle est aussi un peu paradoxale.
1: But there's also a bit of contradiction.
0: Oui, sa vie et sa destinée a été unique. Hein.
1: Yes, because her life and her destiny was unique.
0: C'est la mère de Jésus.
1: She's the mother of Jesus.
0: C'est elle qui l'a porté, qui l'a amené au monde.
1: She carried Jesus. She brought him into this
0: même
1: world.
0: Même le prophète Ésaïe.
1: Even the prophet Isaiah
0: parle de Marie.
1: He spoke about Mary.
0: 600 ans environ avant sa vie.
1: About 600 years before she was alive.
0: Ésaïe écrit,
1: Isaiah said,
0: voici la jeune fille sera enceinte et elle enfantera un fils.
1: The virgin will conceive a child, she will give birth to a son.
0: Elle lui donnera pour nom Emmanuel, qui signifie Dieu avec nous.
1: And she will call him Emmanuel, which means God with us.
0: Clairement, Marie,
1: so Mary,
0: occupe
1: clearly,
0: une place importante dans l'histoire du christianisme.
1: Has a very vital place in the story of Christianity.
0: Plus encore que les bergers.
1: More than the shepherds,
0: plus que les rois mages,
1: more than the wise men,
0: le rôle de Marie est un des rôles principaux.
1: Mary's role is central.
0: Mais concrètement,
1: but in a very practical way,
0: et c'est là où se trouve le paradoxe pour moi.
1: And this is where there are two sides.
0: Marie n'a rien fait d'autre que d'élever un enfant.
1: Did Mary do anything else but just raise
0: a child? Le fils de Dieu, certes.
1: I'm not going to comment. Yes, the son of God.
0: Mais
1: okay.
0: C'était juste un enfant.
1: But you know, he was a child.
0: Et je dis pas que c'est une tâche facile d'être une
1: no.
0: maman. Non.
1: And I'm certainly not saying that being a mom is an easy
0: Toutes
1: task.
0: Toutes les mamans sont des superwomen.
1: All mothers are superwomen. Woo!
0: Mais ni les évangiles.
1: But the Gospels,
0: ni le reste des écrits du Nouveau Testament,
1: nor the Gospels, nor the other writings in the New Testament,
0: élève Marie à un statut particulier.
1: Elevate Mary to any specific position.
0: Si ce n'est le statut de mère.
1: She just had the role of a mother.
0: Jésus lui-même.
1: Jesus himself.
0: A eu des paroles étonnantes concernant sa mère.
1: Had some quite surprising words regarding his own mom.
0: Un jour, il enseignait la foule.
1: One day, he was teaching the crowd.
0: Et au milieu de la foule,
1: and right in the midst of the crowd,
0: il y a une femme qui l'interrompt.
1: There's a woman that interrupts him.
0: Et elle crie.
1: And she says,
0: heureuse la femme qui t'a mis au monde et qui t'a allaité.
1: Blessed is the mother who gave you birth and nursed you.
0: Et immédiatement, Jésus répond.
1: And right away, Jesus answers
0: heureux
1: back.
0: Plutôt ceux qui écoutent la parole de Dieu et qui obéissent. Cassé.
1: Blessed rather are those who hear the word of God and obey it.
0: C'est comme s'il disait, oublie ma mère.
1: He's like, no, no. Forget,
0: ne mets pas ton attention là-dessus.
1: Forget about my mother. Don't put your
0: le
1: focus
0: plus important
1: on
0: est
1: my
0: ailleurs.
1: Mother, because what matters the most is elsewhere.
0: Une autre fois.
1: Another time,
0: à nouveau, Jésus est entouré d'une foule.
1: Again, Jesus is surrounded with a crowd.
0: Et quelqu'un vient vers lui.
1: And someone comes to him.
0: Elle lui dit, ta mère et tes frères sont dehors et cherchent à te parler.
1: And they say, look, your mother and your brothers are standing outside. They're seeking to speak with you.
0: Moi, si on me dit ça, j'interromps tout et je vais voir ma mère et mes frères. Ma femme.
1: If someone says that to me, I stop everything and I run
0: et Jésus répond,
1: outside to meet them.
0: Qui est ma mère et qui sont mes frères?
1: Jesus said, who is my mother and my brothers?
0: Puis il tend la main vers ses disciples et dit,
1: and then he stretched out his hand towards his disciples.
0: Voici ma mère et mes frères.
1: And said, Here are my mother and my brothers.
0: En effet, celui qui fait la volonté de mon Père céleste, celui-là est mon frère, ma sœur, ma mère.
1: For whoever does the will of my Father in heaven is my brother and sister and mother.
0: Donc, Marie vit un appel unique et glorieux.
1: So yes, Mary has a glorious and very unique destiny.
0: Mais elle le vit de manière très simple.
1: But she lives it out in a very simple way.
0: Sans être mise sur le devant de la scène.
1: She's not pushed forward.
0: C'est une maman.
1: She's a mom.
0: Comme toutes les autres mamans.
1: Just like all the other moms.
0: Et pourtant, on se souvient d'elle.
1: Yet we remember her.
0: Sa vie nous inspire.
1: Her life inspires us.
0: Sa vie nous parle encore aujourd'hui.
1: Her life speaks to us today.
0: C'est pas toujours les choses qui sont impressionnantes et flashy, hein.
1: It's not always
0: qui compte le plus.
1: The impressive and sparkling roles that count.
0: Qui nous parle le plus.
1: It's not always those tasks that speak to us.
0: Moi, je me demande ce que les gens garderont de moi.
1: You know, I wonder what
0: après
1: will...
0: ma mort. Ça va arriver, hein.
1: What will people keep of me when I leave this
0: je doute
1: earth?
0: Qu'on parle de moi 2000 ans après ma mort.
1: I doubt that people will speak about me 2000 years after
0: mais
1: my life.
0: Que retiendront mes enfants
1: but
0: et mes petits-enfants?
1: What will my children and my grandchildren remember?
0: Que retiendrez-vous de moi si vous me survivez?
1: What will you What will you remember of me if you live longer than I do?
0: On est tous des voyageurs sur cette terre.
1: You know, we're all pilgrims.
0: On est des gens
1: earth.
0: Qui passent.
1: We're just passing
0: on
1: through.
0: On vit quelques années.
1: We have a few years
0: et
1: here.
0: Et on s'en va.
1: And then we leave.
0: Certaines personnes viennent et partent.
1: Some people come and go.
0: Et laissent derrière eux un amas de trucs.
1: And they leave behind
0: des
1: them
0: choses,
1: stuff.
0: De l'argent.
1: Things, money.
0: Cool.
1: Cool.
0: J'espère laisser derrière moi quelques trucs sympas. Ma montre. Un peu d'argent pour mes
1: I
0: enfants.
1: I hope I will just leave a few things, you know, my watch and maybe a little bit of
0: mais
1: money.
0: Mais est-ce qu'il y aura autre chose que du cash
1: but will there
0: et des
1: be
0: objets?
1: Something different than cash
0: quel témoignage
1: objects?
0: Est-ce que je vais laisser derrière
1: what
0: moi?
1: What is my testimony?
0: Quel que soit mon rôle.
1: It, and this doesn't really... take into
0: quelle que soit mes responsabilités,
1: it doesn't matter what type of responsibility
0: que retiendront les gens de moi?
1: What will people remember of me?
0: Alors certains me diront peut-être.
1: Some might say.
0: Oh, c'est trop tôt pour y penser, Thierry. T'as que 53 ans, t'es jeune.
1: It's way too early to talk about these things, Thierry.
0: Ta vie n'est pas terminée.
1: You're young. Your life is not over.
0: Et effectivement, je vous confirme.
1: And I confirm.
0: J'ai l'intention de vivre encore quelques décennies.
1: That I'm planning on living.
0: Mais un héritage
1: but a heritage
0: ne se construit pas les dernières semaines de votre vie sur Terre.
1: It's not just about the last few weeks before
0: un héritage se construit tout au long d'une vie.
1: Your heritage is built over your
0: et
1: entire life.
0: C'est aujourd'hui que nous devons décider.
1: And it's right here, right now, that you need to
0: decide. Ce que nous voulons laisser derrière nous.
1: What you want to leave behind.
0: Le rôle que Dieu a confié à Marie est incroyable.
1: The role that God gave Mary was incredible.
0: Porter le Fils de Dieu.
1: Carrying God's Son.
0: Mais ce qui me parle à moi encore plus
1: but
0: à propos de Marie.
1: What speaks to me more than anything about Mary.
0: C'est sa fidélité.
1: Is her faithfulness.
0: Une fidélité exemplaire et inspirante.
1: Her faithfulness. Was an example and it inspires
0: Marie a
1: us.
0: Été fidèle.
1: Mary was faithful.
0: Notamment dans les petites choses.
1: In the small things.
0: Elle a pris soin de son bébé.
1: She took care
0: elle
1: of a child.
0: Nourrie.
1: She fed
0: elle
1: him.
0: Elle l'a habillé.
1: She put clothes
0: elle
1: on
0: l'a coiffé.
1: Him. She brushed his hair.
0: Elle l'a consolé lorsqu'il pleurait.
1: She comforted him
0: elle
1: when he was upset.
0: Elle l'a relevé lorsqu'il faisait ses premiers pas. Tombait par terre.
1: She picked him up when he was learning
0: elle l'a encouragé.
1: To walk. She cheered him
0: vas-y,
1: up.
0: Jésus, tu peux marcher.
1: Come on, Jesus.
0: Tu peux y arriver.
1: You can walk.
0: Un
1: you
0: jour,
1: can
0: tu marcheras sur l'eau.
1: One day you'll be walking on water.
0: Marie a été fidèle dans une multitude de petites choses.
1: Mary was faithful in all of these
0: presque
1: little
0: insignifiantes.
1: No one notices.
0: Mais cette multitude de petites choses
1: accumulation of these little
0: a permis au plus grand des miracles d'exister.
1: That enabled the biggest miracle of all to take place.
0: Vous savez, la semaine dernière,
1: you know, last week,
0: je vous ai parlé de l'importance d'être ambitieux.
1: I spoke to you about the importance of being ambitious.
0: D'oser s'engager et de réaliser de grandes choses.
1: Just stepping out and, you know, being bold
0: la prière que je
1: vous
0: ai proposée pour la nouvelle année qui vient.
1: And the prayer I invited you to pray.
0: Dieu, fais-moi grandir.
1: For this coming year was, Lord, make me grow.
0: Amène-moi plus loin.
1: Take me
0: je suis prêt pour un nouveau défi.
1: I'm ready for a new challenge.
0: Super prière.
1: A great prayer.
0: Et ce matin, je ne vais pas vous dire le contraire.
1: And this morning, I'm not going to say the opposite.
0: Mais la Bible affirme très clairement.
1: But the Bible makes it super
0: que
1: clear.
0: Le chemin qui mène aux grandes choses
1: the pathway to great things
0: passe nécessairement par la fidélité dans les petites choses.
1: Will necessarily go through faithfulness in small
0: things. Dans Matthieu 25,
1: Matthew 25,
0: Jésus raconte une parabole.
1: Jesus tells a parable.
0: Et la conclusion de cette parabole est claire.
1: And the conclusion to this parable is so
0: Jésus
1: clear.
0: Dit,
1: Jesus said,
0: celui qui a été fidèle dans peu de choses,
1: if you've been faithful in little things,
0: donc dans les petites choses,
1: small things,
0: se verra confier de grandes choses.
1: C'est pas ce qui est marqué. Will be faithful in large ones.
0: Non, ça c'est une autre.
1: Voilà.
0: Ça c'est pas Luc 16, 10. Ça c'est Matthieu 25, je t'ai pas mis. Non.
1: Voilà.
0: Celui qui a été fidèle dans peu de choses,
1: the one who was faithful in small things,
0: se verra confier de grandes choses.
1: Will be given great things.
0: Parce que comme il est marqué dans Luc 16, 10,
1: because just like it says in Luke 16,
0: celui qui est fidèle dans les petites choses,
1: if you are faithful in small things,
0: mais aussi dans les grandes choses,
1: you will be faithful in great things.
0: Et celui qui est malhonnête dans les petites choses,
1: and if you're dishonest about little things,
0: mais aussi dans les grandes,
1: you will be dishonest
0: trop souvent,
1: in larger things.
0: Notre ambition,
1: too often our ambition,
0: à réaliser de grandes choses,
1: to fulfill great things,
0: nous pousse à négliger les petites choses.
1: Will push you and make
0: on les voit,
1: you neglect
0: on les voit ces petites
1: the
0: choses,
1: small things.
0: On les voit ces petites choses comme un obstacle.
1: And you see the little things like a hindrance.
0: Un obstacle à ce qui est grand.
1: And you think that comes in the way.
0: Alors que les petites choses,
1: things,
0: à vrai dire,
1: but actually it's the other way
0: sont
1: around.
0: Des tremplins vers ce qui est grand.
1: It's the little things that will take you to great things.
0: Jésus est venu sur terre pour accomplir une grande chose.
1: Jesus came on earth to accomplish a great task.
0: Sauver l'humanité tout entière.
1: It was saving humanity.
0: Et pourtant,
1: but yet,
0: il a pris du temps pour parler avec des gens
1: to speak to individuals,
0: sans importance.
1: People with no importance.
0: Des gens pour lesquels je ne me serais peut-être pas arrêté.
1: People I probably wouldn't even have stopped for.
0: Lorsque ses disciples empêchent des enfants de venir vers Jésus.
1: The disciples are trying to stop children from going to Jesus.
0: N'embêtez pas le maître.
1: Don't bother the master.
0: Jésus les reprend.
1: Jesus rebukes
0: them. Il leur dit, mais laissez les petits enfants venir à
1: and
0: moi.
1: He says, let them come to
0: la Bible
1: me.
0: Nous dit qu'il est indigné par l'attitude de ses disciples.
1: The Bible says that Jesus was upset with that type of behavior.
0: Il a toujours donné de la valeur et de l'attention aux
1: petites
0: choses.
1: Because he always gave attention and value to the small things.
0: Il aurait pu ignorer les enfants.
1: He could have ignored the kids.
0: C'est que des gamins.
1: These are just kids.
0: J'ai pas de temps pour eux.
1: I don't have the
0: je
1: time
0: dois sauver
1: for them
0: le monde.
1: Because my mission is to save the world.
0: Mais non, il les accueille.
1: But no, he welcomed them.
0: Il les bénit.
1: He blessed those kids.
0: Il ne dénigre pas les petites choses.
1: He does not despise the small things.
0: Je suis pas sûr d'être capable.
1: I don't know whether I am able
0: d'accomplir de grandes choses.
1: To do great things.
0: Mais je peux être fidèle
1: but
0: dans les petites
1: there's
0: choses.
1: There's something that I can do is to be faithful in the small things.
0: Quand je regarde à Marie,
1: when I look at Mary's life,
0: je vois une femme fidèle.
1: I see a faithful woman.
0: Fidèle dans les petites choses.
1: Faithful in small things.
0: Fidèle également dans l'amour pour son fils.
1: She was also faithful in her commitment and love towards
0: lorsque
1: her son.
0: Lorsque Jésus est sur la croix.
1: You know when Jesus was hanging on the cross?
0: Il y a pas beaucoup de ses disciples qui sont là.
1: Not many disciples were there.
0: Pierre avait dit je te suivrai partout où tu iras.
1: Peter had said I will follow you wherever you go.
0: Il n'est pas là.
1: But he was not there.
0: Il y a que Jean et
1: there
0: Marie.
1: There was John, there was Mary.
0: Marie est là au pied de la croix.
1: Mary was at the foot of
0: elle est là aux côtés de Jésus.
1: She was by Jesus' side.
0: Au pire moment de sa vie.
1: In the worst moment of his life.
0: Pourtant, elle aurait eu le droit d'être déçue. Hein.
1: But she had the right also to be disappointed.
0: Parfois, nos enfants nous déçoivent.
1: You know, sometimes your own children disappoint
0: tout
1: you.
0: Ça pour ça.
1: I mean, all of this for that?
0: Elle avait aussi de bonnes raisons d'être dans la crainte. Hein.
1: She had good reasons to be afraid.
0: Si le pouvoir romain et les leaders religieux ont crucifié mon fils,
1: if the Romans and
0: qu'est-ce qu'il va advenir de moi?
1: Have crucified my son, then what will
0: Puis
1: be
0: qu'est-ce
1: my
0: qu'est-ce que les gens vont dire et penser de moi? Je suis sa mère.
1: What will people think of me because I'm his mom?
0: Elle aurait pu se distancer de Jésus à ce moment-là.
1: She could have gone, oh, this is a time for me to
0: Les
1: bring
0: autres
1: some distance.
0: Disciples l'ont fait.
1: Some disciples just left.
0: Et Marie est une femme fidèle.
1: But Mary was faithful.
0: Elle laisse son amour parler.
1: And it was her love for him that
0: Elle laisse son amour décider ce qu'elle doit faire.
1: It was the love that made her
0: Pour elle,
1: decide.
0: C'est pas le moment de réfléchir et de calculer.
1: At that moment, it was not a time to sort of think of herself or calculate.
0: Pour elle, c'est le moment d'aimer.
1: That moment was a moment to love.
0: Si les gens pouvaient se souvenir de moi.
1: If people could remember me.
0: Comme quelqu'un qui a aimé fidèlement.
1: As someone who loved faithfully.
0: Je crois que je serais heureux.
1: Then that would be the best.
0: Aimer ma femme.
1: Faithful in my love for my wife.
0: Avec fidélité.
1: He is.
0: Déjà ça, c'est
1: just,
0: un bon début.
1: You know, just that, that's a really good start.
0: Aimer mes enfants.
1: Loving our children.
0: Avec cette même fidélité.
1: With that same consistency and faithfulness.
0: Quel que soit leur choix, finalement.
1: No matter what they choose.
0: Mais aussi aimer le monde qui nous entoure.
1: But also faithful in the love we have for the world.
0: La personne qui nous sert dans un magasin.
1: There's a story behind this. The lady who serves you at the desk in a shop.
0: La personne qui habite à côté de nous.
1: A lady, a person living next to you.
0: Celle avec laquelle on travaille.
1: A colleague.
0: Aimer ceux fidèlement, ceux qui sont pas aimables.
1: Loving faithfully those who don't look like you want to love them. Who cares?
0: Aimer avec fidélité.
1: But to be faithful in the love you show.
0: Parce que finalement l'amour.
1: Because ultimately love.
0: La seule chose qui compte vraiment.
1: Love is the only thing that matters.
0: L'amour est la plus grande des choses.
1: Love is the greatest.
0: Jésus lui-même nous a dit que toute la loi et tous les prophètes se résumaient par l'amour.
1: Jesus himself said that all the law is summarized by love.
0: Aimer Dieu, aimer son prochain.
1: Loving God, loving your neighbors.
0: Si on capte ça,
1: if we just
0: si
1: get
0: on le met
1: that
0: en pratique,
1: right, if we put that in practice,
0: on a l'essentiel.
1: Then we have the most important.
0: Trop souvent, on commence avec l'amour dans nos relations.
1: Too often, we start off with love in our relationships.
0: Après, on laisse d'autres sentiments prendre le dessus.
1: And then, it's other feelings that overtake
0: love. La jalousie, l'envie,
1: jealousy,
0: la colère, l'offense.
1: Envy, offense.
0: Dans 1 Corinthiens 13, l'apôtre Paul parle de l'amour.
1: 1 Corinthians 13 talks about love.
0: Il dit que l'amour est pur.
1: And Paul says that love is pure.
0: Il dit que l'amour est patient.
1: He says that love is patient.
0: L'amour ne cherche pas son propre intérêt.
1: That love does not seek its own interest.
0: Que l'amour ne s'irrite pas.
1: Love does not get angry.
0: L'amour ne soupçonne pas le mal.
1: Love does not see evil.
0: L'amour pardonne tout.
1: Love forgives everything.
0: Croit tout.
1: Believes all things.
0: Espère tout.
1: Hopes for everything.
0: Supporte tout.
1: Endures everything.
0: Jésus lui-même a été fidèle dans son amour envers nous.
1: Jesus himself was faithful in his love for
0: us. Il n'a mis aucune limite.
1: He didn't put a boundary.
0: Aucune condition à son amour.
1: He didn't put conditions to his love.
0: Il s'est donné entièrement.
1: He gave himself
0: il est mort
1: fully.
0: Par amour.
1: He died
0: Et il a même
1: for
0: intercédé
1: love.
0: Pour ceux qui le mettaient à mort.
1: And then he was interceding for the people
0: Seigneur,
1: who
0: pardonne-leur.
1: Had, were killing him. He said, forgive them.
0: Car ils ne savent pas ce qu'ils font.
1: Because they don't know what they do.
0: Fidèle.
1: Faithful.
0: Fidèle dans les petites choses.
1: Faithful in little things.
0: Ambitieux, certes.
1: Ambitious, yes.
0: Mais sans pour autant négliger les petites choses.
1: But without neglecting those little things on your
0: Fidèle
1: part.
0: Dans notre amour.
1: Faithful in your love.
0: Ne rien laisser refroidir cet amour.
1: Not allowing anything to
0: Ou l'éteindre.
1: Quench and make that love die or become cold.
0: Devenir une personne dure.
1: And then you become sort of a hard person.
0: Et finalement, quand je regarde à la vie de Marie,
1: And then finally, when I look at Mary's life,
0: beaucoup de choses qu'on pourrait dire encore. Hein.
1: I will say a few things next week. There are lots of things we could say.
0: Mais je vois une femme fidèle.
1: I see a faithful woman.
0: Envers l'œuvre de Dieu.
1: Towards God's work.
0: Le rôle de Marie était d'amener Jésus au monde.
1: You know, her role was to bring Jesus into this world.
0: Mais dans Acte 1.
1: But in Acts chapter 1.
0: Elle est toujours là.
1: She's still there.
0: Elle est avec les 120 disciples
1: She's
0: en prière.
1: The 120 disciples
0: à attendre la venue du Saint-Esprit.
1: Waiting for the Holy Spirit.
0: Marie aurait pu dire, j'ai fait ce que j'avais à faire.
1: Mary could have gone, you know, I did my part.
0: Mission accomplie.
1: I've done it.
0: Jésus est né.
1: Mission accomplished.
0: Jésus est mort.
1: I've given him.
0: Jésus est ressuscité.
1: Died, he rose.
0: Mission
1: again.
0: Terminée. Merci, au revoir.
1: It's done. Thank you very much. I'm retiring.
0: Mais non, elle est là.
1: No, but she's here.
0: Elle est engagée envers l'œuvre de Dieu.
1: She's committed towards God's work.
0: Au-delà de son rôle.
1: Beyond her role, her position.
0: Elle est engagée envers l'Église.
1: She's committed
0: qui est sur le point de naître.
1: The church, which is being birthed at that moment.
0: Vous savez, Marianne et moi.
1: You know, Marianne and myself.
0: Avons reçu de nos parents.
1: We've received from our parents.
0: Cet héritage de fidélité.
1: A heritage of faithfulness.
0: Envers l'œuvre de Dieu et envers l'Église.
1: Faithfulness towards God and towards
0: Ils nous
1: His
0: ont montré word. L'exemple.
1: They've shown us the example.
0: C'est un cadeau.
1: And that's been a gift.
0: C'est une bénédiction extraordinaire.
1: It's a blessing.
0: Et nous, on a fait tout ce qu'on a pu.
1: And we've done everything we could.
0: Transmettre cette fidélité envers l'œuvre de Dieu à nos enfants.
1: To transmit that faithfulness to our own children.
0: C'est pas si compliqué à vrai dire.
1: And you know what? It's not that hard.
0: Vous l'avez fait. Vous le faites encore. Vous vous levez le dimanche matin et vous venez au culte.
1: You're doing it. You're coming to church to faithfully.
0: Et vous faites de ce moment une priorité.
1: And you make that moment a priority.
0: L'Église est la plus belle chose qui existe au monde.
1: Church is the most beautiful thing.
0: C'est pas quelque chose de parfait.
1: It's not perfect.
0: Parce que vous en faites partie.
1: Because you're part of it.
0: Mais c'est le corps de Christ sur terre.
1: But it's the body of Christ on earth.
0: C'est un endroit de connexion entre le ciel et la terre.
1: It's a place of connection between
0: heaven and earth. C'est un endroit où la famille de Dieu se réunit.
1: It's a place where God's family
0: pour le louer, pour l'adorer.
1: Comes together to worship him.
0: Et quel que soit mon rôle.
1: And it doesn't matter my role.
0: Pasteur ou pas pasteur.
1: Pastor, doesn't matter.
0: Retraité ou actif.
1: Retired or active.
0: Je resterai fidèle.
1: You know, I will remain faithful.
0: Dans mon engagement envers l'œuvre de Dieu.
1: In my commitment towards God's work.
0: Envers son Église.
1: Commitment towards His church.
0: Marie fut fidèle à tellement d'égards.
1: Mary was faithful in so many ways.
0: C'est cette fidélité, moi, qui me parle aujourd'hui.
1: And it's the faithfulness that speaks to me today.
0: Et si moi, dans mon contexte,
1: and what if I,
0: avec
1: in
0: ma
1: my
0: vie,
1: context,
0: mes responsabilités,
1: with my responsibility in
0: si
1: my
0: je pouvais
1: context,
0: moi aussi faire preuve de fidélité,
1: if I could also display faithfulness
0: dans les petites choses,
1: in small things,
0: si je pouvais faire preuve de fidélité dans mon amour,
1: if I can be faithful in my love,
0: envers les autres.
1: My love towards others.
0: Malgré les déceptions.
1: Even if I'm disappointed.
0: Malgré l'offense.
1: Even if I'm offended.
0: Si je peux rester fidèlement attaché à l'Église.
1: And if I can stay faithfully attached.
0: Quel corps.
1: To the body of Christ.
0: De Christ
1: to
0: sur
1: the
0: terre.
1: Church. The expression of Jesus.
0: À la fois imparfait.
1: Imperfect.
0: Mais si précieux pour Dieu.
1: But so precious in God's eyes.
0: Si j'arrivais à faire ça.
1: If I can manage to do that.
0: Alors je serais très heureux.
1: Then I'll be happy.
0: Et le témoignage que je passerai
1: and the testimony I will pass on
0: à la génération suivante
1: to the next generation
0: porterait certainement un bon fruit.
1: Will certainly carry good fruit.
0: Amen.
1: Amen.
0: Est-ce que David, tu es d'accord de venir au piano? Pour les quelques minutes qui nous restent.
1: For the few more minutes that, for the minutes that remain.
0: J'aimerais vous inviter à un moment de repentance.
1: I'd like to invite you just for, into a time of repentance.
0: Ça sera entre vous et Dieu, bien évidemment.
1: And so this time is between you and God.
0: Peut-être que vous avez manqué de fidélité.
1: Maybe you lack faithfulness.
0: Certainement.
1: Certainly.
0: Manquer de fidélité envers les petites choses.
1: You've ignored the little things.
0: Vos enfants.
1: Maybe you've ignored your children.
0: Ou d'autres petites choses qui semblent insignifiantes.
1: Or just other little things that seem so insignificant.
0: Peut-être que vous avez manqué de fidélité dans votre amour.
1: Maybe you've lacked faithfulness in the way you love.
0: Envers votre conjoint.
1: Towards your spouse.
0: Votre famille, vos amis.
1: Towards your family, your friends.
0: Envers le monde qui nous entoure.
1: Towards the world around you, the people in your life.
0: Peut-être que vous avez manqué de fidélité dans votre engagement envers Dieu.
1: Maybe you've lacked faithfulness in your commitment towards God.
0: Et son œuvre.
1: And his work.
0: Alors ce matin, j'aimerais vous inviter à vous approcher de Dieu.
1: So this morning, I'm inviting you to come.
0: Dans l'humilité.
1: To him. With humility.
0: Dans la repentance.
1: With a sense of repentance.
0: Afin qu'il vous relève.
1: So he can lift you back up.
0: Et vous donne un nouveau départ.
1: And give you a new start.
0: L'apôtre Jean nous dit.
1: The apostle John
0: says. Si nous reconnaissons nos péchés.
1: He said, if we confess our sins, if we recognize our sin,
0: Dieu est fidèle.
1: Then God is faithful.
0: Et il est juste.
1: And he is just.
0: Pour nous pardonner ces erreurs.
1: To forgive us of those mistakes.
0: Et pour nous purifier de tout mal.
1: And to purify us from all evil things.
0: Alors approchez-vous de lui ce matin.
1: So let's draw near.
0: Demandez-lui pardon. Et recevez ce pardon.
1: Say I'm sorry and receive that forgiveness.

0: Seigneur, nous venons à toi avec humilité et repentance.
1: We come to you with humility and repentance.
0: Pardon pour notre manque de fidélité dans bien des domaines.
1: And we're sorry for our lack of faithfulness in so many ways.
0: Et merci, Seigneur, pour ta fidélité à toi.
1: But we thank you because you are faithful.
0: Qui demeure.
1: Your faithfulness endures.
0: Tu nous pardonnes fidèlement.
1: You faithfully forgive us.
0: Tu nous relèves.
1: You faithfully build us up.
0: Tu nous aimes.
1: Up.
0: Toujours aussi fidèlement.
1: You love us faithfully.
0: Tu prends soin de nous, même de nos plus petits problèmes.
1: You take care of us faithfully.
0: Seigneur, je te prie pour chaque personne ce matin qui se sent accablée.
1: I pray for anyone this morning who feels
0: peut-être
1: heavy.
0: Chaque personne déçue d'elle-même.
1: Probably people who are feeling disappointed with themselves.
0: Seigneur, montre-leur leur valeur à tes yeux.
1: You show them their worth in your eyes.
0: Relève-les, Seigneur.
1: You put them back on their feet.
0: Purifie-les, lave-les de tout péché.
1: You raise them up, you purify them, you wash them clean.
0: Revêt-les d'un manteau nouveau.
1: You put a new coat on them.
0: Revêt-les de ta grâce.
1: You clothe them with grace.
0: De ton amour.
1: With love.
0: De ton salut.
1: With salvation.
0: Dans le nom de Jésus.
1: In Jesus' name.
0: Amen.
1: Amen.
0: Amen. Merci à chacun pour votre attention.
1: Thank you so much for listening.
0: Je vous invite à vous lever.
1: Let's all stand up.
0: Je prie pour vous pour ce mois de décembre.
1: I want to pray for you for this month of December.
0: Qu'il soit un mois de paix.
1: May it be a month of peace.
0: Souvent stressant.
1: There's often stress.
0: Parfois tendu dans nos relations avec
1: sometimes
0: nos familles.
1: Sometimes tension with family members.
0: Mais que la paix de Dieu vous habite.
1: But we pray the peace of God will abide in you.
0: Je prie qu'il puisse avoir une légèreté dans votre cœur.
1: May there be a lightness in your heart.
0: Une joie qui vient du ciel.
1: A joy that comes straight from heaven.
0: Soyez remplis de la présence
1: be
0: de Dieu.
1: Be filled with God's presence.
0: Que Dieu vous parle pendant ce mois.
1: May God speak to you during this month.
0: Il vous révèle sa bonté, son
1: may
0: amour,
1: he show
0: sa fidélité.
1: His will, his love.
0: Qu'il vous remplisse d'espérance pour 2020.
1: May he fill you with hope for this.
0: C'est ça.
1: New Year 2025.
0: Dans le nom de Jésus.
1: In Jesus' name.
2: Chers auditeurs,
0: amen.
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0: Direct du dimanche 6 juillet 2025, Armée du Salut, en direct du poste des Lilas. Culte avec le capitaine auxiliaire Étienne Mangeard, la cadette Elisette Belayoua, les majors Pierre et Christiane Carrère. Quelle est notre mission ?
1: Notre vie chrétienne qui grandit voilà, au fil du temps, parfois, mais en tout cas aussi quand nous nous attachons toujours plus au Seigneur. Donc dans cette société difficile dans laquelle nous vivons et dont les valeurs morales sont à l'opposé des commandements du Seigneur. Et nous avons toujours besoin d'avoir recours à l'alliance, à la nouvelle alliance qui est dans le sang de Jésus. La nouvelle alliance est dans le sang de Jésus. Et je sais que nous ne prenons pas la scène à l'armée du salut, mais en tout cas, c'est dans l'esprit, jusqu'à ce qu'il vienne, cette nouvelle alliance qui nous donne la communion aussi avec le Seigneur, hein, dans notre cœur, c'est par l'esprit, bien entendu, la communion avec lui. Et aussi, à son sang précieux, nous avons toujours besoin d'être pardonnés, d'être purifiés. Et en même temps, eh bien, parfois il y a des difficultés, des épreuves. Hein, nous sommes en communion avec le Seigneur. Cette nouvelle alliance aussi est notre garantie, hein, que nous pouvons toujours continuer le chemin jusqu'à ce qu'il revienne. Alors je vous invite à chanter avec notre cœur comme une prière, « T'aimer Jésus, te connaître », qui justement nous parle de cette alliance et que dans le Seigneur, eh bien, nous avons toutes choses. Nous avons tout en Jésus-Christ, nous dit la parole. Nous avons tout pleinement en Jésus-Christ. T'aimer Jésus, te connaître.

0: Seigneur Jésus donne le bonheur pour toujours. Alors nous aurons une deuxième lecture dans l'Apocalypse, chapitre 3. Merci à Christian qui vient nous faire cette lecture.
1: Apocalypse, chapitre 3, à partir du verset 18, c'est extrait de l'Église, la lettre à l'Église de Sardes. Je te conseille d'acheter de moi de l'or éprouvé par le feu, afin que tu deviennes riche, et des vêtements blancs, afin que tu sois vêtu, et que la honte de ta nudité ne paraisse pas, et un collier pour oindre tes yeux, afin que tu voies. Moi, je reprends et je châtie tout ce que j'aime, et donc du zèle et repens-toi. Voici, je me tiens à la porte et je frappe. Si quelqu'un entend ma voix et ouvre la porte, j'entrerai chez lui, je souperai avec lui et lui avec moi.
0: Voilà, gardons ces paroles, nous donnerons un petit commentaire ensuite. Et je vous propose un témoignage que je vais lire. Il s'agit d'un couple dont l'épouse est chrétienne. Mais était chrétienne, et le mari ne l'est pas. Et le mari a du mal à croire alors que sa femme essaie de témoigner. Alors je vous lis cela, et c'est le mari qui parle parce qu'il est devenu chrétien. Vous allez comprendre la lecture. C'est sous forme d'un dialogue. Ça s'appelle « Et en acte ». Dis-moi, Jean, depuis quand es-tu converti ? Il y a longtemps, environ 30 ans. Comment cela s'est-il passé ? Par une prédication. Une prédication ? Où l'as-tu entendu ? Je ne l'ai pas entendu. Je l'ai vu. Vu ? Comment cela ? Oui, je l'ai vu chaque jour. J'ai vécu avec elle. J'avais entendu beaucoup de prédications, mais elles n'avaient eu aucun effet sur moi. Or, celle-là, c'était ma chère femme. Quand elle mourut, non de mort physique, mais quand elle mourut à elle-même, tu parles par énigme, explique-moi cela. Marie et moi, nous nous entendions assez bien. Toutefois, nous étions, comme on dit, deux fortes têtes, bien chauffées. C'est pourquoi il se produisait quelquefois de rudes chocs entre nous. Un jour, elle s'est convertie à Jésus-Christ. Du moins, c'est ce qu'elle disait. Mais je ne voyais pas ce que cela changeait. À part qu'elle allait aux réunions, elle lisait sa Bible et elle priait à la maison. Et elle me reprochait sans arrêt mon incrédulité. « Il faut que tu te convertisses, » disait-elle, en larmes. Même parfois. Mais les querelles continuaient pour un rien. Il suffisait d'un mot et la guerre battait son plein. Sincèrement, je ne pouvais supporter cette piété-là et je faisais mon possible pour l'agacer. Souvent, alors, elle pleurait, mais cela me laissait froid. Un jour, elle me demanda « Tu ne voudras donc jamais te convertir ?»« Me convertir à quoi ?» répondis-je avec humeur. « Te convertir à une nouvelle vie. As-tu une nouvelle vie, toi ?»« Oui, je le crois. » »« Mais sans doute est-elle bien faible ?» répondit-elle, embarrassée. « Eh bien, je ne tiens pas du tout à une telle vie, car telle que tu es, je ne veux pas être. Écoute, Jean, ne regarde pas à moi, mais regarde à Dieu. Nous sommes tous des êtres humains, faibles, et nous le resterons toujours. Dieu, je ne le vois pas, mais toi, je te vois, et je ne veux rien avoir à faire avec ton christianisme. » Et un soir, alors qu'elle rentrait d'une réunion, son attitude me fit presque peur. Son visage était blême et elle ne parlait pas. Plusieurs jours durant, elle fit tranquillement son travail. Ses yeux brillaient d'un éclat inhabituel. Et je ne pouvais le supporter sans comprendre. Alors un jour, elle m'expliqua. J'ai demandé pardon à Dieu. Je voudrais bien savoir pourquoi. parce que j'ai déshonoré son nom. À toi aussi d'ailleurs, je te demande bien pardon. Ce fut un des plus grands coups que mon cœur ait jamais reçu. J'aurais de beaucoup préféré qu'elle m'insulte. À partir de ce jour, elle fut morte, morte à la colère, morte quand je la contrariais, morte à la mauvaise humeur, morte à tout ce qui l'animait tant avant. Mais alors, demandai-je, sa nature colérique ne s'est plus manifestée du tout? Au début, je me rendais bien compte que quand je faisais tout pour la fâcher, elle luttait intérieurement, mais elle recevait une force pour vaincre sa colère, un esprit que je n'avais jamais constaté auparavant. Elle était comme protégée par un bouclier invisible qui résistait à toutes les flèches que je lui lançais. Ah, c'était dur d'avoir devant soi un visage qui rayonnait en dépit des circonstances. Je la détestais davantage de jour en jour. Je la haïssais comme je haïssais ce Dieu qui demeurait en elle. Ce qu'elle faisait était une puissante prédication et je la refusais. Elle n'avait pas besoin de prêcher, je voyais son Dieu agir en elle. Dire que j'ai vécu des années près de cette prédication en lui résistant de toutes mes forces. Mais un jour, j'ai été vaincu et j'ai accepté de me laisser diriger par son Dieu. Tu vois, c'est ainsi que je me suis converti. C'est un vieux texte un peu fort peut-être, mais qui nous parle de différentes façons et qui nous montre que Christ en nous, c'est l'espérance de la gloire, bien sûr, mais c'est son action au travers de nous, hein, qui peut bénir, qui peut transformer des vies. Et bien sûr, je sais bien que ce n'est pas facile, je le sais pour moi-même, mais voilà. Et pour revenir au texte de l'Apocalypse, de cette lettre à l'église de Laodicée, où le Seigneur fait des reproches à cette église qui est un peu tiède, mais qui l'encourage aussi à venir à lui, hein, puiser non seulement l'eau vive, mais toute la richesse qui est dans le Seigneur Jésus. Parce que, comme le sacrifice du Seigneur n'est pas virtuel, et bien sa vie non plus n'est pas virtuelle, elle est bien réelle. Et souvent, nous sentons nos propres limites, même en tant que chrétiens, bien sûr, hein, comme ce fut le cas pour cette épouse, Marie de Jean, dans ce texte, dans ce témoignage que nous venons d'entendre. Mais avec le Seigneur, nous voulons aller plus loin, pour marcher toujours plus selon l'Esprit, selon son Esprit, et ce n'est plus alors en comptant sur nos propres talents, sur nos forces, sur notre savoir-faire, car nous avons des limites, et bien pour grandir, pour rendre vraiment témoignage toujours plus à la vie qu'il a mis en nous, et bien, et aussi par notre foi en lui, et bien cette richesse, elle se trouve, comme nous l'avons entendu dans le passage de l'Apocalypse, elle se trouve en Jésus. Par les moyens de la grâce, bien sûr, la prière, la méditation de la parole. Et si nous avons cette volonté, il nous la donne aussi, la volonté, le Seigneur nous donne toutes choses, bien de nous laisser conduire par son esprit et en l'écoutant. Écoutez Dieu, parce qu'il frappe à la porte, mais il dit si quelqu'un entend ma voix. C'est curieux ça m'étonne toujours, il frappe, mais il dit si quelqu'un entend ma voix. Voilà, le Seigneur vient vers nous, hein, toujours tout à nouveau, hein, dans cette vie, et il nous demande de l'écouter, d'entendre sa voix et bien sûr d'obéir à sa voix par la foi, et son esprit nous donnera la force d'obéir et nous conduira toujours plus loin. Voilà. Il est présent aujourd'hui dans la société moderne et dans nos situations personnelles, bien sûr. Et il nous offre, comme il est dit dans l'Apocalypse 3, et quelques versets que nous avons entendus, il nous offre de l'or inaltérable, hein, qui est un bien pour toujours, qu'on ne pourra pas nous prendre. Il nous offre sa pureté, la vraie fierté, hein, c'est la vraie fierté là, d'avoir été créé à son image, et puis sa vue, hein, un autre regard, hein, un regard qui vient du Seigneur, un regard plus lucide aussi peut-être face à notre société, et la vue aussi de l'amour dont nous avons tous besoin nous-mêmes, mais aussi ceux autour de nous, l'amour qui, dont la source est en Dieu, qui nous communique par son esprit. Voilà, que le Seigneur soit béni, nous encourage. Chacun, chacune, moi-même, nous voulons avoir un moment de prière libre avant la suite de notre culte, avant d'écouter le message, et je vous invite à ce chant Approchons-nous. Je ne sais pas très bien, mais je vous remercie Trésor pour l'accompagnement. Je vous invite à chanter tous ensemble Approchons-nous du trône de la grâce, et Dieu fera lever sur nous le regard de sa face.

0: J'accepte tel que nous sommes, Seigneur. Tu es toujours prêt à nous recevoir, à nous purifier quand nous en avons besoin, mais aussi à nous donner ton esprit, Seigneur. Ton esprit de sagesse, de force, ton esprit d'amour, de vérité, pour nous conduire dans la vérité, Seigneur, et nous rendre vainqueurs dans un monde qui essaie de nous engloutir, Seigneur. Et merci parce que tu le fais, Seigneur. Tu le fais jour après jour. Donne-nous de t'écouter, de nous confier vraiment en toi, de nous relever quand nous tombons, Seigneur, en comptant sur toi, sur ton amour, sur ta présence. Donne-nous aussi d'être ensemble, Seigneur, une église unie, Seigneur, que ce soit dans l'armée du salut ici ou ailleurs, tous les frères et sœurs. Seigneur, nous avons besoin les uns des autres. Nous sommes ton troupeau que ta main conduit, Seigneur, que tu veux conduire, que tu conduis vers toi, vers ton ciel de gloire. Seigneur, en renonçant à tout ce qui te déplaît, à tout ce qui nous retient sur la terre, dans les choses matérielles, Seigneur, tu nous fais grandir avec toi. Merci parce que c'est l'œuvre de ton esprit, mais nous sommes aussi coopérateurs, Seigneur, co-ouvriers avec toi, par ta grâce, Seigneur. Merci pour ta parole, merci parce qu'elle ne peut pas être anéantie, Seigneur. Elle est aussi notre boussole, notre pain de vie, Seigneur, avec ta présence dans nos vies, dans l'Église. Merci parce que tu te révèles à beaucoup, à ceux qui souffrent, à ceux qui ont besoin de toi. Rien ne peut t'arrêter, Seigneur, sur cette terre. Tu es vainqueur, tu restes vainqueur. Nous sommes au bénéfice de ta victoire. Nous voulons te demander aussi de bénir Étienne aussi, qui apportera le message, Seigneur, de bénir ce message pour nous, de parler à nos cœurs, aux uns et aux autres. Merci pour la communauté que nous formons, pour la famille des enfants de Dieu que nous formons, par ta grâce, en ton nom. Gloire à toi, Seigneur. Amen.
1: Alors, je vous propose ce matin de prendre le texte du jour, tel qu'il nous l'est proposé dans les différents conducteurs que vous pouvez suivre. Et ce texte se trouve dans Luc 10, les versets 1 à 20. Luc 10, les versets 1 à 20. Après cela, le Seigneur désigna encore 70 autres disciples. Il les envoya, deux à deux, devant lui, dans toutes les villes et dans tous les lieux où lui-même devait aller. Il leur dit, « La moisson est grande, mais il y a peu d'ouvriers. Priez donc le maître de la moisson d'envoyer des ouvriers dans sa moisson. Partez. « Voici, je vous envoie comme des agneaux au milieu des loups. Ne portez ni bourse, ni sac, ni souliers, et ne saluez personne en chemin. Dans quelque maison que vous entriez, dites d'abord que la paix soit sur cette maison. Et s'il se trouve là un enfant de paix, votre paix reposera sur lui, sinon elle reviendra à vous. » Demeurez dans cette maison-là, mangeant et buvant ce qu'on vous donnera, car l'ouvrier mérite son salaire. N'allez pas de maison en maison. Dans quelque ville que vous entriez, et où on ne vous recevra pas, on recevra, mangez ce qu'on vous présentera. Guérissez les malades qui s'y trouveront, et dites-leur, le royaume de Dieu s'est approché de vous. Mais dans quelque ville que vous entriez et où on ne vous recevra pas, allez dans ces rues et dites, nous secouons contre vous la poussière, même de votre ville qui s'est attachée à nos pieds. Sachez cependant que le royaume de Dieu s'est approché. Je vous dis qu'en ce jour, Sodome sera traité moins rigoureusement que cette ville-là. Malheur à toi, Chorazin, malheur à toi, Bethsaïda, car si les miracles qui ont été faits au milieu de vous avaient été faits dans Tyr et dans Sidon, il y a longtemps qu'elles se seraient repenties en prenant le sac de la cendre. C'est pourquoi, au jour du jugement, Tyr et Sidon seront traités moins rigoureusement que vous. Et toi, Capernaum, qui a été élevé jusqu'au ciel, tu seras abaissé jusqu'au séjour des morts. Celui qui vous écoute, m'écoute, et celui qui vous rejette, me rejette, et celui qui me rejette, rejette celui qui m'a envoyé. Et 70 revinrent avec joie, disant, Seigneur, les démons même nous sont soumis en ton nom. Jésus leur dit, je voyais Satan tomber du ciel comme un éclair. Voici, je vous ai donné le pouvoir de marcher sur les serpents et les scorpions et sur toute la puissance de l'ennemi, et rien ne pourra vous nuire. Cependant, ne vous réjouissez pas de ce que les esprits vous sont soumis, mais réjouissez-vous de ce que vos noms sont écrits dans les cieux. Que Dieu bénisse ta parole, et nous prions. Eh bien Pierre, en cette matinée, nous nous présentons devant toi. Que ton esprit soit sur chacun d'entre nous, que nous puissions ouvrir nos cœurs à ce que tu as à nous dire, et que nous puissions vraiment, en communion, recevoir de ta part, afin que nous puissions repartir de ce lieu en étant enrichis par ta parole. Amen. Alors ce texte, si on le prend dans son entité entière, il y a quelques passages qui peuvent être un peu délicats, voire compliqués à entendre et encore plus à écouter. Pour autant, ce que l'on peut déjà retenir de ce passage, c'est qu'il est parlé que les 70 revinrent avec joie. Et je voudrais non pas vous faire la fin avant le début, mais garder dans cette idée que quel que soit notre cheminement, il faut savoir que quand on revient au Seigneur, nous pouvons revenir avec de la joie. Et c'est ce que je souhaite que vous puissiez avoir en cette fin d'année. Bien des choses se sont passées, bien des cheminements ont eu lieu durant toute cette année, mais que vous puissiez en cet instant savoir que vous êtes dans la joie du Seigneur, comme nous l'a été dit il y a quelques semaines par le secrétaire en chef, que nous soyons vraiment dans la joie du Seigneur. Alors, si on veut reprendre un petit peu le contexte de ce passage, il faut revenir un petit peu en arrière, voire même un peu plus quasiment au début de l'évangile de Luc, qui nous parle en premier lieu. Dans l'évangile de Luc, on va avoir toute une première séquence, on va dire, sur les agissements de Jésus, sur ce qui s'est passé avec Jean-Baptiste, jusqu'au chapitre 9. Et au chapitre 9, on change, de période, à savoir qu'à partir du chapitre 9, on arrive dans ce qu'on appelle la montée vers Jérusalem. Et ensuite, à partir du chapitre 19, si je ne me trompe pas, on va arriver dans Jérusalem à la Passion. Pourquoi y a-t-il donc ces séquences et pourquoi à partir du chapitre 9? Parce que si l'on revient sur ce chapitre 9, c'est le moment où Jésus, alors je ne sais pas si on peut dire réalise, mais en tout cas va commencer à parler aux disciples de la Passion, de sa mort sur la croix. Il en est ainsi, et démarre ce passage en expliquant aux 12 la mission qui les attend. Jésus réunit, chapitre 9, verset 1, Jésus réunit les 12 disciples et leur donna le pouvoir et l'autorité de chasser tous les esprits mauvais, de guérir les malades, puis il les envoya prêcher le royaume de Dieu et guérir les malades. Il leur dit, ne prenez rien, on va passer un petit peu. Et les disciples partirent, ils passèrent par les villages, annoncer la bonne nouvelle, la guérison partout pour les malades. Il y a cette correspondance entre le chapitre 9 et le chapitre 10, où dans le chapitre 9, Jésus s'adresse aux disciples, et au chapitre 10, il s'arrête et il parle à 72 nouveaux disciples. Quelle est la raison de cela? Si on prend les chiffres, pourquoi parler des 12? Ça, tout le monde l'entend. Il y a 12 disciples, mais c'est aussi les 12 tribus. Et Jésus s'adresse aux disciples en leur parlant du peuple d'Israël, en leur parlant des Juifs et de faire passer le message de l'Évangile à cette entité. Alors que au chapitre 10, il est question de 72 disciples, nouveaux disciples, dont d'ailleurs nous n'avons pas le nom. Il reste des inconnus. Et ça, c'est pas trop mal, c'est intéressant, parce que ça signifie que Jésus ne fait pas des élites en disant « Ah ben ceux-là, ils sont formés, je les ai eus pendant 3 années, et ils sont parfaitement formés, mais il y en a d'autres qui sont aussi là, présents, et nous-mêmes, nous faisons partie de ces 72 qui se sont multipliés. » Alors 70, excusez-moi, dans les versions, on part de 70, 72. Si on est dans la version grecque, on est à 70. Si on est dans l'autre version, on est à 72. Ce chiffre de 70 ou de 72, on va le retrouver à différents endroits, notamment dans l'Ancien Testament. En Genèse 10, il est parlé de 72 peuples, nations, qui sont les nations qui ne sont pas sous le registre de la grâce de Dieu. Ce sont des peuples qui ne connaissent pas Dieu ou qui en ont d'autres, plusieurs, mais pas en tout cas le Dieu, l'Éternel. Donc ce chiffre de 70 nous indique que Jésus envoie ses disciples pour aller au-delà de la Galilée, de la Samarie, et de pouvoir faire cette mission, de pouvoir être des disciples dans le monde entier. À l'époque, c'était ce que l'on connaissait du monde, on connaissait ces 70 ou 72 nations, et il en était ainsi. Voilà pour ce contexte. Et vous verrez qu'à chaque fois, on va retrouver des similitudes entre le chapitre 9 et ce chapitre 10 sur cette notion de mission. Pourquoi est-ce que j'ai retenu ce passage? Parce que vous l'avez, j'espère, pour beaucoup reçu. Je vous ai envoyé un document qui a été construit par l'ensemble des officiers de l'Île-de-France sur cette notion d'unité que nous avons et d'aller et de faire de nouveaux disciples. C'est une proposition dans notre stratégie globale qui concerne les postes d'Île-de-France. Et donc, pendant toute cette année, on a essayé de commencer à travailler sur ce sujet de faire des disciples. Donc ça m'intéressait bien ce matin de pouvoir avoir ce texte à disposition parce que quelque part on parle d'aller faire des disciples, de porter la bonne parole, de voir le royaume de Dieu qui s'approche, mais qu'en est-il vraiment? Quelle est notre vraie mission? Qu'est-ce que Jésus nous demande de faire? Et je voudrais vous proposer 3 éléments qu'on va avoir développés par la suite. Et le premier va être le fait de proclamer. C'est quelque chose qui nous est confié, de pouvoir proclamer la parole. On le voit, Jésus envoie les 12 et ensuite les 72 avec pouvoir et autorité pour guérir et proclamer. Cet envoi s'adresse à ses plus proches, il l'a choisi au début, mais ensuite, on le voit, il s'adresse à une foule de 72 ou de 70 qui sont d'autres disciples, qui sont des anonymes, et qui ont cette mission, qui vont en faire 72 autres, qui en feront 72 autres, Et c'est intéressant de voir que cette mission n'est effectivement pas réservée à une élite spirituelle, mais elle concerne tous ceux qui ont confessé Jésus comme étant leur sauveur et leur Seigneur. Ce qui est intéressant de voir aussi, c'est qu'il nous est parlé de groupes qui sont envoyés deux par deux. Pourquoi deux par deux? On peut en donner deux explications. La première, c'est déjà qu'à deux, eh ben, on peut se soutenir l'un l'autre. Il nous est dit dans la parole, si deux ou trois sont rassemblés en mon nom, je suis au milieu d'eux. Et donc c'est important de savoir qu'à deux, eh ben, on peut plus facilement pouvoir s'appuyer l'un sur l'autre pour pouvoir aller dans le monde et proclamer cette parole. Et puis deux, c'est aussi intéressant parce que ça nous permet d'éviter d'aller là où le Seigneur ne veut pas que nous allions. Vous savez, à l'armée du salut, les choses sont très cadrées. Et quand vous avez une dépense et des recettes, en tout cas quand on manipule de l'argent et qu'on compte de l'argent, il nous est toujours dit d'être deux, de façon à ce que celui qui compte puisse être vérifié par celui qui est présent, et de façon à ce qu'on soit bien deux et que chacun puisse témoigner que le compte, l'argent qui était là, est bien celui qu'on a compté et qu'on a pu mettre dans la caisse. Et c'est important aussi de savoir que quand on est deux, il y a toujours la possibilité de savoir que quand un va peut-être aller là où il ne devrait pas aller, l'autre peut lui dire « Attends, là, on n'est pas sur le bon chemin. Je crois qu'il faut qu'on revienne en arrière et qu'on regarde ce qui nous est dit. » Et c'est aussi intéressant de pouvoir avoir cette notion de se porter l'un l'autre afin de rester sur ce bon chemin. L'autre élément intéressant dans cette idée de proclamation, c'est d'y aller sans rien. Quand je dis sans rien matériel, c'est-à-dire ni chaussures, ni sacs, rien qui soit de l'ordre du matériel. Parce que on le sait tous, si dans la mission qui nous est confiée par le Seigneur, si on commence à ramener des éléments du monde, lors de la convention de sainteté, il nous a été parlé du bateau qui allait sur la mer, et que si on ouvrait les écoutilles, ben l'eau rentrait et qu'on coulait. Ben là, c'est pareil. C'est important de savoir qu'il faut que l'on aille sans rien de matériel et d'attendre tout de Dieu, de l'esprit qui va nous emplir et qui va nous permettre d'être sur les bons éléments et de pouvoir avoir les bons outils pour pouvoir faire cette proclamation. Alors, évidemment, il y a cette idée de pouvoir proclamer que le royaume de Dieu s'est approché. Et à plusieurs reprises, dans le chapitre 9 et dans le chapitre 10, et après également, il nous a rappelé cet objectif ou ce but à atteindre, c'est de se rapprocher du royaume de Dieu. En tout cas, c'est ce que nous pouvons proclamer et le faire de façon très large. Et nous pouvons, à notre tour, nous qui avons donc réalisé cela, le faire pour ceux qui sont ici présents, sur le quartier, dans notre ville, là où nous habitons, à notre travail, et de pouvoir avancer. Proclamer le message, ça peut être assez radical. Le royaume s'est approché, mais il ne s'agit pas de convaincre par la force. Il faut arriver à proclamer la réalité qui est en marche, l'annoncer sur des éléments qui sont ceux de notre Seigneur, de pouvoir être empli de la présence de Dieu et de pouvoir annoncer cet évangile de façon que l'on soit dans l'amour, que l'on soit dans la bienveillance et qu'on ne soit pas agressif. Hier, j'entendais cette manifestation qui se fait dans le Tarn pour cette autoroute, et on entendait beaucoup qui disaient « Mais de toute manière, c'est la seule façon de faire. Si on n'est pas un peu violent, on ne nous entend pas. » Proclamer l'Évangile, ce n'est pas être violent. Parfois, le Seigneur nous interpelle, mais quand il s'agit de parler, de proclamer, il nous le demande de le faire avec amour. C'est Jean-Baptiste qui, je dirais, peut nous indiquer quelle est notre mission. Les disciples ne sont pas une destination en soi, mais ils sont là pour préparer le chemin pour le Christ. Comme Jean-Baptiste nous l'a dit, il nous a dit qu'il crie dans le désert « Préparez le chemin du Seigneur ». Alors, à nous aussi, après avoir proclamé, de pouvoir préparer. Et ça, ça demande parfois de la méthode. Et dans le récit que nous avons lu, et dans le chapitre 9 précédent, ça nous l'est dit aussi, il y a cette notion d'aller dans les lieux, de ne pas perdre de temps, parce que on sait qu'on peut s'arrêter, commencer à discuter, essayer de négocier, ce n'est pas ça. Là, dans l'idée, il est d'être le fait de pouvoir aller directement à l'annonce de l'Évangile. Donc, il y a cette notion aussi de préparation. Préparer le chemin du Seigneur. Pourquoi cela, c'est important ? Parce que parfois, je dirais, pris par notre fougue, notre feu qui brûle en nous, on peut avoir l'envie de dire « ben, je vais sauver les personnes ». Or, ça nous est rappelé une multitude de fois dans le Nouveau Testament, ce n'est pas nous qui sauvons, c'est Jésus. Et ça, c'est important de le savoir. Parce que si on perd cette idée que nous sommes, nous, dans la préparation, et que c'est Jésus qui agit, on devient des gourous. C'est-à-dire que ce n'est plus la parole qui parle, c'est moi qui parle avec mes mots à moi, avec mon caractère, avec mon envie. Et il est important de se souvenir que le Seigneur nous rappelle que nous sommes là pour préparer. Notre mission, c'est de proclamer, préparer. Et puis, il y a un troisième élément qui est également aussi important et qui nous est dit, allez dans les maisons, installez-vous, prenez ce qu'on vous donne à manger et guérissez. Et il y a cette notion d'accompagnement. Accompagner les personnes vers qui l'on va. On le sait, on le voit dans bien des lieux, nous sommes confrontés, et ici nous le vivons dans la semaine, à des personnes qui se présentent et qui ont besoin d'être accompagnées sur le plan matériel. Et si, bien évidemment, William Booth avait cette idée de pouvoir évangéliser le maximum de personnes, il avait aussi compris qu'il fallait pouvoir traiter les sujets matériels en intervenant sur le plan de la vie des personnes dans leur quotidien. Alors, c'est un élément qui est aussi important. Savoir que nous devons accompagner. Ça peut être une question de guérison, ça peut être une question de nourriture, ça peut être une question de liens ou d'éléments qui font que les personnes se sont dispersées, se sont fâchées. Et là aussi, nous avons ce rôle de pouvoir être des ambassadeurs de la paix. La paix, c'est quelque chose qui est aussi important, et nous les rappeler. À chaque fois que vous rentrez dans une maison, dites « Shalom, la paix soit avec vous ». Peut-être que ce shalom vous sera rendu, peut-être pas, mais l'important c'est de savoir que, avant tout, c'est le Seigneur qui nous donne cette paix. Et il est important aussi de le dire, je vous ai parlé de violence, le Seigneur parle de paix. Nous sommes envoyés comme messagers de paix dans un monde où la violence est importante, où la division est importante, où l'agitation est importante. C'est ce qui nous est rappelé. Voilà. Il donne aux disciples pouvoir sur les esprits, mais nous savons que notre rôle n'est pas de vouloir absolument forcer les choses, mais bien au contraire, d'être avec ce message de paix. Et puis il y a un élément qui est extrêmement important. Dans ce cheminement du passage, on voit que les disciples reviennent avec joie. Ce qui est intéressant à voir, c'est qu'il ne nous est pas dit ce qui s'est passé. On ne sait pas si ces disciples ont eu beaucoup de succès ou pas. Autant, quand on parle des disciples des douze, si on prend la suite du chapitre 9, nous avons le miracle de multiplication des pains. Mais si on fait le cheminement, les douze sont allés, ils ont porté la parole, il y a beaucoup de gens qui les ont suivis, et ils arrivent à un endroit au bord du lac où il y a 5000 personnes, en tout cas c'est ce qui nous est rapporté. Et là les disciples se disent qu'est-ce qu'on fait? On n'a rien à manger. Et Jésus leur dit, donnez-leur à manger. Bien évidemment, on voit bien que les disciples n'ont pas vraiment compris les choses parce qu'ils sont restés sur le plan matériel, alors que Jésus leur parle de la nourriture spirituelle. Et donc, Jésus va permettre à chacun de pouvoir recevoir cette nourriture matérielle. Et ensuite, qu'est-ce qui s'est passé? On ne sait pas, ça n'est pas écrit, mais certainement ces gens sont rentrés chez eux. Est-ce qu'ils ont été sauvés? Nous n'en savons rien. Alors que dans notre passage du chapitre 10, il nous est dit, les disciples sont revenus avec joie. Il ne nous est pas dit combien de personnes ont suivi ces disciples, ont été sauvés. Et ça, je dirais, c'est aussi un élément important. Nous n'avons pas à chercher à faire des statistiques. Le Seigneur nous envoie. Nous pouvons peut-être être en contact avec 10, 100, 1000 personnes. Ce n'est pas ça qui est important. Bien évidemment, on a quand même une idée de se dire, et c'est normal, est-ce que ce que j'ai fait, est-ce que ça a un impact? Et dans les différents chapitres de Luc, on peut en voir les éléments aussi. Il y a comme cette idée de pouvoir impacter les personnes. Mais il n'est pas recherché le fait de dire, voilà, je me suis fixé l'objectif d'en sauver 100. Alors déjà, c'est pour moi qui sauve, c'est Jésus. Et puis d'autre part, que ça soit 100, 101 ou 10, ce n'est pas vraiment mon problème. Parce que c'est Jésus qui sauve et c'est lui qui, en son temps, fait avancer les choses. On a souvent tendance à vouloir être impatient. Et on voit bien que tout au long de la narration biblique, que ce soit Dieu ou quand on parle de Jésus, on est dans un temps long. Et que ce qui est fait ou semé par les uns est récolté par les autres. Et tout au long de la Bible, ces éléments se construisent. On part de cette Genèse, on va vers l'Apocalypse et on voit tout ce travail qui est fait tout au long afin que le royaume de Dieu s'approche pour chacun d'entre nous. Alors, on peut s'exclamer et être heureux quand une nouvelle personne vient et se donne à Christ, mais avant tout, il s'agit de notre salut à nous. Et donc, tous ces disciples qui reviennent avec joie, ils reviennent avant tout avec joie parce qu'ils ont reçu le salut et qu'ils peuvent voir quelque part déjà la gloire de Dieu. Et c'est dans cela qu'ils sont en joie. Et c'est dans cela que nous devons nous réjouir. Alors, je ne dis pas qu'il faut se limiter par rapport au fait d'aller et de porter cette parole et de pouvoir faire de nouveaux croyants, de nouveaux disciples, mais simplement savoir que nous avons notre place en tant que pour proclamer, pour permettre à chacun, pour préparer le terrain pour Jésus, pour accompagner et être dans la paix, mais savoir que tout cela nous est rendu à nous, dans notre salut propre, et de pouvoir nous-mêmes progresser vers ce royaume en parallèle de tout ce que l'on peut faire et dire. Il y a une chose importante que je ne vous ai pas partagée, et parfois c'est certainement celle qu'on oublie, moi ça m'arrive en tout cas, c'est dans la préparation, la prière. Et tout ce qui est proposé par Jésus commence par la prière. Priez le maître de la moisson. Dans toutes nos actions, dans toutes celles que nous faisons pour le Seigneur, avant, il est important de prier. C'est facile à dire, mais quand on est chacun dans notre contexte particulier, parfois nous oublions. Et nous pouvons le confesser à notre Seigneur. Pardon Seigneur, parce que je ne me suis pas mis dans les conditions de pouvoir me mettre à l'écoute, recevoir de toi pour ensuite partager, donner ce que tu m'as donné à moi. C'est important. Et nous sommes dans cette fin d'année et je vais déjà me projeter pour la rentrée, savoir que nous aurons une semaine entre le 8 et le 14 septembre, qui sera une semaine de prière. Alors je vous invite, pendant cette période d'été, à écouter le Seigneur, ce qu'il vous met à cœur, et de pouvoir déjà avoir des sujets de prière que vous pourrez partager lors de cette semaine de prière qui nous permettra d'engager la nouvelle année dans notre communauté. La prière, c'est l'élément central de ce qui peut nous permettre de pouvoir faire en sorte que notre communauté, que la communauté des croyants grandisse. C'est avant tout de remettre tout cela dans la prière, parce que nous le savons, ce n'est pas nous, c'est l'Esprit de Dieu qui agit. Et si nous ne nous mettons pas dans cette dimension de Dieu, tout ce que nous pouvons faire, l'énergie que nous pouvons dépenser, ne sert à rien, parce que nous ne sommes que des êtres humains et que le seul qui a la puissance, c'est le Seigneur. Voilà, et si je dois un petit peu rassembler tous ces éléments, je vous dirais que nous pouvons avoir trois mots. Le premier, c'est être à l'écoute. À l'écoute de l'appel du Christ, et à l'écoute des personnes que nous rencontrons, à l'écoute de cette mission qui nous est confiée. Et pour cela, nous pouvons nous mettre dans le silence de notre cœur, savoir que c'est avec le Seigneur que les choses se font. La deuxième, bien évidemment, c'est de prier. Prier le maître de la moisson. Et la mission commence à genoux, dans la confiance et la dépendance à notre Seigneur. Et puis le troisième élément, eh ben c'est l'action, c'est d'aller. C'est Jésus qui nous le dit. Y aller avec foi, une foi qui ne reste pas immobile, mais qui est vivante. Cela nous permet d'aller. Le Seigneur nous envoie. Non pas pour être des spectateurs ou de rester assis sur nos chaises, mais d'être des témoins actifs avec cette notion d'y aller avec sa paix, avec sa grâce. Nous sommes donc tous engagés à ne pas être des spectateurs de l'histoire du royaume, mais nous sommes appelés, envoyés, accompagnés. Et c'est ce que je voulais pouvoir vous partager ce matin, c'est de savoir que nous pouvons rechercher ensemble, être ouvriers de Dieu, afin que nous puissions progresser au sein de notre communauté, mais également progresser dans notre propre vie, et savoir que le Seigneur nous donne cette possibilité à chacun de pouvoir être son enfant et de pouvoir proclamer, partager ce merveilleux message de l'amour. Amen. Je vous invite à chanter un cantique qui est dans l'unisson, le numéro 103, et qui nous invite à un temps de réflexion. Tu m'as donné la paix, la liberté, tu m'as comblé de bien dans ta bonté. Merci pour ton pardon, merci pour tous tes dons. Pour te servir, prends-moi, je suis à toi. Voilà, donc ce matin, nous pouvons tout à nouveau être disponibles, être serviteurs du Seigneur, être ses disciples, être son disciple, et de pouvoir pleinement réaliser quelle est notre mission dans ce monde.

Bien, Seigneur, tout à nouveau, nous nous mettons devant toi. Tu nous as donné cette mission de proclamer ta parole, de pouvoir, par nos actes, être ceux qui sont des artisans de paix. Tu nous invites à préparer le chemin afin que toi, tu puisses agir, que tu puisses faire en sorte que ces personnes qui sont en recherche de toi puissent réaliser ô combien tu es ce Dieu d'amour, ce Dieu qui est juste, ce Dieu de paix dans lequel nous croyons. Alors, en cette fin de rencontre, je souhaite te présenter toutes les personnes qui sont ici présentes, celles qui nous suivent par vidéo, que tu puisses leur mettre à cœur ce que tu leur as confié comme mission, qu'ils puissent être ces porteurs de la parole, qu'ils puissent être les porteurs de cet évangile et que chacun d'entre nous soit dans la joie du service. Merci pour tout ce que tu nous as donné jusqu'à maintenant, pour toutes ces bénédictions, et nous voulons vraiment maintenant repartir en sachant que le chemin continue et que nous pouvons être ces témoins, être ces disciples, que tu nous as donné des talents et que nous pouvons vraiment nous mettre à ton service en sachant que nous sommes par l'Esprit remplis de ta présence, remplie de ta sagesse, et que nous n'avons qu'à nous laisser guider par toi, à nous laisser conduire par toi, à nous abandonner en toi, à reconnaître que tu es ce Dieu puissant d'amour dans lequel nous pouvons aller et porter ce fruit de l'Esprit à tous ceux qui nous entourent. Nous n'avons pas à avoir peur de quoi que ce soit, ni même si nous ne faisons qu'un disciple, peu importe. Avant tout, c'est ce que tu nous mets dans notre cœur qui nous permet d'aller de l'avant, parfois d'être dans l'échec, mais nous le voyons, les disciples aussi ont subi des échecs et pour autant, ils ont continué à proclamer que tu es ce Dieu d'amour, que tu es le Tout-Puissant en qui nous pouvons mettre notre confiance. Je te remets tous ceux qui ont pu être là à un moment donné ou un autre, toute notre communauté, ceux qui ne peuvent plus se déplacer, mais qui peuvent recevoir au travers de nos rencontres en vidéo, que là aussi tu sois agissant et que tu puisses donner cette joie qui vient de toi. Voilà Seigneur, merci pour toutes ces occasions que nous avons eues et nous te présentons celles qui nous sont devant nous, celles que nous avons à prendre pour que ton règne vienne et que ta gloire s'approche de ce monde. Amen.

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2: C'est bon de louer le Seigneur ensemble, frères et sœurs, et je vous invite, s'il vous plaît, de tourner dans vos Bibles à la fin de l'Ancien Testament, juste avant l'Évangile selon Matthieu. On est dans le 4e des 12 petits prophètes nommé Abdias. C'est le livre le plus court de l'Ancien Testament, mais il y a tellement de richesse et de bonté dans la parole de Dieu. Et mon Dieu pourvoira à tous vos besoins selon sa richesse, avec gloire en Jésus-Christ. Et Dieu nous a donné ce matin la richesse, la parole de Dieu. On va voir ensemble le prophète Abdias. On est dans notre série, pour ceux qui sont en visite parmi nous, bienvenue. Nous sommes dans notre série des 12 petits prophètes qu'on fait pour les 12 dimanches d'été. La présence de Dieu, le peuple de Dieu et la parole de Dieu. Et on fait à 30 000 pieds, on est dans les airs pour essayer de survoler les petits prophètes qui ont des messages très grands et importants pour nous. Ce matin, le prophète Abdias. Abdias, chapitre 1. Il y a juste un chapitre. Verset 1. Prophétie d'Abdias. Ainsi parle le Seigneur, l'Éternel, sur Édom. Abdias, c'est qui? Vous vous posez la question peut-être. Il y a des Abdias dans la Bible, mais il y a seulement le prophète Abdias. On a peu de détails sur lui, sa vie, son histoire, d'où il vient. Mais il y a une histoire pour nous ce matin. Une histoire de deux frères. Édom, c'est la descendance d'Ésaü. Et un peu plus tard, on va voir Judas, qui est de la descendance de Jacob et d'Israël. Deux frères jumeaux dans le ventre de leur mère. Et déjà là, ça brassait pas mal. Genèse chapitre 25. Peut-être que vous pouvez tourner dans Genèse 25. Gardez un doigt dans Abdias et... juste avant, pour comprendre un peu c'est qui Édom, Ésaü, Genèse 25, verset 22. Les enfants, vous connaissez cette histoire-là, l'histoire des deux frères, du plus petit et de l'aîné. L'aîné, Ésaü, plus poilu, plus vêtu, celui qui travaillait dans les champs, celui qui était aimé de son père, Isaac. Mais aussi son frère, Jacob, le plus petit, aimé par sa mère, Rebecca. Genèse 25, versets 22 et 23. Les enfants se heurtaient dans son sein, le sein de Rebecca. Et elle dit, « S'il en est ainsi, pourquoi suis-je enceinte? » Elle alla consulter l'Éternel, c'est une bonne idée. L'Éternel lui dit, Genèse 25, verset 23, « Deux nations sont dans ton ventre. » Et deux peuples se sépareront au sortir de tes entrailles. Un de ces peuples sera plus fort que l'autre. Et le plus grand sera assujetti au serviteur, au plus petit. Dès le ventre de leur mère, il y a un conflit continuel entre ces deux frères. Des problèmes par-dessus problèmes. La rivalité, de la tromperie, des conflits. Et cela se produit dans la vie de deux hommes. Et cela a des répercussions sur deux nations qui, encore aujourd'hui, on voit qu'il y a des conflits, n'est-ce pas, entre les frères. En fait, on n'a pas besoin d'aller dans Genèse 25, on peut aller dans Genèse au chapitre 4. Il y avait aussi deux frères, n'est-ce pas? Caïn et Abel. Et après avoir tué son frère, dans Genèse chapitre 4, verset 8, il est dit que l'Éternel posa la question, « Où est ton frère? Caïn, il est où ton frère? » Dieu sait il est où son frère. Et cette phrase célèbre, la réponse, « Où est ton frère? Suis-je le gardien de mon frère? » Et la réponse, elle est évidente. Oui, je suis le gardien de mon frère. Je suis responsable non seulement pour ma propre vie, mais je suis responsable d'aimer mon prochain. Je ne peux pas me laver les mains et me dire ben, qu'il fasse ce qu'il veut. Ici, dans Genèse 25 et maintenant dans cette prophétie du petit prophète Abdias, les mauvais choix s'accumulent, les problèmes aussi. Et la rivalité entre deux nations est à son comble. Il y a un encouragement ici de la part de l'Éternel Dieu pour son peuple, suite à une tragédie nationale. Des choses graves se sont passées ici. Édom, les Édomites de la descendance d'Ésaü qui ont profité. Et l'Éternel va juger ses ennemis, va juger la nation d'Édom et va bénir de l'autre côté la nation d'Israël, son peuple. Ce matin, on peut trouver dans la parole de Dieu du réconfort face au jugement qui est à venir. Quand tu lis le livre de l'Apocalypse, une des grandes bénédictions que nous avons à l'Apocalypse, c'est pour nous rassurer dans notre marche aujourd'hui, comme chrétiens dans le Nouveau Testament, dans cette nouvelle alliance, en attendant le retour du Seigneur Jésus, où le Seigneur Jésus va replacer toutes choses. Où ceux qui auront fait le mal seront jugés selon leurs œuvres. Et pour ceux qui auront placé leur confiance en Jésus-Christ seulement, recevront la bénédiction associée à la grâce incompréhensible de notre Dieu. Ce matin, c'est l'histoire de deux hommes, de deux nations, de deux frères. Un qui est jugé, qui va recevoir la vengeance de l'Éternel, Ésaü, de la descendance d'Édom, et l'autre qui sera victorieux, Juda, Israël. Donc, on va lire ensemble Abdias, chapitre 1, versets 1 à 9, et on va voir ici la prédiction de la défaite d'Édom par le prophète Abdias. Deuxièmement, on va voir dans les versets 10 à 14, le pourquoi de la ruine d'Édom, les crimes d'Édom contre son frère Juda qui était dans la misère. On va voir que Édom a profité d'un moment de faiblesse parce que Juda a été attaqué par les Babyloniens. Édom a profité de ce moment-là pour en profiter, pour gagner sur son frère encore plus. Donc, la prédiction de la défaite d'Édom, versets 1 à 9, le pourquoi de la ruine d'Édom, dans les versets 10 à 14, et finalement, la promesse. Parce que, oui, il y a du jugement dans les petits prophètes, il y a du malheur, oui, mais il y a toujours une saveur, il y a toujours une grâce, il y a toujours une promesse de restauration future pour les enfants de l'Éternel. Et ça va être dans les versets 15 à 21. Lisons ensemble, verset 1er, la prophétie d'Abdias. Ainsi parle le Seigneur, l'Éternel, sur Édom. Nous avons appris une nouvelle de la part de l'Éternel, et un messager a été envoyé parmi les nations. Levez-vous, marchons contre Édom pour lui faire la guerre. Voici, je te rendrai au plus petit parmi les nations. Tu seras l'objet du plus grand mépris. L'orgueil de ton cœur t'a égaré.
3: toi qui habites le creux des rochers, qui t'assieds sur les hauteurs et qui dis en toi-même, qui me précipitera jusqu'à terre? Quand tu placeras ton nid aussi haut que celui de l'aigle, quand tu le placeras parmi les étoiles, je t'en précipiterai, dit l'Éternel. Si les voleurs, des pillards viennent de nuit chez toi, comme te voilà dévasté, mais enlèvent-ils plus qu'ils ne peuvent? Si des vendangeurs viennent chez toi, ne laissent-ils rien à grappiller? Ah, comme Ésaü est fouillé, comme ses trésors sont découverts. Tous tes alliés t'ont chassé jusqu'à la frontière. Tes amis t'ont joué, t'ont dominé. Ceux qui mangeaient ton pain t'ont dressé des pièges et tu n'as pas su t'en apercevoir. N'est-ce pas en ce jour, dit l'Éternel, que je ferai disparaître d'Édom les sages, de la montagne d'Ésaü l'intelligence? Tes guerriers au Théman seront dans l'épouvante, car tous ceux de la montagne d'Ésaü périront dans le carnage. Des paroles dures de la part de l'Éternel ici, dans cette première section, dans la prédiction de la défaite d'Édom par le prophète Abdias. Et en particulier, si j'avais à souligner un mot, ce serait le premier mot du verset 3, où vous voyez « l'orgueil de ton cœur qui t'a égaré ». C'est vraiment le point central ici qui va expliquer la déclinaison de la chute d'Édom. Tout ce que l'Éternel fait, c'est parce que les Édomites ont été arrogants et orgueilleux, qui, eux, qui s'étaient placés dans une façon géographique, de façon surélevée, mais qui, de façon spirituelle, se pensaient meilleurs que les autres, qui s'étaient placés en position supérieure aux autres. L'orgueil. Le premier péché dans la Bible, c'est le péché d'orgueil d'Adam et Ève. C'est ce qui a amené l'ange de lumière, Lucifer, d'être chassé de la présence de l'Éternel. C'est d'avoir une haute opinion de soi-même, une haute opinion de ses opinions, se considérer comme étant supérieur aux autres. C'est d'avoir une estime de soi qui est exagérée, de ne pas avoir une vision juste de soi-même, c'est d'être un mégalomane, d'être prétentieux, de mépriser les autres. Ça se voit de toutes sortes de manières, l'orgueil. Même aujourd'hui, on le voit dans nos propres vies. Je le vois dans ma vie. Je le vois dans plusieurs situations dans notre Église. L'orgueil. Un vieux péché. Pasteur Louis disait, l'orgueil meurt 15 minutes après notre mort, tellement c'est fort. L'orgueil. L'orgueil. J. Vernon McGee, un bon vieux pasteur que j'aime beaucoup, un fidèle enseignant de la parole de Dieu, disait, l'orgueil du cœur est l'attitude d'une vie qui déclare sa capacité à vivre sans Dieu. Je répète, l'orgueil du cœur est l'attitude d'une vie qui déclare sa capacité à vivre sans Dieu. Et peux-tu vivre sans Dieu? Où est-ce que tu en serais dans ta vie si Dieu, l'Éternel Dieu n'était pas dans ta vie. L'orgueil, l'indépendance, ça répugne l'Éternel. Dans le passage connu, dans le livre des Proverbes, où il est déclaré dans cette liste qu'il y a 6 choses qu'haït l'Éternel, même 7 qu'il a en horreur. Le premier de la liste, les yeux hautains, la langue menteuse, les mains qui répandent le sang, le cœur qui médite des projets iniques, les pieds qui hâtent de courir au mal, le faux témoin qui dit des mensonges, celui qui excite des querelles entre les frères, le numéro 1 de la liste. Les yeux hautains, l'arrogant, l'orgueilleux qui se pense supérieur. Quelqu'un qui est arrogant. Quelqu'un qui est orgueilleux. Peut-être qu'il y en a des gens comme ça dans ta vie. Ils n'ont pas besoin de dire grand-chose. On dirait que l'orgueil, ça se sent. Ça se voit dans l'attitude. L'Éternel dit qu'il se moque des moqueurs et qu'il fait grâce aux humbles. Heureux les pauvres en esprit, Jésus a dit, Matthieu 5, verset 3, première béatitude. Heureux les pauvres en esprit, car le royaume des cieux est à eux. L'humilité pour Jésus est importante. L'humilité est importante pour l'Éternel, notre Dieu, qui résiste aux orgueilleux et qui fait grâce aux humbles. Le premier de la liste, l'orgueil. Édom était rempli d'orgueil. Édom se pensait plus intelligent que les autres, pensait pouvoir avoir ce qu'il voulait, quand il voulait, comme il le voulait. Et profitait de sa position. Le Seigneur exerce tous ces jugements que nous venons de lire dans les versets 2 à 9 à cause de l'orgueil. Pourtant, on dirait aujourd'hui, pasteur, l'orgueil, il y a des péchés pas mal plus graves que l'orgueil. Moi, j'aurais mis tuer quelqu'un, numéro un. Quelqu'un qui prend de la drogue. Quelqu'un qui vole, c'est bien pire que d'être orgueilleux. Et pour Dieu, ça ne marche pas comme ça. Le numéro un, et qui donne le fruit des autres péchés, c'est l'orgueil, le manque d'humilité. Comment produire l'humilité dans notre vie? Comment on fait ça? Je vais être plus humble, je vais être plus humble, je vais être plus humble. Non, l'humilité, c'est un fruit de l'Esprit Saint qui vit dans le cœur du croyant. L'humilité, c'est de suivre Jésus-Christ, notre roi d'humilité, qui dans Philippiens 2:8 s'est humilié lui-même, se rendant obéissant jusqu'à la mort, même jusqu'à la mort de la croix. Les accusations contre Édom sont très sérieuses. Tu vas être traité comme tu as traité Israël. Verset 5. Ceux qui s'opposent à l'Éternel, ceux qui s'opposent au peuple de Dieu, s'opposent à l'Éternel. Ceux qui sont contre le peuple de Dieu, c'est jamais une bonne affaire. Ça donne jamais des bons résultats. On le voit dans Genèse chapitre 12, verset 3, cette bénédiction que l'Éternel avait prononcée à Abraham, son serviteur. Je bénirai ceux qui te béniront et je maudirai ceux qui te maudiront. Et toutes les familles de la terre seront bénies en toi. On a un petit problème chez nous, il y a des oiseaux qui s'installent un peu partout. Quand on va dans le garage détaché, il y a des oiseaux qui ont fait leur nid juste par-dessus la porte. Et on n'a aucune intention de faire du mal aux oiseaux, vous comprenez? Mais le nid est assez mal placé. Toutes les fois qu'on va dans le garage, soit qu'on voit la maman oiseau qui nous regarde, ou parfois qui descend pour nous avertir. Touchez pas à mes petits poussins. Touchez pas à mes petits œufs qui vont devenir des petits poussins. Le Seigneur est la maman oiseau qui aime ses enfants et qui les protège, qui les garde de tout mal. Ceux qui font du mal au peuple de Dieu recevront leur sentence. Et ici, Édom, les Édomites, ont fait du mal au peuple de Dieu. Et même maintenant, les ennemis se retournent contre eux pour amener leur destruction. Le pourquoi, on le voit déjà au verset, on l'a déjà vu au verset 3, l'orgueil étant le premier, mais le pourquoi dans cette deuxième section des versets 10 à 14, le Seigneur en rajoute par l'entremise de son prophète. Les crimes d'Édom contre son frère. Intéressant ici, au verset 10, la violence contre ton frère Jacob. Il y a cette reconnaissance qu'Ésaü était dans le même ventre que Jacob. Ils sont des frères jumeaux. Oui, Jacob reçoit la bénédiction, mais ce n'est pas dès le début de l'Ancien Testament que la malédiction est prononcée sur Ésaü, où il est dit dans Malachie 1, verset 2 à 4, « J'ai aimé Jacob et j'ai haï Ésaü. » Ça ne dit pas ça dans le livre de la Genèse, c'est juste dans Malachie, repris dans Romains. Ésaü a fait toutes sortes d'actions dans sa vie, toutes sortes de choix, toutes sortes de compromis qui l'ont amené à déshonorer l'Éternel et à subir le jugement, lui et sa descendance. Verset 10, Abdias 1, verset 10. « À cause de ta violence contre ton frère Jacob, tu seras couvert de honte et tu seras exterminé pour toujours. Le jour où tu te tenais en face de lui, le jour où des étrangers emmenaient captive son armée, c'était les Babyloniens, où des étrangers entraient dans ses portes et jetaient le sort sur Jérusalem, toi, tu aussi, tu étais comme l'un d'eux. Tu ne répètes pas ta vue du jour de ton frère, du jour de son malheur. Ne te réjouis pas sur les enfants de Juda au jour de leur ruine. Et n'ouvre pas une grande bouche au jour de la détresse. N'entre pas dans les portes de mon peuple au jour de sa ruine. Ne repais pas ta vue de son malheur au jour de sa ruine. Et ne porte pas la main sur ses richesses au jour de sa ruine. Ne te tiens pas au carrefour pour exterminer ses fuyards. Ne livre pas ses réchappés au jour de la détresse. » Ruine et détresse sont partout ici. Le peuple de Dieu passe un mauvais quart d'heure. Babylone, la puissance, vient ravager, détruire. Deux Rois, chapitre 25, pour y lire ça cet après-midi, vous verrez ce jugement qui est arrivé contre le peuple d'Israël en 586 avant Jésus-Christ. Mais l'Éternel n'approuve pas le mal qui est fait, particulièrement le mal qui est fait par Ésaü. La descendance, les Édomites. Le numéro un, c'est la violence. On le voit dans les versets 10 et 11. La violence contre son frère. Mais deuxièmement, on voit, et cela c'est la première fois qu'on voit ça dans les petits prophètes à date. On le voit au verset 12. Deuxièmement, la violence, on en a parlé avec les Ninivites la dernière fois quand on a vu Nahum. Mais ici, c'est se réjouir, au verset 12, du malheur de son frère. C'est applaudir, c'est être content quand les autres subissent le jugement. Jésus a dit, ne jugez point, afin que vous ne soyez point jugés, car on vous jugera du jugement dont vous jugez, et l'on vous mesurera avec la mesure dont vous mesurerez. Pourquoi vois-tu la paille qui est dans l'œil de ton frère et n'aperçois-tu pas la poutre qui est dans ton œil? Ou comment peux-tu dire à ton frère, laisse-moi ôter une paille de ton œil? Toi qui as une poutre dans le tien, hypocrite, ôte premièrement la poutre de ton œil et alors, tu verras comment ôter la paille dans l'œil de ton frère. Matthieu chapitre 7, versets 1 à 5. Le peuple de Dieu, on est invité par cette attitude d'humilité de ne pas se réjouir du malheur des autres, de ne pas danser de joie quand d'autres sont jugés, parce que nous-mêmes, on se rappelle d'où nous venons, d'où nous étions. Et qu'on se rappelle que sans la présence de Dieu, sans la grâce de Dieu, sans le pardon de Dieu, nous serions et nous ferions les mêmes choses. Le Seigneur ne prend pas plaisir de voir Édom qui se réjouit des malheurs de son peuple. Troisièmement, regardez au verset 13, le pillage volé ici. Porter la main sur les richesses de ton frère. La grande puissance Babylone vient, va avoir un impact puissant, c'est la guerre, imaginez, puis avec toute la force babylonienne, ben, le pauvre Judas se fait saccager, vidanger, mais en plus, Ésaü en rajoute. Édom vient et profite de la faiblesse de l'autre pour ses propres intérêts. Le huitième commandement, dans Exode chapitre 20, au verset 15, il est dit, « Tu ne déroberas point. » Mais ici, il y a une saveur supplémentaire. Tu dérobes un membre de ta famille, c'est ton frère, Jacob. C'est ton frère que tu voles. Tu profites de sa faiblesse pour être violent, pour te moquer de lui, et pour voler ses biens, pour piller ses biens. Verset 13. Au verset 14, en plus de voler, on maltraite les fuyards, les exilés. Babylone est en train d'exercer son jugement, puis il y en a qui prennent la fuite, qui cherchent un endroit pour se réfugier. Il y a des gens qui connaissent ça ici aujourd'hui. Il y a des gens qui sont venus se réfugier au Canada, de leur pays, même dans la pièce. Imaginez si vous arrivez dans la pièce, vous arrivez dans une terre d'accueil, dans une église, et qu'on vous maltraite, qu'on profite de vous. Et ici, le sens, c'est de porter la main sur la vie de son frère, au verset 14. C'est-à-dire d'aller jusqu'à tuer. Ceux qui sont réfugiés et exilés, les fuyards. Le sixième commandement nous dit, tu ne tueras point. Exode 20, verset 13. Cette histoire est relatée ailleurs dans l'Ancien Testament. Dans le psaume 137, on ne prendra pas le temps d'aller le voir ce matin, mais le psaume 137 est un psaume imprécatoire, c'est-à-dire une prière dans les psaumes qui invoque la colère ou le jugement sur les ennemis de l'orateur. C'est un psalmiste qui écrit en demandant à Dieu de juger ceux qui font le mal contre eux. Psaume imprécatoire. Et le psaume 137 est spécifiquement orienté vers la descendance d'Édom. Éternel, verset 7. Psaume 137, « Souviens-toi des enfants d'Édom qui, dans la journée de Jérusalem, disaient « Rasez, rasez jusqu'à ses fondements. » Édom a profité de la faiblesse pour être violent, pour se réjouir du malheur, pour voler, pour maltraiter. Et tout cela à la toute fin, le numéro 5, le dernier, au verset 16, pour profaner le sacrilège, l'outrage, le blasphème ici, au verset 16, d'aller boire, et ici l'idée de boire, c'est boire avec excès, c'est s'enivrer sur la montagne sainte. Juste pour en profiter un peu plus, pour se moquer du peuple de Dieu et de l'Éternel Dieu lui-même. L'Écriture nous parle ici clairement contre ces principes. L'Écriture nous dit clairement qu'il est mal d'être violent. Ça, je pense qu'on est pas mal tous d'accord avec ça. Mais de se réjouir du malheur des autres, Il me semble ici qu'il y a quelque chose dans notre cœur qu'il faut veiller. Des fois, il y a des commentaires qu'on peut faire lorsque les portes sont fermées, peut-être à notre épouse ou à un ami proche, lorsqu'on se réjouit du mal des autres, lorsqu'on maltraite les faibles, lorsqu'on profite de ceux qui sont dans une position de faiblesse. Mais si j'aimerais passer un peu de temps pour l'application ici, j'aimerais passer du temps sur le dernier, sur celui qui est de boire avec excès. C'est un péché qui est répandu dans notre société et qui malheureusement est accepté même chez plusieurs chrétiens. L'Écriture nous dit que le vin est moqueur, que les boissons fortes sont tumultueuses. Quiconque en fait excès n'est pas sage. Proverbe 23, verset 19. Écoute, mon fils, et sois sage. Dirige ton cœur dans la voie droite. Ne sois pas parmi les buveurs de vin, parmi ceux qui font excès des viandes, car l'ivrogne et celui qui se livre à des excès s'appauvrissent. Et l'assoupissement fait porter des haillons. Verset 30. Pour ceux qui s'attardent auprès du vin, pour ceux qui vont déguster du vin mêlé, ne regarde pas le vin qui paraît un beau rouge, qui fait des perles dans la coupe et coule aisément. Il finit par mordre comme un serpent, par piquer comme un basilic. Tes yeux se portent sur des étrangères et ton cœur parlera d'une manière perverse. Tu seras comme un homme couché au milieu de la mer, comme un homme couché sur le sommet d'un mât. On m'a frappé, je n'ai point mal. On m'a battu, je ne sens rien. Quand me réveillerai-je? J'en veux encore. La boisson, l'alcool en particulier, à l'été, sur l'île de Montréal, où il fait chaud, une journée comme aujourd'hui, c'est bien de prendre une petite boisson fermentée, on peut comprendre, de vouloir se rafraîchir. Mais fais attention. Fais attention. Mon frère, ma sœur, le vin est moqueur. C'est très dangereux. On en prend une, on en prend une autre, et ça continue. Ceux qui s'abstiennent s'évitent beaucoup de problèmes. On ne tombe pas dans le danger d'aller à l'excès si on n'en prend pas. Mais ceux qui en prennent, soyez sages. Faites bien attention. Un des jugements contre Édom, c'est du fait qu'ils ont bu à l'excès. Dieu n'approuve pas. C'est dangereux. Faisons attention, nous aussi. Comment nous traitons nos frères et ce que nous faisons, entre autres, avec les excès de vin. Ici, c'est l'insulte encore plus de boire sur la montagne sainte dans le but de se moquer. Il y a un élément encore plus grave, mais une application qui se fait pour nous. Faisons tous attention cet été. Et la troisième section ici se voit dans les versets 15 à 21, dans cette promesse de restauration. Oui, le jugement est là. Oui, le jugement arrive parce qu'il y a des péchés qui ont été faits contre l'Éternel et contre son peuple. Mais il y a un regard vers le futur qui est encourageant. Le jour de l'Éternel est proche, verset 15, pour toutes les nations, pas seulement pour Édom, mais toutes les nations seront jugées. Il te sera fait comme tu as fait, tes œuvres retomberont sur ta tête. Et comme vous avez bu sur ma montagne sainte, ainsi toutes les nations boiront sans cesse. Elles boiront, elles avaleront, elles seront comme si elles n'avaient jamais été. Mais, on aime les mais dans la Bible, n'est-ce pas? Mais, le salut sera sur la montagne de Sion. Elle sera sainte et la maison de Jacob reprendra ses possessions. La maison de Jacob sera un feu et la maison de Joseph une flamme. Mais la maison d'Ésaü sera du chaume qu'elles allumeront et consumeront. Il ne restera rien de la maison d'Ésaü car l'Éternel a parlé. Ceux du Midi posséderont la montagne d'Ésaü et ceux de la plaine, le pays des Philistins. Ils posséderont le territoire d'Éphraïm et celui de Samarie, et Benjamin possédera Galaad. Les captifs de cette armée des enfants d'Israël posséderont le pays occupé par les Cananéens jusqu'à Sarepta, et les captifs de Jérusalem, qui sont à Sépharad, posséderont les villes du Midi. Des libérateurs monteront sur la montagne de Sion pour juger la montagne d'Ésaü, et à l'Éternel appartiendra le règne. La bonne nouvelle s'en vient. Le peuple d'Israël qui reçoit ce message, qui ont été violentés, on s'est moqué d'eux, on leur a fait du mal. Ils sont exilés, ils sont amoindris, affectés lorsqu'ils reçoivent cette parole de jugement. Ils reçoivent aussi une consolation, une joie de savoir que l'Éternel, le juste juge, règne et que les nations seront jugées aussi. L'Éternel n'est pas seulement le Dieu d'Israël, mais aussi le Dieu de toutes les nations de la terre. Tous auront à rendre des comptes devant l'Éternel, peu importe d'où nous venons. Peu importe ce que nous aurions entendu ou reçu, tous devront se présenter devant l'Éternel Dieu et seront jugés devant lui. Et si le Dieu des armées va juger la terre pour délivrer son peuple complètement et de façon permanente, alors il ne pourra laisser libres les ennemis du peuple de Dieu pour qu'ils puissent leur faire du mal à nouveau. C'est ce qui ne fonctionne pas avec l'universalisme. Le message que tout le monde est correct, puis en bout de ligne, tout le monde sera sauvé. Bien, Dieu serait foncièrement injuste s'il ne jugeait pas ceux qui font le mal. Dieu serait foncièrement injuste envers son peuple si, après avoir subi des jugements, que ceux qui leur ont fait du mal ne soient pas eux-mêmes jugés par l'Éternel. Au verset 15, on voit le jour de l'Éternel, le jour du Seigneur pour toutes les nations. C'est un jour terrible. Le Seigneur va revenir et lorsque le jour de l'Éternel arrivera, ce sera un jour, la Bible nous dit, de pleurs et de grincements de dents. Il y aura cette loi du taillon, de cette justice. On dit en anglais « poetic justice ». Il y aura cette justice poétique, si on veut. Le œil pour œil, le dent pour dent. Ceux qui auront voulu vivre indépendamment de l'Éternel Dieu, qui auront vécu en voulant se prouver par eux-mêmes, par leurs propres œuvres, seront jugés selon leurs œuvres. Nous qui aurons placé notre confiance en Jésus-Christ, nous ne serons pas jugés selon nos œuvres, mais selon la grâce de Dieu, parce que Jésus a pris notre jugement sur lui. Sion, ici, cette nouvelle Jérusalem, la restauration d'Israël, la victoire finale de Juda sur tous ses voisins. La victoire, le Dieu de victoire que nous avons chanté ce matin, c'est le Dieu de victoire pour son peuple, même ici dans un jour noir et difficile. Dieu est toujours le Dieu victorieux, même si on a l'impression qu'on va perdre. On connaît la fin de l'histoire. Et ici, cette parole encourage le peuple de Dieu. Il y a un espoir ici, l'espoir d'un règne où l'Éternel, à la fin du verset 21, peut-être une parole à souligner ici dans sa Bible, l'Éternel appartiendra le règne. Oui, Christ règne et règnera. Nous aurons un héritage qui peut ni se corrompre, ni se souiller, ni se flétrir, qui est réservé pour nous dans les cieux. Nous aurons cette joie de savoir que lorsque le jugement dernier viendra, lorsque le septième ange sonna de la trompette, Et il y eut dans le ciel de fortes voix qui disaient, « Le royaume du monde est remis à notre Seigneur et à son Christ, et il règnera au siècle des siècles. » Apocalypse, chapitre 12, verset 10, « J'entendis dans le ciel une voix forte qui disait, « Maintenant, le salut est arrivé, la puissance et le règne de notre Dieu et l'autorité de son Christ. » Car il a été précipité, l'accusateur de nos frères, celui qui les accusait devant notre Dieu jour et nuit. Tournez avec moi dans Apocalypse 22, versets 1 à 5. Apocalypse 22, versets 1 à 5. Le règne est annoncé dans l'Ancien Testament. Il est annoncé aussi dans le Nouveau Testament. Pour le peuple de Dieu, nous avons espoir. Apocalypse 22, verset 1. Il me montra un fleuve d'eau de la vie, limpide comme un cristal, qui sortait du trône de Dieu et de l'agneau. Au milieu de la place de la ville et sur les bords du fleuve, il y avait un arbre de vie, produisant 12 fois des fruits, rendant son fruit chaque mois et dont les feuilles servaient à la guérison des nations. Il n'y aura plus d'anathème. Le trône de Dieu et l'agneau sera dans la ville. Ses serviteurs le serviront et verront sa face. Et son nom sera sur leur front. Il n'y aura plus de nuit. Ils n'auront plus besoin de lampe ni de lumière parce que le Seigneur Dieu les éclairera. Ils régneront au siècle des siècles. Oui, Christ règne et régnera, mais l'Écriture nous dit, frères et sœurs, que nous régnerons avec lui. Le Dieu maître de l'histoire jugera chacun des êtres humains qui viendra sur la terre. Il rendra chacun selon ses œuvres. Mais nous, bien-aimés, gardons espoir et regardons à cette espérance merveilleuse que nous avons dans le retour du Seigneur Jésus-Christ. En conclusion ce matin, il y a deux personnes, deux personnages, deux peuples qui sont présentés ici dans le livre d'Abdias. Il y a le peuple d'Édom, qui est de la descendance d'Ésaü, qui subit la vengeance de l'Éternel. Et il y a le peuple de Jacob, le peuple d'Israël, qui a la victoire à la fin dans Abdias, chapitre 1, versets 15 à 21. Deux prototypes. Il y a deux personnes ici. Et il y a un choix que nous avons à faire. Chacun d'entre nous avons un choix à faire. Chacun d'entre nous devrons rendre compte à l'Éternel. Serons-nous du côté de ceux qui seront jugés dans la vengeance de l'Éternel, dans la sainte colère de l'Éternel, ou serons-nous de ceux qui seront victorieux avec le Christ, celui qui règnera pour toujours? L'Éternel juge Édom pour les péchés faits contre son peuple. Cette histoire nous rappelle la défaite pour ceux qui se croient invincibles, les orgueilleux. Cette histoire nous rappelle la délivrance d'Israël et la restauration du jour de l'Éternel et du règne de l'Éternel pour toujours. J'aimerais prier ensemble, qu'on puisse se courber dans un mot de prière maintenant. Et j'aimerais te laisser l'occasion, cher ami, de t'incliner devant l'Éternel Dieu. As-tu placé ta confiance en Jésus-Christ? Est-ce que tu t'es repenti de tes péchés? Peux-tu dire que Jésus est ton roi et qu'il règne sur ta vie? Seigneur, devant les péchés d'Édom, devant ce constat de ce jugement de ceux qui sont contre toi, ceux qui se sont rebellés contre toi, Nous regardons dans nos vies et voyons nos péchés et te demandons, Seigneur, de nous éclairer afin que nous puissions vivre pour toi. Nous avons besoin de toi, Seigneur. Nous te demandons pitié, miséricorde, grâce, Seigneur, faveur non méritée. Tu vois nos péchés qui sont devant nous aujourd'hui et tu vois cet avertissement. J'aimerais prier spécialement pour celui ou celle qui est ici aujourd'hui, qui ne peut pas se dire qu'ils sont du côté des victorieux, qui n'ont pas confessé Jésus comme leur roi et Seigneur. L'Éternel n'est pas celui qui appartient le règne pour eux. Ô notre Dieu, que ce jour soit un jour joyeux, où ils se tournent vers toi. Nous te bénissons, Seigneur, pour ces encouragements. Merci que tu es juste dans toutes tes voies éternelles, que tu es souverain sur nos vies. Nous te faisons confiance, Seigneur, et faisons appel à toi aujourd'hui, selon ta grande bonté, ta grande miséricorde, ta compassion. Merci, Père, pour la vie que tu nous donnes. Merci pour ces rappels aujourd'hui dans nos vies. Permets que nous puissions marcher, nous, tes enfants, en sainteté pour t'honorer et te glorifier. Aujourd'hui, nous t'en prions.

aujourd'hui et demain. Vous ne savez pas ce que votre vie sera demain. Vous êtes une vapeur qui paraît pour un peu de temps et qui disparaît ensuite. Vous devriez dire au contraire, si le Seigneur le veut, nous vivrons et nous ferons ceci ou cela. C'est dans Jacques chapitre 4. La vie souriait à Henry Ford. Malgré une concurrence de plus en plus rude, son entreprise restait numéro 1 dans la construction automobile. Il ne cacha pas sa satisfaction alors qu'il visitait l'exposition Ford à New York en 1928 en compagnie de son fils Edsel et de l'inventeur Thomas Edison. Son nouveau véhicule, le modèle A, avait été présenté à l'occasion de cette exposition et Henry Ford semblait débordé de confiance. Il déclara « Tout va pour le mieux et rien ne permet de penser que la prospérité actuelle pourrait ne pas durer ». Beaucoup d'hommes à l'époque étaient convaincus que leur prospérité ne prendrait jamais fin. Ils ne se doutaient pas que quelques mois plus tard, l'économie mondiale s'effondrerait et que la Grande Dépression viendrait tout bouleverser. Nous avons au fait d'oublier que notre vie peut basculer du jour au lendemain, que l'imprévu se produit fréquemment, que le déroulement des événements nous prend souvent de court. Pour beaucoup de personnes, cet élément d'incertitude peut être source d'angoisse, d'inquiétude, de peur. Mais pour les croyants, il est un rappel qu'aucun de nous ne sait ce qu'arrivera demain, que nos vies sont comme une vapeur qui paraît pour un peu de temps et qui disparaît ensuite, que nous devons placer notre confiance en Dieu et bâtir notre vie sur lui. La Bible nous rappelle que si nous ne connaissons pas l'avenir, Dieu, lui, le connaît. En fait, il a annoncé dès le commencement ce qui vient par la suite. Aujourd'hui, refusez de vous laisser envahir par la peur et l'inquiétude en pensant à l'avenir. Placez plutôt votre confiance en Dieu. Ayez foi en lui, vous pouvez vous reposer sur lui. Une prière pour aujourd'hui. Père, merci parce que tu connais l'avenir. Je te confie ma vie. Aide-moi à t'être fidèle tout au long de mon existence. Au nom de Jésus, Amen. Il s'agissait d'un texte de John Ross.

0: Pourquoi avez-vous peur? 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
1: Bonjour, vous écoutez France Culture, Jean-Luc Gadreau pour Solae, le rendez-vous protestant proposé par la Fédération protestante de France. Va y avoir du sport à nouveau ce matin, une émission de plus dans la série que je vous propose dans la perspective des Jeux de Paris, ces Jeux olympiques, paralympiques et pendant aussi cet Euro de football 2024. Et donc pour parler de sport, mais aussi naturellement de foi, ce matin je reçois Jean-Pierre Mialjevitch, co-directeur de l'association Sport et Foi et futur aumônier du village des athlètes pour les Jeux de Paris, mis en place par la Fédération protestante de France. Bonjour Jean-Pierre.
2: Bonjour Luc.
1: Bienvenue dans Solae.
2: Merci.
1: Je vous propose Jean-Pierre, avant d'aller plus sur la question sportive, de revenir rapidement sur votre parcours personnel, votre histoire, pour que nos auditeurs puissent aussi un peu mieux vous situer. Alors déjà aujourd'hui, dire que vous êtes l'époux de Sandrine, oui. C'est important j'imagine.
2: Très important.
1: Mais en plus, parce que Sandrine est pas mal impliquée avec vous.
2: Oui, tout à fait. En fait, on est tous les deux co-directeurs du ministère de Sport et Foi. Donc depuis maintenant une dizaine d'années, mais on est rentré dans ce ministère il y a 25 ans, à plein temps. Et avant, j'étais professeur de sport, éducateur sportif pour les jeunes.
1: Voilà. On va retrouver ça dans le parcours. Sandrine sera d'ailleurs avec vous aussi, je crois, aumônier.
2: Oui, tout à fait. Elle sera dans le village olympique, dans le centre multiconfessionnel, donc pour accompagner les athlètes aussi.
1: Et cette notion de mixité, je crois, est importante.
2: Très importante. Nous voulons offrir un espace d'accueil autant pour quel que soit l'athlète, femme, homme, voilà, c'est pour nous très important, ou handicap bien sûr, parce qu'on va aussi faire les Paralympiques.
1: Tout à fait. Vous êtes donc aujourd'hui un chrétien engagé, impliqué, mais on ne peut pas dire que les choses étaient écrites au départ comme une évidence. Vous ne grandissez pas du tout dans un environnement où Dieu a vraiment sa place, hein,
2: non,
1: si j'ai bien compris.
2: Non, pas du tout. Non, j'ai grandi dans une famille dysfonctionnelle, qui ne croyait pas en Dieu, des parents avec des soucis de violence et d'alcoolisme. Donc ça, c'était mon environnement, dans le cadre dans lequel j'ai grandi. Donc j'ai plutôt grandi dans la peur et la tristesse, en fait, hein, plus que dans la sécurité, on va dire ça comme ça.
1: Avant que, justement, pour reprendre mon expression précédente, Dieu ne trouve sa place dans votre vie, c'est d'abord le sport qui est devenu une sorte de refuge, de repère?
2: Complètement. Le sport a été l'endroit où j'ai pu vraiment trouver la protection que je recherchais, la valorisation que je recherchais. Et donc, ma pratique sportive, qui s'est beaucoup orientée vers les sports de combat et entre autres le karaté, inconsciemment, c'était une façon d'apprendre à me défendre, et en même temps, comme j'avais des certaines dispositions, ça me valorisait. Donc j'ai créé toute une identité autour de ça, en fait, dans ma jeunesse, avant de rencontrer le Christ.
1: Vers 19 ans, je crois.
2: C'est ça. Et là, ça a été un chamboulement dans ma vie, hein, de comprendre qu'un Dieu existe, qu'il m'aime et qu'il souhaite avoir une relation personnelle et donner un sens à la vie qui est la mienne. Ça a bouleversé radicalement ma conception de la vie et le rôle que je devais y jouer aussi, quelque part.
1: Alors, on va en reparler, mais juste avant, je vous propose d'écouter un titre de Mick, que l'on a souvent comme lecteur dans nos rendez-vous avec la parole dans Solae. Ce matin, c'est en tant qu'artiste slammer qu'on le retrouve avec son morceau « Transfert » qui illustre, il me semblait, parfaitement vos propos et plus encore votre vie, Jean-Pierre Mialjevitch. Mick, « Transfert ».

0: vos transferts.
1: Je suis passé de l'équipe du bas de tableau au leader, ma vie n'est plus la même, j'ai quitté la Ligue mineure, nouveau coach, nouveau staff, nouveau coéquipier, nouveau capitaine. Et ce nouveau capitaine, Jean-Pierre, ce fut donc Jésus-Christ. Vous nous racontez donc comment ça s'est fait ?
2: Ah, ça s'est fait en plusieurs étapes, mais je dirais que j'ai rencontré pour la première fois un chrétien dans un foyer jeune travailleur où je me trouvais et où il m'a annoncé quelque part que Dieu existait et qu'il m'aimait. Et en fait, avec toute mon enfance, la souffrance, la douleur, ma première réaction, ça a été la colère. Même j'avais envie de frapper cet homme, en fait, tellement je trouvais ça inacceptable. Et ce qui m'a touché, c'est donc sa réaction. Il n'a pas cherché à défendre Dieu, mais il s'est mis à pleurer. Ah oui. Et pour moi, ça a été quelqu'un, en fait, qui s'intéressait vraiment à moi, de la compassion. Et ça a apaisé ma colère et on a pu discuter. Et à la fin de la discussion, il m'a offert sa Bible et il m'a posé cette question. Si tu avais besoin de Dieu, Est-ce que tu es prêt? Ouais. Et j'ai pris le temps de réfléchir. Je lui ai dit que si Dieu existait, oui, je serais l'homme qui avait probablement le plus besoin de lui.
1: Ouais.
2: Et c'est quelques mois plus tard, en allant en vacances dans les Landes à Biscarros, que j'ai vu le film Jésus projeté sur une plage.
1: Ah oui.
2: Et c'est là que j'ai pris pleinement, en regardant ce film, qui était Jésus, qui j'étais moi. Et ça a été un moment... c'est compliqué de mettre des mots sur des moments comme ça. Mais oui, ma vie a complètement basculé ce jour-là en voyant l'amour du Christ sur la croix pour moi. Et c'est comme si je passais... j'étais un jeune assez pessimiste, même si je sortais d'une grosse épreuve, mon père venait de me tirer dessus. Donc j'étais entre la vie et la mort, ma carrière de sportif dans les arts martiaux était arrêtée. Toute mon identité était détruite. Et là, je retrouvais une identité céleste avec le Christ. Et cet amour m'a complètement chamboulé. Et j'ai découvert la vie que j'ai toujours vécue en noir et blanc. J'ai découvert en couleur. C'est un peu comme ça, je pourrais dire, si je devais faire une métaphore, en fait.
1: Ouais,
2: voilà.
1: Ouais,
2: donc,
1: ouais.
2: Et à partir de là... j'ai cheminé avec le Christ dans des magnifiques moments comme des moments très difficiles, mais ma vie a pris une autre direction, clairement.
1: Ouais, ouais, ouais. Jésus, mais encore et toujours quand même le sport, l'un n'a pas supprimé l'autre.
2: Non, parce que j'ai compris très rapidement au final qu'il y avait des ponts qui pouvaient se créer, qui existaient en fait, réellement, pas se créer, mais qui existaient entre les valeurs du sport et la vertu les vertus de la foi, en fait.
1: Ouais.
2: Et ça, c'était quelque chose d'une très grande force qui permettait de pouvoir rentrer en relation, en connexion avec les autres. Et
1: ouais,
2: ça, c'est vraiment bien, ça.
1: J'ai beaucoup aimé l'expression que vous utilisiez en préparant l'émission. J'ai très vite pris conscience du lien très fort qui unissait la foi et le sport, tous deux sources de transformation et d'émancipation de la personne.
2: Oui, complètement. Et ça, c'est... Aujourd'hui, tout le monde atteste que le sport a cette capacité au final de permettre à des personnes de se découvrir, de découvrir ses limites, mais découvrir aussi le potentiel qu'il peut avoir. Et c'est un endroit où ils sont à l'école de la vie, en fait, le sport. Mmh. Et on y découvre les capacités. Et du fait de travailler ces capacités amène cette émancipation aussi. Cette façon de pouvoir s'intégrer dans la vie, dans la société, parce qu'on essaye d'atteindre un idéal à travers notre pratique du sport. Mmh. Et en fait, ce sont des résonances avec les vertus de la foi. Le chrétien, il est dans la même logique que le sportif, dans cette transformation et cette émancipation, quelque part, de son ancienne vie vers sa nouvelle vie.
1: Alors, concernant les liens entre, plus spécifiquement, footballeur et religion, je voudrais recommander le livre du journaliste sportif Nicolas Villas-Boas, « Dieu Football Club » chez Hugo Sport. Nicolas aurait dû être avec nous ce matin, mais hélas, la période actuelle de l'euro le monopolise, on le comprend bien, mais ce n'est que partie remise, il viendra une prochaine fois. Nous continuons avec ce qui est quasiment un incontournable, le rendez-vous avec la parole, la Bible qui s'ouvre pour nous dans cette émission, et vous avez choisi, Jean-Pierre Mialjevitch, un texte qui vous touche particulièrement. Il se situe dans l'Épître aux Romains, chapitre 8, versets 31-39, mais en particulier les deux derniers versets que nous entendrons lus par le comédien Thierry Cazazian.
0: J'ai la certitude que rien ne peut nous séparer de son amour. Ni la mort, ni la vie, ni les anges, ni d'autres autorités ou puissances célestes. Ni le présent, ni l'avenir, ni les forces d'en haut, ni celles d'en bas, ni aucune autre chose créée. Rien ne pourra jamais nous séparer de l'amour que Dieu nous a manifesté en Jésus-Christ, notre Seigneur.
1: Jean-Pierre, je vous propose de réagir peut-être à ce texte que vous avez choisi.
2: Oui, alors, ce texte me touche particulièrement parce que je... En fait, il est la quintessence de ce que la Bible nous partage depuis le premier livre jusqu'à la fin. C'est comme si, en fait, Dieu nous parlait depuis la Genèse pour arriver à ce moment-là dans le texte de la Bible pour nous dire « voilà l'amour que j'ai pour toi ». Et d'être rassuré sur cet amour qui est difficilement mesurable et se savoir aimé par celui qui a tout créé de cette façon-là, quel encouragement, quelle perspective pour cette vie mais pour celle d'après. C'est une déclaration d'amour vraiment extraordinaire de la part de Dieu et j'aimerais que beaucoup puissent s'en saisir et comprendre cet amour-là que Dieu a pour chaque personne.
1: Vous avez évoqué en début d'émission la structure sport et foi dans laquelle vous êtes impliqué avec votre épouse Sandrine. En quoi consiste-t-elle? Alors, on imagine bien sûr qu'elle fait rejoindre les deux, oui. mais de quelle façon? Comment ça se passe?
2: Le sport et foi a pour vocation de permettre aux personnes déjà de vivre une aventure humaine, spirituelle et sportive dans le cadre de ce qui nous unit, le sport, pour pouvoir aussi expérimenter des liens d'amitié et d'amour, pour pouvoir partager notre foi, notre espérance aussi à travers ce que nous pouvons vivre au jour le jour dans notre relation avec Dieu.
1: Entre sportifs donc?
2: Voilà, entre sportifs et ce, quel que soit l'arrière-plan du sportif, qu'il soit croyant, pas croyant.
1: D'une autre religion.
2: C'est pour nous, c'est un espace où tout le monde est accueilli pour ce qu'il est. Et l'idée, c'est de cheminer chacun à son niveau, à son rythme, à travers ce que nous pouvons vivre dans notre pratique sportive. Des réalités de la foi, des réalités de cet amour de Dieu. Et souvent, ça passe par l'amitié, en fait. Beaucoup de manifestations de la grâce de Dieu passent par les liens que nous construisons entre nous. Enfin, on parle de la famille du sport, on parle, voilà, de l'équipe, mais en fait, pareil, c'est une résonance de la famille, de l'Église, de les familles de Dieu. Enfin, et du coup, on n'est pas là juste pour pratiquer un sport, mais on construit plus que ça. Des relations. Ouais.
1: Voilà. Et concrètement, ça se passe comment? Vous organisez des rencontres?
2: Alors, on fonctionne par plusieurs pôles. Un pôle plutôt associatif, où là, c'est hebdomadaire. On fait des rencontres sportives.
1: Région parisienne, sur toute
2: la France. Sur toute la France.
1: Vous avez des pôles?
2: Voilà, des pôles un peu partout. Et là, c'est en fonction des compétences sportives des responsables qui pratiquaient certains sports. Ça va du foot au basket, au handball, au volley, au VTT, à la course d'orientation.
1: Oui, vraiment. Voilà, et puis à tout niveau.
2: C'est quand même du sport loisir, c'est pas du sport compétition, parce qu'on n'est pas forcément inscrit forcément systématiquement dans des championnats. Certains de nos groupes le sont, mais c'est pas une obligation. Et l'idée, c'est toujours d'essayer, dans la mesure du possible, de mettre en adéquation aussi des réalités bibliques avec des réalités de la vie du sportif. Par exemple, pour parler du respect des règles, on aborde les choses. Moi, j'ai abordé les choses sous l'angle des 10 commandements. La réaction des jeunes était très intéressante ce jour-là. Ça a été « Oh Jean-Pierre, on vit dans une société où on n'a que des règles, que des lois à la maison, des lois
1: des
2: avec les parents, que des interdictions partout. Laisse-nous un peu tranquille profiter du foot. » J'ai dit « Ok ». Et on a commencé à jouer. Et en fait, ce que j'ai fait, c'est que j'ai déstructuré les règles du foot. Petit à petit, en disant, bon, au début, j'ai mis 2 ballons, ils ont trouvé ça drôle. Ouais. Après, j'ai dit, vous pouvez marquer dans les 2 buts. Après, j'ai enlevé les lignes du terrain.
1: Il n'y avait plus de règles.
2: Plus de règles à la fin. À la fin, plus de règles. Donc, à un moment donné, quand même, on s'est arrêté au bout de 10 minutes. Et ils m'ont dit, ah, Jean-Pierre, c'est n'importe quoi. Voilà. J'ai dit, alors, à quoi ça sert les règles? Et en fait, la manière d'amener les choses de cette façon-là, ce n'est pas que de la théorie, c'est on le met en pratique. Et c'est ça que je trouve vraiment intéressant. Et que le sport a cette capacité, c'est de pouvoir expérimenter sur le terrain, quelque part, ce genre de réflexion. Et quand on comprend les règles, elles sont importantes parce qu'elles structurent une société et que quand Dieu nous donne des règles, c'est pour notre bien, c'est pas pour nous asservir. Oui. En fait, ce qu'ils vivent sur le terrain, ils peuvent l'appliquer aussi dans leur vie de tous les jours, dans la société. Mm-hmm. Et c'est aussi ça. Sport et foi, c'est un message d'espérance, mais c'est aussi une façon d'aider des personnes à s'intégrer au mieux dans la société.
1: Des personnes jeunes ou moins jeunes d'ailleurs, qui aiment le sport et qui voudraient vous retrouver, vous rejoindre, comment peuvent-ils procéder?
2: Ils peuvent aller sur notre site internet, hein. Il suffit de taper sport et foi et généralement on tombe sur notre site et dessus il y a
1: des contacts,
2: les endroits où sont tenues les activités et ils pourront contacter les personnes à ce moment-là.
1: Dans ma série podcast Théolympique, à retrouver notamment sur le site Regard Protestant, où je pars à la rencontre de sportifs ou de personnes en lien avec le sport et la foi, eh bien, j'ai pu rencontrer Charlotte Ménière-Vaucher, autrice du livre Témoignage dans le creux de la vague. Elle y raconte, elle, son expérience où, paradoxalement, le sport a été une terrible épreuve, mais aussi l'espace qui lui a permis de vivre une expérience assez déroutante, au sens propre du mot, avec Dieu. Absorbée par le sport de haut niveau, par ses exigences, la vie de cette jeune femme n'était qu'une course contre la montre. Un caractère de guerrière, une détermination sans faille. Elle était en quête du Graal olympique, mais soudain, ce fut l'effondrement. Son corps lui a dit stop, tout simplement. Incompréhension, frustration, rage, le surentraînement, l'anorexie mentale, tout ça va la plonger irrémédiablement vers la mort. Mais ce ne sera pourtant pas la fin. Et je vous propose d'entendre un court extrait de mon entretien avec elle. De la théologie et des Olympiades, c'est Théolympique. On parlait des Jeux Olympiques qui arrivent à Paris. Alors, même si vous n'êtes pas frustré de ne pas y être, quel regard on porte là-dessus, dans votre cas, après tant de choses vécues?
3: Y a des questions qui restent en suspens, mais que tout le monde peut se poser. Hein, mais la foi en Dieu et le sport de compétition, est-ce que c'est compatible? Parce que de base, je pense que Dieu, il nous a créé pour qu'on puisse faire du sport. Jésus, c'était un grand marcheur. Hein, ouais, il n'avait pas besoin de faire. Ils étaient là toujours là, de ville en ville à pied, tout ça. Je pense que Dieu nous a confié la responsabilité d'avoir un corps, d'en prendre soin. Donc faire du sport, oui. Mais alors faire du sport de compétition, c'est quand même une autre histoire à partir. Je dirais, c'est quoi les sources de motivation en fait? Ouais. Moi, c'est ma question aujourd'hui. Je pense qu'un chrétien qui fait du sport au niveau, il doit se questionner tout le temps sur, et c'est pour ça qu'il doit être entouré, sur après chaque match, chaque entraînement, est-ce que j'ai reflété l'amour de Dieu? Pourquoi est-ce que je fais ça? De questionner son cœur en fait. À quoi j'accroche mon cœur? Est-ce que je mets mon identité là-dedans? Est-ce que c'est une idole? Est-ce que toutes ces choses-là? Puis franchement, c'est un milieu hostile et dans les JO, c'est dur quand tu vois que 80% des athlètes, médaillés ou pas, font une dépression. Mmh. Après les JO, il y a de quoi se questionner. Et d'ailleurs, Michael Phelps en parle dans son documentaire Le poids de l'or, que je recommande vraiment, surtout dans une année avant les JO là, où il témoigne de ça. Et c'est le médaillé, le plus médaillé de toute l'histoire. Et il dit, mais en fait, oui, j'ai eu toutes ces médailles, et quoi? Et j'étais pas heureux, et je savais pas qui j'étais, et j'avais pas confiance en moi, et j'étais une machine à performer. Et moi, ça m'a beaucoup touché de voir tous ces athlètes de plein de sports différents qui témoignent et qui sont dans une détresse psychologique, qui réalisent, mais en fait, vous vous rendez pas compte qu'est-ce qu'on vit derrière, quoi. Mmh. Et du coup, moi, je suis plus, j'ai vraiment de la compassion et les JO pour moi c'est pas une réjouissance dans ce sens-là. Ouais. Je bénis et je prie tous les chrétiens sportifs de haut niveau qui seront là-bas, puis vraiment qu'ils puissent être des témoignages de qui est Dieu et oui, qu'ils soient aussi enracinés puis entourés, quoi.
1: Jean-Pierre Mialjevitch, pour Charlotte Ménière-Boucher, c'est une expérience douloureuse que le sport. Elle continue pourtant à pratiquer du sport encore aujourd'hui. Elle l'explique dans le podcast. Hein. Et puis, elle évoque donc cette détresse qui peut accompagner le sportif, notamment au JO. Vous allez participer, vous, justement, dans quelques jours à ces Jeux de Paris en tant qu'aumônier protestant. Comment vous préparez-vous? Quelles sont vos attentes, vos espérances? Et peut-être en écho aux propos de Charlotte, qu'est-ce que vous pouvez nous dire de tout ça, de ce travail qui va être fait?
2: Oui, alors le sport d'élite, hein, de haut niveau, est bien souvent cruel. Parce qu'on est dans la recherche d'une performance à outrance. Et quelque part, on cherche à être le meilleur parmi les meilleurs. Et en fait, c'est pas comme ça. Il me semble que Jésus attend, en tout cas pour des chrétiens, de s'investir, c'est plutôt de donner le meilleur de soi qui est différent. Mm-hmm. Pas chercher à être le meilleur, mais donner le meilleur de soi. Mon espérance, c'est de pouvoir offrir un espace vraiment d'accueil bienveillante et d'écoute à tous ceux qui vont venir dans ce centre multiconfessionnel, surtout pour les chrétiens. J'ai pas forcément une attente. Je sens que la tâche est très grande. Je me sens privilégié de pouvoir y assister. Oui. Parfois un peu dépassé, je dois le reconnaître. Mais mon cœur est vraiment justement d'offrir cet espace à ces athlètes ou à ces délégations pour juste trouver une écoute bienveillante. Je suis pas là pour remplacer le coach. Je suis là, aussi minime que ce soit, essayer de laisser la place à Christ, peut-être à travers cette relation. Ouais. Donc, je dirais simplement être là, présent pour eux, et simplement accueillir les états d'âme de ces athlètes. Et bien sûr, il y aura des questions existentielles Charlotte l'a évoqué. C'est inévident, je veux dire, ces personnes-là, depuis leur tendre enfance pour la plupart, essayent de performer pour arriver à la quintessence de leur vie.
1: Ils
2: construisent tout pour ça. Des sacrifices qu'on peut même pas imaginer. Ouais. Des sacrifices familiales, de nourriture, de règles de vie. Et quand on a atteint ou qu'on n'est pas atteint, souvent, c'est de se demander, est-ce qu'on a été que simplement tout ça ou est-ce qu'on est aussi autre chose? Et ils ont besoin d'avoir cet espace où ils peuvent exprimer ça et entendre qu'ils ne sont pas juste des machines à performer pour ramener des médailles à leur pays, mais que...
1: On revient aux questions existentielles de la vie.
2: Exactement, c'est pourquoi je suis là pourquoi je traverse, et pour à quoi ça sert, et pourquoi je traverse cette vie, et où est le but? Et on revient à ça, quoi.
1: Eh bien, merci beaucoup, Jean-Pierre Mialjevitch. Très bon jeu à vous. Avant de conclure notre émission avec la chronique écolo d'Edouard Vandeventer du 5e dimanche du mois, je voulais évoquer une phrase en exergue que l'on trouve sur le site de Sport et Foi. Le sport a la force de changer le monde, la force d'inspirer, la force d'unir les gens dans une même direction. Comme peu d'autres moyens, il parle aux gens dans un langage qu'ils comprennent. Et en ce 30 juin, aujourd'hui, où c'est un autre sport qui domine, le sport des urnes, des élections avec des enjeux extrêmement importants, cette idée du sport qui rassemble, qui inspire, qui unit, fait sans doute du bien à entendre. On est loin évidemment des discours de haine, de rejet, de stigmatisation qui prennent bien trop de place dans un certain nombre de discours politiques. Il peut d'ailleurs être intéressant de rappeler ce matin, avant d'aller glisser un bulletin exprimant notre choix, ces paroles dites par Jésus un jour sur une montagne et qui font tellement sens pour aujourd'hui encore, alors je me permets de nous les rappeler. Heureux ceux qui sont humbles de cœur, car le royaume des cieux est à eux. Heureux ceux qui pleurent, car ils seront consolés. Heureux ceux qui sont doux, car ils recevront la terre en héritage. Heureux ceux qui ont faim et soif d'un monde juste, car ils seront comblés. Heureux ceux qui sont pleins de bonté pour les autres, car on sera plein de bonté pour eux. Heureux ceux qui ont le cœur pur, car ils verront Dieu. Heureux les artisans de paix, car ils seront appelés enfants de Dieu. Heureux ceux que l'on persécute à cause de leur combat pour la justice, car le royaume des cieux est à eux. Et avant de nous séparer, je cède encore le micro à Edouard Vandeventer pour sa chronique écolo dans laquelle il souhaite nous éveiller sur certains risques et sur certains besoins.
4: Bonjour Jean-Luc et bonjour à tous. Lorsque l'on parle de compétition sportive, et d'autant plus lorsque l'on parle de Jeux Olympiques, l'écolo grognon et râleur qui est en moi ne peut s'empêcher de penser qu'il s'agit là d'un exemple typique d'une humanité qui se prend pour Dieu et qui nous dirige au désastre environnemental. Comme jadis, les ouvriers de la tour de Babel voulaient toucher le ciel par leur travail, les compétitions sportives sont le lieu du dépassement des limites, l'occasion pour l'humain de surpasser sa condition d'être corporel pour aller toujours plus haut, toujours plus loin ou toujours plus vite. Et effectivement, les limites, nous les franchissons bien. Surtout lorsque l'on parle des 9 limites planétaires, au-dessus desquelles la stabilité de la biosphère, et donc notre propre survie, sont largement compromises. Parmi ces 9 limites, l'activité humaine a battu le record d'en dépasser 6. Le réchauffement climatique ou l'extinction de la biodiversité sont les plus connus. Force est de constater que notre recherche du toujours plus nous a mené à une catastrophe écologique dont nous payons aujourd'hui les conséquences. En allant plus loin, il me semble même que le sport est caractéristique d'un phénomène où les moyens sont devenus une fin en soi. L'intellectuel Jacques Ellul, dans son essai « Présence au monde moderne », développe cette idée de moyens qui prennent une valeur de finalité dans la société actuelle. Quand on augmente une capacité de production, quand on diminue un effort par la technique, quel est le but? Uniquement celui d'en avoir la puissance. Les fins poursuivies deviennent dès lors de vagues idéaux qu'on ne sait plus définir, la liberté, le bonheur, etc. Et j'ai bien l'impression que le sport s'inscrit dans ce phénomène. On recherche une performance sportive pour elle-même et non pas pour les fruits qu'elle pourrait produire. Alors, que propose Ellul dans la suite de son argumentation? Eh bien, selon lui, il faudrait abolir la distinction entre fin et moyen, en prenant exemple sur le Christ lui-même. Je le cite. Jésus-Christ, dans son incarnation, apparaît comme le moyen de Dieu, pour le salut de l'homme et pour l'établissement du royaume de Dieu. Mais là où est Jésus-Christ, là est aussi ce salut et ce royaume. Et il poursuit, cela veut dire par exemple que nous n'avons pas à travailler, faire des efforts pour que la justice règne sur la terre. Nous avons à être justes nous-mêmes, porteurs de justice, et l'Écriture nous apprend que la justice règne là où est injuste. Revenons donc sur la finalité des Jeux Olympiques, qui dès leur conception ont été pensés comme une alternative à la guerre entre les peuples. Un moment particulier où les rivalités sont circonscrites par des règles que tout le monde respecte. Un événement enfin qui célèbre la concorde entre les peuples. Comment vivre cette finalité-là, non pas avec, mais par ou même dans les moyens qu'offrent les Jeux? Peut-être tout simplement en priant. En priant pour que cet événement reflète ainsi, de manière forcément malhabile, fragmentaire, temporaire, ce que peut être la vie dans le royaume de Dieu. Un travail gratuit et improductif, une place pour la joie, en un mot, une louange.
1: Merci Edouard. Et une dernière info ultra rapide à partir d'aujourd'hui et pendant 4 jours, c'est la fête du cinéma. Et ça peut faire du bien aussi d'aller voir un bon film et c'est une bonne manière aussi pour réfléchir aux temps actuels que nous vivons. Et des films, il y en a de nombreux à l'affiche actuellement. Alors pour 5€ à toutes les séances, jusqu'à mercredi inclus, profitez-en. 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Mais sur France Culture, ce sont dans quelques instants les informations, suivies de Talmudique présenté par Marc-Alain Wachnin. Bon dimanche à chacune et chacun.

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2: Ce jour-là, Jésus sortit de la maison et s'assit au bord de la mer. Il se rassembla auprès de lui de si grandes foules qu'il monta dans un bateau et s'y assit. Toute la foule se tenait sur le rivage. Il leur parla longuement en parabole. Il disait « Le semeur sortit pour semer. Comme il semait, des grains tombèrent le long du chemin. Les oiseaux vinrent et les mangèrent. D'autres tombèrent dans les endroits pierreux, où ils n'avaient pas beaucoup de terre. Ils levèrent aussitôt, parce que la terre n'était pas profonde. Mais quand le soleil se leva, ils furent brûlés et se desséchèrent, faute de racines. D'autres tombèrent parmi les épines. Les épines montèrent et les étouffèrent. D'autres tombèrent dans la bonne terre. Ils finirent par donner du fruit, l'un 100, l'autre 60, l'autre 30. Que celui qui a des oreilles entende. » Les disciples vinrent lui demander « Pourquoi leur parles-tu en parabole ?» Il leur répondit « Parce que s'il vous a été donné à vous de connaître les mystères du règne des cieux, à eux cela n'a pas été donné. Car on donnera à celui qui a, et il sera dans l'abondance, mais à celui qui n'a pas, on enlèvera même ce qu'il a. Voilà pourquoi je leur parle en parabole. Parce qu'en voyant, ils ne voient pas, et qu'en entendant, ils n'entendent ni ne comprennent. » Et pour eux s'accomplit cette parole du prophète Ésaïe. Vous aurez beau entendre, vous ne comprendrez jamais. Vous aurez beau regarder, vous ne verrez jamais. Ils sont devenus durs d'oreilles et ils ont fermé les yeux. De peur de voir avec leurs yeux, d'entendre avec leurs oreilles, de comprendre avec leur cœur et de faire demi-tour. Je les aurai guéris. Car le cœur de ce peuple s'est engourdi. Mais heureux sont vos yeux parce qu'ils voient, et vos oreilles parce qu'elles entendent. Amen, je vous le dis. En effet, beaucoup de prophètes et de justes ont désiré voir ce que vous regardez, et ils ne l'ont pas vu. Ils ont désiré entendre ce que vous entendez, et ils ne l'ont pas entendu. Vous donc, entendez la parabole du semeur. Lorsque quelqu'un entend la parole du règne et ne la comprend pas, le mauvais vient s'emparer de ce qui a été semé dans son cœur. C'est celui qui a été ensemencé le long du chemin. Celui qui a été ensemencé dans les endroits pierreux, c'est celui qui entend la parole et la reçoit aussitôt avec joie. Mais il n'a pas de racine en lui-même, il ne tient qu'un temps. Sitôt que survient la détresse ou la persécution à cause de la parole, c'est pour lui une cause de chute. Celui qui a été ensemencé parmi les épines, c'est celui qui entend la parole. Mais les inquiétudes du monde et l'attrait trompeur des richesses étouffent la parole, et elle devient stérile. Celui qui a été ensemencé dans la bonne terre, c'est celui qui entend la parole et la comprend. Il porte du fruit et produit l'un 100, l'autre 60, l'autre 30.
3: L'évangile de Matthieu est structuré autour de 5 discours de Jésus. Alors, depuis le début de notre lecture, nous avons déjà relevé le sermon sur la montagne, les chapitres 5 à 7, qui est le discours de Jésus sur l'éthique du royaume. Ensuite, il y a eu le discours de l'envoi des disciples en mission, qui est le discours sur la proclamation du royaume. Et puis maintenant, tout le chapitre 13 de son évangile, c'est le discours en parabole, et qui sont donc les paraboles du royaume. Le semeur est sorti pour semer sa semence. Le semeur, les auditeurs de Jésus savent très bien ce que c'est. Eux aussi, ils ont pratiqué ce métier. Mais voici que le semeur de la parabole se met à avoir un comportement curieux. Il jette sa semence dans la terre, mais aussi dans les pierres, sur les chemins, dans les ronces. Au prix de la semence, ce n'est pas très raisonnable. Mais en écoutant la parabole, les auditeurs peuvent aussi s'identifier à ce semeur. Eux aussi, il leur est arrivé de semer et d'avoir des récoltes qui étaient bien en deçà de ce qu'ils espéraient. Eux aussi, il leur est arrivé d'avoir sur leur chemin des pierres, d'avoir des ronces, enfin, de ne pas voir leur travail récompensé. Ils s'identifient à ce semeur. Après les pierres, les ronces, la sécheresse, tout à coup, quand la semence trouve une bonne terre, alors elle se met à se multiplier. Et voici qu'elle se met à avoir des rapports pour un grain, 30, 60, 100 grains pour un grain. Les auditeurs se disent, mais si toutes les semences avaient cette efficacité-là, alors ça serait fini de tous nos problèmes. C'est cette production généreuse, inespérée, qui est pour eux l'image du royaume que Jésus leur proclame. Les auditeurs s'identifient à ce semeur qui jette et qui trouve une bonne terre. Et puis, soudainement, lorsque Jésus explique la parabole, il y a une bascule qui se fait. Et la question n'est plus « Quel semeur suis-je ? Comment est-ce que mes semences ont rencontré ou n'ont pas rencontré de bonne terre ?» Tout à coup, la perspective ou la question devient « Quelle terre suis-je ? Comment est-ce que j'entends ? Comment est-ce que moi aussi, je reçois la semence ?» Et alors, la parabole leur parle d'eux, de tout ce qui les empêche de recevoir la parole, de les soucis, les inquiétudes, les peurs, les fatigues. Et alors, la parabole parle à leur être profond, à leur humanité tout entière. Et ceux qui ont des oreilles pour entendre ce que dit Jésus entendent dans cette parabole leur propre histoire. Après la première parabole, Jésus commence à avoir une explication sur le pourquoi du discours en parabole. Et dans son explication de la parabole, nous trouvons ce verset dans lequel Jésus dit « On donnera à celui qui a et il sera dans l'abondance, et on enlèvera le peu qu'il a à celui qui n'a pas. » Alors c'est ce principe-là, en économie, ce principe-là, ça a pris le nom d'effet Matthieu. En économie, ce qu'on appelle l'effet Matthieu, d'après le Matthieu l'évangéliste, c'est cette idée selon laquelle les riches sont de plus en plus riches et les pauvres sont de plus en plus pauvres. Alors ce principe-là, qui est totalement scandaleux et inaudible dans le domaine éthique ou dans le domaine économique, on peut l'entendre ce qu'il a de vrai et de juste au niveau spirituel. Et ce que Jésus nous dit, c'est que celui qui a de la foi et qui entretient et qui soigne sa foi, alors sa foi ira en s'épanouissant, alors que celui qui ne prend pas soin de cultiver sa terre, celui qui ne prend pas soin d'entretenir sa foi, alors peu à peu ce qui lui reste de foi viendra s'étioler. D'où l'importance pour Jésus de l'écoute de la parabole, être capable d'entendre cette parole comme étant une parole qui s'adresse à notre foi. Jésus dit qu'il parle en parabole pour qu'en voyant, ils ne voient pas, et qu'en entendant, ils n'entendent pas ni ne comprennent. Alors là encore, cette parole-là vient nous prendre à contre-pied par rapport à nos ententes habituelles. Pour l'entendre, nous devons nous réinscrire dans l'Évangile, et nous voyons que dans les chapitres qui précèdent, Jésus qui se heurte à un certain nombre d'oppositions dans son ministère, l'opposition de sa famille, l'opposition des religieux. Et puis Jésus a annoncé à ses disciples la persécution, a annoncé à des disciples qu'il serait facteur de division. Et d'une certaine façon, là, on a le sentiment que Jésus donne une clé en disant « Mais les oppositions font partie du programme. Hein. Ne vous inquiétez pas si jamais la parole n'est pas bien reçue. » Ça fait partie de l'être, ça fait partie du programme du témoin. Et alors cette parabole devient aussi une parole qui vient éclairer et éclairer les oppositions à l'évangile et dénoncer aussi ce qui nous empêche d'entendre l'évangile, qui sont les duretés de cœur, les inquiétudes et de tous nos découragements. Et d'une certaine façon, en disant cela et en expliquant les paraboles, Jésus dit « Heureux ceux qui ont les oreilles assez ouvertes pour, au-delà de toutes leurs difficultés, entendre la parole qui leur est adressée à travers la parabole. » Le semeur est sorti pour semer sa semence. Dans l'évangile de Jean, Jésus dit « Si le grain ne meurt, il ne peut pas porter de fruits. » Il y a dans cette image de la semence l'image d'une mort à soi-même pour pouvoir renaître. Comme le dit ce petit apologue à propos du grain de blé, dans son grenier, le grain de blé est heureux. Il règne une douce chaleur et il est en compagnie de ses amis. Un jour, il est mis en sac, transporté. Jusqu'au moment où une main vient le saisir, il est jeté en l'air et tombe dans une terre froide. Il s'enfonce dans une atmosphère sombre et humide. Avec le temps, il sent que l'humidité fait craquer son épiderme. Elle pénètre jusqu'au plus profond de son être, et dans la nuit, le froid et la solitude, il meurt doucement. Et quelque temps plus tard, une timide racine sort de la graine pour s'enfoncer dans le sol. Encore quelque temps, et une jeune pousse se dirige, elle, vers le haut. Elle traverse la terre et arrive à la lumière, et lorsque le printemps paraît, la pousse se transforme en tige, puis en épi, et chaque épi donne 30, 60, 100 grains nouveaux, image du règne de Dieu.
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5: Bonjour à tous et ravi de vous retrouver pour cette étude suivie dans le livre de Ruth. On continue d'approfondir chapitre après chapitre ce livre remarquable de la Bible, petit par la taille mais si grand par sa pureté, sa beauté et les leçons aussi qu'on peut en tirer pour nous aujourd'hui. Alors, Ruth chapitre 3, on va voir que Naomi a un plan, elle va proposer à Ruth de retrouver Boaz durant la nuit dans son champ pour se coucher à ses pieds. Alors, on va lire Ruth chapitre 3, du verset 1er jusqu'au dernier verset du chapitre, donc verset 18. Sa belle-mère Naomi lui dit « Ma fille, je voudrais assurer ton repos afin que tu sois heureuse. Eh bien Boaz, l'homme dont tu as accompagné les servantes, n'est-il pas notre parent ?» Or, il doit procéder cette nuit au tri de l'orge qui est dans l'aire de battage. Lave-toi et parfume-toi, puis remets tes habits et descends à l'aire. Tu ne te feras pas connaître à lui jusqu'à ce qu'il ait fini de manger et de boire. Quand il ira se coucher, observe l'endroit où il se couche, ensuite va découvrir ses pieds et te coucher. Il te dira lui-même ce que tu as à faire. Ruth lui répondit, « Je ferai tout ce que tu as dit. » Elle descendit à l'aire de battage et fit tout ce qu'avait ordonné sa belle-mère. Boaz mangea et but, et son cœur était joyeux. Il alla se coucher au bout du tas de gerbes. Ruth vint alors, tout doucement, découvrir ses pieds et se coucha. Au milieu de la nuit, Boaz eut un frisson. Il se pencha et vit une femme couchée à ses pieds. Il dit « Qui es-tu ? » Elle répondit « Je suis Ruth, ta servante. Étends le pan de ton manteau sur ta servante, car tu as droit de rachat. » Il dit « Sois bénie de l'Éternel, ma fille. » Ce dernier trait témoigne encore plus en ta faveur que le premier, car tu n'as pas recherché des jeunes gens, pauvres ou riches. Maintenant, ma fille, n'aie pas peur. Je ferai pour toi tout ce que tu diras, car tout le monde chez nous sait que tu es une femme de valeur. Il est bien vrai que j'ai droit de rachat, mais il existe un autre parent, plus proche que moi, qui a ce droit. Passe la nuit ici. Demain, s'il veut exercer envers toi son droit de rachat, c'est bien qu'il le fasse. Mais s'il ne lui plaît pas de l'exercer envers toi, je le ferai, moi. L'Éternel est vivant. Reste couché jusqu'au matin. » Elle resta couchée à ses pieds jusqu'au matin et se leva avant qu'on puisse se reconnaître l'un l'autre. Boaz dit qu'on ne sache pas que cette femme est entrée dans l'aire de battage. Et il ajouta « Donne le manteau qui est sur toi, tiens-le. » Elle le tint et il compta 6 mesures d'orge qu'il chargea sur elle. Puis il entra dans la ville. Ruth revint chez sa belle-mère et Naomi dit « Est-ce toi ma fille ?» Ruth lui raconta tout ce que cet homme avait fait pour elle. Elle dit « Il m'a donné ces 6 mesures d'orge en disant « Tu ne retourneras pas les mains vides vers ta belle-mère. » Naomi dit « Ma fille, reste tranquille jusqu'à ce que tu saches comment finira l'affaire, car cet homme ne se donnera pas de repos avant de l'avoir réglé aujourd'hui. » Alors, on va détailler ce texte et on commence par le verset premier. On voit que les paroles de Naomi sont magnifiques, hein. Elle considère à présent Ruth comme sa fille, hein. Et elle dit qu'elle veut s'assurer de son repos et qu'elle soit heureuse. Ah, Naomi, on voit, elle est consciente, hein, que Ruth est une bénédiction dans sa vie, hein. Elle veut son bonheur afin qu'elle soit bénie en retour. Et elle a trouvé qui pourrait donner ce repos et ce bonheur à sa belle-fille. C'est Boaz, bien sûr. Alors nous aussi, les amis, on peut trouver le bonheur et la paix véritable, le repos. Et il se trouve, tadam, pas dans l'argent, pas dans le travail, pas dans les relations de ce monde, non. Il se trouve seulement en Jésus-Christ. Regardez avec moi Matthieu 11, versets 28 à 30. Le Seigneur Jésus dit « Venez à moi, vous tous qui êtes fatigués, courbés sous un fardeau, et je vous donnerai du repos. Acceptez mes exigences et laissez-vous instruire par moi, car je suis doux et humble de cœur, et vous trouverez le repos pour votre âme. En effet, mes exigences sont bonnes et mon fardeau léger. » Alors les amis, si vous sentez fatigué, déprimé, à la limite peut-être même du burn-out et de l'explosion, Dieu a prévu pour vous le remède, la solution, la porte de sortie, la paix pour vos âmes et le vrai repos. Et c'est en Jésus-Christ, son Fils, que vous pouvez les trouver. Alors ici, du temps de Naomi et de Ruth, le Seigneur Jésus n'était pas encore venu. Ça, c'est pour nous aujourd'hui. La situation est différente pour eux. Et on voit verset 2 que Naomi a un objectif en tête, elle a un plan, hein. Elle veut que Boaz se marie avec Ruth. Et elle a déjà visiblement bien réfléchi à ce plan, hein, parce qu'elle indique que Boaz va dormir dans son champ cette nuit. Alors comment elle a pu avoir cette information si elle ne s'est pas déjà renseignée au préalable? Elle a tout pensé, Naomi. Alors, versets 3 et 4, c'est ce qu'on voit, hein. Elle a un objectif, une stratégie, elle a une tactique, elle a tout. C'est en avant pour l'opération séduction, hein. Elle dit à Ruth de se laver, de se parfumer, de remettre ses habits ensuite pour aller dans le champ. Mais elle lui dit toutefois, attends, ne le retrouve pas avant qu'il ait mangé et bu. C'est alors qu'il ira se coucher et que Ruth devra se coucher à ses pieds. Ce qui était considéré à cette époque, hein, comme une demande indirecte en mariage. Qu'est-ce que vous pensez de ce plan, les amis? Qu'est-ce que vous en pensez? Donc Naomi, elle a tout prévu, hein. Tout est bien planifié étape par étape, hein. Et puis elle connaît suffisamment Boaz pour savoir que c'est un homme intègre qui ne va pas profiter de la situation comme on pourrait le penser peut-être aujourd'hui. Alors verset 5, ben Ruth décide de faire confiance à Naomi, hein. Elle fera tout ce que sa belle-mère lui a dit. On voit ici, hein, la parfaite obéissance de Ruth, hein. Elle est vraiment obéissante, elle est remarquable, elle est très sage aussi, hein. Elle aurait pu contredire sa belle-mère. Après tout, Ruth, elle est encore jeune, hein. Elle aurait pu choisir un mari de son âge. Elle arrive dans une ville nouvelle pour elle, Bethléem. Il y avait certainement des jeunes gens, hein, qu'ils soient riches ou pauvres d'ailleurs. Mais elle a fait le choix d'obéir à sa belle-mère et de lui faire confiance. Et le Seigneur va la bénir en retour, en récompense. Alors elle descend dans l'aire de battage, verset 6. Elle observe fidèlement tout ce que lui a dit Naomi. Et ben voilà la suite, hein, verset 7. Comme Naomi l'avait prédit, ben, après avoir travaillé, Boaz va manger, va boire. Et le texte dit que son cœur était joyeux. Alors, est-ce que l'alcool a eu un petit effet sur lui? Peut-être. En tout cas, c'est l'occasion de rappeler ici que l'alcool n'est pas interdit dans la Bible en tant que tel, hein. Jésus a bu du vin, par exemple, hein. Et puis, il en a donné aussi aux invités des noces de Cana, hein. C'est le premier miracle de Jésus, évangile de Jean, chapitre 2. L'alcool n'est pas interdit dans la Bible. Ce qui est proscrit, en revanche, c'est l'ivresse, bien sûr, hein. Ce qui est interdit et ce qui est proscrit, donc c'est l'abus d'alcool, hein. C'est pas le petit verre de vin, c'est les nombreux verres de vin, ou les cocktails, ou ce genre de choses. Ici, dans le texte, il n'est pas dit que Boaz est tombé ivre-mort, hein, juste que son cœur était dans la joie. Voilà. Et d'ailleurs, le mot hébreu qui est yatab désigne un état où on est heureux, joyeux, satisfait, c'est pas dans un sens lié forcément à l'ivresse, hein. Alors, une fois que Boaz est endormi, Ruth va aller se coucher doucement à ses pieds. Alors on pourrait se poser une question, les amis, est-ce que Ruth a abusé de l'ivresse de Boaz? est-ce qu'elle a profité de la situation pour, hop là, en tirer un avantage, cet homme étant peut-être rempli d'alcool? Non. Parce qu'on vient de voir que Boaz n'est pas tombé ivre-mort après son repas, hein. Le sens du mot yatam n'est pas lié forcément à l'ivresse. En revanche, l'alcool a toutefois pu l'aider un peu à s'endormir, hein. Moi, personnellement, je bois pas d'alcool. Alors, ça m'arrive dans des grandes occasions, un anniversaire, à Noël, un verre de vin avec le repas. Ça m'arrive, 2-3 verres par an, voilà. Mais je vais pas plus loin qu'un verre pendant le repas. Et en plus, si vous m'invitez, vous verrez que le verre, c'est quoi? C'est un quart de verre que je prends. C'est vraiment pour fêter cette occasion avec les amis, par exemple, ou la famille. Mais je bois pas plus que ça. Pourquoi? Bah, c'est pas une question de doctrine, parce que le Seigneur Jésus, encore une fois, a bu du vin, il a fait un miracle, hein, il a donné du vin aux invités des noces de Cana, et il nous dit que dans le royaume céleste, il boira du vin nouveau avec nous. Donc c'est pas une question de doctrine, c'est juste que moi, l'alcool, les amis, comme j'en bois jamais, ça me fait dormir. Voilà. Si je bois plus qu'un quart ou un tiers de verre, je vais m'endormir. Alors, pour ça que j'en bois pas. Et ça m'arrange très bien, je trouve ça beaucoup mieux pour moi aussi, pour ma santé. Alors du coup, l'alcool, ça souvent, ça aide à endormir. Et c'est certainement peut-être ce qui est arrivé à Boaz. Alors Ruth n'a pas profité de la situation, hein. Elle n'a pas eu l'attitude notamment des filles de Lot, hein, qui ont profité que leur père soit ivre pour coucher avec lui, avoir une descendance, et ensuite donner donc naissance au peuple de Moabites, qui sont les ascendants de Ruth, hein, et le peuple d'Ammon, les Ammonites également. Donc Ruth, la Moabite, n'a pas eu l'attitude des filles de Lot, vous pouvez relire donc Genèse 19. Elle a fait simplement, Ruth, ce que Naomi lui avait dit. Boaz n'est pas tombé dans un plan machiavélique, hein, pas du tout. Elle s'est allongée discrètement à ses pieds. Et verset 8, au milieu de la nuit, Boaz va se réveiller et découvrir cette femme donc couchée à ses pieds. On imagine sa surprise, hein, il a dû se demander ce qui se passait là. Et puis verset 9, il doit encore faire nuit, hein, visiblement, parce qu'il demande à cette femme, il dit, quel est ton nom, hein? Il ne voit pas qui c'est et comment se présente Ruth, regardez. Elle donne son nom, mais elle ajoute aussi quelque chose. Hein. Elle dit « Je suis Ruth, ta servante ». Voilà. C'est une vraie preuve d'humilité, de soumission. Hein. C'est magnifique la réponse de Ruth. Et elle ajoute en plus « Étends le pan de ton manteau sur ta servante, car tu as droit de rachat ». Voilà, donc là, ses amis, c'est une véritable demande en mariage, hein, indirect. Elle lui indique qu'elle est prête à s'unir avec lui, car il a droit de rachat. Et là, Ruth, elle montre tout son respect de la loi. Elle montre qu'elle est prête à faire toute la volonté de Dieu. Et elle l'avait dit à Naomi, hein, « Ton peuple sera mon peuple et ton Dieu sera mon Dieu. » Voilà. Et elle est prête à présent à faire tout ce que Dieu attend d'elle. Alors, quelle est la réponse de Boaz, verset 10? Eh bien, il la bénit, hein, et il lui dit que son geste est même encore un plus beau témoignage que celui qu'il a rendu déjà dans les champs durant la journée par son travail. Et en plus, il l'a béni parce qu'il lui dit, voilà, tu n'as pas recherché les choses du monde, tu n'as pas choisi un homme jeune. Alors Ruth devait donc être jeune, visiblement, et Boaz, hein, donc beaucoup plus âgé. Cela montre que Ruth a accepté de faire la volonté de Dieu en acceptant le droit de rachat de Boaz, sans considérer cet âge, cette différence d'âge entre les deux. Et ça montre, les amis, la pureté et l'intégrité de cette jeune femme. Oui, elle allait se marier avec un homme plus âgé qu'elle. Oui. Donc, elle se retrouverait probablement veuve une seconde fois, dans quelques années. Mais peu importe, elle choisit de faire ce qui est droit et juste aux yeux de Dieu. Alors les amis et nous, est-ce qu'on serait prêt à faire toutes sortes de sacrifices pour faire la volonté de Dieu? Si Dieu nous demande de faire quelque chose qui est un peu contraignant pour nous finalement, qui n'est pas aussi favorable à nos yeux que ce qu'on pourrait imaginer, est-ce qu'on serait prêt à le faire ou pas? En tout cas, Ruth, elle a fait ce qui était le plan de Dieu pour elle. Alors verset 11, Boaz accepte la proposition de Ruth, hein, et il rend un beau témoignage d'elle. Hein. Voilà, tout le monde sait à Bethléem que la jeune Moabite est une femme de valeur. Voilà. Et bien là encore les amis et nous, hein, quel témoignage est-ce qu'on rend autour de nous? Est-ce que comme Ruth, au verset 11, hein, tout le monde chez nous sait que nous sommes des hommes ou des femmes de valeur? Voilà. Est-ce que tous les autres autour de nous disent que nous sommes ainsi? Ah, et ce serait magnifique les amis, j'espère que c'est notre témoignage en tout cas. Je ne sais pas si tous mes anciens collègues de travail, mes voisins, les relations que je peux avoir avec les uns les autres, je ne sais pas si tout le monde dit que je suis un homme de valeur. J'aimerais, mais je ne sais pas, les amis. Attention à notre témoignage, est-ce que les autres disent cela de nous? Alors, la situation va se compliquer un petit peu, là, versets 12 et 13. Aïe, Boaz n'est pas celui qui a la priorité sur le droit de rachat. Mince, il y a un grain de sable dans l'engrenage, là. Il y a un autre parent, en fait, plus proche que lui, et qui peut se marier avec Ruth. Mais Boaz dit de ne pas s'inquiéter, il va régler la situation demain, et si le plus proche parent veut exercer son droit de rachat, bah ok, très bien qu'il le fasse. Sinon, Boaz dit qu'il l'exercera, l'éternel est vivant. Alors on voit ici toute l'assurance de Boaz, hein. Il gère la situation avec calme, hein. Vous avez vu, il est calme, hein. Il n'est pas là en train de se dire « Aïe, aïe, aïe, Ruth, j'ai pas une bonne nouvelle là, ouh là là, il y a une autre personne, il y a un autre là, qui a le droit de rachat, j'ai pas eu tout si je pourrais, ça marchera jamais, oh là là, qu'est-ce qui va se passer si, oh mais mince, moi qui aurais aimé que, oh là, bah, il se prend pas la tête comme on dirait nous autres. » Il gère la situation. Aïe, Ruth, j'ai pas une bonne nouvelle là. Ouh là là, il y a une autre personne, il y a un autre là, qui a le droit de rachat. J'ai pas eu tout si je pourrais. Ça marchera jamais. Oh là là, qu'est-ce qui va se passer si? Oh mais mince, moi qui aurais aimé que. Oh là, bah, il se prend pas la tête comme on dirait nous autres. Il gère la situation avec calme.

0: à accomplir toutes choses pour que cela concourt à leur bien à tous les deux. Alors verset 14, Ruth se lève très tôt pour repartir, hein. Il fait encore nuit visiblement parce que le texte dit qu'elle se leva avant qu'on puisse se reconnaître l'un l'autre, donc il fait nuit. Hein. Et Boaz réfléchit et il veut éviter que quelqu'un voie que Ruth a dormi dans le champ avec lui cette nuit. Hein. Alors, en effet, les amis, ça aurait pu nuire à leur réputation à tous les deux. Hein. Et puis ça aurait pu aussi donner lieu à des commérages. Hein. Donc il prend soin d'éviter toute spéculation, il protège ainsi l'honneur de Ruth et la sienne aussi. Alors voilà un conseil un peu similaire hein, que Paul donnera à Timothée dans sa première lettre, voilà, dans le Nouveau Testament, 1 Timothée 5,14. Voilà ce que Paul dit à propos des veuves, justement. Hein. Je veux donc que les jeunes veuves se marient, hein, comme Ruth, hein, finalement, qu'elles aient des enfants, qu'elles dirigent leur maison, qu'elles ne donnent à l'adversaire aucune occasion de dire du mal de nous. Voilà. L'apôtre Paul aussi était prévoyant par rapport à ces spéculations qu'il pourrait y avoir autour de certaines relations, notamment. Alors, verset 15, quel geste généreux fait également Boaz envers Ruth? Il lui donne en plus 6 hein, mesures d'orge lorsqu'elle repart, c'est-à-dire environ 15 kilos. Quoi. Donc, il protège pas seulement l'honneur de Ruth, il prend également soin de ses besoins matériels. Alors, Ruth va arriver chez Naomi, il est visiblement très tôt, hein, versets 16 et 17, parce que Naomi ne peut pas encore discerner que c'est Ruth qui est rentrée. Donc, elle lui demande, hein, est-ce que c'est toi? Alors, Ruth va lui raconter à présent ce qu'a fait Boaz et son geste généreux. Et verset 18, et ben voilà, le plan de Naomi s'est donc déroulé sans accroc, les amis. Et elle dit à Ruth de rester tranquille, que Boaz va accomplir son devoir. Et sans attendre, il va s'en occuper aujourd'hui même. Bravo Naomi, très belle stratégie, très belle tactique, bien rodée, bien travaillée. Et puis Ruth a été exemplaire aussi dans son obéissance et Boaz dans son intégrité. Donc l'histoire, du moins ce chapitre 3 se termine sur cette belle note, mais elle nous laisse un petit, ce qu'on appelle aujourd'hui un cliffhanger, hein, elle nous laisse un petit truc là d'attente pour avoir la suite qui doit arriver juste après. Que va-t-il se passer les amis? Est-ce que Boaz va avoir le droit de rachat sur Ruth ou pas, hein, dans la suite de l'énigme? Mais en tout cas, quand on arrive à la lecture de ce chapitre 3 et à la fin, ce qu'on peut noter, c'est que tout ce chapitre, il montre la parfaite intégrité en fait de Boaz et de Ruth. Hein. C'est magnifique hein, l'échange qu'ils ont pendant la nuit là. C'est remarquable, vraiment, c'est d'une pureté, c'est incroyable. Les amis, si cette histoire avait été écrite pour le cinéma aujourd'hui, vous imaginez comme moi qu'on aurait eu droit ici à une scène d'amour ou plutôt de sexualité, on va dire, entre les deux personnages. Hein. Il y aurait eu inévitablement une scène ici que nous autres chrétiens ne souhaitons pas voir. À l'inverse, ici dans la Bible, on a un récit d'une pureté et d'une intégrité exemplaire et merveilleuse. Déjà, on a des personnages hein, qui sont magnifiques. Hein. Ruth, elle obéit à sa belle-mère. Elle ne recherche pas l'attirance physique d'un jeune homme. Hein. C'était peut-être plus attractif pour elle. Non, elle préfère faire ce que lui conseille Naomi, même si cela devait lui coûter de se marier à un homme bien plus âgé qu'elle. D'un autre côté, on a Boaz, qui ne profite pas de la situation. Il n'essaie pas d'avoir une relation sexuelle avec elle immédiatement. Hein, c'est ce qu'on aurait vu dans le cinéma aujourd'hui. Il respecte la loi et le code d'honneur en vigueur à cette époque. Et il prend soin d'éviter que certains puissent se livrer à des commérages. Voilà pourquoi, les amis, je disais dans un épisode précédent que le livre de Ruth devrait être lu dans tous les collèges et lycées. Ce serait bien plus édifiant pour enseigner les relations entre hommes et femmes à nos ados plutôt que de leur faire lire les romans proposés par l'éducation nationale. Mais notre ministère préfère que les jeunes lisent des histoires d'adultère, comme Madame Bovary de Flaubert, ou des récits, mais alors emprunt quasiment à toutes les pages une sexualité dégradée, comme un roman qui s'appelle Le choix de Sophie et que tout le monde acclame, alors qu'en fait, c'est voilà, vous tournez 3 pages et puis vous le mettez vite à la poubelle si vous êtes chrétien. Au contraire, dans le livre de Ruth, on a le témoignage de Ruth, magnifique jeune femme, obéissante, courageuse, fidèle à l'amour de sa belle-mère Naomi, et puis d'un homme, Boaz, qui est bon, généreux, respectueux, qui a le sens des responsabilités, qui gère ses affaires avec beaucoup de sérieux et d'empressement. Voilà les amis, on a ici deux très beaux exemples à suivre. Et les amis, on aura l'occasion de montrer un petit peu plus tard, je spoil là, que Boaz et Ruth préfigurent également le Seigneur Jésus-Christ et sa relation avec nous. Lui qui est le Fils de Dieu qui est mort sur la croix pour nos péchés. Hein, c'est ce que nous dit Jean 3,16. En effet, Dieu a tant aimé le monde qu'il a donné son Fils unique afin que quiconque croit en lui ne périsse pas, mais ait la vie éternelle. Alors on verra ça bientôt, les amis, mais pour le moment.
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0: Merci pour ce beau chant. Jésus nous a lavés de notre péché et il a fait de nous un peuple saint devant Dieu. Le Seigneur nous appelle saints, des gens pardonnés. Il n'y a plus de condamnation pour ceux qui sont en Jésus-Christ. Béni soit l'Éternel. Un jour viendra où cette chorale sera réunie à la cohorte des anges. Et ils vont chanter dans le ciel la louange du Seigneur. Les louanges du Seigneur. Oh, que ce sera beau ce jour-là, n'est-ce pas? J'espère que vous avez cette espérance et que nous serons tous au grand rendez-vous. Amen. Quels sont ceux qui ne sont pas là? Je veux bien croire que tout le monde sera là. Oh, que ce sera beau. Ce jour vient, n'est-ce pas? Et je sais que nous l'attendons. Nous l'attendons. Ce jour merveilleux où nous serons en présence de celui après qui nous aspirons tant. Dans ce monde bouleversé où nous sommes. Ce matin plutôt, je vous envoie dormir. Nous allons retourner dans le livre de l'Apocalypse et nous lirons donc ce chapitre 3 que nous avons commencé il y a quelque temps déjà. À partir du verset 14, Apocalypse 3, versets 14 à 22. Écrit à l'ange de l'église de Laodicée, voici ce que dit l'Amen, le témoin fidèle et véritable, le commencement de la création de Dieu. Je connais tes œuvres, je sais que tu n'es ni froid ni bouillant. Puisses-tu être froid ou bouillant? Ainsi, parce que tu es tiède et que tu n'es ni froid ni bouillant, je te vomirai de ma bouche. Parce que tu dis, je suis riche, je me suis enrichi et je n'ai besoin de rien. Et parce que tu ne sais pas que tu es malheureux, misérable, pauvre, aveugle et nu. Je te conseille d'acheter de moi de l'or éprouvé par le feu, afin que tu deviennes riche, et des vêtements blancs, afin que tu sois vêtu et que la honte de ta nudité ne paraisse pas, et un collier pour oindre tes yeux, afin que tu voies. Moi, je reprends et je châtie tous ceux que j'aime. Aie donc du zèle, et repens-toi. Voici, je me tiens à la porte et je frappe. Si quelqu'un entend ma voix et ouvre la porte, j'entrerai chez lui, je souperai avec lui et lui avec moi. Celui qui vaincra, je le ferai asseoir avec moi sur mon trône, comme moi j'ai vaincu et je me suis assis avec mon Père sur son trône. Que celui qui a des oreilles entende ce que l'Esprit dit aux églises. Amen. Tiède ou bouillant. Voilà le thème de cette église de la Odyssée. Tiède ou bouillant? C'est une question qu'on pourrait se poser soi-même ici. Comment suis-je perçu devant le Seigneur? Comment le Seigneur me voit? Suis-je tiède sur les lèvres du Seigneur, ou suis-je bouillant? Comment suis-je? Nous avons commencé il y a quelque temps déjà à méditer sur cette lettre, cette septième lettre, et nous avons vu à quel point que le Seigneur parle avec une telle gravité à cette église de Laodicée. Nous avons réalisé la pertinence même de cette lettre que le Seigneur écrit à l'église de Laodicée. Une église nonchalante, une église tiède, faisant des œuvres. Oui, ils avaient des œuvres, parce que le Seigneur dit, je connais tes œuvres, mais des œuvres sans valeur réelle. Pourquoi? C'était une église qui était trop conformiste à son milieu. à son environnement, au lieu de diffuser la lumière de sa raison d'être en tant qu'Église, en tant qu'Église du Seigneur, en tant que lampe au milieu des ténèbres. Eh bien, cette Église s'était laissée envahir par la température ambiante. Elle était sur un chemin qui n'était pas du tout le bon. Alors qu'elle se croyait riche, elle était en vérité malheureuse. Malheureuse. Vous savez, c'est grave de se tromper de la sorte. Hein. C'est grave. Et en disant cela, nous nous rappelons de cette vision que le Seigneur Jésus donne de la fin des temps. Il dit ceci, il dit à la fin des temps, ça c'est le maître qui le dit, hein, celui devant qui on sera, qu'on va rencontrer pour le jugement. Il dit, les hommes viendront devant moi. Et beaucoup diront, voici, nous avons fait beaucoup de choses en ton nom. Nous avons servi, nous avons fait, nous avons eu de la puissance en ton nom, au point de faire des miracles. Et le Seigneur dira, je ne vous ai jamais connu. Jamais connu. Ils étaient sur une voie opposée alors qu'ils pensaient être sur la voie du Maître. Et de crainte que ce soit ceux qui arrivent à cette église de la Odyssée, qui se croyaient riches, qui se disaient, je n'ai besoin de rien. Et le Seigneur dit, tu ne sais pas que tu es malheureuse, misérable, aveugle et nue. Quelle tragédie! Quelle tragédie! Beaucoup d'églises, malheureusement, et beaucoup d'âmes dans ce siècle présent vivent de telles illusions, courent après des chimères dans ce monde, croyant construire quelque chose, croyant élever des édifices pour la gloire de Dieu, mais en réalité, ce sont des ombres, des utopies. Et vous savez de quoi je parle, chers amis. Ne me dites pas non. C'est palpable. Nous le voyons tous les jours. Nous le savons. Nous sommes au courant. Et nous tous, nous allons sur les réseaux sociaux. Nous voyons des choses. En dehors même de notre petite Martinique, dans le monde entier. Tout le monde se proclame être de Jésus. Tout le monde sont les serviteurs, ils sont tous des serviteurs de Dieu. Mais en réalité, ils sont loin de Jésus. Des ombres et des utopies. Pourquoi? Pourquoi? Parce que bien souvent, nous ne construisons pas avec les bons matériaux. On ne construit pas avec les bons matériaux. On a dédaigné les conseils du maître d'œuvre, celui même qui est l'architecte et le rocher des siècles. Nous avons toujours dit que nul ne peut rencontrer le Seigneur en dehors de la révélation de Dieu. Ça, c'est un enseignement que vous savez tous. On ne peut pas aller vers Dieu, on ne peut pas rencontrer Dieu, on ne peut pas faire le chemin direction ciel si on est en dehors de la révélation de Dieu. Ce n'est pas l'homme qui décide, ce n'est pas nos opinions qui décident, ce n'est pas ce que je pense que, je pense quoi, je pense que. Ce n'est pas ce qui nous emmène sur le chemin du ciel, mais la révélation de Dieu, le chemin que le maître lui-même a déjà tracé, les principes qu'il a laissés, le commandement qu'il nous a communiqué à travers la parole. Si on passe à côté de cela, eh bien on est perdu. On est perdu. C'est pourquoi je dis, malheureusement, bien souvent, nous ne construisons pas avec le bon matériau. La Bible dit, dans le psaume 127, « Si l'Éternel ne bâtit la maison, ceux qui travaillent, travaillent en vain. Si l'Éternel ne garde la ville, ceux qui la gardent, veillent en vain. En vain, vous levez tôt le matin, et vous couchez-vous tard et mangez-vous quand même un pain de douleur. » Ça veut dire que les choses ne se font pas par la force, par le fait que je me démène, par la puissance, mais uniquement par l'Esprit de l'Éternel. par l'Éternel. Et cette petite parole du psaume 127 résout l'état du monde d'aujourd'hui, résout l'état de la planète. Le monde essaie de construire, depuis que nous sommes des hommes sur la terre, depuis que nous sommes sur cette terre, et ceux qui nous ont laissés déjà, qui nous ont devancés, nos aïeux, sont passés avant nous, et ont toujours essayé de construire le meilleur, ont toujours essayé de chercher le bien-être pour l'homme sur la terre. L'homme court après, n'est-ce pas, le bonheur, le bien-être, le confort, le luxe. Est-ce que c'est ce que nous avons sur la terre? Les choses se dégradent davantage. Plus on court, plus on cherche à être bien, à être en bonne santé, à avoir tout, à avoir des richesses, à être dans un confort, eh bien, on constate que la vie devient de plus en plus compliquée, difficile. Je me trompe? Oh non. Compliquée. Dans notre petite France. Je puisse persuader que aujourd'hui, il y a un message, il y a un discours qui rend inquiet. Vous écoutez les nouvelles, vous écoutez l'actualité, vous écoutez les grands de ce monde qui parlent. Hein. Il y a un discours inquiétant. On est inquiet pour nos enfants. La vie ne devient pas plus facile. Mais on parle de durcir les choses, d'allonger le travail. Travailler plus. On diminue la retraite, on diminue l'argent, on diminue les salaires. Travailler encore plus. Les choses sont compliquées. Il n'y a pas d'argent dans le pays. Pas d'argent à CTM, pas d'argent en France non plus. On cherche à mettre la main dans votre épargne. Vous avez livré A. On va mettre la main dedans. Fond. C'est ce qu'ils cherchent à faire. Hein? Voyez comment la vie devient compliquée. Et encore, on peut encore citer des choses. Pour vous montrer comment la vie devient de plus en plus difficile. Vous travaillez, vous essayez de vous donner un semblant de sécurité. Parce qu'il n'y a pas de sécurité. Un semblant de sécurité. Vous constatez que ce n'est pas cela du tout. Les choses sont compliquées. Ceux qui bâtissent la société, ceux qui bâtissent la maison, travaillent en vain. La planète est en train de se dégrader. Le monde tombe. L'homme détruit de la planète. L'érosion sur toutes nos côtes, partout. Problème. Que deviendra l'homme sur terre? Ceux qui travaillent, travaillent en vain. Ceux qui gardent la ville, veillent en vain. C'est tous les jours qu'on tue un petit Martiniquais ici. Tous les jours, coup de fusil. Pas de sécurité. Ceux qui veillent, ceux qui gardent la ville, veillent en vain. Police, GIGN, gendarmerie. Tout cela n'arrive pas à nous sécuriser. Terroristes partout, on tue tout le monde partout. Grand jour, on a tiré des balles à Fort-de-France. Le plan Vigipirate est toujours en exercice en métropole. Et malgré ça, on tue les gens au couteau, on tue les gens au fusil, partout. Mais pas de sécurité. Si l'Éternel ne garde la ville, celui qui garde veille en vain. En vain, vous levez-vous matin et couchez-vous tard. Vous allez, vous grandissez, vous allez à l'école, vous faites vos études, vous allez prendre vos diplômes et vous cherchez tout. Vous pensez trouver un bon travail, vous trouvez un travail finalement et puis voilà, vous pensez que vous avez un salaire, vous allez construire votre vie, vous mariez, nuit de miel et vous êtes content, vous êtes aux anges et puis voilà, la vie commence à devenir difficile. C'est une course sans cesse. Levez le matin, à 4 heures du matin, vous êtes déjà debout, cherchez à placer les enfants, courir par-ci, descendez par-là, embouteillage par-ci et c'est sans cesse comme ça tous les jours. Ceux qui ont mamie peuvent donner travail à mamie. Mamie qui devait normalement se reposer ne peut pas se reposer parce qu'il fait qu'il garde des enfants. Difficulté partout. La vie est compliquée. En vain, vous levez-vous matin et vous couchez-vous tard et mangez-vous un pain de douleur. On s'habille, on a cravate, mais on essaie de paraître. Mais on connaît la souffrance, les problèmes, les difficultés. Tout le monde souffre.
1: Vous voyez celui-là avec une belle voiture, vous pensez qu'il est bien, mais des fois c'est 50 euros qu'il peut mettre seulement. Et encore, 5 euros, 10 euros d'essence. La vie est compliquée, mes chers amis. Le monde ne sourit pas vraiment de bonnes choses dans l'avenir. Et c'est une réalité. Et ne faites pas la politique de l'autruche, n'essayez pas de cacher. Vous savez très bien que c'est ça. Tout le monde lutte pour arriver. La Bible est la vérité. Et on ne veut pas comprendre que la Bible est la vérité, que la parole de Dieu est là. Et tout ce que la Bible dit, tout ce qui est écrit, c'est accompli, s'accomplit et s'accomplit. Mais parle quoi? Si l'Éternel ne bâtit la maison, ceux qui travaillent, travaillent en vain. Verset 16, dit le Seigneur, « Parce que tu es tiède, je te vomirai de ma bouche. » Ce qui rend une boisson tiède, c'est quand on éloigne cette boisson progressivement de sa source de chaleur. Vous savez une boisson chaude. Vous avez un bon thé de citronnelle. C'est sur le feu et c'est bien chaud. Mais quand vous l'éloignez de la source de chaleur, ça va se refroidir progressivement. Et ça va finir par devenir tiède. Ce qui rend une boisson chaude, tiède, c'est quand vous l'exposez aussi à la température ambiante, qui est en décalage avec la source de chaleur. Ce qui rend une boisson chaude, tiède, c'est quand vous y ajoutez des corps étrangers, n'étant pas à la bonne température. On devient tiède. Quand on s'éloigne de Dieu, qui est la source de notre chaleur, quand on s'éloigne de Dieu, qui est la vie, quand on s'éloigne de Dieu, qui est notre subsistance, pour embrasser d'autres choses, pour flirter avec d'autres choses de notre environnement, évidemment, on va finir par se refroidir et devenir tiède. Tiède et on va finir par être indigeste au Seigneur. Et c'est ça qui est arrivé à l'église de la Odyssée. Et le Seigneur dit au verset 16, « Je te vomirai. Parce que tu es tiède, je te vomirai. Puisses-tu être froid ou bouillant ?» Il va à l'extrémité, le maître. « Je ne veux pas ce qui est tiède. Puisses-tu être soit froid complètement ou soit bouillant. Qu'est-ce que cela veut dire? Choisis ton camp, tout simplement. C'est soit tu es bouillant, ou soit tu es froid. Mort. Je n'ai pas de choses tièdes entre les deux. Choisis ton camp. Arrête de clocher des deux côtés, dit le maître. Arrête d'être mi-figue, mi-raisin, dit le maître. Soit tu es froid, soit tu es bouillant. Et si c'est votre cas d'être tiède, alors, chers amis, ressaisissez-vous, parce que le ciel risque de vous vomir. Nous avons chanté tout à l'heure « Vers le ciel, dans les cieux, dans les cieux, dans le ciel, dans les cieux. » Mais si vous êtes tiède, le ciel risque de vous vomir. Pas moi qui le dis, hein. C'est le maître de l'affaire qui le dit, hein? Jésus lui-même qui le dit. Voyez-vous, il n'y a qu'une seule créature qui retourne à ce qu'il a vomi. Alors faites en sorte que le Seigneur ne nous vomit pas. Faites en sorte. Dieu est bon. Et le Seigneur a envoyé son ange pour avertir ces églises et l'église de la Odyssée. Soyons donc bouillants pour les choses véritables, la gloire de Dieu et non celle des hommes. Malheureusement, des fois, nous nous confondons entre la gloire des hommes et la gloire de Dieu. Cherchons la gloire de Dieu et non la gloire des hommes. Des fois, nous devenons tièdes parce que nous voulons faire plaisir aux hommes plutôt que de faire plaisir à Dieu. L'apôtre Paul était un homme debout. Et prenons exemple sur lui. Il dit, je ne ferai pas plaisir aux hommes avant de faire plaisir à Dieu. D'abord Dieu. Le commandement est ainsi, hein. Tu aimeras le Seigneur ton Dieu de tout ton cœur, de toute ton âme, de toute ta pensée, de toute ta force, et ensuite ton prochain comme toi-même.
0: Verset 18, le Seigneur dit ceci. Il dit, achète de moi, dit le Seigneur. Achète de moi. Arrêtons donc de faire nos provisions, les provisions pour notre âme, dehors. Le croyant a sa boutique. C'est le Seigneur Jésus. La parole de Dieu, la révélation de Dieu, les principes que le Seigneur nous a laissés, le Saint-Esprit que Dieu nous a donné, je vous enverrai le Saint-Esprit, le Consolateur, je ne vous laisserai pas seul, il viendra, il vous enseignera et il vous rappellera les choses. C'est pourquoi la Bible dit, marchez selon l'Esprit. Et le croyant, c'est celui qui cherche à être tout le temps en contact avec l'Esprit. Parce que c'est lui notre compagnon ici-bas. C'est lui qui doit nous diriger. C'est lui qui doit nous inspirer et non pas l'esprit qui est dehors. Arrêtons de faire nos provisions ailleurs. Mais Jésus dit, achète de moi. Achète de moi. Achetons donc dans la boutique du Seigneur. Et il dit, achète de moi de l'or. De l'or éprouvé par le feu qui résiste à toutes les épreuves. Quand nous lisons dans le livre de Job au chapitre 22 et le verset 25, un des amis de Job dit ceci, il dit à Job, « Jette ton or et ton argent, et que le Tout-Puissant soit ton or, ton argent, tes délices. Que le Tout-Puissant soit tes délices. » C'est-à-dire que Dieu soit notre extrême plaisir. Quel plus grand plaisir que nous avons sur la terre? Chocolat? Quoi? Un bon mets? Langouste grillée? Quoi? Ou alors divertissement? Amusement ou quoi? Je sais pas. Il y a un tas de choses sur la terre et qui nous font plaisir, que nous aimons, et auxquels nous sommes attachés, qui sont devenus des idoles dans notre cœur. Mais la Bible dit, ce dont nous devons faire, avec qui nous devons faire notre grand plaisir, notre délice, c'est Dieu. À tous les niveaux, chers amis. Alors, prenez garde de dire que, ah ouais, mais, pas bon Dieu, mais ouais. Tu vois, on aime écarter les choses, on aime essayer de minimiser la parole de Dieu, l'enseignement de la parole de Dieu. C'est un problème. Nous devons reconnaître, effectivement, c'est un problème pour nous. Mais ce n'est pas parce que la parole est un problème pour nous que nous ne devrions pas prêcher la parole, que nous ne devrions pas respecter la parole, que nous ne devrions pas nous calquer sur la parole, que nous ne devrions pas vivre de la parole. Alors, c'est comme si, par exemple, je suis dans un péché. Je pêche. Alors, et comme je sais que je vois d'autres personnes dans le péché, l'église est dans le péché. Mais comme je sais que j'ai fait un petit coup aussi dedans, alors je ne dis rien, je ne prêche pas sur ça, je dis que c'est bon, je fais en sorte que je passe sur ça, je laisse. Alors, voyez-vous, bien souvent c'est comme ça qu'on agit. Comment on sait que toi-même on n'est pas très fort, très debout, alors on englobe tout, on dit c'est bon. On englobe et puis on accepte et on vit avec ça comme ça. Finalement, la maison finit par être pourrie. J'ai tombé, oui, c'est vrai. J'ai fait une chute. Je suis tombé. J'ai un petit peu de français quand même. Bon. Je suis tombé, oui, mais c'est pas parce que je suis tombé que je ne dois pas voir que c'est une faute. C'est un péché. Vous comprenez cela? Et malheureusement, des fois, c'est pas cela que nous voyons. Nous essayons de tordre le sens de la parole. La Bible dit que nous devrions aimer Dieu de tout notre cœur, de toute notre pensée, de toute notre force, plus que toute autre chose. C'est une réalité. Et on ne peut pas dire, ouais, mais je ne peux pas. On doit travailler à l'être. C'est vrai, nous le savons, étant encore dans cette nature pécheresse, on n'y arrivera jamais à être parfait sur la terre. Ça, nous le savons. Mais n'empêche que c'est notre objectif. On doit marcher vers. La Bible ne parle-t-elle pas de la sanctification? La Bible dit, marchez en sanctification. On avance et on doit grandir. Nous sommes des bébés, nous grandissons. On doit grandir.
1: Je n'ai pas atteint là encore aujourd'hui, mais je suis en chemin et je viens. Je dois l'atteindre un jour. Je marche vers. Je dois avoir le désir de. N'est-ce pas? Et c'est ainsi que nous devrions apprendre à grandir avec Dieu, à aimer Dieu, à donner à Dieu la première place dans nos vies. On doit travailler à cela. Et on ne doit pas se contenter à être dans une position, on est satisfait avec la manière dont on est. Ah ben c'est bon, c'est comme ça que je suis. Non! Notre modèle, c'est le Seigneur Jésus. Là, il dit, marchez comme il a lui-même marché. Et il est sentiment qui était en Jésus-Christ. Comment, pourquoi nous devrions-nous mettre ces paroles au rebut? La parole est claire. La parole est claire. Il ne nous dit pas que, non, mais vous êtes des hommes, donc vous ne pouvez jamais, alors donc, bon, je dis ça, mais enfin, non, c'est pas ça. Marchez comme, allez vers. Jésus dit aussi, achète des vêtements blancs, dit-il, achète des vêtements blancs, dit le maître, de moi, dit le Seigneur. Et le mot ici, vous savez, la Bible est inspirée, nous le disons, hein, dans l'original, jusqu'au mot. Et les mots ont été choisis. Et il dit, achète des vêtements blancs. Et le mot ici, pour blanc, c'est un mot grec, loukos, qui vient de louk, qui signifie lumière. C'est-à-dire, des vêtements de lumière. Achète de moi des vêtements de lumière. Achète de moi des vêtements de blancheur. Achète de moi des vêtements vifs, des vêtements symboles de l'innocence, de la pureté de l'âme. C'est ça qu'il veut dire lorsqu'il dit, achète de moi des vêtements blancs. Soyez purs. Marcher dans la lumière, vivre dans la lumière et la justice de Christ et non pas selon la sagesse contrefaite du présent siècle mauvais. Vous comprenez? Vivre d'après la lumière du Christ, la justice du Christ et non pas d'après cette sagesse contrefaite du monde qui nous entoure, chers amis. J'insiste dessus. Parce que vous savez, dans le monde, il y a une sagesse qui ressemble à la bonne sagesse. Et souvent, on se laisse tromper. On tombe dans une confusion. Nous laissons le monde nous dicter comment nous devrions marcher. Nous laissons le monde nous dicter ce qui est juste et ce qui n'est pas juste. Ce n'est pas le monde qui doit nous dicter. Jésus-Christ est la lumière. C'est lui que nous suivons. Et nous marchons dans la lumière et la lumière de la vérité. Dit le Christ. Je suis la vérité et le chemin. C'est lui qui nous dicte nos principes de vie. Dès maintenant, depuis ce siècle, pas quand nous serons au ciel, mais maintenant, c'est lui qui nous dicte la puissance, comment nous devrions marcher, comment nous devrions fonctionner. C'est lui qui nous donne les principes de vie. C'est lui qui nous éduque. Laissez-vous éduquer par la Bible et par la, non pas par la sagesse du dehors. Comprenez ça? Achète de moi des vêtements blancs, dit le maître. Et aussi, il dit ceci, achète aussi un collier. Achète un collier pour oindre tes yeux. Parce que des fois, on peut voir et ne pas voir. Hein. On peut voir, on peut penser qu'on voit et on ne voit pas. Achète de moi, dit le maître, un collier afin d'avoir une vision spirituelle claire. Parce qu'il y a tellement de spiritualité dans ce petit monde où nous vivons, n'est-ce pas? Tellement de spiritualité. Vous entendez des gens parler de spiritualité. On entend les artistes parler de spiritualité. On entend tellement les philosophes parler de spiritualité. Quelle spiritualité? Jésus nous a laissé sa spiritualité, l'Esprit Saint de Dieu, dans nos vies. C'est lui qui doit être notre conducteur. Et c'est selon lui que nous devrions marcher. Achète de moi un collier pour oindre tes yeux et avoir une vision claire, une vision pure, sans compromis, cherchant toujours la gloire de Dieu et l'affirmation de la lumière et de la vérité. Au verset 19, le Seigneur continue et il dit ceci, il dit, « Moi, je reprends et je châtie tous ceux que j'aime. » Amen. Quelle grâce. Quelle grâce. Nous aurions aimé que nos enfants puissent nous dire ça. Maman, tu me châties, mais je sais que tu m'aimes. Papa, tu me châties, mais je sais que tu m'aimes. On aurait aimé que nos enfants puissent comprendre ça. Mais quand on est enfant, on comprend ça, on ne comprend pas ça. On a du mal à comprendre ça, n'est-ce pas? Nous qui sommes adultes aujourd'hui, nous sommes maman, nous sommes papa. Mais avant, on ne comprenait pas ça. Hein? On donnait des problèmes à nos mamans, à nos papas. Hein? Et le même problème que nos enfants nous donnent aujourd'hui aussi. Hein? On dit, ah, maman, c'est pour pas mélanger mal et bien. C'est pour pas prendre mal pour bien. Pour pas prendre mal pour bien. Le monde dit pas battre. Pas corriger. Pas parler des bons dieux. Mais maîtresse petit en maille à présent. Hein? Professeur, pas ta petit en maille à présent à l'école. Hein? Il n'y a pas enseigné la morale, il n'y a pas enseigné de parler, il n'y a pas parlé de bon Dieu, pas parlé de ses bâtards à l'école, pas parlé de la morale à l'école encore. Et les professeurs ont peur des enfants. Les enfants font ce qu'ils veulent avec le professeur et puis ils n'obéissent pas. Tu parles, tu dis, tu t'assois, l'enfant ne s'assied pas. Et tu es incapable de faire l'enfant s'asseoir. Et puis c'est vous qui gonflez, c'est vous qui obligez. Honte. C'est vous qui honte, c'est vous qui pouvez obliger les septièmes malades, donc ils gagnent où? En ti mama il gagne ou et qu'a mené ou par le nez la société dans laquelle nous sommes aujourd'hui. Et regardez la jeunesse dans ce monde aujourd'hui, regardez la jeunesse que nous avons aujourd'hui. C'est eux les maîtres, les grands pères de la jeunesse. Quand vous roulez sur la route, quand vous voyez une moto, il passe à droite, passe à gauche, rangez corps. Hein? Faites attention, hein, parce que si jamais il vient vous toucher, c'est vous qui prenez des coups. C'est lui qui vous a touché, c'est lui qui vous a écrasé, mais c'est vous qui prenez les coups, hein, messieurs. Alors faites attention. Et il va appeler ses soldats, et puis ses soldats viennent vous demander des comptes. Voyez-vous la société dans laquelle nous sommes aujourd'hui? Parce qu'il n'y a pas d'éducation, parce qu'on a rejeté la parole des Écritures, on a rejeté les principes des Écritures. Le monde a sa sagesse. Et... non, alors on parle. Alors, regardez le résultat, puisque comme c'est eux qui ont raison, regardez le résultat qu'on a aujourd'hui. Si vous voulez savoir qui a raison, regardez le résultat qu'on a aujourd'hui. Voyez-vous? Regardez le résultat qu'on a aujourd'hui. Dieu dit, je châtie celui que j'aime. Dieu châtie celui qu'il aime. Et lorsque le Seigneur nous châtie, c'est parce qu'il nous aime. Ce n'est pas parce qu'il n'est pas dans votre vie. Les gens veulent faire croire que lorsque Dieu vous châtie, c'est parce que vous n'êtes pas son enfant. C'est parce que vous n'êtes pas un enfant de Dieu. Ce n'est pas vrai ça. Pas écoutez-moi. Quand Dieu vous châtie, quand ça ne va pas, vous êtes un chrétien, vous servez le Seigneur, vous priez le Seigneur. Et malgré ça, vous ne comprenez pas ce qui se passe. Les choses sont difficiles. Les choses n'arrivent pas. Les portes sont fermées d'une manière difficile. Restez en place et servez. Restez toujours au pied du Seigneur. Vous comprenez? Restez là. À qui dortirions-nous? C'est le seul qui a les paroles de la vie éternelle. N'allez pas nulle part, restez là. Le maître est plein de miséricorde et il vous châtie parce qu'il vous aime. Certainement, il vous dira un moment ou un autre pourquoi. Et quand il aura fini son œuvre dans votre vie, il vous bénira. Jésus a dit, voici, j'ai servi le maître, j'ai servi mon père, j'ai accompli mon œuvre, je l'ai glorifié sur la terre et ensuite, il m'a aussi glorifié. La prière du Seigneur a été dans Jean 17, il a dit, Père, j'ai glorifié ton nom sur la terre. Maintenant, glorifie ton fils. Et le Père a répondu, oui, je l'ai glorifié et je le glorifierai encore. Jésus a été jusqu'au bout. Jusqu'au bout. On l'a craché dessus. On l'a cloué au bois. Où est-ce que Dieu était? On aurait pu dire ça. Mais d'ailleurs, les gens ont dit ça. D'ailleurs. Oh, lui qui sauvait les autres, il ne peut pas se sauver lui-même. Tu sauvais les autres, alors descends aussi de la croix. Mais s'il avait écouté les paroles des hommes pour se montrer qu'il est fort, il allait descendre parce que c'est ça que nous faisons nous, bien souvent. Les hommes nous provoquent et comme on veut montrer aux hommes, ah non, mon caractère, alors on réagit à leur provocation. Restez en place. Jésus n'a pas réagi. Il a été jusqu'au bout de sa mission et le Père l'a glorifié. Restons en place. dans nos difficultés. Le Père est en train de nous travailler. La Bible dit que l'Esprit Saint est en train de nous préparer, de nous tailler, de nous préparer afin que nous soyons une vierge pure pour les jours des noces de l'agneau. Dans la difficulté, dans les problèmes, Dieu vous aime et il est là avec vous. Si Dieu ne vous châtie pas, c'est parce que vous êtes un fils illégitime. Ou sans ichdewo. Il pas en méo. C'est parce que ça tombait par accident. Ça fait comme ça par accident. Mais il pas en méo, hein. Parce que les fils dehors. Les enfants dehors. Les enfants du dehors. Ce ne sont pas les enfants qui ont été désirés, hein. C'est ça. On a vagabondé un petit peu et puis c'est tombé. C'est arrivé. Et s'il devient grand monsieur, là on dit c'est mon fils, c'est chichement qu'il aille. Mais s'il devient vagabond, pas connaître lui. Voyez-vous? Donc c'est des choses comme ça. Donc, quel genre de fils que vous êtes? Si vous n'êtes pas châtié, si vous n'êtes pas corrigé, si vous n'êtes pas suivi, c'est parce que vous êtes donc un enfant illégitime. Je reprends et je châtie ceux que j'aime. Si tu as un problème maintenant, si tu es en difficulté, si tu as déjà prié, tu ne vois pas ta réponse, tu te sens mal, tu es découragé, ne te décourage pas ma chérie. Dieu est avec toi. Dieu est avec toi. Reste en place, attends le moment de Dieu. Attends le moment de Dieu. Dieu est bon en tout temps. Il est bon en tout temps. N'oubliez pas ça. Restez au pied du Seigneur. Restez en place. Les cours sont difficiles, ça tombe mal, mais restez là. Le Seigneur est miséricordieux. Ses compassions ne sont pas à leur terme. Comprenez cela? Comme une bonne mère, comme un bon père, dans l'éducation que Dieu dispense à ses enfants, il y a de la discipline. Il y a de la discipline, il faut qu'il y ait de la discipline. De la Genèse à l'Apocalypse, vous ne pouvez pas lire votre Bible sans être confronté à la discipline de Dieu dans son interaction avec son peuple et avec les nations. Même dans la création, la nature, il y a de la discipline. Vous le savez, n'est-ce pas? Transgressez une des lois de la nature et vous allez voir les conséquences qui en suivent. Et d'ailleurs, tout ce qui arrive aujourd'hui, hein, la couche d'ozone qui est partie, la chaleur qui monte, les océans qui sont courroucés, tout cela, c'est parce que l'homme fait des choses qui n'est pas juste. Et on détruit la planète. On enfreint les lois de la nature et on a les conséquences derrière aussi. Dieu reprend ce qu'il aime, mais il faut écouter quand il parle. Sinon, on s'expose au pire. Voyez-vous, chers amis, la plus mauvaise situation auquel il ne faut jamais se heurter dans ces conditions-là, dans ces moments-là, dans notre interaction avec Dieu, c'est son silence. Il ne faut surtout pas arriver à un moment donné où Dieu fait silence dans nos vies, où Dieu arrête de nous parler parce qu'il nous a trop parlé et on n'a pas écouté, alors il fait silence. Ça, c'est la plus mauvaise situation. Faites en sorte de ne jamais arriver là. C'est pourquoi Jésus, à la fin de chaque lettre, il dit que ceux qui ont des oreilles pour entendre, entendent. Écoutez Dieu. Faites en sorte que Dieu ne fasse pas silence. N'amenez pas Dieu à se taire. Parce qu'à ce moment-là, on arrive à être privé de direction de Dieu. On est privé de direction et il nous laisse faire ce que bon nous semble. Fais ça, ouvrez. Fais ça, ouvrez, fais. Fais ça, ouvrez. Et c'est un chemin qui nous conduit sur le chemin du suicide. Suicide spirituel. Qu'est-ce qui provoque le silence de Dieu? Qu'est-ce qui provoque le silence de Dieu? Nous allons voir rapidement, deux, trois passages. Passages que nous connaissons d'ailleurs. Un Samuel 15, et le verset 9 à 24. Il dit, mais Saül là, et le peuple épargnèrent Agag et les meilleurs brebis. Les meilleurs bœufs, les meilleures bêtes, la seconde portée, les agneaux gras et tout ce qu'il avait de bon, ils ne voulurent pas le dévouer par interdit. Ils dévouèrent seulement tout ce qui était méprisable et chétif. L'Éternel adressa la parole à Samuel et dit, « Je me repens d'avoir établi Saül pour roi, car il se détourne de moi et n'observe pas mes paroles. Samuel fut irrité et il cria à l'Éternel toute la nuit. Il se leva de bon matin pour aller au devant de Saül et on vint lui dire, Saül est allé à Carmel et voici, il s'est érigé un monument et il s'en est retourné et passant plus loin, il est descendu à Gilgal. Samuel se rendit auprès de Saül et Saül lui dit, sois béni de l'Éternel, j'ai observé la parole de l'Éternel. Samuel lui dit, qu'est-ce que donc ce bêlement de brebis et qui parvient à mes oreilles et ce mugissement de bœuf, c'est quoi? Qu'est-ce que j'entends là? Samuel répondit, ils les ont amenés de chez les Amalécites parce que le peuple a épargné les brebis, les meilleures brebis et les meilleurs bœufs afin de les sacrifier à l'Éternel, ton Dieu, et le reste, nous l'avons dévoué par interdit. Samuel dit à Saül, arrête. Et je te déclarerai ce que l'Éternel m'a dit cette nuit. Et Saül lui dit, parle. Samuel dit, lorsque tu étais petit à tes yeux, n'es-tu pas devenu le chef des tribus d'Israël? Et l'Éternel ne t'a-t-il pas oint pour que tu sois roi d'Israël? Alors je vais donc interpréter cela parce qu'on n'a pas le temps de lire tout cela, le temps avance. Voyez-vous, Saül est devenu, parce qu'il était roi, il est orgueilleux, prétentieux. Déjà, de par sa prestance, c'était un colosse. La Bible dit qu'il dépassait de la tête tous les enfants d'Israël. C'était un monsieur, impressionnant de par sa corpulence. Et en plus, il est venu roi, il a été roi. Donc monsieur se sentait grand, prétentieux, et puis il n'obéissait pas vraiment à Samuel. Il avait déjà fait pas mal de petitesses avant ça. Là, hein. Donc, il n'obéissait pas. Il faisait ce qu'il avait envie de faire. Il empiétait même sur le service du sacrificateur. Alors qu'il est roi, il n'est pas sacrificateur. Ce n'est pas parce que roi ou pigouin qui tout le monde n'a fait ça, vous voulez. Parce qu'il y a des gens qui s'imaginent que le monde doit empiéter sur l'Église, que l'État doit empiéter sur l'Église, que le gouvernement doit empiéter sur l'Église. Ils font parce qu'ils ont le pouvoir de nous embêter. Mais nous sommes pas. L'Église n'est pas une entité de la société, n'est pas une entité des hommes. L'Église est une entité céleste. Jésus-Christ a dit, je bâtirai mon Église. C'est pas une affaire de la terre, l'Église. Est-ce qu'on a compris ça? Donc on ne peut pas essayer de calquer l'Église sur les structures du monde. Il y a des gens qui n'ont pas compris cela. Et ils se battent dans l'Église pour essayer de faire l'Église ressembler à certaines structures du monde, à certains clubs du monde, à certains clubs philanthropiques du monde. On se bat pour cela. L'Église n'est pas faite pour cela. L'Église n'est pas pareille. L'Église, c'est l'Église de Jésus-Christ. Ça vient du ciel. Jésus a bâti l'Église. Et donc, Saül essayait de mener le peuple comme il voulait, empiéter sur le service du sacrificateur. Et il méprisait la parole de Samuel. Et c'est pourquoi Samuel lui dit, au départ, on commence à lui dire, rappelle-toi que quand tu n'étais rien à tes yeux, personne en Israël, rappelle-toi que c'est moi que Dieu a envoyé pour pouvoir te renouer. Donc, reste tranquille. Parce qu'il méprisait la parole de Samuel. Qui est Samuel? Moi, le roi d'Israël. Samuel, un petit bonhomme du peuple. Méprisait la parole. Oubliant que Dieu utilise des instruments humains. Que l'instrument humain est un canal par lequel Dieu parle. Et Dieu le fait exprès, c'est pour humilier les hommes. Parce qu'on aurait aimé que ce soit du ciel que Dieu nous parle. Non, Dieu permet. Dieu prend un tout petit, la serpillère à terre là. Et c'est lui qui l'envoie. Il envoie la serpillère nous parler. Pas point, GTI. Oui, GTI. Dieu humilie les hommes exprès, parce qu'ils sont trop orgueilleux. Trop orgueilleux. Et Dieu a envoyé donc Samuel et il dit, voilà. Et puis Dieu lui a parlé, d'aller voir Saül. Et Saül a désobéi à la parole de l'Éternel. Il n'a pas écouté la voix de l'Éternel et il a fait tout à fait le contraire. Et il dit que c'est la volonté de Dieu qu'il a fait. Et puis finalement, après cette histoire, qu'est-ce qui s'est passé? Dieu a dit à Samuel, voici, maintenant c'en est terminé avec Saül. C'en est terminé, je le rejette et je déchire la royauté de dessus Saül. C'est terminé. Et Dieu a fait silence dans la vie de Saül. Et Dieu a dit, et Samuel qui était un homme de Dieu, un homme quand même plein de miséricorde, parce que lorsqu'on a le fruit de l'esprit, on a la miséricorde quand même, on a la miséricorde. Et il a pleuré devant Dieu pour Saül. Il a dit à Dieu, mais si, quand même, fais-lui grâce, quand même. Il pleurait devant Dieu. L'Éternel a dit, quoi, vous savez? Arrête de pleurer sur Samuel, parce que je l'ai rejeté. Dieu leur dit, arrête.
2: Arrête de pleurer sur Saül. Arrête de pleurer sur Saül parce que je l'ai rejeté. Dieu l'avait rejeté. Dieu avait fait silence. Chers amis, faisons en sorte que Dieu ne fasse pas silence dans nos vies. À force de nous parler et qu'on désobéit, qu'on fait le rebelle, on est orgueilleux, un vain orgueil. On refuse de s'écraser. À un moment donné, Dieu ne nous parle plus. Comme au grand, ou fort, c'est aucune raison, ou c'est quelqu'un. Ah ben, reste, vive, fais ça oublier. Fais ça oublier. Vive. Et puis, rapidement encore, lisons Luc 23, versets 8 à 9. Et là, il est question d'Hérode. Lorsque on a amené Jésus devant Pilate, Pilate a dit, bon, il a dit finalement, c'est la juridiction d'Hérode, alors finalement, je vais envoyer Jésus, parce qu'il a voulu aussi laver les mains, hein. Il a voulu rester loin de cette affaire, hein, parce qu'il savait que c'était une affaire ambiguë avec Jésus. Donc, il a envoyé pour Hérode. Hérode, sachant que Jésus arrivait, il était content, parce que lui, c'est un monsieur, c'est un genre de... C'est un gars vraiment fourbe, Hérode. Il a pensé qu'il allait s'amuser avec Jésus. Comme une marionnette, il allait voir Jésus faire des miracles, il allait s'amuser avec Jésus. Et quand Jésus est arrivé devant Hérode, il a commencé à poser des questions à Jésus. Jésus est resté la bouche fermée. Il n'était pas timide. Hein. Ce n'est pas la timidité qui l'a fait rester bouche fermée. Hein. Il n'a pas dit un mot à Hérode. Il a fait silence devant Hérode. Dieu a fait silence. Je vous dis, c'est très mauvais quand Dieu fait silence dans nos vies. Quand Dieu ne nous parle plus. Des fois, on pense que c'est parce que tout va bien. Rien ne nous arrive. On est dans notre péché, on est dans notre rébellion, on est dans notre orgueil, on est assis dans notre chair et puis on s'imagine que c'est parce que tout va bien. Faites attention. Faites attention. Posez-vous des questions. Posez-vous des questions. Quand Dieu ne parle plus. Et Dieu, Jésus n'a pas parlé à Hérode. Et vous savez pourquoi? Est-ce que vous savez pourquoi? Dieu n'oublie pas. Il ne faut pas croire que Dieu a oublié votre dossier. Dieu n'oublie aucun dossier. Ce monsieur-là avait fait sauter le coup de Jean-Baptiste, Hérode Antipas. Il avait fait décapiter Jean-Baptiste et Jésus ne l'avait pas oublié. À un moment donné, Jean-Baptiste a douté lorsqu'il a vu que Jésus est là, Jésus fonctionne, Jésus travaille, Jésus sert le Seigneur, Jésus accomplit sa mission et que lui-même il est en prison. Et puis, comme il a pensé que, comme nous, hein, nous sommes des hommes. On pense que Dieu nous a abandonnés. Lorsqu'un problème est sur nous, on pense que Dieu nous a abandonnés, on pense que Dieu n'est pas avec nous. Non, il châtie celui qu'il aime. Dieu a son plan, nous sommes dans ses desseins. Dieu nous a choisis depuis avant la fondation du monde. Il connaît tout notre chemin. Tout ce qui nous arrive, Dieu le savait déjà. Nous sommes dans ses mains. On le chante, n'est-ce pas? Devant le trône du Très-Haut. On est dans ses mains. Dieu nous connaît. Donc, tout ce qui nous arrive, il le sait. Et alors que Jean-Baptiste était en prison, alors qu'il était en train de se préparer à décapiter Jean-Baptiste, Jésus le savait. Mais Dieu était avec Jean-Baptiste aussi là, à chaque instant. Et Jésus ne l'a pas oublié. Et lorsque Hérode a voulu s'amuser, a voulu parler, il n'a pas répondu à Hérode parce qu'il a dit, toi, on t'attend au dernier tournant. Dieu l'attend au dernier tournant, Hérode. Et tous les hommes comparaîtront devant le jugement de Dieu. Tous les hommes seront jugés selon leurs œuvres. Tous les hommes. Personne ne sera oublié. Voyez-vous? Chers amis, faites confiance au Seigneur, au Tout-Puissant. Ne vous entêtez pas. Ne soyez pas désobéissants. Ceux qui sont braves devant Dieu pour contrecarrer le dessein de Dieu. Ceux qui usent de légèreté avec la parole de Dieu. Tout cela peut provoquer le silence de Dieu. Et faites en sorte que ça ne nous arrive pas. Voyez-vous, Saül, face à Samuel, il voyait là un homme du peuple. Mais Dieu parle de diverses manières. La Bible nous dit que Dieu parle tantôt d'une manière, tantôt d'une autre. Mais l'homme n'y prend point garde. Je châtie celui que j'aime. Mieux vaut le châtiment du Seigneur plutôt que le silence de Dieu. Et puis Jésus continue, il dit à cette église, « Aie du zèle, aie du zèle. » Nous sommes exhortés à nous bouger pour Dieu. Nous sommes exhortés à nous bouger pour Dieu. Voyez-vous, Jésus lui-même est un exemple dans son amour et de son zèle pour les choses de son Père. Lorsque nous lisons le livre de Jean au chapitre 2 et le verset 16 à 17, il est dit que Jésus arriva à Jérusalem, il trouve dans le temple des échangeurs, des vendeurs de pigeons, dans le temple. Mais c'est quoi ça? C'est quoi ça? On mélange les choses. Dans le temple, dans l'église de Dieu. Et vous savez, il y a des gens qui sont comme ça. On s'imagine qu'on veut faciliter les choses. On fait passer la pratique avant Dieu, avant l'œuvre de Dieu. Comme c'est pratique, comme ça nous arrange, donc c'est bon aussi, on le met là. On ne mélange pas n'importe quoi, ensemble. Comprenez-vous cela? On ne mélange pas les choses. Ce n'est pas parce que la chose nous donne un bon résultat qui nous facilite, qui est dans notre intérêt, qu'on doit le faire. Est-ce que c'est la volonté de Dieu? Est-ce que ça cadre avec Dieu? Est-ce que c'est une chose qui rentre dans la personnalité, dans le caractère de Dieu, dans le service de Dieu? Est-ce que... C'est la question qu'on doit d'abord se poser. Et non pas parce que ça arrange tout le monde que c'est bon. Pas bon. C'est pas bon. Malheureusement, trop souvent, nous agissons comme cela. Et nous faisons beaucoup d'erreurs en agissant comme cela. Et du zèle, dit le Seigneur. Et du zèle. Et le Seigneur, donc, est arrivé ici. Il a mis de l'ordre dans la maison de son père. Il a mis de l'ordre. Il a fait un fouet. Il a commencé à renverser les tables. Voyez-vous, Jésus veillait à l'honneur et au respect de la maison de son père dès ici-bas. La maison ici-bas, le temple qui est à Jérusalem. Jésus veillait à ce que l'honneur et le respect soient faits là parce que le nom de son père était sur cette maison. Voyez-vous, c'est une faute. C'est une faute de vouloir dévier l'Église de son objectif et de sa raison d'être. Il est dit dans ce passage de 2 Jean, de Jean 2 et le verset 16 à 17, il est dit à la fin que lorsqu'il a fait cela, les disciples se sont rappelés qu'il est dit « Le zèle de ta maison me dévore. » Il avait un zèle pour son père, pour les choses de son père, pour le service de son père, pour la maison de son père, pour l'œuvre de son père. Et nous aussi, nous devrions avoir ce zèle pour les choses du Seigneur. Et du zèle, dit le Seigneur à l'église de la Odyssée. Et du zèle, ne sois pas tiède. Et du zèle, sers le Seigneur ton Dieu, sers Dieu. Et bien, nous sommes appelés à servir Dieu. Comprenez-vous cela? Un dernier verset, n'ayez pas peur, je vous lâche. Exode 7, verset 16. Exode 16, verset 16. Et du zèle, sers le Seigneur ton Dieu, sers Dieu. Et bien, nous sommes appelés à servir Dieu. Comprenez-vous cela? Un dernier verset, n'ayez pas peur, je vous lâche. Exode 7, verset 16. Exode 16, verset 16.

servent dans le désert. Laisse aller mon peuple afin qu'il serve, me serve dans le désert. Nous sommes un peuple qui est appelé à servir. Dieu nous sauve, Dieu nous arrache du monde, non seulement pour pouvoir être sauvés, pour nous sauver, mais pour surtout pour aussi le servir. Nous sommes un peuple sauvé pour servir. Laisse aller mon peuple, non pas pour qu'il aille se reposer. Il était esclave pourtant. Mais laisse aller mon peuple, non pas pour qu'il aille se reposer, mais pour qu'il aille me servir. Et qu'il aille me servir où? Dans le désert. À l'écart de toute distraction idolâtre. Laisse aller mon peuple, pour qu'il aille me servir. Pas dans la ville, où il y a des distractions. Pas dans la boîte de nuit, pas dans la cité, non, mais dans le désert, à l'écart de toute distraction idolâtre. Nous sommes un peuple de service. Nous sommes sauvés pour servir l'Éternel. Ayez du zèle. Donc, on ne peut pas dire, on n'a pas le droit de refuser, donc, de s'investir dans l'œuvre de Dieu. Toi, croyant, qui reste à l'écart, moi pas ni problème, pas faire rien pour faire rien, venir l'église, pas parti, pas fait mes bibles, on dit amen, pas chapitre, lui, carré, moi, pas ni rien à faire, pas mettre ça, c'est mon café, moi, c'est le Seigneur, m'a servi, moi, pas prier le Seigneur, et puis c'est bon, et puis pas ni, mais nous sommes intégrés dans le royaume pour servir le royaume. Nous avons un roi, nous sommes dans son royaume, nous avons été transportés des royaumes des ténèbres au royaume de la lumière pour servir le maître, pour servir le roi. On doit tous servir. Laisse aller mon peuple pour qu'il aille me servir dans le désert. Combattons. Combattons pour la gloire du roi des rois. Et soyons donc des vainqueurs. Amen. Prions le Seigneur. On va chanter d'abord. Rédempteur du monde.

sentir que devant Dieu, on est une bonne personne. On aime ce feeling-là parce que ça nous donne une espèce de « je suis pas comme les autres ». Et là, je vais vous parler. On va se parler, là. Seigneur, merci que moi, je fais pas partie de la famille des gays ou des lesbiennes ou des bi ou des transsexuels ou des transgenres. Savez-vous qu'est-ce qui arrive dans ce temps-là? Dieu t'en dit, tu viens de te tromper d'adresse, mon grand. L'amour que j'ai pour toi n'est pas porté à cause de ce que tu fais ou ce que tu n'as pas fait. Mon salut ne dépend pas de ça. Il ne dépend pas de ta réponse. Tu acceptes le salut. Pas tu gagnes le salut. Trop de gens se disent, ah, il faudrait que tu changes de vie pour que Dieu t'aime. Si tu penses comme ça, tu es dans l'erreur. Ça n'a pas rapport avec ça. Qu'est-ce que Dieu dit? Aime-la. Encore. Aime-la. Oui, mais Seigneur, elle n'est pas aimable. Comment m'en faire? Aime-la comme moi j'aime les gens d'Israël. Encore. Ramène-la. Au travers des années, j'ai connu beaucoup de gens qui venaient pas venir au Seigneur ou qui hésitaient à venir au Seigneur parce que ils croyaient simplement que Dieu pouvait pas les pardonner parce qu'ils devaient arranger des choses dans leur vie. Faudrait que je mette de l'ordre dans ma vie. Faudrait que j'arrange des affaires avant de venir à Dieu. Faudrait que ma vie soit moins croche. C'est totalement l'opposé de ce que Dieu te demande. Mais ça, c'est le concept qu'on véhicule en quelque part. On dit aux gens, mets ta vie en règle, puis tu vois Dieu. C'est pas comme ça que ça fonctionne. C'est comme si on demandait aux gens de lave ton char, puis après ça, on va aller au car wash. Hein? Si tu étais capable de laver ton auto, tu l'aurais déjà faite. C'est un peu le même principe. On a de la difficulté avec ça. Parce que l'amour rédempteur n'a pas rien. C'est pas nous qui faisons quelque chose. C'est cet amour-là qui fait le geste. Et savez-vous pourquoi que Dieu dit, mais pour l'accepter, la difficulté, c'est humiliant parce que tu n'as rien à voir là-dedans. C'est pas parce que tu es meilleur qu'un autre que tu l'as eu. Vous n'êtes pas ici aujourd'hui parce que Dieu vous aime plus que d'autres. Vous avez répondu à cet amour-là. C'est ça la différence. Je suis encore un pécheur, mais je suis un pécheur racheté. Je suis pas moins pécheur qu'un pécheur, que on pourrait mettre la catégorie qu'on veut. Je suis totalement dépravé autant. Ma nature humaine est la même que l'autre. Je suis juste en processus. Le Seigneur est en train de faire un travail dans ma vie. Mais ma condition de naturelle humaine n'est pas la condition que je devrais avoir. On est tous pécheurs. Et c'est pas parce qu'on est sauvé qu'on n'est plus pécheur. On est encore dans le monde dans lequel on est sous l'influence du péché. Paul va dire, je vis avec cette loi en moi. Quand je veux faire le bien, c'est le mal qui est attaché à moi. Je vois, qui va me délivrer de ça? Et il va finir, ça c'est dans Romains au 7e chapitre, et quand il va switcher au Romains 8:1, il va dire, il n'y a maintenant plus aucune condamnation pour ceux qui sont en Jésus-Christ. Il est en train de réaliser, il dit, oui, mais je sais que je suis pris avec cette nature-là, mais une chose que je sais, c'est que maintenant, parce que j'ai accepté et que j'ai mis ma foi en Jésus, cette nature-là, c'est plus ça que Dieu voit. Dieu voit maintenant le sacrifice de Jésus. Mais fondamentalement, je suis encore le même pécheur. C'est juste que c'est Jésus qui me cache. Je suis caché derrière Jésus. Et qu'est-ce que Dieu voit? Il voit Jésus. C'est ça qui me rend juste. Rien à voir avec moi. C'est parce que j'ai accepté de me cacher derrière Jésus. C'est parce que j'ai accepté de me mettre derrière Jésus. Je me dis, oui, je vais le prendre parce que c'est impossible. Moi, je peux pas y arriver. Moi, j'ai pas la force, j'ai pas la capacité, j'ai pas ce qu'il faut. On arrive avec cette contradiction, je dirais, avec le principe de rédemption en disant, je dois être assez bon pour être racheté. C'est totalement contraire au principe de la rédemption. Le rachat n'est pas en fonction de ce que l'autre fait. C'est pas quelque chose qu'on mérite. Regardez bien dans le titre au 3e chapitre, versets 4 et 5. Intéressant ce que Paul va mentionner. « Mais un jour parut la bonté de Dieu, notre Sauveur. Son amour pour tous les hommes s'est manifesté et il nous a sauvés. »
Ce ne sont certes ni nos mérites, ni notre moralité qui ont poussé Dieu à intervenir. Il n'a pas regardé si nous avions accompli les œuvres exigées par ce qui est juste, mais s'inspirant de sa seule bonté, il nous a sauvés en nous faisant passer par le bain purificateur de la nouvelle naissance, c'est-à-dire en nous renouvelant par le Saint-Esprit. Paul est en train de dire, mais ça n'a rien à voir avec moi. C'est pas basé sur mes œuvres, c'est pas basé sur ma personne, c'est pas basé sur ma moralité, je suis une bonne personne ou pas, c'est pas basé sur rien de ça. C'est basé sur l'amour et la bonté de Dieu seul. C'est basé sur lui-même, pas sur moi. Et c'est pour ça que Jésus dit, quand celui que le Fils a franchi est réellement libre, t'as plus de fardeau. C'est lui qui l'a affranchi, le fardeau. C'est plus mon poids, c'est lui qui a pris le poids. Le poids du péché, il l'a pris, c'est plus le mien. Je suis vraiment libre. Je suis totalement libre. Parfois, ce qu'on fait, c'est que on essaie d'être bon, on essaie de faire attention, de rester propre, de nous placer dans des bonnes positions, on pourrait peut-être faire quelque chose de bien, puis pour être considéré ou garder notre place dans la famille de Dieu. Ça ne marche pas comme ça. Ça ne marche pas comme ça. Romains 8, 5, le passage que je vous parlais tantôt, un petit peu plus loin après, il dit, « Mais en ceci, Dieu prouve son amour envers nous lorsque nous étions encore pécheurs, Christ est mort pour nous. » Bien avant que tu puisses faire quoi que ce soit, l'amour rédempteur connaît le pointage. Il sait la condition que tu es. Il le sait déjà. Deuxième chose qu'on peut voir de l'amour rédempteur, c'est que l'amour rédempteur paye le prix. L'amour rédempteur paye le prix. On va regarder au verset 2. Ça dit, je récupérerai donc ma femme au prix de 15 pièces d'argent et 6 hectolitres d'orge. 6 hectolitres, si vous êtes vite, c'est 600 litres. Non? OK, c'est bon. J'ai dû le calculer moi aussi. 600 litres, 6 hectolitres, 1 hectolitre, c'est 100 litres. Dieu dit, dans le texte, il t'en a dit, va, récupère-la. Quand il y va, il réalise quelque chose, c'est qu'elle a été mise en vente aux enchères. Hop! La femme, tu veux que j'aime, elle est en vente. Imaginez un instant. Imaginez-le. Imaginez Osée qui reçoit cette phrase-là. Il sait dans Eo, là, il sait qu'elle est au marché du coin, là. Les esclaves, là. Puis là, il est avec ses enfants à la maison, puis il dit, les enfants, priez pour moi, priez pour votre mère, je m'en vais pour la récupérer. Ils l'ont mis en vente au marché des esclaves. Là, on va chercher votre mère. Je vais la racheter, puis je vais l'amener à la maison. Puis là, il s'en va partout dans sa maison, puis il cherche tout l'argent qu'il peut retrouver, puis tout ce qui... Il sait déjà, dans Exode, je pense que c'est 21, ça mentionne déjà le prix, qu'est-ce que ça vaut un esclave sur le marché, c'est 30 pièces d'argent. Le prix d'un esclave, c'est 30 pièces d'argent. Regarde ses comptes, regarde les pots de biscuits, regarde partout. Trouve 15 pièces d'argent. N'en trouve pas 30. Et il se dit probablement, qu'est-ce qu'il y a d'autre de valeur dans ma maison? Qu'est-ce que je peux utiliser? Ah! Garde-manger, la nourriture pour ma famille. Ce que j'ai storé. Tout ce qui me reste de valeur, c'est ce que j'ai storé pour nourrir ma famille. L'orge qui nourrit ses enfants, il embarque ça, part avec son argent. Je suis sûr qu'il prie que ça va être suffisant. Est-ce que ça va être assez d'argent? Il arrive à l'endroit où les esclaves sont sur le coin, puis Gomer est avec les autres. Quand c'est à son tour, il se lève, comme à l'époque, et souvent les esclaves, on les vendait nus. Il n'y avait rien qui venait avec. Nu au marché public. Devant tout le monde, c'est humiliant, humilié. Quand je vous disais qu'être au fond, là au marché du coin, puis Osée est là pour la racheter. Regardez bien un texte qui m'a percuté en lisant ça. 1 Pierre, 1er chapitre, verset 17 à 19, dit ceci. « Conduisez-vous en conséquence pendant tout le temps que vous reste à passer ici-bas, comme des étrangers sur une terre d'exil, témoin par toute votre manière de vivre, de votre respect pour lui. Vous savez bien à quel prix vous avez été libérés du mode de vie futile transmis par vos ancêtres. Regardez ça. Souvenez-vous que votre rachat n'a pas été payé par de l'argent ou de l'or, ni par aucun bien susceptible de se dévaluer. »
Non, il a fallu que le Christ, tel un agneau innocent et sans défaut, verse son sang précieux pour vous. Souvenez-vous. C'est exactement ce qu'on fait quand on prend la communion. Souvenez-vous du prix que ça a coûté pour vous racheter. C'est pas de l'argent, c'est pas de l'or, c'est pas des produits, c'est pas du matériel qui se dévalue. Il dit, il a fallu que Christ, lui, aille verser son sang pour vous. Souvenez-vous du prix. Tout ce que, en fait, si je, moi, dans ma comparaison, c'était, tout ce qu'Osée avait, il l'a donné. Tout ce que Jésus avait, il l'a donné. Qu'est-ce que j'ai ici? J'ai tout ce que j'ai. Je vais te donner tout ce que j'ai. Parce que l'amour rédempteur paye le prix. L'amour rédempteur paye le prix. Gomère est là, et peut-être que le maître des enchères, je vous fais une situation, le maître des enchères est là, puis il lance les enchères, puis il demande aux gens, « Combien vous me donnez pour cet esclave? » Et peut-être un gars qui est en arrière, puis il dit, « Moi, je donne 12 pièces d'argent. » Osée, 13. Et l'autre gars en arrière, « OK, 14. » Osée, 15. L'autre, 15 et 300 litres d'orge. Et là, Osée fait 15 et 600 litres d'orge. Et l'autre gars qui, puis, fait signe de la tête, non? Voilà que le maître de cet esclave lui dit, oh, viens chercher ta propriété. Viens chercher ce que tu as acheté. Peut-être qu'il a amené une robe de chambre de la maison pour la couvrir, sachant très bien dans la situation dans laquelle elle était pour être. C'était la première fois que Gomère regarde qui l'a acheté. Elle se rend compte que c'est encore Osée. Osée l'habille de sa nudité puis il la porte à la maison. Un texte que j'ai trouvé intéressant d'un théologien qui s'appelle William Barclay. William Barclay a écrit ceci, on va l'avoir à l'écran. Ça dit, « Il y a un principe éternel qui sera valable tant que le monde durera. Le principe est, le pardon est une chose coûteuse. Le pardon humain est coûteux. Un fils ou une fille peut se tromper, un père ou une mère peut pardonner, mais le pardon a apporté des larmes. Il y a le prix d'un cœur brisé à payer. Le pardon divin est coûteux. Dieu est amour, mais Dieu est sainteté. Dieu, encore moins que quiconque, peut briser les grandes lois morales sur lesquelles l'univers est construit. Le péché doit avoir sa peine ou la structure même de la vie se désintègre. Et Dieu seul peut payer le terrible prix qui est nécessaire avant que les hommes ne puissent être pardonnés. Le pardon n'est jamais un cas de dire « tout va bien, ça n'a pas d'importance ». Le pardon est la chose la plus coûteuse au monde. Le pardon est coûteux. Ça coûte cher. Ça coûte très cher, le pardon. Et ça, cette notion-là ou cette réalité-là, la difficulté. C'est comme si je disais, le monde nous avait, ou le diable nous a mis aux enchères. Et peut-être que Dieu dit, combien pour eux autres? Quel prix? Dieu avait son fils. Et peut-être que c'est Jésus, dans l'arrière de la foule, qui dit, moi je donne mon sang puis ma vie. Personne ne peut mettre une enchère plus haute que ça. Moi je paye le prix le plus haut. Je donne ma vie. Jésus a dit, personne ne me la prend, ma vie. Je la donne. Et Jésus a dit, il n'y a pas de plus grand amour que de donner sa vie pour ceux qu'on aime. Je vais vous amener à faire comprendre comment Dieu vous aime. La réalité de comment, c'est incompréhensible et c'est inépuisable. Ça, c'est, ça n'a pas de beau. C'est comme si Dieu était incapable de s'arrêter. De nous aimer. C'est dans sa nature. Il nous aime, et il nous aime, et il nous aime encore. Et que ça n'a pas rien à voir avec toi, là. C'est dans sa nature à lui de t'aimer. J'ai mentionné dans le message 2 un texte de Steve Farrar dans son livre Finishing Strong qui résume très bien le prix qu'on doit à payer pour le péché. Et j'avais dit, le péché va vous emmener plus loin que vous ne voulez aller. Vous gardez plus longtemps que vous ne voulez rester.
il vous coûter plus cher que vous n'êtes prêt à payer. Moi, j'ai une suite à ça. Mais, êtes-vous prête? Oui? Okay. Mais mon Dieu me mène à des endroits où je n'aurais jamais rêvé que j'aurais pu aller. Me garde dans sa présence aussi longtemps que je veux y demeurer. À un coût pour lui que je n'aurais jamais à payer. L'amour rédempteur de Dieu paye le prix. Troisième et dernière chose que l'amour rédempteur fait. Troisième point, l'amour rédempteur ira jusqu'au bout. Va aller jusqu'au bout. Verset 3 suivant dit, « Et je lui dis, pendant longtemps tu resteras chez moi et tu renonceras à pratiquer la prostitution. Tu devras renoncer à tout rapport amoureux et moi j'y renoncerai de même à ton égard. En effet, les gens d'Israël resteront longtemps privés de rois et de chefs, de sacrifices et de pierres sacrées, privés aussi de ce qui sert à consulter Dieu. Plus tard, ils reviendront au Seigneur et se tourneront vers leur Dieu et vers leur descendant, vers le descendant de David, leur roi. Dans l'avenir, ils chercheront respectueusement la présence du Seigneur et les biens qu'il donne. » Oser est à restaurer et rebâtir sa relation avec Gomer. Et ce qu'il est en train de faire, c'est qu'il enlève toutes les distractions. Tout ce qui peut être des éléments de distraction. Dire, moi, là, je veux qu'on guérisse ensemble. Je veux guérir de ça. Et oser, c'est bien qu'il y a un long chemin à parcourir puis qu'il y a des bosses dans le chemin. Qu'il va y avoir des difficultés. L'amour rédempteur connaît le pointage. Il le sait. Il le sait que ça va pas être facile. Il le sait. Mais il est engagé à elle. Puis il lui demande d'être engagé à lui. En fait, c'est comme s'il dit, okay, on finit le travail. On va aller jusqu'au bout. Dans ce texte-là, ce qui est intéressant, c'est que Dieu parle à Israël. Mais il leur dit, regardez bien au verset 5, « Tourneront vers leur Dieu et vers le descendant de David, leur roi. » Il est en train de parler de Jésus. Il est en train de parler du Messie. L'amour rédempteur ne fait que vous racheter. C'est pas vrai. Il ne fait pas que vous racheter. L'amour rédempteur vous rachète du marché des esclaves, mais il vous ramène à la maison. Quand Dieu nous sauve, il ne fait pas que nous sauver. Il nous restaure. Il ne fait pas simplement nous racheter. Il nous ramène à la maison. L'amour rédempteur n'arrête pas. Il va jusqu'au bout. Il va se rendre jusqu'au bout. Invité Olivier à venir. Je vais finir avec une histoire ce matin. Une histoire qui m'a... En fouillant, personnage qui m'a intrigué beaucoup, qui m'a intrigué. L'histoire d'un personnage qui s'appelle Patrick. Connaissez-vous Saint-Patrick? Peut-être que vous connaissez la fête de la Saint-Patrick. Savez-vous que c'est quelqu'un, ça? Saint-Patrick, c'est une personne. Peut-être que vous ne le savez pas, mais Saint-Patrick, c'est un Britannique. Il n'est pas Irlandais. Selon l'histoire, en 405, à l'âge de 16 ans, il a été enlevé par des pirates irlandais. Il a été vendu comme esclave. Et durant les 6 années de captivité, les 6 années qu'il était là, il était pris dans une cage, en fait, là. Ils l'ont pris, de la cage. Il faisait garder un troupeau. Il était berger. Pour le compte d'un chef d'un clan irlandais. Il était vraiment peu religieux avant sa capture. C'était pas quelqu'un qui était axé vers Dieu, mais il a rencontré Dieu durant ce temps-là. Et il est devenu un chrétien dévoué. Il s'est tourné vers Dieu. Et en esclavage, il a écrit ceci. C'est dans le pays éloigné que Dieu a ouvert mes yeux et que je me suis converti. Souvenez-vous, dans les 2 derniers messages précédents, je vous ai parlé du fils prodigue qui s'est ramassé dans le pays éloigné. Et je vous ai parlé que le pays éloigné, c'est pas un endroit géographique. C'est une condition de l'âme. Dieu nous amène à un endroit où là, il peut te parler. Où là, il se passe quelque chose. Des fois, on vit ces épisodes-là dans notre vie. C'est drôle que Saint-Patrick a dit, alors que j'étais dans le pays éloigné géographiquement, c'est là que Dieu m'a parlé et qu'il s'est converti. Et après 6 ans, il s'est échappé. Il a réussi à se sauver de là.
Il est retourné à la maison de son père, puis il s'est dit enfin, « Ah, je suis sain et sauf, je vais pouvoir vivre ici, je vais être bien, je m'en suis sorti. » Quel extraordinaire dénouement. Ça s'arrête pas là. Dieu va jusqu'au bout. Dans un rêve, dans une vision, Dieu lui demande de retourner en Irlande. Squeezy, pas comme esclave, mais comme proclamateur de l'Évangile. En 432, il décide d'acheter un bateau et il se rend en Irlande, d'où il ne reviendra jamais. Et il commence à évangéliser, à propager l'Évangile partout. Il sillonne toute l'Irlande, prêchant, enseignant, construisant des églises, des monastères, des écoles. Il était réputé pour son courage héroïque, son humilité et sa bonté. Saint Patrick aurait expliqué le concept de la Sainte Trinité aux Irlandais lors d'un sermon à Roc de Cashel, grâce à un trèfle. Et vous savez, c'était pas le signe de l'Irlande. Le signe de l'Irlande, c'est une harpe celtique. Mais ce symbole-là est devenu le symbole des Irlandais. Mais l'histoire nous raconte que c'est à ce moment-là que Saint Patrick chasse les serpents du pays. Il se met à vouloir chasser tous les serpents du pays comme une espèce de symbole de Satan qui est rendu responsable de l'ignorance du Dieu véritable. On balaie ça, on sort tout ça. Chaque année, les hommes irlandais mettent une trèfle à la boutonnière pour se souvenir de cet enseignement-là. C'est de là que vient le trèfle. Il a changé cette nation-là en apportant la bonne nouvelle de l'amour rédempteur de Dieu. Pourquoi est-ce qu'il a fait ça? Dans son livre Confession, il dit, « Et je suis certain de ceci. J'étais une pierre muette écrasée dans la boue. Le puissant et miséricordieux Dieu est venu, m'a déterré et m'a placé sur le dessus du mur. Par conséquent, je le loue et je dois lui rendre quelque chose pour ses merveilleux avantages pour moi, à la fois maintenant et dans l'éternité. » Saint Patrick était un homme racheté. La nature des gens rachetés, c'est de vouloir racheter les autres. La nature des gens pardonnés, c'est de vouloir pardonner les autres. Êtes-vous racheté? Pardonné de Dieu et faisant partie de sa famille. Comme Saint Patrick, l'amour rédempteur va jusqu'au bout. Dieu m'a demandé de retourner en Irlande et il n'est jamais revenu en Angleterre, en pays britannique à l'époque. Et plein de gens pensent que Saint Patrick était un Irlandais. En réalité, Patrick est probablement plus Irlandais de choix que de nature. Tout comme chacun de nous. Notre nature n'est pas divine. C'est pas dans notre nature. C'est parce qu'on fait le choix de suivre Jésus. C'est parce qu'on choisit de le suivre que Dieu change qui je suis et que Dieu va jusqu'au bout. Ce matin, que cet amour rédempteur-là vous fasse devenir aussi des rédempteurs pour d'autres. Pour vos amis, vos connaissances, votre famille. De faire connaître à ceux qui n'ont pas connu ce que c'est d'être racheté par Jésus-Christ. Seigneur, on est émerveillés que tu nous aimes malgré le fait que nous sommes des pécheurs. On est reconnaissant que tu as payé le prix ultime pour nous racheter. Seigneur, que ton amour rédempteur ne fait pas simplement que nous racheter, mais nous ramène à la maison et va jusqu'au bout. Que nous puissions aussi pointer les gens vers toi et d'être des ambassadeurs de rédemption. Seigneur, je veux te remercier de ce privilège que non seulement tu es allé nous chercher alors que nous étions pauvres, aveugles et nus, et que tu nous as ramenés à toi. Je prie, Seigneur, qu'on ne se glorifie pas de notre condition, mais plutôt de ta grâce. Qu'on ne se glorifie pas de qui on est, mais plutôt de qui toi tu es. Seigneur, je prie que chacun ait ce même regard que tu as, de ne pas regarder les autres avec condescendance parce qu'ils ne te suivent pas, de ne pas être ces agents de condamnation, mais plutôt être ces agents de rédemption. Comme tu nous dis, c'est à l'amour que vous avez qu'on saura que vous êtes mes disciples. Et Seigneur, je prie que ce soit ce qui anime nos cœurs et ce qui anime cette Église. Un cœur de rédemption. Un amour qui connaît le pointage. Un amour qui paye le prix et qui va aller jusqu'au bout. C'est en ton nom que je te prie, je te remercie.

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1: Bonjour, ici Régent Cloutier. Bienvenue à la pensée du jour. Aujourd'hui, je vous invite à tourner avec moi dans l'Évangile de Matthieu au chapitre 17, le verset 20. Jésus dit, « Si vous aviez la foi gros comme un grain de moutarde, donc la plus petite semence, rien ne vous serait impossible. » Alors, on sait très bien, lorsqu'on lit les évangiles, on voit très bien que Jésus n'a jamais cherché à raisonner pour résoudre les problèmes, comme l'ont fait Napoléon, Newton ou tous les autres génies intellectuels que notre Terre a portés. Pourquoi? Parce que Jésus n'appartenait pas au royaume de la raison. Il faut savoir que la foi agit toujours de façon audacieuse à tel point que ceux qui opèrent à partir de la raison sont complètement jetés par terre. La foi et la raison, c'est deux royaumes complètement différents. Alors, quand on entre dans la foi ou quand on marche par la foi, on entre dans le même royaume que celui dans lequel Jésus marchait. Donc, quand chaque pas qu'on voit dans les évangiles que Jésus faisait, c'était toujours un pas de foi. Chaque parole qu'il donnait, c'était une parole de foi. Chaque geste qu'il posait, c'était un geste de foi. Alors la foi, elle ne se souciera jamais de ce que l'œil naturel voit. Elle ne se souciera jamais de ce que l'oreille naturelle entend ou de ce que le corps physique ressent. La foi va seulement voir l'omnipotence de Dieu. Ça veut dire que rien n'est impossible à Dieu. Dieu est tout puissant. Il a toute la puissance et la foi, c'est sur ça qu'elle a les yeux. Tandis que les yeux naturels, ils vont voir seulement les murs impossibles à franchir de Jéricho. Ils vont entendre seulement la moquerie des gens qui étaient sur le haut des murailles de Jéricho. Et eux autres, ils vont rire, ils vont se moquer des gens qui ont la foi. Quand on n'a pas la foi, c'est juste ces moqueries-là qu'on entend. Le corps naturel sent seulement la torture du cancer, tandis que la foi, c'est se tenir plein de confiance et d'attente envers un Dieu tout-puissant à qui rien n'est impossible. C'est pour ça que la foi reste toujours serein. La foi reste toujours calme. Les murs tombent devant la foi, les démons sont vaincus devant la foi, les cancers guérissent devant la foi. Alors, c'est pour ça que lorsqu'une personne vit naturellement, cette personne-là va être irritée quand elle va voir une personne de foi, quand elle va entendre quelqu'un qui a la foi parler, et même l'homme naturel, quand je parle de l'homme naturel, ça veut dire qu'il marche par sa raison. Lui, il devient tellement irrité, puis même il va traiter la personne qui a la foi, il va la traiter d'aveugle. Il va dire, oui, mais regarde ici les preuves physiques, tu les as les preuves. Puis la raison va toujours utiliser des preuves dans le monde physique, tandis que la foi va utiliser les promesses de la parole de Dieu. Donc, quand la raison est en désaccord, puis que la raison argumente, la foi va toujours faire un petit sourire, et puis la foi va dire, comme dans Marc 39, « Hey, reste calme, crois en Dieu. » Alors la foi élève toujours la personne aux possibilités de Dieu. C'est pour ça que Jésus a dit dans Matthieu 17, 20, « Rien ne vous serait impossible. » C'est comme ça que la foi parle. C'est pas impossible, cette situation-là. Là. Alors, Jésus a fait une simple déclaration de foi ici. Rien n'est impossible à la foi. Donc, et la Bible dit dans 1 Corinthiens 2, 16, je pense, Nous avons la pensée de Christ. On n'a pas la pensée du monde qui opère seulement à partir de la raison. Donc, la pensée de Christ, c'est la pensée de la foi. Comme j'ai dit tantôt, chacune des pensées de Jésus, c'est une pensée de foi. Tandis que la pensée du monde, c'est la raison. La foi, elle voit déjà le travail comme accompli, même quand Satan semble avoir le contrôle dans une situation. La foi, elle voit Satan vaincu, point final. Tandis que Satan dit, oui, mais regarde ici, là, tu vois bien des preuves là, que ça ne marche pas. Les maladies sont guéries dans la pensée de la foi avant même qu'une prière soit prononcée. La foi va toujours avancer dans une tranquillité que Dieu est en contrôle. La foi, elle ne sera jamais troublée, elle sera jamais nerveuse. La raison va être troublée devant les impossibilités. La raison va être nerveuse devant les défis. Mais la foi va toujours se tenir calme et confiante. God is in control. Donc, la foi sait que Dieu ne peut pas mentir. La foi, elle n'argumente pas, elle. La foi a dit, pardon, lève-toi et tiens-toi debout devant ton défi. Parce que Dieu fait des promesses et Dieu ne peut pas mentir. C'est pour ça que la foi chante avant même que la victoire soit vue dans le monde physique. Parce que la foi va toujours reposer sur l'intégrité de Dieu. Et cette sorte de foi-là vient seulement lorsque l'on développe une relation intime avec Dieu. Lorsqu'on passe du temps avec Dieu et qu'on se nourrit de ses paroles, de chaque parole de Dieu, la foi dit « Wow, j'ai un grand Dieu ». La foi va fermer ses yeux au monde qui l'entoure, puis la foi va regarder seulement la promesse, puis la foi va dire « Wow, c'est magnifique ce qui est possible avec Dieu, c'est glorieux ce qui est possible avec Dieu ». Wow, je suis excité. Oui, il y a un problème. Oui, il y a un défi. Mais regarde ce que Dieu vient de dire ici. Et je choisis de croire ce que Dieu a dit. Et je choisis de vivre sur cette parole aujourd'hui. Et je vais déjà me réjouir. Je vais déclarer ce que Dieu dit ici. Devant ce défi, devant ce problème, devant cette impossibilité, je vais déclarer, je choisis, Dieu a dit ça, et c'est ce que Dieu dit qui va régner aujourd'hui, qui va arriver, qui va s'accomplir, qui va prendre place dans le nom de Jésus. Alors, chers amis, c'est important pour le croyant de faire des déclarations. Quand on lit la parole de Dieu, puis quand on a décidé de croire, c'est important de faire des déclarations comme « Père, merci pour le privilège, la bénédiction. Merci de me faire baigner dans tes paroles dans la Bible. Merci pour chaque promesse qui m'enlève les yeux de sur les impossibilités et qui les met sur cette promesse et qui commence à voir des possibilités qui n'étaient pas possibles avant que je lis cette parole de Dieu, cette promesse de Dieu. Ô Père, dans le nom de Jésus, je choisis de croire tes paroles. Je ne crois plus ce que je vois. Je ne crois plus ce que j'entends dans le monde physique. Je crois ce que j'entends dans le monde spirituel. Merci, Père, d'activer mes oreilles spirituelles. Merci, Esprit de Dieu, d'ouvrir mes yeux spirituels afin de voir ce qui se passe dans le monde de l'esprit et afin de commencer à déclarer ces choses et à les faire descendre sur terre dans le monde physique. Dans le nom de Jésus, je déclare que je crois Dieu et je choisis de ne plus croire les circonstances, ce que les circonstances me dictent. Je vous ordonne dans le nom de Jésus de vous fermer la bouche et j'appelle la parole de Dieu de crier plus fort à l'intérieur de moi afin de vivre dans une confiance en Dieu, dans une paix avec Dieu dans le nom de Jésus. Que Dieu vous bénisse abondamment et Dieu voulant, on se retrouve demain.

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Bonjour. Eh bien, nous voilà arrivés au dernier vendredi de l'année 2024. Je vais vous faire une lecture dans Matthieu chapitre 10, verset 16. Voilà ce qui est écrit. Voici, moi je vous envoie comme des agneaux entre les loups, ou parmi les loups, ça dépend des versions, c'est Jésus qui parle. Voici, moi je vous envoie comme des agneaux entre les loups. Soyez donc rusés comme les serpents et purs comme les colombes. Gardez-vous des hommes, car ils vous livreront au Sanhédrin et vous flagelleront dans leurs assemblées, enfin dans leurs synagogues. Seigneur, veuillez bénir cette parole, qu'elle nous aide à bien finir et à bien commencer cette année 2025. Merci Jésus. Amen. L'année 2024 se termine et je prie que 2025 soit vraiment l'année de la délivrance.

0: Nous avons encore un peu de temps pour vivre ici-bas et nous ne voulons pas que des loups nous empêchent de faire ce que nous avons à faire. Souvenez-vous que c'est Jésus qui nous a envoyés comme des agneaux entre les loups. C'est donc dans son plan, c'est dans sa volonté. Les loups, ils vivent en meute, ils vivent en groupe, en communauté. Et ils ne se font pas de mal entre eux. Par contre, si un loup voit une brebis, il la considère comme une proie. C'est dans la nature. Et parmi les hommes, c'est la même chose. Et Jésus nous ordonne d'être des agneaux rusés, comme des serpents. Ça peut paraître étrange, être un agneau rusé comme un serpent. C'est-à-dire, ayez un esprit calculateur axé sur l'impact pour mener à bien votre mission. Le serpent est aussi un moyen utilisé par Dieu dans Exode 4, 1, 5. Le serpent est le signe de la puissance de Dieu. Vous vous souvenez, alors que Moïse, dans le désert, est à la montagne avec Dieu, et puis Dieu lui parle d'aller en Égypte pour délivrer son peuple. Il dit, mais personne ne me croira. Et Dieu lui dit, jette ton bâton par terre. Et son bâton se change en serpent, à tel point que Moïse s'en va en courant. Et c'est devenu un signe que personne ne devait contester. Personne ne devait discuter sur ce signe que Dieu avait donné à Moïse. Mais plus tard, le bâton de Moïse s'est transformé devant Pharaon en serpent, comme signe. Et puis Pharaon a dit à ses magiciens, faites la même chose, ils ont fait la même chose, mais le serpent de Moïse a dévoré les serpents de Pharaon, les serpents maléfiques. Voilà ce que Dieu veut pour nous. C'est que vous soyez sages, prudents, raisonnables, et il faut être comme ce qui est dans votre meilleur intérêt, afin de ne pas vous faire exploiter. Les serpents se protègent eux-mêmes, hein. Ils sont comme ceux qui n'ont pas autre chose qu'à sauver leur propre intérêt. La ruse repose sur la force mentale, sur l'intelligence, et pas sur la force physique, quoique il y a certains serpents qui sont très forts. Mais le rusé, il profite souvent de la naïveté de son adversaire afin de le vaincre. Et il faut pas oublier que c'est Jésus qui nous dit d'être ainsi. Et que les loups, c'est pas des gentils. Et il nous faut donc, il faut pas être naïf. Jésus nous veut non pas comme des serpents malfaisants, il nous veut comme des colombes aussi. En fait, c'est toute une ménagerie. Des agneaux, des serpents, des colombes, des loups. Et agneau, serpent, colombe, c'est ce que nous sommes face au loup, face à celui qui veut nous dévorer, celui qui veut abuser de notre gentillesse d'agneau ou de notre naïveté. Alors, pur, selon certaines versions dans la Bible, c'est plutôt écrit simple, comme des colombes. En tout cas, cela nous parle de sainteté, de pureté, de simplicité, de se laisser diriger par la parole de Dieu. Mais la pureté ne nous empêche pas d'être rusés comme des serpents. Certaines versions disent parfaits comme des colombes. Nous avons à être réalistes, simples, purs, parfaits, oui, mais intelligents. En tout cas, nous n'avons pas à être des bonnes poires. Nous sommes des brebis, certes, mais nous n'avons pas à nous laisser tondre, si vous voyez ce que je veux vous dire. Par contre, nous pouvons donner notre manteau à celui qui nous a déjà volé quelque chose, c'est Jésus qui dit de le faire. Mais là, c'est un acte volontaire, c'est nous qui décidons de le faire. C'est pas un loup qui nous prend, non, c'est nous qui donnons volontairement, comme Jésus qui a donné volontairement sa vie. Mais il a laissé personne la lui prendre, il l'a donné lui-même. Il l'a donné quand ça a été le moment, le plan le plus profitable, le plus intelligent. Vous voyez ? Jésus, autrement, il s'en allait, hein, il quittait, il fichait le camp, il allait se cacher. Vous connaissez les passages. Jésus n'a jamais été faible. Et il ne veut pas que nous soyons faibles. Il veut que nous soyons conscients, intelligents, prudents, rusés, tout en restant purs. La colombe tempère le serpent et le serpent tempère la colombe. Voilà ce qu'on pourrait dire. Et la grande difficulté du chrétien, c'est ça, c'est l'équilibre. Parce que on pourrait dire, le serpent et la colombe, ils sont complètement à l'opposé l'un de l'autre. L'équilibre. Ne jamais être naïf, nounouille. Les agneaux sont si naïfs. Ils sont tellement naïfs que très souvent, le berger ne suffit pas, il leur faut aussi un chien de berger. Eh bien, c'est malheureusement, les pasteurs sont pasteurs, ça veut dire berger, mais très souvent, les pasteurs ont le rôle d'agneau, de serpent, de colombe et parfois de chien de berger. Le pasteur, il a un rôle souvent qui est incompris. On ne comprend pas pourquoi, il aboie comme ça. Et c'est à cause de tout cela qu'il ne faut pas oublier de prier pour vos pasteurs. Ça n'est pas un rôle facile. Ce n'est pas un rôle facile pour nous non plus d'être agneau, serpent et colombe. Mais pensez pour les pasteurs qui ont la responsabilité de vos âmes. Priez pour eux. Que Dieu vous bénisse. Au revoir.
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2: La question est posée, si Jésus est Dieu, pourquoi ne connaît-il pas le jour et l'heure de son retour ? Alors je trouve la question superbe parce que j'aime beaucoup parler de Jésus en fait, hein. C'est quand même celui qui nous a sauvés, qui est notre Seigneur, et réfléchir sur sa personne est nourrissant et source de meilleure compréhension de sa personne. Alors la première partie de ta question c'est si Jésus est Dieu. Alors, dans ce contexte, je peux que le voir comme étant est-ce que vraiment il est Dieu ? Puis ça nous permettra de répondre plus sereinement ensuite à l'autre aspect. Alors effectivement, n'en déplaise aux témoins de Jéhovah et aux Mormons et puis toutes les autres groupes religieux qui nient sa divinité, l'Écriture fondamentalement atteste de la divinité de Jésus-Christ. Déjà dans l'Ancien Testament, il est annoncé par son nom comme Dieu, hein, Dieu avec nous, Emmanuel, c'est précisément cela, c'est Dieu qui va résider parmi nous. En Ésaïe, il est aussi présenté comme le Dieu puissant, en Ésaïe 9.5, hein, le Père, le Dieu grand, enfin on est vraiment confronté à l'annonce de Dieu qui se déplace. Et puis on a des propos tout au long de l'Ancien Testament qui relèvent une multiplicité de personnes. Alors on sait que déjà par le récit créationnel, on voit au commencement Dieu créa, Dieu dit et l'Esprit de Dieu plane, on a les trois éléments de Dieu, on a des dialogues inter-trinitaires, l'Éternel qui fait descendre du feu de l'Éternel lorsque c'est le moment du jugement de Sodome et Gomorre, on a ces dialogues en Psaume 45, sur lequel Jésus revient d'ailleurs, c'est pourquoi « Ô Dieu, ton Dieu, ta oint ». D'où ça vient cette pluralité ? Ben parce qu'effectivement, il y a un Dieu qui était avec Dieu et qui était Dieu. C'est ce que Jean 1 nous dit, et que cette parole a été faite chair, elle a habité parmi nous, pleine de grâce. Alors je sais que les témoins de Jéhovah utilisent l'argument qui dit que puisqu'il n'y a pas d'article, c'est qu'il était un Dieu, en absence dans le grec d'article défini, on pourrait effectivement le comprendre, sauf dans cette situation d'attribut du sujet. La parole était Dieu, on ne peut pas vraiment traduire la parole était un Dieu, parce que c'est en position d'attribut du sujet. Donc vraiment, nous sommes confrontés dans l'Écriture à ce Dieu qui s'incarne. Donc Jésus répond du titre de Dieu, à la fois annoncé dans l'Ancien Testament, mais également réalisé dans le Nouveau Testament. Thomas, quand il voit Jésus ressuscité, il lui dit « Mais mon Seigneur et mon Dieu !» Et la petite fabrique bizarre que les témoins de Jéhovah utilisent en disant « Mais non, c'est mon Seigneur Jésus !» Et puis il se tourne ensuite vers Dieu et mon Dieu, ça n'a pas de sens dans le contexte. Il exprime quelque chose face à Jésus, tu es mon Seigneur et mon Dieu. Dans le livre des Actes, l'apôtre Paul dit en Actes 20, 28, « Prenez donc garde à vous-même et à tout le troupeau au sein duquel le Saint-Esprit vous a établi évêque pour faire paître l'Église de Dieu qu'il s'est acquise par son propre sang. » Donc Jésus a payé de son sang l'Église qui lui appartient et c'est l'Église de Dieu qu'il a achetée par son propre sang. Il y a des expressions très claires, Romains 9, 5, Dieu bénit éternellement en parlant de Christ, Tite 2, 13, la manifestation de la gloire de notre grand Dieu et sauveur, le Christ Jésus. Et donc, l'Ancien Testament annonce la venue de Dieu, le Nouveau Testament confirme par le titre qu'il donne à Jésus qu'il est bien Dieu, l'expression « fils de » est une expression qui indique l'identité de nature au singulier de cette manière. Les fils sont de la même nature que leur père, et lorsque Jésus se fait fils de Dieu, ben les gens veulent prendre des pierres pour le lapider. On trouve l'expression Seigneur qui lui est attribuée, parfois comme formule de politesse, c'est le cas en Jean chapitre 20 verset 15, mais parfois c'est indéniable, il s'agit du Seigneur des Seigneurs, le Créateur. C'est d'ailleurs en ces termes qu'il est présenté en Apocalypse chapitre 17 verset 14, chapitre 19 verset 16. Les expressions les plus emblématiques de sa divinité, c'est lorsqu'il se qualifie lui-même de « je suis ». Et ça nous rappelle le nom même de Dieu évoqué en Exode chapitre 3 verset 14. Hein, Moïse qui s'interroge, mais qui es-tu Dieu? Quel est ton nom? Et Dieu répond, mais je suis celui qui suis, je suis celui qui est éternellement. C'est pour ça qu'on a dans certaines versions la traduction du nom de Dieu par l'éternel. Alors que les Juifs lui préfèrent le titre le Seigneur, mais toujours est-il que c'est le nom majestueux, grandiose de Dieu. Et à plusieurs reprises, Jésus utilise ce qualificatif Je suis pour se présenter, avec un effet d'ailleurs assez sidérant. Les gens tombent par terre. C'est une affirmation de sa divinité, comme celle l'était en Exode chapitre 3, verset 14. Tu trouveras ça en Jean 8, 24, 28, Jean 13, 19. Et puis également, par association, la Bible nous encourage à avoir foi en Dieu, Marc 11, 22, Romains 4, 20, mais également en Christ, Jean 1, 12, Actes 16, 31, Romains 3, 22. On nous demande de prier Dieu comme de prier Christ. Je vais un peu plus vite, je ne vais pas te faire la liste des versets. Il est question de la parole de Dieu et de la parole de Christ. Il est question de l'Église de Dieu et de l'Église de Christ. Il est question de Christ notre Sauveur, enfin de Dieu notre Sauveur ou de Christ notre Sauveur. On pourrait multiplier les exemples en parlant également du jour de l'Éternel ou du jour du Christ, de sanctifier l'Éternel ou de sanctifier Christ. Dieu comme berger, Christ comme berger, premier et dernier, autant appliqué à Dieu dans son naissance complète que dans la personne du Fils. Et puis également, nous avons les descriptions de ses attributs. Il nous est dit en Colossiens chapitre 2, verset 9, qu'en lui habite toute la plénitude de la divinité. Il y a une unité intrinsèque entre le Fils et le Père qui est unique et qui est éternel, Jean 10, 30, et on s'associe à ça avec Jean 8, 58 et Hébreux 1, 10 à 12, toute éternité. Il manifeste également les marques de son omniprésence, de son omnipuissance, de son omniconscience. Omniscience, pardon, et on pourrait ajouter à ça l'immuabilité. Jésus le même hier, aujourd'hui, éternellement, une absence de changement sur l'éternité, ça implique une existence éternelle, et ça fait partie bien sûr des caractéristiques que seul Dieu peut avoir. L'éternité en amont et l'éternité en aval. D'ailleurs, c'est en discutant un jour avec un mormon, j'étais, je crois, au Cameroun, et le mormon disant « Mais oui, nous croyons vraiment que Jésus est Dieu, absolument. » Mais je lui dis « Non, vous ne croyez pas que Jésus est Dieu. » « Mais si, il est éternel. » Non, il n'est pas éternel. Il est éternel sur l'avenir, mais il n'est pas éternel en amont. » Il me dit « Ah oui, non, c'est vrai, il a commencé à exister. » En commençant à exister, il devient un être créé, puisqu'il commence à exister et on est loin de la divinité. Alors que dans la perspective biblique, Jésus existe. Il est de toute éternité, il n'a ni commencement ni fin, un peu comme le pouvait le représenter Melchisédek. C'est lui qui reçoit l'honneur, alors que Dieu est un Dieu jaloux, qui ne partage pas sa gloire avec quiconque. Hein, Apocalypse chapitre 19, verset 10, on voit des gens l'adorer, le vénérer, le reconnaître comme Dieu. Alors, donc j'espère avoir en tout cas, dans ce parcours rapide, démontré qu'il est véritablement le Dieu qui s'incarne, le Dieu qui vit parmi les hommes. Donc la première partie de ta question, si Jésus est Dieu, oui, il est vraiment Dieu de chez Dieu, Dieu existant de toute éternité. Alors, maintenant passons à la deuxième partie de ta question. Comment se fait-il que Dieu ne connaisse pas, dans son incarnation en tout cas, le jour et l'heure? Alors, pour le plaisir, quoique le texte est un peu sombre, mais pour le plaisir, on va lire le texte dans son ensemble. Ça fait partie du cinquième discours que l'évangile de Matthieu nous donne. Et dans ce discours, il est question du retour du Christ avec tout ce qui va se passer. Et à partir du verset 36 de Matthieu chapitre 24, voilà ce que nous lisons. Pour ce qui est du jour et de l'heure, personne ne les connaît, ni les anges des cieux, ni le Fils, mais le Père seul. Comme au jour de Noé, ainsi en sera-t-il à l'avènement du Fils de l'homme. Car, dans les jours qui précédèrent le déluge, les hommes mangeaient et buvaient, se mariaient et mariaient leurs enfants jusqu'au jour où Noé entra dans l'arche. Et ils ne se doutèrent de rien jusqu'à ce que le déluge vienne et les emporte tous. Il en sera de même à l'avènement du Fils de l'homme. Alors, de deux hommes qui seront dans un champ, l'un sera pris et l'autre laissé. De deux femmes qui moudront à la meule, l'une sera prise et l'autre laissée. Veillez donc, puisque vous ne savez pas quel jour votre Seigneur viendra. Sachez-le bien, si le maître de la maison savait à quelle veille de la nuit le voleur doit venir, il veillerait et ne laisserait pas percer sa maison. C'est pourquoi vous aussi, tenez-vous prêts, car le Fils de l'homme viendra à l'heure où vous n'y penserez pas. Je trouve ce texte absolument fascinant, parce que justement, il nous appelle à la vigilance parce que nous ne connaissons pas le jour et l'heure. Et là, Jésus s'identifie pleinement à notre situation. Il nous dit, personne ne les connaît, hein, ce jour et cette heure, ni les anges des cieux, ni le Fils, mais le Père seul. Alors, comment répondre à cela? Comment concilier ces deux aspects qui semblent effectivement antinomiques? Alors, la réponse que je vais développer est la suivante. Premièrement, Jésus est devenu homme et pleinement homme, et à ce titre, Philippiens 2 nous enseigne qu'il s'est dépouillé de sa gloire, sa divinité a été masquée, sa gloire a disparu, comme l'annonçait Ésaïe 52 et 53, qui nous dit que rien ne le distinguait des autres êtres humains. Si vous aviez fait des courses dans un village de Nazareth, de là où il a pu habiter quelque temps, Jésus serait passé, il aurait apparu comme un être totalement normal. Il s'est dépouillé de sa gloire, c'est-à-dire s'est dépouillé de toutes les manifestations extérieures de la glorieuse présence divine. Mais, et c'est ma deuxième remarque, dans son incarnation, Jésus a toutefois gardé tous les attributs de la divinité. Il est resté Dieu, il n'a jamais cessé d'être Dieu. Et par contre, il n'a utilisé les attributs de sa divinité que lorsque c'était compatible, ou plutôt exigé, par la mission que le Père lui avait demandé de réaliser. Il n'a jamais exercé les attributs de la divinité indépendamment des œuvres que le Père lui avait envoyé réaliser. C'est-à-dire que parfois il a utilisé ses qualités divines et parfois il a refusé de le faire. On va prendre deux exemples, hein, deux qualités divines explicites que nous trouvons et voir comment ça peut marcher. Prenons l'exemple de l'omnipuissance, la toute puissance. Jésus a gardé sa toute puissance, d'accord? Mais il n'a pas agi toujours selon sa toute puissance. On le voit manifester son omnipuissance, par exemple, à la multiplication des pains, transformation de l'eau en vin, mais par contraste, on le voit avoir eu faim, à être fatigué lors de son voyage et de son passage en Samarie. Et donc, il a restreint sa toute puissance parfois. Il a refuser de l'employer pour son propre bénéfice parce que c'était contraire au plan que Dieu lui avait envoyé. Mais passons maintenant à l'omniscience. On voit des traces de l'omniscience, ça fait l'objet du podcast précédent. On voit que il connaissait Nathanaël avant de le rencontrer, on voit qu'il connaissait la pensée des gens avec précision, on voit qu'il connaissait les événements futurs, il connaissait parfaitement son environnement immédiat, ce qui allait se passer où se trouvait un anon qui était à détacher pour... Enfin, il y a une connaissance complète et absolue, même de ce qui se passe au ciel. Il y a plus de joie dans le ciel quand un pécheur se repent. Il sait exactement toutes ces choses, il n'y a aucun doute sur son omniscience, mais Parfois, il choisit de ne pas l'utiliser. Par exemple, il s'est rendu près d'un figuier pour voir s'il avait des fruits. Est-ce que vraiment un Dieu omniscient avait besoin d'aller voir? Il a choisi de restreindre l'expression de son omniscience pour voir s'il y avait du fruit. Il pose des questions aux gens. Et là, il affirme ne pas connaître le jour et l'heure. Donc, de ma perspective et de ma compréhension, il n'y a absolument aucune contradiction entre la divinité de Jésus et l'ignorance qu'il avait de son retour. Jésus a choisi d'utiliser les attributs de sa divinité selon les circonstances. Et dans la circonstance immédiate de son discours, et selon la volonté du Père, il a choisi de ne pas faire appel à cette connaissance. Alors voilà ce que dit Packer, c'est l'un des grands théologiens anglophones de notre temps. On lui doit un livre qui est devenu célèbre, dont je te recommande la lecture, qui s'intitule « Connaître Dieu ». Et je tire cette citation du grand dictionnaire de la Bible publié chez Excelsis. Et voilà ce qu'il dit. L'ignorance qu'il confesse concernant le moment de son retour, Marc 13, 32, ne doit pas être perçue comme une simulation édifiante, Thomas d'Aquin, ni comme une preuve de son renoncement à la connaissance divine à cause de son incarnation, théorie kénotiste. Elle montre simplement que ce n'était pas la volonté du Père qu'il ait cette connaissance à cet instant. En tant que fils, il n'a pas souhaité en savoir plus que ce que le Père lui avait donné à connaître. Fin de citation, c'est page 743 de ce grand dictionnaire. Alors j'espère que cela t'éclaire. Jésus, Dieu le Fils, s'incarne, c'est-à-dire qu'il ajoute l'humanité à sa personne et il choisit de vivre à jamais d'ailleurs en tant qu'être humain. Dans son incarnation, il allie parfaitement les attributs de la divinité et de l'humanité, à l'exception de tout ce qui est de l'ordre du péché. Parfois, il utilise ses capacités divines, et parfois, il choisit de ne pas les utiliser. Mais chaque fois qu'il utilise l'une ou l'autre de ses capacités humaines et divines, il le fait en pleine compatibilité avec les autres. Donc, nous pouvons être absolument confiants. Il n'y a aucune contradiction formelle entre le fait d'être Dieu et le fait de ne pas savoir alors qu'il est incarné. Et ce moment-là, au moment de son discours, et je crois que le contexte milite pour comprendre pourquoi il a voulu qu'il en soit ainsi, il a choisi de restreindre cette omniscience divine sur ce point-là, comme il a choisi de le faire à d'autres moments, lorsqu'il, par exemple, se retourne dans la foule et qu'il dit « Qui m'a touché ?» Et une femme, tu te souviendras probablement, l'a touché, et en espérant que Jésus la guérirait, pose la question « Qui m'a touché ?» Je pense pas que ce soit une question... Jésus, dans son omniscience, pouvait tout à fait avoir la réponse à cette question. Je crois qu'elle était pédagogique. Jésus a choisi de restreindre cette connaissance pour pouvoir faire cheminer cette femme et aussi la rétablir dans son honneur public, puisque les pertes de sang la rendaient impure et l'excluaient de la société israélienne pendant ce temps-là. Donc, j'espère avoir répondu. Restreindre ne veut pas dire ne jamais connaître, ou encore moins faire une erreur. D'ailleurs, ça me conduit à considérer les mauvaises manières de répondre à cette question. Alors la mauvaise manière de répondre à cette question, c'est celle des témoins de Jéhovah, par exemple, ou des Mormons ou d'autres, qui trouvent là la preuve que Jésus n'était pas Dieu. Mais non, c'est pas une bonne manière, c'est simplement bien comprendre, comme on le voit d'ailleurs dans la toute-puissance, comme on voit dans d'autres aspects de ses attributs, c'est que certains attributs ne se manifestent pas de façon constante dans certains moments de sa vie incarnée. Et ça, c'est le choix que Dieu a fait. Le Père l'a envoyé avec une mission particulière. Donc, c'est une mauvaise manière de répondre à cette question en reniant la divinité de Christ. Une autre manière de répondre à cette question, et qui est aussi problématique, c'est de considérer que Jésus s'est parfois trompé parce qu'il aurait été mal renseigné dans son état d'humiliation. J'ai relevé dans le podcast précédent que c'est ainsi que Science et Foi considèrent les propos de Jésus sur le déluge ou sur Adam et Ève. Jésus se serait trompé, c'est pas grave, ça fait partie c'est son incarnation. J'espère avoir démontré suffisamment solidement et sérieusement que c'est absolument incompatible avec une vision biblique de la personne de Christ, et que s'il s'est trompé, alors il porte des taches sur son être, il n'est plus la vérité incarnée, et il n'est plus fiable dans le reste de ses propos, et lorsqu'il meurt sur la croix, il ne peut pas nous représenter à juste titre, parce qu'il est celui qui a fait, c'est une réduction vraiment terrible de son impeccabilité, et donc de sa capacité d'être l'agneau expiatoire, et c'est une réduction bien sûr de son autorité. Bien, aucune illustration ne sera parfaite, mais si je devais l'illustrer, ce serait de cette manière. Imaginez que je sois un expert en art martial. Alors, je sais, ça fait rire, mais c'est une supposition et une illustration. Mais imaginez qu'un jeune homme malveillant vienne me chercher des noises. Ben, je pourrais soit tenter de le raisonner, soit le mettre de côté, mais peut-être que pour éviter qu'il soit anéanti peut-être par une expertise bien supérieure à la sienne, je ne vais pas utiliser tout ce que j'ai sous l'accélérateur pour maîtriser la situation. Mais on pourrait dire en quelque sorte que c'est un peu ce qui se passe avec Jésus. Il n'utilise pas tout ce qui est à sa disposition, il n'utilise qu'une partie de ce qui est à disposition, mais quand il a besoin de l'utiliser, il l'utilise. Quand il calme la tempête, quand il multiplie le pain, quand il fait des miracles spectaculaires, il y a une autorité divine qui se manifeste, sa toute puissance est à l'œuvre, et qui est différente de tout ce qui a été vécu par les prophètes ou par les apôtres, et qui est vraiment unique. Donc, se restreindre, ce n'est pas faire faux usage ou mauvais usage de la qualité dont il est question. J'espère que ça a clarifié les choses. À mes yeux, il n'y a absolument pas de contradiction formelle entre le fait d'ignorer à un moment donné et le fait d'être Dieu. Tu peux avoir confiance à la fois en sa divinité, son omniscience et sa fiabilité.
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0: Je suis venu mettre un feu sur la terre, comme je voudrais qu'il soit déjà allumé. J'ai un baptême à recevoir, comme cela me pèse d'ici qu'il soit accompli. Pensez-vous que je sois venu donner la paix sur la terre ? Non, je vous le dis, mais plutôt la division. Car désormais, 5 dans une maison seront divisés, 3 contre 2 et 2 contre 3. Père contre fils et fils contre père, mère contre fille et fille contre mère, belle-mère contre belle-fille et belle-fille contre belle-mère.
1: Alors, l'évangile de ce jour, c'est juste 5 versets, très courts. La semaine dernière, nous avons entendu les paraboles sur la vigilance et l'appel à veiller, à être prêt. Et puis là, on parle de feu, de baptême et de famille. Alors, on va commencer par le premier verset, où Jésus dit « Je suis venu pour mettre le feu sur la terre ». Alors, c'est pas Johnny Hallyday, mais je veux dire, comment est-ce qu'on peut entendre ce feu ? Et puis, il parle ensuite du baptême, qu'il a hâte, un baptême à recevoir, qu'il a hâte, enfin, je veux dire, le feu, le baptême, bon, le baptême de Jésus, on sait que c'est la croix, voilà, comment est-ce qu'on peut nouer tout ça ?
2: Le feu et le baptême, là, on est dans une annonce passion, résurrection, Pentecôte. Voilà, donc, au fond, je pense que les auditeurs de Luc, ils comprennent bien, ils décryptent très bien ça. Et moi, il me semble que ce texte-là dit quelque chose aux premières communautés qui sont en train d'affronter la tourmente. Là, on est sur quelques versets, mais quelques versets qui nous disent à quel point ça a tangué.
1: C'était difficile.
2: Oui, ça a tangué, parce que bah, y a ceux dans les familles, ceux qui ont suivi, qui ont suivi le Christ, enfin qui ont confessé Jésus comme Christ, hein, dans les familles. Il faut imaginer, ils sont tous juifs, ils attendent plus ou moins un Messie, il y a ceux qui disent nous l'avons, il est là, ce fut un Messie, c'était un Messie crucifié, il est vivant, nous recevons l'Esprit. Enfin, alors évidemment, on a une vision, la Pentecôte, c'est une vision très paisible, hein, et tout le monde les écoute, ils sont pleins de vin doux, tout le monde rit, et 3000 se sont baptisés. Là,
1: c'est un contre-récit de Pentecôte,
2: c'est contre-récit.
1: Enfin, une autre Pentecôte,
2: oui,
1: qui est
2: fait,
1: plus ardue, plus piquante.
2: Tout à fait, on voit bien que en fait, la dispute a commencé. D'ailleurs, on voit bien que Paul nous raconte lui-même qu'il fulminait contre les chrétiens, enfin les premiers, ils n'appelaient pas encore chrétiens, mais ses disciples de ce Jésus, et que donc ça n'a pas été paisible. Et ça n'avait pas été paisible jusque dans les familles. Donc ça, ça nous raconte une chose dure. Alors c'est vrai qu'on est toujours là, les chrétiens, tout le monde il est beau, tout le monde il est gentil et tout le monde s'aime.
1: Et puis en plus, les familles sont des lieux de refuge, la famille idéalisée, la famille où lieu de sécurité, voire la famille lieu d'église, du christianisme. Enfin, on sait que l'éthique chrétienne a hyper valorisé la famille. Et puis là, Jésus...
2: Non, nous dit que ça ne se passe pas comme ça, et que c'est justement au sein même de la famille que ça va tracasser et la division. C'est la division. Alors, c'est un gros mot, division. Hein. Le diviseur, c'est le diable. Hein. C'est pas rien. Donc, il va falloir faire preuve d'un sacré discernement pour faire la différence entre ces divisions qui sont les disputes, que Jésus nous annonce là, et puis la division qui est celle du diabolus, du diable, qui lui vient mettre la discorde. Profondément.
1: Et là, donc il y a une division diabolique et une division évangélique.
2: Évangélique, tout à fait. Et ça, j'ai envie de dire, l'histoire de l'Église, elle est pleine de ça. Hein, est-ce qu'on est devant des faux prophètes, des vrais prédicateurs, tous ceux et celles qui, à un moment, ont porté ce feu évangélique, en fait, ils ont récolté. Ils ont récolté de la tempête. Ils ont récolté la tempête. L'esprit souffle dans la tempête, mais parfois aussi ils ont récolté des coups, la division. Difficile hein, de faire de séparer le bon grain et l'ivraie dans cette affaire.
1: Alors, est-ce que derrière ce texte-là, il y a une parole qui est dite sur les familles.
2: En tous les cas, il n'y a pas d'idéalisation de la famille. Et ça, c'est une chose qui parcourt tout l'Évangile. Ce qui est étonnant, c'est que le christianisme, au bout du compte, est très familialiste. La famille comme étant la première église, le lieu de l'évangélisation, le... voilà. Et puis, même aujourd'hui, on voit bien que beaucoup de courants chrétiens portent une sorte de vision idéale d'une famille anthropologiquement, un papa, une maman, des enfants, etc., comme le lieu forcément paisible. Or, en fait, quand on lit l'Évangile, on ne trouve rien, mais rien du tout, pour alimenter cette vision. Absolument rien. Jésus, visiblement, à l'égard des familles, il est très, très réticent. On est obligé de le dire comme ça, par rapport à la sienne.
1: À commencer par sa propre famille.
2: À commencer par la sienne, dont il va considérer que, en effet, dans les petites scènes où le commando familial vient d'essayer de le récupérer à Capharnaüm, il va dire qui sont ma mère, mes frères, mes sœurs. Ce sont ceux qui écoutent la parole de Dieu et qui la mettent en pratique.
1: Vous ne voulez dire pas là que la division dont il parle ici, c'est d'abord quelque chose qu'il a vécu dans sa propre fratrie,
2: fait,
1: en fait.
2: Tout à fait. Et quand on regarde l'Évangile, c'est une chose très frappante, c'est qu'on regarde l'Évangile sous ce prisme, on ne trouve vraiment rien pour soutenir une sorte d'idéal de vie de famille. Visiblement, ça tangue dans les familles, à commencer par dans celle de Jésus et dans toutes les autres.
1: Voilà, rappelons juste que Jésus était un enfant adopté, donc il était déjà une image un peu différente de la famille. Oui. Et puis qu'à la croix, quand il confie sa mère à son disciple, son disciple à sa mère, il reconstitue une autre famille.
2: Une famille de parole. Tout à fait. Enfin, de toute façon, clairement.
1: Il déconstruit la famille de sang traditionnelle.
2: Clairement, la famille de sang n'a pas sa place. Une femme crie sur le passage de Jésus, « Heureux les seins que tu as sucés, heureux le sein qui t'a porté. » Et Jésus réplique du tac au tac, « Bienheureux davantage celui ou celle qui écoute la parole de Dieu et la met en pratique. » Ce qui est d'une extrême violence. Il y a des paroles plus violentes encore dans l'Évangile, comme cette parole qui dit « Attends à quelqu'un s'apprêtant à suivre Jésus en disant « Laisse-moi aller enterrer mon père. » Et Jésus dit « Laissez les morts enterrer leurs morts. » Enfin, c'est une parole d'une violence inouïe. Donc, il y a quelque chose dans le christianisme, d'une forme de radicalité, qui dit qu'au fond, celui dont je vais être proche n'est pas forcément mon frère ou ma sœur selon le sang, n'est pas forcément ma mère, n'est pas forcément l'enfant. Parce que il y a une nouvelle filiation qui est mise en place. Parce que finalement, qu'est-ce que c'est que ce feu? Qu'est-ce que c'est que ce souffle qui vient? C'est celui de l'esprit qui va à la fois élargir cette fraternité. Et donc, nous n'allons plus pouvoir demeurer dans la petite logique tribale dans laquelle mes proches sont d'abord mes parents, mes enfants, mes frères, mes sœurs, puis mes cousins, puis mes alliés, puis. Eh bien non, aujourd'hui, qui est mon frère, qui est ma sœur, qui est mon prochain? On s'est posé la question quand on a lu la parabole du bon samaritain. C'est celui dont je me fais proche et pas celui qui est mon proche selon l'état civil.
1: C'est que Jésus déconstruit la famille de sang pour reconstruire une autre famille.
2: Une autre famille, oui. Et ça, c'est une chose. Enfin, dire tout notre être se révolte contre ça. Tout notre être se révolte.
1: Donc, si notre être se révolte, ça veut dire que là, il y a l'Évangile qui est particulièrement pertinent et piquant.
2: Oui, tout à fait. Tout à fait.
1: Eh bien, écoutez, laissons-nous piquer par cet Évangile, alors.

vu ensemble dans les deux dernières semaines sur République, il y a deux semaines et le week-end dernier sur Bastille, nous avons entamé cette toute nouvelle série qui s'intitule « Nous sommes ». Amen. Nous avons vu Dieu est, et maintenant nous sommes. Mais qui nous sommes est directement relié à qui est notre Seigneur, n'est-ce pas? Même la Bible dit que nous sommes le corps de Christ. Nous sommes tellement un avec lui que spirituellement, Dieu voit le corps de Christ quand il voit l'Église. Amen. Je ne parle pas d'une institution officielle. Je parle de ce corps spirituel indescriptible qu'est l'Église du Seigneur Jésus. Amen. Et nous allons voir ensemble aujourd'hui quelque chose de très important. C'est un dimanche où on veut aussi vous présenter la vision et certains projets de façon très pratique et très concrète, là où nous croyons vraiment que le Seigneur veut nous amener. Mais vous allez voir, on va retourner à des choses qui sont anciennes. Amen. Alléluia. Vous savez que les hommes aiment ce qui est nouveau. L'homme est toujours à l'affût de chercher quelque chose de nouveau. C'est quoi les prochaines tendances? Il paraît que le iPhone est numéro 23, je ne sais plus quoi. Et il n'est pas encore sorti.

ici que déjà il est en rupture de stock. Les hommes ont un craving, ils ont une faim. Les hommes veulent toujours, les gens veulent toujours, ils recherchent toujours quelque chose qui est nouveau. Hein, c'est vrai. Hein? Et si vous êtes marié avec une épouse qui fait des courses, eh bien parfois vous arrivez chez vous et il y a un nouveau savon. Vous avez, chez moi, il y a toutes sortes de nouveaux savons qui débarquent. Parce que ça coûte pas cher et ça fait une petite nouveauté. Hein? C'est vrai qu'on cherche ce qui est nouveau. Et je regardais comment on fait tout pour attirer aussi les gens avec des choses qui sont nouvelles, n'est-ce pas, hein? Pour la consommation, tout ça. Et il n'y a pas longtemps, ma femme achète un savon, je regarde le savon, je dis, mais c'est pas possible. Ça s'intitulait savon du dattier du désert. Ils sont allés dans le désert chercher des dattes pour faire un savon pour que ma femme l'achète. Là, j'ai commencé à m'intéresser à ce phénomène de consommation et j'ai noté quelques savons qui sont assez particuliers. Bourgeon de peuplier, ambre matinale, je ne sais pas d'où ça vient, je ne sais pas comment on peut prendre de l'ambre et mettre ça dans une bouteille, instant boisé, comment on fait pour faire du savon avec ça, esprit zen, on met des esprits dans une bouteille, je ne sais pas, escale azur, sublimateur de couleurs à la grenade des Açores, ça coûte cher à imprimer, hein. Noix d'argan, extrait de cèdre des hauts plateaux de la Réunion. Et à un moment donné, je suis allé chez le médecin et je devais soigner ma peau avec une crème. Et le médecin me dit, avant de poser la crème, Monsieur Robichaud, je pense que quelqu'un a oublié son pince à toi. Voilà. Parce que sinon, je vais mettre le pied dedans. Et il faudra bien laver votre peau. Alors j'ai dit, oui. Ma femme a acheté un savon. Monsieur le médecin, docteur, il y a un savon, ça doit être le meilleur, parce que c'est ma femme qui l'a choisi bien, c'est le dernier truc vraiment très tendance. Ça s'appelle dattier du désert. Et le médecin me regarde, non, vous n'allez pas vous laver avec des dattes. Et il me dit comme ça, il n'y a rien de mieux que le bon vieux savon de Marseille. Il y a des gens qui ont dit amen. C'est du savon, hein? C'est pas l'évangile. Hein? Mais on va revenir aux bases aujourd'hui. Amen. Vous savez que même dans les milieux chrétiens, parfois, on est très à l'affût de ce qui est nouveau. Qu'est-ce qui est nouveau? Qu'est-ce qui est tendance? Et il y a des gens qui ne réfléchissent pas trop. Parfois, ils accrochent à des nouvelles doctrines, à des nouvelles tendances, à des modes, parfois, parce que c'est nouveau, parce que tout le monde y va, et tout le monde se lance, et à un moment donné, tout le monde tombe dans le trou, tu vois. Et je me souviens de j'écoutais ce quelqu'un qui disait, avant que Dieu agisse, il y a toujours un son. Il y a un son. Et avant que Dieu fasse quelque chose, il y a toujours un son. Je m'excuse, c'est une fausse doctrine. Parfois, Dieu agit silencieusement. Parfois, Dieu agit, il n'y a pas de son. Un jour, quelqu'un me dit, « Pasteur, connaissez-vous le troisième baptême? » Le troisième baptême? Connaissez-vous le troisième baptême? Baptême? Et Dieu, je connais le premier, le baptême d'eau, le baptême du Saint-Esprit. Oui, et le baptême de feu. Je dis, c'est pas le troisième baptême. Le baptême de feu, c'est le baptême du Saint-Esprit. Voyez-vous, et si on ne réfléchit pas, si on n'étudie pas la parole de Dieu, si on est toujours à l'affût de quelque chose de nouveau, on peut se faire emporter. Et j'aimerais vous présenter la vision de l'équipe pastorale que le Seigneur a mis sur notre cœur aujourd'hui. Et si vous cherchez quelque chose de nouveau, vous allez être vraiment déçus. Parce qu'on va retourner à des choses qui sont très anciennes. Je ne parle pas de façon de faire l'Église. L'Église peut se vivre de façon très moderne et très actuelle. Je parle de fondements bibliques, amen, de la doctrine, de ce que nous croyons. Et lorsqu'on regarde ensemble à la première Église, on l'a vu ensemble, je ne referai pas le message de la semaine dernière, mais du moule de notre Seigneur est sortie la première Église. Et on sait qu'aujourd'hui, les gens parfois ne savent plus où se donner de la tête, tellement il y a de sortes d'Églises, de visages à l'Église. Regardons la première Église. Amen, s'il vous plaît. Le Seigneur savait qu'il y aurait toutes sortes de séductions. Alors, dès le début, il y a 2000 ans, il a fait la première Église qui était selon son cœur. Et on a vu ensemble, ils étaient dans l'unité. On ne reviendra pas là-dessus aujourd'hui. Mais on va aller un petit peu plus loin, au chapitre 2. Et on va regarder les fondements des activités de cette première Église. Regardez avec moi dans Actes, chapitre 2. Le verset 42. En un verset, on pourrait dire ceci, il y a les quatre colonnes fondamentales de l'Église selon le cœur de Dieu.
Vous l'avez trouvé? Ça dit, ils persévéraient, premièrement, acte 2, 42, ils persévéraient, un, dans l'enseignement des apôtres, deux, dans quoi? La communion fraternelle. Trois, la fraction du pain. Et quatre, la prière. Regardez-moi maintenant. L'Église, selon le cœur du Seigneur Jésus, a ses quatre colonnes fondamentales. Elle l'est, et là c'est très intéressant parce que le mot grec ici, quand ça dit « il persévérait », le mot grec est très intéressant, c'est le mot « être ». Le verbe « être », ce n'est pas un verbe d'action, mais un verbe d'être. Pierre a parlé de qui nous sommes en Jésus-Christ. Que l'Esprit nous témoigne ce que nous sommes. Ce que je suis produit naturellement des actions. C'est vrai? Le plus important, c'est pas ce que je fais. Le plus important, c'est que c'est ce que je suis. Et ce que je suis va naturellement... Le être va produire du faire. Le être, faire pas F-E-R, F-A-I-R-E, vous avez bien compris. Qui je suis va m'amener à faire des choses. Donc, la Bible n'a pas dit « ils faisaient des prières ». La Bible a dit « ils étaient en prière ». La Bible ne dit pas qu'ils lisaient la Bible. La Bible dit « ils étaient dans l'enseignement des apôtres ». J'aimerais vous montrer que lorsque le Saint-Esprit, l'Esprit de Dieu agit et bâtit lui-même l'Église, pas quelques personnes, l'Esprit de Dieu, lorsque le Saint-Esprit bâtit l'Église selon le cœur de Dieu, il y a quatre choses qu'il met dans notre identité de qui nous sommes. Il fait de nous des gens qui sont dans la parole, dans la communion, dans la générosité et dans la prière. Quelqu'un dirait « Amen » ce matin. Ils étaient, vous pouvez même, si vous avez un petit crayon, écrivez cela. Moi, j'écris souvent, j'écris plein de notes dans ma Bible. Ils étaient dans la communion fraternelle. Le mot ici signifie littéralement exister pour une cause, être présent et investi dans une chose. C'est pour ça que plusieurs traductions de la Bible ont dit ils persévéraient, ils étaient investis. J'aime bien cette traduction qui dit ils s'attachaient assidûment à ces choses, à l'enseignement des apôtres, à vivre en communion les uns avec les autres, à rompre le pain, à prier ensemble. Mais c'est le verbe « être » plutôt que le verbe « faire ». Ils étaient. Maintenant, ils étaient dans ces quatre choses que nous allons voir ensemble, si vous le voulez bien, qui sont fondamentales et qui sont tellement précieuses au cœur de Dieu. Mais si vous voulez connaître l'Église selon le cœur de Dieu, l'Église à laquelle nous aspirons, amen, à être, c'est une Église qui est, un, dans la parole. Deux, dans la communion. Trois, dans la générosité. Et quatre, dans la prière. Il y a des gens qui font des prières et il y a des gens qui sont en prière. C'est pas pareil. Tout au long de la journée, tu peux avoir une attitude de prière. Amen. Tu peux avoir un cœur qui est en prière. Tu peux fermer les yeux avant de t'endormir le soir et avoir l'esprit qui est en prière. Alors que tu n'as même pas besoin d'ouvrir la bouche pour prier. Le Seigneur lit nos cœurs. Il y a des moments où on ne peut pas ouvrir la bouche, mais le cœur peut être prêt. Il y a des religions. La religiosité, c'est de faire des prières et de penser qu'on va gagner des points avec Dieu. Mais ce que Dieu cherche, c'est un peuple qui est en prière. Amen. Donc, ils étaient dans ces quatre choses. Ils étaient premièrement dans la parole. C'est fascinant que la première chose que la parole de Dieu nous mentionne, c'est que l'Église, selon le cœur de Dieu, l'Église, quand le Saint-Esprit agit, c'est une Église qui est dans la parole. Il y a des gens qui cherchent à ce que le Saint-Esprit agisse, mais qui oublient que, premièrement, l'Esprit de Dieu va toujours t'amener, toi, personnellement, à la parole. C'est un très bon scan de l'état de mon cœur et de l'action du Saint-Esprit dans ma vie. Quand quelqu'un vit un réveil spirituel avec Dieu, le Saint-Esprit ne le pousse pas dans tous les sens à faire n'importe quoi, il l'amène premièrement dans la parole. Quelqu'un qui vit un réveil personnel avec Dieu retrouve une fin de la parole de Dieu. Quand quelqu'un est malade et est à l'hôpital,
et qu'il inquiète les médecins, hein, et qu'il est branché, et on le nourrit avec un petit liquide, et j'ai oublié comment ça s'appelle, perfusion, et qu'il n'arrive pas à se nourrir, et à un moment donné, la personne reprend des forces. Qu'est-ce qui rassure les médecins et les infirmières? C'est, elle a retrouvé l'appétit. C'est vrai, hein? Un enfant ne va pas bien, quelqu'un est déprimé, il perd l'appétit. Et quand les gens retrouvent l'appétit, c'est comme s'ils retrouvent la vie. Spirituellement, c'est la même chose. Si tu te poses la question aujourd'hui, dans quel état est ta foi avec Dieu? Et là, peut-être que ça fait très mal pour certaines personnes. Mais le Saint-Esprit, quand le Saint-Esprit agit dans le cœur d'un homme ou d'une femme, il lui met la faim d'aller dans la parole de Dieu. C'est plus que télécharger des messages sur Internet, là. C'est plus que de lire la pensée du jour et rapidement parce que t'as pas le temps, puis tu sautes dans le métro. C'est une faim. T'en as jamais assez. Tu manques de temps. Tu lis. C'est pas... Ta faim, c'est pas seulement d'aller dans la parole pour trouver rapidement une solution qui va apaiser tes angoisses. Non. C'est quelque chose de plus profond. Parce qu'il est écrit dans Jean chapitre 1, « Au commencement était la parole. » Et la parole était Dieu. Et la parole s'est fait chair. Et c'est Jésus-Christ, la parole de Dieu. Je vis un réveil spirituel quand j'ai faim de connaître plus Jésus. L'Église est vivante quand elle a faim. Et je veux souligner ceci, je crois au miracle. À trois reprises dans ma vie, le Seigneur m'a relevé de façon miraculeuse. Quand j'étais un petit gamin comme ça, j'étais sourd. J'étais sourd à 70%. Et le Seigneur m'a guéri. Amen. Maintenant, j'ai perdu les oreilles encore, mais c'est à cause des sonos, là. C'est pas pareil. Je crois au miracle. Je crois que Jésus guérit. Mais voici les signes qui accompagneront. Ils sont pas devant, ils sont derrière. Le plus important, c'est pas ce qui est prodigieux et miraculeux et les signes et les prodiges. Le plus important, c'est Jésus. Amen. Et quand quelqu'un veut plus de miracles, il cherche des miracles, il y a des gens, c'est des chercheurs de miracles. À un moment donné, leur foi est partie dans le mur. Parce que quand le Saint-Esprit agit vraiment dans le cœur d'une personne, il lui donne d'être dans la parole. Amen. Une fin de la parole. Et même la parole, je ne parle pas ici d'une étude intellectuelle de la Bible. Je parle d'une soif, une faim spirituelle de mieux connaître Jésus-Christ. Et une église qui est dans la parole, c'est pas une église qui fait que des études intellectuelles sur Jésus, c'est une église qui, ensemble, a soif et faim de connaître Jésus-Christ de plus en plus. Quelqu'un dira amen. Ils étaient dans la parole. Maintenant, ce qui est très intéressant, c'est qu'à l'église EPM aujourd'hui, je découvre, hein, encore comme nouveau pasteur, hein, je suis obligé, hein, je suis encore nouveau, encore pour un bon moment. Il y a une faim pour la parole ici. Il y a une soif de la parole de Dieu. Il y a des cours pour les indicateurs. Après, il y a des cours de baptême, des cours de disciples, des cours de théologie biblique. Et en janvier, nous allons lancer les pasteurs un nouveau cours pour un groupe un peu plus restreint, mais même des cours de leadership spirituel en janvier. Il y a déjà dans cette église plusieurs cours pour s'approcher de Dieu. Regardez la vision de cette église de multicampus autour de nous, que ce soit Bastille, que ce soit Noisy, que ce soit République, pour lever des ministères et des équipiers pour le ministère de la parole. Quand on arrive dans Acte 6, les apôtres sont débordés de travail et ils disent « Attention ». On va appointer des gens pour nous aider dans l'administratif. C'est ça, Acte 6. Hein? Il y a même une association qui s'appelle Acte 6 pour aider les pasteurs, pour libérer les serviteurs de Dieu. Et les apôtres disent, on va appointer des gens qui vont faire de l'administratif. Quand ça dit servir aux tables, c'est pas servir des repas comme ça, là. C'était de l'administratif, de l'organisation, de la technique. Tous les gens qui sont là aujourd'hui, le jeune homme qui est caché derrière que vous ne voyez pas, tous les gens qui sont là pour la technique, la logistique, vous êtes au service de la parole de Dieu. Et c'est le désir de Dieu que les pasteurs ne soient pas des gens qui courent partout pour faire que de la technique, mais qu'on soit dans la parole. C'est impossible d'amener une parole comme Pierre a amené tout à l'heure à la Sainte-Sainte Gégé. C'est impossible d'amener une telle parole de Dieu sans être dans la parole. Et c'est une église où les serviteurs de Dieu, les pasteurs, sont dans la parole.
C'est une chose qui m'a été communiquée, c'est une chose qui m'a grandement rassurée. C'est une église qui aime la parole de Dieu. Quelqu'un dira amen. Amen. C'est une église qui est dans la parole. Et ça, c'est une preuve que c'est l'action du Saint-Esprit. Parce que quand le Saint-Esprit est là, eh bien, l'église, elle est dans la parole. Nous sommes dans la parole de Dieu. C'est une église qui va semer aussi la parole de Dieu. Vous connaissez la parabole que c'est-il le semeur sorti pour semer. La parole, c'est aussi l'évangélisation. C'est une église qui croit à l'évangélisation. Il y a des équipes d'évangélisation qui vont sur la rue. Il y a un marathon de la Bible qui se fait à chaque année. Dans les prochains mois et la prochaine année, vous allez voir, nous sommes déjà en train de préparer différents événements où nous voulons semer la parole de Dieu. C'est vrai qu'il y a des gens qui viendront peut-être jamais dans une église, mais viendront dans un théâtre. Et c'est pour ça qu'on prépare un spectacle de Noël spécial avec Timothée et toute une équipe où nous allons semer la parole un dimanche à travers l'histoire de Noël. Peut-être que ton voisin ne viendrait jamais à un culte, mais tu dis, viens avec moi écouter le récit de la nativité de mon sauveur un dimanche à l'église, et il va venir. Ah, il va venir. Et on va semer la parole. On veut se donner les moyens comme vision cette année pour semer la parole. Je pense à JAP, qui est un ministère qui sème beaucoup la parole de toutes sortes de façons. Et j'aimerais vous présenter ce matin un projet qui est très important pour nous, qui s'appelle le pôle production, et qui sera sous la responsabilité de Pierre, dans lequel on va regrouper tout ce qui est audio, vidéo, le pôle créa, vous avez vu, et différents projets, Internet, tout ça, la com' de l'Église, tout sera on veut tout simplifier et tout réunir dans une seule équipe, qui va s'appeler le pôle production. Il y a même certains aménagements, même physiques, qui vont se faire à l'église. On en a parlé hier au conseil d'administration. Tout ça pour une seule raison: on veut semer la parole de Dieu. Nous sommes dans la parole de Dieu. Quelqu'un dit amen ce matin? Alléluia. Ils étaient dans la parole de Dieu. C'est notre désir de voir sur ces trois campus. C'est plus facile de faire une église. C'est beaucoup plus de travail de faire trois campus. Mais avec trois campus, plus les mardis soirs, plus les ciels ouverts, plus JAP, plus tout le reste, vous vous en rendez peut-être pas compte, peut-être que vous n'avez pas pensé, mais dans cette vision EPM, ça donne l'opportunité à plusieurs ministères aussi d'amener la parole de Dieu. Des futurs pasteurs, même pas des futurs, des gens qui sont déjà pasteurs, des jeunes pasteurs en formation, c'est notre désir d'être une équipe. Ce ne sont pas toujours pasteurs chrétiens ou un ou l'autre qui est toujours en train de prêcher, mais on veut que ce soit des équipiers. Parce que nous voulons être dans la parole de Dieu, on veut voir des ministères se lever dans la parole de Dieu. Amen. Hallelujah. Ils étaient dans la parole. Deuxièmement, nous sommes dans la communion. Amen. Le café communion, c'est pas juste pour le plaisir, là. C'est biblique. Ils étaient, il y a 2000 ans, ils étaient où? Ils étaient au café communion. Mais c'est vraiment, vraiment, vraiment, vraiment ça. Peut-être que tu dis, mais le café n'existait pas. C'est pas grave. Ils avaient d'autres moyens, mais ils étaient en communion. Dans une ville comme Paris, où il y a un va-et-vient incessant de stress, d'activité, il est vraiment possible d'être un spectateur ici. Il est possible de venir, faire son culte, et, pioum, et partir. Je vais même dire se barrer. Je viens, et puis je m'en vais. Ce n'est pas la volonté de Dieu. La volonté de Dieu, c'est qu'on ne soit pas des spectateurs, qu'on ne soit pas juste des gens qui viennent et qui repartent. La volonté de Dieu, c'est qu'il y ait de la communion fraternelle entre nous. Amen. Vous ne pourrez jamais connaître tout le monde, c'est impossible. Mais vous pouvez, avec le Seigneur, découvrir, rencontrer des gens. Dans ces temps, ne pensez pas que le moment spirituel, le moment le plus spirituel du culte, ah, ça, c'est le moment de la parole, c'est vrai. Mais le café communion, il y a des choses très spirituelles qui se passent là. Amen. Et ce n'est pas la volonté de Dieu que tu restes isolé, que tu restes seul. Le Seigneur veut, c'est son désir, que tu intègres plus qu'une communauté. On n'est pas une communauté, d'une certaine façon, oui, mais on est plus qu'une communauté, on est beaucoup plus qu'un club ou des choses comme ça. C'est beaucoup plus qu'on se réunit parce qu'on pense un peu pareil et finalement on croit en Jésus. Et c'est beaucoup plus que le fait qu'on a besoin de faire un culte le dimanche. Aux yeux de Dieu, nous sommes un corps. Et le Seigneur veut qu'on fasse partie du même corps. Et pour cela,
C'est une église qui s'est déjà donné les moyens. Je pense au groupe maison. Vous allez voir dans les prochaines semaines, les prochains mois, surtout en janvier, on va se pencher très très fort sur les groupes maison. Je rêve de plein de petits groupes maison partout sur la région parisienne. Je rêve, je le prie aussi. Je prie Dieu que nous puissions avoir partout sur la région parisienne, peut-être pas la semaine prochaine parce que c'est du boulot, mais que ça puisse être plus que de venir au culte. Comprenez-vous ce que je veux dire? Que durant la semaine, ça puisse être partout dans la ville ou sur la région parisienne, de petites familles qui se réunissent. Où on est en plus petit groupe, on peut parler. Là, personne ne peut parler. Si vous parlez, il ne faut pas parler, c'est moi qui parle. Mais on ne peut pas parler quand le pasteur prêche. Mais parfois, les gens ont des questions à poser. Parfois, les gens disent, j'ai pas tout compris, je vis quelque chose. Dans un petit groupe, tu peux répondre. Et tes frères et sœurs vont dire, mais tu vis quelque chose de très dur, ton mari t'a quitté et tout. On va prier pour toi. Tout le monde a besoin d'une famille. Amen. Tout le monde, Dieu a créé la famille. C'est la première institution de Dieu, c'est le couple. La deuxième institution de Dieu, c'est la famille. Dieu a institué la famille et la famille au cœur de Dieu. Aujourd'hui, les familles sont brisées. Le cœur de Dieu, c'est une famille spirituelle. Amen. Ou même si on a parfois tellement de différences, comme on a vu ensemble la semaine dernière, que quand même on se retrouve dans cette unité à travers des groupes maisons qui sont très précieux pour nous. Je prends le temps aujourd'hui de vous présenter les choses qui sont précieuses au cœur de l'équipe pastorale. Les fondements pour nous. Pour aller de l'avant. Ce sur quoi nous travaillons tout au long de la semaine, pendant que vous travaillez, vous êtes ailleurs. Qu'est-ce qu'ils font les pasteurs? Grand mystère, hein? Qu'est-ce qu'ils font les pasteurs? Ne vous inquiétez, on n'est pas en train de jouer au golf, vous inquiétez pas. On bosse. J'ai rien contre le golf, hein? Et puis, j'ai des amis pasteurs qui jouent au golf. Amen, alléluia. Et puis, il faut aussi se reposer. Il ne faut pas tout nuancer. Mais sur quoi on bosse, nous les pasteurs? Sur quoi on travaille quand vous n'êtes pas là? Hein? On n'est pas assis derrière le rideau et on attend le prochain culte, là. On travaille des choses. Et voici la vision sur laquelle nous travaillons. Voici la vision que nous prions. Nous voulons une église, hallelujah, qui est dans la parole, une église qui est dans la communion. Nous allons aussi développer le ministère pour la femme. Amen. Je croyais entendre plein de... Amen. Vers novembre, on va avoir un premier petit rassemblement avec Japel. Et au mois de février, on va faire le premier pari pour Christ, mais pour les femmes. C'est-à-dire un pari pour Christ pour les femmes, interdit aux hommes, complètement interdit aux hommes. Et on vous reviendra là-dessus. On a un invité, on a déjà tout préparé. Mais on veut encourager la communion fraternelle. Amen. Là, je sais, il y a des hommes qui rongent leurs freins. Ouais, nous les hommes... On y arrivera. Mais je vous avoue que rassembler des hommes, c'est pas facile, hein? Mais avec la grâce de Dieu, on y arrivera. Nous sommes dans la générosité. La Bible dit, ils partageaient le pain. C'est plus que la Sainte Cène. Si vous étudiez le texte et le contexte, il est écrit un petit peu plus bas dans le texte que régulièrement dans les maisons, ils rompaient le pain et ils mangeaient ensemble. C'était extraordinaire, c'était cette communion fraternelle, mais ça va encore plus loin. Parce qu'à l'époque, le pain était précieux. 90% de la population au temps de Jésus était dans la pauvreté. Il y a des gens qui chaque jour mangeaient un pain sec. Et quand la Bible dit « ils rompaient le pain ensemble », c'est que « j'ai deux pains, tu n'en as pas ». Je vais le partager. Il y a une sœur qui est venue à la prière. Ils avaient pas de... En passant, vous savez, ils n'avaient pas d'église, hein, ils n'avaient pas de bâtiment. Mais ils se réunissaient et priaient ensemble au temple. Et peut-être qu'une sœur a rencontré une nouvelle sœur et puis, ah oui, tu crois en Jésus et tout. Et elle voit une certaine tristesse sur son visage. Mais viens à la maison cette semaine, on pourra manger. Mais je ne peux rien ramener, je peine juste à survivre. T'inquiète pas, nous on a ce qu'il faut. Et puis, vous savez, même les historiens nous prouvent que certains chrétiens qui avaient plus de moyens que d'autres ouvraient la cour de leur grande maison. Ils faisaient des groupes maisons. Chez eux. C'est ça l'Église. Et on partageait, on s'entraidait. Il y avait un esprit de générosité. Quelqu'un dira amen. Nous croyons fondamentalement que le coup de pouce est extrêmement important. Nous sommes appelés en tant qu'Église
à démontrer un témoignage de générosité envers les gens qui souffrent, envers les gens sur la rue. Nous sommes ici sur République et aussi sur Bastille, dans un quartier où il y a beaucoup de précarité. Et c'est notre prière. On va se rencontrer bientôt en cet automne avec l'équipe Coup de pouce et moi. Et on va regarder ensemble comment on peut aller plus loin. J'ai plein de rêves sur mon cœur, mais je vais leur parler avant. Mais on rêve de voir de plus en plus de chrétiens de cette église. Allô là-haut? Vous aussi là? Des chrétiens de cette église prendre de leur temps libre et aller voir des gens sur la rue et exercer une générosité. De toutes sortes de façons, nous voulons aller vers cette vie de générosité. Mais nous croyons que nous sommes appelés à le faire sur les trottoirs devant l'église, mais aussi à aller jusqu'au bout du monde. Amen. Et c'est pour ça que je vous annonce aujourd'hui que cet automne, nous lançons officiellement un nouveau département à l'église qui s'intitule le département de la mission, où nous allons encourager, prier, accompagner, conseiller des enfants de Dieu qui ont reçu l'appel sur leur vie pour devenir missionnaires. Quand je dis missionnaire, on va le définir ensemble, ça veut dire quoi, hein? Mais on va, vous allez voir, dans la prochaine année, nous allons présenter à l'Église la possibilité de faire des voyages en groupe, des voyages missionnaires. Un premier voyage qui est en train de se concrétiser, c'est un voyage dans un pays, j'hésite à le dire ici aujourd'hui, mais c'est un pays qui est fermé à l'Évangile. Il y a des missionnaires là-bas qui nous ont ouvert une porte extraordinaire. Ils nous ont dit, pasteur, vous pourriez venir avec une petite équipe et venir nous aider à faire avancer l'Évangile dans ce pays. Et il y a d'autres pays aussi, avec les contacts que le Seigneur a donnés à cette église, il nous a donné, je vous dis, on peut faire des voyages missionnaires partout dans le monde, c'est extraordinaire. On va commencer tout petit, il y aura une réunion d'information bientôt, où tous ceux qui ont à cœur ce ministère pourront venir, poser des questions, partager tout ça. C'est mon épouse Justine qui va le piloter. Mais nous croyons que nous sommes appelés à la générosité. Amen. Nous croyons que le Seigneur va amener cette église à rayonner sur les trottoirs de Paris et jusqu'au bout du monde. Amen. Alléluia. Et en terminant, ils étaient dans la prière. Amen. Ils étaient premièrement dans quoi? Regardez pas votre Bible. Ils étaient dans la parole. Ils étaient dans la communion fraternelle. Ils étaient dans... Ah, j'ai rien compris. Générosité, très bien. Ils étaient quatrièmement dans la prière. Amen. C'est spécial parce que Acte 2, 42 commence avec la parole et termine avec la prière. La première chose qui est la plus importante, c'est la parole. Mais au final, tout a besoin d'une couverture de prière. Amen. La parole sans la prière, ça ne sert à rien. La générosité sans la prière, ça ne sert à rien. On peut aller jusqu'au bout du monde. La communion fraternelle sans la communion aussi avec l'Esprit de Dieu. Parce que l'apôtre Paul parle de la communion de l'Esprit, d'être en communion avec le Saint-Esprit perpétuellement. Tout ça, c'est par la prière. Quelqu'un dit amen aujourd'hui, amen. Et lorsque vous regardez cette église, si vous êtes nouveau, c'est une église qui croit à la prière, n'est-ce pas? Il y avait un ciel ouvert vendredi. Il y avait une nuit de prière. Il y a des équipes d'intercesseurs qui prient pendant les cultes. Ma femme est allée assister, elle est revenue, elle était super boostée, elle dit « Waouh, c'est extraordinaire ». Il y a des équipiers, vous ne les voyez pas, mais ils sont en train de prier présentement pour vous et pour nous, ils prient pour nous. L'Église était, quand ça dit « ils étaient dans la prière », c'est très fort. Ça veut dire être investi dans la prière. Ça veut dire croire fermement à une chose. Ça veut dire exister pour une cause. N'est-ce pas incroyable? Ils existaient, leur nouvelle raison de vivre, c'était maintenant la cause de Christ. Ils n'existaient plus pour leur carrière ou des choses comme ça. Ils existent, quand ça dit, ils étaient dans la parole, la prière, la générosité et la communion fraternelle. C'est, ils existaient pour cela. N'est-ce pas la belle définition de qu'est-ce que l'Église? Amen. Quand on devient chrétien, on ne vit plus pour soi. On vit pour les autres. On a tout en Jésus-Christ et on vit pour les autres. On aime les autres, on s'inquiète des autres, on prie pour les autres, on est généreux, on va vers la communion fraternelle et même on va chercher une parole pour les autres. On vit pour les autres, je ne vis plus pour moi. C'est écrit dans la Bible. Paul dit, si je vis, ce n'est plus moi qui vis. C'est Christ qui vit en moi. Et la nature de Christ, c'est de vivre pour les autres. Amen. Et on dit en terminant, ils étaient dans la prière. Les mardis soirs, la prière. Mais aussi en terminant,
ta vie personnelle de prière est très important. Le Seigneur te demande, te réquisitionne pour avoir un moment régulier dans le lieu secret avec lui. On va terminer dans un instant. Mais imaginez, moi je rêve d'une chose. Je rêve d'une église où chaque enfant de Dieu a une vraie intimité avec Jésus. Je rêve d'une église où malgré le stress, les responsabilités, le peu de temps, les pressions, la fatigue, le boulot, le téléphone et tout ce qui peut nous empêcher d'aller avec Jésus, parfois même le manque d'espace. Il y a des gens qui disent, j'aimerais bien aller... Jésus a dit, quand tu pries, va dans ta chambre. Pasteur, j'aimerais bien aller dans ma chambre, j'ai pas de chambre. Il y a des gens qui sont très, très limités, mais quand même, de trouver une façon d'avoir un moment avec Dieu dans l'intimité. Je rêve d'une église où chaque enfant de Dieu parle avec son Dieu à tous les jours. Loue son Dieu, écoute la voix de son Dieu, est dans la parole. Pouvez-vous imaginer la force que cette église va dégager? Pouvez-vous imaginer comment nous allons tous individuellement devenir de plus en plus solides en Jésus-Christ? Parce que quand ça va bien, il n'y a pas de souci. Hein? La maison qui a été bâtie sur le sable, elle n'a pas de souci jusqu'au moment de la tempête. Mais quand tout bascule dans ta vie, là, c'est les fondations qui te tiennent. Hein? Et Jésus a dit, mais la maison qui a été fondée sur le roc, c'est elle qui tient. Le roc, c'est Jésus-Christ. Mais c'est Jésus-Christ dans sa parole et c'est Jésus-Christ dans sa présence. Et Jésus-Christ, premièrement, personnellement, toi, personnellement, avec Jésus. Je rêve d'une église où nous pourrons dire, cette église, ils sont dans la prière. Cette église, ils sont dans la parole. Cette église, ils sont dans la communion fraternelle. Cette église, ils sont dans la générosité. Amen. Et lorsque cette église est ainsi, c'est simple. Peut-être que vous allez rentrer aujourd'hui, vous allez dire, mais j'ai jamais entendu un message aussi simple, c'est pas possible. Ça devrait être simple, parce que le contraire de simple, c'est compliqué. Vous imaginez quelqu'un qui rentre chez lui aujourd'hui qui dit, pasteur Christian a prêché un message super compliqué. Ça veut rien dire. Le message de la parole devrait toujours être simple, amen, et clair. On devrait rentrer chez nous avec une vision claire de qu'est-ce que l'Église et qu'est-ce que le Saint-Esprit cherche à faire pour aller dans le même sens que le Saint-Esprit, amen. Le Saint-Esprit cherche à nous unir, à nous mettre en communion fraternelle, à nous mettre dans la parole de Dieu, à nous amener à connaître Jésus-Christ de plus en plus. Le Saint-Esprit, c'est un esprit de prière. Le prophète a dit dans l'Ancien Testament qu'il allait amener un esprit, que Dieu allait répandre un esprit de supplication. Tu veux savoir si tu vis un réveil avec Dieu, est-ce que tu as envie de prier? Est-ce qu'il y a quelque chose qui te pousse à t'approcher de Dieu? Si quelque chose te pousse à t'approcher de Dieu, c'est l'Esprit de Dieu. Hallelujah. Quand le Saint-Esprit agit dans nos vies, on a envie d'être près de Jésus. Et on a envie d'être généreux. C'est ça la parole de Dieu. Et là, on regarde un tout petit peu plus loin dans les actes, en terminant. Et il est écrit, le meilleur programme d'évangélisation au monde depuis 2000 ans, c'est le même. Je pense qu'il faut être partout. Il faut être sur Internet, il faut être sur la rue, il faut être près de nos voisins, de nos collègues, il faut évangéliser de toutes sortes de façons, même dans les cultes. On doit avoir des moments d'évangélisation dans les cultes, faire des appels au salut, vous l'avez vu, on l'a fait souvent et on va le faire encore souvent. Il faut être partout. Mais l'ultime, méga, extraordinaire, meilleur programme d'évangélisation au monde, c'est Acte 2, 42. Pourquoi? Parce que ça dit juste après, et l'Esprit ajoutait chaque jour à l'Église ceux qui avaient cru. On est loin de là. On est loin de là, c'est vrai. C'est merveilleux, 21 baptêmes, 21 baptêmes, 21 baptêmes, c'est super. Mais d'après la parole de Dieu, on devrait avoir au moins minimum, casse départ, au moins 350, 365 baptêmes par année. J'ai raison ou j'ai raison? C'est sûr que j'ai raison. Parce que l'Esprit ajoutait chaque jour. Chaque jour, ça voudrait dire sur la fin de l'année, 365 baptêmes, au moins. Si on avait au moins un par jour. Comment on peut arriver à ce qu'il y ait tellement de gens qui viennent à Christ? Acte 2, 42. L'Église selon le cœur de Dieu. Tous les programmes d'évangélisation, j'y crois. Je suis contre aucun.
s'il est sage et dans l'amour et tout ça. Mais l'ultime programme d'évangélisation, tu peux t'approcher, Timothée, de notre Seigneur Jésus-Christ, c'est Actes 2:42. Une église qui est dans la prière, une église qui est dans la parole, qui est dans la générosité, amen, et qui est dans la communion fraternelle. Si on peut juste réduire un petit peu le piano, le volume du piano en terminant, j'aimerais vous montrer un témoignage. Parce que là, nous sommes ici aujourd'hui. Vous êtes bien assis dans un théâtre. Mais dans pas longtemps, nous serons là-haut avec le Seigneur. Et tout ce qui se passe maintenant sera terminé. La course sera finie. Nous avons une seule vie. Nous avons une seule chance. Chaque jour est une chance de vivre pour Jésus-Christ. Mais un jour, ce sera terminé. Ce sera la fin. Et on va se retrouver là-haut. Amen. Et je ne vais pas vous faire peur, parce qu'on ne fait jamais avancer les gens par la peur. Je veux vous encourager. Un jour, le Seigneur va vous montrer le rapport sur investissement. Amen. Tous ceux qui prient pour l'Église, tous les intercesseurs qui sont ici aujourd'hui, un jour le Seigneur vous montrera des âmes sauvées. Le Seigneur ne sauve pas des âmes parce que le pasteur fait un appel au salut. Hein. C'est tout un process pour qu'une âme vienne au salut. Un jour, le Seigneur va dire à la personne qui roule les fils, là, qui les met dans une caisse quand tout est fini, il va lui dire, parce que tu as fait ça, parce que tu as préparé le café, parce que tu as nettoyé la cafetière. Quand tout le monde est parti, tu es resté. Parce que tu étais là-haut, la dernière pièce, au dernier étage, l'été quand il faisait chaud, et tu posais des boîtes de conserve à coups de pouce. Et personne ne te voyait. Moi, l'Éternel, je t'ai vu. Et tu as participé. Et je peux vous le... J'ai pas le temps aujourd'hui. Je pourrais vous montrer bibliquement que Dieu dit littéralement à travers la parole de Dieu qu'il voit ceux qui le servent dans le secret et qu'il va leur rendre. Moi, je suis là quelques minutes par semaine, au pasteur Pierre, au Didier ou les autres. Mais l'Église, c'est nous tous ensemble. Le Seigneur voit ce que tu fais. J'aimerais vous montrer, je ne sais pas si on peut lancer la vidéo. On est prêt pour la lancer? J'aimerais vous montrer un homme qui s'appelle Nicholas Winton, qui, durant la Deuxième Guerre mondiale, a été touché par les enfants juifs qui étaient menacés par les nazis. Et tu peux mettre sur pause juste un instant, arrêter la vidéo. Ok, pause, arrête. Voilà. Et Nicholas Winton avait quelques... Ah oui, je te cache, c'est ça, hein? Nicholas Winton a pris de ses sous, il avait une entreprise, il a pris de ses moyens, mais pas que de ses sous. Le Seigneur voit quand tu fais une offrande pour sa maison. Le Seigneur le voit, il le voit. Mais il a pris aussi de son temps. Il a organisé le sauvetage de 600 enfants juifs. Pas 6, 600. Mais ce qui est encore plus beau, c'est qu'il l'a dit à personne. Mais Dieu voit dans le secret. Et il a sauvé sans même le dire à sa femme. Et 40 ans plus tard, sa femme va au grenier chercher quelque chose, grenier dans sa maison en Angleterre, en 1988. Et elle voit un livre. Mais tu sais quoi ce livre? Elle ouvre le livre et elle voit le registre des 600 enfants avec leur nom. Elle prend le livre, elle l'amène à la BBC. Tout le monde connaît, c'est un peu comme TF1, tu vois, la BBC, France Télé, je sais pas quoi. Et les journalistes ont organisé une émission de télé où ils ont invité Nicholas Winton à venir pour l'honorer, mais ils lui ont pas dit que tous les gens autour de lui, c'est les enfants qu'il a sauvés. Donc j'aimerais vous montrer cette petite vidéo en terminant. Ça, c'est des gens qui témoignent.
La vidéo est très lente, on va juste regarder quelques minutes par un petit peu d'avancée, mon frère. Vas-y. Et là, ça, c'est une vieille émission de télé, hein, 1988. Il ne le sait pas, il est au centre, mais les gens qui l'entourent, ce sont les enfants qu'il a sauvés. Et là, il est à la télé, il sait qu'il est honoré, il est très âgé. Soit 664 enfants sauvés. La journaliste ouvre le vieux livre. Elle le montre, lui, avec le premier enfant qu'il a sauvé, il commence à débuter. Et il est un peu ému, il cache ses émotions, tu vois. Elle démontre tout ce qu'il a fait. Voici le registre de tous les enfants qu'il a sauvés. Il a tout bien travaillé, tout bien écrit. Et elle lui annonce qu'ils ont travaillé très très fort et qu'ils ont retrouvé les enfants. Et là, il ne le sait pas, mais cette femme était un enfant qu'il a sauvé. Il ne l'a pas reconnu parce que c'est 43 ans plus tard. Et elle lui dit merci, merci, vous avez sauvé ma vie.

Et de l'autre côté, c'est aussi une dame qui l'a sauvée. Est-ce qu'il y a d'autres personnes dans la salle qui ont été sauvées par Nicolas? Et là, tout le monde se lève.

0: Merci. C'est beau, hein? Là, ils ne sont pas tous là. Il y en a 664 qui ont été sauvés. Alléluia. Un jour, le Seigneur te montrera. Mais pas maintenant. Maintenant, il faut bâtir l'Église. Amen. Maintenant, il faut que nous soyons dans la prière. Il faut que nous soyons dans la communion fraternelle. Dans la fraction du pain, la générosité. Il faut que nous soyons dans la parole. Amen. Tout ça dans l'unité, tous ensemble. Amen. Et alors que nous persévérons, le Seigneur est en train de sauver des âmes. Et l'Esprit ajoutait chaque jour à l'Église ceux qui avaient cru. Le Seigneur peut se servir de toi directement pour gagner une personne. Mais aussi indirectement, le Seigneur considère tout ce que nous faisons ensemble pour le royaume de Dieu. Amen. Hallelujah. Baissons la tête et prions ensemble à terminer aujourd'hui. Seigneur, tu vois tout. Tu considères tout, Seigneur. Et Seigneur, nous te disons aujourd'hui, nous voici, Seigneur. Tu nous as placés au centre de Paris, Seigneur. Tu nous as placés au centre de cette mégapole. C'est enseigné à l'école. On enseigne à nos enfants que Paris est maintenant une mégapole de plus de 10 millions de personnes. Il y a tellement d'âmes perdues, Seigneur. Tellement de gens à aimer, Seigneur, par un geste de générosité, ou par Internet, ou en étant sur la rue avec eux, ou en invitant un collègue à l'église, ou par un petit groupe maison, ou par le pôle production. Toutes ces choses sont tellement spirituelles selon ton cœur, Seigneur. Alors, Seigneur Jésus, nous te disons aujourd'hui, nous voici, hallelujah. Nous voulons être l'Église selon ton cœur, une Église selon la parole de Dieu. Hallelujah. Est-ce qu'on peut se lever en terminant aujourd'hui? Hallelujah. On ne fera pas d'appel dans les prochains cultes. Régulièrement, on fait des appels ici à l'Église. Mais aujourd'hui, on va terminer juste en prenant la main de la personne qui est à côté de nous. Prenez la main de la personne qui est à côté de vous. Et est-ce qu'on peut prier pour ces quatre choses? Hallelujah. Demandons au Saint-Esprit de faire de nous une Église qui est dans la parole, qui est dans la prière, qui est dans la générosité, qui est dans la communion fraternelle. Hallelujah. Prions pour notre Église. Jésus a dit, ma maison sera appelée une maison de prière. Hallelujah. Prions maintenant l'Église. Nous ne sommes pas des spectateurs. Nous sommes les réalisateurs de la parole de Dieu. Nous sommes participants à l'œuvre de Dieu aujourd'hui. Hallelujah. Seigneur, c'est notre désir, Seigneur, d'être une Église selon ton cœur, Seigneur. Une Église qui aime ta parole, Seigneur. Une Église qui aime à connaître mieux et plus profondément Jésus-Christ. Hallelujah. Une Église où par le Saint-Esprit, tu nous pousses vers ta parole, Seigneur. Attire-nous à ta parole cette semaine, Seigneur. Attire cette mère de famille qui est dépassée, qui a tellement peu de temps, Seigneur. Attire ce père de famille qui a de grandes responsabilités, Seigneur. Attire ce jeune qui est déjà dans les bouquins à longueur de journée et dans l'étude, Seigneur. Attire celui qui est faible, celui qui est malade. Attire celui qui a été blessé, Seigneur. Attire celui qui doute, Seigneur. Attire-nous dans ta parole, Seigneur. Alléluia. Ta parole est la vérité. Ta parole est la vie, Seigneur. Seigneur, attire-nous à connaître mieux Jésus-Christ, Seigneur. Ils étaient dans la parole et nous voulons dire nous sommes une église qui est dans la parole de Dieu. Nous sommes dans ta parole, Seigneur. Attire cette église vers la générosité, Seigneur. Attire cette église vers les pauvres comme jamais, Seigneur. Envoie des missionnaires aux quatre coins du monde à partir de cette église, Seigneur mon Dieu. Seigneur, nous voulons voir ta parole se réaliser dans nos vies ici, aujourd'hui, Seigneur. Hallelujah. Prions encore un instant, mon frère, ma soeur. Prions ensemble. Hallelujah. Prions. Hallelujah. Hallelujah. Hallelujah. Hallelujah. Nous t'aimons, Seigneur. Nous t'adorons, Seigneur. Hallelujah, hallelujah, hallelujah. Merci Seigneur, hallelujah. Seigneur, il y a 2000 ans, tu nous as donné une église comme modèle. Ton église comme modèle, Seigneur. Et nous voulons être cette Église selon Actes 2:42. Dans le nom de Jésus, Seigneur, nous croyons que tu as débuté cette œuvre il y a 2000 ans et que personne ne va t'arrêter, Seigneur. Tu as dit, je bâtirai mon Église. Hallelujah. Seigneur, nous les pasteurs, on est là que pour servir. que pour faire notre travail tellement limité et nos moyens sont tellement limités. Seigneur, les moyens de chaque personne sont tellement limités, mais toi, tu es illimité, Seigneur Jésus. Toi, tu le fais. Tu as déjà débuté de le faire, Seigneur, depuis plus de 80 ans. Tu bâtis cette église, Seigneur, et nous proclamons, Seigneur, que les portes de l'enfer ne prévaudront point contre cette église, Seigneur. Merci pour l'identité de qui nous sommes en Jésus-Christ. Alléluia. Nous sommes des enfants de Dieu. Alléluia. Comme il a été plus que partagé aujourd'hui, ça a été prophétisé, Seigneur. Nous sommes des enfants de Dieu. Et les enfants de Dieu sont dans ta parole, dans la prière, dans la communion fraternelle et dans la générosité, Seigneur. Et nous croyons que comme le verset Acte 2, 43 le dit, alors il a commencé à avoir même des signes, des prodiges et des miracles, Seigneur Jésus. Et nous le voulons, Seigneur, dans le nom de Jésus. Amen.
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l'Évangile selon Luc nous enseigne une leçon précieuse dans le verset 6.31. « Et comme vous voulez que les hommes fassent pour vous, faites-leur de même. » Cette parole de Jésus nous rappelle l'importance de traiter les autres avec compassion, empathie et respect. Il nous encourage à agir avec bienveillance envers notre prochain, à être attentif à ses besoins et à lui offrir le même amour et la même considération que nous aimerions recevoir. Ce principe de réciprocité est fondamental dans nos relations interpersonnelles. Il nous invite à cultiver un esprit de générosité, de pardon et d'entraide. En suivant cette recommandation, nous contribuons à construire des liens solides et harmonieux avec ceux qui nous entourent. Nous créons un environnement dans lequel règne la compréhension mutuelle, la tolérance et la solidarité. Appliquer cette maxime dans notre quotidien implique de faire preuve d'altruisme et de mettre de côté nos propres intérêts égoïstes. Cela signifie être prêt à tendre la main à ceux qui en ont besoin, à soutenir ceux qui traversent des épreuves et à partager avec ceux qui sont dans le besoin. En agissant ainsi, nous manifestons notre engagement à vivre selon les valeurs de l'empathie et de la bienveillance. Il est important de se rappeler que cette recommandation s'adresse à tous, sans distinction. Elle nous invite à traiter chaque individu avec dignité et respect, quelle que soit son origine, sa condition sociale ou ses croyances. En adoptant une attitude empreinte d'inclusion et de compassion, que cette recommandation s'adresse à tous, sans distinction. Elle nous invite à traiter chaque individu avec dignité et respect, quelle que soit son origine, sa condition sociale ou ses croyances. En adoptant une attitude empreinte d'inclusion et de compassion, nous contribuons à bâtir une société

Oser à offrir le pardon et la compréhension, même lorsque cela nous semble difficile. En fin de compte, le message de Luxi.31 nous invite à cultiver un esprit de bienveillance et d'empathie dans toutes nos interactions. Il nous encourage à être des artisans de paix, des témoins de l'amour inconditionnel et du respect envers notre prochain. En suivant cette recommandation, nous contribuons à faire rayonner la lumière de l'harmonie et de la fraternité autour de nous. Que ces paroles résonnent en nous et nous guident dans notre cheminement vers une vie marquée par la compassion et la générosité. Puissions-nous trouver en elles l'inspiration nécessaire pour construire un monde dans lequel règne l'amour, la solidarité et le respect mutuel.

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1: Bonsoir. Alors moi, c'est Jéruel et je vais vous raconter mon témoignage. J'ai grandi dans une famille chrétienne. Depuis toute petite, j'allais à l'église. J'entendais parler de Dieu, tout ça. Mais au fond, ça ne me touchait pas réellement. Dans l'église avec laquelle j'ai grandi, il y avait énormément d'adultes. Donc du coup, je pensais que Dieu était réservé du coup, uniquement aux adultes. Et donc du coup, je me suis dit, quand j'aurai plus tard, du coup, étant plus grande, je lui consacrerai ma vie. Du coup, j'ai grandi, tout ça. Et j'ai commencé à chercher les plaisirs dans le monde. J'étais une personne très influençable. Je désirais ressembler aux autres, faire comme les autres. J'ai commencé à perdre comme mon identité. J'ai cherché à combler un vide, du coup, dans tout ce qui était les amitiés, les relations, tout ça. Mais au fond, j'étais toujours pas comblée. J'ai commencé à avoir des mauvaises paroles, des mauvaises pensées. Et j'ai grandi avec ça. J'avais une colère dans mon cœur. J'avais de l'humiliation. J'avais de la tristesse. Puis j'ai grandi. Et puis un jour, on est arrivé au minime. Et je suis arrivée du coup à une colo d'ado. Et j'ai vu des jeunes de mon âge qui priaient Dieu, qui cherchaient Dieu. Et j'étais un peu choquée. Mais je me suis dit, bon, OK. Après, du coup, on a fait ma première colo, du coup, en arrivant. Et c'était une expérience assez nouvelle.

0: pour moi, puisqu'on priait, je voyais des gens pleurer, j'entendais des gens parler en langue alors que je ne connaissais absolument pas ça. Je n'avais jamais entendu parler quelqu'un parler en langue. Puis la colo, elle est finie, je suis rentrée chez moi, j'ai dit ok, c'est fini. Je suis passée à autre chose. Ensuite, du coup, j'ai participé à d'autres colos. Et un soir, pendant une des colos, on avait prié pour le Saint-Esprit, pour le baptême du Saint-Esprit. Et je désirais savoir ce que c'était, ce que ça apportait. Et du coup, le pasteur Daniel a prié pour moi, mais j'ai rien reçu. Je voyais que tout le monde était baptisé du Saint-Esprit, sauf moi. Et du coup, je suis rentrée chez moi, j'avais de la colère, de la tristesse. Mais j'ai laissé passer, j'ai continué ma vie dans le monde avec cette colère-là. Et c'est vers la fin de cette colo, enfin vers la fin de cette année-là, que j'ai commencé à me poser des questions sur Dieu. J'ai commencé à le chercher, j'ai commencé un peu à savoir qui il était, tout ça. Et j'ai commencé à poser des questions, que ce soit à ma sœur ou à une de mes cousines. Et ça m'intéressait, mais pas totalement. Puis, elle continue encore à me conseiller, à prier pour moi. Mais sauf que j'étais pas très réceptif à ce moment-là. Mais ils ont continué encore à me parler de Jésus, tout ça. Et du coup, j'ai écouté. Et c'est en 2022... où je suis passée par une période de ma vie assez difficile. Je vivais comme une dépression. Suite à ça, j'ai arrêté mes études. J'étais triste, je savais plus vraiment qui j'étais, ce que je voulais faire dans ma vie. Je voulais vraiment tout abandonner. Et je me sentais vraiment abattue et incomprise des gens qui m'entouraient autour de moi. Et je pleurais, je me disais, mais pourquoi ça m'arrive à moi? Et un soir, dans ma chambre, je priais, et j'ai crié à Dieu. Et je lui ai dit, Seigneur, tu vois mon cœur, tu vois mes tristesses, je te les remets, j'ai besoin de toi. Je sais qu'il n'y a que toi qui peut me soulager, enfin, me libérer, tout ça. Et ce soir-là, j'ai ressenti une présence dans mon cœur. Une présence qui me libérait. Je pourrais pas expliquer réellement, mais cette présence me faisait tellement du bien. Et je savais pas ce qui se passait, tout ça. J'ai parlé avec ma sœur, avec mes cousines. Elle m'expliquait que c'était le Saint-Esprit. J'ai dit, ah ok. Et j'ai commencé un peu à chercher, j'ai commencé à chercher Dieu encore. Et puis, cette présence est encore revenue. Et un soir, j'ai donné ma vie au Seigneur. Et c'est là que j'ai compris que Dieu m'aimait. Et qu'il avait pris cette tristesse dans mon cœur. Et... Waouh, attendez. Et j'ai vraiment compris qu'il m'aimait et qu'il était là. Enfin, j'ai vraiment compris qu'il existait, quoi. Encore une colo d'ado où j'ai décidé d'y aller avec foi. Et le pasteur Jade a parlé du Saint-Esprit. Il a demandé qui veut être baptisé du Saint-Esprit. Et j'étais l'une des seules qui a levé la main pour pouvoir le recevoir. Et il m'a dit, crois-le et tu le seras. Et j'y ai cru. Et quelques jours après, j'étais baptisée du Saint-Esprit. Et j'étais vraiment dans la joie. Dans la joie, je remercie Dieu tous les jours. Après ça, du coup, j'ai commencé les cours de salut, cours de baptême. Mais je restais quand même attachée aux choses du monde, aux émotions, à la recherche de l'amour des gens. Et ma relation avec Dieu s'était dégradée. C'était vraiment des moments de haut, des moments de bas. Et il y avait une grande tristesse dans mon cœur. Et arrivé en janvier 2025, que j'ai repris ma vie en main, où j'ai décidé de tout abandonner entre les mains du Seigneur, de me repentir de tout, que ce soit de la colère, des mauvaises paroles, d'avoir accepté des mauvaises pensées, de l'avoir laissé dans mon cœur, les mauvaises relations que j'ai pu aussi laisser rentrer. Et j'ai vraiment pris cette décision de marcher avec le Seigneur. Et du coup, j'ai repris les cours de salut, les cours de baptême. Et c'est là que j'ai compris qu'en fait, le Seigneur, il m'a appelé à revenir à lui, qui m'a appelé en fait à remarcher avec lui. Et j'ai accepté cet appel. Et j'ai compris qu'il avait un plan merveilleux pour ma vie. Et aujourd'hui, je sais qu'il est un Dieu d'amour, de paix et fidèle. Il a été patient avec moi. Il m'a relevé, il ne m'a jamais laissé tomber. Il m'a pardonné et lavé de mes péchés. Et aujourd'hui, je rends gloire à Dieu parce que je suis son enfant, en fait, qui m'a lavé, qui l'a tout fait, en fait.
1: Je vais demander à Bernice, hein, c'est ça? Est-ce qu'elle est là? Bernice, viens prier pour Jéruel. Vous voyez que même en s'approchant du Seigneur, il y a tout un processus, il y a beaucoup d'hésitations. Elle a fait 3 fois l'étude de salut, elle me dit, et ainsi de suite. Mais la décision, elle est prise maintenant. Hein? Donc, merci Seigneur.
2: Seigneur mon Dieu, je te loue pour la vie de Jéruel, Père éternel. Aujourd'hui, c'est un jour de joie pour nous et dans le ciel, Père. Tu es parti la chercher, tu l'as ramenée à toi, Père éternel, là où elle était, là où elle ne connaissait pas son identité. Seigneur, tu lui as dit qu'elle était enfant de Dieu, Père éternel. Et merci parce que tu l'aimes d'un amour si puissant et si fort. Je prie, Seigneur mon Dieu, pour cette marche pour l'éternité. Seigneur mon Dieu, qu'elle soit vraiment accrochée à toi. Que vraiment, peu importe, Seigneur, les doutes, les faux raisonnements, Seigneur mon Dieu, ses yeux soient fixés sur toi et que tu puisses faire d'elle un disciple affermi qui grandit, qui fait d'autres disciples, Père éternel, pour ta moisson. Merci pour sa vie, sois loué éternel, mon Dieu. Amen.
1: Merci.
3: Alors, est-ce que tu crois que Dieu est ton Père?
4: Je le crois.
3: Est-ce que tu crois que Jésus vient?
4: Oui, je le crois.
3: Est-ce que tu crois que Jésus est mort pour toi?
4: Oui, il est mort pour moi.
3: Est-ce que tu crois que son sang le lave de purifie de tout péché?
4: Oui, je le crois.
3: Amen. Est-ce que tu crois que aujourd'hui tu as l'assurance de la vie éternelle?
4: Oui, je l'ai.
3: Est-ce que tu es sauvé?
4: Oui, je le suis.
3: Le Seigneur revient, tu vas avec le Seigneur?
4: Oui, j'irai avec lui.
3: Amen. Est-ce que tu t'engages à marcher avec Dieu, avec le Seigneur tous les jours de ta vie?
4: Oui.

0: demander à Jessie, notre Jeanne.
1: Bonsoir. Alors, pour ma part, j'ai grandi dans l'église. J'ai toujours entendu parler de Dieu à l'école du dimanche, en colo. Mais j'avais jamais donné ma vie à 100% à Jésus. J'avais un pied dans le monde et un pied avec Dieu. Je priais Dieu que par intérêt, puis je l'oubliais. Et une fois que mes prières étaient exaucées, je faisais aussi les choses par moi-même et du coup, parallèlement, j'ai été confrontée à une situation très difficile dans ma famille qui s'est aggravée du coup pendant ma préadolescence. J'ai commencé à avoir des idées noires qui me hantaient de plus en plus. Je souriais moins, je devenais très réservée, je me renfermais, j'étais de plus en plus triste. Et je croyais que j'avais plus aucun avenir et que j'avais plus d'espoir. Je n'avais plus goût à la vie. Parler à des personnes que je connaissais pas devenait très difficile. À cause de cela, j'ai raté beaucoup d'occasions. Je voyais plus l'utilité de venir à l'église. C'était très difficile pour moi. Du coup, lors du rassemblement régional Ado Jeunes, le pasteur qui prêchait avait fait part de sa rancœur vis-à-vis de ses parents, que lui aussi pensait qu'il n'avait plus aucun avenir, plus aucun espoir. Et dans son témoignage, en fait, je me suis totalement reconnue. J'avais l'impression qu'il parlait de ma vie. Mais du coup, il rappela que le nom de Jésus est grand, qu'il a des plans de bonheur pour nos vies, que même si on a pu avoir des problèmes dans le passé, il y a encore un espoir. Donc j'ai décidé de déposer tous mes fardeaux à Dieu, de le suivre à 100%, de lui donner ma vie et de confesser tous mes péchés. Du coup, maintenant, je sais qu'il a pardonné tous mes péchés. Je suis remplie de joie. J'ai plus de facilité à me faire des amis. Je n'ai plus peur de parler à des personnes que je ne connais pas. J'ai plus de confiance en moi. J'aime venir à l'église, passer du temps avec mes frères et sœurs. Je me sens bien. Mes pensées ont totalement changé. Physiquement, je me sens plus légère. J'ai commencé à avoir aussi de l'empathie envers les autres, ce qui avant j'en avais pas du tout. J'ai vu aussi la main de Dieu à l'école vis-à-vis de mes notes et de mes appréciations. Et je sais que maintenant, et je crois que mon avenir est assuré avec Dieu et que je suis sauvée.
0: Gloire à Dieu. Ils sont différents. Je m'en rappelle plus. Oui, viens Gloria. Elle est là. C'est une grande joie de voir Jessie s'engager. Et c'est vrai qu'elle est passée par bien des épreuves. Mais merci Seigneur. Dieu était là. Gloire à Dieu, je suis témoin de ce que le Seigneur a fait.
2: Amen.
0: Alléluia.
2: Oui, Seigneur, nous sommes dans la joie, Seigneur, pour ce jour. Seigneur, merci pour la vie de Jessie. Seigneur, merci parce que je crois, Seigneur, que tout ce que tu as fait dans sa vie, tu vas encore le continuer. Seigneur, tu vas faire croître, Seigneur, ce qui est en elle. Seigneur, tu fais d'elle une source de bénédiction, Seigneur. Peu importe là où tu la placeras, Seigneur, dans sa famille, dans son école. Et Seigneur, oui, nous sommes dans la joie de célébrer ce jour, dans la joie, Seigneur, de l'avoir avancé et grandir avec toi. Seigneur, nous sommes reconnaissants de ce que tu as pu faire et de ce que tu vas continuer à faire. Ta main est sur elle, Seigneur, ta main est sur son avenir, Seigneur, ta main est sur ses projets, Seigneur, et nous te rendons toute la gloire, Père. Amen.
0: Amen. Amen. Gloire à Dieu. C'est pas parce qu'elle est née dans l'église, tu peux y aller, que automatiquement on est chrétien, on est enfant de Dieu. Non, il faut vraiment naître d'en haut, il faut cette rencontre, sa propre expérience qui change tout. Merci Seigneur.
3: Entendu ce que tu as dit, tu as mis la lumière, mais tu t'es rendu Seigneur. Est-ce que tu crois maintenant que ton cœur est tout entier à Dieu?
1: Oui.
3: Est-ce que tu crois que pendant tout ce temps où
4: Dieu avait ses yeux sur toi, et qu'il te gardait.
1: Oui.
4: Est-ce que tu crois que pour toi, il a donné Jésus-Christ qui est mort à quoi?
1: Oui.
4: Est-ce que tu as décidé de donner ta vie entièrement à Jésus?
1: Oui, amen.
4: Est-ce que tu veux marcher avec lui jusque dans le ciel pour l'éternité? Et sur la terre, est-ce que tu veux demeurer ferme, être son disciple tous les jours par sa grâce?
1: Oui.
4: Eh bien, sur cette confession de foi, je te baptise au nom du Père, du Fils et du Saint-Esprit.

0: J'ai demandé à Anne-Marie de venir. Non, ça ne sera pas la dernière.
1: C'est à Mulhouse que j'ai entendu parler de Jésus pour la première fois. J'étais jeune, je venais de changer de travail. Dans le bureau où j'avais été affectée, il y avait deux chrétiennes. Elles m'ont parlé de Jésus, évidemment, et m'avaient offert une Bible que j'ai encore. Quelques mois plus tard, j'ai été invitée à une soirée d'évangélisation. Et il y a eu un appel.
0: Je vais le tenir.
1: Je vais pas bien. Il y a eu un appel pour donner son cœur au Seigneur. Je ne voulais pas me lever, mais une force m'y a poussé. J'ai ressenti une grande joie qui m'envahissait par la suite. J'ai assisté aussi à quelques réunions et cultes, mais je n'ai pas persévéré, c'était compliqué. En 80, j'ai quitté l'Alsace pour venir à Toulouse, d'où mon mari était originaire. Mais j'ai gardé des contacts avec une collègue qui est devenue mon amie. On s'appelait fréquemment, elle me parlait du Seigneur. Puis j'ai eu le cancer et elle avait prié pour moi dans l'assemblée. Et avec le recul, j'ai réalisé que le Seigneur ne m'avait pas abandonnée puisque j'avais été guérie. Le médecin m'appelait la miraculée, puisqu'il m'avait dit à l'époque que seuls 5% des personnes guérissaient de ce type de cancer. En 2001, j'ai perdu mon mari lors de l'explosion d'AZF et je travaillais à l'hôpital Marchand. Et dans le bureau où je travaillais, tout a explosé. Et j'ai réalisé que là aussi, le Seigneur m'a gardée. Malgré cela, je n'étais pas venue au Seigneur. Il a fallu la période angoissante du Covid pour que je me réveille. J'avais évidemment entendu parler de la porte ouverte à Mulhouse. J'ai commencé à suivre ces émissions, et cela pendant 3 ans. Mais ça ne me suffisait plus. Je me posais beaucoup de questions et je n'avais personne pour me répondre. Il fallait que je progresse dans la foi, et l'unique façon de le faire était d'intégrer une vraie église, rencontrer des personnes, échanger. C'est la porte ouverte de Mulhouse qui m'a dirigée vers l'église des Minimes. Depuis un an, je fréquente l'église, j'ai été accueillie très chaleureusement, j'ai rencontré des personnes formidables, sans lesquelles je ne serais pas certainement ici aujourd'hui. J'ai pris conscience que j'étais perdue, si je n'acceptais pas le Seigneur comme mon sauveur, et c'est ce que j'ai fait. Je l'ai accepté dans ma vie comme sauveur. Aujourd'hui, je lis sa parole quotidiennement. Je le remercie d'avoir pardonné tous mes péchés et je le loue pour tous ses bienfaits. Depuis que j'ai accepté Jésus dans mon cœur, je suis remplie de joie et de paix. Je sais qu'il m'accompagne tous les jours. Je sais que je dois encore m'améliorer, mais avec son amour et son aide, j'y arriverai. Le baptême que je prends aujourd'hui est une conséquence logique de mon expérience et je confesse publiquement ma foi.
0: Je suis âgée. Alors, 74 ans. Hein? C'est jamais trop tard, c'est une retraitée, mais c'est jamais trop tard. Hein, on a baptisé une jeune tout à l'heure, voyez, et c'est ça. Je vais demander à Caroline, qui vous a suivi, de prier pour qu'on aille jusqu'au bout.
2: Seigneur, quelle joie de voir Anne-Marie s'engager avec toi. Seigneur, oui, merci parce que tu l'as gardée tout au long de son parcours. Merci parce que tu as été là. Merci parce que tu as su la tirer à toi. Tu as su, Seigneur, convaincre son cœur, Seigneur, que tu l'aimais. Seigneur, merci pour son engagement. Seigneur, nous croyons que tu viens fortifier sa foi. Nous croyons que tu as des projets pour elle, Seigneur. Seigneur, merci parce que selon son désir, Seigneur, tu lui donnes d'être un témoin pour toi, de pouvoir parler avec assurance de ton amour autour d'elle. Seigneur, tu l'as béni, tu l'as fortifié, mon Jésus. Amen.
3: Anne-Marie, crois-tu que Dieu t'aime?
1: Oui.
3: Crois-tu que pour toi, il a envoyé Jésus mourir à la croix?
1: Oui.
3: Est-ce que tu as décidé de donner ton cœur à Jésus?
1: Oui.
3: Est-ce que tu crois que tous tes péchés sont pardonnés par son sang versé à la croix?
1: Oui.
3: Est-ce que tu crois que tu es une nouvelle création?
1: Oui.
3: Tu es enfant de Dieu?
1: Oui.
3: Et est-ce que tu veux demeurer enfant de Dieu, marcher avec lui, être disciple du Seigneur, le servir par sa grâce jusqu'à ce qu'il revienne nous chercher?
1: Oui. Oui.
3: Et bien sur cette confession de foi, je te baptise au nom du Père, du Fils et du Saint-Esprit.

0: faut s'asseoir bien là-bas. On va demander à Anne-Sophie de venir.
1: Bonsoir. J'ai eu la chance de rencontrer Dieu ici, dans cette église, il y a un petit peu plus d'un an, fin mai 2024, grâce à une jeune femme qui s'appelle Paola, qui a eu la grande gentillesse de s'organiser avec son travail pour pouvoir être là ce soir, alors merci. Elle s'est égarée par inadvertance devant mon garage pour assister à la réunion de prière du mardi soir et elle m'empêchait de rentrer chez moi. Voilà. Elle m'a invitée à l'accompagner le dimanche suivant à l'église, malgré le très très très mauvais accueil que je lui avais fait quand elle est venue récupérer sa voiture. Et j'ai vite rencontré d'autres frères et sœurs qui m'ont accueillie avec une merveilleuse gentillesse. Avant de rencontrer Dieu au sein de cette église, je croyais en lui. Mais j'étais depuis longtemps en recherche d'un Dieu proche de moi. Jusque-là, je connaissais un Dieu lointain. J'écoutais ses enseignements, mais il n'était plus dans ma vie dès que je franchissais le seuil de l'église. Mon amour pour Dieu était lointain lui aussi. Je ne le priais que quand j'avais besoin de son aide dans les périodes difficiles ou sombres de ma vie. Je ne faisais que demander, et je remerciais bien sûr, mais très vite après je l'oubliais. Jésus ne faisait pas partie de ma vie quotidienne, même si je croyais en lui. Ces dernières années, j'étais souvent révoltée par ce qui fait ma vie. Je me sentais prisonnière de ma situation, des contraintes et de toutes ces choses que je dois assumer. Et je me disais, mais elle est où, ma vie à moi? Ce n'est pas ça la vie que je voulais. Et puis j'étais aussi très tourmentée par toutes les mauvaises décisions que j'ai prises. Il y en a eu beaucoup. Et par tous les péchés que j'ai commis, il y en a eu beaucoup aussi. Et la nuit, j'avais des angoisses épouvantables et je me disais que jamais je ne pourrais être sauvée ou pardonner. Jusqu'à donc ce dimanche, fin mai 2024, où j'ai accepté l'invitation de Paola à l'accompagner au culte. Je suis d'abord venue en observatrice, je me suis même sentie un petit peu coupable par rapport à la foi dans laquelle j'ai été élevée. Et puis, pendant ce premier culte où j'ai été, j'ai tout à coup réalisé que je ne trahissais rien, ni personne, que c'était juste une autre façon de vivre sa foi. Et j'ai senti que le Dieu proche et aimant que je cherchais, je pourrais bien réussir à le rencontrer dans cette église. Je ressentais que les personnes qui m'entouraient avaient un lien direct et fort avec Jésus. Elles entretenaient une relation d'amour, de confiance avec lui. Elles tentaient de vivre véritablement ses enseignements. Et puis j'ai été frappée dès la première prédication parce que le contenu faisait écho à mon quotidien, à mon vécu, à mes interrogations. Petit à petit, j'ai senti la présence de Jésus à mes côtés, dans ma vie de tous les jours, et j'ai eu envie d'aller plus loin, de le connaître mieux et lui offrir ma vie. Au fil des prédications, des louanges et des études, je me suis sentie naître de nouveau. Ce cheminement m'a menée à aujourd'hui. Le baptême d'eau, c'est un jalon important sur mon chemin vers Dieu. Et je pense que c'est un chemin dont on ne voit le terme, ou en tout cas dont je ne verrai le terme, qu'une fois au bout, quand on part rejoindre Jésus en fait. Comme tout le monde, je continue à traverser des épreuves, mais je ne suis plus seule pour les affronter. Je sens maintenant la présence de Jésus à mes côtés, même dans les moments difficiles, comme il nous l'a promis. C'est comme si en même temps que mon cœur, mes yeux s'étaient ouverts à Jésus. Auparavant, je ne me rendais absolument pas compte des grâces qu'il pouvait me faire. Je les attribuais à la chance, à mon travail ou à autre chose. Maintenant, je sais qu'elles viennent de lui. Donc, j'ai appris à louer le Seigneur pour toutes ses grâces. Et puis, je n'ai plus ces angoisses nocturnes. Et ça, c'est génial. Je suis libérée de mon passé. Je sais maintenant que Jésus m'a sauvée par le sang qu'il a versé pour chacun de nous à la croix. Je sais qu'il me guide en permanence. Il m'aide à devenir la chrétienne qu'il veut que je sois et que je veux, moi, être pour lui. Alors, j'y arrive pas toujours, hein, c'est clair. J'y arrive pas aussi souvent que je l'aimerais, mais en tout cas, j'essaie. Contrairement à ma vie religieuse d'avant, je sais maintenant que je ne suis plus condamnée. Après ma mort, j'ai l'assurance de la vie éternelle auprès de lui. J'ai appris à prier. J'ai appris à lire sa parole chaque jour pour essayer au mieux de l'appliquer au quotidien, pour grandir, pour m'approcher de Jésus. Et puis, je n'ai plus ces mouvements de révolte. Ça m'arrive encore parfois, mais beaucoup moins, et bientôt plus du tout, je suis sûre, où je me disais que non, ce n'était pas ça la vie que je voulais. J'ai compris que ma vie est parfaite, telle qu'elle est, parce qu'elle est telle que Dieu l'a voulu pour moi. Dieu m'a placée là où je dois être, pour le servir de la façon dont il veut que je le serve. Et au final, je suis vraiment bénie. Parce est-ce qu'il y a une plus grande bénédiction que de servir au sein de sa famille pour veiller sur les gens qu'on aime et tâcher de les rendre heureux? Voilà.
0: Gloire à Dieu. Voilà. C'est clair aussi, à cette rencontre avec le Seigneur, je crois que c'est Paolo qui a aussi aidé Anne-Sophie, qui a répondu à bien des questions. Gloire à Dieu. Et Paola, tu es pardonnée.
1: Oui, Paola est là.
0: Elle est là. Hein?
1: Et merci Paola.
0: Parce qu'il y a le fruit.
1: Oui.
0: On va prier le Seigneur pour que Dieu la bénisse et la fortifie, l'accompagne. Paolo, tu veux dire?
2: Amen.
0: Alléluia.
2: Seigneur, nous te remercions, nous te bénissons pour ton œuvre dans la vie d'Anne-Sophie. Merci parce que tu as fait toutes choses nouvelles. Merci parce que tu l'as fait naître de nouveau. Merci pour ce miracle que tu as accompli dans sa vie. Merci parce que tu as mis ton esprit en elle, Seigneur, et par ton esprit, tu l'as fait marcher dans toutes tes voies. Merci parce que, Seigneur, tu l'amènes non pas à une religion désormais, mais maintenant une relation avec toi, à une marche par la foi. Et Seigneur, je prie que cette foi puisse être visible dans sa vie, dans sa famille. Étends ta main, Seigneur, sur elle. Bénis-la, rends-la sensible à ton esprit, qu'elle soit une femme de prière, une femme de foi, et Seigneur, une femme qui voit ton œuvre, Seigneur, au quotidien. Merci de la bénir, merci de l'accompagner, merci de l'affermir. Tu veux qu'elle soit transformée de gloire en gloire à ton image. Merci pour ton œuvre, Jésus. À toi la gloire. Amen.
0: Gloire à Dieu. Merci Seigneur. Anne-Sophie, crois-tu que Jésus est ton sauveur?
1: Oui, je le crois.
0: Et crois-tu qu'il est le Fils de Dieu?
1: Oui.
0: Qu'il est mort à la croix et que son sang te purifie de tout péché?
1: Je le crois.
0: Crois-tu que il n'y a plus de condamnation pour toi qui es en Jésus-Christ?
1: Absolument.
0: Amen. T'engages-tu à suivre le Seigneur?
1: Oui.
0: Comme en tant que disciple du Seigneur?
1: Je m'y engage.
0: Et à être son témoin et à lui être fidèle?
1: Oui, je m'y engage.
0: Alors, sur ta confession de foi, je te baptise au nom du Père, du Fils et du Saint-Esprit.

0: Maintenant, c'est le tour de Jérôme. Nous l'accueillons.
1: Bonsoir, je m'appelle Jérôme et j'ai 50 ans. J'ai grandi dans une famille chrétienne dysfonctionnelle où ce que j'ai pu voir du message de Jésus était souvent utilisé pour juger et mépriser son prochain, voire le violenter. C'est ainsi qu'après avoir été déçu de la religion, j'ai quitté les bancs de l'Église pour vivre ma vie dans le monde. Il y a 10 ans, je suis tombé en dépression parce que mon employeur me harcelait et que je ne trouvais pas dans mon foyer le soutien dont j'avais besoin. C'est ainsi que pour me protéger de ce mal, j'ai quitté ma compagne, mon travail et ma maison pour m'isoler et tâcher de me reconstruire. L'année dernière, comme je réfléchissais à ma situation, je regrettais le temps de mon enfance où j'entendais les promesses d'amour et de paix à l'Église. C'est alors que j'ai rencontré à mon travail une collègue qui m'a parlé de son église évangéliste et quand elle m'a proposé de l'accompagner, j'ai accepté avec joie. C'était le dernier dimanche du mois d'août 2024 et quand je vous ai entendu chanter vos louanges, cela a été plus fort que moi car devant une telle ferveur et une manifestation si évidente d'amour, je n'ai pu m'empêcher de pleurer. J'étais émerveillé par la foi qui émanait de votre assemblée. Et je me suis dit que oui, le Saint-Esprit était bien présent parmi vous. Je crois que la prédication de ce dimanche portait sur le pouvoir de Dieu de régénérer et d'affermir les faibles, ce qui était mon cas. Depuis, je viens assister aux réunions chaque semaine, comme on se rend à un bain de jouvence, heureux et le cœur léger. Comme j'avais soif de la parole de Dieu, je me suis mis à lire dans les psaumes les prières bouleversantes de ceux qui sont persécutés par le mal. Durant le cours du salut, le pasteur Jou nous a invités à faire repentance, ce que j'ai fait très consciencieusement, car je me sentais sale. J'ai écrit la liste de mes péchés sur une feuille et j'ai ouvert mon cœur à Dieu. Cela m'a fait beaucoup de bien d'être enfin lavé de mes fautes. Alors que depuis quelques jours, je commençais à apercevoir une douleur dans mon genou gauche, et comme je n'en avais parlé à personne, le pasteur Jou a dit dans sa prédication qu'un genou gauche qui souffrait de l'intérieur serait guéri. À ma grande stupéfaction, je me suis réveillé le lendemain matin avec un genou en pleine forme. J'étais bouleversé par cette bénédiction, car cela faisait des années que personne n'avait effectué un tel acte d'amour envers moi. C'est ainsi qu'après avoir été soulagé par le pardon de mes péchés, j'ai acquis la certitude que Dieu entend nos prières et qu'il envoie le Saint-Esprit pour nous soulager. Et j'ai vu ô combien son amour est puissant. Depuis, je ne cesse d'implorer le Seigneur de me remplir du Saint-Esprit et de sa sagesse, tout en ayant moi-même pris mes quartiers dans sa forteresse céleste. Maintenant, je me sens beaucoup mieux, j'ai quasiment retrouvé un sommeil naturel et j'ai pardonné à ceux qui m'ont fait du mal par le passé. Je sais désormais que c'est par le sacrifice de son Fils Jésus que Dieu nous a offert de nous libérer du mal par la rédemption et la justification. C'est pour m'élancer sur cette voie et faire de Jésus mon Seigneur et mon guide que je viens aujourd'hui devant vous chercher ce baptême des eaux, moi qui suis né de nouveau, afin de suivre Jésus toute ma vie.
0: Gloire à Dieu. Eh bien, sa prière a été exaucée puisque, il y a quelques minutes, le Seigneur l'a baptisé du Saint-Esprit. Hein? Wilfried, tu veux bien venir ? De même pour Anne-Sophie aussi, voilà, beaucoup qui passent par les eaux du baptême, bien sont baptisés dans le Saint-Esprit et nous bénissons le Seigneur pour l'œuvre qu'il a accomplie dans la vie de Jérôme.
2: Seigneur mon Dieu, ce soir on veut te rendre toute la gloire, on veut te louer, on veut te remercier parce que tu as compris un miracle, une grande œuvre dans la vie de Jérôme. Tu l'as attiré à toi depuis longtemps et maintenant c'est ton enfant. Maintenant il s'est donné pleinement à toi et ce soir il s'engage devant toi à te suivre, à te servir, à être ton disciple. Et on veut le recommander, le placer entre tes bonnes mains mon Dieu, pour que jour après jour il puisse chercher à mieux te connaître. Cette main qu'il a saisie, qu'il ne la lâche jamais, qu'il tienne fermement, mon Dieu, pour que que tu continues à œuvrer en lui, que tu continues à transformer sa vie. Tu as des projets merveilleux pour lui et nous te prions, mon Dieu, qu'il puisse y rentrer pleinement dedans, qu'il puisse être un témoin fidèle de toi dans ce monde, là où tu l'as placé, mon Dieu, dans sa famille. Je te loue, mon Dieu, pour l'œuvre que tu as commencé à accomplir et tout ce que tu vas faire dans sa vie à travers lui maintenant. Sois béni, sois glorifié, Jésus. Amen. Amen.

0: Jérôme, crois-tu que Jésus est le Fils de Dieu ?
1: Je le crois.
0: Que Jésus est venu mourir sur la croix pour tes péchés ?
1: Je le crois.
0: Crois-tu que son sang versé à la croix du calvaire te purifie de tout péché ?
1: Oui, je le crois.
0: As-tu l'assurance que ton nom est inscrit dans le livre de vie ?
1: J'en suis sûr.
0: Amen. Acceptes-tu de marcher avec le Seigneur chaque jour de ta vie ?
1: Je m'y engage.
0: Et lui être fidèle par sa grâce et être son disciple ?
1: Oui.
0: D'être son témoin et avec sa grâce porter du fruit pour la gloire de son nom ?
1: Amen.
0: Alors, sur ta confession de foi, je te baptise au nom du Père, du Fils et du Saint-Esprit. Amen.

0: C'est parce que nous servons et annonçons un Dieu vivant que, semaine après semaine, des hommes et des femmes se lèvent pour confesser le nom de Jésus et dire « Maintenant, je veux suivre le Seigneur Jésus ». Et quelle joie pour nous qui servons ce Seigneur et annonçons ce Sauveur merveilleux de voir toutes ces personnes dire oui à Jésus et de voir leur évolution, de voir leur transformation. Et souvent dans ces moments-là, il y a tellement de bénédictions, et je les appelle souvent des cadeaux de bienvenue, les clins d'œil de Dieu, les réponses à la prière, des guérisons, les situations, les portes qui s'ouvrent, tout cela pour nous aider à nous confier en lui. Et c'est merveilleux, parce que même après cela, il y a d'autres personnes qu'on doit baptiser, d'autres personnes qui suivent nos études, et on veut bénir le Seigneur pour sa bonté. Amen. Voilà. Ils ne sont pas sortis d'une religion, pour certains, pour entrer dans une autre. Non, ils sont sortis d'une religion pour marcher avec un Sauveur et un Seigneur merveilleux dans leur quotidien. Voilà. Maintenant, je vais laisser la place à la parole de Dieu qui va nous être apportée par notre frère Joseph. Toute la place à la parole de Dieu.
1: Bonsoir à tous. J'espère que vous allez bien. Vous êtes au bon endroit ce soir. Nous sommes au bon endroit. Et je ne dis pas ça seulement parce qu'il y a la clim à l'intérieur, mais parce qu'il y a la présence de Dieu en ce lieu. Amen. Et c'est la présence de Dieu qui nous fait tellement de bien, qui remplit notre cœur de joie. Et tous ces témoignages ont un seul objectif, que vous puissiez entendre, que vous puissiez réaliser qu'il y a un Dieu qui existe, qui est réel, qui est vivant, qui vous aime et qui veut changer votre vie. Amen. Alléluia. Ouvrons la Bible ensemble. Dans le livre d'Exode, on va lire quelques versets rapidement. Exode chapitre 3. Et c'est Dieu qui veut te parler. Et simplement ce soir, Dieu veut te dire qu'il te connaît. C'est la pensée de Dieu pour toi ce soir. Exode chapitre 3, à partir du verset 1. Moïse faisait paître le troupeau de Jéthro, son beau-père, sacrificateur de Madian. Et il mena le troupeau derrière le désert et vint à la montagne de Dieu à Horeb. L'ange de l'Éternel lui apparut dans une flamme de feu au milieu d'un buisson. Moïse regarda et voici le buisson était tout en feu et le buisson ne se consumait point. Moïse dit, « Je veux me détourner pour voir quelle est cette grande vision et pourquoi le buisson ne se consume point. » L'Éternel vit qu'il se détournait pour voir et Dieu l'appela du milieu du buisson et dit, « Moïse, Moïse. » Et il répondit, « Me voici. Amen. » Moïse est le personnage principal de cette histoire qu'on vient de lire. Mais le Moïse qui nous est décrit ici, c'est un Moïse qui est exilé. Un Moïse qui a dû fuir là où il était. Qui se retrouve loin de son peuple, loin de sa famille, loin de ceux qu'il a toujours connus, parce qu'il avait commis un crime. En voulant être le libérateur de son peuple, il a commis un crime et il sait qu'il est recherché. Donc il fuit son pays, il fuit son peuple et il se construit une nouvelle vie dans l'anonymat. Il devient berger derrière le troupeau de son beau-père. Et c'est là, dans son quotidien de berger, dans sa vie ordinaire, dans une journée ordinaire de berger, que Dieu va venir à sa rencontre, que Dieu va le rejoindre et que Dieu va lui parler. Et c'est Dieu qui commence cette conversation. Ce n'est pas du tout prévu pour Moïse, il ne s'attend pas à ça. Il vit une journée ordinaire derrière son troupeau, mais là, le Seigneur le rejoint. Dans ce qu'il y a de plus ordinaire, dans ce qu'il y a de plus naturel, le Seigneur le rejoint et le Seigneur lui parle. Et Dieu commence avec ces mots, Moïse, Moïse. Deux fois le même mot, Moïse, Moïse. Ça a l'air de rien, dit comme ça, mais en fait, Dieu l'appelle par son nom. Dieu appelle Moïse par son nom. Le Dieu qui a créé le ciel et la terre, le Dieu tout-puissant, le Dieu par qui toute chose existe et en qui elle subsiste. Le Dieu tout-puissant appelle un homme âgé de 80 ans, un berger, un simple berger en exil. Il l'appelle par son nom. Et ça, c'est juste extraordinaire, parce que Dieu connaît le nom de Moïse. Dieu le connaît. Dieu sait qui il est, au point de l'appeler par son nom. Dans notre vie de tous les jours, supposons que le grand patron de votre entreprise, pas celui avec qui vous travaillez au quotidien, mais vraiment le grand patron, celui qu'on ne voit jamais, que tout le monde connaît, mais qu'on ne voit jamais. Il descend dans ton bureau, il vient te dire bonjour, il te serre la main. Bonjour Paola. Il connaît ton nom. Le grand patron connaît mon nom. Il sait qui je suis. Je ne suis pas insignifiant. Je ne suis pas juste un employé parmi tant d'autres. Il sait qui je suis. Il me connaît par mon nom. Le Dieu de la Bible te connaît par ton nom. Le Dieu de la Bible sait qui tu es. Le Dieu de la Bible sait quel est ton nom. Tu n'es pas une personne au milieu d'une foule ce soir. Tu n'es pas un chiffre parmi les 7 milliards d'habitants que nous sommes sur terre. Dieu te voit. Dieu te connaît. Il sait qui tu es. Il connaît ton nom. Il connaît même le nombre de cheveux qu'il y a sur ta tête. C'est la Bible qui nous le dit. Il sait quand tu es assis, il sait quand tu es debout. Il te voit dans tout ce que tu vis, dans tout ce que tu traverses, dans tout ton quotidien. Dieu te voit, Dieu te connaît, il connaît ton nom. De la même façon qu'il connaissait le nom de Moïse et qu'il l'a interpellé, Dieu connaît ton nom également ce soir. C'est lui ton créateur, c'est lui qui t'a façonné. Non, tu n'es pas sur terre par hasard. Non, tu n'es pas le fruit du hasard ni d'un accident. Tu as été créé par Dieu, pensé par Dieu, voulu par lui, parce qu'il t'aime et il te connaît. Il sait tout de toi. Il sait de quoi tu es fait. C'est lui qui est ton créateur. C'est lui qui est ton Dieu. Et si tu es là sur cette terre, c'est pas par hasard. C'est parce que ton Dieu t'a créé avec un but. Il t'aime et il te rejoint dans ton quotidien, dans ce qu'il y a de plus ordinaire. Dieu vient à toi pour te parler, pour se révéler à toi. Peut-être qu'aux yeux des hommes, tu es insignifiant. Peut-être qu'aux yeux des hommes, tu n'as pas de valeur, au point même qu'on ne retient pas ton prénom, au point même qu'on ne sait pas qui tu es. Peut-être même que les gens pour qui tu es prêt à te sacrifier ne te reconnaissent pas et ne te donnent pas le mérite que tu devrais avoir. Mais sache que au ciel, tu es connu. Sache qu'au ciel, il y a un Dieu qui te connaît, qui ne t'a pas oublié, qui sait qui tu es, qui te connaît et qui t'appelle par ton nom. Tu es important à ses yeux. Et ce soir, il prend le temps de te parler. Il prend le temps de s'adresser à toi. Et en fait, il t'appelle par ton nom. Au travers de ces témoignages, de ces histoires dans lesquelles tu t'es reconnu, c'est Dieu qui est en train de t'interpeller. C'est Dieu qui est en train de t'appeler par ton nom ce soir. Amen. Et quand Dieu prononce le nom de Moïse, quand il dit Moïse, il est en train de l'appeler par le nom qu'on lui a donné. Le nom que même pas sa mère, mais que la fille du Pharaon lui a donné parce qu'elle l'a tiré des eaux. Quand il appelle par son nom, quand il dit Moïse, c'est le nom par lequel on l'appelait là-bas en Égypte. C'est le nom qui résonnait dans la maison du Pharaon. Quand il appelle Moïse, il est en train de prononcer le nom de cet homme déçu, de cet homme qui voulait libérer son peuple et qui n'y est pas arrivé, de cet homme qui vit dans la honte, de cet homme qui a fui loin de son pays pendant 40 ans. Quand Dieu l'appelle par son nom, Dieu en fait est en train de lui dire « Je te connais, mais je connais aussi ton histoire, je connais ton vécu, je connais ton passé, je sais ce par quoi tu es passé, je sais quelle est la honte, quelle est la tristesse, quelles sont tes victoires, mais aussi quels sont tes échecs, quels ont été tes espoirs, mais aussi quels sont tes désespoirs. » On aime bien qu'on dise notre nom lorsqu'il y a une bonne raison. Après de nombreuses années d'études, tu te retrouves à ta remise de diplôme, on dit ton nom devant toute la salle, ah, quelle fierté d'entendre ton nom. Mais quand ton nom est associé à quelque chose de honteux, quand ton nom est associé à l'échec, quand ton nom est associé à des déceptions, tu préfères être anonyme. Et c'est ce que Moïse voulait. Moïse voulait être anonyme. Derrière son troupeau, il voulait qu'on ne le reconnaisse pas, qu'on oublie ce qu'il a fait, qu'on l'oublie carrément. Mais Dieu le connaît. Dieu connaît son vécu. Dieu connaît son histoire. Et si Dieu vient à lui, et si Dieu l'interpelle, si Dieu l'appelle par son nom, c'est parce que Dieu veut changer sa vie. C'est parce que Dieu a une autre vie pour lui, quelque chose de différent, de meilleur, un avenir plein d'espérance. Ôter sa honte, ôter tous les souvenirs du passé, ôter toute sa détresse. Et ce Moïse, cet homme de 80 ans, cet homme dans la honte, cet homme exilé, va avoir une vie nouvelle, une vie que Dieu va lui donner, une vie où Dieu sera son ami, une vie où Dieu va lui parler, où il va être le porte-parole de Dieu, une vie où il va être le libérateur de son peuple, mais cette fois-ci avec l'aide de Dieu. Et c'est une bonne nouvelle. C'est une bonne nouvelle pour toi ce soir. Si Dieu te connaît, si Dieu connaît ton nom, si Dieu t'appelle par ton nom ce soir, si Dieu vient à toi ce soir, si Dieu te rejoint dans ton quotidien, dans ta vie ordinaire, c'est en fait parce qu'il veut changer ta vie. C'est parce qu'il veut te donner la joie, la paix. C'est parce qu'il veut te réconcilier avec lui-même. C'est parce qu'il veut que ton éternité, tu la passes avec lui. Pas loin de lui, pas dans le lieu de tourment, pas là où il y a des grincements dedans, mais avec lui, dans son royaume, dans son palais. Et même ici, bas sur terre, il veut te donner une vie qui en vaut la peine, une vie de qualité, une vie qui a du goût, une vie qui a de la saveur. C'est ça le projet de Dieu. Et il sait tout ce par quoi tu es passé. Il sait tout ce que tu vis, tout ce que tu ressens, tes frustrations, tes déceptions. Il sait quelle est la honte qui marque ton quotidien. Il sait quels ont été tes échecs, quels sont tes soucis. Et non, Dieu n'est pas lointain. Il est beaucoup plus près que ce que tu penses. Non, tu n'es pas délaissé. Non, tu n'es pas seul. Dieu te voit. Il te connaît. Et il a d'excellents projets pour toi. Et comment Dieu vient à toi ce soir? Non, il ne vient pas sous la forme d'un buisson ardent, sous la forme d'une flamme, mais Dieu vient dans la forme d'un homme. Dieu vient à toi en Jésus. Dieu vient à toi dans cette forme humaine pour être plus près de toi, pour venir te rejoindre justement dans ton quotidien, dans ce qu'il y a de plus ordinaire de ta vie, pour la changer, pour te délivrer, pour te sauver. Lorsque quelqu'un se noie, c'est pas de la rive qu'on peut le sauver, c'est en le rejoignant dans l'eau. En étant près de lui, c'est là qu'on peut le sauver. Et c'est ce que Dieu fait. C'est ce que Dieu a décidé de faire. Il a revêtu une forme semblable à la tienne pour te tendre la main, pour te sauver, pour te délivrer de ton péché. Parce que c'est ça le plus grand problème de l'homme. C'est ça ton plus grand problème. C'est pas la misère. C'est pas les disputes. C'est pas la pauvreté. Mais c'est le péché. C'est ta misère spirituelle qui est ton plus grand problème. Mais Jésus est venu sur cette terre. Jésus s'est donné à la croix par amour pour toi, pour te sauver, te libérer, te délivrer, pardonner tes péchés et te donner une vie nouvelle. C'est quoi le péché? Le péché, c'est ce désir que tu as de vivre comme tu veux. C'est ce désir que tu as de vivre selon tes propres règles, selon ton propre chef. Le péché, c'est le bien que tu aimerais faire mais que tu ne fais pas. Le mal que tu n'aimerais pas commettre, mais que tu commets quand même. Le péché, ce sont tes magouilles, tes tromperies, tes petits arrangements douteux, la rébellion, les excès de colère, ton orgueil. Ce sont tes actes, mais ce sont aussi tes paroles, tes pensées, les désirs de ton cœur qui ne sont pas soumis à Dieu. Et c'est ça qui te sépare de lui, non seulement sur terre, mais pour l'éternité. Mais la bonne nouvelle, c'est Jésus. La bonne nouvelle, c'est que Jésus a payé le prix. C'est que Jésus est le moyen que Dieu te donne pour être sauvé, libéré, pardonné. De la même façon que Dieu s'est approché de Moïse, Dieu s'approche de toi en Jésus pour t'offrir une vie nouvelle parce qu'il te connaît. Dieu te connaît. Tu n'es pas étranger. Tu n'es pas quelqu'un qu'il ne connaît pas, qu'il ne voit pas. Tu n'es pas inconnu aux yeux de Dieu. Dieu te connaît. Et il a une vie nouvelle pour toi. Une vie nouvelle qu'il est prêt à t'offrir, prêt à t'accorder, si tu le veux et si tu veux y répondre. Moïse a répondu, me voici. Dieu l'a appelé Moïse, Moïse. Moïse a répondu, me voici. Est-ce que ce soir, quelqu'un veut répondre, me voici? Est-ce que ce soir, quelqu'un veut dire oui à cet appel? Alors que Dieu t'appelle par ton nom, qu'il te dit qu'il te connaît, est-ce que tu veux dire oui à ce Dieu d'amour? Est-ce que tu veux dire oui pour que tes péchés soient pardonnés? Est-ce que tu veux dire oui pour avoir la vie éternelle, avoir ta place dans le ciel? Est-ce que tu veux dire oui pour avoir une vie changée, transformée? Je nous invite à nous recueillir.
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parlons un peu de l'époque où nous étions sans rides ni cheveux gris. J'ai mis le nous, hein. Comme ça je me sens moins seul. Ah, les temps anciens, comme c'était bien à l'époque. Toujours mieux avant. Quand nous sommes partis en Bretagne cet été pour 2 semaines de congé, nous avons longé la côte atlantique, mais nous avons fait un petit détour pour rejoindre une petite ville sur la côte en face de l'île d'Oléron. Jenny, pendant le voyage, au début du voyage, me dit « Pourquoi on ne passerait pas par Châtelaillon ?» Châtelaillon-Plage, c'est là que j'ai passé mon enfance. C'est ce village-là. Je me rends compte qu'il est assez bien dessiné. Et la plage que vous voyez est très réduite en ce moment, après la tempête de la semaine dernière, semble-t-il. Alors, nous nous sommes arrêtés, même devant la maison, que j'ai habitée pendant 8 ou 9 ans. Ça fait donc quelques années. La voilà. Je peux vous faire les présentations si vous voulez, mais on fera ça après. Et alors que nous regardions la façade, un monsieur est sorti. Et un peu après, sa femme est sortie. Et apprenant que j'avais habité là, elle nous a invités à visiter les lieux. C'était sympathique, cette invitation. Et cette dame nous a dit qu'elle faisait de même quand elle voyait elle-même un logement qu'elle avait habité auparavant. Elle allait visiter tout cela. Alors on a tout visité. Quelques extensions à signaler quand même par rapport à l'époque que j'ai connue, l'autre diapo, sur l'arrière. Bien sûr, cette véranda n'existait pas, il y en avait une beaucoup plus simple. Quelques extensions donc par rapport à ce que j'avais connu il y a 54 ans, je l'avoue. Nous sommes montés au premier étage et là j'ai vraiment été surpris. Alors j'ai pas mis de photo de l'intérieur, peu importe. Le couloir que je voyais immense dans mes souvenirs, comme étant aussi grand que là jusque là-bas, le bout, le mur, eh bien ce couloir-là, en fait, fait moins de 3 mètres de long. 3 pas, c'est tout ce qu'il fait. Les chambres

que je voyais aussi immense dans mes souvenirs ne font que 10 mètres carrés, tout au plus, je ne suis pas sûr. Avec le temps, j'ai transformé la réalité en ma réalité à moi, bien plus grande et bien plus belle. Je pense que nos esprits ont aussi une façon de nous faire croire que ces temps anciens étaient plus grands qu'ils ne l'étaient vraiment. Et je pense que si nous sommes totalement honnêtes, beaucoup d'entre nous, peut-être même nous tous, nous avons connu des jours dans notre passé qui, peu importe comment vous les regardez, ne sont pas des jours aussi glorieux que nous osons le croire. Mais mon passé est mon passé. Le vôtre vous appartient aussi. C'est une longue liste de toutes les fois où quelque chose de merveilleux s'est passé dans notre vie, de toutes les fois où celle-ci a été particulièrement banale, comme souvent. De toutes les fois où nous avons échoué, où nous avons blessé les autres, où nous avons raté des occasions de témoigner de l'amour de Dieu, ou même des occasions de nous taire, de toutes les fois où nous avons commis des erreurs, ou perdu notre temps, ou que sais-je encore. Alors comment changer cette orientation de la vie? Comment détourner notre regard des choses que nous avons connues vers les choses qui nous attendent. Nous avons réfléchi depuis quelques semaines aux raisons pour lesquelles nous faisons ce que nous faisons, aux raisons pour lesquelles nous vivons ce que nous vivons. Par la suite, nous avons évoqué aussi notre mission et les moyens pour l'accomplir, et nous avons notifié à nouveau notre capacité propre, personnelle, à imaginer autre chose, à rêver. Et à noter que la réalisation de ces rêves peut nous amener à franchir des obstacles que nous estimons parfois trop hauts pour nous et qui nous font renoncer. Et aujourd'hui, nous allons aborder donc une autre étape cruciale pour que nous puissions nous diriger vers l'avenir que Dieu a pour nous. Parce que l'avenir, c'est une évidence, est toujours devant nous. Donc pour le voir, nous devons suivre une règle simple, ne pas regarder en arrière. Mais ce n'est quand même pas si simple, c'est vrai. Car il semble presque impossible d'abandonner tout ce qui nous a conduits ici, à ce moment présent, dans ce lieu précis. Tout ce qui a fait de nous ce que nous sommes aujourd'hui, tout ce qui nous façonne aujourd'hui, comment, ou ce qui nous a façonnés jusqu'à aujourd'hui, comment l'oublier? Cette difficulté n'est pas nouvelle, elle existe depuis tout le temps. Dans le genre humain, depuis la nuit des temps, nous la rencontrons, dès le livre de la Genèse même. Vous avez entendu parler de cet homme dont Abraham est l'oncle, et il s'appelle Lot. Et on le voit dès le moment où Abraham reçoit le commandement de Dieu de quitter Haran après la mort de son père, la ville de Haran, ou Haran. Et ce matin, donc, nous lisons ensemble une partie de l'histoire de Lot et de sa famille dans le livre de la Genèse au chapitre 19. Le soir, les deux anges arrivèrent à Sodome. Lot était assis à la porte de la ville, et en les voyant, il se leva pour aller à leur rencontre et il se prosterna face contre terre. Il leur dit: S'il vous plaît, mes seigneurs, acceptez de faire un détour et de venir loger dans la maison de votre serviteur. Vous pourrez vous y laver les pieds et vous y passerez la nuit avant de poursuivre votre route. Non, lui répondirent-ils, nous passerons la nuit sur place. Mais Lot insista tant qu'ils finirent par accepter de se rendre dans sa maison. Il leur fit alors préparer un festin et cuire du pain sans levain, et ils se mirent à manger. Quand ils furent sur le point de se coucher, la maison fut encerclée par les gens de la ville. Tous les hommes de Sodome, jeunes et vieux, étaient venus là, du bout de la ville. Et dans la suite du récit, nous lisons au verset 15: Dès que l'aube parut, les anges se firent pressants, et ils dirent à Lot: Debout, emmène ta femme et tes deux filles qui sont ici. Si tu ne veux pas périr, emporté par le jugement qui va s'abattre sur cette ville. Comme il hésitait encore, les deux hommes les prirent par la main, lui, sa femme et ses deux filles, car Dieu voulait les épargner, et ils les entraînèrent hors de la ville.
Une fois hors de la ville, l'un des hommes lui dit « Sauve-toi, il y va de ta vie, ne regarde pas derrière toi et ne t'arrête nulle part dans la plaine. Puis fuis vers la montagne si tu ne veux pas périr. » « Oh non, mon Seigneur, lui dit Lot, ton serviteur a déjà obtenu ta faveur et tu as été très bon envers moi en me sauvant la vie. Je ne pourrai pas m'enfuir jusqu'à la montagne, je risque d'être atteint par le malheur et de mourir. Il y a cette ville là-bas, elle est assez proche pour que j'aie le temps de m'y réfugier. Elle est insignifiante, permets-moi de fuir jusque-là pour sauver ma vie. N'est-elle pas peu de chose ? » ?»« Bon, lui dit l'ange, je t'accorde encore cette faveur. » Et je ne ferai pas venir de catastrophe sur la ville dont tu parles. Mais dépêche-toi de t'y sauver, car je ne peux rien faire avant que tu y sois arrivé. C'est pourquoi on a nommé la ville Tsoar. Peu de choses. Au moment où le soleil se levait, Lot arrivait à Tsoar. Alors l'Éternel fit tomber sur Sodome et sur Gomorre une pluie de soufre enflammée par un feu qui venait du ciel de l'Éternel. Il fit venir une catastrophe sur ces villes ainsi que sur toute la région. Et toute la population de ces villes périt, ainsi que la végétation. La femme de Lot regarda derrière elle et fut changée en une statue de sel. Abraham se rendit de bon matin à l'endroit où il s'était tenu en présence de l'Éternel. Il porta son regard vers Sodome et Gomorre et vers toute la plaine environnante, et il vit s'élever de la terre une épaisse fumée comme celle d'un immense brasier. Alors, ou ainsi, lorsque Dieu détruisit les villes de la plaine, il n'oublia pas Abraham et il fit échapper Lot à la catastrophe par laquelle il anéantit les villes où Lot avait habité. Voilà donc ce récit pour nous ce matin, parole de l'Éternel. Dieu appelle Lot et sa famille à quitter un endroit nommé Sodome, où ils se trouvent pour partir dans un nouvel endroit. Une bonne chose pour eux qui ont donc la chance d'échapper aux luttes qui les entourent à Sodome, qui n'est pas un bon endroit pour vivre, une ville de péché, sur le point d'être détruite, nous dit-on. Ainsi donc, Dieu leur donne une chance de passer à quelque chose de mieux, forcément plus grand, mais il n'a qu'une seule exigence, lorsque vous regardez le texte, quand vous le lisez. Une fois hors de la ville, qu'il se sauve, qu'il ne regarde pas en arrière, qu'il ne s'arrête nulle part, et qu'il fuit dans les montagnes. Mais la femme de Lot regarde en arrière et devient une statue de sel. Ne regardez pas en arrière non plus. Mais faites attention. Les anges n'ont pas dit de ne pas réfléchir à ce qui s'est passé avant et d'oublier tout ça. Ils ont dit de ne pas regarder en arrière. Ça semble tout bête et pourtant, pourquoi est-ce si difficile ? Et nous le voyons parfaitement dans ce récit, pour quelqu'un de ne pas regarder en arrière. Bien, j'imagine que la raison pour laquelle la femme de Lot a eu du mal à faire quelque chose qui semble si simple, si elle a ce mal-là, c'est qu'elle sait ce qu'elle perd. Elle le connaît. Elle y a vécu dans cette ville. Mais ce qui se dresse devant elle est tout à fait incertain. C'est inconnu. Et cette pensée même est dérangeante. Elle est effrayante. Elle pourrait l'être pour nous aussi, d'ailleurs. Vous voyez, le passé, c'est un concept qui est complexe, rempli de choses qui nous sont arrivées, rempli de choses que nous avons choisies, souvent, d'endroits que nous avons fréquentés, d'endroits où nous avons rencontré des personnes qui sont entrées dans notre vie, remplies de succès et d'échecs, rempli de rêves accomplis et de rêves brisés. Eh bien voilà ce que c'est que notre passé. Alors comment pouvons-nous déplacer notre regard de ce qui est passé vers une perspective nouvelle qui se profile devant nous ? La problématique n'est pas neuve, je ne l'ai pas inventée. Je vous rappelle par exemple les événements que nous trouvons en Matthieu 28, la fin de l'Évangile. Donc c'est la résurrection du Seigneur.
À ce moment-là, Marie de Magdala, ou juste après la résurrection en fait, Marie de Magdala et une autre Marie se mettent en chemin vers le tombeau de Jésus. Il a été crucifié, il est mort, tout espoir est perdu, pour elles aussi. Elles arrivent au tombeau, elles croisent un ange qui leur dit « N'ayez pas peur, le tombeau est vide ». L'ange les renvoie porter la nouvelle aux disciples et sur le chemin du retour, elle voit Jésus. Elle rencontre Jésus qui leur dit lui-même « N'ayez aucune crainte » et qui les renvoie aussi parler aux disciples. « N'ayez pas peur, n'ayez aucune crainte » ont-elles entendu. Si on me répète ça deux fois à moi, je commence à avoir peur si jamais je n'avais pas peur avant. Et quand Jésus rencontre les disciples plus tard, il leur laisse ce commandement que nous connaissons bien. Allez, faites de toutes les nations des disciples, les baptisant au nom du Père, du Fils et du Saint-Esprit, et leur enseignant à obéir à tout ce que je vous ai prescrit. Et c'est là, normalement, que nous prenons nos responsabilités et partons faire ce que nous devons faire selon le commandement du Seigneur. C'est un commandement. Ce n'est pas « vous pourriez peut-être envisager de… » Non, c'est un commandement. Je vous ai rappelé ce verset qui est quand même bien connu, c'est la fin de l'évangile de Matthieu. Je vous ai rappelé ce verset, mais c'est important de se souvenir de la suite qui marque la fin de l'évangile en même temps, vraiment la fin, car Jésus ajoute et conclut ainsi « et voici, je suis avec vous maintenant et jusqu'à la fin du monde ». Je suis avec vous maintenant et jusqu'à la fin du monde. Vous voyez, Jésus conclut avec la promesse de sa présence dans votre futur. Il se soucie de vous maintenant et il vous aide à être, à devenir la personne que Dieu a conçue. Notre vie est présente. Je suis avec vous, dit le Seigneur. Notre vie est tournée vers le futur jusqu'à la fin du monde. Il y a un moment où pour avancer, il faut laisser le passé derrière soi. Ce moment, c'est celui où nous croyons cette parole « Et voici, je suis avec vous maintenant et jusqu'à la fin du monde. » Alors c'est vrai, nous pouvons apprendre des expériences du passé, hein, mais Dieu ne veut pas que nous y restions prisonniers. Dieu veut que nous apprenions de notre passé. Il ne veut pas que nous vivions dans notre passé. Je ne dis pas que nous devons être insensibles à ce qui s'est passé ou juste le considérer comme perte et profit, mais nous devons peut-être arrêter de lui consacrer autant de temps. Alors, comme la semaine dernière, lorsque je parlais des obstacles que nous devions vaincre dans notre vie et qui nous paraissent immenses, qui nous font reculer quelquefois. Aujourd'hui, je ne dis pas que cette décision de laisser le passé dans le passé auquel il appartient est facile à prendre et à vivre. D'accord ? Rien n'est immédiat. Rien n'est immédiat. Ça peut prendre du temps, mais un temps infini qui se calcule en mois, en années peut-être, pour changer notre paradigme de ce qui est dans le passé à ce qui est tourné vers l'avenir. Mais nous devons tenter d'interdire à notre passé de définir notre réalité d'aujourd'hui et notre perspective d'avenir. Nous pouvons apprendre beaucoup de notre passé, mais cela ne sert que s'il nous permet d'agir ou de vivre autrement maintenant. Et je le répète, je ne nie en aucun cas tout traumatisme que vous pourriez avoir subi l'année dernière ou il y a 30 ou 50 ans et qui pèse encore sur vous aujourd'hui. Ce que je dis, c'est que quoi qu'il nous soit arrivé dans le passé, la réalité, c'est que c'est derrière nous. C'est hors de notre contrôle. Quand vous conduisez en voiture, qu'est-ce que vous faites ? Eh bien, la première chose, c'est de regarder devant vous, il me semble. Quand vous voulez contrôler ce qui se passe derrière, eh bien, vous regardez dans le petit rétroviseur qui est à gauche. Mais si vous conduisez en regardant dans le rétroviseur, vous allez probablement avoir un accident. Nos vies ne sont pas différentes. Nous ne pouvons pas conduire en regardant dans le rétroviseur.
Au début du récit de l'exode des Israélites hors d'Égypte, donc du temps de Moïse, ceux-ci se plaignirent. Et on lit dans Exode 14, « Ils se tournèrent contre Moïse et lui dirent, « N'y avait-il pas assez de tombeaux en Égypte pour que tu nous emmènes mourir dans le désert ? Pourquoi as-tu voulu nous faire sortir d'Égypte ?» Et un peu plus tard, dans le même livre, nous lisons, chapitre 16, « Là, dans le désert, toute l'assemblée des Israélites se plaignit de Moïse et d'Aaron. Ils leur dirent, pourquoi l'Éternel ne nous a-t-il pas fait mourir en Égypte, où nous étions installés devant des marmites pleines de viande et où nous mangeions du pain à satiété, tandis qu'à présent vous nous avez fait venir dans ce désert pour y faire mourir de faim toute cette multitude ?» Et en Exode 17, « Pressé par la soif, le peuple se plaignit de Moïse, je dirais encore, et dit, « Pourquoi nous as-tu fait quitter l'Égypte ?» Il se répète, le peuple. « Est-ce pour nous faire mourir de soif ici, cette fois, nous, nos enfants et nos troupeaux ?» Moïse cria à l'Éternel en disant, « Que puis-je faire pour ce peuple ? Ils sont sur le point de me lapider. » Et vous trouverez la même chose dans le livre des Nombres, chapitre 20 et chapitre 21. L'histoire se répète. Quel est le point commun à tous ces épisodes ? Les Israélites détournent les yeux du plan de Dieu. Ils regardent en arrière pour dire « Ah, comme c'était mieux avant !» Et ils restent esclaves de leur passé. Alors soyons vigilants, soyons présents au temps d'aujourd'hui. Si Dieu est sur le point de faire quelque chose de nouveau, eh bien pour le voir, il va falloir regarder devant nous et pas dans le rétroviseur. Souvenez-vous, notre passé nous façonne, il ne nous définit pas aujourd'hui et il ne définit pas, il ne nous impose pas non plus notre avenir. Parce que la réalité, c'est que nous ne pouvons rien faire contre le passé. C'est passé, d'accord ? Nous ne pouvons pas nous permettre de rester coincés dans ce passé qui nous échappe. Nous ne pouvons pas non plus l'ignorer. Un auteur du début du XXe siècle a dit « Ceux qui n'apprennent pas de l'histoire sont condamnés à le répéter ». Il paraît que Winston Churchill a répété ça. Oui. Mais ce n'est pas l'auteur original. Mais enfin, bon, voilà, la phrase est restée, même si elle est attribuée à beaucoup, parce que sûrement elle a été vécue par beaucoup. « Ceux qui n'apprennent pas de l'histoire sont condamnés à la répéter ». Et Jésus lui-même, déjà à son époque, le savait mieux que quiconque. Parce que le Nouveau Testament fourmille de moments où Jésus cite l'Ancien Testament pour rappeler aux gens à qui il parlait de ne pas oublier ce qui avait eu lieu avant. Et par exemple, ce qui a concerné la femme de Lot. Jésus y fait référence dans l'Évangile de Luc. Il dit au chapitre 17, « Rappelez-vous ce qui est arrivé à la femme de Lot. » Celui qui cherchera à préserver sa vie la perdra, mais celui qui la perdra la conservera. D'accord ? Donc, le passé a son importance s'il nous informe sur la conduite à tenir et si nous nous en libérons. C'est de cette manière que le regard que nous avons parlé, que nous avons posé sur notre passé, peut être productif. Et nous pouvons regarder droit devant maintenant et envisager l'avenir. Alors, je ne sais pas à quoi ressemble votre avenir, et même le mien d'ailleurs. Quels sont vos projets ou à quel point ils sont intimement liés à votre passé ? Dieu le sait quand même. Vous n'êtes pas perdu, vous n'êtes pas seul sur le chemin. Mais Dieu a aussi quelque chose de tellement plus grand qui nous attend. Il faut le savoir. J'ai eu l'occasion de dire récemment que notre projet, ce n'est pas de survivre, mais c'est de vivre. Eh bien, Dieu voit grand pour nous. Peut-être percevez-vous une lueur d'espoir sur ce qui se profile à l'horizon. Peut-être ressentez-vous le désir de laisser le passé derrière vous, finalement, pour recommencer à rêver dans votre vie. Et vous vous demandez ce que vous devez faire. Et par quoi commencer ? Comment commencer tout ça ? Je ne sais pas si quelqu'un a fait ça mieux que l'apôtre Paul.
Paul a écrit une grande partie du Nouveau Testament, et après avoir été battu, arrêté et avoir fui hors de la ville plus d'une fois, il a écrit quelques lettres d'encouragement aux églises, dont une à l'église qui est à Philippe, qui est chère à John, semble-t-il. Et Paul écrit ceci aux Philippiens. « Non, certes, je ne suis pas encore parvenu au but, je n'ai pas atteint la perfection, mais je continue à courir pour tâcher de saisir le prix, car Jésus-Christ s'est saisi de moi. Non, frères et sœurs, pour moi, je n'estime pas avoir saisi le prix, mais je fais une seule chose, oubliant ce qui est derrière moi et tendant de toute mon énergie vers ce qui est devant moi, je poursuis ma course vers le but pour remporter le prix attaché à l'appel que Dieu nous a adressé du haut du ciel pour, dans l'union avec Jésus-Christ. » Oubliant ce qui est derrière moi, écrit-il, je poursuis ma course vers le but pour remporter le prix. Paul avait connu un lourd passé lui-même. À un moment donné, il a traqué et tué les gens qui suivaient Jésus. Plus tard, il a connu aussi toutes sortes de problèmes. C'était un disciple de Jésus. Même s'il n'a pas été avec les douze, il a reçu tout cet enseignement sur son chemin de Damas. Et finalement, il a été, au bout de sa vie, assigné à résidence avant d'être mis en prison. Mais il envisageait l'avenir, les yeux rivés sur le but et sans se retourner. Alors je ne sais pas ce qu'il y a derrière vous, ce que vous avez fait ou ce qui vous a été fait peut-être. Ce que je sais, c'est que Dieu ouvre la voie pour vous et moi vers quelque chose de plus grand encore. Nous n'avons pas à le faire seuls, nous devons faire notre part. Nous ne sommes pas seuls, mais nous devons faire notre part. Nous devons accepter le passé pour ce qu'il est, même si c'est compliqué, si c'est difficile, si ça prend du temps, à savoir un passé qui nous enseigne dans le présent, afin que nous puissions envisager un avenir qui soit à la taille des projets de Dieu pour nous. Et regardez à nouveau ce que dit Paul. « Je ne suis pas encore parvenu au but, je n'ai pas atteint la perfection, mais je continue à courir pour tâcher de saisir le prix, car Jésus-Christ s'est saisi de moi. » Eh bien, Jésus nous tend la main, il nous a invités à une relation avec lui déjà, sans poser de questions. Notre passé peut être pardonné, notre présent peut être ancré et notre avenir peut être plein d'espoir. Nous pouvons trouver la guérison et la restauration aussi, parce que Jésus peut littéralement transformer notre vie. Tout comme Paul, vous pouvez vous consacrer à lui ou renouveler votre engagement envers lui. Votre passé à vous peut rester dans le passé et votre avenir, eh bien, se déroulera dans le futur de toute façon. Mais maintenant, dans le présent, vous pourriez simplement dire « je crois ». Voilà. « Je crois que toi, Jésus, tu es le chemin, la vérité à la vie et la vie. » C'était cité tout à l'heure dans le témoignage de Carola. « Tu es le chemin, la vérité et la vie. Je crois que tu as des projets pour moi et je veux me tourner vers toi pour connaître, pour vivre déjà véritablement mon présent et pour connaître, pour avoir une perspective sur mon avenir. » Amen. Nous prions le Seigneur. Seigneur Dieu, notre Père, nous voulons te rendre gloire parce que tu es un Dieu qui a toujours été présent dans notre vie et même nous lisons dans les psaumes que avant notre naissance, tu étais là, Seigneur, c'est toi qui nous as conçus, tu nous as formés, tu nous as tissés dans le ventre de notre mère et tu as prévu dans ton registre tous les jours de notre vie. Tu nous appelles, Seigneur, à croire que tu es le chemin, la vérité et la vie, non pas pour retourner d'où nous venons, mais pour nous projeter dans l'avenir, pour avoir des perspectives réelles, des perspectives de bonheur, Seigneur, avec toi. Alors nous te remercions, parce que tu es un Dieu qui est fidèle avec nous,
parce que tu nous conduis. Tu es notre lumière, un peu comme la nuée l'était dans le désert pour conduire les Israélites le jour. Eh bien, nous te rendons grâce, Seigneur, parce que tu nous conduis sur ce chemin vers la liberté. Et nous te prions, Seigneur, pour que tu nous libères de toutes ces choses qui éventuellement nous maintiennent prisonniers dans notre passé, dont nous avons du mal à nous débarrasser, qui nous ont marqués presque d'une encre indélébile. Mais Seigneur, nous savons que pour toi, rien n'est impossible et tu peux effacer tout cela, Seigneur. Nous nous souviendrons peut-être de ces événements, mais ils n'auront pas d'influence, ils n'auront plus d'influence mauvaise sur notre vie aujourd'hui et ne seront pas un frein non plus pour que nous avancions dans l'avenir. Nous nous remettons entre tes mains, Seigneur. Nous savons que nous sommes faibles dans ce monde, mais tu es là, Seigneur, et c'est toi qui es notre force. Amen.

0: bonne semaine à tous.
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2: Bonjour, mon ami. Laisse-moi te révéler l'une des armes les plus puissantes. Ta louange avant la bataille. Chanter mon nom quand tout semble perdu, c'est la foi la plus radicale. C'est déclarer que je suis plus grand que tes circonstances. Proclamer ma victoire avant même de la voir. Regarde le roi Josaphat. 3 armées ennemies marchaient contre lui. La défaite semblait certaine, mais il a fait quelque chose d'extraordinaire, nous révèle ma parole. Josaphat établit des chanteurs en l'honneur de l'Éternel. Quand ils se mirent à chanter et à célébrer l'Éternel, l'Éternel plaça une embuscade contre les Ammonites et ils furent battus. Il a envoyé les adorateurs en première ligne et j'ai combattu pour lui. Ta louange, mon ami, n'est pas une émotion. C'est une arme spirituelle. Quand tu chantes mon nom dans la tempête, tu me fais confiance au-delà de ce que tu vois. Tu déclares que je suis fidèle, bon, victorieux. Cette foi déclenche mon intervention. Les ténèbres reculent, ma gloire se manifeste. Aujourd'hui, quelle que soit ta bataille, commence par chanter. Loue-moi avant de voir le résultat. Ta louange ouvre le ciel et déclenche ma victoire. Ton ami.
3: Seigneur Jésus, je choisis de te louer avant de voir la victoire. Que mon chant soit une déclaration de foi radicale en toi. Que ma louange déclenche ton intervention puissante. Que tu combattes pour moi pendant que je t'adore. Amen.
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4: Acte de bienveillance imprévu. Nous lisons dans Colossiens chapitre 3. Comme des élus de Dieu, saints et bien-aimés, revêtez-vous d'entrailles, de miséricorde, de bonté, d'humilité, de douceur, de patience. Un reporter faisait l'interview des personnes dont les maisons avaient été détruites par l'ouragan Ivan. Un thème intéressant en est ressorti. Chacun disait que, bien qu'ils ne connaissaient pas son voisin avant la tempête, ils étaient depuis devenus amis. Tout cela est arrivé alors qu'ils s'entraidaient quand ils le pouvaient. Ils se sont donné de l'eau, aidés mutuellement à dégager les débris et ont surveillé mutuellement les enfants. Une femme qui n'avait même jamais pris le temps de faire ses propres repas avant la tempête s'est retrouvée à préparer le dîner pour 25 voisins dans sa maison car elle était la seule à avoir une gazinière en état de marche. Parfois la tragédie fait ressortir le meilleur de nous-mêmes. Nous pouvons devenir très généreux quand le besoin est désespéré et évident. Mais nous devons nous rappeler qu'il y a des personnes tout autour de nous qui font face aux désespérantes tempêtes de la vie et que leurs besoins ne sont peut-être pas aussi faciles à voir. Nous devons peut-être regarder d'un peu plus près pour voir à quel point ils souffrent, puis décider comment nous pouvons les aider. Gardez vos yeux et vos cœurs ouverts à l'égard de ceux que vous rencontrez chaque jour. Commencez à vous concentrer sur la façon dont vous pouvez être en bénédiction pour les autres. Peut-être est-ce aussi simple que de dire une parole bienveillante ou faire les courses pour quelqu'un. Recherchez des occasions d'accomplir des actes de bienveillance imprévus. Ce sont des expressions de l'amour de Dieu pour tout le monde. Une chose est sûre, c'est que lorsque nous répondons aux besoins des autres, Dieu répond à tous nos propres besoins d'une façon que nous ne pouvons même pas imaginer. Une prière pour aujourd'hui. Père, ouvre mes yeux pour voir tous ceux qui souffrent autour de moi. Je suis ton ambassadeur et il y a beaucoup de travail à faire. Dans les temps de tragédie ou de paix, Mets devant moi les gens qui ont besoin d'expérimenter ton amour, afin que je devienne une bénédiction pour leur vie. Je te prie dans le nom de Jésus. Amen. Il s'agissait d'un texte de Joël Osteen.

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Et nous voulons te remercier, Seigneur, car tu es dans nos vies et nous sentons ta présence auprès de nous. Nous sentons que tu nous tiens dans tes mains. Merci pour la grâce que tu nous fais d'être ici ce matin. Merci pour la grâce que tu nous fais d'être tes enfants. Te prions pour la parole, ta parole qui va être prêchée ici pour nous ainsi que pour nos enfants à l'école du dimanche. Te demandons de faire en sorte qu'elle puisse pénétrer en nos cœurs et qu'elle puisse effectuer un changement dans nos vies. Te demandons, Seigneur, de bénir chacune des choses, chacune des personnes qui vont prendre la parole ce matin, que tout puisse être fait pour ta gloire. Amen.

Bonjour, je m'appelle Che. C'est mon privilège de venir apporter la parole ce matin. Je suis content de vous voir. J'espère que on n'a pas eu trop de personnes qui sont tombées ce matin, mais il faut faut vraiment faire attention. Qui est venu avec leur patin? Alors, ce matin, on va regarder un passage qui, justement, est dans la série des versets les uns les autres. Et alors, le titre du message, c'est « Si la fin est proche, quoi faire? » de 1 Pierre 4, versets 7 à 11. Alors, si vous voulez ouvrir votre Bible ou si vous avez votre Bible sur le téléphone, vous pouvez l'ouvrir. Si vous voulez savoir comment mettre votre Bible sur le téléphone, laissez-nous savoir. Ça nous ferait grand plaisir de vous aider à trouver ça. Alors, si on peut avancer. À mon âge, il y a plusieurs personnes qui me sollicitent sur l'idée de travailler pour préparer ma retraite. Et est-ce qu'en tant que chrétien, est-ce qu'on prend vraiment une retraite? Dans un sens, on sera jamais à la retraite, et peut-être vous allez voir à travers le message, mais quand même financièrement, il y a plusieurs groupes qui vont constamment vous encourager à penser à votre retraite et penser à comment vous allez mettre de l'argent de côté, investir, etc., etc., pour votre retraite. Alors, cette question, avez-vous bien planifié pour votre retraite, ça va être peut-être posé à plusieurs reprises lors de votre vie. Mais la prochaine

0: C'est quelle est la question que personne pose? Peut-être on va le poser ce matin. Êtes-vous prêt pour quitter ce monde? Êtes-vous prêt pour un jour se tenir devant Dieu et d'être face à face avec celui qui va juger chaque être humain? Et quelle est votre préparation pour ça? Quelle question est plus importante? Ça se peut que cette question, qui n'est pas posée souvent, est plus importante que l'autre question, avez-vous bien planifié pour votre retraite? Parce que je ne sais pas si vous pouvez imaginer une corde qui est incroyablement longue. Une corde qui passerait de Terre-Neuve jusqu'à l'île de Vancouver ou quelque chose comme ça. Une immense corde. Le temps que nous allons passer sur cette terre représente quoi? Un pied, 100 mètres, sur une corde qui passerait de Terre-Neuve jusqu'à l'île de Vancouver? On parle d'éternité, n'est-ce pas? On parle de qu'est-ce qui va se passer lorsque nous quittons cette vie vers la prochaine étape. Alors, c'est quand même une question d'importance, n'est-ce pas? Parce que si cette vie passe aussi vite, et j'ai presque 67 ans, et je peux vous dire que ça passe vite. Même si parfois tu dis ça passe pas assez vite, ça passe vite. Mais toute l'éternité après, qu'est-ce que ça a l'air pour chacun de nous? Alors, si on peut avancer, dans notre passage, on va toucher ces points et le contexte du passage, c'est la persécution. L'apôtre Pierre écrit une lettre à plusieurs chrétiens qui sont persécutés. Il y avait environ 10 vagues de persécution qui frappaient l'Église primitive à partir du temps de Paul et Pierre jusqu'à l'an 313, où finalement le christianisme est devenu quelque chose pleinement reconnu dans l'Empire romain. Et ça, c'est dans ce contexte de persécution que ces mots ont été écrits. Alors, si on peut avancer. 1 Pierre 4, 7, « La fin de toutes choses est proche. Soyez donc sages et sobres, afin de vous livrer à la prière. » Avant tout, ayez un amour ardent les uns pour les autres, car l'amour couvrira une foule de péchés. On n'utilise pas le mot foule souvent pour nos péchés, mais l'amour couvrira une foule de péchés. Exercez l'hospitalité les uns envers les autres sans murmurer, comme de bons intendants de diverses grâces de Dieu. Mettez chacun au service des autres, le don que vous avez reçu. Si quelqu'un parle, qu'il annonce les paroles révélées de Dieu. Si quelqu'un accomplit un service, qu'il le fasse avec la force que Dieu communique, afin que, en tout, Dieu reçoive la gloire qui lui est due à travers Jésus-Christ. C'est à lui qu'appartiennent la gloire et la puissance au siècle des siècles, pouvons-nous tous dire amen. Oui, alors merci. Alors, si on peut avancer, il y a 3 points ce matin. Le premier, c'est la fin est de plus en plus proche. Sommes-nous prêts? Le deuxième point, investissons dans les choses qui comptent. Et le troisième, ne gaspillons pas ni nos dons, ni le temps. Alors, si on peut avancer, la fin est de plus en plus proche, sommes-nous prêts? Alors, juste le commencement de ce verset, 1 Pierre 4, 7a, la fin de toutes choses est proche. Ça, c'est bizarre un peu, n'est-ce pas? Parce que ces mots ont été écrits il y a 2000 ans. Alors, quelqu'un pourrait dire, mais est-ce que Pierre ratait un peu dans sa conception du temps, ou est-ce qu'il comprenait pas qu'est-ce qui se passait? parce que nous sommes ici et lui, il était il y a 2000 ans, la fin de toutes choses est proche, pourquoi est-ce qu'il dirait ça? Mais il faut comprendre que Pierre écrivait cette lettre dans un contexte de persécution. Et peut-être vous ne savez pas, mais quelques années plus tard, après avoir écrit cette lettre, Pierre était crucifié à l'envers, à Rome. Il a dit, « Je ne suis pas digne d'être crucifié comme le Seigneur Jésus, crucifie-moi à l'envers. » Ça, c'est juste quelques années après avoir écrit ces paroles. Alors, lui, il vivait dans un contexte de persécution où il savait que jour par jour, pour les chrétiens, il n'y avait aucune garantie que les chrétiens allaient passer à travers cette période de temps, ou que tous les chrétiens allaient passer à travers cette période de temps. Il avait vu la persécution, lui se demandait combien de temps nous reste, etc., etc. L'autre chose qui est importante à considérer, c'est que nous sommes dans la période finale de l'œuvre de Dieu. Dès que Jésus est venu, dès que Jésus a dit, « Voici mon royaume est là au milieu de vous », dès que Jésus a été crucifié pour nos péchés, dès que Jésus s'est ressuscité par la puissance de l'Esprit-Saint, cette résurrection a confirmé que Jésus a payé le prix pour nos péchés, et lorsque lui l'a quitté, ça veut dire que nous sommes dans cette période, cette dernière période de l'histoire du monde. Alors, dans un sens, on est dans la fin, on est dans la période de la fin des temps. Jésus a dit aussi que quant au jour et à l'heure, personne ne les connaît. Pas même les anges du ciel, ni même le Fils lui-même, mon Père seul les connaît. Ça veut dire que, selon l'enseignement de Jésus-Christ, lui pourrait revenir n'importe quand. Ça, c'est intéressant, imaginez que nous sommes 2000 ans plus tard, il n'est pas revenu, peut-être tu as l'idée qu'il ne va pas revenir, ou que on a beaucoup de temps avant qu'il revienne. Mais nous ne savons pas quand est-ce qu'il va revenir. On n'a aucune idée. Ça pourrait être aujourd'hui. Ça pourrait être demain. Ça pourrait être dans une autre centaine d'années. Mais aussi, il y a un autre aspect de ça. Pour chacun de nous, nous ne savons pas quand nous allons partir cette terre. Probablement, vous connaissez tous quelqu'un qui est mort subitement. Et que finalement, tu dis, ah, c'est incroyable que cette personne est partie. Et on ne voyait pas ça venir. C'est juste comme ça que la personne est partie. Et pour chacun de nous, la question c'est, et ça c'est intéressant, Marco m'a dit ce matin, que l'équipe de soccer de sa ville s'appelle Toujours Prêt. Et ça devrait être notre devise aussi, parce que nous ne savons pas quand est-ce que nous allons partir cette vie pour se tenir devant Dieu. Est-ce que nous sommes toujours prêts? Jésus avait même des paraboles où il parlait justement de l'importance d'avoir l'huile dans les lampes et tout ça, afin que nous soyons toujours prêts pour l'arrivée du Fils, ou peut-être pour notre départ. Alors, ces questions sont vraiment importantes. Et Jésus peut revenir n'importe quand, surtout en regardant le progrès que nous avons vu dans l'évangélisation du monde jusqu'à date. Si on peut avancer, ça c'est une section qui est tenue de la confession de foi de notre famille d'Église, l'Union Baptiste. Nous croyons que Jésus, notre Seigneur, est vrai Dieu de toute éternité et que les Saintes Écritures présentent en outre comme objet de foi sa résurrection corporelle et son retour personnel et visible en puissance et en gloire. Au sujet de ce retour, son retour, il existe diverses positions, quelles que soient celles que l'un ou l'autre pourrait adopter. Nous sommes tous unis dans l'espérance de l'avènement personnel de Jésus-Christ et du triomphe de son royaume. Alors, cette section de la théologie, notre confession de foi, nous rappelle que Jésus pourrait revenir n'importe quand. Et que c'est notre espérance que Jésus revienne et que finalement son royaume soit vu dans sa plénitude. Alors, sommes-nous prêts? Toujours prêts ou pas encore prêts? Quelle est ta devise? Moi, je suis toujours prêt ou je ne suis pas encore prêt? Alors, avançons. Le deuxième point, investissons dans les choses qui comptent. Pierre est en train de dire à toutes ces questions, à tous les chrétiens persécutés, préparez-vous. Soyez prêts. La fin de toutes choses est proche. Nous ne pouvons pas savoir quand est-ce que ça va venir, quand est-ce que les choses vont changer. Soyez prêts. Soyez donc sages et sobres afin de vous livrer à la prière. Pourquoi est-ce qu'il faut prier? Parce qu'on ne peut pas continuer à vivre dans un monde difficile pour les chrétiens sans que nous sommes forts dans la prière. Avant tout, ayez un amour ardent les uns pour les autres, car l'amour couvrira une foule de péchés. Exercez l'hospitalité les uns envers les autres sans murmurer. Alors nous voyons l'idée d'investir dans les choses qui comptent véritablement. C'est de ne pas être des personnes qui font n'importe quoi avec leur temps, avec leurs dons, avec leur argent, mais d'être sobre, d'être sage, de prier, de chercher la direction de Dieu pour nos vies. Parce que nous avons, dans un sens, peu de temps. Même si vous vivez longtemps sur cette terre, vous avez, dans un sens, peu de temps. Parce que vous avez toute une éternité à passer avec Dieu, si vous avez mis votre foi en Jésus-Christ, et que vous voulez préparer pour cette période qui est éternelle, avec le temps que vous avez ici-bas, maintenant. Et c'est intéressant à quel point Pierre veut encourager l'amour parmi les chrétiens. Alors, il commence en 1 Pierre 1, 22, il dit, « Avoir un amour fraternel, sincère, aimez-vous donc ardemment les uns les autres d'un cœur pur. » Alors, il commence sa lettre avec l'idée que l'amour est tellement important, l'amour fraternel, l'amour entre les frères et les sœurs chrétiens. Il savait que dans cette persécution, ces vagues de persécution, que l'Église avait besoin d'être unie, que les gens dans les églises avaient besoin de se soutenir les uns les autres, qu'ils allaient passer par des périodes difficiles et qu'ils ne pourraient pas passer par ces périodes tout seuls. Ils avaient besoin d'aide pour passer à travers les périodes les plus difficiles de la vie. Et il soutient l'idée d'un amour ardent. Qu'est-ce que ça veut dire, un amour ardent? Je suis allé chercher un amour qui est en feu, un amour qui est en combustion, un amour qui brûle. Est-ce que vous avez un amour qui brûle pour les chrétiens? Moi, j'avoue que j'ai besoin de grandir dans mon amour pour tous les chrétiens. Moi, j'arrive pas ici et je dis, ah, j'ai un amour qui brûle pour tout le monde qui va venir ici ce matin. Moi, j'ai besoin de grandir dans un amour qui brûle. Lorsque je regarde tout le monde qui est ici, de dire, ah, je porte un souci pour chaque personne. Je désire que chaque personne puisse se sentir aimée, encouragée. Mais ça, c'est ce que Pierre désire pour nous. et que pas juste ici, mais aussi que si vous rencontrez des chrétiens ailleurs, que vous avez un amour qui brûle pour eux aussi, que ensemble nous sommes un groupe de personnes unies, qui se tiennent ensemble, qui s'entraident, qui s'encouragent, qui désirent encourager les uns les autres. Et nous voyons que l'amour couvrira une multitude de péchés. Pourquoi est-ce qu'il faut couvrir une multitude de péchés? Parce que nous sommes tous pécheurs. Peut-être vous avez entendu le dicton, si vous cherchez une église parfaite, ne le joindre pas parce que vous allez le détruire, juste parce que nous sommes tous imparfaits. Alors, il n'y a pas une église parfaite. Il n'y a pas un chrétien parfait. Alors, lorsque nous sommes ensemble, nous sommes toute une gang de personnes imparfaites qui vont faire des erreurs et qui vont pécher les uns envers les autres. Et l'amour entre nous a besoin d'être tellement fervent que ça va couvrir tous ces péchés et ces maladresses et les erreurs que nous faisons lorsque nous sommes en train de vivre les uns avec les autres. Et c'est comme en famille, n'est-ce pas? Vous ne pouvez pas choisir votre famille. Alors, dans ma famille, tout le monde n'est pas parfait. Il y a certaines personnes qui me piquent vraiment. J'aime pas du tout comment ils se comportent. Mais je suis censé les aimer. Et l'unité dans la famille, pour conserver ça, il faut qu'on aime les uns les autres avec un amour qui va couvrir les péchés qui sont parmi nous. Et nous voyons finalement un autre signe de cet amour, exercer l'hospitalité les uns envers les autres sans murmurer. Pourquoi est-ce que ça dit « sans murmurer » ? Parce que parfois, lorsque les gens sont avec vous, il y a un autre dicton où ça dit, vous devriez mettre en sorte que les gens se sentent chez eux, même si tu aimerais qu'ils soient chez eux. Alors, l'idée que finalement, vous allez tolérer lorsque les personnes sont avec vous, lorsque vous exercez l'hospitalité, vous allez tolérer les choses que vous n'aimez pas avec les personnes qui seront en visite avec vous. On a, je pense, à deux couples maintenant. Il y a un couple dans notre église, Jean-Chantal Poisson. Ils sont pas ici ce matin, alors on peut les embarrasser. Combien de personnes ici ont déjà goûté l'hospitalité de Jean-Chantal? Il y a beaucoup de personnes. Pour tous ceux qui n'ont pas encore goûté, Jean-Chantal vont vous recevoir bientôt. Il faut juste leur dire, « Ah, moi aussi, je veux goûter l'hospitalité que Jay a mentionné. » Et là, il y a un autre couple aux États-Unis, dans la région de Chicago, qui nous reçoit, Cathy et moi, constamment. Chaque fois que nous sommes là, ils disent, vous avez une place, vous avez un lit, vous avez quelque chose à manger, et même vos enfants peuvent venir avec vous et on va vous héberger. Et c'est incroyable, c'est comme inconditionnel, n'importe quand, si nous sommes à la maison, sentez-vous à l'aise de venir chez nous et tout ça. Même ils donnent une clé et tout ça. Et cette hospitalité est vraiment incroyable. Je peux pas imaginer le niveau d'hospitalité que les gens ont et tout ça. Et l'Église primitive était reconnue pour cette capacité d'hospitalité. Même lorsque l'Église a commencé à Jérusalem, je ne sais pas si vous avez jamais remarqué, il y avait 3000 personnes qui sont devenues chrétiennes dans une journée et que tout de suite après, ils commencent à se réunir au temple qui avait un grand espace pour accueillir 3000 personnes, mais aussi dans les maisons. Dans les maisons. Pouvez-vous imaginer que plusieurs personnes viennent à Jésus et que finalement, plusieurs venaient de d'autres pays à Jérusalem, ils rencontrent les chrétiens, ils entendent l'Évangile, ils mettent leur foi en Jésus-Christ, ils décident de rester pendant une période de temps pour grandir dans leur nouvelle foi. et qui va les héberger? Et les chrétiens de ce moment-là ont décidé d'ouvrir leur maison, soit pour des réunions le soir, ou soit pour héberger des personnes qui avaient besoin d'hébergement. L'hospitalité était reconnue comme une qualité dans l'Église primitive. Je pense que c'est une qualité que nous avons perdue largement aujourd'hui et qu'on a besoin de grandir. On a besoin de grandir dans ce domaine. Alors, si on peut avancer, le troisième point, ne gaspillons pas ni nos dons ni le temps. Dans 1 Pierre 4, 10, ça dit, comme de bons intendants, un intendant, c'est quelqu'un qui assure que quelque chose soit bien utilisé, comme de bons intendants, des diverses grâces de Dieu, mettez chacun au service des autres le don que vous avez reçu. Alors, est-ce que un quart des chrétiens devraient prendre leur don et servir? Non? Est-ce que la moitié des chrétiens devraient prendre leur don et servir? Est-ce que trois quarts des chrétiens devraient prendre leur don et servir? Chacun, chaque personne qui a mis leur foi en Jésus-Christ, vous avez reçu un don, au moins un don spirituel, et que Pierre dit que chacun devrait être au service des autres. Si nous sommes créés pour servir, juste comme Jésus est venu pour servir, nous sommes créés en tant que chrétiens pour servir. Si quelqu'un parle, alors si son don ou le service qu'il rend, c'est de parler, d'enseigner, mettons, ou de prier ou quelque chose comme ça, que cette personne annonce les paroles révélées de Dieu. On a besoin de ne pas juste dire n'importe quoi, mais vraiment de focaliser sur les choses que Dieu a révélées et de transmettre ces choses les uns aux autres. Si quelqu'un accomplit un service, qu'il le fasse avec la force que Dieu communique. Alors, avant de faire quelque chose, est-ce que vous demandez, Seigneur, peux-tu me donner une force pour faire ça d'une manière qui te glorifie? Ça, c'est une de mes plus grandes erreurs. C'est lorsque je fais des rénovations chez moi. Il y a des fois où je prie pas. J'oublie de prier avant de commencer le projet. J'oublie de dire, Seigneur, je veux le faire d'une manière qui te glorifie et je veux le faire avec ta force et je veux aussi que tu me diriges. Et là, il y a des catastrophes, n'est-ce pas, Cathy? On a eu des catastrophes dans les rénovations, oui. Et on a eu des bons coups. Et je peux vous dire que lorsque vous priez avant de commencer quelque chose, surtout un projet de rénovation à la maison, ça vaut vraiment mieux de faire ça avec la présence de Dieu que le faire comme vous voulez. Et c'est pas juste ça, c'est tous les domaines de service. C'est beaucoup mieux d'inviter le Seigneur à venir et de nous diriger et de nous aider. Alors, et c'est à lui qu'appartient la gloire et la puissance au siècle des siècles. Alors, lorsque Dieu nous dirige, Dieu est glorifié par notre service. Alors, l'Esprit de Dieu désire nous guider, nous fortifier dans notre service. Et c'est pas juste dans l'Église. On a tendance à dire, OK, j'ai reçu au moins un don spirituel et le service est dans l'Église. Non. Non, pas nécessairement. Vous pouvez servir avec vos dons spirituels à l'extérieur de l'Église, dans un organisme communautaire ou dans une autre place. Nous avons besoin d'avoir des chrétiens qui servent ici avec leurs dons. Nous avons aussi besoin d'avoir des chrétiens qui sont dans la communauté, qui sont une lumière au sein de certains organismes dans la communauté également. Alors, nous pouvons utiliser nos dons au travail, à l'école, dans nos familles, et ça glorifie Dieu aussi dans ces lieux. Alors, lorsque Dieu nous a donné un don, on veut utiliser ça partout avec la force que Dieu désire nous donner, justement, pour servir et pour que lui soit glorifié. Alors, un des problèmes, c'est lorsque on a tendance à utiliser nos dons pour nous glorifier plutôt que glorifier Dieu. Et ça, c'est quelque chose qui est vraiment difficile parce que, à un moment donné, parmi les pasteurs, mettons, il y a tout un, comment est-ce que je pourrais dire, une tentation de recevoir gloire ou de recevoir des compliments et tout ça, et de prendre ça à cœur et de vraiment faire des choses pour recevoir l'encouragement des autres plutôt que de faire quelque chose pour plaire à Dieu. Et ça peut même devenir une idole dans notre service de chercher l'accolade des autres ou les applaudissements des autres plutôt que de dire non, je fais ce que je fais pour glorifier Dieu et je vais le faire le mieux que je peux. Et s'il y a personne qui remarque, s'il y a personne qui me dit merci, mais ça c'est correct, parce que je fais pour le Seigneur. Et s'il y a des personnes qui disent, oh, c'est formidable ce que tu as fait, tu dis merci, et merci à Dieu, parce que c'est lui qui m'avait donné la force et la capacité de faire ces choses. Alors vous voyez qu'il y a aussi une certaine tentation au niveau de nos dons et tout ça. Si on peut avancer, j'aimerais vous introduire quelque chose qui s'appelle adepte. Et l'idée, c'est que nous ne sommes pas juste, souvent dans les textes chrétiens, on va juste mettre une emphase sur le don de la personne, le don spirituel de la personne, mais ça veut dire, nous sommes plus que nos dons. Nous avons tous des dons, des expériences, des aptitudes à offrir à Dieu et aux autres. Alors, dans adepte, vous allez voir, c'est un acrostiche. Aptitudes sont les choses que nous faisons facilement. Nous avons des aptitudes. Les dons, on a des dons spirituels. Nos expériences nous aident à avoir certaines capacités. Dans ces expériences, nous avons aussi des formations. Moi, j'ai une formation en génie civil. Ça m'aide énormément, constamment, au niveau de la conception des projets et tout ça. Passion et espoir. Nous avons en nous des désirs profonds de voir des changements, de travailler dans certains domaines, et ça fait partie de qui nous sommes, et Dieu désire utiliser ses passions et ses espoirs, et même nous diriger dans nos passions et nos espoirs. Et finalement, nous avons chacun un tempérament qui nous marque tel que nous sommes. Alors, si on peut avancer, vous voyez au niveau des aptitudes, les talents, les capacités, les dons, les expériences professionnelles, spirituelles dans le ministère, même nos expériences douloureuses sont profitables pour aider d'autres personnes. Nos passions, notre tempérament, que tu sois introverti, extroverti, rationnel, intuitif, sanguin, colérique, mélancolique, etc., etc., Dieu désire utiliser tout ce que nous sommes pour sa gloire et nous aider à servir avec la force qu'il nous communique. Alors, si on peut avancer, quelles sont mes aptitudes, mes dons, etc. Tout dernièrement, il y a un président aux États-Unis qui est décédé. Il s'appelle Jimmy Carter. Il a vécu 100 ans. C'est la première fois, je pense, parmi nos présidents aux États-Unis que quelqu'un a vécu jusqu'à ce point. Jimmy Carter a dit ceci, « Ma foi exige que je fasse tout ce que je peux, où que je sois, chaque fois que je le peux, aussi longtemps que je le peux, avec tout ce que je peux, pour essayer de faire une différence. » Il est reconnu pour cette citation. Et dans le service pour Jimmy Carter, il parlait plus de sa vie après être président que qu'est-ce qu'il a fait pendant qu'il était président. Parce que Jimmy Carter, après qu'il était président, il a réalisé que Dieu lui a donné une plateforme et avec cette plateforme, il pourrait faire plusieurs choses pour glorifier Jésus-Christ. Et il est allé partout dans le monde pour travailler dans des pays en pauvreté, avec plusieurs maladies, pour travailler place par place par place, pour aider les gens. Il y a même certaines maladies qui n'existent plus parce que Carter a travaillé avec d'autres personnes pour mettre fin à certaines maladies, surtout en Afrique. Alors, cet homme, malgré le fait qu'il voyageait partout au monde, il retournait à son église en Géorgie pour enseigner à l'école de dimanche, chaque dimanche. Il a manqué une fois, je crois. Et pendant qu'il faisait le service pour lui, tout le monde parlait de ses voyages ailleurs et le fait que tu pourrais trouver Jimmy Carter dans l'église en train d'enseigner l'école de dimanche. Chaque dimanche, il y avait des foules de personnes qui allaient jusqu'à Plains en Géorgie pour s'asseoir et faire partie de l'école de dimanche de Jimmy Carter, dimanche après dimanche après dimanche. Et c'est la première fois que j'entends un service pour un président ou pour quelqu'un, un premier ministre, où il y avait tellement de témoignages en parlant de Jésus, en encourageant les maîtres à mettre leur foi en Jésus, et que la différence que Jésus fait ou peut faire dans une vie. Jimmy Carter était président des États-Unis, mais le temps après sa présidence était plus important pour plusieurs personnes que le temps lorsqu'il était président. Pourquoi? Parce qu'il a servi. Il était un serviteur. Il était un serviteur de Jésus-Christ. Il savait qu'il n'avait pas beaucoup de temps. Même s'il a vécu 100 ans, c'est juste un bout comparé à l'éternité. Et lui, il a décidé de prendre ses dons, ses capacités, ses expériences, son plateforme, en tant que président, pour faire du bien dans plusieurs places, là où il peut, pendant qu'il peut. Est-ce que nous sommes aussi sages que Jimmy Carter? Est-ce que nous sommes aussi prévoyants que Jimmy Carter? Est-ce que chacun de nous s'engage à utiliser leurs dons et leurs capacités pour glorifier Jésus-Christ avec le temps qui nous reste sur cette terre? J'ai un dernier verset à vous donner, si on peut avancer. Jésus a dit, mais amassez-vous des trésors dans le ciel, où les mites et la rouille ne détruisent pas, et où les voleurs ne peuvent pas percer ni mur ni voler. En effet, là où est ton trésor, là aussi sera ton cœur. Prions. Seigneur, nous avouons que ce monde devient trop important pour nous et nous ne pensons pas à cette vie après cette vie. Et Seigneur, nous prions que tu puisses par ton esprit nous déranger afin que nos vies deviennent de plus en plus comme la vie de Jimmy Carter, comme la vie de Pierre. Ô Seigneur, que nous soyons ceux qui aiment nos frères et sœurs, ceux qui sont utilisent nos dons pour te glorifier, ceux qui ne gaspillent pas le temps que nous avons sur cette terre, et que même ce matin, que nous redoublons notre engagement à être des serviteurs et utiliser tout ce que tu nous as donné pour ta gloire. Nous prions au nom de Jésus. Amen.
1: Nous allons terminer ce culte par deux chants. Le premier chant, c'est une prière. Et ensuite, c'est une déclaration. Déclaration de notre assurance en l'amour de notre Dieu. Alors, Alors, je vous invite à mettre toute la ferveur dans ces deux chants.

0: Merci beaucoup. C'est vraiment touchant. Merci beaucoup. Laissez le Saint-Esprit parler avec sa parole. On est tellement touchés. On ne doit pas perdre, gaspiller notre temps, notre argent, notre ressource. Et il y a tellement de distractions, il y a tellement de tentations. Mais le Seigneur nous parle. On doit nous aimer ardemment. Merci beaucoup. Je vais essayer de retenir toute cette semaine ce mot. Aimer, mais aimer comment? Ardemment. C'est pas comme... C'est vraiment très, très touchant. C'est pas comme tout le monde dit, OK, aimer les uns les autres, mais les commandements, c'est aimer pour vrai. Et je vais vous mettre un exemple. J'ai pensé ça ici tout à l'heure. Quand on est travailleur, on attend avec anxiété le jour de la paix. Parce que ça donne, OK, ça va venir le jour, oh, finalement, c'est la paix. Est-ce que je me demandais, est-ce que j'ai des, moi, est-ce que j'attends avec cette anxiété, avec cette ardeur d'être avec mes frères, mes sœurs, de passer avec mon temps, avec mon Dieu? Ça devrait être mieux, avec beaucoup d'amour. Comparez-vous, est-ce que vous pensez à ça? Est-ce que vous attendez votre temps avec le Seigneur avec cette ardeur quand vous attendez le jour de la paix? C'est une bonne question, je vous la laisse là-dessus. Ça m'aide beaucoup pour dire où est-ce que sont mes priorités? Où est-ce que mon cœur? Où est-ce que mon trésor? C'est ça? Où est-ce que mon trésor? Mon trésor, c'est dans le Seigneur. Amen. La vie d'église continue et ça va continuer au-delà de cette vie. Alors, on va continuer avec les annonces. On va commencer avec la collation communautaire. Les dimanches 19 janvier, après le culte, on a une collation communautaire, une petite tasse de café, voyez-vous, une petite collation. Vous êtes toutes invitées, c'est ça? Pour partager la koinonia, les partages entre les frères et les sœurs. Et puis, ça c'est vraiment intéressant. Hein. On dit dans la job, dans le travail, on passe beaucoup de temps avec les collègues, mais on devrait aimer passer beaucoup de temps avec nos frères et sœurs en Jésus-Christ. Amen. On développe, cela se développe. L'amour, c'est ardent. On doit développer ça. Comment on développe une relation? Passant temps avec le monde. Jaser avec le monde. Oser d'aller poser des questions. Comment ça va? Est-ce que vous avez un besoin de prière? Ça c'est le moment. Hein? Vous êtes toujours invité. La collation communautaire après les cultes. Puis il y a aussi les bougeons ensemble. Pour jouer le badminton, c'est ça? C'est qui va m'aider avec cette annonce? OK. J'aime ça parce que j'aime le tennis, ça se ressemble. Hein? C'est... Bienvenue.
1: Merci. Bonjour, ça va? Good. Donc, on vous a fait l'annonce la semaine passée. C'est un rappel, pas seulement pour les jeunes, mais pour toute l'Église, à venir participer à l'activité qui se tiendra samedi prochain. Samedi prochain à 6h30. Donc, qu'est-ce qu'on va faire? Comme à chaque année, on va faire du sport ensemble. On va faire du sport ensemble. On va aussi recevoir un message, la parole de Dieu. Qu'au message dans le sport, ça va vraiment être un bon moment, comme à chaque année. D'ailleurs, qui a déjà été présent dans la classique hivernale, la fameuse classique? Ben oui, amen. Amen. Donc, la classique hivernale, elle revient cette année. On fait ça gratuitement. Donc, gloire à Dieu. Parfois, on fait ça, puis on fait en même temps un financement pour la jeunesse. Cette année, c'est gratuit. C'est gratuit. Donc, venez en grand nombre. Jeunes, moins jeunes, je dirais à partir de peut-être 11 ans, 12 ans, c'est du badminton et également le pétaka. Avez-vous fait vos devoirs à propos sur YouTube? Regardez sur YouTube. Bon, je vous fais un court exemple. Non, pas un exemple parce que ça va être moyen. J'ai pas encore pratiqué. Mais pétaka, c'est comme un peu du badminton, mais la balle est plus grosse et puis ça se joue avec les mains. Donc on frappe la balle comme ça. Même principe, ça va être incroyable. Donc venez en grand nombre samedi prochain à 6h30.
0: Merci beaucoup. Alors, on a la chance, on a l'opportunité de partager un moment ensemble. Et puis, on va avoir une autre rencontre, la rencontre des responsables. Et le dimanche 26 janvier, de midi à 14 heures, et puis vous recevrez l'information par courriel. Je ne sais pas s'il y a une autre annonce aussi, David. OK. Si vous pouvez garder cette mot pendant toutes les semaines, aimez-vous les autres ardemment, avec ardeur. J'aime la Bible parce que ça nous touche vraiment dans l'âme. Dit, n'aimez pas de bouche, mais aimez pour vrai. Pour vrai. C'est facile de dire Dieu te bénisse, je t'aime. C'est facile de dire ça. On doit aimer ardemment et pour vrai. Amen. Avec sincérité de cœur. Et puis, je vous invite à vous lever. On va lire la bénédiction tirée de 1 Thessaloniciens, chapitre 4. Mais avant ça, je veux prier. Seigneur, merci. Merci pour ta parole. Merci, Seigneur, parce qu'on doit nous aimer les uns les autres. Mais pour vrai, avec ardeur. Merci Seigneur. Je veux aimer ma famille, je veux aimer mes frères et mes sœurs en Christ ardemment et pour vrai, avec sincérité. Pas seulement de bouche, Seigneur. Merci Seigneur pour ta parole. Merci parce que c'est mon épée qui traverse notre être, notre âme. Merci Seigneur pour toutes les activités de l'Église. Nous prions aussi pour les offrandes. Merci pour la chance, l'opportunité de donner, Seigneur. Merci, Seigneur, parce que on peut te donner notre temps, notre talent, notre ressource, nos ressources, notre argent. Tout soit pour ta gloire. Que toute la gloire te revienne, Seigneur. Que toute la gloire sera pour Jésus-Christ. Dans le nom de Jésus-Christ. Amen. Nous ne voulons pas, frères, que vous soyez dans l'ignorance au sujet de ceux qui dorment, afin que vous ne vous affligez pas comme les autres qui n'ont pas d'espérance. Car si nous croyons que Jésus est mort et qu'il est ressuscité, croyons aussi que Dieu ramènera par Jésus et avec lui ceux qui sont morts. Voici en effet ce que nous vous déclarons d'après la parole du Seigneur. Nous, les vivants, restés pour l'avènement du Seigneur, nous ne devancerons pas ceux qui sont morts. Car le Seigneur lui-même a un signal donné, à la voix d'un archange et au son de la trompette de Dieu, descendra du ciel. Et les morts en Christ ressusciteront premièrement. Ensuite, nous les vivants qui serons restés, nous serons tous ensemble enlevés avec eux sur des nuées à la rencontre du Seigneur dans l'air. Et ainsi nous serons toujours avec le Seigneur. Consolez-vous donc les uns les autres par ces paroles. Amen. Dieu vous bénisse. Bon dimanche et puis bonne continuation de partage avec les frères et sœurs. Amen. Bon dimanche.
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0: Ce matin, on va parler de la deuxième partie du thème 2026, la prière.
1: So, this morning, we're going to talk about the second pillar of 2026, which is prayer.
0: Autant je trouve surprenant.
1: At the same time, I find it very surprising.
0: Que Jésus se limite à citer la parole écrite lorsque l'ennemi le tente.
1: That Jesus just quoted the word of God when the devil tempted him.
0: Autant je suis surpris de voir combien Jésus priait.
1: At the same time, or on the other hand, I'm very surprised to
0: combien Jésus priait.
1: How much Jesus was praying.
0: On pourrait penser que la prière,
1: you could think that prayer,
0: ne soit pas réellement nécessaire pour Jésus.
1: Is not really necessary for Jesus.
0: La prière, c'est un truc pour nous.
1: I mean, prayer is for us.
0: Mais lui,
1: but Jesus,
0: il est le Fils de Dieu.
1: He's the Son of God.
0: Il fait partie de la Trinité.
1: He's part of the Trinity.
0: Il était là dès le commencement.
1: He was there right from the beginning.
0: Il connaît le Père parfaitement.
1: He knows the Father's heart.
0: Il connaît le plan de Dieu.
1: He knows the plan.
0: Rien
1: of God.
0: Ne lui est caché.
1: Nothing is hidden to
0: et
1: him.
0: En plus de cela,
1: and on top of
0: Jésus
1: that,
0: portait la plénitude du Saint-Esprit en lui.
1: Jesus had the fullness of the Holy Spirit
0: avec tous les dons
1: him,
0: de l'Esprit.
1: With all of the gifts of the Spirit.
0: Jésus était sans péché.
1: Jesus was without sin.
0: Sa pensée n'était pas corrompue.
1: He was not corrupted in his mind.
0: Et pourtant,
1: yet,
0: il prie.
1: He prays.
0: Il prie régulièrement.
1: He was regularly praying.
0: On le voit prier seul.
1: You see him praying alone.
0: Marc 1:35 nous dit.
1: Mark 1:35.
0: Vers le matin.
1: Very early in the morning.
0: Alors qu'il faisait encore très sombre.
1: While it was still dark.
0: Il se leva et sortit pour aller dans un endroit désert où il pria.
1: Jesus got up, left the house and went off to a solitary place where he prayed.
0: Quand les disciples se réveillent.
1: And when the disciples
0: et remarquent son absence.
1: Realize that he's gone.
0: Ils partent à sa recherche.
1: They go looking for him.
0: Et quand ils le trouvent.
1: And once they find him.
0: Ils lui disent mais tout le monde te cherche.
1: They say everybody's looking for you.
0: Les disciples leur disent mais tu fais quoi?
1: So what are you doing?
0: T'es pas censé être dans un lieu désert.
1: I mean you shouldn't be like hiding in a you know wilderness place.
0: Jésus aurait tellement pu se laisser distraire.
1: Jesus could have been distracted
0: par les besoins,
1: by
0: les attentes,
1: all of the needs,
0: l'urgence
1: the expectations,
0: des gens.
1: The sense of urgency.
0: Mais visiblement,
1: but it seems like
0: sa relation avec le Père
1: his relationship with the Father
0: était une priorité.
1: Was a clear priority.
0: Une relation qu'il cultivait dans la prière.
1: And he was keeping that relationship going.
0: On voit Jésus prier dans des moments clés de sa vie aussi.
1: We see Jesus praying in very key moments of
0: par exemple, lorsqu'il veut former son équipe.
1: When he wants to shape his team, his
0: il dit, il est marqué dans Luc 6, 12 et 13.
1: It says in Luke 6, 12 and 13.
0: Il est à cette époque-là, Jésus se retira sur la montagne pour prier.
1: In those days, he went out to the mountain to pray.
0: Il passa toute la nuit à prier Dieu.
1: And he continued all night in prayer
0: toute
1: to God.
0: Toute la nuit.
1: All night.
0: Quand le jour fut levé,
1: and when it was day,
0: il appela ses disciples,
1: he called his disciples
0: et il en choisit parmi eux 12 auxquels il donna le nom d'apôtres.
1: And from them he chose 12 whom he also named
0: même
1: apostles.
0: Là, Jésus n'y va pas au feeling.

0: I mean, Jesus didn't just follow his instincts.
1: Il s'appuie pas non plus sur les dons.
0: He wasn't even relying on his gifts.
1: C'est sur la sagesse et le discernement que donne le Saint-Esprit.
0: On the wisdom, the discernment that the Holy Spirit
1: was giving him. Il cherche le conseil du Père dans la prière.
0: No, he was looking for God's counsel, the Father's counsel in the prayer place.
1: Jésus prie aussi dans l'épreuve.
0: Jesus prayed when he was under trial.
1: Dans le jardin de Gethsémané.
0: In the garden of
1: Gethsemane. Alors que la croix est devant lui.
0: The cross was ahead.
1: Il sait ce qu'il attend.
0: So he knew what was coming.
1: Il est venu pour cela.
0: He knew he had come
1: il est venu pour donner sa vie.
0: To give his life.
1: Mais il éprouve de l'angoisse.
0: But he was in anxiety.
1: Et il préférait que le plan de Dieu s'accomplisse autrement.
0: He was like hoping that maybe God's plan could happen in a different
1: la prière
0: way. And it's in the prayer
1: qu'il
0: place
1: trouve la paix.
0: That he found peace.
1: C'est dans la prière qu'il aligne sa volonté avec celle du Père.
0: That he aligned his will with God's will.
1: Jésus intercède aussi pour les gens.
0: Jesus also intercede for
1: il
0: people.
1: Prie en faveur des gens.
0: He prayed for people.
1: À la fin de l'évangile de Jean,
0: at the end of the Gospel of John,
1: Jésus prie pour ses disciples.
0: Jesus is praying for his disciples.
1: Et pour tous ceux qui croiront après eux.
0: And he prayed for all the ones who would believe after the disciples. So that's us.
1: Il prie pour qu'on soit gardés du mal.
0: He prayed that we would be protected from evil.
1: Il prie pour notre unité.
0: He prayed for our unity.
1: Et notre témoignage dans le monde.
0: And our testimony in the world.
1: Et lorsqu'il est sur la croix.
0: And once he was hanging on the cross.
1: En pleine souffrance.
0: As he was in big suffering.
1: Là aussi Jésus prie.
0: There again, Jesus was praying.
1: Il prie pour ceux qui le mettent à mort.
0: He was praying this time for the ones who were harming
1: Père,
0: him.
1: Pardonne-leur, ils savent pas ce qu'ils font.
0: And he said, Father, forgive them for they don't know what
1: la prière faisait réellement partie de la vie de Jésus.
0: Prayer was so much part of Jesus' life.
1: Étonnamment, j'ai envie de dire.
0: In a surprising way.
1: Les disciples, eux aussi prièrent.
0: The disciples were praying too.
1: Plusieurs fois par jour.
0: Several times a day.
1: Ils suivaient le rythme de la loi qu'ils avaient reçue.
0: They were actually following the law that they had received.
1: Ils faisaient comme tout le monde faisait depuis des générations.
0: They were doing like everybody else from generation to generation.
1: Mais en observant Jésus.
0: But by observing Jesus.
1: Les disciples remarquent un décalage entre leurs prières et les prières de Jésus.
0: The disciples started noticing that there's a different way of praying
1: et
0: and that Jesus
1: jour,
0: was praying in a different
1: alors
0: way.
1: Que Jésus priait,
0: and one day, as Jesus was praying,
1: les disciples viennent vers lui,
0: the disciples came up to him
1: et lui dit, Seigneur,
0: and said, Lord,
1: enseigne-nous à prier.
0: Teach us to pray.
1: On voit bien que tu ne pries pas comme nous.
0: We notice you're praying in a different way.
1: Enseigne-nous à prier.
0: Teach us to pray.
1: Je ne sais pas comment vous vivez vos temps de prière.
0: I don't know how your prayer life is.
1: J'imagine qu'on a tous un peu nos habitudes,
0: we all have sort
1: nos rythmes,
0: our little habits,
1: nos phrases,
0: our sentences, how we formulate things.
1: La prière a toujours été présente dans ma vie.
0: Prayer has always been a part of
1: mais
0: my
1: la
0: life.
1: Forme et les moments ont varié.
0: But the way and the moments have changed over the years.
1: J'aime bien prier dehors en marchant.
0: I love praying outside, walking.
1: Mais depuis quelque temps.
0: But now for a bit of time.
1: Et comme il fait vachement froid dehors.
0: And because it's winter.
1: Je redécouvre la prière tôt le matin à l'intérieur.
0: I've been sort of rediscovering prayer times early in the morning.
1: Il n'y a plus grand monde chez
0: in
1: nous.
0: In my living room, there aren't many kids
1: les,
0: in our
1: les,
0: home
1: les
0: now.
1: Matins sont calmes.
0: So it's very quiet.
1: Fut un temps où c'était la course.
0: Mornings were
1: ça tirait dans tous les sens.
0: Different. In a few years ago, it was like chaos.
1: Mais là, c'est calme.
0: But now, it's peaceful.
1: À cette heure-ci.
0: At an early time of the day.
1: Marianne dort encore.
0: Marianne's still sleeping.
1: Pépite aussi.
0: Pépite's still sleeping.
1: Et moi, qui suis très spirituel. Je passe un moment avec Dieu.
0: And I, who is so spiritual, I spend time with God when Marianne is.
1: Mais l'autre jour.
0: But the other day.
1: Alors que je priais dans mon salon.
0: When I was praying in my living room.
1: Je me suis soudainement arrêté.
0: I stopped.
1: Pardon. J'avais le sentiment que ce moment servait à rien.
0: I felt like it's pointless.
1: Que ça n'allait nulle part.
0: It doesn't. It's not going anywhere.
1: Alors je me suis assis.
0: So I sat down.
1: Et la seule chose que j'ai trouvé à dire à Dieu.
0: And the only words that I found to tell God.
1: C'est enseigne-moi à prier.
0: Was teach me to pray.
1: Je te connais depuis que je suis tout petit.
0: I've known you
1: since I'm a little child. Ça fait 27 ans que je suis pasteur.
0: I've been a pastor for 27 years.
1: Mais Jésus.
0: But Jesus.
1: J'ai besoin que tu m'enseignes à prier.
0: Teach me to pray.
1: J'ai l'impression de tourner en rond.
0: I feel like I'm going round in circles.
1: J'ai l'impression de perdre mon temps.
0: I feel like I'm wasting my
1: time. Je veux pas juste prier pour prier.
0: I don't want to just pray for the sake of praying.
1: Je veux pas juste soulager ma conscience.
0: I don't want just to feel better
1: because
0: I prayed.
1: C'est pas comme ça que tu devais passer tes temps de prière.
0: Jesus, you were not spending prayer time with that sort of feeling.
1: Alors enseigne-moi.
0: So Lord, teach me to pray.
1: La plupart des messages sur la prière que j'ai entendus.
0: Most of the messages I've heard on prayer.
1: La plupart des messages sur la prière que j'ai prêché.
0: Most of the messages on prayer that I have.
1: Avaient comme objectif principal.
0: Had as a main goal.
1: D'encourager les gens à prier davantage.
0: To encourage people to pray more.
1: Et j'imagine qu'on a tous répondu à des appels.
0: And I can imagine most of us have answered altar calls.
1: Où le pasteur nous défiait de prier plus souvent et plus longtemps.
0: Where the pastor would challenge you to pray more and longer.
1: J'ai même entendu une fois.
0: I even heard once someone.
1: Que si on n'était pas capable de prier une heure par jour.
0: That someone said that if we were not able to pray 1 hour a day.
1: Fallait pas s'imaginer que Dieu nous utilise pour quoi que ce soit.
0: That we shouldn't imagine that God would use us for anything.
1: D'autres pasteurs un peu plus cool.
0: Some other pastors
1: descendent la barre.
0: A little cooler, like more relaxed.
1: Et ils nous encouragent à prier au moins 10 minutes par
0: and
1: jour.
0: And they're like, oh, maybe you can pray 10 minutes.
1: 10 minutes,
0: a day.
1: Ça devrait être possible, non?
0: You know, 10 minutes, that should be possible.
1: C'est toujours facile d'obtenir un engagement de la part des gens.
0: You know, it's always quite easy to have people motivated.
1: Lorsque
0: to
1: vous faites un appel en lien avec la prière.
0: When you make an altar call regarding prayer,
1: parce
0: it's
1: que la majorité des
0: easy.
1: Chrétiens
0: because, why? Because most Christians
1: se sentent coupables de ne pas prier suffisamment.
0: Feel guilty that they're not praying enough.
1: Et soyons très clairs.
0: And let's be real honest.
1: Ça fait aucun doute qu'on devrait prier plus.
0: Yes, okay, we should all be praying more.
1: Je pense que si on réalisait
0: if we would only
1: à quel point la prière est efficace,
0: how much prayer is effective,
1: on passerait tout notre temps libre à prier.
0: Then we would spend all of our free time
1: Jacques nous dit bien
0: James says
1: que la prière du juste agit avec grande force,
0: the
1: avec une grande force.
0: Of a righteous person is powerful and effective.
1: Et pourtant, je ne vais pas terminer mon message.
0: Yeah, I am not going to end my message.
1: En demandant à tous ceux qui veulent prier plus de se lever.
0: By asking people to stand up if you want to pray.
1: Je ne vais pas essayer de vous motiver à prier une heure.
0: I don't want to
1: par
0: try
1: jour.
0: And motivate you to pray
1: ni
0: one
1: même
0: hour
1: 10 minutes.
0: A day. I don't want to even
1: c'est,
0: ask
1: c'est pas
0: you
1: mon but ce matin.
0: To pray 10 minutes. This is not
1: parce
0: my
1: parce qu'à mon
0: goal.
1: Avis, le véritable enjeu se trouve ailleurs.
0: Because what's at stake is somewhere else.
1: Il se trouve dans le contenu, plus it's que dans la durée.
0: More about what you put in your prayer more than the length.
1: Mon souhait pour
0: of
1: cette
0: time.
1: Année.
0: My desire
1: c'est qu'on puisse
0: for
1: venir
0: this
1: à Dieu tous ensemble
0: is that all together we would come
1: avec
0: to
1: des
0: God
1: mains ouvertes
0: with open hands,
1: avec un cœur ouvert
0: with an open heart,
1: et qu'on tous ensemble on puisse lui dire
0: and that together we could say,
1: Seigneur
0: Lord,
1: enseigne-nous à prier.
0: Teach us to pray.
1: Enseigne-nous à prier avec foi.
0: Teach us to pray in faith,
1: et selon ta volonté.
0: According to your will.
1: 1 Jean 5, 14, 15 dit,
0: 1 John 5, 14 and 15
1: nous avons auprès de lui cette assurance.
0: We have this confidence.
1: Si nous demandons quelque chose conformément à sa volonté, il nous écoute.
0: As we approach God, that if we ask anything according to his will, he hears us.
1: Et si nous savons qu'il nous écoute,
0: and if we know that he hears
1: quelle que soit notre demande,
0: whatever we ask,
1: nous savons que nous possédons ce que nous lui avons demandé.
0: We know that we have what we have
1: asked. Jésus lui-même a dit,
0: Jesus himself
1: si vous
0: said,
1: demeurez en moi
0: if you dwell in
1: et que mes paroles demeurent en vous,
0: and that my words dwell
1: vous demanderez
0: in you,
1: ce que vous voudrez
0: you can ask whatever
1: et
0: you
1: cela
0: wish,
1: vous sera accordé.
0: And it will be done for you.
1: Priez avec foi
0: so there's faith,
1: et selon sa volonté.
0: And there's also according to his will.
1: Moucher.
0: I'm going to blow my nose.
1: Seigneur, enseigne-nous à prier.
0: Lord, teach us to pray.
1: Enseigne-nous à prier avec persévérance.
0: Teach us to pray with perseverance.
1: Pas en multipliant de vaines paroles.
0: Not just by repeating
1: en pensant qu'à force de répéter machinalement,
0: thinking that if you repeat
1: on finira par convaincre
0: like
1: Dieu
0: a machine,
1: et à être exaucé.
0: You will finally convince God and that he
1: non, non.
0: will grant you what you've
1: priez
0: been
1: avec
0: asking
1: la même
0: for.
1: Détermination.
0: No. But there's a level of determination
1: que la femme veuve dans Luc 18
0: that the widow that the widow
1: in Luke 18,
0: in Luke 18
1: qui demande justice auprès d'un juge.
0: She was asking righteousness, I mean justice to a judge.
1: Et à force d'insister,
0: and as she was insisting,
1: elle obtient ce qu'elle demande.
0: She does obtain what she was
1: asking. C'est une parabole que Jésus nous donne.
0: It's a parable that Jesus
1: qui met en avant l'importance de la détermination.
0: Which highlights the determination.
1: De pas lâcher le morceau.
0: She didn't let go.
1: L'apôtre Paul, pardon, lui-même dit.
0: Paul, the apostle says.
1: Il dit persévérer dans la prière.
0: He says. Pray without ceasing.
1: Non, persévérer dans la prière.
0: Continue earnestly in prayer.
1: Voilà, mais il dit également prier sans cesse.
0: But he also says pray without ceasing.
1: Seigneur, enseigne-nous à prier.
0: Teach us to pray.
1: Enseigne-nous à prier selon ou par ton esprit.
0: Teach us to pray according and in your spirit.
1: Parce que parfois,
0: because sometimes,
1: souvent,
0: often,
1: on ne sait pas ce qu'il convient de demander
0: we're
1: dans nos prières.
0: Not even quite sure what we should be asking.
1: Je suis tellement reconnaissant
0: I'm so thankful
1: que Dieu ne m'ait pas accordé tout ce que je lui demandais.
0: That God did not give me all the things that I was asking.
1: S'il avait dit oui
0: for.
1: À tout.
0: If he had said yes to everything I had asked for.
1: Je ne serais pas marié avec Marianne.
0: I would not be married to Marianne.
1: Il aurait changé le cœur de ma première copine qui m'a largué.
0: He would have changed the heart of my first girlfriend who dumped me.
1: Mais je vois maintenant.
0: But now I see clearly.
1: Qu'il m'a refusé des choses.
0: That he has
1: pour mon bien.
0: Things. He has refused.
1: Parce qu'il en avait de meilleurs en réserve pour moi.
0: For my good, because he had someone way better in
1: mind. Le Saint-Esprit qui vit en nous.
0: The Holy Spirit that is in us.
1: Connaît la volonté parfaite de Dieu.
0: The Holy Spirit does know
1: et
0: what the perfect will of God is. And so he can intercede
1: par des soupirs que le langage humain ne peut pas exprimer.
0: And it says it's like groanings. It's that things that can't be expressed in words.
1: Personnellement, je passe la majeure partie de mon temps de prière.
0: I spend most of my prayer time.
1: À prier en langue.
0: I pray in tongues.
1: Dans le Saint-Esprit.
0: In the Holy Spirit.
1: Enseigne-nous à prier, Seigneur.
0: Teach us to pray, Lord.
1: Enseigne-nous à prier dans un esprit de soumission.
0: Teach us to pray in a spirit of submission.
1: En commençant toujours par dire.
0: By always saying.
1: Que ton nom soit sanctifié.
0: Hallowed be your name.
1: Pas le mien.
0: Not mine.
1: Que ton règne vienne.
0: Your kingdom come.
1: Il ne s'agit pas de mon royaume personnel.
0: It's not about our human little kingdom.
1: Que ta volonté soit faite, pas la mienne.
0: Your will be done, not mine.
1: Dieu n'est pas à notre disposition et à notre service.
0: You know, God's not the one who's like at your disposal.
1: C'est nous qui sommes
0: you.
1: Là pour lui.
0: We are on earth for him.
1: Pour le servir.
0: We are here to serve
1: pour accomplir
0: him.
1: Son plan.
0: And to accomplish his plan.
1: Seigneur, enseigne-nous à prier.
0: Lord, teach us to pray.
1: Enseigne-nous à prier avec autorité.
0: Teach us to pray with authority.
1: Parce que tout pouvoir t'a été donné dans le ciel et sur la terre.
0: Because every dominion, all authority has been given to you.
1: Comme il est marqué dans Éphésiens 1:20.
0: In Ephesians 1, verse 20.
1: Jésus est au-dessus de toute domination.
0: It says Jesus is far above all rule and authority,
1: de toute puissance,
0: power and dominion.
1: De toute souveraineté, de tout nom qui peut être nommé.
0: He's above any name that can be named.
1: Non seulement dans le monde présent,
0: not only in the present
1: mais encore
0: age,
1: dans le monde à venir.
0: But also in the one to
1: il
0: come.
1: A tout mis sous ses pieds.
0: He has put everything under
1: et il
0: l'a
1: donné Jésus
0: feet.
1: Pour chef suprême à l'Église.
0: And he gave him to be head
1: l'ennemi
0: over all things
1: ne
0: to
1: peut
0: the
1: pas
0: church.
1: S'opposer à Dieu.
0: The enemy can't stand
1: nos prières
0: against
1: dans le
0: Jesus.
1: Nom de Jésus
0: so our prayers in the name
1: le font
0: of
1: reculer.
0: Jesus makes the enemy go back.
1: Il n'a pas le choix.
0: He goes backwards because he has no choice.
1: Enseigne-nous à prier.
0: Teach us to pray.
1: Enseigne-nous à prier pour le monde qui nous entoure.
0: Teach us to pray for the people
1: avec
0: the
1: amour et compassion.
0: Around us with compassion.
1: Nous ne sommes pas là pour juger le monde.
0: Hey, we are not here to judge
1: Jésus lui-même n'est
0: Jesus,
1: pas venu pour juger
0: Jesus
1: le monde.
0: Himself, he didn't come to judge
1: mais
0: the
1: pour
0: world,
1: le sauver.
0: But he came to save it.
1: Et comme Paul dit à Timothée,
0: and like Paul told Timothy,
1: on veut intercéder pour tous les hommes.
0: We are interceding for all men,
1: pour les rois et pour tous ceux qui, sont,
0: kings,
1: qui exercent l'autorité
0: for people who are in authority,
1: afin qu'on puisse mener une vie paisible et
0: so
1: tranquille
0: that we can enjoy a peaceful
1: en toute
0: life.
1: Piété et en tout respect il est marqué
0: that we can have peaceful lives in all godliness and holiness.
1: Que C3 Lausanne,
0: Lausanne
1: puisse devenir une maison de prière.
0: May we be a house of
1: pour
0: prayer
1: toutes les nations.
0: For all nations.
1: Enseigne-nous à prier, Seigneur.
0: Teach us to pray, Lord.
1: Enseigne-nous à prier seul.
0: Teach us to pray in the secret place.
1: À entrer dans notre chambre.
0: That we would go in that room.
1: À fermer la porte derrière nous.
0: And close that door.
1: Et à te rencontrer.
0: And to be just face to face with you.
1: Là, dans le lieu secret.
0: In that secret place.
1: À vivre cette intimité avec toi.
0: That we would experience that intimacy.
1: À entendre ton cœur.
0: Hearing a heart.
1: Enseigne-nous à prier aussi tous ensemble.
0: Teach us to pray together.
1: Dans l'unité.
0: In unity.
1: Quelles que soient nos différences d'opinion et de doctrine.
0: Whatever we think in our differences in doctrine or
1: qu'on puisse être centré sur Jésus.
0: May we be centered on Jesus.
1: Comme les premiers chrétiens.
0: Just like the early disciples.
1: Qui étaient tous ensemble au
0: they
1: même
0: were
1: endroit.
0: Together in the same place.
1: Lorsque le Saint-Esprit est venu sur eux.
0: And that's when the Holy Spirit came down on them.
1: Enseigne-nous à prier, Seigneur.
0: Teach us to pray.
1: C'est notre désir.
0: That's what we desire.
1: Pour cette année 2026.
0: For this year, 2026.
1: Évidemment, cela prendra du temps.
0: And this will take time.
1: On ne peut pas faire ça en 5 minutes.
0: This is not something we can sort out in 5 minutes.
1: On ne peut pas faire ça en une heure.
0: Can't do it in an hour.
1: Ça prendra toute notre vie.
0: It will take a lifetime.
1: Mais si ce matin,
0: but if this morning,
1: ça vous parle un peu autant qu'à moi,
0: it resonates with you as much as it resonates with me,
1: pourquoi pas vous lever?
0: Maybe you can't stand up.
1: Pourquoi pas dire à Dieu?
0: Maybe you can just tell God, teach me to pray.

0: Garde-nous, Seigneur.
1: Keep us.
0: De faire de la prière des formules vides.
1: From making prayer just empty.
0: De devenir légaliste avec nos prières.
1: Empty words with a legalistic mindset.
0: Garde-nous de regarder notre montre pendant la prière.
1: Keep us from watching a clock while we pray.
0: Garde-nous aussi de nous endormir.
1: Keep us from going to sleep.
0: Et d'oublier l'importance de cette prière.
1: And forgetting the value of our praise.
0: On veut grandir dans notre vie de prière.
1: We want to grow in our prayer life.
0: On veut prier comme Jésus priait.
1: We want to pray like Jesus prayed.
0: Et pour commencer.
1: And to start that.
0: Comme un point de départ.
1: It's just a starting point.
0: Tous ensemble.
1: Together.
0: On veut prier cette prière que tu nous as donnée.
1: We can pray the prayer that you've given us.
0: Notre Père qui es aux cieux.
1: Our Father in heaven.
0: Que ton nom soit sanctifié.
1: Hallowed be your name.
0: Que ton règne vienne.
1: Your kingdom come.
0: Que ta volonté soit faite sur la terre comme au ciel.
1: Your will be done on earth as it is in heaven.
0: Donne-nous aujourd'hui notre pain de ce jour.
1: Give us this day our daily bread.
0: Pardonne-nous nos offenses.
1: Forgive us our debts.
0: Comme nous pardonnons aussi à ceux qui nous ont offensés.
1: As we forgive our debtors.
0: Ne nous expose pas à la tentation.
1: Do not lead us into temptation.
0: Mais délivre-nous du mal.
1: But deliver us from the evil one.
0: Car c'est à toi qu'appartiennent.
1: For
0: le
1: yours
0: règne,
1: is the kingdom,
0: la puissance et la gloire,
1: the power and
0: au
1: the glory,
0: siècle des siècles.
1: Forever.

Voici la pensée du jour du Top Chrétien. Dieu est de votre côté. Nous lisons dans Jean chapitre 10. Le voleur ne vient que pour dérober, égorger et détruire. Moi, je suis venu afin que les brebis aient la vie et qu'elle l'ait en abondance. Saviez-vous qu'une bataille contre les soucis fait rage en ce moment dans le monde? Elle se déroule partout, peut-être même dans votre propre vie. L'instigateur en est le diable, et il essaie de nous dérober toutes les bonnes choses qui nous appartiennent en tant que chrétiens. L'anxiété et les soucis sont une perte totale d'énergie. En fait, ils ont des effets secondaires très nocifs. La solution aux soucis est de nous abandonner complètement à Dieu et à sa volonté. Même lorsque des circonstances désagréables surviennent dans notre vie, Dieu a la capacité de les changer et de les faire concourir à notre bien. Romains chapitre 8. Mais le diable le sait, et il fait tout ce qui est en son pouvoir pour nous détourner des bontés de Dieu. Si nous désirons remporter la victoire sur les soucis, nous devons être conscients des plans diaboliques du malin et nous armer par conséquent de la parole de Dieu et de sa puissance. Il y aura toujours une occasion de nous faire de soucis et le diable ne manquera jamais l'opportunité de nous tenter pour nous pousser à nous inquiéter. Mais Dieu veut que nous soyons libres de le servir sans être tiraillés de toutes parts. 1 Corinthiens chapitre 7. Dieu ne veut pas que nous soyons partagés entre lui et les choses de ce monde pour lesquelles le diable nous pousse à nous inquiéter. Je portais beaucoup de fardeaux lorsque j'étais jeune et je ne savais rien faire d'autre que de m'en préoccuper. Je ne réalisais pas que l'ennemi de mon âme avait engagé un combat contre moi afin de développer en moi une mauvaise habitude dans le seul but de me garder longtemps captive. C'était comme une dépendance aux soucis. Je n'avais ni repos, ni paix, tant que je ne pensais pas trouver une réponse à mon problème du moment. Si vous faites partie de ce lot de personnes qui s'inquiètent de tout et de rien, laissez-moi vous rassurer en vous disant que je comprends tout à fait ce que vous ressentez. Mais je sais aussi que Dieu peut vous délivrer et vous libérer de l'esclavage des soucis et vous donner la victoire sur l'ennemi. Je le sais parce que je l'ai expérimenté. J'ai découvert que l'une des armes les plus puissantes que nous puissions utiliser est de ne pas compter sur nous-mêmes, mais de laisser Dieu intervenir dans nos combats. Il est important que vous gardiez à l'esprit que Dieu est de notre côté. Et quelles que soient les circonstances que vous traversez, Dieu a promis qu'il sera toujours avec vous et qu'il ne vous reniera pas. Dieu vous aime et il est fidèle pour accomplir sa parole. Alors ne laissez pas Satan vous vaincre dans la lutte contre les soucis. La seule façon de les surmonter et de remporter la victoire est d'oser l'affronter avec courage et détermination. Une action pour aujourd'hui. Vous pouvez brandir l'épée de la parole et remporter la victoire sur vos soucis. Dès à présent, déclarez comme dans 1 Jean chapitre 4, « Celui qui est en moi est plus grand que celui qui est dans le monde. » Il s'agissait d'un texte de Joyce Meyer.

0: encore la foi.
1: Bonjour, vous écoutez France Culture, Jean-Luc Gadreau pour Soleil, le rendez-vous protestant, proposé par la Fédération protestante de France. Une nouvelle saison qui démarre aujourd'hui alors que les Jeux paralympiques viennent eux aussi de débuter mercredi dernier. À cette occasion, je reçois Véronique De Paul, l'une de ses aumôniers à ces Jeux olympiques, qui est aussi la secrétaire de l'association de sport adapté de la Fondation John Bost, et puis l'une des nombreuses bénévoles actives dans cette fondation protestante. Bonjour Véronique.
2: Et bonjour Jean-Luc.
1: Après les Olympiques, ce sont maintenant les Paralympiques, où vous êtes donc l'une des aumôniers protestantes, Véronique. Alors, peut-être nous dire quelles sont les spécificités pour un aumônier sur les Paralympiques par rapport aux Jeux qui ont précédé.
2: C'est un choix personnel, parce que je suis à l'aise avec... on va dire le milieu du handicap, et notamment le milieu du handicap déficience mentale, psychique et polyhandicap. Et donc, par rapport à d'autres aumôniers qui sont moins en contact du milieu du handicap, pour moi, ça s'imposait, étant donné que je suis dans le cadre de la Fédération française de sport adapté.
1: Donc c'était assez naturel d'être présente là. On a déjà beaucoup parlé dans l'émission de cette aumônerie protestante au jeu. Le fonctionnement va être à peu près le même. Les enjeux, vous les percevez de la même façon ou vous remarquez des choses peut-être plus particulières en lien avec ces handicaps ?
2: Ben forcément, le public parmi les sportives et les sportives que nous verrons est porteur de handicap. Alors après, il y a le staff, ouais, qui lui, je pense que ça changera peut-être pas grand-chose.
1: Grand chose, oui.
2: Mais oui, il faut avoir ça en tête quand même.
1: Ouais. Oui, oui, je pense que la relation est forcément différente. Les préoccupations peut-être aussi particulières dans certains domaines.
2: Oui.
1: Avec vous et vos engagements, notamment la Fondation John Bost, c'est donc un autre aspect lié en sport et handicap qui apparaît et sur lequel nous avons finalement peu parlé dans nos émissions de Soleil consacrées au sport. On l'avait évoqué très brièvement lors d'une émission où nous avions parlé d'une exposition où un panneau est juste fait là pour parler du sport adapté. De quoi s'agit-il précisément ? Pouvez-vous nous expliquer et peut-être placer les différences entre sport adapté et handisport ?
2: Oui, alors le sport adapté, c'est la Fédération française de sport adapté qui accueille des personnes déficientes mentales ou psychiques avec des troubles qui peuvent aussi être du physique liés à l'ensemble de leur handicap. Et par rapport au handisport qui, lui, accueille des personnes uniquement handicapées moteurs. Moteur ou la sensibilité visuelle, oui, par exemple. Mais il n'y a pas de trouble cognitif.
1: Et je pense que ça change beaucoup de choses dans la pratique du sport, finalement.
2: Ben, c'est-à-dire que le sport adapté est beaucoup moins connu que, ouais, le handisport. Et d'ailleurs, dans le cadre des Jeux de Paris, paralympiques, il y aura plus d'athlètes
1: handisport que de sport adapté.
2: Voilà. Mmh. C'est vraiment, je dirais, à peu près 2%, pas plus. Mmh. Alors que la Fédération française de sport adapté accueille 65 000 licenciés et handisport 35 000. Donc,
1: oui,
2: le ratio, c'est...
1: Eh oui, c'est... Alors, peut-être parlons un petit peu plus du sport adapté avec la Fondation John Bost, puisque

0: Il y a une association au sein de la fédération qui gère le sport adapté.
1: Oui, c'est une association qui est dans le cadre de la Fondation John Bost, mais qui est aussi indépendante, d'où une plus grande facilité de gestion, en lien aussi avec la Fédération française de sport adapté, où on devient licencié quand on est une association. Voilà, donc ça a commencé il y a une vingtaine d'années, un peu plus d'une vingtaine d'années, quand la sœur de John Fitzgerald Kennedy est venue en France avec son mari qui était diplomate, et elle a proposé, dans le cadre ministériel, jeunesse et sport, de lancer cette fédération de sport adapté.
0: D'accord.
1: Voilà, parce que sa sœur elle-même était handicapée, déficiente mentale, Rosemary, et elle avait fait l'expérience que ces gens-là, on ne les regardait pas, alors que le sport pouvait les unir. Voilà, ça a commencé comme ça, et donc on s'est tourné vers des structures qui accueillent du public handicapé, déficient mental ou psychique, et polyhandicap aussi. Et la fondation, c'est un véritable vivier.
0: Oui, oui.
1: Voilà. Donc c'est même un directeur de pavillon de la fondation qui est devenu le premier président du comité de sport adapté de la Dordogne.
0: C'est un interlocuteur évident, privilégié.
1: Oui.
0: Et c'est quelque chose donc que vous proposez, j'imagine, au sein de la fondation, à ceux qui auraient des prédispositions ou des envies, ou peut-être même un moyen d'accompagnement, d'aide.
1: Je vais rebondir sur votre mot envie.
0: Oui.
1: Désir, ça doit faire vraiment partie de quelque chose qu'ils ont envie de faire.
0: Oui.
1: Et quel que soit leur handicap, il faut qu'on puisse leur proposer quelque chose. La différence de handisport, qui sera plus dans la performance et la compétitivité, pour le sport adapté, c'est vraiment donner cette chance à ceux qui veulent pratiquer un sport.
0: Mais si on imagine qu'il y a une association, qu'il y a aussi derrière donc des compétitions, comment ça se passe justement par rapport à cette non-compétitivité à la base ?
1: Alors, il y a des classements, bien sûr, dans le cadre de la Fédération de sport adapté, déjà au niveau départemental. Donc, nous, on travaille sur le départemental. Et puis, quand il y a des personnes qui se relèvent avec des compétences particulières, ben, on va dans la région, on va au niveau national. Et il y a aussi des jeux, les Virtual Games, qui ont eu lieu à Vichy en 2023. Et là, qui rassemblent vraiment le milieu handicap et handicap fédération de sport adapté. Et là, bien sûr, il y a
0: des compétitions.
1: Voilà.
0: Mais ça n'est pas, à la base, au démarrage, l'objectif premier.
1: Si, quand même.
0: Si.
1: L'idée, c'est quand même d'avoir des entraînements réguliers, parce que c'est dans la régularité qu'on arrive à quelque chose, pour les emmener à un niveau compétitif. Mais on peut aussi, ça concerne quelques personnes. Mais l'idée, c'est d'offrir à un plus grand nombre de personnes la possibilité de faire du sport. Et à la Fondation John Bost, justement, on a créé, on va dire, une option douce, sans compétition.
0: Oui.
1: Donc, par exemple, faire des cours de pilates, de yoga, de la danse, donc de façon non compétitive, pour pouvoir, donc ils sont même pas obligés de prendre la licence Fédération française de sport adapté, mais ils vont prendre ce qu'on appelle une licence interne à l'association sport adapté Fondation John Bost.
0: Alors vous l'avez dit, il existe une Fédération française du sport adapté, et justement dans cette idée d'inviter à faire du sport plus simplement, je vous propose d'entendre un extrait de la version audio d'un spot publicitaire qu'elle a produit. Il faut bouger.
2: Saviez-vous que, selon l'OMS, plus de 70% de la population française est touchée par la sédentarité ? Une personne est considérée sédentaire si elle passe plus de 7 heures assise ou allongée dans sa journée, tout en étant éveillée. C'est la première cause de mortalité évitable dans le monde. Les risques de l'inactivité, ce sont surtout des problèmes qui compliquent le quotidien. Maladies cardiovasculaires, diabète, obésité, perte d'autonomie, les conséquences sont multiples et s'aggravent avec le temps. Et à votre avis, qui se trouve dans le palmarès de tête de la sédentarité ? Les personnes en situation de handicap mental ou psychique. Alors, à la Fédération française du sport adapté, ou FFSA, nous avons décidé de prendre le problème au sérieux et de proposer le programme « Bouger avec le sport adapté ». Notre volonté est de vous accompagner dans la mise en place de projets en activité physique adaptée et de favoriser une pratique régulière et modérée pour toutes les personnes en situation de handicap mental ou psychique, quels que soient leurs besoins et leurs capacités. Bouger avec le sport adapté est là pour promouvoir et inscrire dans le temps des comportements favorables à la santé. Bouger avec le sport adapté, c'est maintenant. Alors ensemble, bougeons un peu plus chaque jour.
0: Vous auriez un petit commentaire, quelque chose à ajouter à cela, Véronique ?
1: Ça correspond vraiment à ce que l'on souhaite faire dans le cadre de la Fédération française de sport adapté, et notamment au niveau de la Dordogne, d'où je viens. Par exemple, quand on fait une journée activité motrice, c'est vraiment destiné aux personnes qui ont peut-être le plus de difficultés sportivement. Donc, on va adapter des activités pour qu'elles bougent. Et ça, c'est...
0: C'est le point de départ.
1: C'est le point de départ. Mmh. Activité motrice, oui, adaptée. Mmh.
0: Pour refaire le lien avec les Paralympiques, vous l'avez souligné tout à l'heure, la Fédération française de sport adapté y est présente, mais peu finalement, alors qu'elle elle a le plus grand nombre de licenciés. Mmh. Comment vous expliquez cela ?
1: Alors, il y a des raisons, hein, c'est-à-dire que dans le passé, on considérait que les personnes handicapées mentales n'avaient pas la ressource pour gérer de telles émotions lors d'un grand événement.
0: Ouais.
1: Ce qui peut être vrai,
0: peut s'entendre,
1: oui. Mais elles sont aussi accompagnées. Mmh. Les choses ont évolué, mais il y a eu quelque chose qui s'est passé en 2000 à Sydney, où une équipe de basket de la Fédération du sport adapté espagnol a triché.
0: Ah.
1: C'est-à-dire que sur les 12 joueurs, il y en avait deux qui étaient vraiment déficients cognitifs, mais 10 ne l'étaient pas. Et donc, on va dire, ils ont été damnés, bannis. C'est comme si un cycliste se dope et comme si on disait on arrête le cyclisme.
0: Voilà, c'est ça.
1: Voilà.
0: Mmh.
1: Donc.
0: Mais ça n'a pas aidé en tout cas.
1: Ça n'a pas aidé. Après, les gens ont quand même évolué, réfléchi. Mmh. Mais par exemple, pour les Jeux d'hiver, pour l'instant, la Fédération de sport adapté n'est pas accueillie.
0: Ah oui.
1: Et c'est le regard aussi.
0: Alors, c'est ce que j'allais dire. Est-ce qu'il n'y aurait pas aussi une question d'intérêt du public ? Est-ce que finalement, on est moins intéressé par ce type de handicap dans le sport, parce que peut-être moins spectaculaire, tout simplement. Dans le sport, dans le handisport, il y a quelque chose d'assez phénoménal, finalement, de voir des personnes soit amputées ou voilà en difficulté physique, arriver à se surpasser et accomplir des choses assez folles. Et alors, on voit quand même que les places se vendent plus difficilement déjà pour le Paralympique que pour l'Olympique. Mais là, on pousse encore les choses un peu plus loin avec le sport adapté.
1: Oui, alors après, les gens, comme ils ne savent pas si c'est handisport ou sport adapté pour les Paralympiques, l'enjeu, il n'est pas là.
0: Oui.
1: Mais c'est plus la gêne que certaines personnes peuvent avoir.
0: À regarder ?
1: Oui, à regarder des personnes qui vont porter peut-être sur elles cette déficience mentale, aussi légère soit-elle. Alors que le public est beaucoup plus impressionné par des gens amputés qui portent des lames, qui vont les propulser. Voilà.
0: Donc, l'homme augmenté.
1: C'est ça, l'homme augmenté, comme on dit.
0: Ouais.
1: Et alors que dans le cadre du sport adapté, l'homme n'est pas augmenté. Mmh. Il est comme il est.
0: Alors c'est peut-être aussi intéressant, et vous avez peut-être un commentaire à faire, parce que ça n'est pas que dans le sport, peut-être que cette question de regard est à prendre en compte.
1: Bien sûr, c'est au quotidien, et l'idée quand même du sport, c'est de vivre en inclusion, des séances de sport avec des personnes qui sont en situation de handicap moteur, psychique ou mental.
0: Alors, je vous propose de revenir sur cette idée d'inclusion dans quelques instants, et juste avant d'ouvrir la Bible. Parce que j'ai l'impression que le texte que vous avez choisi va peut-être nous y conduire, justement. Il se situe dans l'un des livres dits de sagesse, l'Ecclésiaste ou le Coëlète. Il s'agit d'une logique assez implacable qui nous est livrée, là, dans le chapitre 4, les versets 9 à 12, que nous lit donc le comédien Thierry Cazazian.
3: Deux associés valent mieux qu'un solitaire. À deux, ils tirent un bon profit de leur travail. Si l'un des associés tombe, l'autre le relève. Mais quel malheur pour celui qui est seul. S'il tombe, il n'a personne pour le relever. Lorsqu'on dort à deux, on se tient chaud. Mais celui qui est seul n'arrive pas à se réchauffer. Deux personnes peuvent résister à une attaque qui viendrait à bout d'une personne seule. Une corde à trois brins est plus solide.
0: Alors c'est un texte que j'ai souvent entendu, moi, lu dans des mariages. Alors c'est vrai qu'il peut être entendu de la sorte et être un encouragement d'une certaine façon, mais j'imagine que ce choix de texte pour vous, Véronique de Paul, dit des choses peut-être aussi de vos engagements personnels, de votre façon de vivre votre foi en tant que protestante.
1: Je pense qu'on pourrait le dire. Je vois que j'ai passé pas mal de temps de ma vie avec mon époux qui est pasteur. Et on a fonctionné comme un couple pastoral, avec chacun ses dons. Et je crois que quand je l'ai rencontré, il m'a bien dit que pour lui tout seul, ça serait difficile et qu'il lui fallait un vis-à-vis, un à côté. Et c'est un peu comme ça que j'entends aussi ce texte-là. Et avec cette corde à trois brins, pour nous, c'est le lien spirituel aussi de notre foi qui fait que on a un élan. On va de l'avant, du coup, avec là où on est, en fait. Là où on est, être juste présent là où on est. Donc, pour moi, c'est la Fondation John Bost en tant que bénévole. Mon mari, lui, il y est aumônier. En tant que professionnel aumônier.
0: On l'avait entendu notamment dans le carême protestant, il y a donc quelques temps.
1: Voilà, c'est ça. Et donc... voilà, ailleurs, j'aurais eu d'autres engagements. Le sport adapté, j'ai découvert à la Fondation. Ailleurs, c'est d'autres engagements, ouais. Mais toujours avec cette idée de coopération.
0: Ouais.
1: Et j'ai aussi en tête, quand un sportif aveugle participe à une compétition, il n'est jamais seul, il a quelqu'un à côté de lui.
0: Ouais, c'est très très beau à voir d'ailleurs. Et les deux doivent être de vrais compétiteurs d'ailleurs pour performer. Et puis d'être à l'écoute l'un de l'autre, il y a plein de jolis symboles derrière tout ça. Et je pense qu'assister aux Paralympiques ou à une compétition de sport adapté peut devenir aussi très métaphorique, parabolique pour la foi chrétienne.
1: Oui, moi j'encourage en tout cas les personnes à acheter des tickets, parce que moi, je ne vais pas voir ces compétitions parce que je serai dans l'espace multiconfessionnel. Je serai au service, on va dire, voilà, des personnes qui ont besoin d'une écoute. Mais j'encourage les gens, s'ils sont disponibles, parce qu'évidemment, c'est début septembre, donc les dates, c'est plus compliqué pour certains, mais de porter un regard, ça peut être le début d'un cheminement autre.
0: C'est ça. Ça peut nous bouger intérieurement aussi. Une autre terminologie que vous utilisez, vous l'avez dit juste avant d'entendre ce texte biblique et qui me semble très intéressant à évoquer après ce texte de l'Ecclésiaste, donc, c'est faire du sport en inclusion. Et vous n'utilisez pas juste cette expression, mais vous la pratiquez.
1: Oui. Je la pratique dans le cadre de la danse que je fais à la Fondation John Bost. C'est une amie à moi, Patricia, qui était professeure au conservatoire et qui est à la retraite et qui avait à cœur de passer du temps avec des personnes en situation de handicap. Et ce qu'il a porté, c'est que elle avait un neveu qui avait un handicap mental, qui est décédé à l'âge de 10 ans. Et quelque part, en elle, sans avoir de formation pour ce public-là, elle a demandé à faire quelque chose. Voilà, et donc je fais de la danse et je fais aussi du pilates avec des personnes de la fondation et des personnes du village ou de la ville de Bergerac.
0: C'est ça, cette idée, c'est de mélanger, entre oui. guillemets, des gens qui sont valides et puis d'autres qui sont porteuses de handicap et puis de faire tout ça ensemble.
1: Voilà.
0: Et s'adapter aussi, j'imagine, donc...
1: Oui, alors c'est la professionnelle ou le professionnel qui va aussi s'adapter aux compétences des uns et des autres. Et ce que j'ai observé, c'est que quand je suis dans un groupe où il y a principalement des résidents de la fondation, c'est plus difficile à tirer le groupe dans une dynamique inclusive, parce qu'on est peu de l'extérieur, alors que quand on est plus nombreux, ils se sentent portés. Et on va dire, chacun peut se référer à un adulte de l'extérieur et créer une relation.
0: Alors ça pourrait être un appel, là, ce matin, de dire à tous ceux qui seraient intéressés de se renseigner sur ces propositions qui peuvent exister dans leur région et peut-être se dire que je peux pratiquer une forme de sport autrement.
1: Oui, et ça existe. Donc nous, on est sport adapté, on invite les gens de l'extérieur à venir.
0: Oui.
1: Pour des coûts vraiment moindres et parfois gratuits. Et ça existe dans des fédérations de sport qui vont vers des établissements en situation de handicap et qui les invitent chez eux.
0: Ouais.
1: Voilà, donc ça peut aller dans les deux sens.
0: Merci beaucoup Véronique. Une question peut-être pour finir un peu plus personnelle encore. Votre foi chrétienne, protestante, comment intervient-elle dans tous ces engagements que nous évoquons, tant dans le bénévolat, l'accompagnement, le sport et puis sans doute dans beaucoup d'autres choses? Comment vous la placez, vous, personnellement, cette foi personnelle?
1: Alors, pour moi, la foi, c'est quelque chose de quotidien. Et je dirais, dans la prière du Notre Père, que ta volonté soit faite sur la terre comme au ciel. C'est pas un grand truc céleste, lointain, mais c'est aujourd'hui, qu'est-ce que je peux faire là où je suis pour accompagner des personnes qui sont sur mon chemin. Et donc, actuellement, je suis à la Fondation John Bost et donc c'est ça qui me porte.
0: Voilà.
1: Mais ça a été un chemin que je n'ai pas choisi au départ. J'y suis allée, on va dire entre guillemets, par intérêt, pour du sport, pour moi, sans avoir à me déplacer très loin de mon habitation. Et c'est là que j'ai vu qu'il y avait des besoins. Et donc, je suis restée.
0: Donc être ouvert peut-être à ce qui se présente et puis peut-on dire laisser Dieu conduire et puis...
1: Voilà, et sortir de ces structures d'église aussi habituelle.
0: Ouais, ouais.
1: L'église, pour moi, c'est très, très large.
0: C'est partout autour de nous.
1: Voilà, c'est ça.
0: Eh bien, merci beaucoup. On peut vous souhaiter quoi pour ces Jeux paralympiques?
1: De pouvoir être disponible, disposé pour accueillir. Et surtout que les sportifs et les athlètes soient au courant de ce centre multiconfessionnel, qu'ils en aient eu l'information pour venir jusqu'à nous.
0: Eh bien, très bon jeu paralympique et puis peut-être à une prochaine dans Solae et bon retour ensuite à la Fondation John Bost.
1: Merci beaucoup.
0: Concernant vos programmes religieux à la télévision, je voulais évoquer la diffusion ce matin à 10h sur France 2 d'un documentaire intitulé « La visite ». C'est un film magnifique qui retrace le quotidien de plusieurs aumôniers chrétiens au sein de la maison d'arrêt des hommes et au sein de celle des femmes, à Fleury-Mérogis, un centre pénitentiaire de tous les superlatifs, le plus grand de France et d'Europe, 160 hectares de système carcéral, une ville dans la ville, un établissement où vivent 4000 détenus. Et ici, les personnes détenues sont souvent deux par cellule et sortent uniquement lors des 2 heures de promenade réglementaire quotidienne. Pour ces prisonniers, les aumôniers sont de véritables phares dans la nuit. Ce documentaire bouleversant montre comment ces visites permettent un temps d'échange pour engager ces détenus vers un chemin de rédemption et d'espérance. De cette relation au cœur à cœur naissent des échanges profonds, à la fois sur la foi, le déni, la faute, le mal, la culpabilité, le pardon, autant de questionnements qui nous renvoient immanquablement à nos propres libertés et nos limites. C'est un film d'Élodie Buzuel, coproduit par Présence Protestante, le CFRT, Zadig Productions et France TV Studio, ce matin, donc, sur France 2, à 10h. Enfin, vous l'avez sans doute remarqué, si vous êtes un fidèle de Solae, et vous êtes très nombreux à l'être, et j'en profite d'ailleurs pour vous remercier en ce premier Solae de cette nouvelle saison de radio, il n'y a pas eu de chronique du premier dimanche du mois avec Vincent Smetana ce matin, 1er septembre. À la place, je vais vous parler d'un grand rendez-vous où justement nous retrouverons aussi Vincent à mes côtés. C'est celui de 11h ce matin sur France Culture, l'édition 2024 du culte de l'Assemblée du Désert à Mialet dans le Gard. Ce grand rassemblement protestant annuel du premier dimanche de septembre au Mas Oubéran sur les terrains du musée du désert. Et cette année, la thématique retenue et sur laquelle nous reviendrons dans un Solae enregistré sur place hier avec plusieurs intervenants et diffusé dans deux semaines le dimanche 15 septembre à 8h30, et Cantique au désert. Il y a trois siècles, en effet, en 1724, s'éteignait à Genève le célèbre théologien Bénédicte Pictet, incarnant l'orthodoxie calviniste éclairée, soutien des Huguenots persécutés. C'est aussi lui, d'ailleurs, qui a bouleversé le monopole du psautier de Genève, les 150 psaumes de David, qui avaient été mis en vers français par Marot et Bèze, dans le culte réformé. À partir de 1705, Pictet va ouvrir le psautier à des cantiques de son cru, inspirés de l'Évangile, à l'instar des chorales luthériens. De Genève, les cantiques ont gagné plus tard le désert, et le nouveau psautier, publié en 1768 pour les protestants de France, contient à la suite des psaumes 65 antiques, la plupart de Pictet. Depuis le 19e siècle, sous l'impulsion des réveils évangéliques, les cantiques ont pris la place principale dans le chant d'assemblée des protestants francophones, avec de nouvelles mélodies venues à la fois des fonds luthériens, moraves, méthodistes, baptistes ou inspirés de courants musicaux encore plus actuels. L'Assemblée du désert 2024 fera donc toute leur place aux cantiques, à la fois ceux d'hier et puis d'autres d'aujourd'hui, sans oublier bien sûr les psaumes. Suivant les mots de l'apôtre, exhortez-vous les uns les autres par des psaumes, des hymnes, des cantiques inspirés. Pour ma part, je vous donne donc rendez-vous ici même sur France Culture tout à l'heure, à 11h, précise, pour vivre ensemble et en direct ce culte de l'Assemblée du désert 2024, qui sera présidé cette année par la pasteur Ingrid Pratt de l'Église protestante unie de Montpellier et alentour.

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Sur France Culture, à suivre dans quelques instants les informations, ensuite Talmudique, présenté par Marc-Alain Wachnin, et n'oubliez pas, on se retrouve à 11h pour le grand direct du culte de l'Assemblée du Désert depuis Mialet dans le Gard. Bon dimanche à chacune et chacun, et je l'espère donc à tout à l'heure.

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2: En effet, ce n'est pas dans un sanctuaire fabriqué par des mains humaines, imitation du véritable, que le Christ est entré, mais dans le ciel même, afin de paraître maintenant pour nous devant Dieu. Ce n'est pas non plus pour s'offrir maintes fois, comme le grand prêtre entre année après année dans le sanctuaire avec du sang qui n'est pas le sien, sans quoi il aurait dû souffrir maintes fois depuis la fondation du monde. Mais maintenant, à la fin des temps, il s'est manifesté une seule fois pour abolir le péché par son sacrifice. Et tout comme il est réservé aux humains de mourir une seule fois, après quoi vient le jugement, de même aussi le Christ, qui s'est offert une seule fois pour porter les péchés d'une multitude, apparaîtra une seconde fois, en dehors du péché, pour ceux qui l'attendent en vue du salut.

0: L'Épître aux Hébreux donc poursuit sa relecture du ministère du Christ à partir des lunettes de l'économie sacrificielle du Premier Testament. La semaine dernière, nous avons vu comment le sacrifice offert par le Christ était un sacrifice parfait, et parce qu'il est le sacrifice parfait, il n'a plus besoin d'être renouvelé. Et donc nous avons dit que l'Épître aux Hébreux relie la mort du Christ avec des lunettes sacrificielles, tout en ajoutant qu'elle opérait la fin des sacrifices. Aujourd'hui, le texte que nous avons lu prolonge cette idée en insistant sur le fait que maintenant, Jésus n'est plus dans le sanctuaire, mais qu'il est dans le ciel. Et c'est dans le ciel alors. L'histoire de l'image du ciel, c'est une image de l'universel, et que l'accès à Dieu n'est pas tributaire d'un lieu sacré, mais maintenant, il est accessible à tout le monde, parce que tous les hommes, où qu'ils soient, ont du ciel au-dessus de leur tête. Le texte de ce jour, en disant que le sanctuaire est dans le ciel, opère une déterritorialisation de la foi. Hein. C'est-à-dire que le lieu où nous pouvons trouver Dieu maintenant, c'est dans notre cœur, c'est dans la vérité, et il n'y a plus besoin de se rendre dans un lieu sacré particulier. Nous avons vu que le grand prêtre a offert le sacrifice parfait, et nous avons dit que cela correspond à ce qu'était le sacrifice du Kippour. Hein. Dans le judaïsme, le sacrifice du Kippour était offert une fois par an pour donner le pardon sur les fautes qui ont été accomplies dans l'année qui vient de s'achever. Et en relisant la mort du Christ à partir de ces lunettes-là, l'auteur de l'Épître aux Hébreux dit que maintenant, le pardon a été définitif, total, puisque le sacrifice parfait a été rendu, et que maintenant, Jésus, Dieu, trône définitivement sur le trône du pardon. Et nous sommes aujourd'hui dans le temps de cette attente du pardon, en attendant, nous dit le texte, que la fin des temps, lorsque Dieu sera tout en tous. Et nous sommes donc dans ce temps un peu particulier où la victoire est déjà acquise, puisque nous sommes déjà dans le pardon de Dieu, mais ce pardon n'est pas encore pleinement révélé. Ça se fera à la fin des temps. Et donc c'est la marque de notre temps qui est située entre le déjà du salut et le pas encore de sa manifestation définitive que le passage de l'Épître aux Hébreux nous inscrit. Le texte de l'évangile de ce dimanche fait l'opposition entre l'attitude de la veuve qui met sa dernière pièce, tout ce qu'elle a pour vivre, dans le tronc du temple, et les scribes qui aiment à se pavaner dans de longues robes afin qu'on les salue sur les places publiques. Et c'est cette économie religieuse-là qui est contestée dans l'évangile, lorsque Jésus honore la foi de la veuve et en disant que la figure de la veuve est plus proche de l'évangile que la figure des prêtres de son époque. Et on voit bien que derrière cette image-là, en filigrane, nous trouvons une contestation de l'économie religieuse symbolisée par le temple. Et en cela, nous pouvons faire le parallèle entre la grande affirmation de l'Épître aux Hébreux en disant que Jésus, par sa mort, opère la fin des sacrifices et la fin des lieux sacrés, et ce passage de l'Évangile qui met en valeur une pauvre veuve plutôt que des scribes qui sont un peu les fonctionnaires du religieux de cette époque-là. Ce que nous dit le texte de l'Épître aux Hébreux, c'est que maintenant, tous les humains ont accès au Christ qui nous a ouvert les portes du ciel, et c'est la veuve qui nous montre le chemin.
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4: Bonjour à tous. Je suis ravi de vous retrouver pour la deuxième partie de notre étude dans le chapitre 19 du livre de 2 Samuel. Alors, on a vu la semaine dernière que David était submergé par le chagrin suite à l'annonce de la mort de son fils Absalom. Joab lui avait parlé durement, hein, il s'était vraiment mis en opposition face à David. Et puis ensuite, le roi avait envoyé les prêtres de Sadoc et Abiathar hein, pour aller parler aux anciens de la tribu de Juda pour leur demander de reconnaître de nouveau David comme roi. Et David les avait envoyés également parler à Amasa, qui était l'ancien chef de l'armée d'Absalom, pour lui dire aussi qu'il voulait faire de lui son chef des armées. Alors, ensuite, on avait vu que David était reparti hein, vers Canaan, et c'était le moment des retrouvailles avec Shimei et Tsiba, deux adversaires, deux opposants à David, hein, le premier qui l'avait maudit pendant sa sortie de Jérusalem, et le second là, avait calomnié Mephibosheth pour recueillir ses terres en héritage. Alors, on avait vu ces trois mauvais personnages, finalement, Joab, Shimei et Tsiba. Et bien, il nous reste encore deux autres personnages à voir, deux autres personnages que David va retrouver aussi aujourd'hui. C'est Mephibosheth, le fils de Jonathan, et Barzillai, le Galadite. Alors, on va reprendre cette lecture, donc chapitre 19, à partir du verset 25. Alors, ce sera peut-être le verset 26 pour vous, hein, ça dépend des traductions. Mephibosheth, le petit-fils de Saül, descendit aussi à la rencontre du roi. Il n'avait pas soigné ses pieds, fait sa barbe, ni lavé ses habits, depuis le jour où le roi était parti jusqu'à celui où il revenait en paix. Lorsqu'il alla à la rencontre du roi à Jérusalem, celui-ci lui dit « Pourquoi n'es-tu pas venu avec moi, Mephibosheth ?» Il répondit « Roi, mon seigneur, mon serviteur m'a trompé. En effet, moi, ton serviteur, qui suis estropié, j'avais dit « Je vais faire sceller mon âne, je le monterai et j'irai avec le roi. » Et lui, il m'a calomnié, moi ton serviteur, auprès de mon seigneur le roi. Mais mon seigneur le roi est comme un ange de Dieu. Fais ce qui te semblera bon. En effet, tous les membres de ma famille ne méritaient que la mort aux yeux de mon seigneur le roi. Pourtant, tu as accueilli ton serviteur parmi ceux qui mangent à ta table. Quel droit aurais-je encore de réclamer quoi que ce soit au roi? Le roi lui dit, à quoi bon toutes ces paroles? Je l'ai déclaré, Tsiba et toi, vous vous partagerez les terres. Mephibosheth dit au roi, il peut même tout prendre puisque mon seigneur le roi est revenu en paix chez lui. Barzillai, le Galadite, descendit de Roguelim et passa le Jourdain avec le roi pour l'accompagner de l'autre côté du fleuve. Barzillai était très vieux, il avait 80 ans. C'était lui qui avait pourvu à l'entretien du roi pendant son séjour à Mahanaïm. En effet, c'était un homme très riche. Le roi lui dit, viens avec moi, je pourvoirai ton entretien chez moi à Jérusalem. Mais Barzillai répondit au roi, « Combien d'années vivrai-je encore pour que je monte avec le roi à Jérusalem? Je suis aujourd'hui âgé de 80 ans. Suis-je capable de distinguer ce qui est bon et ce qui est mauvais? Ton serviteur peut-il savourer ce qu'il mange et boit? Puis-je encore entendre la voix des chanteurs et des chanteuses? Et pourquoi ton serviteur serait-il encore une charge pour mon seigneur le roi? Ton serviteur avancera juste un peu de l'autre côté du Jourdain avec le roi. Pourquoi d'ailleurs le roi m'accorderait-il ce bienfait? Laisse donc ton serviteur repartir chez lui, que je meure dans ma ville, près du tombeau de mon père et de ma mère. Mais voici ton serviteur qui m'aime. Il accompagnera mon seigneur le roi. Fais pour lui ce qui te plaira. » Le roi dit, « Kimam m'accompagnera donc et je ferai pour lui ce qui te plaira. Tout ce que tu me demanderas, je le ferai pour lui. » Quand tout le peuple et le roi eurent passé le Jourdain, le roi embrassa Barzillai et le bénit. Barzillai retourna alors chez lui. Le roi prit la direction de Gilgal et Kimam l'accompagna. Tous les Judéens ainsi que la moitié des Israélites avaient fait traverser le Jourdain au roi. Mais tous les Israélites abordèrent le roi et lui dirent, « Pourquoi nos frères de Juda t'ont-ils enlevé et ont-ils fait passer le Jourdain au roi, à sa famille et à tous les hommes de David ?» Tous les Judéens répondirent aux Israélites, « C'est que nous sommes plus proches du roi. Pourquoi vous irritez de cela? Avons-nous vécu au crochet du roi? Nous a-t-il fait des cadeaux ?» Les Israélites répondirent aux Judéens, « Le roi nous appartient 10 fois autant. David est même plus à nous qu'à vous. Pourquoi nous avez-vous traité avec mépris? N'avons-nous pas été les premiers à proposer de faire revenir notre roi ?» Et les Judéens parlèrent avec plus de dureté encore que les hommes d'Israël. Alors donc, Mephibosheth à présent vient à la rencontre de David. Alors Mephibosheth, rappelez-vous, hein, c'était le petit-fils de Saül, c'était le fils de Jonathan, et il était estropié. Voilà. Et David l'avait recueilli lorsqu'il avait voulu donc faire du bien à ce qui restait de la famille de Saül, et il l'avait invité à venir à Jérusalem, et Mephibosheth mangeait tous les jours à sa table. Mais lorsque David avait fui la ville de Jérusalem, lorsqu'Absalom avait voulu prendre le pouvoir, Mephibosheth n'était pas venu à sa rencontre. Alors, ici c'est les retrouvailles et on voit certains détails. Depuis le jour où David a quitté Jérusalem, Mephibosheth n'avait ni soigné ses pieds, ni taillé sa barbe, ni lavé ses habits. Donc, il montrait visiblement toutes les marques du deuil suite à la fuite de David. Donc, Tsiba, l'avait calomnié, hein, clairement. Hein. Il avait menti à son sujet lorsque Tsiba était venu retrouver David pendant sa fuite. Et David lui avait dit « Où est Mephibosheth ?» Et Tsiba lui avait dit bah, « Il a voulu rester à Jérusalem en espérant reprendre finalement la couronne de son grand-père. » Alors donc, Tsiba l'avait calomnié, mais David quand même va questionner Mephibosheth. Il lui demande pourquoi celui-ci n'a pas suivi. Voilà, verset 26, David lui dit « Pourquoi tu n'es pas venu avec moi, Mephibosheth ?» Voilà. Alors c'est vrai que David avait fait preuve de compassion et de bonté envers lui, hein, donc sa question elle est légitime. Hein. Alors Mephibosheth va lui expliquer ce qui s'est passé. Hein. Il dit voilà, mon serviteur Tsiba m'a trompé, qu'il voulait le suivre avec son âne, mais il n'a pas pu. Alors, comme il était estropié, peut-être qu'il ne pouvait pas monter sur son âne seul, il avait peut-être besoin de son serviteur, et donc il n'avait pas pu suivre David. D'ailleurs, ce qu'on voit dans les propos de Mephibosheth ici, c'est qu'il n'essaie pas d'influencer David. Hein. Il n'insiste pas. Il n'en dit pas plus sur Tsiba. Il dit pas « c'est un voleur, c'est un menteur, comment il a pu faire ça ?»« C'est injuste, roi, voilà, fais-moi miséricorde, fais-moi justice. » Non, il se confie juste dans la bonté et la justice de David, sans en dire plus sur Tsiba. Et il reconnaît aussi que le roi fait preuve de bienveillance à son égard et envers celle de sa famille. Il a même accueilli à sa table, il ne veut pas demander plus à David. Et ça, c'est une belle attitude d'humilité, les amis. Hein. Regardez ce qu'il dit, verset 29. En effet, tous les membres de ma famille ne méritaient que la mort aux yeux de mon seigneur le roi. Pourtant, tu as accueilli ton serviteur parmi ceux qui mangent à ta table. Quel droit aurais-je encore à réclamer quoi que ce soit au roi ? Est-ce que c'est la bonne attitude, les amis ? Oui, hein, c'est vraiment une belle attitude. Alors, quelle est la réponse de David ? Eh bien, étonnamment, il ne prend pas sa défense. Hein. On dirait même qu'il n'a pas envie d'écouter sa plaidoirie. Il dit « À quoi bon toutes tes paroles ?» Voilà, en gros, c'est bon, ça ne sert à rien, hein, tais-toi. Voilà, il va juste revenir pour moitié hein, sur sa décision. Il va lui laisser la moitié de ses terres. Voilà, il va lui rétrocéder la moitié de ses terres, mais pas la totalité. Donc Tsiba, malgré tout, a quand même gagné beaucoup au passage. Hein. Qu'est-ce que vous pensez de la réaction de David ici, sa décision ? Ça semble injuste, hein. Pourtant, il voyait hein, physiquement devant lui que Mephibosheth avait montré tous les signes de deuil depuis son départ. C'était pas voilà, depuis quelques jours parce qu'il savait que David allait revenir. Non, c'était depuis le départ. Sa barbe n'était pas taillée, tout ça, donc ça devait se voir. D'autre part, Tsiba, il est arrivé en compagnie de Chiméi hein, lorsqu'il a retrouvé David. Chiméi, c'était l'homme qui avait maudit David, hein, donc c'était deux vauriens ensemble. Ça aurait dû alerter David sur le caractère de Tsiba aussi. Il aurait pu comprendre facilement, il y avait tous les signes qui montraient que Tsibala avait manipulé le roi. Alors ici, David, il semble quand même manquer de sagesse hein, dans son jugement. On a l'impression qu'il est un peu partial ici. Alors, il coupe la poire en deux, mais finalement, il ne fait pas vraiment justice. C'est grâce à Mephibosheth, quoi. Hein. La justice ici, elle n'est pas vraiment bien rendue, quoi. On pourrait crier à l'injustice quelque part. Hein. Alors quelle est la réponse toutefois de Mephibosheth? Regardez verset 31. Ben, il ne s'oppose pas à la décision de David. Hein? Non, comment vous auriez réagi à sa place? On aurait certainement crié hein, pour défendre notre cause, on serait rebellé, on aurait dit « Mais non, mais David, il a fait ci, Tsiba, il a menti !» Et on aurait certainement crié. Mais pas Mephibosheth. Il dit même que Tsiba peut tout prendre. Il peut même garder tous les terrains. Le plus important pour lui, eh bien, c'est que David rentre en paix à Jérusalem. Voilà une bonne attitude encore, et David aurait dû se dire « Écoute, Mephibosheth, vu, voilà, je te rends toutes tes terres parce que tu as une attitude honorable. » Mais non, voilà. Alors on se retrouve avec un homme juste qui est spolié et un homme injuste qui s'enrichit. Ah, les amis, c'est pas un jugement incroyable. Hein. Qu'il est difficile aux hommes de faire preuve de droiture, hein. C'est dur aussi de rendre justice. Hein. C'est vrai que c'est pas facile. Heureusement, les amis, que Dieu lui est juste. Hein. Heureusement. Psaume 119, verset 37. Tu es juste, ô Éternel, et tes jugements sont équitables. Alors si ça vous est arrivé de vivre une injustice, si ça vous arrive encore, si vous pensez que votre situation actuelle est injuste, dites-vous que l'Éternel lui est juste et ses jugements sont équitables. Et si on n'a pas la justice des hommes, on aura sans aucun doute celle de Dieu. Et c'est là le plus important, les amis. Alors donc, on avait ce troisième personnage qui retrouvait David, c'était Mephibosheth, et il y en a un quatrième à présent. Verset 32, c'est Barzilaï le Galadite. Rappelez-vous, c'est lui qui avait pourvu aux besoins du roi et de ses troupes lorsqu'ils avaient franchi le Jourdain. Regardez avec moi 2 Samuel 17, versets 27 à 29. Lorsque David fut arrivé à Mahanaïm, Shobi, fils de Nakash, originaire de Rabba, la capitale des Ammonites, ainsi que Makir, fils d'Amiel, originaire de Lodébar, et Barzilaï le Galadite, originaire de Roguelim, apportèrent des lits, des bassins, des pots en terre, du blé, de l'orge, de la farine, du grain rôti, des fèves, des lentilles, des pois rôtis, du miel, du lait caillé, des brebis et des fromages de chèvre. Ils apportèrent ces vivres à David et au peuple qui était avec lui, afin qu'il mange. Il se disait en effet, ce peuple a dû souffrir de la faim, de la fatigue et de la soif dans le désert. Alors, on apprend plein de choses sur lui, à partir du verset 33, qu'il était âgé, il avait 80 ans, il était très riche, oui, on vient de le voir, ils avaient apporté beaucoup de vivres et beaucoup de biens à David et à ses troupes. Et il n'avait pas seulement fait ce geste et ce don lorsque David était arrivé sur son territoire, mais le texte dit qu'il avait également pourvu à l'entretien du roi pendant son séjour à Mahanaïm. Donc ça avait continué ensuite. Alors, verset 34, à présent David veut faire preuve de bonté à son égard, il veut agir avec lui comme cet homme a agi en sa faveur lorsqu'il était dans le besoin. Et David lui dit au verset 34, donc « Viens avec moi, je pourvoirai à ton entretien chez moi à Jérusalem. » Alors, est-ce que Barzilaï accepte ? Non, il refuse. Alors, c'est quoi ses motifs ? Qu'il lui reste peu d'années à vivre, finalement, que son corps est âgé à présent, il a plus le goût, là, il est même sourd, il dit « Est-ce que je peux encore entendre la voix des chanteurs et des chanteuses ?» Voilà, on comprend qu'il est sourd. Et donc, il ne veut pas être une charge pour le roi. Verset 37, il fait même également preuve d'une très grande humilité, il dit « Pourquoi d'ailleurs le roi m'accorderait-il ce bienfait ?» Il avait quand même été très très généreux avec David, il avait fait part de beaucoup de ses biens pour l'entretenir. Finalement, ça aurait été normal que David y rétrocède, mais lui, Barzilaï dit « Pourquoi d'ailleurs le roi m'accorderait-il ce bienfait ?» Donc toute la générosité dont il a fait preuve envers le roi, finalement, était totalement désintéressée. Quelle belle attitude, les amis. Alors, qu'est-ce qu'il demande à David ? Juste de l'accompagner un peu de l'autre côté du Jourdain, puis de rentrer chez lui pour être enterré avec les siens. Alors, il accepte toutefois la bénédiction de David, mais pas pour lui, pour quelqu'un d'autre. Voilà, il lui confie un certain Kimham. Alors, Barzilaï dit, voilà, ton serviteur qui m'aime, mais il faut prendre ce mot dans le sens de respect et de dévouement, comme les personnes se présentent en disant, je suis ton serviteur, voilà, parle, ton serviteur écoute. Ici, c'est pas son serviteur, visiblement, c'était l'un de ses fils. On va le voir un petit peu plus loin, et on voit peut-être ce détail dans 1 Roi, chapitre 2, verset 7. En tout cas, il demande à David de faire pour cet homme qui m'aime, ce qui lui semblera bon. Alors David, bien sûr, accepte de bonne grâce, il va se montrer généreux envers lui. C'est sa façon de remercier Barzilaï pour sa bonté et sa générosité. Alors les amis, là encore c'est une belle attitude à reproduire. N'hésitons pas à faire du bien aux enfants de ceux qui nous ont fait du bien. Ceux qui sont nos amis ou nos bienfaiteurs parfois. Voilà. N'hésitons pas aussi à bénir leur descendance, ceux qu'ils aiment et qui sont proches d'eux. Voilà ce que dit David, il dit « Qui m'aime m'accompagnera donc et je ferai pour lui ce qui te plaira. Tout ce que tu me demanderas, je le ferai pour toi. » David fait vraiment preuve d'une grande bonté ici. Voilà, justement, par ce geste, David préfigure la bonté dont fera preuve le Seigneur Jésus lors du jugement dernier. Lorsque le Seigneur reviendra, il va juger le monde aussi. Le Seigneur l'a dit, il va revenir, il va juger toute l'humanité. Et alors, ce sera le moment de séparer les uns pour la vie éternelle et les autres pour la condamnation éternelle. Regardez avec moi Matthieu 25, versets 31 à 46. Lorsque le Fils de l'homme viendra dans sa gloire avec tous les saints anges, il s'assiera sur son trône de gloire. Toutes les nations seront rassemblées devant lui. Il séparera les uns des autres, comme le berger sépare les brebis des boucs. Il mettra les brebis à sa droite et les boucs à sa gauche. Alors le roi dira à ceux qui seront à sa droite, « Venez, vous qui êtes bénis par mon Père, prenez possession du royaume qui vous a été préparé dès la création du monde. En effet, j'ai eu faim et vous m'avez donné à manger. J'ai eu soif et vous m'avez donné à boire. J'étais étranger et vous m'avez accueilli. J'étais nu et vous m'avez habillé. J'étais malade et vous m'avez rendu visite. J'étais en prison et vous êtes venu vers moi. » Les justes répondront, « Seigneur, quand t'avons-nous vu affamé et t'avons-nous donné à manger? Ou assoiffé et t'avons-nous donné à boire? Quand avons-nous vu étranger, t'avons-nous accueilli? Ou nu, et t'avons-nous habillé? Quand avons-nous vu malade ou en prison, et sommes-nous allés vers toi? » Et le roi leur répondra, « Je vous le dis en vérité, toutes les fois que vous avez fait cela à l'un de ces plus petits de mes frères, c'est à moi que vous l'avez fait. » Ensuite il dira à ceux qui seront à sa gauche, « Éloignez-vous de moi, maudits, allez dans le feu éternel qui a été préparé pour le diable et pour ses anges. En effet, j'ai eu faim et vous ne m'avez pas donné à manger. J'ai eu soif et vous ne m'avez pas donné à boire. J'étais étranger et vous ne m'avez pas accueilli. J'étais nu et vous ne m'avez pas habillé. J'étais malade et en prison et vous ne m'avez pas rendu visite. Ils répondront aussi, Seigneur, quand avons-nous vu affamé ou assoiffé ou étranger ou nu ou malade ou en prison et ne t'avons-nous pas servi? Et il leur répondra, je vous le dis en vérité, toutes les fois que vous n'avez pas fait cela à l'un de ces plus petits, c'est à moi que vous n'avez pas fait. Et ils iront à la peine éternelle, tandis que les justes iront à la vie éternelle. Voilà, ici on a par certains traits hein, une préfiguration hein, de ce qui arrivera dans la fin des temps, lorsque le Seigneur reviendra et jugera le monde. La Bible dit que personne ne sait quand le Seigneur reviendra, donc si vous n'avez pas encore mis votre vie en règle devant Dieu, faites-le aujourd'hui sans attendre, hein. Mettez ce podcast en pause, confessez au Seigneur vos fautes, vos erreurs, vos péchés, demandez-lui de faire la paix avec Dieu par Jésus-Christ, hein. C'est lui le Fils de Dieu qui va revenir, qui va régner, faites la paix avec Dieu à travers son Fils Jésus-Christ. Alors David va embrasser Barzillaï et le bénir. Barzillaï retourne chez lui et David donc repart avec Kimham à ses côtés. Alors, on a vu quatre personnages dans ce chapitre, hein, si vous avez écouté aussi le podcast de la semaine dernière. Donc il y avait tout d'abord Shimei et Tsiba, qui étaient deux mauvais personnages. Hein. Et puis maintenant on vient de voir deux beaux personnages, donc, qui sont Mephibosheth et Barzillaï. Alors David a fait preuve hein, de bonté et de mansuétude envers les uns les autres, parfois même envers ses ennemis, comme avec Shimei par exemple, il lui avait laissé la vie sauve. Mais au soir de sa vie, bah, il va malgré tout hein, mettre les choses en ordre. Il ne va pas oublier l'attitude des uns et des autres envers lui. On va lire 1 Roi, chapitre 2, versets 1 à 9. Alors, David va mourir, il est au soir de sa vie, et il va donner ses consignes à son successeur, son fils, Salomon. Regardez avec moi, 1 Roi chapitre 2, verset 1 jusqu'au verset 9 donc. Lorsque David sentit que la mort était proche, il donna ses instructions à son fils Salomon. « Je vais bientôt quitter ce monde, lui dit-il. Montre-toi donc courageux et conduis-toi un homme responsable. Sois fidèle au Seigneur ton Dieu. Fais toujours ce qu'il veut et obéis à ses lois, à ses commandements, à ses ordres et à ses enseignements, à tout ce qui est écrit dans la loi de Moïse. C'est ainsi que tu réussiras dans tout ce que tu entreprendras. » Alors le Seigneur accomplira ce qu'il m'avait promis en disant « Si tes descendants font fidèlement ce que je veux, s'ils se conduisent à mon égard avec une entière franchise et avec une totale sincérité, il y aura toujours après toi l'un d'entre eux qui régnera sur le peuple d'Israël. » Par ailleurs, continua David, « Tu te souviens de tout le mal que m'a fait Joab, dont la mère s'appelle Seruja. C'est lui qui a assassiné les deux chefs des armées d'Israël, Abner, fils de Ner, et Amasa, fils de Yéter. Lorsqu'il a fait cela, il a commis un acte de guerre en temps de paix et il en est totalement responsable. C'est pourquoi tu agiras avec sagesse en ne le laissant pas mourir tranquillement de vieillesse. Tu te souviens aussi des fils de Barzillaï de Galad qui sont venus me secourir le jour où je m'enfuyais devant ton frère Absalom. À cause de cela, tu les traiteras avec bonté et ils mangeront tous les jours à ta table. Enfin, n'oublie pas Shimei, fils de Guéra du village de Baorim dans le territoire de Benjamin. Il a prononcé contre moi une terrible malédiction le jour où je fuyais à Mahanaïm. Mais quand j'ai pris le chemin du retour, il est descendu au bord du Jourdain pour m'accueillir. Alors je lui ai promis devant le Seigneur de ne pas le faire mourir. Mais maintenant, toi qui es un homme sage, tu ne le tiendras pas pour innocent. Tu sais comment le traiter. Malgré son grand âge, tu veilleras à ce qu'il soit mis à mort. Alors voilà, David règle ses comptes ici. Hein. Il met plutôt de l'ordre hein, avant de partir. Alors pour Joab, hein, bah, il dit qu'il ne doit pas mourir tranquillement de vieillesse à cause de ses crimes. Hein. Il a tué donc plusieurs hommes, Abner, Amasa. Hein, on dévoile déjà ce qui va se passer au prochain chapitre. Mais on note quand même ici que David ne lui reproche pas à Joab le meurtre d'Absalom. Hein. Il n'y en tient pas rigueur ici. Hein. Étonnant. Hein. Ensuite, il y a les fils de Barzillaï. Voilà, il demande sa bénédiction pour eux. Alors, notons qu'il indique que les fils de Barzillaï sont venus l'aider. Il ne dit pas juste « Barzillaï est venu voilà, se montrer généreux avec lui », il dit « ses fils sont venus m'aider ». Alors ça, ce n'était pas précisé dans le texte qu'on a vu, nous, dans 2 Samuel. Mais donc, les fils de Barzillaï donc, sont bénis, et c'est pour ça qu'il est fort probable que Kimham, qui était donc présenté comme ton serviteur, comme disait Barzillaï, est probable visiblement que ce soit plutôt son fils alors. Et donc, on retrouve enfin Shimei ici, donc il doit payer pour avoir maudit le roi, hein, pour son crime. Donc, David lui avait laissé la vie sauve à l'époque, hein, parce qu'il l'avait retrouvé au niveau du Jourdain. Mais voilà, au soir de sa vie, il met un peu les choses en place bah pour que justice soit faite finalement. Hein. Le roi ne veut pas partir en laissant des criminels ou des traîtres rester voilà, avec une vie paisible au soir de leur vie, alors qu'ils avaient fait le mal. Ça nous laisse songeurs hein, quand on pense aujourd'hui que la justice est très souvent laxiste. Hein. Eh bien, le roi David lui était juste. Hein. Il ne voulait pas qu'une injustice ne soit pas réparée. De quoi méditer, les amis, quand on voit ce qui se passe, notamment dans l'actualité française. On l'a lu, hein, il est difficile pour les hommes d'être justes, mais heureusement, lui, le Seigneur, l'est entièrement. Alors, on arrive à la fin du chapitre, donc versets 41 et 42. David traverse le Jourdain, accompagné des Judéens et de la moitié des Israélites à présent. Mais l'ensemble des Israélites va se montrer jaloux des Judéens. Voilà, ils disent « Pourquoi nos frères de Juda t'ont-ils enlevé et ont-ils fait passer le Jourdain au roi, à sa famille et à tous les hommes de David ?» Bon, ils l'ont enlevé, le roi, on ne savait pas ça. Alors, qu'est-ce qu'ils leur répondent ? Bah, qu'ils sont proches du roi, hein. C'est vrai qu'ils étaient de la même tribu, ils avaient donc une proximité naturelle, que les autres Israélites n'ont pas s'irrité, ils n'ont pas vécu au crochet du roi, ils n'ont pas reçu de cadeaux non plus. Hein. Alors, le premier roi d'Israël, Saül, était lui aussi proche de sa tribu, les Benjaminites, hein. Mais contrairement à David, il leur accordait un traitement de faveur, ce qui n'est pas le cas de David. Regardez avec moi Samuel 22, versets 6 à 8. Saül apprit que l'on avait des renseignements sur David et sur ses hommes. Il siégea alors sous un tamaris à Gibéa sur la colline. Il avait sa lance à la main et tous ses serviteurs se tenaient près de lui. Saül dit aux serviteurs qui se tenaient près de lui, « Écoutez, Benjaminite, le fils d'Isaïe vous donnera-t-il à tous des champs et des vignes? Fera-t-il de vous tous des chefs de milliers de centaines? Sinon, pourquoi avez-vous tous conspiré contre moi? Pourquoi n'y a-t-il personne qui m'informe de l'alliance conclue par mon fils avec le fils d'Isaïe? Pourquoi n'y a-t-il aucun de vous qui s'inquiète pour moi, qui m'avertisse que mon fils a soulevé mon serviteur contre moi, afin qu'il me dresse des embuscades comme il le fait aujourd'hui ?» Voilà, on comprend ici que Saül voilà, avait fait d'eux des chefs des milliers et des chefs de centaines, voilà, qu'il était généreux, qu'il leur avait donné peut-être des territoires, des privilèges supplémentaires. C'est ce qu'on croit comprendre ici. Mais David, lui, ne donnait pas plus de privilèges, hein, voilà, ceux de la tribu de Juda. Alors, verset 44, cet argument, ça n'apaise pas du tout les Israélites. Au contraire, ils considèrent avoir été traités avec mépris. Ils disent même que c'est eux qui voulaient faire revenir David comme roi en premier. Et c'est exact, en effet, hein, si on relit les versets 10 à 11 de ce chapitre. Alors, le problème, c'est que les Judéens ne cherchent pas à faire la paix non plus. Hein. Et on lit qu'ils parlèrent avec encore plus de dureté que les hommes d'Israël. Bon. Alors, cette situation va créer un conflit destructeur entre les Israélites et les Judéens, et c'est ce qu'on va voir au chapitre prochain. Et ben, les amis, on va se retrouver la semaine prochaine pour la suite de ce récit. On va voir un combat fratricide entre les différentes tribus. On se retrouve la semaine prochaine. En attendant, méditons bien sur ces passages et que le Seigneur nous donne de la sagesse et du discernement et de bien mettre à profit tout ce qu'on a pu lire dans ces textes. En tout cas, sa parole est vivante, qu'il en soit béni. Je vous dis à la semaine prochaine. Ciao à tous.

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1: Eh bien, bonjour à chacun d'entre vous. Soyez les bienvenus dans ce lieu qui nous accueille. Le Seigneur nous a devancés et nous voulons pleinement profiter de ce moment que nous allons passer ensemble dans la présence du Seigneur, dans la communion des frères et des sœurs. Et nous voulons vraiment avoir de la joie de pouvoir partager ce temps ensemble. Alors ce matin, nous n'avons pas de musique parce que nos fanfaristes sont à l'église de l'Étoile pour un culte et ensuite un concert. Mais nous avons suffisamment de voix pour que nous puissions tous chanter ensemble. Et vous qui nous regardez au travers de la vidéo, n'hésitez pas à joindre vos voix aux nôtres et nous serons comme ça pleinement ensemble. Et pour lancer ce culte qui est sur la thématique de une vie transformée ce matin, je vous invite à chanter le cantique Unisson 239 qui est là pour nous parler du peuple de Jésus-Christ et qui nous invite à aller vers cet élan vers le Christ pour que nous puissions voir le règne du Seigneur. Alors je vous invite à chanter parce que c'est un chant qui ne peut pas se chanter assis et nous chanterons les trois strophes à la suite.

Je vous invite à reprendre place. Et je vous invite à la lecture du psaume du jour, le psaume 96. Chantez pour le Seigneur. Chantez au Seigneur un chant nouveau. Chantez pour le Seigneur, tous les habitants du monde. Chantez pour le Seigneur, remerciez-le d'être votre

Dieu, jour après jour, annoncer Dieu nous sauve, raconter sa gloire à tous les peuples, ses actions magnifiques dans le monde entier. Oui, le Seigneur est grand, il mérite des louanges, il est plus terrible que tous les dieux. Les dieux des autres peuples ne valent rien, mais le Seigneur a fait le ciel. Son visage brille de lumière et de beauté. Sa puissance et sa beauté remplissent son temple. Peuple de la terre, reconnaissez la gloire et la puissance du Seigneur. Reconnaissez combien son nom est glorieux. Apportez vos offrandes. Entrez dans les cours de son temple. Le Seigneur est saint. Quand il se montre, mettez-vous à genoux devant lui. Tremblez devant lui, tous les habitants du monde. Dites à tous les peuples, le Seigneur est roi. Oui, le monde tient solidement, il ne risque pas de tomber. Le Seigneur ne fait pas de différence entre les peuples. Que le ciel se réjouisse, que la terre danse de joie, que la mer rugisse avec toutes ses richesses. Que les champs soient en fête avec tout ce qui s'y trouve. Que tous les arbres de la forêt crient de joie devant le Seigneur. Car il vient, oui, il vient pour juger la terre. Il jugera le monde avec justice. Il jugera les peuples selon la vérité. Amen. Voilà, c'est un psaume qui est réjouissant et qui est à la gloire de Dieu. Il n'est question ici que de la gloire de Dieu, son salut, ses merveilles, sa puissance. Chantez au Seigneur un chant nouveau, chantez au Seigneur et bénissez son nom. De jour en jour, proclamez son salut. Rien d'étonnant ici. Cette invitation à chanter la gloire de Dieu est une chose habituelle en Israël, où l'on ne cesse de faire mémoire, comme on dit, de l'œuvre de Dieu au long des siècles, pour libérer son peuple de tout ce qui peut entraver son bonheur. Oui, de jour en jour, Israël proclame son salut. De jour en jour, Israël fait mémoire de l'œuvre de Dieu, de ses merveilles, c'est-à-dire de son œuvre incessante de libération. De jour en jour, Israël témoigne que Dieu l'a libéré de l'Égypte d'abord, puis de toutes les formes d'esclavage. Et le plus terrible des esclavages, c'est de se tromper de Dieu. C'est de mettre sa confiance dans de fausses valeurs, des faux dieux qui ne peuvent que décevoir. Parce qu'Israël a cette chance immense, cet honneur inouï, ce bonheur de savoir et d'être chargé de dire que l'Éternel est notre Dieu, l'Éternel est un, et que la foi en lui seul est le chemin du bonheur pour l'homme. Voilà le message qu'Israël lance au monde. Allez dire aux nations, le Seigneur est roi. Et la notion de nation, en langage biblique, c'est l'ensemble des autres peuples, ceux que l'on appelle les goïms, c'est-à-dire le reste de l'humanité, les incirconcis, comme disait Paul. Ce mot semble chargé de plusieurs sens, parfois contradictoires. Dans certains textes, il est carrément péjoratif. Le livre du Deutéronome, par exemple, parle des abominations des nations. Mais c'est parce qu'il vise leur polythéisme, leurs pratiques religieuses en général, et les sacrifices humains en particulier. À la première étape de la pédagogie biblique, il s'agit pour le peuple élu
de s'attacher à Dieu sans partage, de découvrir le vrai visage du Dieu unique. Il faut se garder de tout contact avec les nations. Elles resteront longtemps un risque de contagion, de l'idolâtrie. Et l'histoire d'Israël a prouvé maintes fois que ce risque est réel. De plus, dans la mentalité de l'époque, où les divinités étaient censées faire la guerre aux côtés de leur peuple, on n'aurait pas pu imaginer un Dieu qui prenne le parti de tous les belligérants à la fois. Mais dans ce psaume, au contraire, le mot « nation » n'est plus péjoratif. Les nations, ce sont ceux qui ne font pas partie du peuple d'Israël et auxquels la bonne nouvelle du salut de Dieu est également destinée, tout autant qu'au peuple élu. Bien sûr, si ce psaume peut parler d'une manière aussi positive, cela veut dire qu'il a été composé relativement tardivement, probablement après l'exil à Babylone, puisque l'auteur peut imaginer qu'un jour, les peuples autres qu'Israël bénéficieront eux aussi du salut de Dieu. Car c'est pendant la période de déportation de la population de Jérusalem à Babylone que les hommes de la Bible ont définitivement compris que Dieu est réellement unique, qu'il est le Dieu de tout l'univers, de toute l'humanité, et que par conséquent, son salut, son œuvre, ses merveilles ne sont pas réservées à Israël. Racontez à tous les peuples ses merveilles. Mais pour en arriver là, il a fallu tout un long et patient travail de Dieu pour amener les membres du peuple élu à ouvrir leur cœur, à accepter que leur Dieu soit aussi le Dieu de tous les hommes, aussi occupé à faire le bonheur des autres que le leur. Et le peuple élu a compris peu à peu qu'il est le frère aîné, pas le fils unique. Sa vocation était juste d'ouvrir la voie à ses cadets, dans la longue marche de l'humanité à la rencontre de son Dieu. Un jour viendra où tous les peuples, sans exception, reconnaîtront Dieu comme le seul Dieu. L'humanité tout entière se mettra sa confiance en lui seul. Le psaume tout entier a cette dimension universelle. Ce jour-là, enfin, s'accomplira la promesse faite à Abraham. En toi seront bénies toutes les familles de la terre. Les versets que nous lisons aujourd'hui sont pleins de cette espérance que les nations vont entendre la bonne nouvelle. Rendez au Seigneur, famille des peuples, rendez au Seigneur la gloire et la puissance. Rendez au Seigneur la gloire de son nom. Amen. Et pour continuer dans cette idée d'adoration, je vous invite à prendre le cantique qui est dans le J'aime, qui est le 463, et qui nous dit « Nous t'adorons, ô Père, dans ton temple, nous t'adorons en esprit et en vérité ».

0: invite à vous recueillir pour que nous puissions avoir.
1: Nous voulons te rendre louange et adoration parce que tu es ce Dieu formidable qui nous accompagne dans notre cheminement, qui nous invite à toujours progresser, aller de l'avant, aussi bien vers toi, mais aussi par la rencontre avec nos frères et sœurs. Alors, ce matin, nous te disons merci pour toutes ces occasions que tu nous proposes de te rencontrer avec toi, mais aussi d'avoir cette rencontre avec l'humanité. Merci Seigneur pour ces temps que nous pouvons passer ensemble à nous encourager les uns les autres et aussi à pouvoir dire que tu es parmi nous et que nous sommes ton peuple. Amen. Alors, je vous proposerai de chanter deux petits chants qui sont plutôt des chants de louange. Et on va chanter le premier chant qui est Majesté. Et à la fin de ce chant, je vous invite, si vous le souhaitez, à partager un témoignage de ce que vous avez vécu dans votre semaine, qui peut être quelque chose qui peut encourager les uns les autres. Donc on va chanter Majesté, et puis il y aura la liberté pour les uns les autres de pouvoir s'exprimer. Et ensuite nous aurons notre deuxième chant qui nous dit Lumière du monde. Mais chantons déjà Majesté.

0: Voilà, alors pleine liberté. Alors, vous savez, un témoignage, c'est pas si facile que ça à donner, parce que parfois on s'en va dans des voies qui ne sont pas forcément centrées sur le cœur de ce qui est important à dire. Alors, je vous invite, si vous souhaitez témoigner, de pouvoir le faire en essayant d'être le plus concis possible. Parce que si vous racontez toute votre vie avant, ce qui est important derrière, on va peut-être pas l'entendre parce qu'on sera dans ce que vous avez dit et raconté avant. Donc, important pour nous, c'est que vous puissiez vraiment nous donner ce qui fait que vous êtes là ce matin et que le Seigneur vous a certainement donné durant cette semaine. Ou peut-être les semaines précédentes, mais quelque chose qui vous a emmené sur ce chemin avec le Seigneur et qui vous a fait du bien. Mais vous savez très bien que le chemin avec le Seigneur, c'est des descentes, mais c'est aussi des montées. Et vous avez aussi le droit d'exprimer que les choses sont parfois compliquées dans la vie, mais que le Seigneur est là et qu'il nous soutient. Alors, c'est toujours bien de montrer l'exemple, donc moi je vais vous dire un petit peu. Ces dernières semaines, on ne fait que malheureusement compter des décès dans le poste, et on en a encore eu un la semaine dernière. Donc c'est vrai que ça commence à faire un peu lourd à porter. Et puis, il y a des événements qui font que la charge de travail dans le poste est un peu plus conséquente, en tout cas pour les semaines qui viennent. Et ben, c'est vrai que ça, quand on charge, ça commence à devenir difficile. Mais pour autant, dans le courant de cette semaine, il y a des personnes qui sont venues, soit pour une activité ou qui sont là pour un stage, et qui ont dit, ben, si vous voulez, moi la semaine prochaine, je suis disponible, je peux venir pour participer à telle ou telle activité. Et c'est vrai que c'est toujours réconfortant de savoir que quand on a l'impression d'être dans une voie sans issue, eh bien le Seigneur ouvre les portes et permet de trouver la porte qui permet de continuer et d'avancer sur le chemin avec le Seigneur. Voilà, et on peut rendre gloire au Seigneur parce que voilà, il est avec nous et il nous accompagne à chaque instant. Alors, si vous voulez vous lancer, vous avez tout à fait le droit. Élodie.
1: Oui, j'aimerais rendre un témoignage.

0: Il y a des beaux cantiques qui sont à eux seuls des messages. Je t'en prie.
1: C'est pas une voix qui porte, peut-être.
0: Pas de souci, Dorcas, tu peux venir. Tu es comme beaucoup avec la voix prise.
1: Ouais. Alors, je voulais témoigner. Je vais un peu raccourcir le témoignage. La semaine dernière, j'ai eu à recevoir quelqu'un chez moi. C'était une maman, on va dire plus une grand-mère à mon niveau. C'était une personne très âgée. Elle avait 71 ans. Pour moi, c'était une visite comme ça. Pour moi, je pensais que c'était comme ça. Mon mari m'a dit, ah, c'est une maman qu'on connaissait, qui est devenue un peu comme la famille à force du temps. Elle m'a dit, elle va venir et en plus, elle a un rendez-vous lundi, tu pourras l'accompagner à Henri Mondor. Je dis, ok, pas de souci. Quand elle vient, tout se passe bien. Je vois que son état de santé est vraiment très compliqué parce qu'elle se déplace avec difficulté, elle a besoin de béquilles, tout ça, c'est compliqué. Et lundi, je l'accompagne à l'hôpital. On a dû prendre toute la journée juste pour un rendez-vous. C'était compliqué. Et elle avait un état de santé très compliqué. Elle se plaignait beaucoup. Elle me parlait. Elle me disait, voilà, mon état de santé, tout ça, tout ça. Et elle a pris son rendez-vous. Je l'ai accompagnée. Je suis revenue la prendre après son rendez-vous. Et elle me dit, ma fille, c'est toi. Si je m'assois, elle me montre tous ses dossiers, elle me dit, regarde, tout ce que le docteur il m'a donné, elle avait au moins plus 10 feuilles, qui est des examens. Une feuille où elle avait des traitements à prendre, plus de 10 par jour, médicaments. Elle a dit, mais j'ai fait une année, je prenais que ça. Encore une année, il me dit, pour une année, je vais prendre encore ça. Et elle m'a dit une phrase qui m'a touchée, mais le Dieu que je prie, elle m'a dit, avant de venir ici, parce que Henri Mondor, c'est à Créteil, elle a des enfants qui habitent aussi à Créteil même, juste à côté de l'hôpital. Elle a dit, je veux me rendre à Paris pour faire mes examens, mais je ne veux pas partir comme ça, Seigneur. Je veux que tu puisses me montrer là où je veux aller, comme tu as guidé Abraham. Je veux te prier que tu me montres là où je dois aller. Ça fait 6 ans que je suis en France, 6 ans que je souffre. Cette année a été très compliquée pour elle. Elle m'a expliqué beaucoup de choses. Et elle me dit vraiment, j'ai prié. Et le Seigneur m'a dit que je dois venir chez toi. Je ne sais pas pourquoi. Je dis, mais Seigneur, moi-même c'est compliqué pour moi. J'ai beaucoup de charges, j'ai les enfants et j'ai aussi ma propre grand-mère, c'est compliqué. Mais comment je vais prendre encore cette personne à charge? Je dis, mais Seigneur, j'étais dépassée. Je dis, mais Seigneur, c'était compliqué pour moi. Et la semaine passée, tous les jours, vraiment, elle venait avec cette histoire de Abraham. Au bout d'un moment, moi, j'en avais un peu marre. J'ai dit, ah, comment je veux faire? Et je commençais aussi un peu à me plaindre au fond de moi. Et je disais aussi à mon mari, dans la chambre, mais qu'est-ce que moi je vais faire? Je ne peux pas prendre toute cette charge-là. Et puis, elle a 4 enfants qui sont ici en France, ils peuvent aussi l'aider. Et elle me dit que c'est chez moi que le Seigneur lui a dit de venir. Elle me dit, tu sais, je n'ai pas de la sécurité sociale, c'est compliqué, les papiers, tout ça, etc. Je dis, bon, moi, je travaille dans le social. J'ai dit, je vais pouvoir t'aider un peu dans les examens, mais sont dans tes démarches. Mais je lui ai dit, t'en es où dans tes démarches? Elle ne connaissait rien. J'ai dit, mes papiers, tout ça. J'ai dit, mais ton numéro de dossier, tu me dis que tu avais fait des... Mais je ne sais pas. J'ai dit, mais Seigneur, comment je vais l'aider? C'est compliqué ce qu'on me demande. Et puis un jour, comme ça, j'ai dit, bon, elle m'avait parlé de l'OFI, tout ça, etc. J'ai fait des recherches sur Internet. J'ai pris le numéro, j'ai appelé, ça ne répondait pas. Et le lendemain, je me suis dit, je vais appeler. J'avais oublié, après j'ai dit, je vais appeler. Quand j'ai appelé le numéro de l'OFI, je m'en rappelle, ça a sonné très courtement, le monsieur m'a répondu. J'ai expliqué, monsieur, j'ai une dame avec moi qui me dit qu'elle avait fait des démarches, je ne sais pas là où elle... En fait, j'aimerais savoir l'état d'avancement du dossier, elle me dit que c'est depuis 2022, jusqu'à aujourd'hui il n'y a rien, tout ça. Et il me dit, j'ai besoin d'un numéro de dossier. Je dis, mais moi, je n'ai pas de numéro de dossier. Il me dit, mais sans numéro de dossier, je ne pourrais pas vous orienter. Bon, après, je pense que le Seigneur a touché son cœur. Ce qui a fait que même avec le nom, il a accepté, il a dit, cette fois-ci, je vais le faire pour vous. Quand j'ai donné le nom de la personne, il m'a donné le numéro de dossier. Mais il m'a dit, mais cette personne, elle a tous ses droits depuis 2023. Ça fait plus d'une année qu'elle a ses droits. Mais le problème, c'est que ça fait plus d'une année qu'on l'a cherchée et qu'on ne la trouvait pas. Elle avait eu son titre de séjour d'une année et qui a expiré jusqu'à aujourd'hui. On a été obligé de l'emmener le titre de séjour à la destruction. Et là, la maman à côté de moi, elle s'effondrait, elle faisait que de crier, de pleurer. Elle criait, elle pleurait. Et moi, je ne savais pas quoi faire. Je dis, mais maintenant, qu'est-ce qu'il faut faire? Il me dit, vous allez devoir recommencer la procédure à zéro. Et j'étais là. On a essayé de consoler la maman. J'ai dit, bon, le monsieur, il m'a dit, à son âge, elle ne connaît pas. Il faut une personne qui puisse suivre sa procédure de A jusqu'à Z. J'ai dit, OK. J'ai dit, OK, je le ferai. J'ai donné toutes les coordonnées au monsieur, mes coordonnées à moi. Et par la suite, en fait, je veux juste venir à ça, dans ce témoignage, pour dire que le Seigneur, il nous guide. Au début, je ne comprenais pas quand la dame me parlait, mais à la fin, j'ai compris, j'ai dit, ah, c'est pour ça que le Seigneur, il l'a orienté vers moi, en fait. Elle avait 4 enfants, dans ses 4 enfants, ils habitaient aussi en France. C'est juste un simple numéro, ils auraient pu appeler. Ça fait des mois, des années, ça fait 6 ans qu'elle souffre. Elle était là, mais il aurait fallu qu'elle vienne chez moi et que je passe juste un coup de fil pour qu'elle puisse savoir en fait tout sur son état d'avancement de son dossier. Et c'est un témoignage pour moi que je voulais partager parce que ça m'a frappée. Je me suis dit, ben, c'est vraiment Dieu qui l'a guidée chez moi. Au début, je me posais des questions. Je me disais quelle charge elle va être pour moi. Mais non, en fait, le Seigneur, il savait, par rapport à ce qu'il avait mis en moi, les compétences, mes formations, que j'aurais pu l'orienter. Et qu'on ne puisse pas s'inquiéter dans la vie, quel que soit, même si on ne voit rien, même si on a l'impression qu'on traverse des moments difficiles, même si ça dure, un jour ou l'autre, le Seigneur qui nous parle, qui nous guide, il fera que ça va se terminer. Donc, c'était un peu long. J'ai essayé même de raccourcir parce que c'est un long témoignage, mais je voulais vraiment partager.
0: Merci, Dorcas. Et là, on voit bien toute l'importance de la foi et de mettre en pratique sa foi, et tu l'as fait avec cette personne, et le Seigneur en soit glorifié. Voilà, tu as permis aussi certainement de délier un certain nombre de choses. Merci pour ton témoignage. Alors, je vous invite à... Alors, je vois l'heure qui avance. On va peut-être couper Lumière du Monde, parce qu'en plus, c'est un que j'avais mis en vidéo. Et si vous avez la possibilité de le passer, et on va prendre comme un souffle fragile. Voilà, super, merci beaucoup. Et je vous invite à, voilà, pour terminer ce temps de témoignage, d'être dans cette démarche de dire que la parole se donne, c'est ce que tu as fait, et que son amour nous façonne, et qu'à chaque journée, nous pouvons être façonnés par l'amour de notre Dieu.

Bonjour à tous. Alors les annonces. Après le culte, nous vous rappelons qu'il y aura la formation salutiste avec le sergent Pater Ndoulou. Dans cette semaine, il y aura toujours les activités du poste. Donc le mardi, cours du FLE de 9h à 11h. Il y aura la Ligue de l'Amitié à 14h30 sur le thème « Mes voyages au Simonetta ». Et jeudi, il y aura l'atelier couture à 14h. Le 23 janvier, nous vous rappelons qu'il y aura une réunion de prière sur Zoom pour prier pour les unités salutistes du pôle Île-de-France. Le 25 janvier, de 14h à 15h15, il y aura la formation CPLT de l'école de formation de l'armée du salut. Dans ces cours, nous sommes supervisés par la colonelle Claude-Evine Danzé. Et cette conférence nous sera donnée par Madame Claude Martineau sur le thème « Le don d'une alliance nourrie ». Donc pour vous inscrire, envoyez un mail à école.formation@armeedusalut.fr. Et ces cours en ligne sont ouverts aux non-salutistes et aux salutistes aussi. Donc c'est ouvert à tout le monde. Alors nous vous rappelons que le samedi 25 janvier, donc à 15h, il y aura le culte de reconnaissance en mémoire de la major Suzanne Philippe. À venir, donc nous sommes heureux de vous annoncer que le dimanche 2 février sera un rassemblement, donc il y aura un rassemblement salutiste et des trois postes d'Île-de-France. Il se tiendra au Palais de la Femme à 10h. Donc du 21 au 23 février, il y aura un week-end pour hommes, donc ça sera un week-end pour ça sera un temps de ressourcement. Donc, ça sera dans le département du 72, au Térébent. Et donc, voilà, les inscriptions sont toujours ouvertes. Donc, il y a encore des places. Donc, n'hésitez pas à faire part de votre souhait, si vous voulez participer. Et dimanche prochain, le culte de consécration du 26 janvier sera présidé par la major Anne-Marie Cavane. Et cette semaine, nous prions pour le territoire du Congo. Donc, les responsables du territoire sont les colonels Jean-Laurore Cléna et la colonelle Elianis Cléna. Merci pour votre écoute. Maintenant, place aux offrandes et que le Seigneur vous bénisse.

0: Prions pour les offrandes. Seigneur, nous te disons merci de nous avoir accompagnés jusqu'ici, Seigneur. Il y en a qui ont bradé le froid, Seigneur. Mais leur foi leur a amené, Seigneur, pour être présent, pour te glorifier, t'honorer, Seigneur Jésus-Christ. Merci aussi, Seigneur, avant de présenter ces offrandes, nous voulons te dire, Seigneur, si nous avons fait quelque chose qui t'a déplu durant cette semaine, Seigneur, de nous pardonner. Car nous voulons que ces offrandes puissent être une source de bénédiction, Seigneur. C'est comme ça, Seigneur, nous te disons merci. Et de penser aussi à ceux qui n'ont pas pu. C'est pas parce qu'ils ne veulent pas, Seigneur Jésus-Christ. C'est parce qu'ils ne peuvent pas. Seigneur, que tu puisses les bénir aussi, comme ceux qui ont contribué. Alors, Seigneur, à ceux qui aussi qui le font en ligne, de les bénir aussi, parce que leur état d'esprit marque leur présence parmi nous. Seigneur, nous te présentons ces offrandes afin que tu puisses les bénir pour l'avancement de ton œuvre, Seigneur Jésus-Christ. Et pour que nous aussi, nous puissions avoir une vie transformée, Seigneur. De jour en jour, nous avons constamment besoin de toi. Et tu es toujours là aussi fidèle, Seigneur, comme tu l'es, Seigneur, à nous soutenir, Seigneur. Pour l'avancement, non seulement de ton œuvre, Seigneur Jésus-Christ, mais c'est l'avancement aussi, Seigneur, de ton Église. Car nous avons aussi besoin, Seigneur, de toi. Et à chaque instant. Amen.
1: 3 jours après, il eut des noces à Cana, en Galilée. La mère de Jésus était là. Jésus fut aussi invité aux noces, ainsi que ses disciples. Comme le vin venait à manquer, la mère de Jésus lui dit, « Ils n'ont pas de vin. » Jésus lui dit, « Femme, qu'y a-t-il entre toi et moi? Mon heure n'est pas encore venue. » Sa mère dit au serviteur, « Faites tout ce qu'il vous dira. » Il y avait là 6 jarres de pierre destinées aux purifications des Juifs, et contenant chacune 2 ou 3 mesures. Jésus leur dit, « Remplissez d'eau ces jarres, et ils les remplirent juste en haut. Puisez maintenant, leur dit-il, et portez-en à l'organisateur du repas. » Et ils lui emportèrent. L'organisateur du repas goûta l'eau changée en vin. Il ne savait pas d'où venait ce vin, tandis que les serviteurs qui avaient puisé l'eau le savaient. Il appela l'époux et lui dit, « Tout homme sert d'abord le bon vin, puis le moins bon après quand c'est enivré. Toi, tu as gardé le bon vin juste à présent. » Tel fut à Cana en Galilée le commencement des miracles que Jésus fit. Il manifesta sa gloire et ses disciples crurent en lui. Après cela, il descendit à Capernaum avec sa mère, ses frères et ses disciples. Et n'y demeurèrent que peu de jours. Amen. Jésus est invité à un mariage, il fait un miracle. L'eau est transformée en vin. Quelle est la signification de ce miracle? Qu'est-ce que le Seigneur veut nous dire ce matin? Eh bien, je vous invite à parcourir avec moi tout au long de ce message pour... tout simplement savoir ce que le Seigneur veut nous dire ce matin. Le début du récit nous cite, 3 jours après, il eut des noces à Cana en Galilée, la mère de Jésus était là, Jésus fut aussi invité aux noces ainsi que ses disciples. La présence de Jésus à ce mariage révèle 2 qualités de sa personnalité. Premièrement, c'est que Jésus aime l'hospitalité. Il est invité et il répond à l'invitation. Et deuxièmement, Jésus est social. Il sera accessible et disponible pour aller à la rencontre des gens. Jésus veut créer des relations avec les humains parce qu'il nous aime et nous invite aussi d'aller à sa rencontre et de l'aimer aussi. Jésus cite dans Jean 14, verset 21, « Celui qui m'aime sera aimé de mon Père. Je l'aimerai et je me ferai connaître à lui aussi. » Notre relation avec Jésus est vraiment une relation qui est née tout simplement d'un fruit d'un grand amour. L'organisation de ce mariage ne se passe pas comme prévu, car il manque du vin. Jésus se trouve être au bon endroit et au bon moment. Certainement pour arranger cette situation catastrophique. Marie va interpeller Jésus pour lui faire part de ce problème et lui dire « Ils n'ont pas de vin ». Marie nous encourage car elle nous montre l'exemple de ce que nous devons faire lorsque nous rencontrons une difficulté. Il faut l'exprimer à Jésus. C'est une belle démarche de foi. Jésus écoute attentivement la demande de Marie, mais il ne va pas agir tout de suite. Il lui répond « Femme, qu'y a-t-il entre toi et moi ? Mon heure n'est pas encore venue. » Jésus met en lumière l'aspect relationnel. Marie croyait pouvoir parler à Jésus en tant que mère et conseillère. Jésus lui donne à entendre qu'il dépend désormais exclusivement du Père. Sa présence n'est pas là uniquement pour arranger une situation d'ordre matériel, mais il est aussi présent parce qu'il a sa mission. Il y a ce passage dans l'évangile de Luc où les parents de Jésus le cherchaient et ils le retrouvent dans le temple. Et Jésus leur dit « Pourquoi me cherchez-vous ? Ne savez-vous pas qu'il faut que je m'occupe des affaires de mon Père ?» Dans ce cas, il était petit. Et même à ce moment où Jésus se trouve être adulte, pour Marie, ce n'était pas toujours facile de comprendre le sens de sa mission. Et quand il cite « Mon heure n'est pas encore venue », le Seigneur dit surtout cela pour faire comprendre à Marie que l'heure de sa manifestation comme Messie n'est pas encore venue. Et finalement, ce miracle va aboutir à un commencement. Dans cet échange, Marie finit par comprendre que Jésus va faire quelque chose. Et elle s'empresse de dire au serviteur « Faites tout ce qu'il vous dira. » Jésus va enfin opérer ce miracle et transformer cette eau en vin. Il va faire cette préparation en plusieurs étapes et d'une manière soignée. On nous indique qu'il y avait la six jarres de pierre destinées aux purifications des Juifs et contenant chacune deux ou trois mesures. Jésus leur dit « Remplissez d'eau ces jarres et les remplir juste en haut. Puisez maintenant, leur dit-il, et portez-en à l'organisateur du repas. » Chaque consigne que Jésus donne aux serviteurs est donnée par ordre chronologique et avec soin. Remplissez, puisez et portez. Et les serviteurs obéissent à chaque consigne, en écoutant bien les gestes à reproduire et ça leur demande un effort physique important. Et ce travail finit par porter du fruit. L'eau est transformée en vin. Jésus nous montre par ce miracle l'autorité et la puissance qu'il possède sur la nature pour transformer toute chose. Quelle est la signification de ce miracle ? Jésus opère ce miracle dans des jarres de pierre, destinées à la purification des Juifs. Selon la tradition juive, le peuple avait un fort attachement à la loi et c'était très important pour eux d'être saints et sans péché devant Dieu. Et cela les amena à avoir recours à toutes sortes de rituels. Généralement, ils possédaient des poteries de terre cuite pour l'eau potable, et les cuves de pierre, elles étaient destinées pour les ablutions rituelles. Et pour eux, l'eau représentait la pureté. Et donc, cette eau est symbolique de l'ancienne alliance. Et ce vin est le signe de la nouvelle alliance avec Jésus, représentant le sang de son sacrifice à la croix pour le pardon de nos péchés. Jésus est désormais le chemin de la sanctification. Et nous pouvons remettre maintenant nos fardeaux entre ses mains parce qu'il a la capacité de les prendre en charge et de changer nos vies. Il y a ce verset dans l'épître de Pierre, dans 1 Pierre chapitre 2 verset 24 qui nous dit « Lui qui a porté lui-même nos péchés en son corps sur le bois, afin que mort au péché nous vivions pour la justice, lui par les meurtrissures duquel vous avez été guéris. » Jésus est véritablement le guérisseur par excellence pour changer toute chose. Ce vin a un certain goût. Lorsque l'organisateur goûte le vin, il ignore la provenance de ce vin. Seuls les serviteurs le savent. Et il prend la parole s'adressant à l'époux en disant « Tout homme sert d'abord le bon vin, puis le moins bon après quand c'est enivré. Et toi, tu as gardé le bon vin juste à présent. » Ce bon vin est l'image d'une vie transformée en Jésus, où nous voyons et découvrons la vie autrement. Sa présence quotidienne dans nos vies est un bonheur accompli pour tous ceux qui y prennent plaisir. Et il y a ce beau psaume qui nous dit « Le vin réjouit le cœur de l'homme ». Contrairement à ce qu'il pensait, l'organisateur du repas s'attendait à recevoir du mauvais vin, une fois ivre. Mais ce n'est pas ce qu'il s'est passé, le Seigneur lui a donné du bon vin. Car le Seigneur est bon et donne toutes choses bonnes à ses enfants. Ce bon vin, non seulement il est bon, il se trouve être en grande quantité. Ces jarres possèdent 2 ou 3 mesures, et en litres, ça représente beaucoup. Cette grande quantité de vin représente l'abondance des bienfaits de Dieu. Et Paul nous a dit dans son épître aux 2 Corinthiens 9, verset 8, « Dieu a le pouvoir de vous donner en abondance toutes sortes de bienfaits. » Finalement, ce miracle de Jésus vient à bénir toutes les personnes présentes à ce mariage. Il va avoir aussi des changements dans la vie de certains. Marie s'est tournée vers Jésus car elle voulait qu'il fasse quelque chose. Et la conviction de sa foi lui a donné soif de voir la gloire de Dieu, et elle l'a vue. Il y a aussi un changement dans la vie de Jésus, car ce premier miracle marque le début de son ministère. Il y a les serviteurs aussi. Eux qui étaient dans l'intimité avec Jésus vont voir la gloire de Dieu, et il va y avoir un changement dans leur vie. Dans le texte, on nous indique que seuls les serviteurs connaissaient la provenance du vin, car eux seuls avaient puisé. Et à aucun moment, ils ont dévoilé le secret. Une nouvelle relation est née entre les serviteurs et Jésus. Et terminant par les disciples. À la fin du texte, on nous indique, après que Jésus a manifesté sa gloire, les disciples crurent en lui. Par ce miracle, Jésus est venu semer une graine dans le cœur de ses disciples. Et c'était un début dans leur parcours de foi. Et la foi, on en a tous besoin, surtout dans les épreuves. Et ça nous fait demeurer aussi dans l'espérance du retour du Seigneur. Pour conclure de ce message, c'est que finalement, la communion avec le Seigneur, c'est très important. Parce que c'est en étant en communion avec lui que il se manifeste dans nos vies et il transforme notre quotidien. Et finalement, vous devez retenir une image de ce message, c'est
2: ces deux images-là.
1: Finalement, parce que ça montre que Dieu est capable de faire des miracles, en fait, de changer les choses. Et moi, j'ai la conviction aussi qu'il peut changer aussi vos vies et opérer des miracles. Et
2: terminé.
1: Je vous invite à chanter ce chant « Change mon cœur, Seigneur » dans le GM numéro 369. Ce chant nous dit « Change mon cœur, Seigneur, et purifie-moi. Change mon cœur, Seigneur, que je sois comme toi. Jésus, tu es le potier, je suis l'argile. » Et il est le potier, et finalement, il faut vraiment qu'on se laisse façonner par lui, et parce qu'après, du coup, il nous transforme. Et durant ce temps, vous êtes libre aussi de vous avancer aussi et d'aller au banc de la grâce. Peut-être que vous avez quelque chose à dire au Seigneur, et certainement, le Seigneur aussi se tient là, prêt à vous écouter. Donc, sentez-vous libre si vous voulez vous avancer.

Tourne avec moi à Apocalypse chapitre 2. Apocalypse chapitre 2. Pendant que vous tournez, je vous rappelle que nous, on est en train de regarder 40 ans dans la vie de l'Église. Tourne avec moi à Apocalypse chapitre 2. Apocalypse chapitre 2. Pendant que vous tournez, je vous rappelle que nous, on est en train de regarder 40 ans dans la vie de l'Église. Ah, c'est le dernier.

À l'automne, on veut regarder en détail la lettre que Paul a écrite aux Éphésiens. C'est un lettre qui est rempli de doctrine, mais aussi rempli de toutes sortes d'instructions pratiques pour la vie. Et nous, on peut en profiter, mais aussi on peut s'identifier. L'Église d'Éphèse, une Église qui a vécu, d'après les Écritures, un minimum de 40 ans, comme nous, ici à Emmanuel. Et c'est un passage qui nous parle de, ici, Apocalypse chapitre 2, de justement l'Église d'Éphèse. On commence avec verset 1. Écrit à l'ange de l'Église d'Éphèse, voici ce qui dit celui qui tient les sept étoiles dans sa main droite, celui qui marche au milieu des sept chandeliers d'or. Je connais tes œuvres, ton travail et ta persévérance. Je sais que tu ne peux supporter les méchants, que tu as éprouvé ceux qui se disent apôtres et qui ne le sont pas, et que tu les as trouvés menteurs, que tu les as de la persévérance, que tu as souffert à cause de mon nom, et que tu ne t'es point lassé. Mais ce que j'ai contre toi, c'est que tu as abandonné ton premier amour. Souviens-toi donc d'où tu es tombé. Repens-toi et pratique tes premières œuvres. Sinon, je viendrai à toi et j'ôterai ton chandelier de sa place, à moins que tu ne te répentes. Tu as pourtant ceci, c'est que tu haïs les œuvres des Nicolaitres, œuvres que j'haïs aussi. Que celui qui a les oreilles entende ce que l'Esprit dit aux Églises. À celui qui vaincra, je donnerai à manger de l'arbre de vie qui est dans le paradis de Dieu. Ce passage est un peu frappant, n'est-ce pas? On parle d'une Église, qu'on a vue depuis quelques semaines, beaucoup d'énergie, beaucoup de bénédictions, beaucoup de succès. C'est quand même une Église... en fin de compte, qu'on voudrait imiter, n'est-ce pas? On pense à toute son histoire. Commence à commencer à partir d'une œuvre missionnaire. Il y a les fondateurs qui étaient là, qui ont démarré l'Église. On pense ici à Emmanuel. On a commencé avec des gens qui ont quitté l'Église à Hamsik pour venir ici il y a 40 ans. Et puis, ils sont venus tout petits, ils n'étaient pas nombreux. Et ils étaient fondés sur l'enseignement de la parole de Dieu. C'est une des choses dans lesquelles ils se vantaient, avec bonne raison. Il y a quelque chose de plus important que de connaître la parole de Dieu et de l'appliquer dans notre vie. L'Église ici a commencé dans un hôtel. On n'avait pas de bâtiment. On avait besoin de juste rencontrer quelque part. Ils ont rencontré dans les foyers. Et puis, ensuite, ils avaient loué l'hôtel qui est maintenant le Doubletree. Autrefois, c'était le Holiday Inn sur l'autoroute transcanadienne. Et ils avaient des salles de classe, ils avaient une grande salle pour l'adoration. C'était quelque chose qui était bien démarré, mais ce qui était le centre, c'était l'enseignement. Et l'Église d'Éphèse n'était pas beaucoup différente. C'était une Église qui était commencée par des fondateurs qui sont arrivés. Ils sont arrivés de l'Église de Corinthe. Et on sait, parce qu'on a lu dans Actes chapitre 18, comment est-ce que Paul est arrivé avec Aquilas et Priscille ensemble. Ils ont commencé, ils avaient le même métier, alors ils travaillaient dans le marché. Ils commençaient l'évangélisation dans les synagogues. Où ils avaient les Écritures, et puis ils ont traversé avec le but de simplement commencer à chercher les perdus dans les villes d'Éphèse. Et puis, Paul a quitté, il a laissé Priscille et Aquila à Éphèse, et il est parti, Apollos est arrivé, il s'est joint à eux autres, ça faisait une équipe. Ils ont commencé à bien enseigner à partir de l'Ancien Testament toutes les vérités par rapport à ce que Jésus était venu faire.

0: le Messie qui est venu non seulement pour libérer, mais pour pardonner. Et pardonner le péché, quelque chose d'impressionnant, n'est-ce pas? Et lorsqu'on voit cette situation, on voit comment est-ce que ça grandit. L'Église avait besoin de justement de travailler. Paul, lors de son troisième voyage, il a fait le tour de l'Asie, de Galatie et ensuite l'Asie mineure. Et il est arrivé à Éphèse et il en avait des besoins pour l'enseignement. Il a resté là-bas presque 3 ans. On a vu dans le chapitre 19 comment est-ce qu'il a commencé une école. On a entendu Yvon, on a entendu Matt, et on a entendu Richard parler justement de l'évolution de cette petite église qui est maintenant rendue plus grande, qu'il a envoyé des hommes importants, des hommes qui ont appris au pied de Paul, et puis ils sont partis, eux autres, pour se rendre dans leur ville. Et on a eu, c'est justement ce témoignage qu'on a eu à partir de l'école que Paul avait commencé à Éphèse. Et on a rejoint un plein de villes autour dans l'Asie mineure grâce à ce moyen de se reproduire dans les hommes, les envoyer et de les aider à commencer des églises dans les autres villes. On voit ça à travers les différentes lettres que Paul a écrites. Comment est-ce qu'il a envoyé ses messages partout pour essayer d'étendre l'Évangile le plus possible. Et surtout, on a fait les dernières 2 semaines, on a regardé 1 Timothée et 2 Timothée. Pourquoi? Bien, en grande partie parce que l'Église a eu leur, leur pasteur, leurs anciens, formés par l'apôtre Paul. Mais parmi les pasteurs qui ont resté à Éphèse, un qui nous arrive, c'est Timothée. Et Paul a écrit 2 lettres à Timothée, et on croit que à chacun de ces lettres, Timothée était physiquement à Éphèse. Et quand on voit ces lettres que Paul a écrites, c'est des lettres pastoraux que Paul a donné vraiment de conseils à un jeune pasteur. Mais les conseils, ce sont pas des affaires négligeables. Probablement, c'était des choses, si vous vous souvenez à toutes les choses qu'on a parlé, c'était des choses importantes que Timothée doit entendre. Fort probable qu'il avait déjà entendu. Paul, l'apôtre Paul, je sympathise avec lui, il radote. Paul, il répète souvent les choses, à maintes et maintes reprises, parce qu'il sait qu'on a un mémoire, une faculté qui oublie. On a besoin de se faire rappeler. Et alors, les lettres à Timothée, c'est vraiment un aide-mémoire pour que Timothée se souvienne des choses qu'il doit faire, qu'il doit mettre en pratique. Mais aussi, on peut identifier les problèmes qu'ils avaient dans l'Église où ce que Timothée était. Et je dis ça avec une certaine, en fin de compte, une loupe. Une loupe de détective, que quand on voit une recommandation, c'est parce qu'il y a un besoin. Je ne sais pas si vous comprenez. Il y a des choses que vous n'avez pas besoin qu'on vous suggère. Pourquoi? Parce que vous les faites déjà. Mais on a besoin de se faire rappeler des fois des choses qu'on a oubliées, des choses qu'on a des problèmes avec, et on a besoin de conseils. On a besoin de quelqu'un qui vient nous donner en anglais on dit un nudge, un petit poussé. Et l'apôtre Paul est en train d'encourager Timothée par rapport aux besoins de l'Église d'Éphèse. Et on voit ça dans ces 2 lettres. Son première lettre est écrite à partir de Rome, probablement quelque part entre l'an 60 et 64. On sait que Paul s'est rendu lors de son 4e voyage. Il était prisonnier maintenant. Il s'en va à Rome. Il est lié et attaché dans une maison. On voit par ses lettres qu'il a écrites qu'il était quand même libre de recevoir la visite, il était libre d'évangéliser. Pauvre soldat qui était attaché à Paul, il fallait qu'il entende l'Évangile encore une autre fois. Il va pas arrêter, jamais de la vie, Paul n'arrête pas. Il annonce sans arrêt la bonne nouvelle de Jésus-Christ qui est mort pour les péchés de ceux que Dieu a choisis. Et ces pauvres gens sont évangélisés par un prisonnier. Ça doit être fatigant. Mais ça, c'est le témoignage qu'on a de l'apôtre Paul dans ces années-là. La deuxième lettre qu'on a vue, c'est une lettre qui est, en fin de compte, on regarde le caractère de la lettre, c'est beaucoup moins positif. Paul parle dans 2 Timothée, comment est-ce que quoi? Il est un sacrifice qui est offert. Il se voit comme étant proche de la fin. Il sait que sa mort s'en vient. Probablement parce qu'un, il se sentait vieux. Moi, je peux aussi m'identifier avec ça. Right, Jacques? On dit qu'on se sent un petit peu plus près que d'autres, les petits jeunes. Nous, autres, ils ont encore du chemin à faire, mais nous, on s'en vient prêts pour rencontrer notre Seigneur. Mais l'apôtre Paul parle d'acheminer un trajet. Et il parle du fait qu'il sait que sa mort. Et on a l'impression, les traditions de l'Église nous disent que Paul était dans une prison, dans le fond de la prison. Il attendait vraiment la sentence sur un jugement qui va lui amener à la peine de mort. Il est citoyen romain, on ne peut pas le crucifier. Beaucoup de chrétiens étaient crucifiés, mais pas Paul. Paul était un citoyen romain. Alors lui, on avait réservé quoi? On va lui couper la tête. Et c'est ça que les pères de l'Église nous disent, que Paul a reçu comme fin. On pense que la deuxième lettre est écrite vers l'an 66, en 66-67, quelque part là-dedans, pour nous donner une image un peu différente. Paul est en train de donner ses derniers mots, et Richard nous a présenté ça, hein? Les derniers souhaits qu'il avait pour Timothée. Encore les encouragements, mais aussi les encouragements pour l'Église d'Éphèse. Je veux juste arrêter un peu. Lorsqu'on approche les Écritures, faut comprendre que les Écritures ont été écrites par des vrais hommes qui avaient des vrais besoins, qui avaient des vraies émotions. Quand Dan nous partage son série sur l'Ecclésiaste, il parle d'un vrai homme qui a de quoi à partager, pris par ses propres émotions. Quand on prend n'importe quel des épîtres, Paul les écrit à des vrais hommes dans des vraies églises. Okay? C'est important à comprendre cela, parce que souvent on ouvre les Écritures, puis on lit un passage fidèlement, mais sans vraiment saisir qu'est-ce qui se passe en arrière. Et il y a une réalité. Un des livres que tout le monde aime beaucoup, c'est le livre de Philémon. Il y avait un besoin énorme de quoi, Christian? Qu'est-ce qu'il y avait, Philémon? Il avait besoin de?
1: Pardon.
0: Et quand on lit ça, on constate que c'était des vrais hommes avec des vrais crocs sur le cœur, qui avaient des problèmes, qui avaient des choses qui sont arrivées dans leur vie. Ils avaient des vrais besoins. On a besoin, nous, de souvenir de ça. Pourquoi? Parce que les Écritures sont là pour nous. Alors, Éphèse avait bien les pasteurs. On avait parlé de Timothée, mais aussi il y avait Tychique, les pasteurs des églises des premiers siècles envoyaient souvent des lettres. On ne pense pas qu'ils sont nécessairement inspirés comme ceux qu'on a dans notre Bible, mais il faut reconnaître que ce sont des vraies lettres écrites. On a beaucoup de références à des gens qui étaient en charge à différents moments dans l'église d'Éphèse. Un qu'on a mentionné, Tychique, était reconnu comme étant un des pasteurs à Éphèse. Un autre qui nous surprend un peu, ceux qui ont lu la lettre à Philémon, c'était Onésime. Il semble qu'Onésime, plus tard dans sa vie, va devenir un pasteur et il va être pasteur à Éphèse. Un autre qui nous surprend un peu, et il y a une histoire en arrière de celle-là aussi, puis ça touche justement à la lettre qu'on a lue tantôt. L'apôtre Jean est reconnu comme étant un des pasteurs de l'église d'Éphèse. Now, lorsqu'on a lu le livre des Actes, on reconnaît que l'apôtre Jean se trouve à Jérusalem. L'apôtre Jean n'est pas reconnu pour ses voyages missionnaires comme l'apôtre Paul, comme l'apôtre Pierre. Jean semble être quelqu'un qui restait pas mal plus près. L'image que j'ai, c'est que sur la croix, Jésus donne la responsabilité à Jean de s'occuper de qui? Sa mère. Et en anglais, on a l'expression « mama's boy ». C'est peut-être un gars qui s'occupe de sa mère. C'est un gars qui reste collé avec sa mère. Ça se peut qu'il avait des responsabilités. L'église de Jérusalem, une église énorme. On parle d'une église de milliers de personnes. Ils ont besoin de quoi? Ils ont besoin d'apôtres pour leur enseigner à l'apôtre Jean. Mais il semble que quelque part, entre ce qu'on a dans Actes des Apôtres, qui arrive à nous raconter la vie de Paul jusqu'à l'an 60, on n'a pas de référence de Timothée, excuse-moi, de Jean ailleurs qu'en Jérusalem. Mais, on sait qu'à l'an 70, on a démoli Jérusalem et on a tué. Et on espère que nos frères et nos sœurs dans le Seigneur auraient pu s'évader avant que c'est trop tard. Et c'est ça que la tradition nous dit, que Jean a pu s'évader de Jérusalem et qu'il s'est rendu à Éphèse, où ils avaient besoin d'un professeur dans l'école que Paul a commencé et qu'ils avaient besoin d'enseignants. Et Jean s'est collé à Éphèse. Tradition nous dit que notre cher apôtre Jean a été persécuté à Éphèse. On a essayé de le brûler. On a essayé de lui faire du tort physiquement, de lui arrêter d'enseigner. On voit comment, à partir du chapitre 19 de Actes jusqu'à l'Apocalypse, Éphèse est soumis à un paquet de persécutions. Et on voit ce que les hommes ont vécu. Tradition nous dit que Timothée a été un martyr pour le Seigneur dans la ville d'Éphèse. Alors, on voit cette situation, on voit comment est-ce que Éphèse avait un rôle important et qu'ils avaient des hommes importants qui ont passé par là. Et ça nous prépare pour l'Apocalypse chapitre 2, parce que maintenant, ce n'est plus l'an 60. L'Église a commencé, on pense, vers l'an 50. Et là, on rend compte qu'on parle ici d'un temps beaucoup plus différent. On voit l'Apocalypse, on pense que l'Apocalypse a été écrit probablement vers l'an 94, 96, 95, quelque part dans le milieu de la dernière décennie du premier siècle. Alors maintenant, ça fait 40 ans que l'Église est en opération, 40 ans que l'Église travaille, 40 ans que l'Église souffre sous la persécution. Et ça fait quand même un bon bout de temps à reconnaître ceci. Alors, on pense que ce qu'on connaît de l'apôtre Jean, c'est qu'on l'a envoyé en exil. À partir d'Éphèse, on croit, d'après les écrits des pères de l'Église, on pense qu'il a été envoyé dans une île sur Patmos, une île déserte sur la mer qui est loin. C'était une colonie de prisonniers. C'était reconnu pour avoir des mines où ce qu'on avait besoin d'ouvriers et on envoyait les prisonniers travailler. Et c'est là que l'apôtre Jean a passé les dernières années de sa vie. Mais sur l'île de Patmos, il reçoit une révélation qu'on a dans le livre d'Apocalypse, où ce que le Seigneur Jésus vient et lui paraît et lui dit d'écrire des choses et de les envoyer dans les églises. C'est important, parce que souvent dans les églises, on n'en parle pas autant que ça de l'Apocalypse. Moi, je pense que tous les troisièmes messages devraient être sur l'Apocalypse, ça c'est mon opinion personnelle. Pourquoi? Parce que c'est notre espérance. Moi, je pense que l'Apocalypse est là pour nous, pour qu'on puisse comprendre que Dieu a un plan, et comme notre cher R.C. Sproul, il nous dit quoi? Dieu gagne. Dieu gagne toujours. Et c'est bien mieux d'être sur le côté de notre Seigneur que d'être sur l'autre côté. Alors, on a ce passage fascinant où on a toutes les prophéties sur les choses futures. Et juste pour vous aider à souvenir, de temps en temps, j'aime ça répéter ce verset, Romains 15, verset 4. L'apôtre Paul écrit aux chrétiens à Rome et il leur donne un petit commentaire, verset 4. Il dit, « Or, tout ce qui a été écrit d'avance l'a été pour notre instruction, afin que par la patience et par la consolation que donnent les Écritures, nous possédions espérance. » Et moi, je pense que c'est tellement approprié cette semaine, parce qu'on va regarder une lettre qui est écrite à Éphèse, et c'est facile de devenir déprimé, c'est facile de devenir découragé quand on voit les choses qui sont dans cette lettre. Mais la réalité, c'est que c'est pour notre bien. C'est pour nous donner une espérance, pour nous aider à comprendre ces choses-là. Hein? Alors, une des choses que j'aime beaucoup avec les Écritures, et depuis ma jeunesse, et en fin de compte, même aujourd'hui, j'ai l'impression que c'est quelque chose de très important pour nous, c'est de regarder les Écritures. Moi, j'ai 66 livres. Vous en avez 66 vous aussi? Tenez beaucoup, n'est-ce pas? Il y a beaucoup. Puis, évidemment, il y en a qui, eux autres, ils remplissent les Bibles avec des notes et des commentaires. C'est très utile. Mais le texte elle-même, ça fait des milliers d'années que le Seigneur a travaillé pour nous donner cela. Et je peux te dire, dans ma lecture personnelle, quand j'ouvre les Écritures, ce qui m'impressionne, c'est que c'est pour moi. Hein? On parlait tantôt des petites photos qu'on a. J'ai une photo où ce que je montrais à mon petit-fils Fred comment jouer au football. Il avait 3 ans, il était très jeune. Il n'avait pas les habiletés nécessaires qu'il a aujourd'hui. Mais je me souviens, la première passe que je lui ai lancée, qu'il a réussi à l'attraper, il a mis les 2 bras autour du ballon et il m'a dit, « Grand-papa, c'est à moi. » Et moi, je me sens le même quand je prends les Écritures dans mes mains, n'est-ce pas? C'est à moi. Je ne sais pas, vous autres, vous avez la Bible peut-être dans votre téléphone. Peut-être vous avez une Bible que vous aimez plus qu'une autre. Moi, j'en ai une à la maison qui est favorite. Le texte est énorme, je peux le lire facilement. Moi, j'aime lire cette Bible-là. Et j'aime ça parce que qu'est-ce qui est dedans, c'est pour moi. Il y a des milliers d'années que le Seigneur a mis sur le cœur des hommes à écrire, à transmettre des informations. Mais pourquoi moi je l'ai maintenant, l'an 2025, c'est parce que Dieu voulait que je l'aie. Et déjà, ça me fait sentir important. Ça me fait sentir précieux. C'est Dieu même un point. Est-ce que vous avez jamais fait ça? Moi, on allait à une église à Québec qui était l'église Chauveau. Et puis, à l'église Chauveau se trouve à Neuchâtel. C'est la même place où mes enfants allaient à l'école. L'école, la commission scolaire, avait loué le bâtiment pour faire leur classe là. Et nos classes école dimanche étaient dans les classes. Et surprise, surprise, moi et Christiane, on s'en va à les classes d'adultes et on est dans une classe des ados. Et moi, je cherchais le bureau de mon fils. Et j'aimais ça parce que je m'assis à son bureau, j'écoutais le prof, puis j'ouvrais le bureau, je prenais un petit bout de papier, puis j'écrivais un petit note. Pas juste moi, Christiane aussi, elle faisait ça. Puis on laissait des petites notes. Parce qu'on savait que le lendemain, hein, lundi, le chocolat va arriver, il va s'asseoir, il va ouvrir son bureau, hey, il va avoir une note. Quelqu'un a pensé à lui et a lui a déposé ça. C'est comme ça que je me sentais quand j'ouvre la parole de Dieu. Même avec 66 livres, avec tous ces chapitres, avec tous ces versets, c'est là pour moi. Et je pense qu'il n'y a pas de coïncidence dans la vie. Je pense que Dieu l'a fait exprès pour nous. Alors, quand on regarde Éphèse et on veut s'identifier avec Éphèse et Emmanuel, c'est très normal. Pourquoi? Parce que Dieu l'a placé là pour nous. C'est là pour nous et c'est une instruction précieuse. Ben, il commence ici avec écrit à l'ange de l'église d'Éphèse. L'ange veut dire messager. Messager pour nous, ça va être celui qui va nous enseigner ce matin. Ça va être Dan qui va nous prêcher. C'est lui l'ange de ce matin. C'est l'ange du jour. Okay? La semaine prochaine, ça va être qui, Nicolas? Ah, ça va être toi. C'est Nicolas qui va être notre ange. On a des anges qui viennent nous apporter un message. Ma mère me taquinait beaucoup avec ça. Elle dit, tu sais pas, mais il y a des anges autour de toi. Puis moi, je regardais pour les ailes, je regardais pour les personnes en blanc. Non. C'est pour ça qu'elle voulait dire. Elle voulait dire, il y a quelqu'un que Dieu a mis sur votre chemin pour toi. Il y a quelqu'un qui l'a mis, un messager, qui a quelque chose d'important à te partager, à t'aider. Alors, on a l'ange de l'église d'Éphèse, et on nous dit que voici ce qu'il dit, celui qui se tient les 7 étoiles dans sa main droite, celui qui marche au milieu des 7 chandeliers d'or. L'ancien temps, on regardait les étoiles et on trouvait ça merveilleux. Et les gens n'étaient pas astronomes, rien, mais ils pouvaient regarder le ciel et il n'y avait pas la pollution de lumière comme on a dans les villes aujourd'hui, c'était noir. Je ne sais pas, vous autres aiment bien le camping, le soir, et quand le feu de camp baisse, il ne reste plus rien. Et on aime ça beaucoup, regarder au ciel et voir les étoiles. Et c'est beau. La Voie lactée. Quand tu le vois, là, c'est donc beau. C'est merveilleux. Tout est noir. Puis tu vois cette belle lumière qui traverse le ciel. C'est des étoiles. Qui tient les étoiles dans ses mains?
2: L'Éternel.
0: L'Éternel. Et d'ailleurs, c'est quoi les étoiles? Nous, aujourd'hui, on a des chercheurs qui font des efforts, qui envoient des satellites, qui envoient des télescopes, qui ont toutes sortes d'équipements pour voir les étoiles. Et qu'est-ce qu'ils nous en disent? Il y en a bien trop. Il y en a beaucoup. Et de quoi est-ce que ça nous témoigne? Ce sont des témoins, n'est-ce pas? L'immensité, le pouvoir de Dieu d'être capable de créer un univers si grand qu'on n'est pas capable de compter les étoiles. Ah, c'est fascinant. Et moi, je te dis, j'aimais ça. Cette semaine, je lisais un article. On a envoyé un télescope spécial qui ne capture pas la lumière normale. C'est la lumière infrarouge. Et on sait que l'infrarouge, c'est la lumière, quand ça voyage de longue distance, elle se fait transformer. Elle devient infrarouge. Alors, les étoiles qui sont les plus loin nous donnent lumière infrarouge. Eux autres, ils mesurent ça. Et ils ont mis le télescope dans une place et ils ont visé une partie d'espace tout petit, à peu près 1,5 degré dans l'espace. Et ils ont dit, on va essayer de capturer l'infrarouge dans cet espace-là parce que c'est noir. Les télescopes ne voient rien dans cette partie de 1,5 degré. Ils ont fixé. Ils ont pris 2 jours de capture de lumière. 2 jours pour être capables de photographier ce qu'ils ont. Ce sont 800 000 galaxies. Et on pense comment est-ce que c'est grand. Nous, on est capable de dire les étoiles que Dieu tient dans ses mains, ce sont ses témoins. Et ici, on parle de 7 étoiles. Quels sont les témoins qu'on a aujourd'hui? Ben, c'est nous. Nous sommes les témoins dans un monde rempli de péchés. C'est nous qui vivons une vie qui est en obéissance à l'Éternel. C'est nous qui parlons de la sacrifice de son Fils. C'est nous les témoins. Alors, à celui qui tient les étoiles dans sa main et qui marche au milieu des 7 chandeliers d'or. OK, l'imagerie est forte ici. On a 7 chandeliers et ces chandeliers, évidemment, on met des chandelles là-dessus. Le but d'une chandelle, c'est quoi? Éclairer. Surtout quand on n'a pas de lumière Adèle, on n'a pas de lumière incandescente, on n'a pas de halogène, on n'a pas de ça, on a juste des chandelles. Ça éclaire. Et on sait très bien, quand on a des pannes de pouvoir, on sort les chandelles. Les chandeliers représentent un éclairage. Où est-ce qu'il y a la lumière? À l'église d'Emmanuel, j'espère, on a la lumière spirituelle. Et on a cette image ici de 7 chandeliers. Et c'est fascinant de voir Jésus qui dit ça à l'apôtre Jean lorsqu'il donne une lettre à combien d'églises?
2: 7 églises.
0: Est-ce que vous voyez la référence? Moi, je pense qu'on commence à comprendre. Celui qui tient les étoiles se promène parmi les chandeliers et qu'est-ce qu'il fait? Ben, il check. Il regarde. Il est en train de passer à travers les églises et il nous surveille. Il nous regarde. Et on est précieux. Je l'ai déjà mentionné tantôt, on est tellement précieux chaque fois qu'on tient la parole de Dieu dans nos mains. On est précieux. Alors, il nous surveille. Je ne sais pas vous autres, là, moi, quand mes boutchous étaient dans leur lit quand ça dormait, moi, j'avais des tendances, de temps en temps, je s'ouvre la porte. Voir, tout le monde est bien. Ah, l'autre, il a tout déshabillé. Coudonc, il va geler ce soir. Prends le temps d'aller quoi? Le rhabiller. Hein? On le couche comme faut, on l'abrite. On surveille ce qui nous est précieux. C'est ça qu'on fait. Et c'est ça que le Seigneur fait. Il se promène au milieu des 7 chandeliers. Il marche à travers les 7 églises. Et les 7 églises, on les a mentionnées ici, les 7 églises reçoivent 7 lettres. Et ces 7 lettres, c'est de celui qui nous aime, celui qui nous veut. Il commence avec l'église d'Éphèse. C'est ça qu'on a lu tantôt. Hein? Apocalypse chapitre 2, verset 1 à 7, c'est la lettre qui est écrite à Éphèse. Mais les versets suivants, c'est les lettres pour Smyrne, pour Pergame, Thyatire, Sardis, Philadelphie et Laodicée. Toutes les églises qui ont été commencées par l'école de Paul. OK? J'essaie de vous voir le contexte. C'est un tout. Pense un peu à notre association. C'est un peu la même affaire. C'est des églises qui se sont identifiées ensemble, qui se sont formées ensemble, qui ont suivi l'enseignement de l'apôtre Paul initialement, c'est sept vraies églises, sept vraies villes, et les lettres, c'est des lettres vraies pour chaque église. On arrive à Éphèse et il dit, « Je connais tes œuvres, ton travail et ta persévérance. » Et c'est une reconnaissance. Il semble dans la lettre ici, on a une tactique que l'apôtre Paul se servait lui dans ses lettres. Souvent, il commençait avec quoi? Les félicitations, hein? Toutes les salutations, mais aussi des mots d'encouragement qui allaient avec ces salutations. Ouais. Avant de donner quoi? Ouais, le coup de poing. Avant de donner le message, il commence avec de quoi bien. Et moi, je connais du monde qui font ça aujourd'hui. Peut-être que vous en connaissez, vous pouvez vous identifier avec ça. Mais ils commencent tout le temps une conversation avec des compliments. Moi, j'aime pas ça, parce que moi, d'habitude, le compliment devance quoi? Hein, ouais, des critiques, des encouragements, des exhortations. Hein? Mais c'est une méthode. C'est une méthode, et puis on le reconnaît, on le voit dans cette lettre. L'apôtre Jean reçoit ici des encouragements pour reconnaître ce qu'Éphèse a fait. Et c'est important de les reconnaître parce qu'ils sont importants à le message qu'on va recevoir. Ce qui est bien dans l'église d'Éphèse, ce sont les œuvres. Ce n'est pas une église qui est assise sur ses foufounes, hein, dans les bancs, se regarder, mais c'est une église qui s'implique. C'est l'Église, c'est les activités positives, on veut être reconnu, on fait quelque chose, des œuvres. Puis pas juste des œuvres superficielles, on a le mot travail. Si le mot travail implique sueur, on travaille fort. Moi, je connais très bien ce qui se passe dans la cuisine. Je ne sais pas pourquoi j'entends des choses, et je sais qu'il y a du sueur qui se fait, il y a du travail. Quand on veut manger, ça prend la préparation. Et je prends l'exemple, mais c'est dans tous les ministères semblables à ça, il y a des efforts à faire. Et on voit que l'Église d'Éphèse était reconnue pour le fait qu'il s'y mettait. Ce n'est pas quelque chose qui faisait légère, mais quelque chose qu'il s'engageait. Et il donne un autre mot qui est très important, « persévérance ». C'est facile de commencer quelque chose, mais c'est très difficile de le terminer. Et on connaît du monde qui ne vont pas jusqu'au bout, puis ça nous frustre. Pourquoi? Parce que nous autres, on veut finir. On aime ça quand on termine quelque chose, puis c'est bien fait. Puis quand on livre la marchandise. Ah oui, l'église d'Éphèse, c'est une église comme ça. Travaille fort, travaille bien, et qui persévère jusqu'au bout. Et une autre chose qui sont reconnues ici, c'est que le rejet des méchants. Quand les méchants, c'est facile de les reconnaître, tu sais. Quelqu'un qui arrive et qui donne des coups de poing, c'est un méchant, right? Quelqu'un qui vole de l'argent, c'est un méchant. Mais ici, c'est la méchanceté spirituelle. Et malheureusement, dans ce monde aujourd'hui, il y en a beaucoup de ça. Où ce qu'on enseigne des choses qui ne sont pas vraies. On peut commencer avec un passage biblique qui est la vérité, puis on va tordre le sens. Et on va faire dire les Écritures des choses que l'Écriture n'a aucunement l'intention de dire. Ça, c'est des faux enseignants. Et ici, on parle de ça ici. Que tu les as éprouvés, ceux qui se disent apôtres. Un apôtre, c'est un messager. Comme le mot ange qu'on a vu tantôt. L'idée, c'est celui qui amène. Et c'est celui qui est envoyé par le Seigneur pour envoyer, pour donner un message. Et ces gens-là s'identifient comme étant envoyés et ils sont éprouvés par l'Église d'Éphèse et on les a reconnus comme étant quoi? Faux, menteurs. OK? C'est vrai. Et c'est important de reconnaître ce qui est en arrière de cette déclaration. On a parlé beaucoup de ça depuis plusieurs semaines. Éphèse, c'est un endroit où on enseignait la parole de Dieu. On ne peut pas passer aux Éphésiens des sapins. Tu comprends? On ne peut pas leur passer des mensonges. Ils ne sont pas nouveaux. Ils écoutent. Ils sont formés. Ils connaissent les Écritures. Et quand quelqu'un arrive et enseigne, on les éprouve et on dit non, non, non, non, non. C'est pas ça que la parole de Dieu dit. Moi, je me souviens, quand j'étais jeune, on entendait quelqu'un au radio qui parlait du Seigneur. Ça doit être bon. Et je me souviens souvent avoir la conversation avec mes parents. On écoutait un tel. Oh non, pas lui. Comment ça, pas lui? Ben lui, il a fait telle chose, telle chose, telle chose. Et quand tu regardes un peu, tu constates que sa vie n'est pas en ligne avec son enseignement. On devrait questionner l'enseignement. On devrait le mettre de côté. On devrait l'oublier. Pourquoi? Juste parce qu'on nomme le nom du Seigneur, je veux pas dire qu'on le représente comme faux. Et ça, c'est important pour nous à prendre en considération ici, Emmanuel. On est bien enseigné, mais on a droit s'y mettre à éprouver ce qu'on en entend. Et on voit qu'ils ont une persévérance malgré la souffrance. Et on parle ici de persécution. Est-ce que vous vous souvenez du chapitre 19 de Actes des Apôtres? On a parlé de ça. Où est-ce que les marchands des idoles étaient en moutarde parce que les chrétiens convainquaient les gens qu'ils n'avaient pas besoin d'idoles. Alors les chiffres de vente avaient baissé. Alors on a fait un émeute. On a tout amené le monde dans le stade et on a commencé à dire comment est-ce que Diane est le grand. Et on voyait comment c'était un rejet. Et c'est, vous pensez que ça a arrêté là? Pensez que les commerçants ont arrêté là? Non. Tu peux imaginer comment c'est que les années ont passé et constamment on est en conflit avec les Juifs puis avec les idolâtres. Et on est pris avec une ville qui est pleine de péchés et on témoigne à ces gens-là et on réalise comment est-ce que ça va être. Ça va être dur. Ça va être pas facile. On va pas être aimé. Et il va avoir une souffrance. Et une souffrance que les autres ne vont endurer, que tu as souffert à cause de mon nom et que tu n'étais point lassé. C'est-à-dire que peu importe la persécution, devine quoi? Le lendemain, on ramasse puis on continue. On n'arrête pas là. On continue. On se force là-dedans. Et on se donne à annoncer l'Évangile. On est tenace. On tient tête pour le Seigneur. Mais verset 4, ça devient triste. Hein? Mais ce que j'ai contre toi, c'est que tu as abandonné ton premier amour. Now, je trouve ça un peu tough, un peu, de se faire dire qu'on a abandonné notre amour. Moi, je ne peux pas comprendre comment je peux abandonner les choses que j'aime. Oui, chérie, je t'aime. Je ne peux pas t'abandonner. Mais tu as l'image, n'est-ce pas? C'est une très bonne image. Comment je peux? Mais il semble que le Seigneur reprend l'Église d'avoir perdu le premier amour. Et c'est important parce que ce passage nous parle de bien des éléments. Des éléments que, si tu penses à ce passage en fonction des Écritures, tu peux retourner jusqu'à Genèse chapitre 2. Chapitre 2, qu'est-ce qu'on arrive? On a Adam qui est créé et qu'est-ce que Dieu fait? Dieu lui fait une épouse. Et c'est merveilleux. Et c'est l'image de Dieu et de l'humanité ensemble. L'Église, c'est l'époux de Christ. Et il y a un amour, il y a une affection, et on a perdu notre amour. Il parle ici d'un amour qu'on avait lorsqu'on avait rencontré le Seigneur. Okay? L'amour de Jésus-Christ. Et pour 2-3 minutes, j'aimerais ça qu'on repense à nous-mêmes, chacun de nous. Quand tu as entendu l'Évangile et tu l'as vraiment compris, tu as compris que tu vas mourir dans tes péchés. Tu te souviens de ça?
3: Oui.
0: Et vous vous souvenez d'entendre la bonne nouvelle que Dieu a envoyé son Fils pour toi, pour payer tes péchés, pour que Dieu puisse te pardonner. Je ne sais pas comment est-ce que vous avez ressenti. Moi, j'étais très jeune, mais il y avait une certaine chaleur, une certaine bien-être que je me sentais en dedans de moi-même, pécheur, parce que je me connaissais comme pécheur. On me punissait sans arrêt. Littéralement, là, je me mettais en ligne pour recevoir mes taxes. Pourquoi? Parce que j'étais tellement. J'aimais ça taquiner le monde à un point que je les choquais. Hey, moi, je l'ai vraiment reconnu. Ma réputation, on m'appelait le peste. Et littéralement, c'est quand j'ai entendu que Dieu est là pour envoyer son Fils, payer mes péchés. Et je me souviens, là, l'idée de tourner 180 degrés, de repentir, de tourner de mon péché, et de savoir que Dieu s'occupait de moi. Et il me semble que c'est un amour incroyable. Un amour que Dieu a choisi, et je cherche le mot « choisi », de déposer sur moi et sur chacun de vous. C'est un amour incroyable, hein? C'est un amour qui vient de Dieu.
3: Inconditionnel.
0: Inconditionnel. Amen. Est-ce qu'on n'a pas cette satisfaction? OK, on va 40 ans dans le futur, et là, les Éphésiens sont fidèles, sont voués, sont là, sont prêts à faire face à la persécution. Mais qu'est-ce qu'ils ont oublié? Pourquoi on fait ça? C'est quoi la raison d'être? C'est pour celui qui nous a aimés le premier, n'est-ce pas? Nous, on veut redonner cet amour, on veut faire la même chose. Il a choisi de nous aimer. Moi, je veux choisir d'aimer mon Seigneur. Et si on me persécute, c'est pour l'amour de Christ. Pas parce que je suis bon, pas parce que je suis fin. On le voit ici, comment ça se fait qu'on peut perdre cet amour? Au commencement, quand on a connu le Seigneur, quelles étaient les choses qui étaient le plus importantes? On parle ici des œuvres originales. C'est quoi qui est important?
4: Repentance.
0: On veut repousser le péché, on veut tourner de notre péché. Amen. C'est bon, ça.
5: Plaire à Dieu.
0: Mais comment tu veux plaire à Dieu? Oui, mais si tu ne sais pas comment l'obéir,
4: la parole.
0: Et je me souviens, quand j'ai connu le Seigneur, la lecture de les Écritures est devenue pas un fardeau, c'est devenu un privilège, un plaisir. L'apôtre Pierre dit que c'est comme de lait, hein? Le lait de mère pour le bébé. On en a besoin. On en a besoin. On a tellement hâte de l'avoir. Je me souviens de voir les enfants quand ils avaient faim. Il n'y a rien qu'on pouvait faire. Rien. Mais maman pouvait les satisfaire. Incroyable. Quelle image d'un nouveau-né dans le Seigneur qui a besoin de se faire nourrir pour apprendre à l'obéir. Quand tu ne sais pas, tu es innocent, tu es niaiseux, tu es nul. Mais quand tu le sais, oh, ça devient encore pire. Quand on lit les Écritures et l'Esprit nous convainc de notre péché, ça rentre. Est-ce que vous vous souvenez de ça? Et comment on se mettait à genoux pour prier? Et on priait pas pour n'importe quoi. Qu'est-ce que vous avez prié pour la première fois que vous avez accepté le Seigneur? Gagner le gros lot au Loto 649? Non, on priait pas pour ça. Qu'est-ce qu'on priait pour? De grandir de notre foi. De partager à notre ami, à notre membre de famille. On priait pour eux. Et on n'arrêtait pas de prier pour eux. On comprenait l'importance de venir au Seigneur avec nos requêtes. Et de revenir au Seigneur avec nos louanges, parce qu'on voyait le Seigneur agir. Même à notre âge, on peut être émerveillé par la puissance de Dieu. Voilà deux semaines, on a eu une réponse à la prière. On n'est pas seul, moi et Sam qui priait pour ça, mais dans la famille, des amis priaient pour que ma mère puisse trouver une place. Et le Seigneur nous a donné la place où ce qu'on voulait qu'elle soit bien traitée, qu'elle soit proche de nous et qu'on puisse l'entourer. C'est arrivé instantanément. Et on a vu, hein?
5: Exactement.
0: Et on a vu, nous autres, pas la chance, la bonne chance, comme tout le monde me dit au travail. Ah, t'étais chanceux.
5: La coïncidence.
0: Non. C'est Dieu qui répond à des prières. On est fidèle et on demande quelque chose de bien pour quelqu'un qui est précieux. Et qu'est-ce qu'on fait? On cherche la volonté de Dieu. On cherche la puissance de Dieu. Et on le voit en action par la prière. Ça, c'est les images d'un nouveau-né dans le Seigneur qui commence à vivre le succès, la victoire dans sa vie. Et on cherche à lire les Écritures, on cherche à lire les bons livres qui vont nous encourager, on cherche à lire même des biographies, des grands chrétiens. C'est ça, ça qui nous ont stimulés. Qu'autrefois, on aurait dit quoi? Pas besoin de ça. Pas de temps pour ça. Mais maintenant, c'est important, c'est précieux. Moi, j'étais sur la route pendant une bonne partie de ma vie. Et Moi, je suis béni parce que mon père me donnait des cassettes. Tu sais, quand on avait des cassettes, c'était des choses qui venaient après les 8 pistes, là, tu sais. L'ancien temps, oui, justement. Et moi, j'en avais tout le temps une douzaine dans l'auto. Et je faisais 2 heures pour descendre à Chicoutimi, ou je prenais 2 heures pour descendre à la Pocatière. Et je me souviens, on va mettre ça dans l'auto, puis on va écouter. Et ça passait le temps, mais ça nous parlait de quoi? La parole de Dieu. Entendre les Écritures qui sont lues. Et nous, aujourd'hui, on a des téléphones. On est bénis, on peut avoir ça sur nos bouts de doigts. Et des fois, quand je suis un peu découragé, un peu fatigué, dans l'auto, je vais me mettre un livre. Puis d'habitude, je choisis des livres un peu macabres. Je ne sais pas pourquoi, là. Mais tu prends ça, puis tu écoutes ça, puis tu dis, « Seigneur m'a envoyé l'histoire de Saül. Pour quelle raison? » Pas juste pour Simeon Trust, là. OK? Et il nous a donné l'histoire de Saül. Quelle vie exécrable! C'est comme des pancartes sur la route, tu sais. Avertissement, avertissement. Et tu écoutes ça. Et ça donne de nutrition spirituelle. Ça nous nourrit. Ça nous fait penser. Ça nous fait réfléchir sur notre grand Dieu. Comment est-ce qu'il est là pour nous? Et nous, on doit l'obéir, de repentir de nos péchés. On devrait le poursuivre. Une autre chose que moi j'ai constaté quand j'ai accepté le Seigneur, une des choses qui avait transformé, c'est que moi, depuis mon enfance, j'allais à l'église parce que j'avais pas le choix. Hein? Papa, maman, me prenant par la main, on allait. L'école dimanche, hey, on allait rien prière, c'est long. J'espère qu'il va avoir la crème glacée après. Ah, mais c'est qu'est-ce que c'est, right? Hey! Vous avez jamais été enfant, vous autres? All right, OK. Mais après le Seigneur est venu dans ma vie, l'Église est devenue précieuse. Combien de fois est-ce qu'on allait à l'Église? Dans le temps, est-ce qu'on allait quoi? On allait dimanche matin. Hein? On avait l'école dimanche. Ensuite, on avait le prédicateur. Ensuite, on avait quoi? Alors, le dimanche soir, on avait d'autres enseignements. Et on arrivait mercredi soir pour la prière, mais il y avait d'autres enseignements encore. Et on allait dans la prière avec la parole fraîche dans notre esprit. Et on avait une autre réunion de jeunesse le samedi soir. Et là, samedi mois, on avait le club de Bonne Nouvelle le vendredi soir. On allait avec des petits jeunes de 8, 9, 10 ans. On avait ça, puis venaient à l'église. Et nous autres, on jouait des jeux, puis on racontait les Écritures. On voulait passer du temps ensemble. On voulait être avec les frères et les sœurs pour louer le Seigneur, pour partager nos besoins, pour prier ensemble, pour entendre les Écritures, pour apprendre et pour justement de s'encourager l'un et l'autre. On aimait ça, aller à l'église. C'était un plaisir. C'était même recherché. On faisait notre possible pour aider à l'église. Pourquoi? Parce que pour nous, c'est là où c'est le Seigneur marchait à travers les chandeliers d'or. C'est là où le Seigneur il se tient. Nous aussi, on va être là avec les frères et les sœurs et on va partager. Et ça, c'était nos premières œuvres. On se souvient de ça. Alors, quand le Seigneur dit à travers Jean à l'église d'Éphèse, retourne, repentir et retourne. Et de retourner à vos premières œuvres, c'est de ça qu'il parle. Et la question, c'est que comment est-ce qu'on peut perdre l'intérêt? Si on a commencé si bien, comment est-ce qu'on peut perdre? Comment ça arrive? Bon, il y a bien des choses qui peuvent arriver. Moi, je pense à le fait que des fois, on n'est pas prêt à payer le prix. Dieu a donné son seul, son unique, son fils. Il n'en avait pas de spare. Il n'avait pas un deuxième pour prendre le relève. Il a envoyé son fils Jésus mourir sur la croix. Quel sacrifice que je peux donner? Je ne peux pas. Tout ce que je donne, c'est des miettes. C'est rien comparé à ce que Dieu a fait. Alors, littéralement, payer le prix, quand Jésus a dit on va payer le prix, il faut quoi? Haïr mère, père. Et il faut haïr même soi-même. Qu'est-ce qu'il dit au jeune homme qui est venu et qui voulait savoir quoi faire? Il a dit quoi? Va vendre tout ce que tu as. Et puis l'autre, il dit quoi? Non, je peux pas. Je peux pas. Trop attiré par les choses. Et Jésus l'a dit. Il a dit, lorsqu'il donne l'explication des quatre sols,
3: Il parle dans Marc chapitre 4, verset 19. Il dit, d'autres reçoivent la semence par les épines, ce sont ceux qui entendent la parole. Mais en qui les soucis du siècle, la séduction des richesses, l'invasion des autres convoitises, okay, étouffent la parole et la rendent infructueuse.
0: Ça, c'est des gens qui viennent à l'Évangile et qui perdent de l'intérêt. Et j'aime les images que notre Seigneur Jésus nous a données, n'est-ce pas? On a des choses importantes là-dedans. Les soucis de la vie. C'est quoi les soucis de la vie? Hey, as-tu entendu qu'il y a une guerre qui se passe là-bas? As-tu entendu comment est-ce que les politiciens ont fait ci et ont dit ça? Ça, c'est la vie. Et moi, je suis rendu là que quand on parle de politique au bureau, je dis, ah oui, il y avait autrefois des Babyloniens. Ah oui, autrefois, il y avait des Mèdes, des Perses. Autrefois, il y avait des Grecs. Autrefois, il y a des... Ah, ça va passer. Ça va passer. Hein, ils ne tordent pas longtemps, ceux-là. 4 ans, puis pouf, ils sont dehors, on met un autre bozo à sa place. C'est dommage, la politique, ça n'a plus de puissance que ça aurait pu avoir. Mais, hein, les choses de ce siècle. La séduction des richesses. Si seulement j'en avais un petit peu plus. Seigneur, si j'en avais juste un petit peu plus, je pourrais donner plus. Oh, c'est une séduction incroyable. Être content avec ce que Dieu met devant nous. Si c'est un sandwich au beurre de peanut, amen. Si c'est une cuisse de poulet, amen. Si c'est juste la soupe, amen. Soyons contents avec ce que Dieu met devant nous. L'invasion des autres convoitises. Et il y en a beaucoup des convoitises. Et on le voit autour de nous. Nous avons un qui a allumé la télévision. Regardez les publicités, puis tu vas voir la convoitise. Ça finit plus, hein? Des fois, et je pense que l'Église d'Éphèse souffrait de ceci, là, c'est qu'il y a une préoccupation avec les rituels de l'Église. Je ne dis pas que c'est mal. Mais quand l'Église prend tellement de place qu'on n'a plus de place pour l'amour pour notre Seigneur, et c'est juste une question de temps et de préoccupation, mais si on oublie, moi j'ai besoin de ça, je ne sais pas vous autres, moi je suis rendu à l'âge 70, et des fois je suis obligé d'arrêter et me dire quoi? Seigneur, j'ai besoin de toi. J'ai besoin de ton amour, ton pardon. Je me vois encore comme pécheur, je vois les choses que je fais que je devrais pas. Aide-moi à tourner de ça. Aide-moi à mettre ma confiance en toi. Et même à mon âge, je suis obligé de confesser mes péchés et de mettre toute mon affection dans le Seigneur et dans tout ce qu'il a fait pour moi. Et c'est ça qu'il dit dans verset 5. Souviens donc, toi, d'où tu es tombé. D'où? Où est-ce qu'on était? On l'a perdu. On veut le retrouver. On veut le regagner encore. Repens-toi. Pratique les premières œuvres. Sinon, je viendrai à toi, j'ôterai ton chandelier de sa place, à moins que tu ne te répandes. Les conséquences. Ça, c'est un des éléments que souvent on pense à faire quelque chose, mais on oublie les conséquences. Et les conséquences pour l'Église d'Éphèse, c'est quoi? Well, je vous dis tout de suite les faits d'aujourd'hui, 2025, il n'existe plus la ville d'Éphèse. Tout ce qui reste, c'est des ruines fantastiques. Les gens vont là pour les découvrir. C'est tellement merveilleux. Mais il n'y a plus de ville, puis il n'y a plus d'église. Alors, l'importance de réaliser, les encouragements sont là, mais les conséquences sont là aussi, si on ne met pas en pratique. Et verset 6 nous dit, un dernier encouragement, tu as pourtant ceci, c'est que tu haïs les œuvres des Nicolâtres, œuvre que j'ai haïsse aussi. Il me semble que c'est une dernière pensée qui arrive un peu comme un cheveu sur la soupe, n'est-ce pas? Et on ne connaît pas grand-chose sur les Nicolaites. On ne comprend pas qui sont ces gens-là. Je peux te partager quelques-unes des théories. Et les théories, lorsqu'on les regarde, c'est laid. C'est vraiment affreux. Mais dans un sens, ça nous aide à comprendre les problèmes qu'ils avaient dans l'église d'Éphèse. On nous dit que Nicolas était un diacre dans l'église à Jérusalem, Actes chapitre 6. Mais il y a beaucoup de théories qui disent que les pères de l'église en ont parlé beaucoup, qu'il est devenu apostate. Il a rejeté l'évangile pour suivre les passions de ce monde.
3: et qu'il s'est monté son propre secte, hein, et qu'il a continué à tourner autour des églises pour chercher les chrétiens et les tenter de le suivre dans la débauche. C'est triste un peu, mais on voit que c'est une personne qui disait, en échange de la licence, de la liberté qu'on a en le Seigneur, libéré de notre péché, maintenant on a la licence de quoi? De faire le péché, qui n'est pas vrai de tout, de tout. Clément d'Alexandre, dans le premier siècle, disait que les Nicolaites étaient reconnus pour vivre comme des chèvres. Mais moi, j'ai pas de chèvre, je suis pas très connaisseur là-dessus. C'est quoi un chèvre? Qu'est-ce que ça fait dans la vie, un chèvre? N'importe quoi que ça tente de faire. Ça a l'air que c'est un des bêtes les plus têtus au monde. Hein, on passe notre temps à le diriger, l'orienter, il va s'en aller, il va manger n'importe quoi, ses souliers, il va. Et c'est un chèvre, ça n'a pas de savoir-vivre. Et d'ailleurs, c'est pourquoi on le dit des autres, des Nicolaites. Verset 7 nous arrive à la fin que celui qui a des oreilles, hein, entende ce que l'Esprit dit aux églises. À celui qui vaincra, je donnerai à manger de l'arbre de la vie qui est dans le paradis de Dieu. Celui qui va obéir, celui qui va repentir, celui qui va poursuivre l'amour de notre Seigneur Jésus, qu'est-ce qu'il va recevoir? L'arbre de la vie, c'est au ciel, ça. C'est au ciel qu'on va recevoir une vie éternelle. Moi, c'est une promesse qui est extrêmement importante pour nous. Ça nous donne espérance. Ça nous aide à voir qu'est-ce qu'on a besoin. Mais le temps est écoulé et on va se voir à l'automne, septembre. Septembre, on va commencer à regarder la lettre aux Éphésiens. Vous êtes maintenant des experts sur les Éphésiens. Vous les connaissez. Hein? So, vous êtes prêts à vraiment vous mettre dans leur standard, hein, et d'entendre la lettre de Paul comme ça a été intentionné il y a 2000 ans. Courbons-nous. Père éternel, on te remercie pour cet avertissement que tu envoies à l'église d'Éphèse. Seigneur, une église qui travaillait fort, une église qui cherchait à te plaire, mais Seigneur qui avait oublié le premier amour. Seigneur, aide-nous à ne pas perdre cet amour. On aime notre église ici, Emmanuel, et on voudrait que ça continue comme témoin. Et Seigneur, on voudrait que tu nous trouves acceptables. Et on demande ces choses, Seigneur, parce que tu es un grand Dieu, miséricordieux, mais tout-puissant, capable de tout faire. Et Seigneur, on te demande pour nous, ce matin, que tu nous prépares nos cœurs pour l'adoration qui vient, soit avec le prédicateur, donne-lui la parole, qu'on puisse comprendre ce que tu as placé pour nous. Nous demandons ces choses par le bon nom de Jésus, notre Sauveur et notre Maître.
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7: Bonjour, mon ami. Le jour de ma résurrection, quelque chose s'est déchiré dans l'invisible. Les verrous ont sauté, les chaînes ont éclaté, les prisons se sont ouvertes. Ce qui te tenait captif a été dépouillé de son autorité. Cette addiction qui dictait ta vie, cette peur qui paralysait tes choix, cette honte qui étouffait ta voix, ce passé qui murmurait « Tu ne t'en sortiras jamais ». À la croix, j'ai tout désarmé et ma parole le confirme. Il a dépouillé les dominations et les autorités et les a publiquement livrées en spectacle, en triomphant d'elles par la croix. Les portes de ta prison sont grandes ouvertes depuis ce jour-là. Mais mon ami, tu peux rester assis dans une cellule ouverte. Par habitude, par peur de l'inconnu, par incrédulité. Alors aujourd'hui, écoute-moi bien. Lève-toi, sors, marche. Ce qui t'enfermait n'a plus aucun pouvoir sur toi. Tu es libre, vraiment libre. Ton ami.
8: Seigneur Jésus, merci d'avoir brisé les chaînes qui me retenaient. Aide-moi à sortir des prisons où je reste par

Je vais revenir sur ce que j'ai commencé à dire vendredi passé au sujet de la prière Notre Père. Et quelque chose que je voudrais être certain que vous avez bien compris, on ne découvre pas le Père Céleste, il se révèle lui-même au travers de Jésus Notre Père. Et quelque chose que je voudrais être certain que vous avez bien compris, on ne découvre pas le Père Céleste, il se révèle lui-même au travers de Jésus, mais pas d'un

qui prend plaisir à jeter quelques personnes en enfer, c'est que vous ne connaissez pas Dieu. La seule révélation parfaite de Dieu, elle se trouve en Jésus-Christ et dans le Jésus-Christ de la Bible. Et si vous regardez le Père au travers de Jésus, du Jésus de la Bible, vous saurez quelle sorte de Dieu est notre Père, réellement. Est-ce que vous avez vu Jésus s'attrister au sujet de la foule qui était comme des brebis sans berger? Ben voilà Dieu. Avez-vous vu Jésus pleurer de compassion sur Jérusalem? Voilà Dieu. Est-ce que vous avez vu Jésus parler à Bartimée? Les disciples voulaient le faire taire, un aveugle qui gueule comme ça dans la rue. Mais Jésus lui dit, que veux-tu que je te fasse? On trouve ça dans la Bible, c'est ça, c'est Dieu. Il était aveugle, mais il avait peut-être un autre problème qu'il voulait résoudre. Et Jésus s'intéresse, qu'est-ce que tu veux? Avez-vous entendu Jésus parler à cette pauvre femme écrasée par son péché d'adultère? La foule, et les religieux en particulier, voulaient la lapider. Mais Jésus lui dit, va et ne pêche plus. Voilà Dieu. Avez-vous vu Jésus cloué sur la croix, priant pour la foule hurlante qui l'avait crucifié? Voilà Dieu. Du début à la fin, vous trouverez un Dieu d'amour. Jésus a révélé Dieu en tant que Père. Et en tant que Père tendre et miséricordieux, parfait dans son amour. Ça fait toute la différence de savoir à qui nous adressons nos prières. Quand Jésus priait, il s'adressait toujours à Dieu en tant que son Père. Jésus humain priait Dieu son Père, qui lui n'était pas limité. Dieu n'est pas limité, il s'était juste limité pour un temps dans une incarnation, dans un corps d'homme, et cet homme priait le Père. Notre Père céleste a toujours pitié de nous, dans nos faiblesses, dans nos infirmités, dans nos manquements. Alors, ni les anges du ciel qui sont à notre service, c'est vrai, mais ni les saints n'ont le pouvoir de répondre à vos prières. D'abord, il ne faut pas prier les saints, et puis il ne faut pas prier les anges non plus. Ils n'ont pas la capacité d'y répondre. Un seul à ce pouvoir, c'est le Dieu Tout-Puissant, notre Père. Et nous déshonorons Dieu, notre Père, quand nous prions d'autres entités. Je voyais un tableau sur Facebook qui disait qu'il y avait 33 millions de chrétiens en France. Tu parles. Ce sont des gens qui connaissent, pour la plupart, ne connaissent pas Dieu, parce qu'ils ne lisent pas la Bible, ils ne savent pas qui est Jésus, ils ne savent pas qui est Dieu. Il y a 33 millions de personnes qui disent qu'ils prient Dieu, qui sont à côté de la plaque parce qu'ils ne connaissent pas Dieu. Ils ne lisent pas la Bible. Nous avons à peine une idée du privilège qui est le nôtre de pouvoir entrer dans la présence de celui qui, par sa parole, a appelé les mondes à l'existence. Nous avons à peine une idée du privilège que nous avons de pouvoir nous adresser à lui comme Père. Dans l'Ancien Testament, il ne l'appelait pas Père, dans l'Ancienne Alliance. Et Jésus dit, je fais avec vous une alliance nouvelle en mon sang. Pouvoir converser avec Dieu lui-même. Ce privilège m'appartient. Mais à vous aussi. Il vous appartient une fois que vous êtes passé par la glorieuse

nouvelle naissance et que vous avez reçu Jésus comme votre sauveur personnel, celui qui pardonne vos péchés. Pour pouvoir naître de nouveau, il faut reconnaître qu'on a péché, il faut s'humilier devant Dieu, demander pardon à Dieu, lui demander d'effacer ses péchés et de nous faire naître de nouveau. À partir de là, il le fait, c'est lui qui nous fait naître de nouveau. C'est pas changer de religion. C'est naître de nouveau, devenir une nouvelle personne. La Bible va plus loin et dit que c'est une nouvelle création. Frères et sœurs, ce n'est pas tout le monde qui a part, qui peut dire « mon Père ». Ce n'est pas tout le monde. Parce que la fraternité de toute l'humanité n'existe pas. C'est choquant, hein? Mais c'est vrai. Écoutez bien. Dieu est le créateur de toute personne, des veaux, des vaches et des cochons aussi, hein? Mais il ne devient le Père céleste d'une personne que lorsqu'elle reçoit Jésus-Christ comme son sauveur et maître et qu'elle reçoit de lui le pardon de ses péchés, qu'elle y croit. Ce n'est qu'alors qu'elle devient un enfant de Dieu. Vous allez me dire, mais Michel, mais qu'est-ce que tu nous racontes? Alors, je vais vous lire dans 1 Jean 12, dans Jean 1, 12, 13. Voilà ce que Jésus lui-même dit. Quelques-uns, cependant, l'ont accueilli, ils ont cru en lui. Ils ont placé leur confiance dans ce qu'il était, dans ce que Jésus était. À tout cela, il a accordé le privilège de devenir enfant de Dieu. Ça veut dire pas aux autres. Les autres ne sont pas enfants de Dieu, ils sont des créatures, oui, mais pas des enfants de Dieu. Qui est enfant de Dieu ? Ceux qui l'ont accueilli, qui ont cru en lui, qui ont placé leur confiance dans ce qu'il était. À tout cela, il a accordé le privilège de devenir enfant de Dieu, peu importe leur race, leur sang, puisque ce n'est pas une naissance naturelle, ce n'est pas par une naissance naturelle qu'ils sont devenus enfants de Dieu, ou sous l'impulsion d'un désir instinctif, ou par sentimentalité, ou par une initiative d'homme, c'est Dieu lui-même qui les a fait naître de nouveau. Donc, tout le monde ne peut pas faire appeler Dieu notre Père. Pour cela, il faut être enfant de Dieu. Pour être enfant de Dieu, il faut s'être repenti, il faut avoir été baptisé tel que Jésus dit qu'il faut l'être. Ensuite, il faut toutes les choses que Jésus dit. Avant d'avoir cru et reçu Jésus comme sauveur et maître, personne ne peut réclamer les glorieuses promesses que Dieu fait à ses enfants. Il les fait à ses enfants, il ne les fait pas à tout le monde. Alors, bien que parfois dans son amour, il réponde de temps en temps à une prière, même si la personne ne connaît pas vraiment Jésus et tout ça, mais ce sont des exceptions. À cause de la miséricorde de Dieu, mais ce n'est pas la règle. Dieu est un Dieu de... Rappelez-vous, je vous ai fait une prédication là-dessus. Il a fait avec nous une alliance en tout point bien réglée. Vous ne pouvez pas faire comme vous voulez, vous devez observer les règles. Considérons ce qu'implique cette relation de père à enfant. Nous ne pouvons pas connaître de découragement. Bon, on peut être traversé par des idées sombres, mais on ne va pas vivre plus d'une heure dans la défaite. Si nous réalisons pleinement que Dieu, c'est à Dieu que nous appartenons, nous savons que toute chose concourt ensemble au bien de Dieu, au bien de ceux qui aiment Dieu, et qui sont appelés selon son dessein. Donc,
on va pas rester dans la défaite et le découragement. On peut être découragé un petit moment, mais pas longtemps. Parce que, on se secoue. On dit, mais Dieu est avec moi. Nous sommes les enfants de Dieu, il est notre Père Céleste, nous lui appartenons. En ce qui me concerne, je sais que je suis rien. Par mes propres forces, je peux connaître la défaite dans de nombreux domaines. En premier lieu, je sais d'où je viens. Je suis né à Lausanne, en Suisse, dans le canton de Vaud. Mon papa s'appelait Charles, ma maman s'appelait Madeleine. Mon papa, il était chauffeur-livreur dans deux journaux à Lausanne. À l'époque, ça s'appelait La Tribune et La Feuille d'Avis. Et ma maman, elle restait à la maison, elle nous élevait. C'est un boulot, ça aussi. Et puis, on a déménagé. Mon père a construit une villa à Chèbre, dans le Lavaux. À l'époque, le terrain coûtait pas cher, il coûtait 5 francs le mètre carré. Vous vous rendez compte? Maintenant, ça vaut. Et si vous demandez aux vieux à Chèvres, est-ce que vous connaissez Michel Genton? Ils vont vous dire, vous voulez dire le fils de Charles Genton? Ah, c'est un bosseur. Mais moi. Je ne veux pas dire que je ne suis pas un bosseur, mais je veux dire qu'ils ne me connaissent pas, quoi, c'est pas. Pour beaucoup de ceux que j'ai connus dans ma jeunesse, je suis plus qu'un vague souvenir. On a eu une réunion des anciens de la classe de notre professeur André Pachou, mais c'était terrible de se retrouver, de voir comment on avait changé, certains avaient évolué, d'autres étaient devenus des ivrognes. Enfin, ça faisait drôle de se retrouver. Mais lorsque j'ajoute à mon néant la grandeur de Dieu, je ne suis pas rien. En lui, je sais que je peux battre le monde entier. Je dis toujours, il ne faut pas s'attaquer à un Genton. Hein. C'est là que réside le secret de ma sécurité. C'est là que réside la raison pour laquelle la racine de toutes mes prières est le fait que je prie mon Père Céleste. Il faut avoir cette relation avec votre Père Céleste, votre confiance doit être en lui, parce que c'est là votre fondation. Savoir à qui vous appartenez. Les seules personnes au monde qui connaissent une véritable sécurité sont les enfants de Dieu. Même la mort nous est un gain. L'apôtre Paul dit « la mort m'est un gain ». Et c'est vrai, c'est bien joli ici, hein. Mais c'est tellement à côté de ce qui nous attend. Nous sommes les gens les plus riches de la terre si nous possédons l'assurance que Dieu nous donne et si nous pouvons regarder le Seigneur en lui disant « mon Père, notre Père ». Par contre, vous êtes la personne la plus pauvre du monde, même si vous possédez les grands biens matériels, tout ça. Mais si vous ne pouvez pas revendiquer que Dieu est votre Père, vous êtes en faillite, même inconsciemment. Sans en être conscient, vous êtes en faillite. C'est ça, être perdu. Pas seulement matériellement, mais dans tous les domaines. Vous voyez, notre Père Céleste a une nature, un caractère distinct. C'est une personne, c'est pas Mère Nature.
C'est une nouvelle mode maintenant, c'est d'aller prier les arbres. On aura tout vu. Il est mon Père céleste. Alors, il m'arrive de faire des choses qui ne lui plaisent pas. Mais je sais qu'il introduit toujours la grâce au cœur même de son jugement. Je fais de mon mieux, mais en tout cas, je ne ferai pas exprès de faire de la peine à mon Père céleste. Je ne voudrais pas attrister le Saint-Esprit, qui est son esprit, l'Esprit du Père, qui vit en moi. Je ne veux pas. Bon, ça m'arrive de l'attrister par pure ignorance ou par complète stupidité, pour pas dire crétinerie, parce que je suis comme tout le monde, hein, il y a des moments où je suis un peu bête, quoi. Alors c'est là que je viens vers mon Père, dans la salle du trône, et que je lui dis, Père, je suis tellement stupide, c'est comme si je pouvais jamais rien apprendre, même des leçons du passé, mais je compte sur ta miséricorde. Je lui parle de mon péché, je lui dis ce que j'ai fait, et puis je lui dis, je sais que tu me pardonnes, que tu me purifies. Merci, mon Père. C'est ce que la Bible appelle la repentance du chrétien. Parce qu'un chrétien doit aussi se repentir de temps en temps, hein, quand il a fait une bêtise. Mais voilà ce que l'apôtre Jean disait au sujet du repentir des chrétiens. Il disait dans 1 Jean 1, 8, « Si nous prétendons être sans péché, » parce que comme Jésus a porté nos péchés, on pourrait dire, moi je suis sans péché. Alors, si nous prétendons être sans péché, nous nous trompons nous-mêmes. Nous vivons dans l'illusion et la vérité n'habite pas en nous. Si au contraire nous reconnaissons que nous avons péché et si nous avouons nos fautes, nous pouvons nous fier à Dieu. Il agira selon ce qu'il a promis. Et ce qui est juste, il nous pardonnera nos péchés et nous purifiera de tout ce qui n'est pas juste. Si nous affirmons nous n'avons pas de péché, nous contredisons sa parole et nous traitons Dieu de menteur et son message n'est pas dans nos cœurs. Alors on pourrait dire, mais c'est bizarre parce qu'il dit qu'il a porté nos péchés, donc je suis sans péché. Non, on ne peut pas dire une chose comme ça. Nous devons venir devant Dieu et confesser nos péchés. À Dieu, le Père, pas à un bonhomme qui s'habille avec une robe, avec les rideaux de la douche. Non. À Dieu, on confesse nos péchés à Dieu. Et il est fidèle et juste pour nous pardonner, nous purifier de toute iniquité. Voilà ce que la Bible dit. C'est ce que l'apôtre Jean écrivait aux chrétiens de son époque. Il n'écrivait pas à tout le monde. Il écrivait aux chrétiens de son époque. Il leur disait, si vous dites que vous n'avez pas de péché, vous êtes dans l'erreur. Il vous faut confesser vos péchés à votre Père. Il faut leur dire. Et il est fidèle et juste pour vous pardonner. Il va pas vous... Quiconque vient devant lui avec cette humilité... Mais Dieu ne va pas le regarder avec colère pour lui dire « Tu n'es plus mon enfant ». Il y a des pères et des mères qui font ça. La Bible nous dit « Si mon père et ma mère m'ont abandonné, toi, oh mon Dieu, tu ne m'abandonneras jamais ». Il y a des gens qui abandonnent leurs enfants parce qu'ils ont fait ci ou parce qu'ils ont fait ça ou parce qu'ils sont ceci ou ils sont cela. Dieu ne va pas vous dire « Je te renie ». J'en ai marre de toi, t'es plus mon héritier. Je peux pas te faire confiance, à moindre des choses. T'arrêtes pas de tomber. Je cesse de t'utiliser comme un vase mis à part. C'est fini avec toi, j'en ai marre. Non, Dieu est pas comme ça. À la seconde même où je m'approche dans la repentance, et avec une confession authentique, il est plus désireux de pardonner qu'aucun parent terrestre ne l'a jamais fait. Ne l'a jamais été.
Cette relation père à enfant est la plus merveilleuse du monde. Dieu a toujours sa position d'autorité, mais sa miséricorde durera toujours pour ses enfants. Alors, lorsqu'il était en croix, insulté, recevant des crachats, il a levé les yeux et il a prié « Père, entre tes mains, je remets mon esprit. » Luc 23, 46. Juste avant, il souffrait tellement que Jésus, homme, disait « mon Dieu, pourquoi m'as-tu abandonné ?» Mais il savait qu'il n'était pas abandonné. Il dit « Père, je remets mon esprit entre tes mains. » Mes frères et sœurs, remettez toujours votre esprit, votre vie, entre les mains de votre Père céleste, parce qu'il est bon. Amen. Amen. Jésus, je te prie pour que ceux qui ont écouté ce message puissent se mettre en ordre avec toi et puissent être ainsi dans la victoire contre chaque ennemi, qu'il soit spirituel ou humain, au nom de Jésus. Amen. Amen. Au revoir.

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Ce matin, nous voulons donc ouvrir la parole du Seigneur. Et nous allons ouvrir cette parole dans le livre des Juges, au chapitre 14. Juges, chapitre 14, et nous allons lire à partir du verset 1er. Il y a déjà quelque temps, nous avons parlé de la consécration de Samson. Je ne sais pas si vous vous rappelez. Et nous avons vu donc les termes de cette consécration de Samson et nous avons vu aussi la nécessité d'être consacré à Dieu pour le servir. Nous avons aussi parlé du mauvais choix de Samson pour accomplir les desseins de l'Éternel. Et nous avons vu cette expérience malheureuse de Samson, l'erreur

qui sont incirconcis. Et Samson dit à son père, « Prends-la pour moi, car elle me plaît. » Son père et sa mère ne savaient pas que cela venait de l'Éternel, car Samson cherchait une occasion de dispute de la part des Philistins. En ce temps-là, les Philistins dominaient sur Israël. Samson était un homme consacré à l'Éternel, un homme mis à part, un homme qui faisait partie d'un peuple saint, un homme qui faisait partie d'une race sanctifiée, la race de l'Éternel que Dieu lui-même avait formée à partir d'Abraham, qu'il avait appelé Dieu en Chaldée, et il avait formé un peuple qui lui appartenait, une race sainte. Et Dieu devait se glorifier à travers ce peuple et accomplir ses desseins par Samson, qui était un instrument entre ses mains. Malheureusement, malgré le fait que Samson était un homme choisi, un instrument mis à part dans les mains de l'Éternel, cela ne l'a pas empêché, je dis malheureusement, de regarder de l'autre côté, de regarder chez les ennemis de l'Éternel, de regarder chez les ennemis du peuple d'Israël. Et cela, chers amis, c'est un sérieux avertissement pour notre temps. Dieu, ou plutôt Jésus, n'a-t-il pas choisi pour Dieu, n'a-t-il pas acheté pour Dieu, n'a-t-il pas fait de nous un royaume de sacrificateurs? Dieu dit, la parole dit que nous sommes un peuple saint, une race sainte, choisie par Dieu, achetée par Jésus, par son sang. Et il a fait de nous un peuple acquis pour que nous puissions glorifier Dieu, annoncer les vertus de l'Éternel. Un peuple à part. Un peuple qui appartient à l'Éternel. Et vous devez vous considérer comme tel. Nous devons nous considérer comme tel. Parce qu'en effet, c'est une réalité, c'est une vérité. Jésus a donné sa vie. On n'a pas pris sa vie. Il a donné sa vie pour racheter pour Dieu son Père ce peuple. Il a dit, voici, le royaume de Dieu s'est approché de vous. Le royaume de Dieu vient. Et ce royaume, nous sommes donc les sujets de ce royaume. Jésus est le roi. Et c'est ce roi que nous allons adorer, honorer, glorifier, louer, chanter ce jour où nous serons devant le trône. Et Dieu jalouse ce peuple. Nous avons parlé mercredi de la jalousie de Dieu. Dieu jalouse ce peuple qui lui appartient, cette race sainte, qui porte sur elle le nom de Dieu, le nom de l'Éternel. Malheureusement, Samson a déçu l'Éternel en quelque part. Et je dis, nous devrions prendre garde. Parce que la Bible dit, toutes ces choses ont été écrites. Comment? Pour nous servir d'exemple à nous qui sommes parvenus à la fin des siècles. C'est là pour nous servir d'exemple. Dans ce chapitre que nous venons de lire, il est dit que Samson va choisir une femme chez les Philistins. Elle va voir une Philistine qui a séduit son cœur et il va dire à son père, « Je veux cette Philistine pour femme. » Et ses parents ont le réflexe de lui dire, « Mais qu'est-ce que tu fais? Mais qu'est-ce que tu fais? N'as-tu pas appris que l'Éternel a averti, nous a dit que nous ne devrions pas avoir des mariages, de mariages avec les peuples de ces nations-là? N'y a-t-il pas suffisamment de femmes parmi ton peuple? » Et Samson insiste, « Je la veux pour femme. »

Alors, dans le texte, nous voyons ceci, il est écrit, mais ses parents ne savaient pas que Samson cherchait une occasion de dispute de la part des Philistins et que cela venait de l'Éternel. Chers amis, ce n'est pas cette union qui venait de l'Éternel. Pas du tout. Parce que lorsque nous lisons Deutéronome 7, versets 2 à 4, Dieu donne sa parole et sa volonté. Deutéronome, le chapitre 7, et le verset donc 2, l'Éternel dit ceci à Israël, à ce peuple saint. Il dit, lorsque l'Éternel ton Dieu te les aura livrés et que tu les auras battus, tu les dévoueras par interdit, tu ne traiteras point d'alliance avec elles et tu ne leur feras point grâce. Tu ne contracteras point de mariage avec ces peuples et tu ne donneras point tes filles à leurs fils et tu ne prendras point leurs filles pour tes fils. Car ils détourneraient de moi tes fils et serviraient d'autres dieux. Et la colère de l'Éternel s'enflammerait contre vous et il vous détruirait promptement, dit l'Éternel. Donc, vous voyons quel était l'ordre de l'Éternel. Donc, Samson était tout à fait à côté de la plaque. Il était hors de la volonté du Seigneur. Il était dans une désobéissance en choisissant cette femme. Ce n'était pas le fait de choisir cette femme qui était la volonté de l'Éternel, mais le désir de trouver une occasion de chute, une occasion de dispute contre les Philistins. C'est ce que Dieu voulait qu'il fasse, qu'il trouve une occasion de dispute avec les Philistins. Parce que Dieu avait décidé de juger les Philistins qui accablaient son peuple, qui rendaient Israël esclave, qui persécutait Israël, qui tuait les enfants d'Israël. Et lorsqu'Israël a crié vers l'Éternel, Dieu a envoyé Samson comme juge pour délivrer Israël par le biais de cet instrument qui était Israël. Qui était Samson. Samson donc était un instrument entre les mains de Dieu pour délivrer Israël de l'esclavage des Philistins. Donc on voit que Dieu, depuis ce temps, entre parenthèses, Dieu utilise les hommes comme des instruments entre ses mains. Dieu travaille avec les hommes. Dieu choisit des hommes, les sanctifie, les consacre. Ils sont donc des instruments entre les mains de Dieu et Dieu travaille avec nous. Dieu aurait pu, de par lui-même, depuis là-haut, dire un mot, parler et faire les choses. Il pourrait faire un miracle comme il veut. La Bible dit que Dieu dit et la chose arrive. Dieu parle et les choses arrivent à l'existence. Mais Dieu a décidé de travailler avec nous. Il nous utilise comme des instruments pour pouvoir travailler avec nous. Et il a décidé donc de travailler avec Samson. Et Samson devait trouver donc une occasion de dispute contre les Philistins. Il s'agit bien donc d'une intervention divine. Mais le moyen que Samson propose d'utiliser pour y parvenir n'était pas selon la volonté de Dieu. Nous comprenons que la fin ne justifie pas les moyens. La fin ne justifie pas les moyens. Dieu est un Dieu exclusif. Dieu est un Dieu différent. Dieu est un Dieu trois fois saint. Nous disons que le mot saint, pas que nous disons en vérité, le mot saint veut dire mis à part, différent, séparé. Et nous disons que Dieu est trois fois saint. Parce que la Bible dit que Dieu est saint, saint, saint et l'Éternel. Les anges, les séraphins crient autour du trône, saint, saint, saint et l'Éternel. Dieu est saint et il ne se mélange pas. Il est différent de nous. Dieu ne sera jamais notre camarade. Dieu ne sera jamais un pote. Il est un grand Seigneur, un grand Maître, le Tout-Puissant. Et on doit le respecter. Et c'est Jésus qui fait l'œuvre de sacrificateur, du souverain sacrificateur entre nous et Dieu. C'est Jésus qui nous permet d'avoir la bonté de Dieu, de bénéficier de la justice de Dieu, de bénéficier de la grâce de Dieu.
parce qu'il nous donne sa justice, il nous donne sa sainteté. Dieu est différent de nous. Et on doit respecter Dieu. On ne peut pas prendre Dieu comme mon petit camarade, mon petit copain. Pas du tout, on doit le respecter. Il est différent de nous. Et on ne peut pas mélanger Dieu à toutes les sauces. Et malheureusement, des fois, c'est que nous, humains, nous les hommes, on a un problème. C'est qu'une fois, on dit que la familiarité engendre le mépris. Alors, vous savez, je peux avoir un ami. On est très bien, et puis on cause bien, et puis je m'ouvre à lui, il s'ouvre à moi, et puis parce que je me suis laissé, je me suis ouvert à lui, et voilà, je lui dis, tu es mon ami, je t'aime bien, et puis on sort ensemble, on fait des choses ensemble, et puis il estime qu'il peut venir, il peut me donner un coup de pied. Voyez-vous? Pas parce qu'il sait que je ne vais pas me fâcher, parce que c'est lui. Il vient, il tire ma cravate. Voyez-vous? Vous savez, je dis ça, je prends ça comme exemple, mais ça arrive. Hein? Des gens qui sont vos amis parce que vous leur avez donné une certaine liberté, alors ils estiment qu'ils peuvent faire n'importe quoi. Ils viennent, et ben, ils arrivent chez vous, et puis ils rentrent dans votre chambre, et puis ils rentrent dans votre... Et puis voilà, ils font... Enfin, vous savez, je ne vous dis pas des choses inconnues. Quand la familiarité engendre le mépris... Et malheureusement, je dis, c'est que des fois, nous avons ce même type de relation avec l'Éternel. Et on estime parce que Dieu est notre Dieu, parce que nous sommes sauvés, parce que Jésus nous a réconciliés avec le Père, et nous pouvons faire n'importe quoi, et on peut bafouer sa parole, sa loi, parce que Dieu est un Dieu d'amour. Et comme il est un Dieu d'amour, alors on peut faire n'importe quoi, il va nous comprendre, toujours. Il va toujours nous comprendre. Il va toujours nous accepter. Et ça va toujours passer parce qu'il nous aime. C'est ne pas comprendre Dieu, ne pas savoir qui est Dieu. Et c'est pourquoi il est nécessaire, lorsque nous rencontrons Dieu, d'apprendre Dieu. On ne pourra jamais connaître Dieu. D'ailleurs, Jésus dit, la vie éternelle, c'est qu'il te connaisse. Mais on doit apprendre à connaître Dieu. On doit apprendre à connaître Dieu. C'est pourquoi Jésus dit, vas-y, allez, faites des disciples. Faites des disciples et baptisez-les au nom de Jésus. Amen, n'est-ce pas? Le verset est complet? Ah bon? Allez et enseignez-leur à observer tout ce que je vous ai prescrit. Jésus connaît le Père, il est venu, c'est celui qui nous a montré le Père, qui nous a fait connaître le Père, il nous a enseigné sur le Père et il veut que nous enseignions les uns les autres aussi. À connaître Dieu. Et malheureusement, pas mal de personnes ne connaissent pas Dieu. Et des fois, nous faisons un Dieu selon notre pensée. On se fait un Dieu. Des fois, on a l'impression que chaque croyant a un Dieu à lui propre. On a l'impression que le Dieu que je sers n'est pas le Dieu de X, le Dieu de Z. Il a un autre Dieu. Parce qu'il se permet un certain nombre de choses. Chacun se permet un certain nombre de choses comme si Dieu était différent. Chaque personne a un Dieu. Non, chers amis, il y a un seul éternel. Il est saint, saint, saint, différent de nous. Il habite une lumière inaccessible. C'est ce même Dieu qui avait dit aux enfants d'Israël, vous ne pouvez pas voir Dieu et vivre. C'est ce même Dieu qui, lorsqu'il a apparu à Moïse sur la montagne était en ébullition et tremblait. C'est ce même Dieu que la Bible dit, c'est aussi un feu dévorant. Ce même Dieu qui est un Dieu d'amour, c'est aussi un feu dévorant. Et ne tolère pas le péché. C'est ce même Dieu aussi qui a abandonné Jésus sur la croix lorsque Jésus-Christ est devenu péché pour nous. Vous comprenez ce que ça veut dire? Son propre fils, le fils unique, lorsqu'il s'est identifié à l'homme et qu'il est devenu péché, le Père lui a tourné le dos. Parce qu'il est un Dieu juste. C'est là qu'il y a justice. Ce n'est pas dans le palais de justice à Fort-de-France. Ce n'est pas en palais Bourbon, en métropole, non, pas du tout. Ces gens de justice, ce sont des justices que l'homme peut contourner, peut manipuler, peut corrompre. Mais Dieu est juste. Il ne tient pas l'innocent pour le coupable et ni le coupable pour innocent. Il est juste. Et il ne dira jamais, bon, ben, tu sais, je te comprends, mais tu passes à côté. Non, ben, je te comprends, tu sais, bon, de toute façon, tu vois. Bon,
C'est vrai, tu n'es pas tout à fait parfait, mais enfin, tu peux. Bon, enfin, je peux te comprendre, tu vois. Tu avais une bonne volonté. Quand tu avais la bonne volonté, mais tu passes. Bah, vas-y, vas-y, non. C'est pas ce Dieu-là. Il exige comment? La perfection. Il exige la perfection. Et Jésus, dès le moment où il s'est identifié à l'homme, il a compris ce que cela voulait dire parce que le Père l'a abandonné. Ceux qui n'avaient jamais expérimenté la séparation avec le Père, et c'est pourquoi il a eu à crier ces cris, « Eli, Eli, lama sabachthani. » mon Dieu, pourquoi m'as-tu abandonné ?» Parce qu'à ce moment-là, il s'était identifié avec son peuple, avec les péchés de son peuple. Il portait les péchés de son peuple et le Père l'a abandonné. Et Dieu a abandonné Jésus pour ne pas avoir à t'abandonner toi pour l'éternité. C'est là qu'on voit de l'amour, n'est-ce pas? Oh, quel amour! Quel amour! Jésus nous aime. Et il a accepté d'être abandonné par son Père pour que moi, toi, nous ne soyons pas abandonnés un jour devant ce trône pour qu'il ne nous rebute pas, pour qu'il ne nous éjecte pas, pour qu'il ne nous jette pas dans les temps de feu, loin de sa face, dans les ténèbres du dehors, pour l'éternité. Jésus a subi cette chose-là. Pour que aujourd'hui nous soyons recueillis auprès du Père. Un Dieu trois fois saint. Et on ne peut pas donc mélanger ce Dieu différent de nous à n'importe quoi, chers amis. Et Samson n'avait pas compris cela. Il n'avait pas compris cela. Et lui qui était un homme consacré entre les mains de Dieu, qui avait l'Esprit de Dieu sur lui, qui avait l'image de Dieu qui reposait sur lui, le sceau de Dieu qui reposait sur lui, il a été se souiller avec cette Philistine parce qu'il n'avait pas compris la volonté de Dieu. Ou alors parce qu'il a compris, mais il a estimé que bon, finalement, bon, c'est pas si grave que cela. Combien de fois que nous fonctionnons comme cela? Nous savons ce que la Bible dit. Nous connaissons la parole de Dieu, mais finalement, on dit, bon, mais ce n'est pas ça qui fait, c'est pas ça qui a sauvé. Ce n'est pas ça, ce n'est pas à cause de ça. Parce qu'on oublie que Dieu est un grand roi, est un grand seigneur, qu'il habite un trône dans le ciel. C'est pourquoi on l'appelle le très haut. Il est au-dessus des cieux, dit la parole. La terre est son marchepied. Le même respect qu'on a pour nous les hommes, entre nous les hommes, entre hommes pécheurs, le même respect que nous avons pour un président, pour un directeur. Comment n'avons-nous pas ce respect pour Dieu? Parce qu'il nous aime. Parce qu'il est amour. On doit le respecter, ce Dieu. Il mérite notre respect. Et Samson a estimé que bon, finalement, d'accord, il faut chercher une occasion de chute, une occasion de dispute, pour pouvoir entrer en conflit avec les Philistins, mais enfin, je vais prendre une femme. Mais il savait. Il savait qu'il ne fallait pas se marier avec une Philistine. Il le savait, parce qu'on enseigne cela. Les enfants, les Juifs, les Hébreux sont enseignés dès leur plus jeune âge de la loi de l'Éternel, des préceptes de l'Éternel. Il savait. Et il était un jeune homme, donc il savait, il était en âge pour savoir. Mais il estimait que bon, voilà, je peux passer outre du moment que je fais ce qu'il voulait. Du moment que j'ai une dispute, je peux passer par autre chemin. Ça nous parle, hein? Est-ce que ça nous parle? Est-ce que ça nous parle? Ah, mais des fois, nous voulons faire la volonté, nous voulons faire la volonté de Dieu, mais nous faisons la volonté de Dieu avec n'importe quoi. Avec n'importe quel mélange. Il y a tellement d'exemples qu'on pourrait prendre dans ce monde. Tellement d'exemples qu'on pourrait prendre. On veut glorifier Dieu, par exemple. On veut évangéliser, par exemple. Et puis, comme Dieu a dit qu'il faut sauver, il faut sauver les hommes, il faut annoncer la parole aux hommes. Alors, on fait évangélisation, pardon, à tout va. Je peux décider, justement. Nous sommes en janvier. On prépare déjà le carnaval, n'est-ce pas? Eh bien, je vais chercher quelques frères, quelques sœurs qui chantent. Eh bien, ceux qui ont chanté là ce matin. Et on va faire un groupe. Et on ira chanter les louanges pour faire connaître l'Éternel. On va prendre un char. Ah, j'ai un frère. Il y a le frère qui a un camion. Il va nous prêter son camion. On montera sur le camion. On fera un char pour aller. On va louer l'Éternel. On va montrer au monde comment on loue l'Éternel.
Elle va proclamer la parole, elle va proclamer le nom de Jésus. Et on va se mettre parmi les chars pour lui montrer que Jésus est vivant, que Jésus est fort, que Jésus est tout-puissant. Vous pensez que ça va? Vous pensez que c'est compatible avec le caractère de l'Éternel? Vous pensez que c'est compatible avec la moralité de l'Éternel? Vous pensez que c'est compatible avec la personnalité de l'Éternel? Voyez-vous, chers amis, des fois nous faisons n'importe quoi. Parce que nous oublions qui est la personne de Dieu. C'est pourquoi je dis, on a besoin d'apprendre, un nouveau converti a besoin d'apprendre qui est l'Éternel. D'abord, qui est le Dieu qu'il sert? On ne se fabrique pas son Dieu à notre imagination. C'est-à-dire qu'on peut rester là, on peut deviner Dieu comme étant un être de lumière, un grand gros papa qui est assis sur un trône. Et il est bon. Il est bon. Et parce qu'il est bon, ben voilà, on peut faire tout ce qu'on veut. On peut lui offrir des choses, ce qu'on veut. On n'offre pas à Dieu ce qu'on veut. Ça aussi, il faut qu'on le sache. Parce qu'il est saint, saint, saint, on ne l'offre pas ce qu'on veut. Est-ce que vous le savez? On offre à Dieu ce qu'il nous demande dans sa révélation. Et c'est pourquoi il s'est révélé dans les Écritures. C'est pourquoi il s'est révélé sur les parchemins. Il s'est révélé aux hommes par la puissance du Saint-Esprit. Il s'est révélé aux hommes. C'est lui qui nous indique le chemin. C'est lui qui nous montre le chemin. Ce n'est pas nous qui cherchons Dieu. Dieu nous a cherchés et il nous a montré le chemin. Toutes les fois où les hommes ont essayé de chercher Dieu par eux-mêmes, par leur pensée, par leur intellect, ils ont abouti à des sectes, à l'hérésie, à l'erreur. Et c'est pourquoi il y a tant de sectes aujourd'hui qui fait qu'on s'en mêle les pinceaux et puis personne ne sait, tout le monde dit, mais il y a tellement de religions, on ne sait pas parce que comment, on ne sait pas par quel bout prendre parce qu'il y a tellement de religions. Parce que tout le monde essaie de chercher Dieu par eux-mêmes, parce que l'homme se prend pour un Dieu. Et il cherche Dieu par lui-même. Il décide de sa tête comment faire. Il faut faire comme à la manière dont il pense. C'est son opinion qui est la vérité et pas l'opinion de Dieu. Pas ce que Dieu pense. L'homme, et malheureusement, on trouve ça encore dans les églises et parmi les chrétiens, ceux qui se disent croyants toujours, ils veulent faire leur propre volonté et ils pensent que c'est leur opinion, leur volonté, leur manière de faire qui est la bonne. Non, chers amis, Dieu nous a donné un fondement, une parole, une saine doctrine, et nous devons être assis dessus. Et c'est pourquoi nous nous appelons aussi les baptistes, parce que les baptistes ont ce principe. Ils sont assis sur le fondement des apôtres. Jésus a appelé 12 hommes et les a enseignés pendant 3 ans. Et leur a dit, allez, établissez la doctrine, placez le fondement. Et tous ceux qui doivent bâtir dessus, doivent bâtir sur ce fondement. Et pas autrement. On ne peut pas décider par soi-même. Voilà, on fera comme ça. Ah, je pense que c'est comme ça sera mieux parce qu'on aura tel résultat. C'est pourquoi nous sommes en arrière comme ça, parce que nous n'avançons pas, parce que nous faisons mal. Parce qu'on veut bien souvent copier les autres. Le peuple de Dieu n'est pas appelé à copier les autres. Le peuple de Dieu n'est pas appelé à se conformer aux autres. Le peuple de Dieu est appelé à se conformer à la révélation de Dieu, à la parole de Dieu. Et c'est ce que Samson devait comprendre. C'est ce qu'il devait comprendre. La fin ne justifie pas les moyens. Et pour confirmation, pour montrer que Samson était dans l'erreur et avait fait fausse route, nous réalisons que la dispute que Dieu souhaitait que Samson trouve avec les Philistins ne vient pas du tout par cette femme. Pas du tout. La dispute ne vient pas par cette femme, mais par une énigme. Au chapitre 14, verset 6, on voit que c'est venu par une énigme que Dieu lui-même a donné. Chapitre 14, verset 6. Il dit, l'Esprit de l'Éternel saisit Samson, sans avoir rien à la main, Samson déchira le lion comme on déchire un cheval, et il ne dit point à son père et à sa mère ce qu'il avait fait. Samson descendit pour aller chercher sa femme, et il a rencontré un lion sur le chemin. Et Dieu, l'Esprit de l'Éternel va le saisir. Dieu va permettre à ce qu'un lion, tout ça c'est symbolique, Dieu va permettre à ce qu'un lion le rencontre en chemin. Où est sorti ce lion?
Où est sorti le lion? Il y avait son père et sa mère sur le chemin. Ils n'ont pas vu de lion. Samson marchait tellement loin de ses parents. Je ne sais pas quelle relation qu'il avait avec ses parents, mais il était loin, soit loin, loin, loin, loin, ou soit loin derrière, ou soit loin devant, soit loin derrière. Un lion vient à sa rencontre. Et puis, l'Esprit de Dieu le saisit face au lion. Et il va déchirer ce lion sans avoir quoi que ce soit à la main. Et quelques temps après, Samson va repasser par ce chemin lorsqu'il ira voir sa femme à nouveau. Et puis, il rencontre un essaim de miel dans ce lion, dans la carcasse de ce lion, qui était déjà desséché. Et voilà. Et puis, à partir de cela, il organise une énigme. Et il dit aux Philistins, voilà, de celui qui se mange, on trouve ce qui se mange. De celui qui mange, on trouve ce qui se mange. Et du fort, on trouve le doux. Et on voit que c'est par ce lion que vient l'énigme. Et c'est cette énigme qui va le donner, qui va produire la dispute entre les Philistins et le peuple d'Israël et Samson. Mais ça ne vient pas par la femme, ça ne vient pas du tout par le mariage qu'il a contracté avec cette Philistine. Donc nous voyons, ce n'était pas cela, ce mariage qui était la volonté de Dieu. Et pourquoi il faut bien lire les textes lorsqu'on lit les textes des Écritures? Il dit que Samson dit j'ai vu une femme à Timna et je le veux. Et donc et puis ses parents ne savaient pas que cela venait de l'Éternel. Mais c'était pas la femme qui venait de l'Éternel, c'est l'intention d'avoir une dispute qui était, et c'est Samson qui avait mis cette manière, qui avait choisi cette manière qui n'était pas du tout dans la volonté de Dieu. On voit que le but de Dieu sera atteint, mais au prix de la perte de tout ce que la chair avait mis, au prix de la perte de tout ce que Samson avait lui-même mis. On doit travailler avec Dieu. Dans l'église de l'Éternel, on doit travailler avec Dieu. Dans l'œuvre de l'Éternel, on doit travailler avec Dieu. C'est pourquoi tout doit se faire, chers amis, par la prière, par le discernement, dans une relation de consécration avec Dieu. Si on n'est pas consacré avec Dieu, on n'aura pas le discernement de l'esprit. Déjà, comprenez cela. Si vous n'êtes pas un ouvrier, un instrument consacré, vous n'aurez pas la direction de l'esprit. Et n'ayant pas la direction de l'esprit, les décisions que vous allez prendre seront des décisions charnelles. Des décisions qui viendront de vous. Et vous serez en train de faire une chose pour l'Éternel. Dans votre tête, vous allez dire, je travaille pour l'Éternel. Dans votre tête, vous dites que c'est pour la gloire de Dieu. Mais en fait, vous êtes complètement à côté de la plaque. Dieu est vivant. Ici, aujourd'hui, ce matin, dans ce temple, nous ne sommes pas une religion, nous ne sommes pas réunis comme étant des gens qui essaient de chercher un Dieu quelconque. Nous sommes un peuple né de nouveau, avec des hommes et des femmes régénérés, transformés par la puissance du Saint-Esprit. Un peuple au milieu duquel il y a Dieu. Au milieu de ce peuple, c'est un corps où Dieu règne et des pierres vivantes où Dieu, en qui Dieu se trouve. Est-ce qu'on comprend ça? C'est complètement différent de la grande église là où nous étions auparavant, où nous suivions une religion, des principes, des traditions d'hommes. Nous croyons aujourd'hui que l'Éternel est présent dans son église et qu'il contrôle son église et qu'il dirige son église. Et que chacun d'entre nous, nous devons être soumis à l'Esprit. Et l'Église aussi doit être soumise à l'Esprit. Et c'est pourquoi dans une Église, il y a aussi des réunions de prière. Il faut venir à une réunion de prière. Il faut prier à Dieu pour son œuvre. Comment pouvons-nous mener l'œuvre de Dieu sans l'Esprit du Seigneur lui-même? Comment pouvons-nous décider des choses par nous-mêmes et penser et s'imaginer un seul instant qu'on peut être dans la volonté de Dieu? Pas vrai, autant que l'Orient est éloigné de l'Occident, autant mes pensées sont éloignées de... Vous avez peur de le dire? De vos pensées. On ne tombera jamais juste avec la volonté de Dieu. Jamais. L'homme est dévoyé dans son être total, dans son intellect, dans sa mentalité, dans son âme. Il est à côté de la plaque. Il a manqué le but. C'est justement la signification du péché. Il a manqué le but et il manquera toujours le but. Toutes les fois où il va essayer de décider pour les choses spirituelles, il sera toujours à côté de la plaque. Il va toujours manquer le but. Il doit se laisser conduire par l'Esprit. C'est pourquoi d'ailleurs Jésus a laissé le Saint-Esprit. Il est parti, mais il ne nous l'a pas laissé seul.
Il a dit, voici, je m'en vais, mais vous ne serez pas seul. Je vous enverrai le Consolateur, et il est avantageux que je m'en aille, afin qu'il vienne avec vous. Il vous enseignera et vous conduira dans toute la vérité. L'Esprit de l'Éternel saisit Samson, et Samson déchira le lion. Et Dieu lui-même a fait son travail, puisque Samson était à côté de la plaque, il a fait son travail lui-même. Alléluia. Alléluia. Chapitre 14, verset 20. Voyez-vous, tout ce que la chair avait porté, tout ce que Samson avait décidé par sa stratégie lui-même, dans sa tête, son plan, le plan humain, a été démoli, complètement écrasé. Et il n'y a eu que ce que Dieu a décidé qui est resté debout. Au verset 20, sa femme fut donnée à l'un de ses compagnons avec lequel il était lié. Il a perdu la femme. Cette femme qu'il aimait tant, cette femme dont il a marché à pied 3 jours pour aller à Timna chercher cette femme. Il aimait cette femme, je l'aime. Sa mère lui dit, mais non, c'est une Philistine, je l'aime, prends-la pour moi. Il a perdu cette femme, comprenez-vous? Parce que ce n'était pas la volonté de l'Éternel. Chapitre 15 et le verset 6. Les Philistins dirent, qui a fait cela? Parce qu'il était fâché pour le fait que cette même femme l'a trompé, l'a trahi devant ses compagnons. Cette femme l'a trahi. Et Samson étant fâché, donc il a pris des renards et il a mis du feu entre les deux queues des renards et il a lâché les renards dans les champs des Philistins pour brûler tout le pays. Et lorsque les Philistins ont vu cela, et ils sont venus demander, mais qui est-ce qui a fait cela? Qui est-ce qui a fait cela? Et on lui a dit, c'est Samson. Les Philistins disent, qui a fait cela? Verset 6, on répondit, Samson, le gendre du Simien, parce que celui-ci lui a pris sa femme et l'a donnée à son compagnon. Et les Philistins montèrent et ils la brûlèrent, elle et son père. Voyez-vous? Tout ce que Samson avait décidé comme plan a été écrasé. On a brûlé la femme. Et rien de ce qu'il avait mis n'a été une bénédiction pour la gloire de Dieu. Rien de ce que la chair avait introduit n'a été une bénédiction pour l'Éternel. Mais tout ce que Dieu lui-même a décidé. Chers amis, c'est pourquoi il faut travailler avec Dieu. Notre colère, notre pensée, nos imaginations, tout cela, c'est nul. C'est nul. Il faut travailler avec Dieu. Priez. Cherchez la face de Dieu. Respectez la parole de Dieu, la loi de Dieu. Les oracles du Seigneur. Ses principes. Dieu nous a donné un livre pour que nous puissions vraiment étudier ce livre. Et marcher d'après les préceptes du livre, d'après la révélation de ce qu'il nous a laissé, d'après sa loi. Et un esprit pour nous conduire. C'est pourquoi il dit priez, priez, priez, et encore priez, priez. Voyez-vous, Jésus, qui était Jésus? Jésus était Dieu, n'est-ce pas? Jésus était le Fils de Dieu et Jésus était homme. Mais Jésus était non seulement homme, il était Dieu. Et il était 100% homme, mais il était 100% Dieu. Et la Bible, au cas où nous avons des doutes, la Bible nous dit qu'en lui habitait corporellement toute la plénitude de la divinité. Jésus commandait la nature. Il a marché sur l'eau. Il a dit au vent, silence, tais-toi. Je pense que Mayotte aurait besoin d'une personne comme ça, n'est-ce pas? Silence, tais-toi. Je dis Mayotte, mais le monde entier a besoin d'un homme comme ça. L'Amérique brûle. Le monde entier a besoin d'un homme comme ça. Donc il est capable, il est Dieu. Et pourtant,
Il priait régulièrement. Avant chaque sortie, le matin très tôt, il priait. Avant de faire une œuvre, il priait. Il partait sur la montagne, il se retirait et il priait son Père. Si lui, Dieu, priait le Père, allez à plus forte raison, nous le croyons. Et on a l'impression qu'il y a des croyants qui ont peur de la prière. Quelle est la réunion qui est le plus déserte dans une église? Quelle est la réunion qui est le plus déserte, qui est la plus déserte? La réunion de prière. Pas ni personne. Pas ni personne. Yo paie la prière. Qui pour paie la prière? Hein? J'ai rien dit. Qu'à qui paie la prière? On doit prier le Seigneur pour être tout le temps en connexion avec sa pensée, avec sa volonté. On doit avoir en soi la pensée de l'Esprit de Dieu. On doit chercher la pensée du Seigneur, connaître ce que Dieu veut, chers amis, pour ses enfants et pour son œuvre. Parce qu'il nous a inclus dans l'œuvre. Ce n'est pas notre œuvre, ce n'est pas notre travail, c'est son travail. Nous sommes ouvriers, co-ouvriers avec Christ. C'est un privilège que Dieu nous fait de travailler avec lui dans l'œuvre, dans son royaume. Et nous aurons des comptes à rendre au Tout-Puissant. Nous aurons des comptes à rendre au Maître. On aura des comptes à rendre. Dieu veut que l'homme naturel soit mis de côté pour que sa puissance se manifeste en nous. Si nous voulons que la puissance de Dieu se manifeste en nous, il faut que le moi soit mis de côté, n'est-ce pas? Revenons sur le verset 6 du chapitre 14. Nous voyons ici le lion qui est le symbole de la stratégie du diable est opposé à l'esprit. Le lion va venir se présenter devant Samson et l'esprit de l'Éternel va saisir Samson. Et Samson va saisir le lion et il va le déchirer sans rien avoir à la main. C'est l'image de la stratégie du diable et l'esprit de Dieu qui est opposé à Satan, qui est opposé à ce prince des ténèbres, qui est opposé au diable. Il est dit que le diable rôde comme un lion rugissant. Et l'Éternel est en train d'enseigner ici à Samson qu'il ne peut vaincre le monde par une alliance impure. Pas du tout. Il ne peut pas vaincre le monde par une alliance impure avec lui. Il ne peut pas vaincre le monde par une alliance impure, mais plutôt par une opposition directe. Vous comprenez? On ne peut pas vaincre le monde par alliance, en faisant alliance avec le monde. On ne peut pas vaincre le monde en faisant des genres de compromis avec le monde. On ne vaincra pas ce monde. Et Satan, justement, c'est ce qu'il cherche à nous faire comprendre. Qu'en essayant de le ressembler, de ressembler au monde, de ressembler à ce siècle, on sera plus facilement intégré. Et on pourra plus facilement annoncer l'évangile. Quelle erreur! Quelle erreur! La stratégie du diable, ça marche, hein? Ça marche très bien, la stratégie. Mais c'est une stratégie diabolique. Dieu ne nous a jamais demandé cela. Et on interprète mal la parole de Paul où il dit « Je me suis fait à tous. » Et on dit « Ouais, il faut faire comme eux, il faut les ressembler, il faut se mettre comme eux, il faut, voilà, pour pouvoir les annoncer l'évangile, pour pouvoir annoncer l'évangile parce que... » Non! Il faut être différent, sanctifié, mis à part, différent. C'est la différence, l'opposition au monde des ténèbres, l'opposition à l'iniquité, l'opposition à cette vaine manière de vivre, l'opposition à l'esprit du monde, à l'esprit du siècle, l'opposition. C'est comme cela qu'on gagne le monde. Et pas en s'alliant avec le monde, pas en mariant avec le monde. Non, Galates 5, 17 dit, ils sont opposés entre eux, l'esprit de Dieu et la chair est opposé. Il faut s'opposer à cette conformité au monde. Il faut s'opposer à la manière de vivre du monde. Il faut s'opposer à la mentalité du monde. S'opposer à cette mentalité qui s'oppose aux valeurs chrétiennes.
Parce que la mentalité du monde s'oppose aux valeurs chrétiennes. On change toutes les valeurs chrétiennes. Tout ce que nous avons connu dans les Écritures, des anciens frères, des apôtres, on trouve que cela c'est vieux, ça c'est dépassé, ça c'est ancien, nous sommes dans un monde moderne et il faut changer, il faut ressembler, il faut avancer, il faut faire. Non, chers amis, on se trompe, on se trompe, on se trompe. Et on veut se marier à ce monde. Ce n'est pas en se diluant dans ce monde qu'on va les gagner. Jamais, jamais. Mais dans la différence. Dans la différence. Comprenez cela? Dans la différence. On est à côté de la plaque. En essayant de ressembler au monde pour gagner le monde. Évidemment, chers amis, voyez-vous, si Jésus dit ceci, mes brebis connaissent ma voix. Il nous a envoyé. D'ailleurs, la première mission de l'Église et de chacun d'entre nous qui formons l'Église, c'est le salut des âmes. Le salut des âmes. Nous sommes sauvés et nous restons ici-bas. Dieu nous laisse ici-bas. Ce n'est pas pour nous amuser. Ce n'est pas pour prendre du bon temps. Ce n'est pas pour nous livrer au plaisir, au divertissement du monde. Hein. C'est parce que nous devons servir de lumière au monde, du sel à la terre. Quand Dieu regarde ce monde, c'est pour qu'il ne déçue pas ce monde en un instant parce qu'il voit son peuple au milieu de ce monde. Et c'est nous qui donnons l'Église de Dieu, le peuple de Dieu, la race de Dieu ici-bas, qui donne à Dieu cette capacité de prendre patience encore avec ce monde. C'est pourquoi Jésus dit, vous êtes le sel de la terre, la lumière du monde. Et si nous ne faisons pas le travail que nous devrions faire, on ne sert plus à rien, Jésus l'a dit d'ailleurs. Si le sel perd sa saveur, avec quoi lui rendra-t-on sa saveur? Il ne reste plus qu'à être jeté par terre et puis être foulé à terre par les hommes. Ça ne sert à plus à rien. Nous sommes des serviteurs inutiles. Comprenez-vous? Donc, on doit être à la hauteur de la tâche que le maître nous a assignée. Nous sommes là pour prêcher l'évangile, annoncer l'évangile. Et Jésus dit, voici, je suis venu chercher mes brebis. Et il dit, mes brebis connaissent ma voix, ils entendent ma voix. Les brebis connaissent la voix du bon berger. Comprenez cela? Donc, lorsque nous proclamons la révélation de Dieu, lorsque nous proclamons la parole de Dieu qui n'est pas notre parole, lorsque nous proclamons les principes de l'évangile qui ne sont pas nos principes et nos opinions, alors les brebis peuvent entendre la voix du maître à travers l'instrument. Ils peuvent entendre la voix du maître et ils viendront. Mais si la voix est confuse, si nous mettons des filtres devant la voix, et ils vont pas entendre la voix. On va faire toutes sortes d'artifices. On va prendre micro, on va prendre dictaphone, on va prendre toutes sortes de pour essayer de donner une voix de sirène. Mais on n'entendra pas. Ils vont pas entendre les brebis parce que la voix est décorée. Ils vont pas entendre la voix du maître. Lorsque nous mélangeons avec l'évangile tout un tas d'artifices qui vient de la chair, qui ne vient pas des Écritures, qui ne vient pas de la révélation, ils peuvent pas entendre la voix. La Bible dit, si le son de la trompette est... Vous ne connaissez pas le verset? Si le son de la trompette est... confuse. Si le son de la trompette est confuse, comment pourront-ils se ranger à la bataille? Comment pourront-ils entendre si le son est confuse? Si la voix qui annonce l'évangile est une voix confuse, comment les brebis vont pouvoir entendre la voix du maître? Vous savez, quand vous avez une brebis, qu'il est perdu dans les bois. Il est perdu dans les bois. Ou plutôt, mettons un enfant. Je dis brebis, mais je prends un enfant. Vous avez un petit enfant qui s'est perdu au milieu de la foule. Vous avez été à la fête, il y a une foule, l'enfant est perdu dans la foule. Je dis, Louis-Georges, appelle Jean pour moi. Louis-Georges va appeler Jean. Jean. Il ne va pas répondre. Jean, mais ce n'est pas la voix de son papa.
Il ne viendra pas, ce n'est pas la voix de son papa. Quand je vais appeler Jean, il connaît cette voix-là. Il connaît cette voix. Et d'ailleurs, ça se fait dans tous les domaines. Madame, vous connaissez la voix de votre mari. Marie, vous connaissez la voix de votre femme. Si elle pleure en bas, si elle crie en bas, si elle parle en bas fort, vous savez qui est-ce qui parle là? Mais si c'est quelqu'un d'autre qui parle, bon, ça, vous savez, c'est pas de votre famille. Ça ne vous dérange pas. C'est pareil. Si la voix qui annonce, ce n'est pas la voix, si la brebis qui est dans les ténèbres, perdue dans l'iniquité du dehors, s'il n'entend pas la voix de son maître, les élus qui sont disséminés, dispersés dans les ténèbres du dehors, qui ne sont pas encore entrés, s'ils n'entendent pas la voix de leur bon berger, la voix de leur maître, qu'ils ont connu depuis longtemps, s'ils n'entendent pas la voix de leur maître, ils ne viendront pas. On peut jouer toutes sortes de chants de sirènes, ils ne viendront pas. On peut mettre toutes sortes de techniques, de nouveautés, ils ne viendront pas. Ils veulent entendre la voix de leur maître. La révélation, la parole de Jésus, le message de Jésus. C'est ça qu'ils veulent entendre. Et c'est là qu'ils viendront. Dieu a dit, Dieu a choisi de sauver les hommes par la folie de la prédication. Avec la parole, demandez quels sont les anciens sentiers. Et revenez sur les anciens sentiers. Nous devons être consacrés pour servir l'Éternel. Consacrés. Sans consécration, on passera à côté, on va échouer. On va échouer. Et Samson a échoué aussi de sa vie. Il est mort misérablement parce qu'il a péché, il a désobéi. Et voyez-vous comment le cœur de l'homme, est tortueux. On n'aura pas le temps de terminer. Le cœur de l'homme est tortueux, très tortueux. Vous comprenez pourquoi? Pour vous qui connaissez l'histoire de Samson. Samson, il a fait une erreur une première fois. Il a refait la même erreur. Après avoir choisi cette femme à Timna, il a échoué par cette femme. Ça ne s'est pas passé comme il veut. La femme l'a trahi. Il a été fâché, énervé. Il a tué des Philistins. Voilà, finalement, il est parti. Il était tellement fâché, tellement énervé, nous dit la parole. On n'a pas lu tout le texte. Tellement énervé. Et il est parti, il est reparti chez ses parents. Il est resté quelques temps par là. Ensuite, finalement, son beau-père a donné sa femme. Et la femme a été brûlée. Voilà, toute cette histoire. Ensuite, après, il est revenu. Lorsqu'il s'est refait, il est revenu. Il a choisi à nouveau encore une prostituée philistine. Cette fois-ci, il a choisi Delila. Je ne sais pas si c'est le nom qu'il aimait, Delila. Il aimait Delila. Il a choisi encore une Delila. Et c'est là qu'il a perdu sa vie. Il a perdu ses yeux. Il a perdu la lumière. Il a été enfoui dans les ténèbres. Le cœur de l'homme. On n'apprend pas. On est difficile à apprendre. Oh, que le Seigneur nous aide à comprendre ces choses. Toutes ces choses ont été là. Ce ne sont pas des histoires. Nous racontons ces histoires à nos enfants à l'école du dimanche, mais ce sont des histoires pleines d'enseignements pour nous-mêmes, pour nous tous, pour le monde chrétien, pour la chrétienté, afin que nous sachions comment marcher dans ce monde, dans ce siècle dernier. Nous sommes des hommes et des femmes consacrés. Nous sommes des sacrificateurs consacrés à l'Éternel. Et si nous voulons plaire à Dieu, si nous voulons être agréables à l'Éternel, restons dans notre consécration pour la gloire de notre Dieu. Et c'est seulement ainsi que nous pourrons être efficaces pour l'œuvre du Seigneur. Afin que le jour qu'il reviendra, qu'il puisse nous dire, entre dans la joie de ton maître, bon et fidèle serviteur. Que son nom soit béni. Amen. Nous allons donc, pour terminer, chanter ce cantique 307. Qu'il fait bon à ton service.

promesse. Et bien aimé, nous allons nous tenir debout pour entonner ce cantique. Qu'il fait bon à ton service, Jésus mon sauveur, qu'il est doux le sacrifice que t'offre mon cœur. Prends, ô Jésus, prends ma vie, elle est toute à toi, et dans ta grâce infinie, Seigneur du mal, garde-moi. 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

Oui, notre Père, nous voici devant ta face ce matin. Seigneur, tu nous parles tantôt d'une manière, tantôt d'une autre. Donne-nous ta grâce. Créons-nous le vouloir et le faire pour que nous puissions, Père, te rester fidèles, agréables. Des hommes et des femmes marchant selon l'Esprit. Guide-nous, Seigneur. Donne-nous la force, ta bénédiction et tout ce dont nous avons besoin pour cheminer dans notre pèlerinage dignement, comme tu le veux pour chacun de tes enfants. Maintenant, Père, que l'amour de Dieu le Père et la grâce de notre Seigneur Jésus-Christ et la communion du Saint-Esprit demeurent avec chacun d'entre nous dès maintenant et pour l'éternité.

0: Amis en ligne, notre réunion se termine ici. Que Dieu vous bénisse. Donc, à mercredi, Dieu voulant.
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5: C'est toujours un moment assez exceptionnel ce qu'on vit là maintenant. Vous l'avez peut-être vu, il y a une famille qui va rester ici pour profiter des locaux pour l'après-midi. Et puis, on est 2-3 à avoir plaisanté parce qu'on dirait qu'ils se sont préparés pour un mariage. Les tables sont mises, la déco. Là, vous verrez quelle famille il s'agit. Mais je réfléchissais à cela. On n'est pas loin du mariage ce matin. C'est capital, cette cérémonie qu'on vit ensemble. Et j'espère qu'on en est tous conscients et que vous en êtes conscients. Je crois que j'ai ce privilège de pouvoir enseigner les jeunes. C'est toujours un défi. Il faut essayer de capter leur attention, il faut essayer de les garder avec, il faut essayer de leur faire connaître Jésus. Moi, mon but, mon vœu, mon souhait, c'était pas de leur donner un enseignement, des connaissances, mais c'est qu'ils apprennent qui est Jésus afin de l'aimer toujours de plus en plus. Et je crois que quand on parle de progrès spirituel, c'est pas devenir plus performant dans la foi, c'est juste prendre conscience à quel point Dieu nous aime de plus en plus, si bien qu'on peut pas faire autre chose que de l'aimer en retour. Alors, on va procéder comme ça. Je vais appeler chaque jeune un après l'autre. C'est bien que vous soyez tout près ici. Et entre Virginie et moi-même, on va se succéder un peu pour vous dire deux, trois choses et puis pour vous écouter aussi. Et puis, on aimerait s'adresser déjà à Méloé pour commencer. Elle est cool, cette Méloïne. Elle est étonnante. Elle a du pep. Elle a de l'entrain. Vous arrivez tous à la fin de vos études obligatoires, ou à la fin de la 11e. Alors, ça dépend. Des fois, on... Elle est cool, cette Méloïne. Elle est étonnante. Elle a du pep. Elle a de l'entrain. Vous arrivez tous à la fin de vos études obligatoires, ou à la fin de la 11e. Alors, ça dépend. Des fois, on jongle un peu encore avec les années. Qu'est-ce qui est

0: C'est compliqué de passer
1: un peu de temps avec Dieu, bah, dit Franco. Moi, c'est compliqué pour moi.
2: Oui.
0: Ouais.
2: Oui.
1: Je vous le redis, essayez, les amis, petit à petit. On va déjà vous donner un verset biblique. On va commencer par ça. Et puis après, on va te demander de lire ton texte, Méloé. C'est pratiquement le plus beau moment de ce qu'on vit maintenant, c'est quand ces jeunes lisent leur texte. Ils peuvent rajouter un petit peu, hein, donc si tu as envie de dire quelque chose en plus, je sais que tu en as vachement envie. Le verset.
3: Alors pour toi, Méloé, le verset qui a été choisi, c'est dans Colossiens 3, 23. « Quel que soit votre travail, faites-le de tout votre cœur. Et cela... » par égard pour le Seigneur et non par égard pour les hommes. Voilà, maintenant tu pourras lire ta confession de foi et si tu as envie de rajouter quelques mots, tu peux.
1: Juste l'idée par rapport à ce texte que les jeunes lisent maintenant, c'est un texte qui est imprimé sur le certificat qu'ils vont recevoir. On connaît tous ces paroles, enfin peut-être pas tous, mais voilà. Jésus, à un moment donné, avait dit à ses disciples, « Qu'est-ce qu'on dit sur moi ?» Qui je suis pour les autres? Alors, il y a eu des tas de réponses. Tu es un prophète, tu es Jean-Baptiste qui serait revenu. Puis Jésus dit, ok, c'est cool, mais vous, qu'est-ce que vous dites? Et il y a Pierre qui a ces paroles extraordinaires. Tu es le Messie, tu es le Fils de Dieu promis. C'est ses paroles à lui, c'est lui qui a réalisé cela. Et ce qui compte, c'est ce que nous, on réalise, ce que nous, on a envie de dire. Donc, c'est la question qui t'est posée aussi, Méloé. Qui est Jésus pour toi?
2: Jésus, je suis encore en train d'apprendre à le connaître, mais il a toujours été mon sauveur en donnant sa vie à la croix pour moi. Étant petite, j'ai déjà pu expérimenter des choses avec lui, notamment par des versets qui ont pris sens dans ma vie, mais aussi par des exaucements de prières. Jésus, pour moi, c'est ma source envers qui je peux constamment aller me confier et il me protège quoi qu'il arrive.
1: C'est... On ne va pas te demander encore de parler, mais on voulait encore te donner une ou deux choses. Et on va le faire maintenant. C'est splendide, ces textes. Hein. Moi, ça m'a arraché les larmes quand je les ai lus et je les ai mis en page. Oui.
3: Alors maintenant, on va te donner le certificat où il y a cette confession de foi qui est notée et que tu vas pouvoir signer.
1: Eh oui. Yes.
3: Et on a encore plein d'autres petits cadeaux pour toi.
1: Voilà, tu as choisi ce poster-là. Il y a un texte explicatif qu'on va te donner aussi. Moi, je suis assez étonné. Il y en a qui disent, ouais, on nous offre un poster. Mais il y en a beaucoup qui disent... Et je sais, parce que j'en ai vu dans les chambres, les posters sont encore affichés dans les chambres des années après. Voilà le poster. C'est bien celui-là. Cool.
3: Encore un autre petit cadeau, je vous expliquerai le sens quand tout le monde les aura reçus.
1: Yes. On continue.
3: Alors, on continue avec Marion.
1: Marion, il y a ta frangine qui est revenue.
4: Oui.
1: C'est cool ça, hein?
4: Oui, à fond.
1: Et tu vas la mettre à contribution tout à l'heure aussi. En fait, j'ai découvert qu'elle était là parce que quand j'ai vu qui allait prier pour toi, je me suis dit qu'elle n'allait pas faire ça en vidéoconférence. Hein. Super. Marion, elle est complètement étonnante. Il y a une grande douceur, il y a une grande profondeur, il y a une grande attention aussi, il me semble, sincèrement. Quand on donne comme ça des cours de caté, il y a quand même 15 gamins, hein, parce qu'il y a les deux autres années qui sont avec. On voit qu'il y en a qui sont plus facilement, on va dire, dissipés. Marion, c'est génial, c'est Marion qu'il faut regarder quand on enseigne, quoi, parce qu'on a l'impression que ça rentre et que ça sert à quelque chose. Qu'est-ce que tu fais l'année prochaine, Marion?
4: Je vais faire un apprentissage d'ASE.
1: Yes. Saint-Imier à l'école? Et puis, du coup, tout se passe à l'école ou chez un patron?
4: Non, je vais faire au home des Lovières.
1: Ouais, ben voilà. Ah, mais alors on se reverra.
4: Mais oui.
0: Extra. Enfin, on se reverra de toute façon.
1: Ouais.

0: Oh là là là là.
1: Cinq fois par année, je vais tenir des cultes et je fais des visites au home des Lovières. Voilà. Ça soit clair. Yes, on va te donner ton verset, Marion.
2: Alors, le verset pour toi, Marion, c'est dans Philippiens 4, versets 4 et 5. Réjouissez-vous en tout temps de ce que le Seigneur est pour vous. Oui, je le répète, soyez dans la joie. Faites-vous connaître par votre amabilité envers tous les hommes. Le Seigneur est proche.
1: Et on t'invite à nous lire ce que tu as écrit. Splendide aussi.
3: Jésus, c'est mon meilleur ami, un abri sûr sur lequel je peux m'appuyer. Bien plus qu'une personne à qui on remet nos soucis, il est celui qui m'écoute et me comprend. Il m'aide, me console et je sais qu'il ne m'abandonnera jamais. Car lui, le créateur de toutes choses et surtout mon créateur, je sais qu'il pardonne mes fautes et c'est lui qui s'est donné pour que j'aie la vie. Je sais qu'il m'aimait, qu'il m'aime et qu'il m'aimera jusque dans l'éternité.
2: Voilà, tu vas pouvoir toi aussi signer ce certificat.
1: Et puis, dans le poster que Marion a choisi, il y a quelque chose qui ressemble à l'Afrique quand même. Donc voilà, Heidi, Jean-Charles, après votre fille aînée, peut-être pour Marion, ces prochaines années, je ne sais pas. Puis d'ailleurs, hein, ta tenue aussi. Yes, Marion. Vous récupérez bien vos certificats. Après, on va continuer, les amis.
2: Alors, on continue avec Yasmine.
1: Yasmine, c'est quelqu'un qui m'a complètement étonné. Pas très facile à lire, Yasmine. Pas très facile à comprendre dans le cœur, parce que ça se passe dans le cœur. Et au fur et à mesure des années, j'ai un peu appris à connaître Yasmine. Il y a à peu près une année, on a vécu une expérience douloureuse, n'est-ce pas, les amis de Grandval. C'est que Yasmine a perdu son papa. C'était extrêmement compliqué pour organiser une cérémonie du souvenir. Ça se passait normalement en Belgique. Yasmine n'a pas pu y aller. C'était vraiment compliqué. Et finalement, on a vécu une cérémonie à l'Armée du Salut de Moutier, de la Birse. Tes copines, des copains étaient présents. Et là, j'ai un peu plus appris à te connaître aussi. On avait eu un téléphone touchant aussi. Et l'apothéose, j'allais dire, c'est en lisant le texte que tu liras tout à l'heure, qui m'a vraiment, vraiment touché. C'est splendide. Yasmine, il se passe quoi pour toi l'année prochaine?
4: Ben, je vais faire une APP.
1: Une
4: APP.
1: On appelle ça une APP. Alors avant, on a eu une FA, mais là, on a une APP qui signifie
4: Une douzième.
1: Voilà, une douzième année qui permet de se situer, de préciser ce qu'on veut faire pour la suite. C'est ça?
4: Ouais.
1: Tu as déjà une envie particulière, un métier qui te botterait?
4: Policière.
1: Vous avez entendu?
4: Policière.
1: Eh, intéressant. Je peux te présenter à quelques policiers, si tu veux, pour savoir un peu en quoi relate ce métier. Et c'est un métier intéressant. Je crois qu'il faut faire un autre apprentissage avant. Mais garde bien ça. D'ailleurs, quand on a une idée en tête, ne laissons pas échapper ces idées. Yasmine, tu nous lis ton texte?
4: C'est un peu gênant. Hein. Ben, pour moi, Jésus est celui qui a construit le monde. C'est le Fils de Dieu. C'est celui qui est mort à la croix pour nos péchés. C'est notre sauveur. C'est quelqu'un sur qui on peut compter, c'est le roi des rois. Voilà.
1: Et il y a quelque temps, en relisant ces confessions de foi d'autres jeunes, je me disais, ce qui est splendide dans cette foi de jeunes, c'est comme ce Jésus est personnel, c'est le leur, c'est leur sauveur, ils peuvent tout leur dire. Mais je lisais assez rarement cette définition, il est le Seigneur. Dans le sens, c'est le Seigneur de l'univers, c'est le Seigneur de tous. Et là, tu finis ton texte en disant, c'est le roi des rois. Ça veut dire que devant l'Assemblée, ici, tu dis, c'est pas seulement mon Seigneur, mais c'est le Seigneur de l'univers, c'est le Seigneur des autres, c'est notre roi des rois. Et là, je me dis, il y a une compréhension particulière de ta part qui est splendide. Merci beaucoup, Yasmine. Alors, on signe le texte. On a déjà lu le verset ? Pas encore. Vous voyez, on est très libre, hein, avec les programmes.
2: Le verset qui a été choisi pour toi, Yasmine, c'est le psaume 37, versets 5 et 6. C'est à l'Éternel qu'il te faut remettre tout ton avenir. Aie confiance en lui et il agira. Il fera paraître ta justice comme la lumière et ton droit comme le soleil à midi.
1: Amen.
2: Sois béni.
1: Et le... Pardon. Le poster qui me semble confirme ce que tu viens de nous lire ici. Je l'ai vu dans la chambre de certains. C'était ce beau poster avec la croix du Christ. Que Dieu te bénisse, Yasmine. Et encore un petit cadeau.
2: Et c'est peut-être un pur hasard, mais sur la petite carte que j'ai choisie, c'est aussi une croix comme sur son poster. On va continuer. Et donc la prochaine, c'est Anjali.
1: Anjali, c'est une jeune fille très réservée, qui parle très peu, qui aime être seule. C'est exactement le contraire. C'est une nana, quand vous l'avez dans votre camp, vous avez tout gagné. Hein. C'est étonnant, je pense qu'il y a peut-être une graine de leader là derrière. Oui, c'est vrai. Quand elle peut prendre les gens avec, quand on l'a avec, c'est les choses bougent. Et il y a du pep, il y a du lagnac, il y a du courage, il y a de la force. Et je t'invite vraiment à mettre tout ce potentiel au service de ton créateur. Et toi, Anjali, se passe quoi pour toi après les vacances, les grandes vacances ?
5: Je fais un apprentissage d'employé de commerce à la commune de Saint-Imier.
1: Yes, tu vas passer de l'autre côté de la montagne. C'est excellent. J'attendais que tu allais me dire peut-être ici à Tramelan, mais non à Saint-Imier. Tu as déjà fait un stage là-bas ?
5: Oui.
1: Tu es allé ?
5: Tranquillement.
1: Hein. Tranquillement ? Ouais, ouais. Donc là, il faudra partir un peu plus tôt, passer le Mont-Crozin, descendre de l'autre côté. Mais ce vallon, les amis, il est pas mal, hein ? On a de plus en plus des gens du vallon qui viennent ici. Que Dieu bénisse le vallon de Saint-Imier. N'est-ce pas, Rémi ? Et d'autres ? Et Rouvenet, etc. Yes. On te laisse ton verset, Anjali.
2: Alors, le verset pour toi, Anjali, il est dans Nombre 6, les versets 24-25. Que l'Éternel te bénisse et te protège. Que l'Éternel te regarde avec bonté et qu'il te fasse grâce. Que l'Éternel veille sur toi et t'accorde la paix.
5: Merci.
1: Et voilà le beau moment où Anjali nous lit aussi le texte qu'elle a écrit. Je me suis sincèrement demandé si vous aviez parlé entre vous, les filles, etc. En tout cas, j'ai trouvé ces textes très personnels et vous allez écouter, c'est touchant aussi.
5: Ok. Alors, pour moi, c'est le Fils de Dieu qui a été envoyé sur la terre, puis il est mort à la croix pour me libérer de mes péchés. Même si je ne peux pas le voir, il est toujours là et reste près de moi, dans les bons comme dans les mauvais moments. Moi, je souhaite en apprendre plus sur lui et suivre le chemin qu'il m'a tracé.
2: Amen.
1: Je dirais presque à bon entendeur, salut, hein. Je souhaite en apprendre plus sur lui, qu'on entende bien ça, chacun, pas seulement moi, et qu'on soit à disposition aussi pour nos jeunes, pour les encourager, pour les aider à justement connaître encore plus Jésus. Merci beaucoup. Merci. Anjali, on te donne aussi ton poster. Ça te va bien, cette image, sincèrement. Ça te va très bien.
2: Donc on arrive avec notre dernière demoiselle, Nana.
1: Nana, elle est discrète. Elle est étonnante aussi. Lana, c'est une... Enfin, il me semble, c'est une fille de relation. Elle aime bien causer, pas toujours avec le moniteur, mais ça bouge. C'est intéressant. Je pense que Lana, je ne sais pas, mais il me semble que tu as une connexion avec Dieu qui doit nous interpeller et nous faire envie. Je ressens ça comme ça. J'espère sincèrement, mais je pense, j'imagine tes moments juste de louange où tu es seul avec Dieu, où tu écoutes de la musique. Moi, j'avoue que quand j'avais ton âge, j'écoutais de la musique chrétienne. Je découvrais Phil Collins, moi, à l'époque, mais la musique chrétienne. Pourtant, il y en avait des belles. Hein. Continue à entretenir cette relation avec Dieu. Par rapport à ce que je viens de dire maintenant, je te vois facilement devoir moins lutter que pour les autres. Voilà. Donc, c'est un sacré avantage, Lana. Qu'est-ce que tu fais, toi, aussi, au mois d'août, Lana?
6: Alors, je fais un apprentissage d'emploi de commerce à la commune à Tremblant.
1: Voilà, c'est pour ça que j'avais bien compris. C'est sympa. On connaît 2-3 qui ont fait des apprentissages. Il y en a même qui en font encore maintenant. Peut-être que vous allez vous rencontrer là-bas. J'ai appris des belles choses aussi, une belle ambiance dans cette commune. Et j'espère qu'il y a de plus en plus de croyants, de chrétiens qui travaillent dans notre commune. Ça bénit la commune. Et il y en aura une de plus dès le mois d'août, quoi. C'est génial. Super, Lana. Lana, on va déjà écouter le texte qu'on a choisi pour toi.
2: Lana, ton verset biblique se trouve dans 2 Corinthiens 2,15. Nous sommes pour Dieu comme le parfum du Christ, parmi ceux qui sont sur la voie du salut et parmi ceux qui sont sur la voie de la perdition.
1: Le parfum du Christ, un parfum de bonne odeur, que tu puisses faire envie, Lana, et peut-être notamment dans à la commune avec tes nouveaux amis là-bas, que les gens se disent « purée, mais cette Lana, il y a un truc en elle, j'ai envie de savoir d'où ça vient ». Et on va écouter ton texte.
6: Jésus, pour moi, c'est quelqu'un à qui je peux me confier. C'est quelqu'un à qui je peux demander de l'aide quand je suis en difficulté et que je me dois de remercier lorsqu'il agit dans ma vie. Il me connaît par cœur et est mort pour moi à la croix pour que je sois sauvé. J'aimerais continuer à marcher dans ses voies car je sais qu'il a prévu plein de belles choses pour moi.
1: Je veux continuer à marcher dans ses voies. J'espère qu'on est plusieurs à avoir envie de dire ça. Vous vous rendez compte ce que ça veut dire? Je veux, et je le dis ici publiquement, on l'entend tous, ça s'entend aussi dans le ciel. Lana nous dit, je veux continuer à suivre Jésus, à marcher dans les voies du Seigneur. Bien sûr que tu as raison, Lana. Et le Seigneur va te donner des choses extraordinaires, j'en suis convaincu. Je t'invite à signer ton certificat. Et c'est peut-être un peu surprenant. Voilà. Aussi un lion. La force de Jésus soit sur toi, Lana.
6: Merci. Merci.
2: À vous les deux gars. Et c'est à toi, Bradley, en premier.
1: Voilà, vous avez peut-être compris, hein, quand il y a une image qui a passé à l'écran tout à l'heure, qu'il y a une activité que j'aime bien chez Bradley, que j'essaie un peu de pratiquer, voilà, c'est un peu mon sport. Il est assez étonnant, ce Bradley. Hein. Alors, tu n'auras pas l'occasion de te mettre à ton poil maintenant. Ça, vous pouvez demander après, hein. C'est un supplément. Je me souviens d'un culte auquel j'ai apporté un message à Moutier, il y a peut-être une année. Et là, j'ai fait un appel à recevoir la puissance du Saint-Esprit dans le cadre de ce culte à Moutier. Et Bradley s'est avancé. Ah, purée, yes! Il est surprenant, ce Bradley. C'est un gars direct, simple. Alors, bien sûr, il verra que la muscule, c'est chouette. Bien présenté, avoir de la pêche, c'est bon. Mais qu'il faut aussi, mais c'est, je sais que c'est le cas, compter sur la puissance de Dieu. Mais il me semble qu'il y a une force en toi, mon gars. Et si tu donnes ça à Jésus, bah, il va faire des merveilles avec toi. Il va faire des merveilles. On va te donner ton verset aussi, Bradley. Oui.
2: Le verset choisi pour toi, Bradley, il se trouve dans 1 Corinthiens 14, le verset 12. Vous donc, puisque vous aspirez si ardemment aux manifestations de l'Esprit, recherchez avant tout à posséder en abondance celles qui contribuent à faire grandir l'Église dans la foi.
1: Ouais. Je pense qu'il y a des dons que tu peux remettre à la disposition des autres. Il faut chercher, passe du temps avec Jésus et il va te révéler tout ça. On a entendu des textes assez longs, on est d'accord, hein? D'ailleurs, Claudia, merci beaucoup, qui a mis en page les certificats, hein, qui comportent le texte qui ont été lus par les jeunes, écrits par eux. Ben, des fois, il faut changer d'écriture pour avoir la place de tout casé. Pour Bradley, c'est une phrase, mais une phrase choc. Là, on a pu l'écrire en Arial 25, hein, sur ton document. Mais ça correspond à Bradley. Et j'aime beaucoup écouter cette phrase que Bradley dit. Très simple, mais alors elle est foudroyante. Vas-y.
0: Je l'ai déjà dit ?
1: Absolument. Okay.
0: Alors pour moi, Jésus est mon créateur en qui je peux me confier et c'est aussi mon sauveur. Et mon rocher en qui je peux aussi m'appuyer et mon salut.
1: Alléluia. Allez. J'aimerais faire un check dans 5-6 ans, parce que j'ai gardé tous ces textes, et venir vous retrouver. Mais moi, mon souhait, c'est vraiment que ce que vous dites aujourd'hui soit écrit dans les cieux, et que ça soit immuable, et que ça soit le départ d'un truc encore plus grand. Mais là, votre confession, vous attestez que Jésus est dans votre cœur, que le Saint-Esprit est dans votre cœur. C'est splendide, les amis. C'est splendide. On a donné le verset déjà, et je te donne encore le poster. Splendide, ouais. Aussi, et on va signer le
0: sujet. Je n'ai pas encore dit ce que je voulais faire comme.
1: Absolument. Purée, Pascal. Non, mais j'ai cru que tu voulais devenir bodybuilder professionnel. C'est pour ça que j'ai pas été... D'accord. C'est super, t'as bien fait une bonne remarque. Bradley. Tu vas avoir les vacances bientôt. Qu'est-ce que tu veux faire après les vacances?
0: Bah, moi, je vais faire paysagiste à Bienne. Et c'est au Battenberg.
1: Yes. Ah oui, Battenberg, absolument. Superbe. On va pouvoir voir tes réalisations là-bas. Que Dieu te bénisse là aussi. Tu rentres dans un cadre un peu différent, hein. C'est plus comme à l'école. Tu vas trouver avec des adultes. Tu vas même pouvoir bosser à torse nu en été. Tu vas voir des gars aussi qui te ressemblent un peu. Là aussi, dans ce milieu-là, sois un témoin de Jésus, Bradley. Yes. Merci. Et je te laisse aussi ce splendide tableau que tu as choisi. Yes. Et la signature, on ne l'a pas faite, pardon. Mais dis voir Pascal.
7: Voilà Théo, c'est à toi. Tu nous rappelleras tout ce qu'on oublie de faire du coup. Pour qu'on passe à toutes les étapes.
1: Tout à l'heure, il y a quelqu'un qui est entré dans la porte, il va se reconnaître, qui a passé sous le porche, et c'était limite, il touchait presque le linteau. Hein. Voilà, il se reconnaîtra, je ne sais pas où est ce cher monsieur, bienvenue en tout cas. Toi, ça continue comme ça, ça va être comme ça, mais pour un gardien de foot, c'est excellent. Hein.
0: C'est clair.
1: Moi, ce qui m'énerve avec machin, je crois qu'il est pire que son père. C'est que j'arrive pas à le coller. Avant, j'essaye un gag. Bon, alors, c'était un peu... C'était, voilà. Et puis, c'est lui qui ment. Paf, comme ça, qui me retourne. C'est moi qui avais l'air bête. Donc, j'arrête. Hein. Maintenant, tu saches que tout ce que je te dirai, c'est je plaisante plus, maintenant. Hein. On est sérieux. D'accord. Oui, Théo, c'est aussi un gars qui traîne les autres derrière lui, quoi. Je t'imagine. Faudrait que je vienne voir aussi sur un terrain de foot... t'es derrière parce que tu vois les autres jouer, mais tu dois les encourager. J'espère pas que tu les engueules trop. Hein, non, toi, le va. Dernier rempart. Ça. Ouais, ça c'est la niaque, c'est la pêche que tu as. Souvent, on lui donne 18 ans ou 19 ans à Théo. Ça viendra, mais c'est pas encore le cas. Mais pour te dire qu'il y a aussi une force là derrière qui m'épate. Et puis alors, je sais que c'est rempli de la présence de Dieu. Et c'est ça qui est merveilleux. Donc du coup, on a un bodybuilder et un gardien de foot, mais pas professionnel alors.
8: On espère bientôt.
1: Ah. C'est-à-dire, en attendant, tu fais quoi l'année prochaine?
8: Moi, je fais un apprentissage au soin à domicile à Malrebévillard, donc chez Assad.
1: Excellent. C'est un. Hein, on aurait dû faire un petit concours. Et je pense pas qu'il y en a beaucoup qui auraient dit ah Théo, c'est clair, soin à domicile. Excellent.
8: Je viendrai, je prendrai le temps.
1: C'est ça. Donc je remets l'amplification. Mon épouse vient de dire que Théo viendra peut-être me visiter au Lovière quand j'y serai définitivement. Yes. Merci Théo. On va te donner ton verset aussi.
2: Le verset, c'est 2 Corinthiens 1, 4. Dieu nous réconforte dans toutes nos détresses, afin qu'à notre tour, nous soyons capables de réconforter ceux qui passent par toutes sortes de détresses, en leur apportant le réconfort que Dieu nous a apporté.
1: Merci. Réconforter les autres. Peut-être bien que c'est un ministère particulier qui t'attend, mon cher.
8: Peut-être.
1: Yes. Tu peux signer là. Alors, quand je disais qu'il fallait mettre du Arial 1 ou du Colibri 1 sur le certificat pour qu'il contienne ton texte, effectivement, je parlais peut-être de Théo et je vous invite à aussi écouter ce que Théo va nous lire maintenant.
8: Alors, Jésus est une personne importante pour moi. Je sais que je peux compter sur lui à tout moment, car il sera toujours disponible pour un de ses enfants. Il sait qui je suis et il me connaît par cœur, car c'est lui qui m'a créé. Il est dans ce cas-là un père, mais un père spirituel. Un père qui a toujours été là pour moi et qui me protège de tout danger. Il réside dans mon cœur depuis tout petit, mais il était déjà présent dans ma vie avant ma naissance, car c'est lui qui m'a voulu. Jésus a de multiples facettes. Pour ma part, il occupe aussi la place du meilleur ami, l'ami idéal. L'ami, le genre d'ami qui est là pour toi quand tu as un problème, celui qui te console quand ça ne va pas comme tu veux, celui qui te porte conseil, mais surtout celui qui ne te trahira jamais car il est fidèle.
1: Je cherche quelques parents. C'est beau hein, d'entendre ça. Et les parents, si vous entendez ça, vous avez une sacrée responsabilité. C'est vous les... Alors bien sûr, Dieu fait son œuvre dans les cœurs, mais il vous a utilisé de façon puissante, exceptionnelle. Moi, j'interviens un petit coup là, de temps en temps, une heure de temps, à manger des chips avec eux et à les enseigner. Mais là, vous avez le résultat de ce que vous avez laissé dans le cœur de vos enfants. Je pense aux grands-parents aussi. Combien de fois vous priez pour ces gaillards? Et vous avez là la réalisation de l'action de Dieu à cause de vos prières, grâce à vos prières. Continuez à prier, les amis. C'est splendide. Hein, Major? Yes. C'est cool que tu sois là, Major, aujourd'hui, avec nous. Moi, je suis Major aussi, mais la Major, c'est elle. Alors, très beau poster aussi. Follow me. Jésus t'invite à le suivre, peut-être aussi de temps en temps au pied de la croix. Il y a aussi des belles choses qui sont préparées d'avance pour toi, Théo.
8: Merci.
2: Voilà, on arrive gentiment au terme de cette petite cérémonie. Je vais encore vous expliquer le sens de ce petit cadeau, mais je vous invite un petit peu à avancer pour que je ne doive pas... Voilà. Donc, vous avez vu, en fait, c'est un cahier qui est un cahier vierge. Sur la petite carte, vous avez aussi chacun un petit mot personnel que vous pourrez lire ensuite. Pour vous, cette journée aujourd'hui, elle marque une étape importante de votre vie de foi. Et tout ne va pas changer dès demain. Mais à présent, je pense sincèrement que ce sont vos choix qui sont importants, au-delà de ceux de vos parents que vous avez peut-être suivis jusqu'à maintenant. Si vous êtes là, c'est que vous avez choisi de suivre notre Père. Et il est important que vous puissiez passer des temps personnels avec lui. C'est comme par hasard, en fait, le message que Pascal a fait, mais je ne savais pas que c'était ça avant que je fasse ces petits cadeaux. N'attendez pas sur votre entourage pour passer un temps de prière, un moment de partage ou une méditation. C'est à vous de décider de prendre ces temps-là avec le Seigneur. Donc, vous pourrez utiliser, en fait, ce cahier pour... ce que vous voudrez, mais j'aimerais vraiment pouvoir vous encourager à le servir pour passer des temps avec votre Père Céleste, des temps d'intimité, des temps de qualité. Votre vie, elle va changer d'ici quelques mois. Vous allez sortir de l'école obligatoire, vous allez commencer un apprentissage ou des études, vous allez donc vous lancer dans un certain inconnu. Et je vous avertis déjà, ce ne sera pas toujours facile. Il y aura des moments qui seront super excitants, qui seront joyeux, qui seront faciles, mais il y aura aussi des moments qui seront plus difficiles, qui seront stressants, qui seront défiants. Mais faites confiance à votre Dieu. Notre Père est celui qui sera toujours avec vous, toujours à vos côtés,
7: Et plus vous passerez du temps avec lui, plus vous le connaîtrez et plus vous le reconnaîtrez quand il voudra vous parler. Alors que ce cahier puisse devenir un cahier de prière, un carnet de recueil de versets, un cahier pour des cultes personnels, vous choisirez vraiment ce que vous en ferez, mais utilisez-le à bon escient.
9: Merci.
7: Soyez bénis. Mais partez pas tout de suite. Donc je vais inviter les personnes que les jeunes ont choisies pour prier pour eux. Donc Méloé, ce sera Marlène et Nathanaël Buller ainsi qu'Aline Buller. Vous pouvez les rejoindre ici sur l'estrade. Pour Marion, ce sera Joachim Germain et sa sœur Léane, la sœur de Marion. Pour Yasmine, c'est Isabelle et François Charpillot. Pour Anjali, c'est Céline Riard et Anaïs. Pour Lana, c'est Aline Buller et Céline, donc elles seront déjà sur la scène. Pour Bradley, c'est Brigitte et Jean-Daniel Cher. Et pour Théo, c'est Serge Ruffner et Ronald Fourrer. Vous pouvez tous me rejoindre sur la scène pour pouvoir prier pour nos jeunes.

Seigneur, j'aimerais te remettre chacun des jeunes qui sont présents ce matin. Tu les connais bien mieux que quiconque, bien mieux que leurs frères et sœurs, bien mieux que leur famille, leurs parents. Et tu les connais personnellement, tu connais leur cœur. Et ils ont partagé un petit bout de leur cœur pour toi, Seigneur. Et je te demande vraiment de pouvoir les accompagner, de pouvoir... Je sais que tu as pris acte de ce qu'ils ont partagé ce matin, mais qu'ils puissent continuer sur ce chemin qu'ils ont décidé de prendre ce matin. Tu vas les accompagner, tu vas les prendre par la main, tu vas les protéger, tu vas les élever, Seigneur. Et ils vont vraiment pouvoir avoir confiance en toi chaque jour de leur vie, Seigneur. Tu es fidèle et tu es un rocher pour leur vie. Amen.

Pendant qu'ils finissent de prier, on va encore prendre un chant, et après ce chant, pour les personnes qui ont envie de partager quelque chose pour nos jeunes, un témoignage ou un mot d'encouragement, ce sera juste après ce chant.

0: Voilà, toutes les personnes qui ont envie de dire un petit mot à nos jeunes, je vous invite à tous venir en même temps ici sur le devant de la scène. Vous aussi, vous pouvez venir plus en avant.
1: Moi, j'ai peur.
0: Non,
1: elle est toute seule.
0: Non, ça va. Tu veux commencer, Muriel ?
2: Ah, ben je commence, celui-là.
3: J'ai beaucoup aimé l'image du sport qu'a donné Pascal. Je me demande si c'est pas moi qui te l'avais soufflé aussi de la suite de mon séminaire, mais il n'y a pas d'âge pour commencer à faire du sport. Qu'on commence le sport à 5 ans ou qu'on commence le sport à 60 ans, c'est bénéfique pour la santé. Qu'on commence sa relation avec Dieu à 5 ans ou qu'on commence sa relation avec Dieu à 60 ans, c'est bénéfique pour votre santé spirituelle. Que vous ne fassiez pas du sport ou que vous fassiez du sport depuis longtemps, c'est bon pour votre santé spirituelle de commencer à faire du sport. Et on ne fait pas du sport pour faire de la gonflette avec des anabolisants, parce que ça, c'est du paraître. Mais on fait du sport pour être droit dans ses bottes, d'avoir une stature qui nous permet de nous tenir droit. Et ça, je voulais vous encourager. On ne fait pas du sport pour paraître, mais on fait du sport pour être bien avec soi-même, dans sa santé. Et on n'entame pas une relation avec Dieu pour paraître aux yeux des hommes, mais on commence une relation avec Dieu parce que ça nous fait du bien à nous et on sait qui on est. Et quand on est blessé, on prend un temps de repos, mais après, on va chez le physio et on réapprend à se mobiliser. Donc si vous avez été blessé, retrouvez un physiothérapeute spirituel qui vous aidera à vous remobiliser, à vous remuscler pour que vous puissiez retrouver votre indépendance. Voilà.
0: Je vous laisse suivre librement.
4: Je représente un peu les hommes sur scène. Cette semaine, on a pris un petit temps d'écoute avec Céline pour Melo et Pilana, notre fille et notre filleule. Et puis du coup, on va juste vous lire un petit texte à chacune, pour être le plus concis possible. Méloé, tu es une fille pleine de vie, tu amènes tant de bonnes choses autour de toi, notamment ta joie, ta communicative. Tu es unique, tu es précieuse et on t'aime. Tu aimes l'escalade, donc tu connais l'utilité de cette boucle de métal, c'est un mousqueton de sécurité. C'est une pièce qui est essentielle pour la sécurité en escalade. Grâce à lui, tu peux t'accrocher au rocher pour ensuite progresser en toute sécurité. Méloé, Dieu est pour toi un solide rocher sur lequel tu peux accrocher ton mousqueton. On aimerait t'encourager à rester connecté à ce rocher au travers de la lecture de la Bible et de la prière. Soigne ton intimité avec lui. Sa présence bienveillante en toi va apaiser tes peurs et tes doutes et te remplir de sa paix. Le Seigneur marchera devant toi, il sera avec toi, il ne te lâchera pas, il ne t'abandonnera pas. N'aie pas peur, ne te laisse pas décourager. On trouve ça dans Deutéronome 31. Que le Seigneur te bénisse.
5: Et pour Lana, le Seigneur a mis en toi un nombre de capacités assez impressionnantes et tu es douée dans tout ce que tu fais. Et il y a beaucoup de réussite aussi dans ce que tu entreprends. Pour nous, tu es vraiment impressionnante. Mais tu es aussi une grande sportive. Et donc, pour toi, on a pris un maillot avec ton prénom. Et il te rappellera que Dieu est dans ton équipe ou que tu fais partie de l'équipe de Dieu. On peut dire les deux, ça dépend les moments aussi. Il a mis en toi plein de trésors qu'il t'encourage à utiliser. Si parfois, face à la nouveauté ou à des situations particulières, le doute ou la peur t'envahit, n'oublie pas qui tu as dans ton équipe. Il est là pour te coacher, te conseiller, t'encourager, te redonner confiance. Tu peux lui demander tout ce dont tu as besoin. Il est à tes côtés toujours. Moi, le Seigneur, je suis ton Dieu. Je te tiens par la main. Je te dis, n'aie pas peur, je viens à ton secours. Et aussi un autre verset de Philippiens, « Je peux tout par celui qui me fortifie. » Tu as Jésus dans ton équipe et nous, on continue à prier aussi et que le Seigneur te bénisse aussi pour cette belle étape.
6: Alors moi, il y a 3 semaines, on priait toujours pour les catéchumènes, et puis il y a 3 semaines, j'ai vu une image et c'est ça que j'aimerais partager pour chacun. J'ai vu, quand vous savez, quand ils annoncent un orage, on voit que Il les annonce à l'avance. Et puis, il y a ceux qui vont, enfin, je sais pas, on rentre tous nos pots de fleurs, on prend soin. Il y a ceux qui attachent les choses ensemble. Et voilà, cette pensée qui venait vraiment du Seigneur, c'est pour vous tous, les catéchumènes, mais aussi les autres. C'était pour dire, restez attachés à moi. Parce que le vent, vous avez déjà vu, ceux qui attachent pas, eh ben, le vent vient. Et puis, il y a tout, les choses qui sont pas attachées, elles se trouvent à des endroits après, ben, où elles devraient pas, elles sont plus à leur place. Et c'est pareil dans la vie. Quand on s'attache pas à Dieu par sa parole, par sa présence et en priant, eh ben, on est tout d'un coup soufflé à des places parce qu'il y a des tempêtes dans nos vies, il y a des orages. Si on reste attaché, on reste à notre place. Mais si on n'est pas attaché, le vent nous amène à des places qu'on n'aimerait pas. Donc, je vous encourage vraiment à être attaché. Et c'est pour ça, ce matin, vous avez choisi le chant, la pluie, le vent, je m'accroche. Et c'est dans le même sens. C'était tellement fort, cette parole, comme du Seigneur. Dis-leur, mais accrochez-vous et tenez-vous pour que vous puissiez vraiment rester à la place où Jésus vous veut.
1: Bonjour à tous. Alors moi, c'est pour Yasmine. Ce matin, je pensais à toi et je voyais comme Marie qui était au pied de Jésus et puis qui prenait le temps d'écouter Jésus. Puis je me disais, avec le message de ce matin, c'était aussi bien. Sois bénie et soyez tous bénis.
2: Toutes ces dernières semaines, le matin, quand on faisait notre culte avec mon mari, on priait vraiment pour vous tous. Et on a pris l'habitude, il y a un petit moment, après notre culte, on chante un chant, et pour l'instant, ben, on prend le vieux cantique de l'armée du salut. Comme je suis une vieille grand-mère, ça va. Alors, et puis, on a, ce jour-là, j'avais particulièrement, c'est vrai, à cœur de prier pour chacun. C'est vrai que je connaissais pas chacun, mais la prière, c'était la même chose. Et ce jour-là, on a chanté un cantique, et puis il y avait un verset qui m'a assez frappé, et je me suis dit, mais c'est exactement ça. C'était le verset qu'on a chanté, nous portons le témoignage, le flambeau de la vérité. Les fidèles d'âge en âge, avant nous, l'avaient porté. Ici-bas, où tout s'efface, il demeure néanmoins. Car jamais le Dieu de grâce ne peut manquer de témoins. Et je me suis dit, ben, c'est exactement ça. Même si maintenant, moi, je suis déjà âgée, eh ben, avant moi, il y avait des générations qui priaient déjà et qui étaient debout, qui portaient le flambeau, qui étaient fidèles au Seigneur et qui étaient là. Et après, à un moment donné, ben, c'était notre génération qui était pour vous, qu'on priait pour nos enfants, pour vous, les petits-enfants, et je trouve, et je me suis dit, c'est exactement ça. Et c'est aussi maintenant à vous de prendre le flambeau, de prier, et un jour, vous prierez aussi pour la prochaine génération. Et c'est ça que j'aimerais vraiment vous encourager, de jamais oublier de rester dans la prière. C'est vrai qu'on l'a déjà entendu souvent aujourd'hui, mais c'est tellement important de rester accroché dans la prière. C'est que le Seigneur qui peut nous conduire, c'est que le Seigneur qui peut nous garder, nous protéger, et j'aimerais vraiment le remettre pour vous aussi. Que vous preniez ce flambeau de prière pour, vous pouvez prier pour tout le monde, hein. C'est vrai qu'on a tous besoin de prière, mais c'est aussi vrai, c'est pour votre génération que maintenant le Seigneur a aussi de besoin. Il veut travailler avec vous, il a aussi besoin d'avoir des témoins pour lui. Et restez vraiment fidèles dans ce sens-là. Je vous souhaite que le Seigneur vous bénisse.
1: Voilà, Yasmine Bradley, je suis vraiment très contente pour vous, pour le pas que vous avez fait encore aujourd'hui. Et j'avais demandé à Pascal qui me donne le prénom de tous les jeunes qui vous accompagnaient au camp, parce que j'avais vraiment à cœur de vous accompagner en prière pendant ce camp, ainsi que les responsables. Et puis je vois que vous êtes une équipe absolument magnifique. Alors vraiment, vous m'avez fait du bien ce matin avec vos témoignages, avec ce que vous nous avez dit. Et puis, ben, je vais vous parler un petit peu de Bradley, parce que ça fait quelques années qu'on le connaît, qui vient dans notre famille. Et c'est vraiment une personne superbe. On l'aime beaucoup. Et quand on va au culte le dimanche, quand il est chez nous et quand on revient souvent, on rentre tous les deux dans la voiture. Et puis on parle toujours de ce qu'on a entendu. Et puis je suis impressionnée comme il prend les messages. Des fois il m'apprend même des choses. Et je trouve ça magnifique. Puis je voulais vous dire encore, Yasmine Bradley, je vous aime très fort.
7: 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Et puis, j'avais un mot à adresser aux parents. Pour moi, vous êtes vraiment des exemples de comment vous avez élevé vos enfants dans l'amour. Et quand j'ai entendu ce qu'ils ont dit, j'aspire à suivre votre exemple en tant que maman. Et mon mari en tant que papa, pour qu'un jour mes jeunes puissent aussi dire ce genre de choses. Amen.
8: Avant, quand j'ai prié pour Marion, j'ai noté toute ma prière pour éviter de perdre mon fil. J'ai noté à la fin, Seigneur, nous sommes tous ici témoins de l'acte de foi que fait Marion. Rends-nous tous actifs lorsque Marion aura besoin de prière. Rends-nous attentifs au cœur de Marion, afin que nous puissions tous l'aider à grandir en suivant ton chemin. Et j'avais noté ça parce que nous sommes tous ici témoins dans la salle ici de ce que vous les jeunes avez fait comme acte de foi. Et c'est magnifique, c'est trop beau. Et le fait que nous soyons témoins implique aussi que si vous avez besoin d'aide, si vous avez besoin de prière, pouvez-vous tourner vers tous ceux qui sont dans la salle ici. Parce que nous sommes témoins de ce que vous avez fait et nous nous mettons à disposition aussi pour vous, pour prier pour vous, pour vous élever, pour vous faire grandir dans le Seigneur.
0: Merci à chacun de vous qui avez donné un petit mot pour nos jeunes. Et moi, je vais encore finir par juste un petit mot par rapport au dernier chant qu'on a entendu. C'est un chant qui dit qu'on est enfant de Dieu, qu'on est choisi, qu'on est affranchi et qu'on sait qui on est en lui. Et j'ai vraiment envie que vous puissiez vraiment réaliser ça. Vous êtes vraiment les enfants de Dieu, au-delà des enfants de vos parents, mais vous êtes les enfants de Dieu et il vous aime tellement. Pendant ce dernier chant, maintenant, il y aura encore l'offrande. Mettez vraiment ce que vous avez à cœur et on vous remercie pour ce que vous allez donner.

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1: Bonjour mon ami. La lumière que je t'apporte ne se limite pas à guider tes pas. Elle peut également inspirer ta créativité et tes passions. Mon père t'a donné des talents et des dons uniques pour que tu les utilises à bon escient. Lorsque tu laisses ma lumière illuminer tes pensées et tes idées, tu découvriras de nouvelles façons de créer et d'innover. Souviens-toi de la parabole des talents que j'ai racontée, où j'encourageais à utiliser et à développer les dons reçus. Ma lumière t'aide à voir des possibilités infinies et à trouver des solutions créatives aux défis que tu rencontres. Que ce soit dans ton art, ton travail ou tes passe-temps, laisse ma lumière briller à travers toi pour inspirer et transformer le monde autour de toi. En me suivant et en t'appuyant sur mon amour, tu pourras accomplir de grandes choses et répandre la lumière de mon Père dans tous les aspects de ta vie. Ton ami.
2: Seigneur Jésus, je te rends grâce pour la créativité et les passions que tu as placées en moi. Aide-moi à voir ces dons comme des opportunités de manifester ton amour et ta grandeur. Que chaque idée, chaque projet soit inspiré par ta lumière, afin que je puisse accomplir des choses qui reflètent ta beauté et ta sagesse. Donne-moi la clarté pour développer mes talents et utiliser les ressources que tu m'as confiées, comme dans la parabole des talents. Que je puisse discerner les occasions de servir et d'innover avec sagesse en trouvant des solutions aux défis que je rencontre. Que tout ce que je crée et réalise soit un témoignage de ta gloire et un moyen d'inspirer ceux qui m'entourent à te chercher. Amen.
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3: Nous allons d'abord céder la parole au Major Mamona qui va nous parler de la journée de violence contre les femmes.
4: En fait, chaque 25 novembre est célébrée la journée internationale de lutte contre les violences faites aux femmes. Et c'est demain donc. Et comme dimanche, aujourd'hui nous sommes le 24, il nous a paru bon de pouvoir dire quelques mots à ce sujet, parce que nous sommes des membres de la société. Ce n'est pas parce que nous sommes en église que nous ne pouvons pas parler de ce qui se passe dans la société. Et déjà, nous devons savoir que l'armée du salut, en tant que mouvement chrétien, qui met l'homme au centre de son ministère, motivé par l'amour de Dieu, est contre toute forme de violence faite aux femmes. Donc, les membres de l'armée du salut ne devraient nullement encourager ni favoriser les violences faites aux femmes. Parce que la Bible n'est pas en accord avec toutes sortes de violences, qu'il s'agisse de violences faites aux femmes ou aux hommes ou aux enfants. Nous ne devons pas pouvoir être complice de ce genre d'action. Alors, je veux pouvoir partager avec vous quelques éléments que nous avons reçus de notre commune de Boulogne-Billancourt, dernièrement avec les acteurs de l'action sociale. Alors, qu'est-ce que c'est que être victime de violence? Il y a quelques exemples qui sont donnés. Lorsque vous êtes dévalorisé, c'est la prochaine slide, s'il vous plaît. Lorsque vous êtes dévalorisé, vous êtes méprisé, on vous fait du chantage, on vous isole, on vous menace, on vous agresse, on vous fait peur. Et surtout dans certains foyers où l'homme est violent, cet homme-là vous promet de pouvoir ne plus recommencer et de changer. Malheureusement, il continue toujours de le faire. Les violences, elles peuvent être verbales. Elles peuvent être physiques, elles peuvent être psychologiques, elles peuvent être sexuelles, elles peuvent être aussi économiques. Lorsque on ne vous donne pas les possibilités de pouvoir survivre financièrement, donc c'est aussi une forme de violence. Alors, il peut être aussi économique lorsqu'on ne vous donne pas les possibilités de pouvoir survivre financièrement. Donc, c'est aussi une forme de violence. Alors, il est quelque chose que nous devons savoir

BFM TV, il a été notifié que la honte doit changer de camp. La honte ou la culpabilité ne doit pas demeurer dans le camp des victimes, mais plutôt dans le camp des auteurs. Alors, qu'est-ce qu'il faut faire? Il faut dénoncer. La prochaine diapo. Il faut dénoncer les faits. Il ne faut pas que vous soyez victime ou témoin. Il y a quatre possibilités de pouvoir dénoncer les faits. La première possibilité, c'est de porter plainte, de signaler les faits à la police. Quand c'est vraiment des actes de violence, il ne faut pas se taire, il faut dénoncer. Deuxièmement, si vous ne souhaitez pas porter plainte, alors faites-vous accompagner par des spécialistes. Il y a des spécialistes ici, par exemple à Boulogne, ils sont à la maison du droit. Ils sont là pour accompagner ces personnes qui ne peuvent pas elles-mêmes porter plainte afin d'arriver à trouver une solution à leurs problèmes. Une troisième chose, c'est de pouvoir faire enregistrer les faits que vous subissez par un procès-verbal auprès de la police. Parce que, comme on le dit, les paroles s'envolent, mais les écrits restent. Donc les écrits permettent de pouvoir documenter ce que vous vivez. Et ensuite, s'il y a une procédure pénale qui peut être mise en place, ces documents, ces procès-verbaux pourront soutenir votre dossier. Et la dernière chose, s'il s'agit des violences physiques, alors il faut faire constater les violences par un médecin. Si ce sont des coups, des blessures, des traumatismes psychologiques, demandez un certificat médical et conservez-le. C'est très important. Nous sommes dans une société évoluée et il faut savoir documenter les faits. Alors, après la dénonciation, il y a aussi les signalements. On peut signaler au moyen en passant par un site internet, et le site, il est là, vous le voyez. C'est service-public.fr/CMI. Donc, directement sur ce site, vous pouvez signaler des faits de violence faits aux femmes. Mais il y a aussi la possibilité d'appeler. Il y a un numéro qui est dédié aux violences faites à l'égard des femmes. C'est le 3919. Et c'est un numéro gratuit. Vous n'avez pas à payer. Vous appelez gratuitement pour avoir des conseils pour parler. Et ensuite, s'il s'agit d'un cas d'urgence, appelez le 17 ou encore si vous les appelez par votre mobile, appelez le 112. Ça, c'est vraiment en cas d'urgence, vous voulez une intervention de la police, eh bien, il faut le faire. Dans le cas des enfants, ce n'est pas le même numéro. Pour les femmes, c'est 3919, mais pour les enfants, c'est le 119. Parce que les violences faites aux femmes parfois ont une continuité sur les enfants. Parce qu'il y a des femmes qui sont violentées avec leurs enfants dans leur foyer. Donc, s'il s'agit de signaler une violence faite aux enfants, il faut appeler le 119. Voilà. Pour terminer, il y a des canaux au travers desquels vous pouvez vous informer. Vous informer sur vos droits en tant que femme, sur la possibilité, sur les différentes possibilités de pouvoir se faire aider. Donc, il y a des numéros que l'on a affichés, vous pouvez les noter. Bon, ça, c'est vraiment les deux premiers numéros concernent beaucoup plus la commune de Boulogne-Billancourt, mais après, ils peuvent également vous orienter vers d'autres associations qui s'occupent de pouvoir aider les femmes qui sont victimes des violences. Donc, il y a le 01 47 21 66 66. C'est le numéro de ADAVIP 92. Donc, ils sont spécialisés dans le suivi des femmes qui sont vraiment victimes des violences. Il y a également le 01 55 18 51 00 qui est un centre d'information sur les droits des femmes. Donc, si vous voulez connaître vos droits, des femmes et des familles, bien sûr, alors vous pouvez prendre un rendez-vous avec un juriste, avec une psychologue, c'est possible. Et ensuite, le dernier numéro, c'est un collectif féministe contre le viol. Donc, c'est une association qui est vraiment engagée dans la lutte
contre le viol et c'est le 0800 05 83.

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Voilà les informations que l'on tenait à mettre à votre disposition. Mais avant de pouvoir donner la parole à la major, je vais vous inviter quand même à prier pour toutes ces femmes qui aujourd'hui souffrent parfois au fond de leur cœur et parfois pour des raisons de tradition, de culture, n'arrivent pas à dénoncer ces faits et ce qui est dramatique parce qu'on ne peut pas les aider tant qu'elles ne dénoncent pas. Et le secours ne peut venir que lorsqu'on fait savoir ce que l'on vit. Et c'est pour, nous devons prier pour que ces femmes, que les langues se délient, que ces femmes aient le courage de pouvoir dénoncer ces faits et que les auteurs aussi soient touchés par le Seigneur pour qu'ils changent afin que ces violences-là s'arrêtent. Voilà comment nous allons orienter ces deux, notre temps de prière, donc pour les victimes et pour les auteurs. Pour les victimes, afin qu'elles aient cette force de dénoncer et aussi une intervention de Dieu pour leur guérison physique, psychologique, spirituelle, et pour les auteurs de ces faits, une transformation afin que ces faits s'arrêtent. Alors s'il y a quelqu'un dans la salle qui aimerait prier, nous allons chanter juste le refrain qui dit « Dieu répond à la prière ».

0: Nous voulons te présenter toutes ces femmes qui souffrent dans le silence, qui sont battues, qui sont mises, soit verbalement, physiquement. Nous le savons tous que nous sommes dans un monde, dans une... Mais parfois, il nous est difficile de dénoncer certaines choses par représailles. Mais Seigneur, nous voulons encore te les soumettre parce que nous savons que si tu touches les cœurs de ces femmes qui souffrent, peut-être qu'ils auront la capacité, le courage et la force de dénoncer toutes ces maltraitances qu'elles vivent. Merci Seigneur, parce que nous pouvons avoir qui n'ont pas cette force, qui n'ont pas l'eau de dénoncer quoi que ce soit. Seigneur, nous voulons que tu touches ces personnes. Donne-leur la force, donne-leur le courage, Seigneur, d'avancer, de ne pas culpabiliser, de ne pas se rendre encore victime. Bien au contraire, qu'ils sachent se débattre et dénoncer toutes choses pour que d'autres personnes ne subissent la même chose.
1: Oui.
0: Touche aussi, Seigneur, ces agresseurs, ces hommes qui veulent prendre autorité, qui veulent prendre la puissance pour mépriser la femme qui est faite à son image. Père éternel, tu es le Dieu puissant. Nous savons que si nous te dois, tu vas toucher ces personnes. Tu peux changer la vie de ces personnes qui sont agressives, verbalement, physiquement, psychologiquement. Seigneur, tu en as la gloire. Merci d'agir dans la vie de ton monde. Qui n'ont pas la force, qui se sont démunis, Seigneur, aujourd'hui. Qui se disent, on n'a plus de force, on n'a pas les moyens. Mais pourtant, les moyens sont là. C'est juste qu'il leur faut le courage et l'avancée. Merci de toucher toutes ces... Et Seigneur, visiter ces maisons qui se déchirent aujourd'hui. Même les enfants qui sont perdus par les comportements des parents. Mère, que tu agis et que tu vas agir aujourd'hui. Que ton nom soit, toute la gloire te revienne. Amen.
1: Amen. Seigneur Dieu, notre Père, merci de ce que tu es le Dieu des personnes vulnérables. Tu es celui qui intervient en faveur des opprimés. Ta parole nous le dit et nous le confirme. Tu abaisses ton regard sur ceux qui ont le cœur contrit, le cœur brisé. Et parmi ces personnes se trouvent toutes ces femmes qui sont victimes des violences, soit dans leur foyer, soit dans leur famille, soit dans leur lieu de travail, soit encore dans leur environnement de vie, et particulièrement ces femmes qui viennent des mouvements de migration. Seigneur, beaucoup d'entre elles vivent des grandes difficultés, des grandes souffrances. Et parce qu'elles sont faibles, vulnérables, elles n'ont pas le courage de parler, Seigneur, nous te prions vraiment de pouvoir les entourer et de pouvoir les assurer en mettant à côté d'elles des personnes sensibles à leur souffrance pour qu'elles puissent les aider à avoir le courage de parler, de s'exprimer, de dénoncer et surtout de croire que la situation peut changer. Seigneur, nous t'apportons tous les auteurs des violences, tu ne les as pas créés pour qu'ils soient des causes de souffrance de leurs semblables. Comme tu as agi au temps de ton peuple d'Israël en Égypte, Seigneur, parle au cœur de ces agresseurs, de ces auteurs de violences et change leur cœur. Nous prions aussi pour tous les dispositifs de justice, aide-les à pouvoir agir avec sagesse pour être une véritable aide à toutes ces femmes qui sont victimes de ces violences. Et nous aussi, Seigneur, nous nous abandonnons à toi pour que, en tant que témoins, que nous ne soyons pas des témoins insensibles, que nous ne puissions pas fermer nos yeux lorsque nous voyons ces choses se produire en face de nous ou autour de nous, mais que nous ayons aussi le courage de pouvoir dénoncer, mais aussi chercher à aider ces personnes qui sont en difficulté. Arme ton Église, équipe-nous, Seigneur, pour que nous fassions partie de cette armée qui combat, qui lutte contre ces violences faites aux femmes. Merci, Seigneur, d'écouter nos prières et merci de nous exaucer. Merci pour ce que tu fais déjà aujourd'hui et pour ce que tu feras demain. Et notre prière est que ces violences diminuent et pourquoi pas qu'elles s'arrêtent. Et que vraiment ta puissance soit à l'œuvre dans les familles, dans nos sociétés. Dans le nom de Jésus. Amen. Amen.
2: Bonjour à tous. Nous sommes dans la joie ce matin d'être à l'écoute de la parole de Dieu. Nous sommes dans la joie ce matin parce que la parole de Dieu nous dit là où deux ou trois sont assemblés en mon nom, je suis au milieu d'eux. Le thème de ce matin est « N'oublie pas ton Créateur ». N'oublie pas ton Créateur. Le Créateur, c'est qui? C'est celui qui t'a créé. C'est celui qui te maintient en vie. Nous allons prendre nos Bibles, nous allons lire dans Deutéronome chapitre 4, le verset 9 et 10. Deutéronome chapitre 4, le verset 9 et 10. Lisons. Seulement, prends garde à toi et veille attentivement sur ton âme tous les jours de ta vie, de peur que tu n'oublies les choses que tes yeux ont vues et qu'elles ne sortent de ton cœur. Enseigne-les à tes enfants et aux enfants de tes enfants. Souviens-toi du jour où tu te présentas devant l'Éternel ton Dieu à Horeb, lorsque l'Éternel me dit « Assemble auprès de moi le peuple ». Je veux leur faire entendre mes paroles, afin qu'ils apprennent à me craindre tout le temps qu'ils vivront sur la terre, et afin qu'ils les enseignent à leurs enfants. Je veux leur faire entendre mes paroles, afin qu'ils apprennent à me craindre tout le temps qu'ils vivront. Alléluia. Les commandements de l'Éternel sont parfois mis de côté. L'Éternel nous a créés, mais il ne nous laisse pas, il ne nous abandonne pas. Il nous donne la loi pour nous aider à mieux nous comporter, pour nous aider à avoir une relation étroite avec lui. Mais parfois, qu'est-ce qui se passe avec l'homme? Et parfois, ces commandements que l'Éternel nous donne sont parfois mis de côté. Ces commandements sont oubliés et pourquoi pas écartés. Mais dans Jean chapitre 8, comme aujourd'hui, on va parler de la femme, de la violence faite à la femme. Dans Jean chapitre 8, à partir du verset 1 jusqu'au verset 11, on nous parle d'une femme. Nous allons le lire attentivement pour la gloire de Dieu. Jean chapitre 8, les versets 1 à 11. Jésus se rendit à la montagne des Oliviers, mais dès le matin, il alla de nouveau dans le temple, et tout le peuple vint à lui. S'étant assis, il les enseignait. Alors les scribes et les pharisiens amenèrent une femme surprise en adultère, et la plaçant au milieu du peuple, ils dirent à Jésus, « Maître, cette femme a été surprise en flagrant délit d'adultère. Moïse, dans la loi, nous a ordonné de lapider de telles femmes. Toi donc, que dis-tu ? » Il disait cela pour l'éprouver, afin de pouvoir l'accuser. Mais Jésus, s'étant baissé, écrivait avec le doigt sur la terre. Comme il continuait à l'interroger, il se releva et leur dit, « Que celui de vous qui est sans péché jette le premier, la pierre contre elle. » Et s'étant de nouveau baissé, il écrivait sur la terre. Quand ils entendirent cela, accusés par leur conscience, ils se retirèrent un à un, depuis le plus âgé jusqu'au dernier. Jésus resta seul avec la femme qui était là au milieu. Alors s'étant relevé et ne voyant plus que la femme, Jésus lui dit, « Femme, où sont ceux qui t'accusaient? Personne ne t'a-t-il condamné ?» Elle répondit, « Non, Seigneur. » Et Jésus lui dit, « Je ne te condamne pas non plus, va et ne pêche plus. » Toujours dans ce thème, n'oublie pas ton Créateur. Les chefs religieux avaient déjà transgressé la loi en arrêtant la femme sans arrêter l'homme. On parle de l'adultère, mais l'adultère se fait entre l'homme et la femme. Entre l'homme et la femme mariée ou l'homme marié qui va avec une autre personne. En ce moment-là, on parle de l'adultère. Mais les chefs religieux ont transgressé la loi en arrêtant seulement la femme sans arrêter l'homme. En effet, la loi exige que l'homme et la femme coupables d'un adultère soient lapidés. Deutéronome chapitre 22, le verset 22 le dit. Il est dit ceci dans Deutéronome chapitre 22, le verset 22. Si l'on trouve un homme couché avec une femme mariée, ils mourront les les deux. L'homme qui a couché avec la femme et la femme aussi. Tu ôteras ainsi du mal du milieu d'Israël. Cette loi était bien connue aux chefs religieux. Parce que les chefs religieux étaient des personnes qui connaissaient bien les commandements de Dieu. Et c'était eux qui enseignaient les commandements de Dieu au peuple d'Israël. Mais lorsque le moment est arrivé, et ces chefs religieux, qu'est-ce qu'ils font? Ils présentent seulement la femme afin qu'elle soit lapidée, afin qu'elle soit tuée. Où était parti l'homme? Pourquoi ils n'ont pas amené aussi l'homme, mais ils ont seulement présenté la femme. Ils ont oublié la loi de l'Éternel. Les chefs religieux cherchaient en réalité à tendre un piège à Jésus, comme on vient de nous le dire, hein, parce que à chaque fois, ils voulaient tendre un piège à Jésus. Ils voulaient le tuer, mais ils cherchaient une occasion pour tuer l'enfant Jésus. Mais ils n'en trouvaient pas. Et au verset 7, Jésus donne un bel enseignement sur la manière de juger les autres. Que nous dit le verset 7? Comme il continuait à l'interroger, il se releva et leur dit que celui de vous qui est sans péché jette le premier la pierre contre elle. Jésus donne un bel exemple sur la manière de juger les autres. Puisqu'il reconnaît que la lapidation et la sanction légale étaient légales en cas d'adultère, il ne peut pas être accusé de s'ériger contre la loi. Mais toutefois, en déclarant que seule une personne sans péché a le droit de jeter la première pierre. En fait, qui devait jeter la première pierre? C'était la personne qui n'avait pas de péché. La personne sans péché. Mais les chefs religieux, en tant qu'humains, et la Bible nous dit, si nous disons que nous n'avons pas de péché, nous sommes des menteurs. Parce que nous sommes tous des pécheurs. Et ils ont eu le courage de présenter cette femme devant Jésus, devant celui qui n'avait pas de péché. Je suis avec vous et tous nous croyons que Jésus n'avait pas péché. Alléluia! La seule personne qui n'a pas péché, c'est Jésus. Et la loi disait, et c'est cette personne qui était censée de prendre la pierre pour lapider la femme. Lorsque nous marchons dans la chair, lorsque nous jugeons les autres dans la chair ou bien par affinité, cela nous arrive, bien-aimés. Nous oublions la loi de l'Éternel. Ils étaient bien les chefs religieux, hein, connaissaient bien la parole, la loi, la Torah. Ils ont oublié que les deux devaient être lapidés et seul celui qui est sans péché qui peut prendre la pierre et jeter. Mais Jésus ici nous donne un bel exemple pour ne pas juger, mais au contraire pour encourager, pour pour prier pour les personnes qui sont tombées. Je crois que ça c'est moi qui le dis. Mais pourquoi les chefs religieux étaient partis lorsque Jésus a dit que celui qui n'a pas de péché qu'il jette la première pierre? Parce qu'on nous dit au verset 8, Jésus était en train de crier avec son doigt. Il y a certains commentateurs qui disent que lorsque Jésus avait baissé sa tête et les chefs religieux étaient là en train de parler, cette femme a fait ceci, elle mérite d'être lapidée, elle n'est pas digne. Peut-être que la femme était malmenée et nous savons surtout en Afrique comment on malmène les voleurs, comment on malmène les personnes qui se comportent mal. Peut-être la femme était malmenée, elle était tirée par-ci, par-là et il y avait la violence verbale. La femme était accusée. La femme était tourmentée. La femme était persécutée. Mais Jésus a baissé sa tête. Il était en train d'écrire. Et certains commentateurs nous disent que Jésus était en train d'écrire les 10 commandements. Et d'autres disent que Jésus, en baissant la tête, était en train d'écrire le péché de tout un chacun. Alléluia. Lorsque eux, ils disaient que mais cette femme n'est pas digne, mais que dis-tu? On doit peut-être la présenter devant la loi. Mais Jésus était en train d'écrire voleur, calomniateur, adultère toi-même aussi. Jésus était en train d'écrire leur péché. Ça, c'est selon certaines personnes ont commenté. Et moi, par rapport à l'inspiration que le Seigneur m'a donnée, ça, c'est ma compréhension. Je ne vous demande pas de croire comme moi. Mais moi, par rapport à ma compréhension, je me suis dit, mais si ces hommes-là, ils ont caché l'homme, donc les chefs religieux ont caché l'homme qui a commis l'adultère avec la femme, c'est que eux-mêmes aussi, ils étaient adultes. Ils faisaient la même chose. Ça, c'est selon la version de Marlène. Mais vous n'êtes pas obligé de croire. Parce que lorsque tu fais quelque chose, lorsque tu fais quelque chose qui n'est pas bien, et tu n'as pas le courage de dénoncer cela, tu n'auras pas le courage de dénoncer cela. Ah, c'est pour ça que moi qui suis officière de l'armée de salut, qui suis Marlène, mais je suis avec vous, je prends la bière avec vous. Est-ce que je veux me mettre là devant pour prêcher contre la bière? Je n'aurai pas ce courage. Parce que ceux qui prennent la bière avec moi diront « Menteuse !» À Bendakango. Donc ces chefs religieux, donc il y a trois pensées. Jésus, soit il écrivait les 10 commandements, tu ne jugeras point, tu aimeras ton prochain comme toi-même. Et soit la deuxième pensée, que Jésus était en train de décrire aussi leurs péchés, les péchés que nous-mêmes nous connaissons, les péchés que les autres ne connaissent pas. Et troisième pensée, ces chefs-là, ils faisaient aussi la même chose. Ils étaient du côté de leurs frères. Mais comme la femme est toujours marginalisée, comme la femme, surtout au temps des enfants d'Israël, la femme n'avait pas de valeur, ils ont pris la femme pour la présenter devant Jésus. Mais Jésus ici nous donne un bel exemple. Jésus souligne l'importance de la compassion et du pardon. Jésus souligne l'importance de la compassion et du pardon. Lorsque les autres sont pris en flagrant délit de péché, les commandons, qu'est-ce que nous faisons de ces personnes-là? Nous sommes appelés à encourager. Nous sommes appelés à accompagner. Nous sommes appelés à prier pour ces personnes. Ça, c'est selon les enfants de Dieu. Prie pour la personne. Vous savez, il y a certaines personnes parfois qui tombent dans le péché, dans le but de comprendre les autres. Je ne sais pas si vous me comprenez. Vous ne comprenez pas? Il y a certaines situations que Dieu permet que tu puisses passer pour comprendre. Si tu n'es pas passé par cette situation, c'est difficile de comprendre. Mais si tu passes par cette situation, tu vas comprendre l'autre pour ne pas le juger, pour ne pas le rejeter. En fait, Jésus nous apprend de ne pas rejeter, mais au contraire, d'encourager, de prier, de fortifier la personne. C'est ça le rôle que Jésus nous apprend à jouer, où nous devons faire cela. Jésus manifeste la compassion. Jésus manifeste de l'amour envers la femme. Lorsque Jésus relève la tête, la parole de Dieu nous dit, il ne restait que Jésus et la femme. Et Jésus lui dit, où sont allés les autres? La femme est restée seule. Mais Jésus n'a pas dit à la femme, mais puisque tu as commis l'adultère, bravo, continue encore. Va avec 2, 3, 4 hommes. Non. Mais qu'est-ce que Jésus a dit? Va et ne pêche plus. Va et ne pêche plus. Va et ne fais plus la même chose. Ne fais plus la même chose. Jésus ne condamne pas la femme adultère. Il ne passe pas non plus cet or en silence. Il est certes prêt à pardonner n'importe quel péché dans notre vie, mais souvenons-nous que la reconnaissance des fautes et la repentance sont synonymes de changement d'attitude. Nous devons reconnaître notre faute. Nous devons abandonner notre faute parce que Jésus veut que nous puissions vivre dans la sainteté. Jésus est capable de pardonner tes péchés. Et souvent, lorsque nous sommes dans cette situation, on se dit, mais qui suis-je moi? Je ne suis rien par rapport à tout ce que je fais. Mais tout le monde me connaît. Mais si je vais me présenter là-bas, ils vont me pointer du doigt. Et sachez-le, mes amis, avec les hommes, même si ce que tu as fait en 1908, tu viens demander pardon au Seigneur, mais lorsque la personne te verra, cette personne, il te pointera toujours du doigt. Oh, regarde le voleur là. En 1992, il avait volé, alors que tu avais réparé ton tort avec le Seigneur. Avec le Seigneur. Donc toi, ne regarde pas ce que les gens vont dire de toi, mais regarde la relation que tu vas construire avec le Seigneur. Un jour, le major Mamona nous avait dit quelque chose. Il avait dit, c'était pendant la résurrection. Il avait dit, la croix que vous voyez là, Jésus-Christ est mort sur la croix. Et lorsque le diable vient te condamner, tu avais commis l'adultère, tu avais volé. Mais si du fond de ton corps, tu reconnais que tu t'es repenti, alors tu vas dire, le sang de Jésus-Christ a payé pour moi. Donc les condamnations des hommes ne peuvent plus t'effrayer. Les condamnations des hommes ne peuvent plus te faire reculer, même si les hommes voient en toi quelqu'un d'autre. Mais Jésus-Christ voit en toi une nouvelle créature. Une nouvelle créature. Parce que Jésus, il est compatissant. Il accueille celui qui vient à lui. Cette femme, elle était humble. Sinon, elle pouvait partir. Pouvait dire, bon, ils sont partis, le monsieur en question aussi ne dit rien. Depuis longtemps, il a baissé sa tête, il ne me regarde même pas. Alors moi aussi, je veux partir. Mais elle est restée là pour rechercher le secours du Seigneur. Elle est restée là pour regarder au Seigneur Jésus-Christ. Bien-aimés, continuez à croire en Jésus. Continuez à placer votre confiance en Jésus. Vous n'avez pas fait une erreur, le fait de donner votre vie au Seigneur. Personne ne peut vous aimer comme Jésus. Personne ne peut vous pardonner comme Jésus. Quand Jésus te pardonne, il oublie. Quand Jésus te pardonne, il tourne la page. Quand Jésus te pardonne, il te voit une nouvelle personne. Que le Seigneur nous redonne encore cette force. Mais nous devons nous convertir. Nous devons reconnaître notre péché. Nous devons reconnaître où nous sommes en train de tomber. Parce que Dieu n'aime pas le péché, le péché, mais il aime le pécheur. Il aime le pécheur, mais il n'aime pas le péché. Il déteste le péché. Alors si peut-être dans ta vie, tu es en train de faire des choses qui n'honorent pas le Seigneur, cette parole que Jésus a dit à cette femme, va et ne pêche plus, que cette parole résonne dans ton cœur. Parce que le Seigneur veut te sauver. Alors, lorsque j'étais en train de lire cette histoire, je me suis dit, bon, mais il y a deux personnages là. Il y a deux catégories de personnes. Ceux qui jugent et la personne qui a trouvé grâce aux yeux de Dieu. Ceux qui jugent, ce sont les religieux. Alors, on nous dit que les autres n'oublient pas. Les autres sont là pour nous juger. Ils se comportent comme des chefs religieux. Alléluia! Ils se comportent comme des chefs religieux. Ceux qui jugent, ils se croient meilleurs. Ceux qui jugent, ils jugent par affinité. Ceux qui jugent, ils jugent par apparence. Ceux qui jugent, ils jugent dans le but de te faire détruire. Ceux qui jugent, ils jugent dans le but de te faire disparaître, de ne plus te voir même à l'église. Mais la personne qui a trouvé grâce aux yeux de Dieu... Aujourd'hui, je suis en train de te parler parce que tous nous avons trouvé grâce aux yeux de Dieu. Nous étions tous des pécheurs. Nous étions tous dans les ténèbres. Mais nous avons trouvé grâce aux yeux de Dieu. N'oublie pas ton Créateur. N'oublie pas ton Créateur. Souviens-toi toujours de ton passé, comment Dieu t'a délivré, comment Dieu t'a sauvé, comment Dieu t'a libéré, comment Dieu t'a donné du travail, comment Dieu t'a donné le mariage, comment Dieu t'a donné les enfants, comment Dieu t'a donné la santé, comment Dieu t'a donné la joie de vivre. N'oublie pas l'Éternel ton Dieu, n'oublie pas ton Sauveur, n'oublie pas ton Créateur, ne l'oublie pas, car il est lent à la colère et riche en bonté. Nous allons lire avec vous Deutéronome chapitre 8. Deutéronome chapitre 8 nous dit ceci, à partir du verset 10. Deutéronome 8, à partir du verset 10, nous allons prendre le verset 10, 11, 14, 17, 18 et 19. Dans le but de ne pas oublier notre Dieu. Tu as trouvé grâce, mais n'oublie pas ton Dieu. Mais qu'est-ce qui se passe lorsque le Seigneur fait des grandes choses pour nous? On va commencer à partir du verset 7. 7. Car l'Éternel, ton Dieu, va te faire entrer dans un bon pays. Pays de cours d'eau, de sources et de lacs qui jaillissent dans les vallées et dans les montagnes. Pays de froment, d'orge, de vigne, de figuier et de grenadier, pays d'olivier. Pour nous, ça symbolise la nouvelle Jérusalem qui nous attend. Le verset 9, il est dit ceci. Pays où tu mangeras du pain avec abondance, où tu ne manqueras de rien, pays dont les pierres sont du fer, et des montagnes duquel tu tailleras le rein. Le verset 11, voilà. Garde-toi d'oublier l'Éternel, ton Dieu, au point de ne pas observer ses commandements, ses ordonnances et ses lois que je te prescris aujourd'hui. Le verset 14. Prends garde que ton cœur ne s'enfle et que tu n'oublies l'Éternel ton Dieu, qui t'a fait sortir du pays d'Égypte, de la maison de servitude. Le verset 17. Garde-toi de dire en ton cœur, ma force et la puissance de ma main m'ont acquis ces richesses. Avertissement. Garde-toi de dire en ton cœur, ma force et la puissance de ma main m'ont acquis ces richesses. Ça symbolise l'orgueil. Le verset 18, souviens-toi de l'Éternel, ton Dieu, car c'est lui qui te donnera de la force pour les acquérir, afin de confirmer, comme il le fait aujourd'hui, son alliance qu'il a jurée à tes pères. Si tu oublies l'Éternel, ton Dieu, et que tu ailles auprès d'autres dieux, si tu les sers et te prosternes devant eux, je vous déclare formellement aujourd'hui que vous périrez. N'oublie pas l'Éternel, ton Dieu. Tu as trouvé la grâce que cette femme adultère a trouvée. Nous aussi, nous étions dans les ténèbres. Nous étions, si je peux le dire, peut-être dans la merde. Mais l'Éternel nous a pris. Il nous a pris. Il nous a enlevé du monde de ténèbres pour nous mettre dans le monde de lumière. Je pense que cette femme, lorsqu'elle a quitté Jésus, elle est devenue peut-être un témoin de Jésus. Sa vie avait changé. Elle n'a pas continué. Et nous aussi, avec cette grâce, n'oubliez pas Dieu. Ne soyez pas orgueilleux. Ne jugez pas les autres dans le but de les détruire. Mais nous devons ramener les autres sur le bon chemin. Que le Seigneur bénisse la parole de ce matin. Amen. Nous allons prier, bien-aimés. Regarde ta vie. Vous savez, lorsque la parole de Dieu est prêchée, nous devons rester tranquilles. Il ne faut pas applaudir. N'applaudissez pas, s'il vous plaît. Mais restons tranquilles. Pour regarder, pour écouter ce que le Seigneur nous a dit par rapport à ça. Qu'est-ce que le Saint-Esprit t'enseigne ce matin? Quelle est la parole qui a touché ton cœur? Comment est l'état de ton cœur? Comment tu vis ta vie sur terre? Seras-tu dans ce pays où coule le lait et le miel? Seras-tu dans ce pays où coule le lait et le miel? Le Seigneur veut te sauver. Le Seigneur veut te donner la force. Le Seigneur veut satisfaire tes besoins. Alors, nous allons prier. Nous allons rester tranquilles. Nous n'allons pas chanter. On a assez chanté. Et chacun va parler avec son Dieu dans le silence. Donne-lui ton cœur. Parle-lui. Il se peut que dans ton cœur, il y a quelque chose qui n'est pas en relation avec Dieu. C'est le moment de reconnaître tes fautes, de demander pardon. Toi seul avec ton Dieu. La femme était restée seule avec Jésus et elle a reçu la délivrance. Et ce matin, Jésus veut aussi te délivrer de ce péché peut-être que tu veux abandonner. Peut-être que tu n'arrives pas avec tes propres forces. Mais le Seigneur nous a dit, il te donnera la force. Prie du fond de ton cœur.

recommande ton sort à l'Éternel. Mets à lui ta confiance et il agira. Cherchez l'Éternel tandis qu'il est prêt. Invoquez-le. Venez à moi, vous tous qui êtes chargés et fatigués. Je vous donnerai du repos. C'est Jésus qui l'a dit. Il peut le faire. Si tu lui ouvres ton cœur, si tu es sincère avec lui.

0: Éternel notre Dieu, nous te bénissons parce que tu es bon. Nous t'élevons, Seigneur, parce que ta miséricorde durera toujours. Tu nous connais, Seigneur. Peut-être que pendant que nous sommes en train de parler avec toi, tu es la seule personne qui connaît notre péché. Et ce matin, Seigneur, nous voulons nous abandonner à toi. Accepte-nous tels que nous sommes. Merci pour ta bonté. Merci pour ta miséricorde. Merci pour ton amour. Mais tu veux que nous puissions nous repentir. Tu veux que nous puissions changer. Donne-nous ce courage afin que nous puissions délaisser tout au pied de ta croix et que nous puissions recevoir cette délivrance que tu as préparée pour tout un chacun. Garde-nous fidèles à toi, Seigneur. Le monde va en péril, mais tu nous as promis la vie éternelle. Aide-nous, Seigneur, à marcher dignement et pour que, lorsque ce jour viendra, que nous puissions être là où tu es, comme tu nous as promis cela dans Jean chapitre 14. Merci, Seigneur, pour ta parole. Au nom de Jésus. Amen. Amen.
1: Merci pour la parole du Seigneur. Maintenant, nous allons passer aux annonces. J'invite le sergent pour les annonces de la jeunesse et du poste. Ensuite, ça sera l'accueil par notre sœur Roselyne.
2: Alléluia. Hier, nous avons eu une rencontre de jeunesse au Lila avec les différents responsables de jeunesse du territoire. Et nous bénissons Dieu parce que tout s'est très bien passé et nous avons pu partager ensemble sur la façon d'apporter la parole de Dieu aux enfants, leur expliquer vraiment le message du salut et nous réjouissons déjà de ce que nous pouvons apprendre cela et appliquer dans les jours à venir dans nos écoles de dimanche et aussi dans les différents cours d'instruction des jeunes. Nous arrivons à la fin de l'année, bientôt. Je vous rappelle qu'il y a un camp de Nouvel An qui est organisé qui sera du 28 décembre au 2 janvier. Vous avez l'affiche juste derrière moi. Au centre des vacances de Landersen. Vous avez dessus les instructions pour pouvoir vous inscrire. Donc il faut aller sur envoyer un mail au service Agir. Les places sont limitées et surtout les inscriptions finissent le 9 décembre. Donc ça va très très vite arriver. Donc si vous êtes motivé à pouvoir aller au camp de Nouvel An, surtout envoyez un mail ou sinon contactez-nous si vous avez du mal à le faire. Comme ça, on vous accompagnera dans cette démarche. L'été prochain, je vous rappelle qu'il y a un camp européen qui est organisé AI 2025 qui est destiné aux jeunes de 15 à 25 ans et ce sera du 7 au 10 août 2025 en Hollande. Et les modalités d'inscription vont très vite arriver également et on vous donnera les informations au temps voulu. Et il vous sera rappelé tout à l'heure qu'on va bientôt commencer la période des marmites. Et bien sûr, les jeunes sont aussi concernés, que ce soit les tambourinaires ou les jeunes dans les Salvation Singers. Alors, motivons-nous tous à répondre présent à ce rendez-vous. Que le Seigneur nous bénisse. Amen.
3: La suite des annonces du poste. Après le culte, les officiers locaux et les officiers de poste feront une visite chez notre sœur Modestine. Donc nous allons nous réunir après le culte pour voir comment nous allons organiser notre départ. Donc les officiers locaux sont attendus après le culte. Mardi, nous serons le 26 et à 14h30 se tiendra la réunion du club de l'amitié. Mercredi 27, de 9h à 11h, nous aurons notre service pour les petits déjeuners pour les sans-abri. Et ce même mercredi, à 19h30, nous aurons notre étude biblique sur Colossiens, ici au poste. Comme vous le savez, chaque jeudi, l'Armée du Salut est réunie en prière pour intercéder en faveur d'un territoire. Et ce jeudi, nous intercéderons pour le territoire du Zimbabwe et des commissaires Kasuso. Donc chaque camarade est invité à prendre un moment pour prier pour ce territoire à l'heure de son choix. Ce même jeudi, à 20h30, se tiendra la réunion de prière d'intercession pour les unités d'Île-de-France. Et ce sera sur Zoom. Donc le lien est toujours le même. depuis le début des réunions de prière et nous allons vous le renvoyer dans la semaine. Donc pour vous connecter, vous avez juste à cliquer sur le lien ce jeudi à 20h30. Samedi, nous serons le 30 novembre et nous aurons ici au poste le séminaire des officiers locaux et des responsables du poste. Donc ce samedi, ce sera toute la journée. Dimanche prochain, nous serons le 1er décembre et donc nous aurons notre culte ici à 10h et ce sera le dimanche de la fanfare. Alléluia.
4: Alléluia.
3: Nous arrivons aux dates à retenir. Comme vous le savez, le samedi 7 décembre, ce sera le lancement de la campagne des marmites. Et donc à cette occasion, le quartier général a besoin de quelques salutistes vêtus en uniforme pour être acteurs pendant cette célébration. Elle ne se tiendra plus à l'hôtel de ville. Elle se tiendra désormais devant le Beaubourg, place Georges Pompidou. Donc ça sera dans Paris 4e, donc ce ne sera plus à l'hôtel de ville, mais devant le Beaubourg, place Georges Pompidou. L'heure n'a pas changé, c'est toujours de 16h45 à 18h avec la musique territoriale. Un petit rappel, nous avons besoin de 20 salutistes de tout âge, en uniforme ou chasuble rouge pendant le concert. Les chasubles seront donnés sur place. Autre date, le dimanche 8 décembre, nous aurons la célébration du culte de Noël des trois postes d'Île-de-France. Et ce ne sera pas ici, mais ce sera à la salle Iris. Donc nous serons tous à la salle Iris le dimanche 8 décembre pour le culte de Noël. Et donc à cette occasion, les tambourineurs de Boulogne seront au programme. Et donc elles ont une répétition juste après le culte pour préparer cet événement. Et il y aura également le groupe de louanges des trois postes réunis et une fanfare réunie des trois postes. Comme vous l'avez entendu, le temps des marmites arrive à grands pas. Et donc voici le programme des marmites cette année qui a légèrement changé. Donc nos marmites cette année se font seulement l'après-midi en semaine. Donc du lundi au vendredi, ce sera uniquement l'après-midi et pas le matin. Mais les samedis, le 7, le 14 et 21, donc tous les samedis, nous débuterons les marmites à 9h. Et le dimanche 15 décembre, après le culte, nous ferons tous les marmites devant les grands magasins. Donc tout le poste, le dimanche 15, nous serons devant les grands magasins pour témoigner pour le Seigneur. Alléluia.
4: Alléluia.
3: Donc le 15 après-midi, vous ne prévoyez rien à part les micatés pour prendre des forces. Que le Seigneur vous bénisse.
5: Je tiens à préciser l'heure du début de notre séminaire de samedi prochain, c'est 10h. Donc nous sommes ici dès 10h, ce n'est pas l'heure de rassemblement, mais c'est l'heure du début. Donc 9h30, déjà installation pour pouvoir avoir tous les documents, et 10h nous commençons notre séminaire qui prendra fin au plus tard à 16h30. J'ai juste une annonce à ajouter, c'est celle concernant notre appel national. Dimanche dernier, c'était le lancement, c'était le premier dimanche, et nous avons récolté au total 2 650 €. Mais notre cible n'est pas atteinte. Alors, notre cible est de 3 500. Il nous reste donc 850 €. C'est pas si grave. Avec Boulogne, c'est pas si. Voilà. Donc, il y a encore des enveloppes. Pour ceux qui n'ont pas eu l'occasion de remettre leurs enveloppes dimanche dernier, ben, soit vous pouvez prendre une enveloppe, soit si vous avez ramené votre enveloppe, vous la mettrez dans les paniers des offrandes, tout en marquant bien appel national. Ici, il y a à la fanfare ici. Il y a aussi la possibilité de pouvoir contribuer à l'appel national par carte bancaire, par virement, par chèque ou encore en scannant le QR code qui est à l'entrée là-bas sur notre affiche. Donc voilà les différents moyens de paiement. Nous espérons que d'ici le 1er décembre, nous allons pouvoir atteindre notre cible et même la dépasser par la grâce de Dieu. N'oublions pas, comme la major venait de nous le faire lire dans Deutéronome, c'est Dieu qui nous bénit et c'est notre responsabilité de lui rendre ce qu'il nous a donné. Que le Seigneur vous bénisse déjà pour vos offrandes. Amen.
4: personne.
6: Alléluia. Alléluia. Alléluia.
7: Je demande à ceux et celles qui nous ont fêté l'âge de naissance cette semaine qui vient d'écouler ou pendant cette semaine parce que le train va partir dimanche prochain, c'est le 1er décembre. Là, les naissances, ceux qui sont nés au mois de novembre, il n'y en a pas? Les anniversaires, ceux qui sont nés au mois de novembre parce que le dimanche prochain, c'est décembre. Il n'y en a pas. Bon. Le train va partir. Voilà. Et pour ceux et celles qui nous ont visités pour la première fois à Boulogne, je vous demande de se mettre debout qu'on puisse faire la connaissance avec nous. Il n'y en a pas? Ben, vous êtes tous la bienvenue. Vous êtes chez vous. Bon culte d'adoration. Que Dieu vous bénisse.

Seigneur, nous te disons merci. Merci pour ce beau culte que nous passons dans ta présence, Seigneur. Merci parce que tu nous as encore fait du bien ce matin par ta parole. Oui, tu nous as rappelé que nous devons aussi nous repentir. Tu es un Dieu miséricorde, plein de bonté, rempli de grâce. Mais tu ne veux pas que nous puissions demeurer, Seigneur, dans les péchés. Parce que tu es un Dieu qui n'aime pas le péché. Aide-nous, Seigneur, en nous rappelant de cela tous les jours de notre vie. Bénis ta servante. Je te présente ces offrandes, Seigneur. Bénis-les, Seigneur. Laisse que ces offrandes puissent servir, Seigneur, au bon déroulement de ton service ici sur terre. Bénis toutes les personnes qui ont pu donner ce matin, Seigneur. Bénis leurs biens, bénis leurs familles. Et Seigneur, n'oublie pas les personnes qui n'ont pas pu donner aujourd'hui. Seigneur, je te prie de pouvoir encore les bénir également, afin qu'elles puissent encore te donner pour la prochaine fois. Que ton nom soit élevé, au nom de Jésus-Christ, notre bien-aimé Sauveur. J'ai ainsi prié. Amen.

Amen. Oui, nous vous annonçons la paix, la joie, l'amour. Et comme cela a été prêché ce matin par le pasteur Gérard Faux, c'est avec joie que nous sommes là. C'est avec joie que nous aimons notre Seigneur Jésus et que nous le suivions. Et c'est cette joie que nous voulons communiquer cet après-midi, cette joie qu'a mis dans notre cœur le Seigneur Jésus quand nous l'avons rencontré. Car oui, c'est ce qu'il veut cet après-midi. Il veut te rencontrer, il veut faire de toi son enfant. Alors crois-le cet après-midi que Jésus-Christ est là pour toi, il est là par amour pour toi, et fais ce pas de foi, et crois-le que c'est pour toi cet après-midi.